0: croyance par rapport à Dieu, et c'est nécessaire parce que Dieu est le tout autre, le tout puissant. Donc il faut d'abord établir cette juste distance. Mais on pourrait dire que le don de piété complète celui de crainte, parce que il faut aussi qu'on puisse se jeter dans les bras de Dieu. À la fois on est à distance et en même temps il nous appelle à nous unir à lui de la façon la plus parfaite, non dans la tendresse, mais aussi dans la confiance et dans l'humilité, effectivement. La confiance, parce que Dieu a beau être tout-puissant, il est surtout amour et je n'ai rien à craindre de lui, donc je peux me jeter dans ses bras. Et l'humilité, parce que c'est un peu comme un enfant qui se blottit dans les bras de son papa ou de sa maman. Il peut le faire parce que justement, il est tout petit. Et donc, il ne faut pas oublier que nous le sommes, nous aussi, par rapport à Dieu. Jésus nous a plusieurs fois invités à être comme des enfants. Si vous n'êtes pas comme des enfants, vous n'entrerez pas dans le royaume de Dieu.
1: Père Arnaud Duban, pourquoi est-ce qu'on utilise plus le terme de piété plutôt que celui de prière ?
0: Bien sûr, la prière est une des façons d'exercer le don de piété, d'en vivre. Mais le don de piété va plus loin, puisqu'il implique non seulement notre relation à Dieu, mais aussi notre relation à l'autre, au prochain. En fait, le don de piété nous permet à la fois d'aller vers Dieu, comme je l'ai dit tout à l'heure, mais aussi d'aller vers notre prochain. Donc, on ne peut pas faire l'un sans l'autre. Celui qui est vraiment habité par l'Esprit Saint, il va aussi chercher à soutenir son frère ou sa sœur qui a besoin de lui.
1: Il y a une question de fidélité aussi, en lien avec ce don de piété.
0: Oui. En fait, la véritable piété donc, qui nous rapproche de l'autre, ou de Dieu d'ailleurs, c'est toujours dans une forme de fidélité. On est aujourd'hui dans une société un petit peu du zapping à tous les niveaux, et même au niveau des relations, que ce soit par rapport à Dieu. Il y a cette recherche spirituelle qui fait que certains passent d'une spiritualité à une autre. Bon, je dis ça sans aucun jugement. Et pareil, par rapport aux autres, il y en a qui vont également changer beaucoup de leurs liens. Eh bien, je crois que l'Esprit-Saint nous donne d'être fidèles et donc de rester toujours unis à ceux envers lesquels on s'engage dans l'amour ou dans l'amitié.
1: Ça veut dire qu'au fond, le don de l'Esprit-Saint, il va être entier lorsqu'il y aura une forme de persévérance aussi, Père Arnaud Duban.
0: Alors, le don, je dirais, il est toujours entier, parce que Dieu ne se donne pas à moitié, il se donne tout entier, mais c'est nous qui ne sommes pas capables de l'accueillir pleinement. Et donc, plus on va être persévérant, effectivement, plus on va être capable de l'accueillir en profondeur. C'est un petit peu comme un malade qui est guéri, soigné d'abord par le médecin. Il ne va pas être guéri immédiatement. Il va falloir qu'il prenne ses remèdes pendant un certain temps avant de parvenir à la guérison. Donc nous, c'est pareil, le Seigneur nous guérit et nous divinise petit à petit.

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1: Père Arnaud Duban, on est avec vous, on évoque les 7 dons du Saint-Esprit. Alors, on a parlé du don de la crainte de Dieu. Il y a aussi le don de la science. Qu'est-ce que c'est le don de la science? Est-ce que c'est réservé à une seule partie des croyants qui auraient l'hémisphère gauche ou l'hémisphère droit plus développé que l'autre?
2: Non, il est offert à tous les croyants. Et il s'agit en fait de connaître le chemin qui conduit vers Dieu et aussi de connaître le monde tel qu'il est avec la présence de Dieu. Donc, c'est pas tellement une question de QI, hein, de caution intellectuelle. En fait, l'esprit nous permet de connaître ce qui est important à connaître dans notre monde. Donc, en gros, on pourrait dire il nous permet d'en connaître d'abord la beauté, la splendeur, un peu comme Saint François d'Assise qui s'émerveillait devant les créatures, et en même temps d'en connaître la fragilité, la caducité, c'est-à-dire le fait que ce monde, il est déchu, il est blessé, il est fragile. Et donc, le don de science nous permet d'associer les deux, à la fois une forme d'émerveillement, mais aussi une forme de pitié, au bon sens du terme, de compassion par rapport à ce monde qui souffre.
1: Alors j'aime bien ce que vous rappelez, cette citation du théologien Karl Barth, qui est un théologien protestant, et qui dit qu'il avait toujours sa Bible dans une main et son journal dans une autre. Quel lien est-ce qu'on peut faire, d'une certaine manière, entre l'actualité et puis notre foi chrétienne? Est-ce que c'est un don, le don de la science, à convoquer quand on n'arrive plus à faire le lien, quand on finit par dire que l'un n'est pas intéressant et qu'il faut vite oublier les misères du monde et puis se tourner davantage vers l'écriture? On comprend là qu'il n'y a pas tout à fait de sens, et le don de science vient nous dire que les deux sont joignables.
2: Tout à fait, et je dirais même que c'est indispensable de joindre les deux, parce que ça permet d'éviter un double écueil. Le premier, c'est d'être à l'écoute des infos en continu 24 heures sur 24, comme notre société nous y pousse avec tous les moyens modernes, et d'être un petit peu fasciné au sens fort du terme, par l'actualité. Et le deuxième écueil, c'est inversement de s'en désintéresser totalement parce que ça ne nous concerne pas, parce que c'est le monde va mal, etc. Donc en fait, le chrétien, il est appelé à avoir une attitude médiane, c'est-à-dire à la fois à connaître ce qui se passe autour de lui, parce qu'on est placé dans le monde d'aujourd'hui, et on est placé là parce qu'on a un rôle à y jouer, donc il faut savoir ce qui se passe, mais sans se laisser omnibuler, parce qu'on sait que derrière toute cette actualité, encore une fois, Dieu est présent et Dieu veille.
1: Alors c'est aussi ce qu'on peut entendre dans le Christ. Le Christ, lorsqu'il s'adresse aux foules, lorsqu'il leur parle, il est parfois étonné du fait que nous comprenions des choses de ce monde, mais que nous ayons du mal à y lire les signes de Dieu dans ce monde. C'est aussi ce qu'a rappelé Vatican II. Alors, à quoi on est appelé? Est-ce que quand on est un chrétien, on voit d'une certaine manière des choses que les autres ne voient pas?
2: Oui, oui.
1: Père Arnaud Duban.
2: C'est ce que les pères du Concile Vatican II ont appelé les signes des temps. Donc il s'agit de reconnaître derrière les événements de ce monde, et aussi parfois les événements de notre propre vie, comment Dieu agit et en quoi Dieu nous fait signe. Voilà, donc ça demande effectivement l'Esprit Saint, parce que autrement, j'allais dire, quand on a le nez dans le guidon, on voit juste le bitume, voilà. Alors que quand on prend un peu de recul, on se lève un peu sur sa selle, on voit le paysage autour. Et donc là, c'est pareil, il faut voir derrière les événements, comment est-ce que Dieu se révèle.
1: Père Arnaud Duban, on est sur RCF Notre-Dame et vous commentez les différents dons de l'Esprit-Saint. On est sur ce don de science qu'on ne connaît pas très bien. Alors vous disiez, c'est à la fois la contemplation, d'une certaine manière une forme de gratitude aussi pour la création. Est-ce que, au fond, c'est aussi un don qui peut nous permettre de voir ce qu'il y a à dénoncer dans ce monde?
2: Ah, tout à fait. Le chrétien n'est pas un béni oui-oui. Donc je parlais de Saint François parce qu'effectivement il a beaucoup loué Dieu pour sa création, mais il savait aussi dénoncer le mal. Donc avec son père par exemple, il a su être franc et lui reprocher entre guillemets son attachement aux richesses. Donc, de manière plus générale, le don de science nous permet aussi de voir le mal hein, qui est à l'œuvre. Et il ne faut pas oublier que Jésus appelle le diable le prince de ce monde. Donc, on en est conscient. Et c'est ça aussi qui permet de lutter contre lui. Parce que si vous ne voyez pas votre adversaire, si vous ne prenez pas conscience qu'il est présent, bah vous êtes perdu d'avance.
1: Merci beaucoup, Père Arnaud Duban, d'avoir été avec nous aujourd'hui pour nous parler des 7 dons du Saint-Esprit. C'est aussi le titre de votre ouvrage publié aux éditions Teki. Et je rappelle que vous êtes curé ici à Paris, curé de la paroisse du Saint-Esprit. Merci, à demain. Dans un instant, un moment de prière avec la prière monastique.

Retrouvons à présent la prière du soir. Prions avec les moines de Cœur Moussa au Sénégal.

nom sera écrit sur leur front. La nuit n'existera plus. Ils n'auront plus besoin de la lumière d'une lampe, ni de la lumière du soleil, parce que le Seigneur Dieu les illuminera et ils régneront pour les siècles des siècles.

Dieu éternel, tu as voulu fonder toutes choses en ton Fils bien-aimé, le roi de l'univers. Fais que toute la création, libérée de la servitude, reconnaisse ta puissance et te glorifie sans fin. Par Jésus-Christ, ton Fils, notre Seigneur et notre Dieu, qui règne avec toi et le Saint-Esprit, maintenant et pour les siècles des siècles. Amen.

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2: Oui, je vous propose un témoignage bouleversant, celui de Karine Neveu. Elle est née dans une famille non-croyante, elle a vécu une conversion foudroyante et aujourd'hui, eh bien, elle part en mission sur les terrains de guerre, des terrains de catastrophes naturelles pour apporter une présence fraternelle et spirituelle.

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1: Bonjour à tous, bienvenue dans Témoin. Cette semaine, je reçois Karine Neveu, née dans une famille non-croyante. Rien ne la destinait à prendre la route des missions, encore moins à travers des zones de guerre ou des territoires meurtris par des catastrophes naturelles. Et pourtant, en se rapprochant de la Fidesco, Karine Neveu va assez vite faire une rencontre fulgurante avec le Christ, une conversion qui change tout. Baptisée dans le Jourdain, elle choisit de tout quitter pour suivre l'Évangile. Aujourd'hui, laïque en mission pour le diocèse de Tours, mais aussi cofondatrice de Mission Naïm Espérance, une association qui permet d'envoyer des missionnaires dans les périphéries du monde. Karine Neveu côtoie les terrains de guerre, de détresse, Irak, Soudan, Liban, Grèce, camps de réfugiés, prisons du Moyen-Orient, partout. Karine Neveu tente d'apporter une présence fraternelle, spirituelle, une compassion faite de prière, de patience, de proximité. Elle raconte son histoire dans un livre, « J'ai choisi le Christ parmi les pauvres », c'est aux éditions Arthège.
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1: Karine Neveu, bonjour.
2: Bonjour.
1: Alors Karine, vous êtes née dans une famille qui n'était pas spécialement croyante. Est-ce qu'on parlait de Dieu malgré tout, ou alors c'était absolument pas le cas dans votre vie d'avant ?
2: Alors c'était complètement absent. Je n'ai jamais entendu même parler de Dieu jusqu'à ma petite enfance, mon adolescence. C'était vraiment complètement absent de toute ma vie de jeunesse, on va dire ça comme ça. C'est un monde qui n'existait même pas pour moi. J'ai suivi mon petit chemin de vie, si j'ose dire. Et en fait, tout allait entre guillemets plutôt bien. Et j'avais pas forcément été mise même en contact avec des chrétiens. Enfin, c'était vraiment complètement... J'étais dans une ignorance totale et éloignée de ce milieu. Et j'ai jamais été confrontée pour le croiser, en fait, sur mon chemin. Ce qui est impressionnant. Et donc, complètement... même sans question, parce que tout allait bien, entre guillemets, dans ma vie de jeune et d'enfance, en fait. Il y avait une sensibilité auprès des plus pauvres déjà. Par exemple, quand j'allais faire mes études à Montpellier, ça m'empêchait pas de partager un sandwich sur un banc avec une personne dans la rue, par exemple. Il y avait cette générosité et il y avait beaucoup, dans ma famille en tout cas, une porte ouverte, si j'ose dire, beaucoup de gens qui passaient par la maison. Et donc, la partie plus humaine était très déployée, et en même temps moi je cherchais aussi une espèce de bonheur, d'être heureuse toujours plus. J'ai une espèce de poussée par cette soif d'être encore plus heureuse sans cesse, en fait, de saisir tout ce que la vie pouvait me donner. Et ce voyage au Brésil, effectivement, a été aussi un peu un choc de voir pour la première fois de ma vie cette pauvreté aussi forte, aussi stigmatisée par tout ce que je voyais lors de ce voyage. Et c'est vrai que ça m'a interpellée, et je me suis dit, tiens, il faut aussi être généreux, mais pas seulement ici, mais au-delà. Ce qui fait que j'ai voulu effectivement me spécialiser dans l'agronomie tropicale après un BTS.
1: Et alors, c'est justement dans le cadre de vos études que vous finissez par chercher des associations pour réaliser une expérience humanitaire sur le terrain, c'est ça ? Vous contactez pas mal d'associations qui vont vous répondre, vous allez nous raconter ça ?
2: Alors effectivement, à l'époque, il n'y avait pas encore Internet, on était loin de là. Et donc, je me suis dit, avant de continuer mon cursus dans l'agronomie tropicale, c'était pour moi intéressant de pouvoir aussi vivre cette expérience sur le terrain à l'étranger. D'où le fait d'avoir écrit 80 lettres à 80 associations humanitaires. Et puis finalement, ça a été la surprise de recevoir 4 réponses positives, mais où il fallait s'inscrire à une formation obligatoire avant le départ. À l'époque, c'était comme ça. Et puis, sans comprendre et sans voir, en fait, ça a été les 4 associations catholiques de France.
1: Les 4 associations catholiques vous répondent, vous demandent de faire une formation. Vous êtes tellement motivé que vous y alliez, c'est ça ? Vous vous posez pas trop de questions ?
2: Ça s'est fait comme ça. Je rentre en France et j'étais inscrite à 4 formations de 4 associations que je ne connaissais pas du tout. Et premier rendez-vous, je débarque à la première formation organisée par l'association Fidesco.
1: Et alors, qu'est-ce qui se passe à ce moment-là ? Vous entrez dans un univers que vous comprenez pas bien.
2: Non seulement je ne comprenais pas, mais c'était aussi un choc, si j'ose dire, parce que la première chose que l'équipe et les autres jeunes qui venaient comme moi comme candidate, en fait, ont commencé à chanter des chants bizarres devant des images bizarres. Ils parlaient de mots que je ne connaissais pas. Enfin, quand on est loin de la foi, on n'a pas forcément le même langage. Par exemple, le mot diocèse, tout le monde parlait de leur diocèse. Je ne savais pas ce qu'était un diocèse. Enfin, beaucoup de questions comme ça, où je me suis dit, oulala, mais où suis-je? Et pour moi, j'étais dans une secte, en fait. Je me suis dit, c'est bizarre, j'utilise des mots très, très étonnants, comme communauté, comme... Et donc, moi, ça m'a plutôt effrayée, en fait, au départ. Et donc, je me suis dit, bon, à la première pause, je vais aller voir le responsable, lui dire que je ne fais pas partie de leur secte, entre guillemets. Le responsable de l'époque, c'était Jean-Luc Mounz, et m'a laissé libre de rester ou de partir.
1: Pourquoi vous restez alors ?
2: Alors pour le coup, parce qu'il m'a laissé libre, je me suis dit, tiens, je vais rester, je vais observer, je vais regarder, je vais voir qui sont ces gens bizarres, entre guillemets. Et en même temps, j'étais aussi un peu plus anticléricale que non-croyante, si j'ose dire. Donc vouloir manifester contre le pape à Tours, Jean-Paul II à l'époque. Donc voilà, j'étais assez aussi, moi j'avais ma vérité, et je me suis dit, je vais aussi provoquer ces jeunes cathos, entre guillemets, qui étaient en face de moi. Ça, c'était la première motivation, si j'ose dire. Et en parallèle, dans le regard de ces jeunes chrétiens, les autres candidats, en fait, dans leur regard, vraiment, je sentais une joie et un bonheur que je ne connaissais pas. J'arrivais pas à saisir, ils avaient l'air heureux d'une autre manière. Et ça, ça m'a interpellée. Vu que je cherchais toujours plus de bonheur, de joie, de tout ce que la vie pouvait donner, je me dis, tiens, eux, ils ont quelque chose que je connais pas. Et ça, ça m'a interpellée. Et je pense que c'est ce qui m'a fait rester.
1: Ça vous fait rester, ça vous interpelle. Il y a un autre épisode sur lequel je voudrais que l'on revienne, car il ne veut, c'est cet épisode à Saint-Pierre de Rome. Je crois que c'est quelques temps après. Qu'est-ce qui se passe? Vous êtes en vacances et vous dites quand même, je vais quand même aller voir, je vais faire un petit tour par Rome.
2: En fait, là, je partais vraiment en Italie pour faire la fête avec mes amis. Voilà, aucun rapport. Et puis, finalement, je me suis dit, je vais quand même aller visiter la ville de Rome, qui est quand même au niveau patrimoine et culture, c'est incroyable. Et donc, j'avais mis toute une liste de sites à aller visiter. Et comme je sortais de ce week-end avec ces chrétiens, je me suis dit, bon, je vais rajouter le truc des cathos, là, avec le pape Jean-Paul II à Rome, place Saint-Pierre. Enfin, je connaissais pas tous ces noms. Et puis finalement, je fais toute ma visite, perso, à voir un petit peu toutes les beautés de cette ville éternelle. Et puis je pensais faire le truc, comme je dis, du Vatican le dimanche. Et sur la carte de la ville, on était samedi soir, 10h, 11h du soir, je ne me rappelle plus exactement, je vois que je n'étais pas très loin de ce lieu. Je me dis, bon, autant le faire maintenant, comme ça je pourrais cocher sur la case en disant, c'est fait. Donc j'arrive sur cette place. C'était tard, mais assez désert. Pourtant, je vois 2-3 personnes rentrer dans un bâtiment. Et là, je me dis, tiens, c'est ouvert à cette heure-là, bizarre. Donc, je me suis dit, autant, je vais essayer, je vais me faufiler, et puis je rentre dans ce bâtiment. C'était rempli de monde, avec le pape Jean-Paul II au centre. Je le reconnais parce que j'avais voulu manifester contre lui en France. Et puis, impossible de visiter, tellement c'était blindé. Et donc, je me mets dans un coin, je m'assois, j'écoute, je ne comprends rien du tout. J'attends, je commence à m'ennuyer un peu, beaucoup, voilà. Et au moment où je dis, c'est bon, j'en ai marre, je comprends rien, voilà, c'est fini. Je me lève pour sortir. Et au moment de me lever, en fait, tout le monde se lève en même temps. Je dis, tiens, génial, leur truc, célébration doit se finir. Je me mets dans une file pour sortir. La file avance, elle avance. Et à ce moment-là, je me retrouve devant un monsieur habillé tout en blanc qui donne des petits trucs blancs circulaires. Et moi, je ne savais pas, donc je regarde à gauche, à droite. Et pour pas choquer, je me dis, bon, je vais faire pareil qu'eux. Ils ont l'air de recevoir ce truc blanc dans les mains et de le manger. Bon, je fais pareil. Je prends ce truc blanc, je le mange. Et puis, j'ai dû dire merci au monsieur. Et je passe derrière lui et enfin, j'arrive à sortir de cette église. Et là, se passe quelque chose dans mon cœur, quelque chose d'incompréhensible, si j'ose dire. Il y a un feu qui commence à envahir mon cœur, une espèce de soif et d'attraction, d'être attiré, d'aller traîner, entre guillemets, dans les églises. Donc, de retour en France, je passe des heures dans ces édifices que j'étais jamais rentré. Et cette soif grandissait, ce feu grandissait, cette attraction de plus en plus forte, sans comprendre vraiment ce qui se passait pour moi, en tout cas.
1: Comment, Karine, vous passez de cet épisode, finalement, de découverte de l'Église à travers la Fidesco, à cette communion communion sauvage jusqu'au baptême, parce que 2 ans plus tard, vous êtes baptisé dans le Jourdain. Est-ce que vous pouvez nous raconter comment vous arrivez à cette étape ?
2: Je vais continuer moi mon cursus à partir des temps de formation des différentes associations, dont Fidesco, qui pour moi était plus forte parce qu'ils étaient plus authentiques dans leur foi par rapport à d'autres associations. Donc j'étais en même temps dans cette provocation de départ, mais en même temps je savais pas trop ce qui se passait dans mon cœur. Il y a eu d'autres grâces sensibles qui se sont accumulées. D'un côté, ce témoignage de ces jeunes cathos avec les organisateurs de la mission qui m'expliquaient, qui me faisaient une espèce de catéchèse accélérée et qui m'accompagnaient. Et ma provocation s'est changée en question. Et au fur et à mesure, il y a eu enfin pour moi, je l'appelle vraiment, c'est cette rencontre avec ce Jésus vivant que je ne connaissais pas du tout. On arrive à Paray-le-Monial, devant le Saint-Sacrement, encore devant l'adoration eucharistique, je reçois le désir de demander le baptême sans vraiment comprendre pourquoi, mais d'adhérer en fait à un amour qui me dépassait. Et donc je fais ce chemin-là. Parce que je demande le baptême, finalement Fidesco me dit « Ok, on t'envoie en mission en Côte d'Ivoire pendant 2 ans. » Là-bas, je me prépare au baptême. Et là, c'était vraiment, j'étais assoiffée de connaître ce Jésus. Donc quand on est assoiffé de découvrir cet amour inconditionnel qui nous donne, eh bien on va chercher partout. Et donc je me suis préparée au baptême pendant mon temps de mission, que ce soit avec les manuels bien évidemment sur place. J'ai fréquenté aussi une autre communauté nouvelle, le chemin du catéchuménage. J'allais chez les bénédictines une fois par mois. En fait, je prenais tout ce que je pouvais prendre pour découvrir ce Jésus.
1: Et comment vous arrivez à être baptisé justement dans le Jourdain ? C'est quand même aussi tout un symbole.
2: Ce qui est très beau, c'est que donc on est en 2000, année jubilaire comme cette année, et puis en 2000, le pape Jean-Paul II organise une rencontre internationale pour les jeunes en Terre Sainte. Et moi, de Côte d'Ivoire, je m'inscris au pèlerinage avec mon groupe. Et puis le prêtre mexicain, en partant, il me dit "Écoute, on va essayer est-ce que tu puisses recevoir le baptême pendant le pèlerinage." Je réalisais pas vraiment. En fait, le Seigneur a vraiment préparé, il nous précède toujours, hein, mais là, il a vraiment précédé tout le monde, c'était incroyable. On se retrouve en tout cas au bord du Jourdain. On célèbre la messe, il y avait une dizaine de prêtres, il y avait un évêque ivoirien, le père Paolo qui débarque avec Capucine, ma marraine, et une autre amie. Et à ce moment-là, le père italien, qui fait 2 mètres de haut, 120 kilos, des bonnes mains, quoi, il me dit « tu te mets dans les eaux du Jourdain et je vais te plonger par 3 fois, par immersion totale pour te donner le baptême ». Donc je me mets, et il fait « au nom du Père ». Au nom du Fils, là, enfin de bien trempé, au nom du Saint-Esprit. Et je vois vraiment que les 2 premières fois, je suis sortie toute seule de l'eau du Jourdain. Et la 3e fois, j'ai un trou de mémoire, je ne me souviens pas. Je sais pas si ça durait 1/100 de seconde, 1/1000 de seconde. Et là, j'ai vraiment senti que c'était le prêtre qui m'arrachait des eaux. Et après, une douche, mais de douceur, de tendresse, de paix, de joie, de liberté. Aimer jusqu'au fond de mes entrailles. J'ai découvert à ce moment-là que j'avais un Père dans le ciel qui m'aimait de manière inconditionnelle. J'ai découvert aussi que j'avais une âme. Je ne savais pas que j'avais une âme. Et j'ai décidé de donner ma vie à celui qui m'a aimé le premier. Et ensuite, bien évidemment, toute baignée de cet amour, je reçois aussi la première communion, enfin la communion officielle, cette fois-ci, si j'ose dire, et la confirmation. Parce que l'évêque était présent et qui m'a ils m'ont conseillé de recevoir les 3 sacrements au même moment. Et là, tout change, tout devient différent. Même le niveau de regard, c'est impressionnant de voir comme un peu Saint Paul qui les écailles tombent et on voit tout d'une manière lumineuse en fait. Tout s'explique, tout prend sens, c'est incroyable.
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1: Et dans Témoins, je reçois cette semaine Karine Neveu, née dans une famille non croyante. Rien ne l'a destinée à prendre la route des missions et celle du Christ. Mais c'était sans compter une conversion assez foudroyante, on peut dire ça. Tout est devenu plus lumineux, vous nous le disiez il y a un instant, après ce baptême dans le Jourdain. Vous aviez envie de faire de l'humanitaire parce que, évidemment, ça apporte beaucoup de choses matérielles. Mais en fait, après ce parcours, cette conversion foudroyante, vous réalisez aussi que finalement, sur ces terrains, sur ces missions humanitaires, il y a assez peu de place pour le soutien spirituel, c'est ça ?
2: Alors oui, en fait, c'est quelque part les personnes qui me l'ont aussi révélé. Si j'ose dire que bon, moi, en rentrant en France après mon baptême, j'ai fini mon temps, j'ai fait un master dans l'humanitaire en sécurité alimentaire, et là, je suis allée travailler sur le terrain, jeune baptisée. Et en fait, ce sont les personnes elles-mêmes qui me disaient, tu sais, on en a marre de recevoir des choses. Ce dont on a besoin, c'est d'espérance. C'est de croire qu'un jour, on pourra reconstruire notre maison, les enfants pourront reprendre leur cursus scolaire. Et en fait, ça a été ces témoignages que j'ai entendus sur différentes missions qui m'ont mis l'oreille à la puce, parce que dans la solidarité internationale, on dit qu'on travaille avec une approche intégrale. Moi, j'ai découvert qu'on était corps, âme et esprit. Et comment on peut se reconstruire, rechoisir la vie quand on a tout perdu, si on ne donne que des choses matérielles? Alors, c'est hyper fondamental, bien évidemment, et plein de gens le font très bien. Mais cette dimension spirituelle est omniprésente chez eux. En fait, il n'y a qu'en Occident, si j'ose dire, et en Chine, entre guillemets, Dieu n'existe pas. Partout ailleurs, quand on va partout sur la planète, tout le monde est croyant, d'une confession différente, mais Dieu est omniprésent. Et mais c'est fou, si on dit qu'on travaille avec une approche intégrale, pourquoi on n'offre pas à ces personnes l'accès à vivre leur foi, en fait, qui est aussi, pour moi, fondamentale. Et comme dit le pape François, j'aime beaucoup cette phrase parce que ça révèle beaucoup de choses, la plus forte discrimination dont souffrent les pauvres, c'est le manque d'attention spirituelle. Et moi, ça m'a interpellée,
1: Ça vous a
2: en fait.
1: interpellé, Karine Neveu. C'est comme ça qu'est née l'intuition de Mission Naïm Espérance?
2: Exactement. Donc après mes expériences dans l'humanitaire, où j'entendais ces réfugiés me dire on a besoin de fraternité, on a besoin d'y croire, eh bien j'ai en accord avec ceux qui m'accompagnaient à l'époque, j'étais directement suivie spirituellement par des guides, une communauté sœur. Et pour le coup, je répétais chaque année, moi ce que je porte dans le cœur, c'est de retourner là-bas, mais de donner cette dimension spirituelle à ces gens et fraternelle. Et donc j'ai arrêté l'humanitaire. Et j'ai commencé cette vie de mission au service de l'Église catholique.
1: Alors, ça consiste en quoi concrètement?
2: Le déclencheur, ça a été en Indonésie suite au tsunami. C'était une femme qui était complètement traumatisée. Et donc, à l'époque, je travaillais encore dans l'humanitaire. Et c'est ça qui m'a fait reconnaître ma mission, entre guillemets, ce qu'on reconnaît, on reçoit sa mission. Et c'était une femme donc qui tournait en rond dans un baraquement. Et son fils m'avait dit, venez visiter ma maman. Et j'ai oublié de partir avec mon traducteur. Donc j'avais rien, les mains vides, impossible de dialoguer avec cette femme. Je rentre dans cette pièce, elle tournoie de plus en plus vite. Moi, je n'avais rien à lui donner, si ce n'est qu'une présence. Et là, dans mon cœur, je me suis dit, il faut prier à côté d'elle, en silence, tranquillement. Donc je me suis mise au milieu de la pièce, je me suis assise, et j'ai commencé à prier mon chapelet en silence. Et cette femme s'est complètement calmée, apaisée. Elle s'est assise à côté de moi, et là j'ai vraiment senti que le Seigneur venait vraiment la visiter et lui donner cette grande paix. Et là je me suis dit, c'est ça qu'il faut aussi donner comme dimension, voilà, comme fraternité à ces personnes en grande détresse. Donc là c'est. Il y a ça, mais je mets en place l'adoration du Saint-Sacrement au cœur des camps pour les chrétiens. Je monte des groupes de prière avec les enfants pour qu'ils fassent eux-mêmes cette rencontre de Jésus vivant dans leur cœur. Monter des aumôneries dans les prisons où il n'y a rien. C'est vraiment être visiter les personnes, visiter les enfants de la rue, parfois à faire des activités, bien évidemment, mais c'est vraiment les visites. Les gens ont tellement besoin d'être visités. Moi, parfois, pour faire 50 mètres, je mets 3 heures. Parce que les gens me disent, viens boire le thé, viens manger quelque chose, viens nous visiter. Quelles que soient les confessions religieuses, en plus. Les gens ont besoin. La compassion est universelle quand on a tout perdu. Donc, c'est être là, consoler, écouter, se rendre disponible enfin, c'est vraiment se rendre disponible à la rencontre, si j'ose dire.
1: Se rendre disponible à la rencontre, consoler, écouter. Vous êtes allé dans des camps de réfugiés, dans des prisons aussi, je crois. Est-ce qu'il y a des moments qui vous ont été particulièrement difficiles? Voilà, on imagine que certaines situations sont particulièrement sombres. C'est plutôt les ténèbres que la lumière que l'on voit. Voilà, est-ce que vous pouvez nous être le témoin justement de cette situation et peut-être de cette étincelle, de cette lumière que vous percevez malgré tout, malgré des contextes parfois très, très difficiles?
2: Ben en fait, ces personnes ont reçu un traumatisme fort, quel que soit le pays, la catastrophe, entre guillemets, si j'ose dire, et sont en grande détresse. Et moi, finalement, mon boulot, c'est de montrer la direction du bon Dieu. Et je dis, voilà, là, il y a quelqu'un qui t'attend, qui t'aime et qui est capable, avec toi, si tu lui fais confiance, de reconstruire et de t'aider à retrouver, à rebondir dans la vie. Et te donner cette grande espérance. Par exemple, j'aurais des milliers d'histoires, mais j'aime beaucoup raconter celle-là parce qu'elle est forte. On était à Khartoum, dans les prisons des condamnés à mort. Donc, c'est des gens qui sont enchaînés. Et donc, l'intuition avec l'aumônier, c'est que je fais tout sur place, tout le temps au sein de l'église locale. C'est très important pour moi, c'est vraiment avec l'église locale. Donc, l'aumônier ne pouvait pas faire deux messes dans la cellule normale, entre guillemets, enfin, l'entité normale et les condamnés à mort. Donc, moi, il était d'accord. J'allais du côté des condamnés à mort. On exposait le Saint-Sacrement avec un catéchiste. On faisait la liturgie de la parole, parce que lui parlait arabe. Et après, silence devant le Saint-Sacrement. On exposait Jésus. Et le prêtre, après, courait après pour rentrer le Seigneur et donner la communion. Mais moi, ce qui m'a impressionné, c'est de voir que ces gens qui sont enchaînés aux pieds, voilà, qui sont, peut-être qu'on les voit pas la semaine suivante, si la l'exécution a été faite, ils sont capables de rendre grâce devant le Saint-Sacrement pour le don de la vie, pour le don de la foi, parce que Jésus les aime et qu'il leur donne cette grande espérance. Et tous ces gens-là, ce sont mes maîtres spirituels, si j'ose dire. C'est impressionnant la force de, dans les ténèbres, de montrer Jésus la direction, et lui-même fait la lumière dans ces ténèbres. C'est pas moi, je suis juste un tout petit outil, si j'ose dire, et je suis témoin durant toutes ces missions partagées de voir comment justement Jésus agit dans le cœur de ces gens. Et c'est vraiment magnifique. Et de voir, par exemple, dans un camp syrien aussi au Liban, c'était fort de voir une communauté musulmane qui nous attrapait, j'étais avec des jeunes, pour nous demander de prier et au nom de Jésus. Parce que moi, je leur disais, moi, je veux bien, mais il faut que tout le monde soit d'accord. Je veux pas, voilà, que le responsable de votre famille soit d'accord. Je veux bien prier pour votre enfant malade, mais moi, c'est au nom de ma foi. Donc, c'est au nom de Jésus-Christ. Et il y avait une queue qui se formait devant une tente parce qu'ils demandaient la prière des frères, entre guillemets. C'était musulman. Donc, c'est impressionnant de voir comme le Seigneur travaille il est à l'œuvre, en fait. Et donc, c'est ça qui est beau. Parce qu'en fait, c'est pas faire des choses avec les gens, c'est laisser le maître des lieux, Jésus, travailler lui-même, en fait, et les rencontrer, ces personnes.
1: Est-ce que vous avez parfois douté, Karine Neveu, parce que quand vous racontez là, l'histoire de votre présence au milieu de tous ces condamnés à mort enchaînés, on pourrait être aussi dans la crainte, vous voyez ce que je veux dire? Voilà, comment est-ce que vous arrivez à être dans la confiance? Est-ce que malgré tout, parfois, on peut quand même douter dans ces situations?
2: Alors, ce qui est très important, c'est qu'on reçoit la mission. Moi, je la reçois, je la reconnais. Et à partir de là, je sais que c'est le bon Dieu qui m'appelle ici, maintenant. Et le Seigneur nous précède toujours. Donc, il y a cette confiance qui se fait dans la foi. Et en même temps, il peut y avoir effectivement des coups de panique. Par exemple, je vous avoue que les premières fois où je me suis retrouvée dans la prison de la prison, au fin fond d'une cellule de l'unité des condamnés à mort, femme blanche, seule, au milieu des grands gaillards, parce qu'en plus les Soudanais, ce sont des gens très très grands, et je me suis dit, mais qu'est-ce que je fais là? Si, entre guillemets, s'ils veulent me sauter dessus, ils le peuvent en fait. Donc il y a le nuage qui passe. Et puis après, je lâche. Écoute, Seigneur, de toute façon, je suis là. Je suis là pour toi. Donc maintenant, tu te débrouilles. Moi, je me livre. Et puis, j'ai jamais eu de problème sécuritaire dans cette prison. Au contraire, ils étaient bienveillants avec moi. C'était plus les gardiens qui me surveillaient pour savoir ce que je disais, parce qu'ils avaient peur de prosélytisme. Et voilà. Mais effectivement, des fois, il y a des coups de panique. Il y a des doutes, pas forcément des doutes sur... je sais que maintenant, je ne peux plus dire que Dieu n'existe pas. C'est impossible. Dieu est bien vivant. Il est là. Il nous aime. Et voilà. Mais des doutes sur est-ce que c'est bien ma place, est-ce que c'est bien d'aller dans ce camp-là et pas un autre, où il y a la fatigue aussi, bien évidemment, mais voilà, donc ça arrive, et c'est normal, mais c'est aussi pour nous permettre de revenir au Seigneur en disant, écoute, non pas ma volonté, mais la tienne, Seigneur. Et moi, c'est vraiment ma prière quotidienne. Si je suis pas dans sa volonté, ben voilà, il y a plus de mission, finalement.
1: C'est ce que j'allais vous demander, Karine, c'est comment est-ce que vous prenez soin de votre vie intérieure? Voilà, quels sont les temps auxquels vous n'échappez pas chaque jour? C'est un besoin vital, presque, la prière, j'imagine, pour vous au quotidien.
2: Et oui, c'est ça, tout à fait. S'il y a pas de vie de prière, il y a pas de mission. Et il n'y a pas de moteur, entre guillemets. Donc moi, c'est ma force, c'est vraiment le temps de parole, la prière avec la parole à peu près 45 minutes par jour, plus l'adoration quotidienne, minimum une demi-heure. Bien évidemment, la fréquence des sacrements tous les jours. Et puis, c'est aussi une fois par an, parce que ces missions sont à peu près de 6-7 mois par an. Mais j'ai un mois par an où je disparais complètement de la circulation. Et là, c'est le cœur à cœur avec le Seigneur. Silence total, radio, interdiction de faire la relecture de la mission passée, interdiction de faire le discernement de la prochaine mission. C'est être seulement avec mon Seigneur et tout lui déposer, en fait. Et puis, je suis portée aussi par une famille spirituelle, une communauté sœur. Voilà, donc je vais de temps en temps m'y ressourcer et je suis surtout bien accompagnée.
1: Je sais que c'est important pour vous, l'Eucharistie, la présence réelle. Elle joue quel rôle dans votre mission quotidienne et dans votre vie, en fait, tout simplement?
2: Alors c'est fort parce que c'est vraiment le sommet, comme on dit, voilà, de la liturgie. Je vois comme ça, après relecture, hein, que le Seigneur m'a attrapé par l'Eucharistie. Et mon baptême, ça a été très très fort. Et puis c'est sans Jésus Eucharistie, je ne suis capable de rien, si j'ose dire. C'est vraiment ma source. Et je dis souvent qu'en fait, la mission, c'est ce qui va manifester mon cœur à cœur avec le Seigneur. Donc je me nourris de lui, de son amour, et ce qui va en dépasser, ce qui va se déployer derrière, c'est la mission. Et sans l'Eucharistie, si j'ose dire, je suis foutue. Et je le vois bien, quand je commence à... J'ai beaucoup de déplacements en France aussi, où, voilà, si le temps de prière diminue, si c'est... Voilà, eh bien, le moteur commence à être en panne sèche, en fait. Et donc, mon âme commence à...
1: À s'assécher, tout simplement.
2: À s'assécher, exactement.
1: L'Eucharistie, source et sommet de toute vie chrétienne, c'est important pour vous, car il ne veut vous partir, je crois, dans quelques jours en mission. Où est-ce que vous allez et voilà, quel va être votre quotidien?
2: Alors, je vais partir sur un nouveau diocèse fraîchement créé il y a un an par le pape François l'année dernière. C'est le diocèse de Bentiu au nord du Soudan du Sud, qui est pas le même pays que le Soudan. Je le précise parce que beaucoup ne savent pas. Et donc, c'est vraiment rejoindre, me mettre au service de l'évêque et rejoindre et spécifiquement et collaborer étroitement avec 3 capucins polonais à côté, au cœur d'un camp de 140 000 personnes. Ce sont des personnes qui sont déplacées, qui sont réfugiées du Soudan Nord, pour le coup, qui ont fui la guerre et qui, malheureusement, sont aujourd'hui aussi déplacées à cause du climat que le Nil a débordé il y a 5 ans et l'eau n'est jamais redescendue. Donc, c'est catastrophique. Ils sont les pieds dans l'eau, il n'y a plus de route, il n'y a plus rien. Et donc, on construit des digues pour surélever ce camp. Donc je pars avec une autre personne, on part à deux, et vraiment l'idée c'est vraiment d'aller dans ce camp et visiter, pareil, monter ces groupes de prière avec les enfants, visiter les femmes, faire des activités avec elles. Il y a une prison aussi, et j'y suis déjà allée pour livrer une vierge de Pontmain, pour tout vous dire, au mois de mai. Et là, j'ai été bouleversée, parce qu'en sortant de l'avion avec le nonce apostolique pour rejoindre cette communauté de Bentiu, qui fêtait ses 100 ans de foi chrétienne sur ce sol, la première chose qu'ils font pour accueillir des invités, c'est faire le geste de lavement des pieds. Donc on est sorti de l'avion et ils nous ont lavé les pieds. Donc je me suis dit, waouh, eux, ils ont tout compris. Donc c'est vraiment à mon tour, finalement, de les rejoindre pour aussi, à ma manière, d'aller leur laver les pieds.
1: Merci infiniment, Karine Neveu, pour votre témoignage bouleversant. Je renvoie les auditeurs à votre livre « J'ai choisi de suivre le Christ parmi les pauvres ». C'est aux éditions Artege. Vous partez en mission au Soudan Sud pour apporter une présence fraternelle, spirituelle, une compassion faite de prière, de patience, de proximité. Vous pouvez évidemment retrouver cette émission sur rcf.fr et sur toutes les plateformes. Merci.
2: Merci à vous et merci à tous les auditeurs. Et puis soyons missionnaires, là où le Seigneur nous met, maintenant, ici.

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1: Le travail, lui aussi, a une histoire. Cette histoire traverse les âges. C'est ce que nous montre Olivier Grenouillot dans son bel essai « L'invention du travail » publié aux éditions du CERF.
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1: À mes parents et grands-parents qui savaient ce qu'est travailler. C'est par cette simple et belle dédicace que s'ouvre le passionnant essai écrit par Olivier Grenouillot, historien, essai qui s'intitule « L'invention du travail » et que publient les éditions du CERF. À mes parents et grands-parents qui savaient ce qu'est travailler, dit Olivier Grenouillot, est-ce que notre époque aurait perdu le sens et la formule de ce qu'est le travail, tant on entend parler ici et là de crise du travail, de perte de sens, de bullshit jobs, selon le mot et l'ouvrage de David Graeber, de burn-out, de bore-out, de démission, dans presque tous les domaines de l'actualité professionnelle. Souffrance au travail, pas de travail, trop de travail, sont des mots qui reviennent de façon récurrente. Et on a bien du mal aujourd'hui à analyser ce qu'est ce rapport et cette représentation que l'on peut se faire du travail. C'est à cet égard que l'essai d'Olivier Grenouillot est à la fois nécessaire et passionnant, car il permet de comprendre ce qu'il appelle un mélange d'attraction et de répulsion qu'exerce le travail. Bonjour Olivier Grenouillot.
3: Bonjour.
1: Alors, votre essai se termine, je commence par la fin, ce n'est pas très historique comme démarche. Votre essai se termine par cette phrase. Ce mélange d'attirance et de répulsion dise la fascination qu'exerce depuis toujours le travail, sans doute parce que le penser, c'est réfléchir à la singularité de l'expérience humaine. En tant qu'historien et en tant qu'historien dont la démarche consiste à s'intéresser à une histoire longue, vous avez voulu penser le travail, dites-vous également, au-delà du bien et du mal, et au-delà peut-être des fantasmes, voire des peurs contemporaines. Pouvez-vous, Olivier Grenouillot, éclairer cette démarche que vous reprenez après vos travaux sur la traite atlantique dans cet essai « L'invention du travail ».
3: J'ai souhaité comprendre comment les hommes du passé avaient essayé de répondre à une question. Pourquoi faut-il ou non travailler ? Parce que cette question, les hommes se la sont toujours posée, en fait. Depuis aussi longtemps que nous avons des textes qui nous parlent, qui peuvent nous renseigner sur cette question. Le premier récit connu des origines de l'humanité, l'épopée d'Atrahasis, qui aurait été écrit vers 1650 avant Jésus-Christ, nous parle déjà, avec l'invention de l'homme, de l'invention du travail. Dans cette épopée d'Atrahasis, on nous dit que un jour, des divinités inférieures qui jusque-là travaillaient aux besoins des divinités supérieures, cessent leur travail. Et donc, il faut trouver un moyen pour les remplacer. Ce moyen, c'est l'invention de l'homme. qui, dans ce récit, l'homme naît pour être esclave des dieux, sans qu'il ait fait la moindre faute, évidemment, puisque auparavant il n'existait pas. Et donc, dès les premiers récits des origines de l'homme, on parle du travail. Et je dirais que à toutes les époques, le travail est évidemment perçu comme quelque chose qui peut être une contrainte, comme un labeur, mais à chaque fois, il est aussi porteur de significations qui dépassent ce simple labeur. Le travail peut être aussi un moyen de s'accomplir, peut être un moyen de rendre service aux autres. Et donc, il y a toujours des significations, je dirais, qui transcendent le simple labeur.
4: Qui transcendent le simple labeur. Et alors, pour revenir à cette crise du travail par laquelle j'ai voulu commencer l'émission, que se passe-t-il aujourd'hui pour que nous entrions dans ce désenchantement, vous appelez cela le désenchantement du monde, qui met en question, qui met en crise le sens même du travail?
3: Alors, il y a eu à d'autres époques des conditions qui pouvaient rendre, qui pouvaient désenchanter tout à fait le travail. Pensons par exemple à l'âge de la prolétarisation, oui. À partir de 1760 jusqu'en 1840, c'est le premier âge de la prolétarisation qui a souvent été oublié. On parle souvent du second âge, à partir de la fin du 19e siècle, à partir de l'électricité, quand le monde ouvrier commence à s'organiser, qu'il y a des grèves, etc. Mais on a oublié le premier âge de la prolétarisation, qui a été pour les personnes concernées, extraordinairement, je dirais, terribles. Hein. Dans ce premier âge de la prolétarisation, ce sont des femmes et des enfants, surtout, qui travaillent. Et pour ces personnes, évidemment, le travail ne pouvait pas être enchanté. Pour ces personnes, le travail perd tout sens. Les cadences sont infernales, l'homme est assujetti à la machine. Et donc, il y a eu comme ça, dans l'histoire de l'humanité, des périodes et des catégories de la population qui n'ont jamais eu conscience que le travail pouvait être autre chose qu'un labeur. Mais ce qui change aujourd'hui, je dirais, c'est l'entrée dans la post-modernité. La modernité, bon, qui globalement on peut la situer à partir de la fin du 15e siècle jusque vers 1950, l'âge de la modernité consiste à penser que l'homme n'est plus simplement l'intendant de Dieu sur Terre comme on le pensait avant. L'homme peut être l'architecte d'un monde qu'il va lui-même construire. Et dans cette façon de voir les choses, la révolution industrielle, le travail, est un des moyens pour l'homme de construire finalement ce monde nouveau. Ce qui fait que malgré finalement les formes des désenchantements, malgré le fait que le travail soit parfois très dur, au 19e siècle, au moment où justement des personnes sont assujetties à la machine, de nombreux penseurs, de Kant à Marx, en passant par Hegel, Proudhon, etc., nous disent que dans l'avenir, c'est par le travail que l'humanité s'accomplira.
4: Oui.
3: Qu'est-ce qui change aujourd'hui? Eh bien, c'est qu'on ne parle plus de l'humanité. On parle d'abord de l'individu. Et l'individu, finalement, examine le travail en fonction de ses besoins, de sa représentation du monde. On est à une époque où l'idée de progrès est contestée, a disparu, on critique donc le progrès, on critique aussi l'Occident, et le travail fait partie de cette série d'éléments qui sont passés un peu à la moulinette.
4: Oui, et vous mettez d'ailleurs en évidence le fait que nous avons deux récits fondateurs qui racontent l'entrée de l'homme dans l'histoire. Vous mettez en évidence un discours qui serait inspiré par la Bible, où le travail serait maudit, et puis un autre discours que vous appelez évolutionniste, qui a imprégné notre représentation du travail jusqu'aux années 50, peut-être, du 20e siècle, bien sûr. Et ces deux récits, est-ce qu'ils sont encore constitutifs de notre représentation actuelle du travail ?
3: En fait, il y a plus de récits que cela. D'abord, le récit, donc, j'en parlais pour la Mésopotamie,
4: oui.
3: Mais si on se limite au monde occidental, à l'Europe, nous avons deux grands récits fondateurs. Les récits du monde grec, avec Hésiode, ensuite les récits de la Bible.
4: Oui.
3: Ça sont les récits, finalement, des récits, je dirais, à connotation religieuse. Et puis, il y a d'autres récits qui, eux, sont des récits, je dirais, construits scientifiquement ou non. Et on s'aperçoit que, par exemple, le néolithique, qui est la période de l'entrée de l'homme dans l'histoire, où on invente l'agriculture, l'élevage, la sédentarisation, a été victime également de récits contradictoires. Jusqu'aux années 1150, comme vous le disiez, on percevait finalement le passage des chasseurs-cueilleurs paléolithiques aux agriculteurs-éleveurs néolithiques comme un progrès merveilleux. On passait finalement de la sauvagerie à la civilisation. Et puis à partir des années 1950, et surtout des années 1970, on s'est mis finalement, avec la critique du progrès, on s'est mis à regarder le passé d'un autre œil. Et à se dire que finalement, ces chasseurs-cueilleurs, auparavant, ne vivaient-ils pas plus heureux que les agriculteurs qui travaillent la terre ? Et on s'est mis à idéaliser finalement le monde des chasseurs-cueilleurs. Auparavant, on le dépeignait sous les jours les plus sombres, et après on s'est mis à se dire, mais voilà, ces gens ne travaillaient pas, ou pas beaucoup, ne connaissaient pas la guerre, ne connaissaient pas l'inégalité, etc., etc. Donc l'image d'un monde idéal, perdu en quelque sorte par l'entrée dans le travail avec le néolithique. Alors, en fait, ces deux représentations sont aussi caricaturales l'une que l'autre, et elles ne nous disent pas la réalité, elles nous disent plus ce que nous pensons du progrès que la manière dont les hommes du passé vivaient. On sait aujourd'hui en effet que les chasseurs-cueilleurs connaissaient la guerre, connaissaient les inégalités. Et nous dit-on, ils travaillaient entre 3, souvent 5 heures par jour. 5 heures par jour, ne connaissant pas le week-end ni le jour férié, cela fait à peu près 35 heures par semaine.
4: Ah, ça renvoie à des problématiques contemporaines.
3: À peu près 35 heures par semaine et pour des rations alimentaires de base. Et ce que l'on sait aujourd'hui d'ailleurs, parce que nos connaissances de la préhistoire sont mises en parallèle avec ce que l'on sait des peuples premiers, ce que l'on sait c'est qu'aujourd'hui certains de ces peuples premiers travaillent en fait jusqu'à 42 ou 50 heures par semaine.
4: Oui, j'ai trouvé dans votre livre ce chiffre et ça semble étonnant, c'est considérable au regard de cette mythologie qui s'est construite à propos du néolithique.
3: Et des chasseurs-cueilleurs du paléolithique. Oui. Et on sait par exemple, on a retrouvé des traces que finalement il pouvait y avoir des lésions osseuses du fait de la répétition de gestes comme le lancer finalement d'armes à la chasse. Et donc, on ne passe pas d'un monde idéal à un monde finalement terrible, on passe d'un système à un autre.
4: On passe d'un système à un autre, mais ce paléolithique qui nous fait entrer dans ce néolithique est perçu, dites-vous, comme un paradis perdu. Et donc, entrer dans le néolithique serait l'équivalent de la chute biblique, finalement.
3: Tout à fait. Il y a un parallèle entre cette chute profane et la chute biblique. Alors, si on veut revenir à cette chute biblique, donc c'est dans la Genèse. Donc, nous sommes dans le Jardin d'Éden. Ève donne à manger à Adam du fruit de l'arbre défendu du savoir, et puis on croit connaître la suite. C'est tu travailleras la sueur de ton front. Donc l'idée de la malédiction du travail. Mais si on lit attentivement le texte, les choses ne sont pas aussi simples que cela. Le serpent est maudit, la femme accouchera dans la douleur, mais le travail n'est pas du tout maudit.
4: Oui.
3: C'est la terre qui est en quelque sorte maudite. Les fruits de la terre devront être arrachés avec difficulté. Le travail n'est pas maudit. Et cette terre, finalement, qui elle, est maudite en partie, cela ne dure qu'un temps, puisque lors de la seconde alliance entre Dieu et Noé, Dieu dit que plus jamais il ne maudira la terre à cause de l'homme.
4: Oui.
3: Donc jamais dans la Bible, le travail n'est maudit. Et je dirais, peut-être nous aurons l'occasion d'en parler après, mais je dirais qu'au contraire, tout dans la Bible nous montre que le travail est fait œuvre.

0: Le travail fait œuvre. Et vous dites même que dans l'Ancien Testament, le travail est valorisé, spiritualisé, et que l'on trouve, notamment avec les prophètes, une attention particulière au travail et une attention aux conditions de travail.
1: Oui, d'abord, dans l'Ancien Testament, lors de la création, Dieu travaille. Oui. Dans le jardin d'Éden, Adam et Ève travaillent avant la chute. Travaillent dans la joie, mais travaillent. Et puis, oui, il est vrai, dans les Proverbes ou dans Deutéronome, et surtout chez les prophètes, Isaïe notamment, on est attentif, finalement, à ce qu'on pourrait appeler ici, aujourd'hui, des conditions sociales.
0: Oui.
1: On dit que, par exemple, l'ouvrier, il faut qu'on lui paye chaque jour ce qu'on lui doit, son salaire, parce qu'il en a besoin pour vivre. Et donc, le travail est pris en compte, et y compris dans ses dimensions sociales. Néanmoins, je dirais que c'est bon pour l'Ancien Testament et le Nouveau. Tout ce qui est terrestre, finalement, n'est que passager.
0: Oui.
1: Et l'essentiel est dans une sorte d'au-delà des choses. On le dit dans l'Ancien Testament, l'homme doit travailler, mais il ne le réussira que s'il est juste. Et puis vous connaissez la parabole là, de ce riche homme qui se demande combien il faut construire du grenier supplémentaire pour accumuler sa richesse. Et là, c'est dans le Nouveau Testament. Et le Christ dit, mais à quoi vont te servir finalement ces stocks si tu meurs bientôt ? Salomon, dans l'Ancien Testament, avait des réflexions à peu près comparables. L'essentiel se situe dans un au-delà des choses.
0: Oui.
1: La nouveauté, je dirais, dans le Nouveau Testament, c'est que peut-être plus que dans l'Ancien, le travail n'est pas simplement un hommage que l'on rend à Dieu, n'est pas simplement un moyen de, comme on le disait dans la Genèse, garder et cultiver l'œuvre divine. Et ce faisant, l'homme peut se cultiver lui-même. Le travail est aussi un moyen, une sorte d'un élément dans une relation de service réciproque entre les hommes.
0: Vous parlez même de logique redistributive.
1: Ah, ça, c'est pour l'Ancien Testament.
0: Pour l'Ancien Testament, hein.
1: Dans l'Ancien Testament, on sait très bien que Dieu demande aux hommes de lui obéir et que s'ils le font, Dieu leur promet des richesses terrestres, etc. Et qu'au contraire, si l'homme n'obéit pas, il est puni. Donc il y a une justice rétributive. Dans le Nouveau Testament,

0: important.
1: Et parfois, il y a des éléments finalement assez convergents. Et Hésiode, contemporain d'Homère, écrit tout d'abord sa théogonie. Dans sa théogonie, il nous dit que, en gros, il y a eu une sorte de divorce entre les dieux et les hommes du fait du péché d'hybris, de démesure que parfois les hommes mettent en œuvre. Et il prend l'exemple de Prométhée. Prométhée qui, un jour, sacrifie un bœuf à Zeus, il a envie de garder les meilleurs morceaux pour lui. Et donc Prométhée recouvre les os de graisse, et c'est ce sont ces os que Zeus choisit. Alors Zeus est en colère, il ravit aux hommes le feu qu'il leur avait donné. Sur ce, deuxième traîtrise de Prométhée qui va voler le feu à Zeus pour le rendre aux hommes. Et à ce moment-là, Zeus et les dieux décident de cacher aux hommes leur pitance. Ils devront travailler durement la terre pour survivre. Vous voyez le parallèle, oui. Travailler durement la terre, voilà. Et donc, dans la théogonie, Hésiode, il y a une sorte, je dirais que le travail rendu difficile, le labeur, est la conséquence d'un péché. Ce n'était pas le cas en Mésopotamie. L'homme n'avait rien fait, il avait écrit pour être esclave. Dans un deuxième poème d'Hésiode, qui s'appelle « Les travaux et les jours », Hésiode nous dit que certes, il y a eu un divorce entre les dieux et les hommes, mais que par le travail, l'homme peut reconstituer l'harmonie cosmique, se réconcilier avec les dieux.
0: Donc il y a une rédemption possible là.
1: Voilà, tout à fait. Si parmi les auditeurs, certains ont d'autres informations, je serai preneur. Mais à mon sens, c'est la première fois que dans le monde occidental se forme ce couple. Le travail comme labeur, comme sanction d'un péché, le labeur, et en même temps le travail comme possible rédemption.
0: Oui.
1: Dans la Bible, on a aussi ce couple-là. Mais on a en plus, dans le Nouveau Testament, le travail comme élément de relation, de service entre les hommes. Hésiode ne voit les choses que de manière verticale, si vous voulez, entre les hommes et Dieu. Dans le Nouveau Testament, il y a cette relation verticale qui persiste, mais aussi la dimension horizontale, le travail comme relation entre les hommes.
0: Relation entre les hommes, et aussi, vous le soulignez, une sorte de dénigrement, le terme peut-être est trop fort, de ce que le travail permet d'accumuler comme richesse, car celles-ci ne sont que vanité, finalement, et la mort nous en séparera.
1: Oui, alors c'est pas forcément un dénigrement, c'est simplement un rappel.
0: Oui.
1: Vous pouvez travailler, réussir. C'est là le rôle de l'homme, mais ne vous accrochez pas trop finalement au matériel parce que l'essentiel est au-delà.
0: C'est ça, oui.
1: Voilà, c'est au-delà. Un rappel qu'il y a quelque chose de plus important. Voilà.
0: Donc c'est cette spiritualisation du travail que vous évoquez à maintes reprises dans votre essai qui finalement importe. Alors que très souvent on entend dire que le travail dans les temps anciens sumérien, mésopotamien, biblique, grec, le travail est méprisé. Or, vous considérez-vous que c'est un lieu commun que de dire que le travail, et particulièrement le travail manuel, bien sûr, est méprisé?
1: Alors, il est vrai que cette idée, c'est largement diffusé que les anciens, les Grecs et les Romains auraient généralement méprisé le travail. Alors, sur quoi repose finalement cette vision des choses? En fait, sur quelques citations de Platon et d'Aristote qui sont parfois décontextualisées.
0: Oui.
1: Et comment, d'ailleurs, on pourrait penser que pendant 13 siècles, les représentations des hommes et du travail n'auraient pas évolué? Parce qu'entre Hésiode, 8e siècle avant Jésus-Christ, et la fin de l'Empire romain, il se passe 1300 ans. Alors, en fait, les choses sont complexes. Dans le monde homérique, les dieux travaillent. Héphaïstos forge les armes d'Achille. Apollon bâtit les murs de Troie. Les hommes travaillent aussi dans le monde d'Homère. Ulysse, quand il revient à Ithaque, il est déguisé en mendiant, il rencontre un des prétendants de sa femme, Pénélope. Et il le défie en duel, en quelque sorte. Qui de nous deux, lui dit-il, va tracer le sillon le plus long et le plus droit? C'est pas quelque chose de dévaloriser le travail.
0: Non.
1: À l'époque de la démocratie athénienne, au 4e siècle avant notre ère, il est vrai qu'Aristote et Platon

0: finalement développe une idée, théorise en quelque sorte, non pas l'infériorité, mais le fait que le travail manuel soit un obstacle. Le but de l'homme, disent Platon et Aristote, c'est de s'élever vers la vertu. Or, le travail, et surtout le travail des mains, abîme le corps et fragilise l'âme. Voilà. Et ça peut être un obstacle à l'élévation vers la vertu. Mais il n'y a pas que Platon et Aristote.
1: Oui.
0: Socrate, un jour, rencontre à Athènes un de ses amis, Aristarque. À ce moment-là, la ville est menacée par des ennemis extérieurs. Aristarque a des biens, mais ce sont des biens qui sont à l'extérieur des champs. Et donc, ça ne peut pas lui rapporter. Aristarque, finalement, voudrait bien demander un peu d'argent à Socrate. Parce que, dit-il, du fait de la guerre, j'ai 14 ou 18, je ne sais plus, nièces et personne à charge à la maison. Et Socrate lui dit, mais pourquoi ne les mets-tu pas à filer ? Le travail n'est pas quelque chose de dévalorisé. Périclès, le maître d'Athènes, en 430 avant Jésus-Christ, dans un éloge funèbre aux Athéniens, dit en substance que à Athènes, on ne doit pas avoir honte d'être pauvre. Mais on peut avoir honte si on ne fait rien pour en sortir.
1: Donc l'oisiveté et la paresse sont condamnées finalement, y compris dans la démocratie athénienne.
0: Tout à fait. Et je dirais que c'est quelque chose qui traverse les siècles de l'Antiquité gréco-romaine jusqu'au XXe siècle. Oui. L'oisiveté et la paresse sont décriées. Proudhon a rendu des mots très durs au XIXe siècle contre les pauvres, contre les paresseux. Par contre, ce qui est critiqué dans le monde grec, également chez les Romains, c'est non pas le travail en général, mais le travail pour autrui.
1: Oui.
0: Le travail dans son exploitation familiale, etc., il est hautement valorisé. Mais travailler pour autrui, c'est se mettre sous la dépendance de cette autre personne. Et c'est considéré comme humiliant. Cicéron nous dit, travailler pour autrui, c'est entrer dans la servitude. Et c'est pour la même raison aussi que la pauvreté est considérée comme humiliante. Parce que le pauvre dépend de l'aumône et lui aussi se place sous la dépendance de quelqu'un d'autre. Donc, vous voyez, le travail en général est valorisé, le travail pour autrui, ne l'est pas. Et puis, à un certain moment donné, quelques personnes, Aristote notamment et Platon, dévalorisent le travail manuel, mais je dirais pour des raisons en partie politiques.
1: Elles sont aussi l'héritière de préjugés hérités d'âges antérieurs.
0: Oui, bien sûr, il y a toujours eu des même dans l'Égypte pharaonique, il y a les scribes ont finalement une vision dévalorisée du travail manuel. Hein. Mais je dirais qu'il y a une théorisation avec Platon et Aristote de la dévalorisation du travail manuel qui s'explique encore une fois par des raisons politiques. Ce à quoi aspirent Platon et Aristote, c'est une sorte de gouvernement des sages, dans lesquels ce seraient eux qui dirigeraient la cité.
1: Bien sûr.
0: Mais en réalité, finalement permet à Athènes de gagner la bataille de Marathon, la bataille de Salamine? Qui sont les fantassins, les marins? C'est le petit peuple, les artisans, du quartier de céramique et d'ailleurs. Et finalement, Aristote et Platon, ils constatent que ce petit peuple a fait une sorte d'irruption politique dans la cité. Mais ils ne sont pas tout à fait satisfaits. Aristote en arrive à dire à un moment donné que bon, les artisans font partie du corps civique, mais ne pourrait-on pas penser à, en quelque sorte, créer différents types de citoyens ?
1: Des citoyens. Et, voilà. et il y a aussi, qui permet ce système social, cette organisation, l'esclavage à Athènes et davantage encore à Rome. Vous citez des chiffres qui sont impressionnants et peut-être pour nous les rappeler, ces chiffres concernant l'esclavage qui permettent à cette petite minorité de citoyens libres de jouir à Rome de l'otium.
0: Oui, alors, en Grèce et à Rome, il y a une partie des citoyens qui, finalement, peut vivre de ses rentes, mais il y a aussi beaucoup de citoyens qui travaillent, justement, à Athènes, pour participer aux décisions de l'Assemblée de l'Ecclésia. On arrive à donner un mistos, une sorte d'indemnité. Pourquoi ? Parce que lorsqu'on est à l'Assemblée, on ne travaille pas et on perd d'argent. C'est-à-dire qu'une partie du peuple athénien travaille. Hein. Mais ce mistos, ces indemnités, eh bien, ils sont le produit d'abord de la colonisation. Il y a des colonies grecques en Méditerranée. Ils sont le produit de l'impérialisme athénien, puisque Athènes impose un tribut à ses alliés de la Ligue de Délos. Et puis, comme vous le disiez, c'est aussi le fait de l'esclavage. Il y a un recensement à Athènes en 317 avant Jésus-Christ qui, en gros, nous fait rêver l'idée qu'il y aurait peut-être 50% de la population d'Athènes qui serait composée d'esclaves. Certains pensent que c'est un peu moins. Mais en tout cas, la proportion est importante.
1: Et c'est à ce prix jamais... que fonctionne la démocratie athénienne, finalement.
0: Voilà. Alors, jamais, comme on le dit parfois, tout le travail n'a jamais été effectué par des esclaves. Hein. Mais néanmoins, les esclaves, l'impérialisme et la colonisation permettent à la cité d'Athènes d'avoir les moyens financiers de sa politique, notamment démocratique.
1: Et à Rome, qu'en est-il ? Vous soulignez le fait que ce phénomène est encore accentué.
0: Oui, parce que Rome instaure un système de tribus, alors de pillages au moment des guerres, et puis de tribus après, lors de la Pax Romana, et qui fait affluer à Rome le blé et les richesses, qui permet l'enrichissement de la classe sénatoriale, et qui conduit d'ailleurs à l'appauvrissement de la classe des petits propriétaires, des petits travailleurs de la terre, et qui petit à petit sont... D'abord, ils partent parce que ce sont eux qui sont les soldats. Et puis, ceux qui continuent à travailler la terre sont concurrencés par les grands latifundia, les grandes propriétés finalement agricoles où travaillent des esclaves.
1: Merci Olivier Grenouillot. Et j'incite nos auditeurs à lire ce très bel essai, L'invention du travail, aux éditions du CERF. Une autre émission suivra. On parle de bioéthique dans un instant avec Frédéric Mounier.
2: Dans quelques instants avec nos invités, nous essaierons de comprendre pourquoi l'aide publique au développement a-t-elle été coupée si violemment, si récemment. Quelles sont les conséquences aujourd'hui dans le domaine de la santé, de l'éducation, de la promotion agricole, de la promotion féminine et comment se dessinent aujourd'hui les relations Nord-Sud. Pour comprendre tout cela, nous serons en compagnie du père Grégoire Cata, jésuite théologien, maître de conférences aux facultés Loyola Paris, en compagnie également de Guillaume Nicolas, délégué général du CCFD Terre Solidaire, qui est la première ONG française de solidarité internationale et qui est également un service de l'Église catholique. Et puis enfin, nous serons avec Philippe Orliange, délégué national à la catholicité de l'Église pour la Conférence des évêques de France et qui est diplomate et qui a longtemps été à la tête de plusieurs services de l'AFD, l'Agence française de développement. Voilà, c'est passionnant et c'est tout de suite.
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2: Bonjour à tous, nous sommes très heureux de vous accueillir à nouveau dans ce studio de RCF Notre-Dame pour cette nouvelle édition de notre émission Où va la vie ? Au micro Frédéric Mounier, chaque semaine je vous accompagne au long de cette conversation consacrée aux questions éthiques d'aujourd'hui, tout cela en partenariat avec les facultés Loyola Paris, qui sont les facultés jésuites de Paris. La semaine dernière, nous avons abordé le premier volet de notre série de 3 émissions consacrées à la question de l'aide publique au développement. Nous avons rappelé qu'il y a un an, Donald Trump a coupé à la hache l'aide publique au développement, pas moins de 40 milliards de dollars. Nous avons vu que tout cela a eu des conséquences assez importante, c'est le moins qu'on puisse dire, à travers le monde, dans les domaines de la santé, l'éducation, l'adaptation au changement climatique, dans bien d'autres domaines. Avec nos 3 invités, nous allons poursuivre cette conversation pour essayer de mieux comprendre ce qui se joue dans ce nouveau visage des relations Nord-Sud. Qui sont les partenaires à qui nous parlons dans les États du Sud, s'agit-il d'États, d'acteurs non étatiques, d'ONG? Quelles sont leurs positions aujourd'hui et quelles sont les attentes aussi des peuples du Sud? Nous sommes en compagnie du père Grégoire Cata. Bonjour.
5: Bonjour.
2: Merci d'être avec nous. Vous êtes jésuite théologien, maître de conférences en théologie aux facultés Loyola Paris. Vous êtes spécialiste de la doctrine sociale de l'Église. À vos côtés, Guillaume Nicolas, bonjour.
6: Bonjour.
2: Vous êtes délégué général du CCFD Terre Solidaire, qui est la première ONG française de solidarité internationale, qui est également un service de l'Église catholique. Et puis avec nous également, Philippe Orliange, bonjour.
7: Bonjour.
2: Vous êtes aujourd'hui diacre permanent, délégué national à la catholicité de l'Église au sein de la Conférence des évêques de France. En gros, on y reviendra, ça veut dire que vous occupez de beaucoup de choses, mais aussi des relations Nord-Sud, pour lesquelles vous êtes très qualifié, puisque vous avez longtemps travaillé à l'Agence française de développement, qui est la banque de la République française pour donc appuyer les questions de développement. Vous avez été directeur exécutif à la stratégie, directeur des géographies. Et je rappelle que vous avez publié un petit livre très intéressant aux presses universitaires de France intitulé « Géopolitique du développement, les enjeux de la solidarité internationale » avec votre co-autrice Alizée Pornet. Voilà, donc nous ouvrons le deuxième volet de notre série de trois épisodes consacrés à la question de l'aide publique au développement.
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2: Où va la vie dans les pays du Sud ? Où va la vie autour de l'aide au développement ? Il faut peut-être rappeler d'abord, Philippe Orliange, que on a évoqué la semaine dernière, cette question de la coupe à la hache de l'aide publique au développement. Cette coupe, elle a aussi des raisons idéologiques, c'est-à-dire que ce soit aux États-Unis ou aussi bien dans nos pays d'Europe occidentale, d'Europe du Nord, on entend beaucoup dire « ça ne sert à rien d'aider les pays du Sud, de toute façon tout ça est gaspillé et de toute façon on est chez nous, fermons nos frontières et comme ça tout ira mieux ». C'est la position du président Trump, Philippe Orliange.
7: En tout cas, c'est la position d'une partie de la coalition idéologique qu'il a portée au pouvoir. C'est notamment la position des gens qui sont dans la mouvance de Curtis Yarwin, pour qui ces idées de solidarité internationale, c'est vraiment l'abomination de la désolation. C'est le wokisme, c'est des choses dont il faut se défaire. Mais d'ailleurs, leur posture ne se limite pas à la solidarité internationale. C'est la solidarité dans son ensemble qui est mise en cause.
2: Chacun pour soi.
7: Chacun pour soi, avec une vision assez darwinienne des relations
2: que les meilleurs
7: sociales et des relations internationales. C'est un peu la même chose.
2: C'est la loi du plus fort.
7: Tout le monde dans l'entourage de Trump n'est pas forcément sur cette ligne-là. Dans le projet de la Fondation Heritage, il y avait des gens qui pensaient que l'aide au développement américaine devait être reformatée et être mise très étroitement au service des intérêts américains. Mais la ligne qui a prévalu, c'est plutôt celle qui disent il faut se débarrasser de ça parce que c'est totalement inutile et presque dangereux.
2: Alors, Guillaume Nicolas, vous êtes délégué général du CCFD Terre Solidaire, qui est, je le rappelle, la première ONG française de solidarité internationale, qui est également un service de l'Église catholique. Donc, vous vous inscrivez très clairement dans cette doctrine sociale de l'Église qu'on a évoquée la semaine dernière. Je crois qu'il faut préciser qui sont les gens avec qui vous travaillez sur place, sur le terrain, dans les pays du Sud. Il y a parfois une tentation de faire une sorte de confusion entre les États et puis des ONG locales. Et puis, alors, qui sont vos interlocuteurs et quelles forces voyez-vous émerger comme force de pensée, comme force de construction dans les pays du Sud, Guillaume Nicolas?
6: Merci. On peut dire qu'on travaille avec des organisations de la société civile. Mmh. Voilà, donc c'est la société civile en France qui travaille avec les sociétés civiles du Sud. Et donc ça peut être des ONG locales, ça peut être des communautés locales, ça peut être des familles qui se transforment en exploitation agricole. Voilà, donc c'est vraiment des organisations de la société civile. Et ce que nous renvoient les acteurs, c'est un désir fort de coopération. C'est-à-dire que ça n'est pas qu'un désir de financement, même s'il y a un besoin de financement qui est très clair, et ça, on le voit avec eux. Mais à vrai dire, les financements du CCFD Terre Solidaire à l'égard de ces organisations, c'est toujours une petite part. Il n'y a aucun lien de dépendance qui est créé avec ces organisations. On est une petite part parmi d'autres, et eux-mêmes ont des ressources en propre, on l'espère, on les aide à les développer.
2: En tout cas, ils travaillent pour ça.
6: Exactement. En tout cas, ils y travaillent, on les aide en ce sens. Donc, ils attendent un peu de soutien soutien financier, mais ils attendent aussi beaucoup d'échanges de pratiques, de partage d'expertise. Le CCF des Terres Solidaires, c'est beaucoup ici et là-bas. Donc, si par exemple, on veut développer des solutions d'agroécologie pour favoriser leur autonomie dans les modes de production et de consommation, on échange sur nos pratiques en France et là-bas. Nous avons à apprendre d'eux, ils ont à apprendre de nous. Mmh. Il y a une vraie réciprocité dans cette coopération. Ensuite, on porte leur voix. Ça, c'est une demande qu'ils ont, parce qu'ils ont du mal à se faire entendre.
2: Faites-nous exister.
6: Les grandes décisions de ce monde sont prises par un club de pays, une trentaine de pays, qui n'associent pas assez les pays du Sud aux décisions. Donc, il y a des forums mondiaux qui s'organisent pour faire entendre leur voix, et on les aide en ce sens. Un exemple, pour l'aide publique au développement, il y a une tendance qui est de dire il faut que quand on donne de l'aide publique au développement, ça puisse aussi profiter aux entreprises françaises. Alors pourquoi pas ? On n'est pas contre. Mais le CCF des Terres Solidaires prône l'idée que, alors on fait des appels d'offres, mais qu'il faut aussi aider les acteurs locaux à prendre leur part à ce type de marché pour qu'en fait ça puisse faire émerger des acteurs économiques locaux, ça les aide à se développer eux-mêmes, pour qu'à terme, ils n'aient plus besoin de l'aide qui est venue. Finalement, l'objectif ultime de l'aide, c'est qu'elle n'existe plus. Et donc, il faut faire émerger les acteurs économiques locaux et les faire travailler.
2: Alors, quel regard portent ces acteurs locaux, qui sont vos correspondants, sur leurs gouvernements locaux ? La semaine dernière, on nous avait expliqué que l'absence de liberté publique était un phénomène croissant, que l'autoritarisme, voire des autorités prédatrices clanique et corrompu étaient vraiment des difficultés locales importantes. Comment ça se passe sur le terrain entre vos partenaires qui sont issus de la société civile et puis les gouvernements locaux ? Racontez-nous.
6: Ce sont sans doute des situations très variables, donc je ne me risquerai pas une généralité. Mais je peux témoigner du fait qu'en nombre, on a de plus en plus de partenaires locaux qui sont criminalisés, qui sont surveillés. Encore il y a 15 jours, nous accueillions un partenaire en France, pour qu'il puisse se détacher un petit peu du contexte local, dans lequel il avait une pression très forte, sans doute du gouvernement, et parce que sa famille et lui-même étaient en danger. Donc on en vient à avoir ce type de soutien direct avec nos partenaires qui nous disent « on n'arrive plus à défendre nos causes localement ».
2: Donc la société civile a du mal à vivre.
6: Oui, a du mal à vivre, à s'exprimer, et à faire bouger les lignes. Et c'est là où une coopération France, Sud, peut être très fructueuse, parce qu'on peut, nous, porter des voix qui ne peuvent plus porter localement.
2: Mais alors, Philippe Orléans, je me tourne vers vous. Vous qui avez travaillé longtemps à l'Agence française de développement, à l'AFD, expliquez-nous, à partir de votre expérience, comment faire la part des choses entre ces acteurs de la société civile qu'il faut soutenir à travers les ONG françaises, à travers les dons que nous pouvons leur faire, et puis la coopération entre les États, les prêts que l'Agence française de développement consent à des États. Comment est-ce que tout ça s'articule au milieu des difficultés que vient d'évoquer Guillaume Nicolas, Philippe Orliange?
7: Merci. L'AFD a des relations avec tous ceux qui ont un rôle à jouer en matière de développement. Donc effectivement, au premier chef, les autorités des gouvernements avec lesquels on travaille. On est une agence bilatérale. Si on est dans un pays, c'est parce que le gouvernement français l'a demandé, c'est parce que le gouvernement du pays concerné l'a accepté.
2: Ce sont les États.
7: Mais on travaille avec les États, on travaille d'ailleurs en prioritairement avec les ministères financiers, les ministères techniques, ministère du plan, ministère des finances, et puis les ministères sectoriels, environnement, agriculture, etc., selon les secteurs dans lesquels l'AFD intervient. On travaille aussi avec les autorités locales. L'AFD est une, quasiment depuis notre création, y compris quand on était une institution coloniale, a toujours travaillé directement, dès lors que la loi locale le permet, avec les villes, par exemple. L'AFD est une des rares banques de développement qui peut prêter directement à des villes. Ce qui, d'ailleurs, n'est pas sans intérêt quand la situation politique est un peu complexe, comme c'est par exemple le cas en Turquie.
2: La situation politique est souvent complexe, quoi.
7: Oui,
2: faut le rappeler.
7: Elle est souvent complexe.
2: Oui.
7: Et complexe dans un grand pays, ça fait une grande complexité. Oui. On travaille directement avec Istanbul, Izmir, etc. On travaille avec des entreprises, publiques et privées. Et on travaille depuis 20-25 ans à peu près avec des ONG, ce qu'on avait peu fait historiquement, mais qu'on a fait d'abord parce que l'État français nous a demandé de prendre le relais d'une action qui avant était portée par le ministère des Affaires étrangères, et qu'on a progressivement internalisé. Donc la relation avec des organisations de solidarité internationale françaises et des organisations de solidarité dans les Suds, ça fait partie des modes normaux de travail de
2: Mais donc avec une multiplicité d'acteurs, que ce soit les États, les collectivités locales ou les ONG locales, comment est-ce que, j'ai envie de vous demander, comment vous retrouvez vos petits, vous, AFD, surtout dans ce climat que Guillaume Nicolas vient de décrire, qui est un climat qui, on le sait, est de plus en plus tendu localement.
7: Ce qui est pour nous essentiel, qui est une condition un peu sine qua non de la réussite de nos interventions, en tout cas de la possibilité que ces interventions soient réussies, c'est qu'il y ait un minimum de cadre en termes de politique publique.
2: De cadre effectif.
7: Mmh. Que les partenaires sachent où ils veulent aller. Les plus belles opérations de l'AFD, c'est des opérations qui ont été faites avec des gens qui savaient où ils voulaient aller, que ce soit des États, que ce soit des villes, que ce soit des entreprises publiques, que ce soit des ONG, etc. Donc ça, c'est un peu le minimum. Nous, on n'est pas un acteur de l'urgence humanitaire, on est un acteur du développement. Donc il faut qu'on ait en face de nous, on peut d'ailleurs, si c'est le souhait du partenaire, l'aider à construire cette vision, qui est quelque chose qui ressemble à une vision de long terme, là, aussi structurée que possible, et si elle l'est pas complètement, on peut aider à sa structuration. S'il n'y a pas ça, ça ne peut pas marcher. Puis ensuite, dans la mise en œuvre d'une politique publique, et il y a plein d'exemples de ça, les États vont faire le choix de faire des choses en direct, de susciter, d'inviter leur collectivité locale, leurs entreprises publiques à les faire, voire d'ouvrir des espaces de travail, de mise en œuvre de cette politique publique, conception et mise en œuvre, d'ouvrir ces espaces à des acteurs de la société civile.
2: On voit à quel point tout ça est compliqué en vous écoutant, Guillaume Nicolas au nom du CCFD et Philippe Oriange au nom à la fois de la Conférence des évêques de France et de l'Agence française de développement. On voit la multiplicité des acteurs qui sont engagés, on évoque des entreprises, des ONG, des États, on voit la différence qu'on n'a pas encore évoquée entre les dons et les prêts, ce sont évidemment des choses tout à fait diverses. Grégoire Cata, comment vous voyez la place singulière de l'Église catholique dans cette marqueterie, dans ce camaïeu du développement qui aujourd'hui est soumis à des tensions peut-être inédites?
5: Ouais, je dirais la place de l'Église, c'est que déjà elle est source d'inspiration pour un certain nombre d'acteurs. Je crois que c'est pas inutile de rappeler que le CCFD Terre Solidaire, comme d'autres organisations en France, je pense à la délégation catholique pour la coopération et d'autres.
2: Ou la
5: Caritas et le Secours catholique, mais je pensais à ces deux-là qui ont vraiment puisé dans Populorum Progressio, dont nous avons parlé la dernière fois, un peu leur charte. Et c'est pas pour rien, quoi. Ça veut dire que y a une inspiration, un élan, un dynamisme qui est donné et qui passe aussi par le fait de bien identifier dans l'enseignement, ce qu'on appelle l'enseignement social de l'Église, identifie clairement quand même des axes pour travailler. Alors, on avait évoqué Populorum Progressio, on peut évoquer même la formulation du principe de la destination universelle des biens. Hein, au Concile Vatican II, il a été rappelé, la formule est assez riche, Dieu a destiné la terre et tout ce qu'elle contient à l'usage de tous les hommes et de tous les peuples, en sorte que les biens de la création doivent équitablement affluer entre les mains de tous, selon la règle de justice, inséparable de la charité. Je souligne simplement que voilà, cette idée que les biens sont pour tous, doivent servir à ce que chacun puisse se développer, il est précisé, on voit bien que c'est à partir du récit de la création qu'on on a ça, donc il y a un fondement théologique au cœur de notre foi. Il s'agit à la fois de tous les hommes et toutes les femmes, et tous les peuples, et ça intéresse au premier chef ce dont on parle, quoi. C'est-à-dire qu'il ne s'agit pas simplement du développement d'individus, mais aussi de communautés, de peuples. Voilà. Et puis c'est une question, on parle de la règle de la justice inséparable de la charité. Donc voilà, il y a une question de justice, il y a une question de répartition équitable. Donc voilà, et je crois que dans la question de l'aide au développement, la question de la solidarité internationale, c'est ça qui cherche à se déployer. Donc voilà, ce principe de la destination universelle des biens est
2: alors,
5: un lieu d'inspiration importante.
2: Vous parlez par Grégoire Cata d'inspiration.
5: Voilà.
2: Guillaume Nicolas.
6: Oui, j'abonde et je confirme. C'est-à-dire qu'il y a deux termes là qui vraiment sont importants pour nous au CCFD Terre Solidaire, c'est effectivement justice et subsidiarité. Justice, c'est l'occasion de dire que l'aide publique au développement, elle doit être entendue comme un acte de justice, voire comme un acte de réparation. Par rapport à...
2: Voilà, carrément.
6: C'est nous qui avons fait surchauffer la planète. Ce n'est pas les pays du Sud. Donc, quelque part, on a une dette à leur égard. Mmh. Là, j'évoque une dette climatique, mais on peut l'étendre à d'autres secteurs. Mmh. Et donc, en fait, c'est une question de justice. C'est pas tant une question de générosité. Ça n'est pas une question de générosité. Peut-être, je peux aller jusque-là.
2: C'est autre chose. Voilà. Oui.
6: Ce qui signifie aussi qu'on laisse effectivement une part importante à la subsidiarité, c'est-à-dire qu'on fait confiance à l'acteur local pour dire ce dont il a besoin et comment il veut s'y prendre. Et ça, j'aime beaucoup. La semaine dernière, Grégoire avait convoqué l'évangile du bon samaritain. Mmh. Et je trouve que
2: La question de savoir qui est le prochain.
6: Exactement, qui est le prochain. Mais aussi, on peut reconvoquer ce texte pour se dire, mais quel est mon rôle dans cette histoire? Et dans l'Église, je crois aussi qu'on a tous un rôle différent. Et je m'étais un peu identifié, en tout cas à l'organisation, comme peut-être l'aubergiste qui recevait cette personne qui avait été saisie de compassion, mais qui ne pouvait peut-être pas régler le problème, mais qui est donc allé voir un aubergiste, disant, voilà, je te confie cette humanité blessée, que peux-tu faire pour lui? Et chacun prend sa part.
2: Alors, Grégoire Cata parlait d'inspiration. On a vu et entendu le pape Léon XIV en Afrique récemment, qui quand même, à travers des pays comme le Cameroun, l'Angola et la Guinée équatoriale, s'est adressé à des dirigeants souvent nonagénaires, souvent notoirement corrompus, et dans des pays où les libertés publiques sont soumises pour le moins à rude épreuve. Le pape a eu des mots très très très très forts. Et comment avez-vous entendu ces mots? Je pose la question à Guillaume Nicolas, puis ensuite à Philippe Orliange. Philippe Orliange, alors, vous qui êtes à la fois ancien cadre de l'Agence française de développement, qui travaillait au sein de la Conférence des évêques de France et qui êtes diacre permanent, est-ce que vous avez suivi ce voyage du pape?
7: J'ai suivi ce voyage du pape avec beaucoup d'intérêt, intérêt le mot est faible d'ailleurs, beaucoup d'admiration pour pour la parole que le pape a portée dans les pays où il s'est rendu. Et ce qu'il a dit dans les pays dont vous venez de parler. C'est un peu l'inspiration d'une politique publique. Bah oui, c'est vrai, quand on a des systèmes fiscaux qui sont totalement non redistributifs, comment on fait pour assurer la solidarité,
2: la santé,
7: c'est pas possible. Et ça, c'est d'abord une responsabilité nationale. Vous avez des grands pays émergents, le Nigeria, le Mexique, où le taux de pression fiscale rapporté au PIB est à 12%. La moyenne de l'OCDE, c'est 30%.
2: Donc ce sont des paradis fiscaux?
7: Non, ce n'est pas des paradis fiscaux, c'est des paradis pour les riches qui ne paient pas d'impôts. Oui, c'est incontestablement. Mm-hmm. Donc si vous n'assurez
2: pas... c'est des questions de justice sociale.
7: C'est des questions de justice sociale et fiscale, de politique publique interne qui sont... Mais qui répondent tout à fait au questionnement de la doctrine sociale de l'Église, et qui doivent aussi inciter les acteurs internationaux du développement à regarder ces questions pour essayer de contribuer à... Il y a des pays qui se lancent dans des réformes fiscales que l'AFD a d'ailleurs eu l'occasion d'appuyer, mais c'est absolument fondamental. Ça n'enlève rien à ce que disait... À ce que disait Guillaume tout à l'heure sur la solidarité internationale, mais il faut rappeler, c'est ce que le pape a fait dans les pays où il s'est rendu, qu'il y a des obligations qui incombent
2: à temps et à contre-temps. Guillaume Nicolas.
6: Oui, et le CCFD Terre Solidaire prend part, alors là ça démontre qu'on a la foi, parce que c'est des travaux qui sont compliqués, prend part à des travaux onusiens pour plus de justice fiscale au niveau international, pour qu'effectivement il y ait moins d'évasion fiscale globalement, pour que l'argent soit rendu aux pays pour leur propre développement.
2: Mais alors, il y a eu une époque, souvenons-nous, c'est un temps que les moins de 20 ans n'ont pas connu, mais le sommet de la Baule, où François Mitterrand avait réuni l'ensemble de nos partenaires africains, et il y avait des conditions qui avaient été posées à l'aide à l'époque, c'était les conditions d'une forme de démocratisation, et puis aujourd'hui on en est bien loin, l'aide, les prêts doivent-ils être liés, comme on dit, peut-être Philippe Orliange?
7: La Baule, c'était une conditionnalité entre guillemets positive, c'est-à-dire si vous faites ça, vous en aurez plus. Et ça, dans le contexte que j'évoquais la semaine dernière, c'est-à-dire du début de décrue de l'aide publique au développement avec la chute du mur de Berlin. Les conditionnalités politiques, ça ne marche pas.
2: Ça ne marche pas.
7: Non, et ça marche encore moins aujourd'hui, où les pays des Sud, aucun pays du Sud n'est dans un état de dépendance au financement international qui permettent à ces conditionnalités politiques de fonctionner. En revanche, avoir dans les conventions de financement, c'est le cas de l'AFD, un certain nombre de références internationales incontournables. Par exemple, dans les conventions de l'AFD, il est mentionné que le récipiendaire des fonds, enfin l'emprunteur, doit se conformer aux conditions de l'OIT sur le travail décent. Ça marche.
8: Ça marche vraiment.
7: Oui, ça marche vraiment.
8: C'est-à-dire que les conditions de travail deviennent humaines.
7: Ben, en tout cas, que l'emprunteur s'engage à veiller à ce que ces conditions soient respectées. Ça fonctionne. Mais des conditionnalités macro-politiques du type de celle de La Baule, on a bien vu ce qui s'est passé. Il y a eu des conférences nationales qui ont enclenché des mouvements de démocratisation, dont certains sont allés assez loin, dont beaucoup d'ailleurs soutenus par les églises catholiques locales. Mais s'il n'y a pas cette appropriation nationale, ça ne peut pas fonctionner.
8: On a vu cet exemple récent, Guillaume Nicolas, je crois que c'était au Ghana, où le président Trump a expliqué « On va continuer à vous envoyer des vaccins, à financer les vaccins, mais il faudra nous donner des minerais. » Comment ça s'est passé, localement ?
6: Ah, localement, je n'ai pas d'écho direct, mais je trouve ça assez scandaleux. Donc évidemment, ça vient heurter ma foi d'abord. Voilà, je pense que ce type de contrepartie est inacceptable d'un point de vue éthique. Et par ailleurs, oui, je crois que l'aide, pour qu'elle soit effectivement fructueuse et pour qu'elle soit la plus appropriée localement, il ne faut pas l'adjoindre de contrepartie. C'est-à-dire qu'il faut délier l'aide le plus possible. Ça rejoint un petit peu la question des dons et des prêts, qui n'est pas simple, mais...
8: C'est une question essentielle.
6: Oui, c'est une question essentielle. Fort heureusement, les pays les plus vulnérables reçoivent une majorité de dons plutôt que de prêts, mais d'autres pays reçoivent beaucoup plus de prêts que de dons. Et la tendance est à plutôt donner plus de prêts que de dons. On est à 90%, 10% aujourd'hui, l'AFD. Ça a augmenté ces dernières années. On était à 80-20. Voilà, nous considérons qu'il faut favoriser les dons au maximum parce que le fait d'accorder des prêts alourdit une dette qui est déjà très importante dans les pays et qui peut obérer leur développement.
8: Philippe Orléans, vous n'avez pas l'air tout à fait d'accord.
7: Non, pas tout à fait d'accord. D'abord parce que ce n'est pas complètement substituable. S'il y a un enjeu de volume, c'est-à-dire mobiliser une certaine quantité d'argent pour un projet d'infrastructure, etc., si vous ne faites pas de prêt, vous n'arriverez jamais à cet effet volume. Vous n'aurez jamais assez de dons pour construire l'infrastructure dont on parle. Donc c'est pas vraiment...
8: Enfin, il faut continuer à donner, quand même.
7: Il faut continuer à donner, voilà. mais il faut continuer à donner. Voilà, oui. Il faut le dire comme ça. Mm-hmm. Mais il faut aussi continuer à prêter.
8: Oui.
7: Parce que, et notamment dans le contexte de la transition écologique, d'abord, il y a des tas de choses qui peuvent être financées avec des prêts. Et quand on parle de prêts dans une banque de développement, c'est pas 5 ans, 10%, c'est entre 25 et 40 ans, entre 0,5 et 4%. Mmh. Donc, c'est pas ça qui alourdit la charge de la dette, qui rend la dette des pays qui les prennent insoutenable. C'est d'autres formes de financement en prêt qui produisent les effets qu'évoquait Guillaume à l'instant. Donc, c'est pas l'un ou l'autre, c'est les deux. Et le problème en France aujourd'hui, c'est que le niveau des dons est tombé beaucoup trop bas.
8: Niveau des dons. En provenance de...
7: Les dons ne peuvent provenir que du budget de l'État.
8: Oui.
7: Donc, la baisse de l'APD en dons en France est très, très, très forte. On atteint des niveaux dérisoires.
8: Mm-hmm. Dérisoires.
7: Oui, dérisoires. On peut le dire. Mm-hmm. Mais ce n'est pas corrélé au niveau des prêts. C'est pas parce que l'AFD n'a pas fait plus de prêts parce qu'elle faisait moins de dons. Mm-hmm.
8: Mais il faut continuer à donner au CCFD Terre Solidaire.
6: Alors, pour le coup, Nicolas, ça, c'est une excellente idée.
8: Oui.
6: Nous avons cette chance de garder une forte autonomie, une indépendance, parce qu'on a une base de donateurs fidèles. Mais la générosité est un secteur sous tension, parce que les ONG rencontrent de grandes difficultés.
8: Oui.
6: Et donc, nous nous tournons tous vers la générosité du grand public. Mais oui, ça nous aide beaucoup à poursuivre nos actions, alors que nous subissons aussi une baisse des fonds publics.
8: Et tout cela en toute indépendance.
6: Oui, en toute indépendance.
8: Un grand merci à vous trois. Je rappelle que sur cette question de l'aide publique au développement et plus largement des relations Nord-Sud, nous étions dans ce deuxième épisode de notre série de 3 émissions Où va la vie consacrée à cette question. Nous étions en compagnie du père Grégoire Cata, jésuite théologien, maître de conférence aux facultés jésuites de Paris, spécialiste de la doctrine sociale de l'Église, de Guillaume Nicolas, délégué général du CCFD Terre Solidaire, qui est, je le rappelle, la première ONG française de solidarité internationale, et qui est également un service de l'Église catholique, et puis de Philippe Orliange, qui s'exprime dans ce studio à double titre, délégué national à la catholicité de l'Église pour la conférence des évêques de France, c'est-à-dire parmi d'autres attributions, la relation Nord-Sud, et puis Philippe Orliange a été directeur exécutif de la stratégie à l'Agence française de développement. 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Un grand merci à notre réalisateur Eric Coba. Je vous donne rendez-vous la semaine prochaine pour le troisième et dernier volet de cette série de trois éditions d'Où va la vie consacrée à la question de l'aide publique au développement et plus largement aux questions Nord-Sud. Nous aborderons des questions autour des migrations dont nous n'avons pas encore parlé, autour des questions plus spécifiquement africaines qui restent dans notre mémoire à tous et nous reparlerons peut-être plus précisément de la doctrine sociale de l'Église. Un grand merci à vous tous pour votre fidélité. Vous pouvez évidemment nous écouter et nous réécouter quand vous voulez et où vous voulez à partir des plateformes de podcast, de balado-diffusion. Il vous suffit de taper Où va la vie. Un grand merci à vous tous. À la semaine prochaine.

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2: Cette année, le Secours catholique souffle ses 80 bougies sans perdre de vue ce qui fait son ADN, l'allée vert, une expression devenue centrale dans le monde associatif, mais qui, sur le terrain, prend un sens très concret. Aller vers les personnes isolées, vers ceux qui ne demandent plus d'aide, vers les territoires oubliés également. Partout en France, l'association célèbre cet anniversaire avec des événements festifs et conviviaux, à l'image des grandes tablées organisées pour remettre la fraternité au cœur de l'espace public. Avec près de 60 000 bénévoles et plus d'1 million de personnes accompagnées chaque année, le Secours catholique continue de miser sur la proximité. On rappelle ces maraudes rurales, les cafés solidaires, les permanences mobiles, des repas partagés, bref, une association qui, vous l'entendez, multiplie les initiatives pour recréer du lien dans une société où la précarité se conjugue de plus en plus souvent avec solitude et invisibilité. Alors on va le fêter cet anniversaire comme il se doit et pendant 2 semaines d'ailleurs sur RCF Notre-Dame. Je vais vous en dire un peu plus dans un instant. En tout cas, vous êtes les bienvenus en direct avec vos témoignages. Et si vous avez déjà vécu un moment où quelqu'un est allé vers vous dans une période difficile, racontez-nous. Peut-être que c'était le Secours catholique, peut-être que vous êtes bénévole également au Secours catholique. Racontez-nous au 01 56 56 44 00 par mail à direct@rcf.fr et vous nous regardez en vidéo sur la chaîne YouTube de Radio Notre-Dame.
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2: 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Je ferme la parenthèse et j'accueille nos deux invités ce matin pour parler du Secours catholique. Henriette Brault-Lemoine, bonjour.
3: Bonjour.
2: Merci beaucoup d'avoir accepté de participer à cette émission.
3: Merci de m'avoir invité.
2: C'est un plaisir. Présidente de la délégation des Hauts-de-Seine du Secours catholique. Et puis Bénédicte Thomas nous accompagne également. Bonjour Bénédicte.
4: Bonjour Melchior.
2: Déléguée de la région Île-de-France du Secours catholique. Je vous souhaite un joyeux anniversaire à toutes les deux.
3: Merci. Merci. Nous sommes très fiers d'avoir 80 ans les deux.
2: 80 ans, c'est un bel âge pour cette association. C'est ce que je disais en introduction il y a quelques instants. Là, les Verts, ça fait vraiment partie du Secours catholique. C'est dans son ADN, Henriette.
3: Alors, c'est dans son ADN au sens où la mission qui nous est confiée par l'Église catholique, c'est de témoigner de l'amour que le Christ porte à chaque personne et au monde. Et pour témoigner de l'amour que le Christ porte à chaque personne et au monde, on ne peut pas rester chez nous. Oui. C'est une démarche missionnaire. Par contre, on reviendra certainement au cours de l'émission sur le sujet, c'est pas quelque chose de si simple et de si naturel que ça. Hein. Mais c'est notre mission.
2: C'est une mission, c'est une philosophie, Bénédicte Thomas, pour le Secours catholique.
4: Oui, tout à fait, c'est une philosophie, c'est-à-dire qu'à la fois, cette démarche d'aller vers, elle nous invite à aller à la rencontre, voilà, à sortir de nos sécurités, de nos habitudes, pour aller nous mettre à rencontrer des personnes qui ne viennent plus dans nos accueils, qui ne nous connaissent pas. Voilà, et à les inviter aussi à venir dans nos accueils, dans ces nombreux lieux d'accueil. Notre mission, elle se déploie en majorité dans ces lieux d'accueil qui sont très nombreux en France, qui sont nombreux en Île-de-France et dans les Hauts-de-Seine. Mais elle est complémentaire de cette mission d'aller vers les personnes qui ne nous connaissent pas, qui n'osent pas sortir de chez elles ou qui ne peuvent pas, qui sont en prison aussi, par exemple, pour les rencontrer.
2: Oui, parce que pour qu'on comprenne bien aussi comment fonctionne le secours catholique, il y a plusieurs missions, mais en tout cas deux principales, c'est d'avoir des permanences où des personnes peuvent se rendre d'elles-mêmes pour rencontrer aussi les bénévoles du secours catholique. Et puis là, les Verts, c'est tout l'enjeu d'aller aussi repérer, d'aller connaître et rencontrer les personnes qui sont en situation de fragilité et peut-être qui n'osent pas ou qui n'ont pas le réflexe de frapper à la porte du secours catholique, Henriette Bourlemoine.
3: Alors, qui n'ont pas le réflexe, qui n'ont pas même l'idée qu'elles peuvent venir. Au-delà de la mission du secours catholique, il faut quand même être très conscient que beaucoup de personnes sont très isolées, quand on est très marginalisé, on perd même l'idée que l'on peut avoir une aide, que l'on peut avoir des droits. Et si on regarde le taux de non-recours aux droits, qui est, tous les rapports officiels le prouvent, le taux de non-recours aux aides fondamentales ne cesse d'augmenter. Et ça, c'est quand même quelque chose qui décrit le fait que les personnes en très grande précarité sont de plus en plus isolées. Et si elles n'ont pas, s'ils ne font pas la démarche d'aller vers les services publics qui pourraient leur apporter les aides auxquelles elles ont droit, elles ne font pas le plus souvent non plus la démarche de venir dans nos permanences. Le réseau du secours catholique, 60 000 bénévoles, c'est avant tout un très grand nombre d'équipes locales de tailles différentes.
2: Et c'est ce qui fait la force de ce réseau.
3: C'est ce qui fait la force du réseau. Mais il faut toujours être conscient qu'il y a un grand nombre, ce plus d'un million de personnes qui est accompagné par les bénévoles du secours catholique, rencontrent les bénévoles du secours catholique. Mais il y a un grand nombre aussi qui ne viennent pas à la rencontre. Et donc, nous devons aller vers elles. Soit parce que elles sont trop isolées, les personnes à la rue, les personnes en traite, isolées même géographiquement. Soit, comme le disait Bénédicte, des personnes en prison, elles n'ont pas vraiment la possibilité de venir dans nos...
2: Bénédicte Thomas, alors moi ça me fait penser à RCF Notre-Dame, puisqu'on fonctionne en réseau également. Alors c'est le cas vraiment pour le secours catholique, près de 60 000 bénévoles, c'est quand même énorme pour une association, plus d'un million de personnes accompagnées. Que vient apporter justement cette proximité qui est la force du secours catholique?
4: Alors déjà, peut-être qu'on peut se dire que, alors si je parle de l'Île-de-France, cette proximité, c'est 300 équipes locales qui agissent dans tous les lieux de notre région. Enfin, c'est 3000 en France. Voilà, ce réseau, il est assez unique. Il nous permet aussi de bien connaître la réalité du territoire, de la pauvreté qui se déploie à travers ces 300 équipes locales en Île-de-France. Donc, quand on va à la rencontre des personnes, ça peut se faire de manière très simple, de manière individuelle. Il vient se créer une relation très particulière, en fait, qui n'est pas la même que celle qui peut se vivre parfois dans les accueils. Quand moi-même, je sors de chez moi pour aller à la rencontre, je me mets dans une posture d'être accueillie moi-même. Et donc, la relation qui se crée est assez singulière. Il va se créer de la réciprocité. Ça, c'est dans une relation individuelle. Quand je prends mon téléphone pour aller prendre des nouvelles d'une personne, il se crée une relation singulière. Cet aller vers, il peut se vivre aussi de manière collective, en allant rencontrer des personnes dans les quartiers, en allant s'installer dans les quartiers, sur les marchés, pour rencontrer les personnes qui se présenteront. Et pour aller mieux connaître en fait ce quartier, cette réalité, et déployer des des missions qui vont répondre aux besoins des personnes et déployer avec elles aussi, voilà, en répondant à leurs besoins. C'est une grande particularité du Secours catholique aussi, on n'est pas les seuls bien sûr, mais que de s'appuyer sur la parole, sur les envies, de partir des personnes pour construire les actions qui répondent à leurs besoins, à leurs envies, à leurs difficultés.
2: Alors si on parle du Secours catholique ce matin sur RCF Notre-Dame, c'est déjà parce qu'on vous aime bien, et puis c'est pour cet anniversaire, les 80 ans, c'est vraiment pendant ce mois de mai, Henriette Brolemoine, que tout se fête pour le Secours catholique. La révolution fraternelle, ça se fête, c'est un peu votre slogan.
3: Ah bah évidemment, ça se fête, 80 ans, ça se fête. Et ça nous permet à la fois de nous rappeler les racines, l'origine. Le Secours catholique a été fondé en 1946 à la demande de l'Assemblée des cardinaux et archevêques, ce qui a ensuite été remplacé, maintenant c'est la CEF.
2: Conférence des évêques de France.
3: Voilà, qui a demandé à Mgr Rodin de mettre en place ce service d'église, de créer ce service d'église. Et puis ça nous rappelle aussi cette formidable intuition de Mgr Rodin, qui a eu ce désir de faire avec les personnes.
2: Oui.
3: Et Bénédicte le disait, il s'agit fondamentalement, non pas seulement de faire pour, mais de faire avec et de faire à partir de, et d'associer les personnes, et de revenir à cette origine, pour redécouvrir à quel point cette intuition, elle est extraordinaire, elle est d'une modernité incroyable, elle nous parle encore beaucoup aujourd'hui. Ça nous permet de célébrer tout ce qui s'est vécu pendant ce temps-là, et de célébrer à quel point ce réseau s'est développé, tout ce qui a pu être créé grâce à cette énergie à la fois liée à ces intuitions, à cette mission qui nous a été donnée, et par toutes les personnes qui le vivent. Et dont les personnes qui le vivent, il y a toutes les personnes qu'on accompagne, qui deviennent acteurs de ce projet.
2: Avec un message qui est propre au Secours catholique, c'est cette notion de révolution fraternelle. Bénédicte Thomas, qu'est-ce que ça incarne selon vous, cette expression de révolution fraternelle ?
4: Dans la révolution fraternelle, il y a la fraternité qui est vraiment au cœur de notre projet, qui va se déployer dans ces grandes tablées. Et c'est une révolution. Alors le mot, il est toujours un peu singulier au Secours catholique, dans l'Église, il fait discuter. Et ma foi, c'est ça qui est heureux aussi, finalement, de faire discuter de pourquoi est-ce qu'on trouve que ce mot est heureux ou n'est pas heureux. Moi, j'aime ce mot dans ce qu'il dit de la nécessité de changer les choses en fait, de se faire un petit peu de bouger les choses telles qu'elles existent. Et ça, il y a une forme de révolution à affirmer que cette fraternité, elle est possible, voilà, que c'est pas juste de la naïveté de penser que c'est possible, mais qu'il y a une vraie possibilité de la vivre, et que nous on en fait l'expérience chaque jour au Secours catholique dans ces nombreux accueils et dans ces actions d'aller vers que l'on vit. Et ces grandes tablées, c'est vraiment l'occasion de vivre ces moments de fraternité, qui ont été préparés avec les personnes en précarité, avec les bénévoles, de se réjouir de ça, de faire la fête. On aime bien ça au Secours catholique, et c'est pas juste parce que c'est sympa de faire la fête, mais c'est aussi parce que c'est une occasion de faire ensemble. En fait, dans tous ces lieux festifs, conviviaux, au Secours catholique, en fait, se déploie plus particulièrement la possibilité d'agir ensemble, d'agir avec les personnes, de permettre que chacun trouve sa place. Et ça va se vivre dans toutes ces tablées. Il y a presque
2: les grandes tablées.
4: Les grandes tablées, des grandes et petites tablées, parce qu'on peut aussi faire des choses, des petites tablées. Et c'est heureux aussi, mais il y en a aussi des très grandes, comme celle qui va se vivre, comme plusieurs qui vont se vivre dans notre région prochainement. Il y a plus de 90 tablées qui vont se vivre dans la région Île-de-France dans la quinzaine de jours qui arrivent, et puis un petit peu sur le mois de juin aussi.
2: Henriette Brolemoine.
3: Oui, révolution fraternelle, c'est aussi un projet de société. Et ça rejoint aussi la mission qui nous est donnée de témoigner dans le monde. de montrer que c'est possible. Le Secours catholique, il ne s'adresse pas uniquement aux personnes en précarité. Mmh. Il a aussi comme mission d'éveiller à la solidarité, de contribuer à faire vivre des relations entre tout le monde, entre chacun, de créer une société où on va être fraternel, où on va s'intéresser aux autres.
2: Donc de chacun à sa place.
3: Où chacun a sa place et où les gens se parlent, mmh, et où ils s'acceptent les uns les autres, où ils acceptent le fait qu'ils soient différents, mais où ils font société, où ils se retrouvent. Et les grandes tablées, ça permet ça aussi. C'est de donner l'occasion à des gens qui ne se rencontrent pas autrement de se rencontrer.
2: On a évoqué ces 60 000 bénévoles qui font partie du Secours catholique. Moi, j'aimerais aussi ne pas oublier les salariés qui sont employés par le Secours catholique, qui ont été un petit peu secoués ces derniers mois. Donc, je me permets d'avoir une petite pensée pour celles et ceux que je connais qui travaillent au Secours catholique. Vous continuez de nous appeler ce matin dans cette émission. Je pense donc j'agis avec vos réactions, vos témoignages. Peut-être que vous êtes bénévole au Secours catholique ou alors vous avez bénéficié justement de certains services de solidarité, de cette très belle association qui fête cette année ses 80 ans. Appelez-nous, venez témoigner au 01 56 56 44 00. Vous pouvez réagir par mail à direct@rcf.fr et puis nous regarder en vidéo sur la chaîne YouTube de Radio Notre-Dame.
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2: Et avec nos deux invités jusqu'à 11h, Bénédicte Thomas, déléguée de la région Île-de-France du Secours catholique, et Henriette Brolemoine, présidente de la délégation des Hauts-de-Seine. On a Léonie qui aimerait témoigner dans cette émission sur RCF Notre-Dame. Bonjour Léonie.
5: Bonjour, c'est pas un témoignage, mais je voudrais savoir, voilà, merci de m'avoir passé la parole. Comme je disais, donc, j'ai été catéchiste, et puis dans ma paroisse, on a toujours un panier pour le Secours catholique, les gens viennent de donner des trucs, c'est savoir les conditions ou bien les documents que les gens qui sont les bénéficiaires présentent pour pouvoir avoir d'accéder aux produits que donne le Secours catholique. Eh bien, est-ce qu'il y a un critère, un seuil de ressources, des pièces justificatives pour savoir que la personne est en précarité ou pas? C'est ce que je veux savoir. Je n'ai jamais osé aller poser la question, mais bon, je contribue, j'achète les choses qu'ils produisent pour nous vendre pendant le Noël pour offrir. Je suis donatrice de temps en temps. Voilà.
2: Merci. Donc, c'est pour savoir les conditions. Eh bien, c'est une très bonne remarque et merci beaucoup d'être venu à l'antenne pour en parler. Bénédicte Thomas, je me tourne vers vous, cette auditrice qui voulait savoir un peu quelles étaient les conditions. Alors je pense que ce qu'elle veut entendre, c'est de savoir comment aussi vous repérez ces personnes qui ont besoin d'aide.
4: Alors comment on repère? Beaucoup de personnes, on l'a dit au début, se présentent en fait dans nos accueils, soit parce que elles ont été orientées par d'autres acteurs, par des travailleurs sociaux, par des acteurs des communes, soit par le bouche à oreille aussi, par les paroisses. Voilà, et elles se présentent dans nos accueils, et puis on prend le temps de les rencontrer. Voilà, mais je voudrais insister sur le fait qu'en fait cet accueil est d'abord inconditionnel. Voilà, au Secours catholique, on pense que toute personne qui se présente, c'est heureux qu'elle se présente, et qu'on a à la recevoir. Notre mission d'amour s'adresse, qui est celle du Christ, est une mission qui s'adresse à tous. Donc on pose pas d'abord la question à la personne de savoir si elle est en droit d'être là. Oui, bien sûr, elle est en droit d'être là. Voilà, et puis ensuite, en fait, dans le temps, parce que notre mission, elle se déploie dans le temps long, c'est aussi un engagement qu'on prend auprès des personnes, c'est une spécificité du Secours catholique, on n'est pas dans une mission d'urgence, mais dans une mission dans le temps long. On va rencontrer la personne, tisser la confiance, et puis voir ce dont elle a besoin pour l'accompagner. Ce que je peux dire, c'est que les personnes qui

0: déclarer. Oui. Et si c'est pas une personne orientée par un travailleur social, on va demander le même type de renseignement. Et l'attribution de ces aides financières est décidée collégialement en commission d'attribution d'aide. Enfin bon, voilà, c'est il y a des critères, bien évidemment. Mais ce n'est pas que des aides financières qui sont apportées. Très souvent, les personnes ont besoin de soutien moral.
1: De parler aussi.
0: Moi, j'ai le souvenir, quand j'étais en équipe locale, d'une personne qui était arrivée désespérée et qui a pleuré pendant une heure. Et on n'avait pas de réponse à lui apporter immédiatement. C'était une personne qui avait de grosses difficultés de logement, qui n'arrivait pas à se loger correctement et qui, pour qui c'était très difficile parce qu'avec trois enfants c'était juste impossible à vivre. Et bien évidemment on n'avait pas de logement à lui attribuer là tout de suite. Mais le fait d'avoir parlé avec elle pendant une heure, qu'elle ait pleuré pendant une heure, que l'on ait pu monter un dossier, un processus d'accompagnement qui a fini quelques années plus tard par le fait qu'elle ait un logement, ce jour-là, elle est repartie en disant merci, mais qu'est-ce que ça m'a fait du bien. Voilà. Et ça, bah c'est inconditionnel. C'est ça, l'accueil et l'accompagnement fraternel.
1: Et c'est exactement ce qu'aimerait nous dire une auditrice, Corinne, qui nous appelle de Douai au 01 56 56 44 00 sur RCF Notre-Dame. Bonjour Corinne.
2: Ouais, bonjour Melchior. Et c'est vrai que parler du Secours catholique, ça me met dans de grandes émotions parce que j'ai reçu beaucoup. Parce que, en fait, j'étais allocataire du RSA pour plein de raisons, et puis j'étais une maman désenfantée, on va dire ça, et la personne qui s'occupait de l'asso nous a fait rencontrer le Secours catholique sur la protection sociale, sur des séminaires, des choses comme ça, et ça m'a réconciliée dans l'approche que j'étais pas une maman qui était pas dans la norme, etc., et que j'avais une place dans la société. Oui. Et ça a été ça a boosté mon envie de vivre et de pas laisser tomber les bras. Merci
1: au Secours catholique. Merci Corinne, merci beaucoup vraiment pour votre témoignage. Et Bénédicte Thomas, une auditrice qui a retrouvé sa place et je dirais même sa dignité aussi grâce au Secours catholique.
3: Alors toute personne a une dignité par essence, sa dignité par essence, mais en tout cas en être convaincu de sa place, reprendre confiance. Ça, c'est vraiment quelque chose qui est dans l'ADN du Secours catholique. On le disait tout à l'heure, de faire à partir des personnes, de faire avec elles. C'est à la fois une conviction que, quand on est en grande difficulté, de pouvoir reprendre confiance en soi, dans l'avenir, de retrouver une espérance, c'est quelque chose qui va être décisif, en fait, pour reprendre le chemin. Mais c'est aussi une conviction que les personnes en situation de précarité ont une expertise ce qu'est la pauvreté, sur la manière de s'en sortir, et que quand on construit des actions, qu'on cherche à construire aussi des plaidoyers pour changer ce qui cause structurellement, ce qui entraîne structurellement la pauvreté, ce qui permet pas aux personnes de s'en sortir, on a besoin des personnes pour construire ces solutions, parce qu'elles-mêmes sont bien mieux placées que des personnes qui n'ont pas connu cette précarité pour en parler.
1: Mais ça, c'est des témoignages que vous recevez souvent, un peu comme Corinne qui nous dit vous m'avez permis de retrouver ma place dans la société, d'avoir confiance en moi.
0: Alors c'est des témoignages que l'on reçoit assez réguliers. En tout cas, c'est ce qui nous donne sens à notre mission. Et c'est cet accompagnement, ce pas à pas, ce qu'on va vivre pendant des années, qui fait que on voit des personnes qui arrivent avec une image d'elles-mêmes extrêmement abîmée. Extrêmement abîmée. Et quand on les voit reprendre confiance dans leur capacité, quand elles participent à des actions de plaidoyer, comme le disait Bénédicte, mais aussi à des actions où ensemble, on va construire un projet, un projet. Là, actuellement, pour les grandes tablées, les personnes qu'on accompagne, elles sont des acteurs majeurs de la préparation. Et puis, il y a des actions, des projets où elles vont

0: pour à plusieurs, on va l'aider à partir en vacances, et puis reprendre confiance dans le fait que leurs paroles comptent, qu'elles ont une expertise, qu'elles ont des savoirs, les partages de savoirs où les personnes vont se rendre service mutuellement. Ça les aide à se remettre debout. Nous, notre mission, c'est que les personnes se remettent debout.
1: Marie-Claude nous a rejoint au 01 56 56 44 00. Bonjour Marie-Claude, bienvenue sur RCF Notre-Dame. Marie-Claude, qui est dans le train, sur l'autoroute, je ne sais pas. Ah bah écoutez, Marie-Claude, je pense qu'on vous entendra un petit peu plus tard. N'hésitez pas, en tout cas, à nous appeler pour participer à cette émission. Vous pouvez également réagir sur la chaîne YouTube de Radio Notre-Dame. On est en direct, hein. Vous pouvez voir les visages d'Henriette et de Bénédicte qui nous accompagnent, et le mien d'ailleurs, ça c'est... et vous pouvez même commenter dans le chat ou alors réagir par mail à direct@rcf.fr. Bah, ce qu'on va faire, c'est justement de faire une petite pause dans cette émission ce matin, et puis on se retrouve avec vous deux, Henriette Brault-Lemoine et Bénédicte Thomas, pour fêter les 80 ans du Secours catholique avec cet ADN, l'Aller Vers. On continue d'en parler avec vos réactions, vos témoignages au 01 56 56 44 00. Et je rappelle qu'une toute nouvelle application RCF Notre-Dame est sortie, à télécharger sur l'App Store et le Play Store. A tout de suite.
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1: Il est presque 10h30 sur RCF Notre-Dame. On fête les 80 ans du Secours catholique ce matin, sans perdre de vue ce qui fait son ADN, l'aller vers, une expression devenue centrale que nous expliquent nos deux invités, Henriette Brault-Lemoine et Bénédicte Thomas. Un peu de musique avec Christophe Maé pour vous accompagner en ce mercredi matin. Et puis vous nous appelez, je rappelle, au 01 56 56 44 00 pour nous parler du Secours catholique par vos engagements notamment.

0: Elle est très belle, cette chanson de Christophe Maé, La Lune, pour vous accompagner en ce mercredi matin sur RCF Notre-Dame. Un anniversaire, celui du Secours catholique qui fête ses 80 ans. On en parle avec Bénédicte Thomas, vous êtes délégué de la région Île-de-France du Secours catholique, et Henriette Brelemoine, présidente de la délégation des Hauts-de-Seine. Quelques messages qu'on a reçus pendant cette chanson de Christophe Maé. Didier qui se demande, qu'est-ce qui vous différencie du Secours catholique, du Secours populaire? C'est vrai que c'est des associations qu'on connaît bien. Je pense à l'Ordre de Malte aussi. Je pense que toutes les actions des associations sont de toute façon nécessaires. Et il y a quelques petites choses qui vous différencient, Henriette Brelemoine.
1: Alors, avec le
0: secours... C'est pas de la concurrence.
1: Non, c'est pas de la concurrence, ouais. Pas du tout. Il y a, je dirais par exemple, avec le secours populaire, il y a deux choses assez fondamentales et qui nous distinguent et qui nous permettent de travailler très en lien et très en collaboration. La première, c'est qu'on n'a pas la même origine.
0: Oui.
1: On est né quasiment en même temps, hein, en 1946 dans les deux cas, juste après la Deuxième Guerre mondiale. Le Secours catholique a été créé à la demande de l'Église de France. Donc on est à la fois une association loi 1901 et service d'Église. Le Secours populaire a été créé par des personnes, en l'occurrence beaucoup par le Parti communiste. Mais voilà, c'est totalement...
0: C'est laïque dans le sens où il n'y a pas de lien avec l'Église.
1: Il n'y a pas de lien avec l'Église. Ça, c'est une première différence. La deuxième différence, c'est que Bénédicte l'a bien expliqué tout à l'heure, nous on s'inscrit dans l'accompagnement, dans la durée, dans le fait. Le secours populaire est beaucoup plus dans la réponse d'urgence. Et du coup, on travaille quand même très en lien. On a beaucoup d'équipes locales qui se complètent au niveau... des Hauts-de-Seine, par exemple, on est très en lien, on travaille beaucoup en complémentarité. Mais... il y a tellement de besoins, si on parle de l'Ordre de Malte ou de toutes les autres associations ou organismes caritatifs, chacun a sa spécificité et c'est indispensable de travailler en réseau.
0: Voilà, et il y a un respect aussi entre chaque association, hein, Bénédicte Thomas. On va pas faire toute l'émission là-dessus, mais c'est quelque chose que vous pouvez observer aussi sur le terrain.
2: Oui, bien sûr. Enfin, nous, encore une fois, on se réjouit qu'il y ait de nombreux acteurs et d'agir avec eux. Je dirais qu'une spécificité aussi importante qui est liée à notre mission d'église, c'est de porter attention à la dimension spirituelle de chacun. On pense au Secours catholique, que c'est nécessaire, évidemment, dans le respect des convictions de chacun, mais que quand on est en grande difficulté, quand on est dans les ténèbres, de pouvoir nourrir ce qui va nous redonner confiance en l'avenir, ce qui nous donne l'énergie de nous lever le matin, c'est bien souvent nécessaire, important. Voilà, et donc au Secours catholique, on pense que c'est important de proposer des lieux, des espaces où les personnes vont pouvoir nourrir cette dimension spirituelle, car c'est une ressource importante, voilà, pour se relever, pour avancer, pour trouver l'énergie de combattre cette pauvreté.
0: Le standard est ouvert et venez nous parler du Secours catholique, peut-être que vous êtes bénévole, peut-être que vous avez bénéficié de certains services de solidarité. 01 56 56 44 00 pour venir discuter avec nous à l'antenne. Alors, j'aimerais qu'on prenne quelques exemples de vos actions, parce que alors il y en a beaucoup. Vous êtes très, très créatif au Secours catholique, Bénédicte.
2: Oui, tout à fait. Alors, des exemples d'Aller Vert, j'avais envie peut-être de commencer par dire, on l'a un petit peu évoqué tout à l'heure, mais que l'Aller Vert, ça commence par des choses très simples. Je l'évoquais, mais le fait de prendre des nouvelles de quelqu'un, c'est déjà de l'Aller Vert. Et on l'a déployé à grande échelle juste après, au moment où la crise Covid est arrivée, où tous nos accueils se sont fermés, en raison du confinement, où il s'est agi en fait d'aller vers les personnes, d'inviter nos bénévoles à prendre leur téléphone et aller prendre des nouvelles des personnes qui étaient confinées chez elles. Je peux témoigner de la joie en fait des bénévoles et des personnes en précarité de voir que ce qu'on construisaient une relation nouvelle qu'ils n'avaient pas forcément eu l'habitude d'avoir dans d'autres circonstances, et aussi d'être très touchés en fait de voir des personnes en précarité prendre aussi de leurs nouvelles, souvent de personnes âgées, de dire bah voilà comment est-ce que vous allez aussi. Alors, d'autres exemples, mais j'ai envie de citer par exemple l'exemple du dispositif Passe-Partout en Aveyron.
0: Passe-Partout.
2: Ouais, Passe-Partout en Aveyron, qui est un dispositif autour de l'accident à l'alimentation où va s'installer un bus, sur des places de village en Aveyron, dans des lieux souvent loin un petit peu de tout, soit à la demande des mairies, soit parce que notre association a identifié des zones blanches de présence de nos accueils ou de présence aussi, donc d'absence des Restos du Cœur ou d'autres associations pour aller sur les places, s'installer, rencontrer des personnes et puis proposer des actions autour de l'alimentation, proposer des ateliers cuisine, des échanges autour de l'alimentation, autour de ce que porte le Secours catholique sur cette thématique-là. Mmh. Voilà. Et puis à partir de ça, de revenir de manière fidèle pour rencontrer les personnes et de construire progressivement de nouvelles propositions autour de la question alimentaire, d'orienter les personnes vers les dispositifs qui existent, etc. etc.
0: Donc ça, c'est Passe-Partout. Voilà, c'est un exemple, un des nombreux exemples d'ailleurs qui composent le Secours catholique. Je pense aussi au Fraternibus qui porte très bien son nom. Il y a ce mix entre la fraternité et la révolution fraternelle propre au Secours catholique. Et puis le bus, alors bon, j'imagine assez simplement que c'est quelque chose qui est mobile.
1: Oui, alors évidemment,
0: Henriette,
1: un bus, c'est mobile.
0: Oui.
1: Et ça permet d'aller dans des endroits qui sont isolés, où les personnes sont isolées. C'est surtout développé, évidemment, en zone rurale. En zone urbaine, les distances sont tout à fait différentes. On a fait le constat que en zone rurale, les personnes pouvaient être extrêmement éloignées de nos lieux d'accueil et qu'elles pouvaient aussi être très éloignées des lieux de convivialité, des lieux de sociabilité, très les éloignées aussi des services publics. Et le Fraternibus est né de ce constat. L'idée, c'est d'identifier des endroits, des villages, par exemple, une place de village, où la venue d'un Fraternibus, de façon régulière, tel jour, à telle heure, qui va permettre d'offrir un temps où les gens vont pouvoir se retrouver, avoir un temps pour prendre un café, pour papoter. Tout ça, ça va aider à entrer en relation et à ce que les personnes puissent dire éventuellement un jour, peut-être, quand la relation de confiance aura été tissée, qu'elles ont un problème, qu'elles ont une difficulté et que ça serait bien qu'on les aide.
0: Que ça libère un peu la parole.
1: Voilà, que ça permet de retisser du lien social, d'aider les personnes à sortir de leur isolement. Mais pour que ça fonctionne, ça demande une étape avant, qui est d'avoir identifié où aller et d'avoir pris contact, d'être allé faire quasiment du porte-à-porte.
0: Du repérage un peu.
1: Du repérage pour que quand le Fraternisbus va arriver, des personnes viennent.
0: Annick est avec nous au 01 56 56 44 00 sur RCF Notre-Dame. Bonjour Annick.
3: Oui, bonjour monsieur.
0: Bonjour madame.
3: Je venais apporter un témoignage, c'est que j'ai été bénévole au Secours catholique pendant quelques années, et il y avait une personne qui venait à Lourvoir où j'étais. Elle avait été aidée par le Secours catholique, c'est une personne qui venait là des îles de l'océan Indien, et elle revenait, elle avait trouvé du travail, et elle revenait pour remercier et aider les autres maintenant qu'elle était sortie d'affaires. J'avais trouvé ça vraiment formidable.
0: Eh ben merci beaucoup Annick pour votre témoignage ce matin dans Je pense donc j'agis. Bénédicte Thomas, là il y a une transformation, hein. C'est comme au rugby, hop, il y a une transformation, une personne qui a bénéficié de cette solidarité du Secours catholique qui à son tour est devenue bénévole.
2: Ah ben ça c'est quelque chose qui est très courant au secours public.
0: Ah oui.
2: Ouais, c'est très courant. Voilà, et on s'en réjouit aussi. Voilà, il y a beaucoup d'équipes en fait dans lesquelles les personnes, soit dès qu'elles se présentent, on leur propose qu'elles de s'engager, soit au fil du temps, parce qu'on va leur avoir laissé une place, des espaces peut-être conviviaux où elles auront une grande tablée où elles auront eu l'occasion de mettre la main à la pâte, de mettre en valeur leur talent. Ça va leur avoir donné envie de elles-mêmes s'engager, et ben vont ensuite s'engager dans différentes actions de l'équipe. C'est aussi une manière de trouver une place. On l'a dit, quand on est en précarité, on est souvent très isolé, on a du mal à trouver sa place dans la société. Et ben voilà, au Secours Catholique, beaucoup de personnes en précarité s'engagent. Il y a même des lieux dans lesquels les équipes sont presque exclusivement composées de personnes qui sont en situation de précarité. On a par exemple des accueils de jour dans les Hauts-de-Seine, où des personnes en précarité ne sont pas forcément accueillies dans ce lieu-là, mais en fait, mettre leur temps, se rendre disponible pour être bénévole dans le lieu d'accueil, et c'est vraiment très riche pour elles et pour
0: aussi les équipes. Ouais. Henriette Brolemoine, c'est pas forcément une condition, mais c'est quelque chose qui se fait presque automatiquement.
1: Alors c'est une proposition, ça fait partie de notre projet.
0: Oui.
1: Tous acteurs.
0: C'est votre projet.
1: Ça fait partie de notre projet. Ça contribue quand on dit aider la personne, lui donner l'opportunité, l'aider à se remettre debout, redevenir un acteur, et contribuer, c'est quelque chose où on reconnaît les capacités de la personne, on lui redonne à ses yeux, à elle-même déjà, la valeur, la dignité dont on parlait tout à l'heure. Et c'est vraiment intrinsèque à notre projet de donner cette possibilité d'inviter les personnes. Et on n'a pas à les inviter très fort. Hein. C'est quelque chose qui est, on le voit assez fréquemment, les personnes qu'on accompagne assez longtemps sont tellement heureuses de pouvoir à leur tour aider et contribuer.
0: On a une réaction d'une auditrice qui s'appelle Madeleine, qui nous dit la religion catholique insiste sur l'écoute de la parole des plus pauvres. Qu'est-ce que vos invités, Melchior, ont appris au fil des années en se mettant à leur service en allant vers ? Je trouve ça vraiment intéressant ce que nous dit Madeleine, puisque dans Secours Catholique, il y a évidemment catholique, nous ça nous parle sur RCF Notre-Dame. Bénédicte Thomas, peut-être que vous allez parler un peu de vous aussi de votre engagement, que vient apporter la religion dans cette affaire?
2: Je vais parler un petit peu de moi, parce que moi quand je
0: ça fait pas de mal,
2: c'est ça. Je suis arrivée au Secours Catholique, alors je suis aujourd'hui salariée de l'association, mais je suis arrivée en tant que bénévole il y a un peu plus de 15 ans. Je suis arrivée au Secours Catholique pas complètement par hasard, parce que c'était aussi une manière pour moi de vivre ma foi, de la vivre en acte dans le monde. J'avais été engagée dans d'autres associations auparavant, mais j'ai été particulièrement touchée par ça, en fait, au Secours Catholique, par le fait de me laisser transformer en fait par les rencontres que je vivais avec les personnes, et par le fait effectivement que ce que les personnes en précarité me disaient de Dieu, de ma foi, était vraiment décisif et me transformait. Je crois que quand on arrive au Secours Catholique, il y a une chose qui est importante, c'est aussi d'accepter de se laisser transformer par les rencontres qu'on va faire. Et je peux témoigner que voilà, ça a été le cas pour moi. Ça m'a fait grandir, en fait, ma foi, ces rencontres. Et effectivement, en Secours Catholique, on pense que la parole des plus pauvres, elle dit quelque chose de la parole de Dieu. Voilà, en rencontrant les personnes, ça nous dit quelque chose de Dieu.
0: Henriette Brolemoine, même question pour vous.
1: Même question, pas tout à fait la même réponse. Moi, je suis arrivée aussi il y a une quinzaine d'années en tant que bénévole, mais je suis toujours bénévole. Évidemment que le fait de pouvoir vivre sa foi au sein du Secours Catholique et de pouvoir de la vivre de façon concrète, c'est une chance inouïe. Ouais. Et la parole des plus pauvres, évidemment, elle nous transforme. Évidemment, elle nous aide à nous remettre toujours davantage à l'écoute de l'Évangile, à l'écoute du message du Christ, qui est quand même orienté vers les plus pauvres, vers les exclus, vers les périphéries. On va pas citer la joie de l'Évangile du pape François, mais tout ça, ça devient extrêmement concret quand on le vit au Secours Catholique. Et moi, il y a quelque chose qui me frappe tout particulièrement. On a, dans certaines de nos équipes, des temps de partage d'évangile avec des personnes en grande précarité. Et ces partages me permettent de découvrir avec une bien plus grande richesse des évangiles que je pensais connaître par cœur. Ce que ces personnes arrivent...
0: Ça concrétise.
1: Et puis ce qu'elles en disent, c'est ça ouvre des perspectives que l'on n'aurait même pas imaginées. On passe vraiment dans ce qui fait le sens de la vie, fondamentalement. C'est une parole de vie, ça devient une parole de vie complètement.
0: Bénédicte Thomas, en un mot.
2: Oui, en fait, cette expérience de la croix et de la résurrection, en fait, les personnes en précarité... on parle de manière très incarnée, en fait, en ayant elle-même vécu, en vivant des grandes galères et en vivant, en pouvant être relevée, en fait, par cette parole de vie dont parlait Henriette.
0: Le temps passe, on arrive doucement vers la fin de cette émission et le standard reste ouvert. Vous faites comme Léonie, Corinne et Annick. Vous venez témoigner du Secours catholique, vous êtes bénévole, vous êtes peut-être donateur, donatrice, ou alors vous avez déjà bénéficié des services de solidarité du Secours catholique. Racontez-nous au 01 56 56 44 00.
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0: Et toujours avec nos deux invités sur RCF Notre-Dame, Henriette Brolemoine, présidente de la délégation des Hauts-de-Seine du Secours catholique, et Bénédicte Thomas, déléguée de la région Île-de-France. Alors, je retourne un peu sur ces différents exemples qui sont propres au Secours catholique. J'ai cité en introduction tout à l'heure, Henriette Brolemoine, ces fameuses maraudes que vous appelez un petit peu différemment, je crois.
1: Alors, nous les appelons tournées de rue.
0: Oui.
1: Mais au fond,
0: c'est la même chose.
1: C'est presque la même chose, à cette nuance que notre règle du jeu, notre projet, ça consiste à aller à la rencontre des personnes à la rue, oui, mais à y aller les mains nues.
0: C'est-à-dire
1: qu'on y va pour vraiment rencontrer. On n'y va pas pour apporter un service particulier. On n'y va pas pour apporter à manger a priori. Encore que si on identifie, là aussi, on travaille en lien. Si on identifie qu'il y a un vrai souci de santé, on va prévenir la maraude de la Croix-Rouge ou le SAMU social. Bon, mais on y va pour tisser un lien et pour pouvoir dire à la personne qu'on rencontre, tu as du prix à mes yeux et je viens te voir parce que tu as du prix à mes yeux et si je ne te rencontre pas, tu me manques. Voilà. Donc c'est ça nos tournées de rue. Et bien évidemment, là en particulier, ça s'inscrit dans la durée. Autre point important, on y va pour cette relation, pour montrer que cette personne a du prix et qu'on s'inquiète d'elle et qu'on se préoccupe d'elle, mais sans avoir un projet complètement délibéré. Si la personne souhaite sortir de la rue et on va l'accompagner, on va tout faire pour, mais si la personne refuse d'aller dans un abri, se mettre à l'abri, eh bien, on ne l'emmènera pas de force, quoi.
0: Tu as du prix à mes yeux et je t'aime.
1: C'est exactement ça. Mmh. C'est exactement ça, nos tournées de rue.
0: Bénédicte Thomas, sur ces tournées de rue, alors il y a encore plein d'autres choses. Hein. On les a listées tout à l'heure. Il y a aussi tout ce que vous faites en prison pour aller rencontrer les détenus qui, parfois, ont tout simplement besoin de parler.
2: Oui, c'est ça. Enfin, il y a donc de nombreuses... nombreuses actions en prison en France, je pense à la prison de la santé à Paris, où des bénévoles vont dans les quartiers pour préparer à la sortie les personnes avec des ateliers d'espagnol, de théâtre, de citoyenneté, enfin voilà, pour accompagner les personnes et les aider dans ce moment qui va être décisif, important de la sortie de prison. Mais voilà, c'est vrai dans d'autres lieux en France, évidemment.
0: Et Henriette Brelemoine, il y a aussi donc ces accueils mobiles, on a cité ça tout à l'heure avec le Fraternibus, et il y a aussi des actions collectives, c'est ça qui est intéressant. Il y a à la fois l'individuel d'aller rencontrer une personne, la personne, ou faire en sorte qu'elle vienne en tout cas vous voir, et puis il y a aussi des actions collectives.
1: Tout à fait. Alors, on a un jargon chez nous.
0: Oui, on l'entend.
1: C'est l'accompagnement au changement social local. Comme c'est un peu long, on appelle ça ACSL. Ça consiste en quoi ? Ça consiste à avoir identifié un endroit, un quartier, où on pense qu'il y a vraiment besoin de rencontrer les habitants pour identifier avec eux ce que eux pensent qui serait bon pour eux et les aider à le mettre en place. Et pour ça, ça se passe, par exemple, on a eu l'exemple il y a une dizaine d'années, une quinzaine peut-être même, à Gennevilliers, où un de nos salariés est venu pendant des mois et des mois planter sa table sur un marché, dans un quartier, toujours régulièrement, pour pouvoir rencontrer les gens et progressivement tisser des liens avec les personnes et progressivement que ces personnes viennent dire qu'est-ce qui serait utile, qu'est-ce qui serait nécessaire, de quoi ils ont besoin dans leur quartier. Et là, on a pu monter ces activités avec elle.
0: Bénédicte et Henriette, on arrive à la fin de cette émission. On a parlé de ces 60 000 bénévoles. Vous avez toujours et encore besoin de bénévoles. Ça, c'est une réalité de don également. Vous êtes une association, ça ne fait pas de mal. Pour devenir bénévole, Bénédicte Thomas, c'est pas très compliqué.
2: Non, c'est pas très compliqué. Je dirais qu'on a évidemment besoin de bénévoles pour faire vivre la mission du Secours catholique. Mais en fait, on a aussi besoin de bénévoles parce que au Secours catholique, en fait, on pense que de permettre aux personnes de s'engager, c'est déjà changer le monde. En fait, notre projet au Secours catholique, c'est de changer le monde, de le rendre plus juste, plus fraternel. Et en fait, c'est une mission en soi que de permettre de trouver une place à chacun pour s'engager dans une action qui va permettre de lutter contre la pauvreté. L'engagement n'est pas qu'un moyen au profit d'une mission, mais c'est aussi une fin en soi. Voilà, pour s'engager, c'est très simple, il suffit soit de se présenter dans un accueil, d'aller sur le site du Secours catholique et de déposer une candidature. Voilà, et on sera recontacté généralement assez vite pour
0: devenir bénévole. Exactement. 80 ans, 80 bougies que vous soufflez tout au long du mois de mai, et notamment. Alors ça, c'est peut-être le point d'orgue, je ne sais pas si on peut appeler ça comme ça, le climax. Bref, le 30 mai, avec une grande journée spéciale sur le Champ de Mars à Paris. Et j'aurai la joie d'y être pour une émission spéciale en direct, d'ailleurs, du Champ de Mars. Ça va être sympa, devant la Tour Eiffel, de 11h à midi. C'est ce que vous appelez les grandes tablées. C'est vraiment tout ce que vous organisez tout au long du mois de mai. Et on aura l'occasion d'en reparler, d'ailleurs, mercredi prochain à 8h10 dans la matinale de Pierre-Hugues Dubois, avec son invité, le président du Secours catholique, Didier Duriez. Duriez, voilà. Ouais. Qui précisera un petit peu tout ça. Quels sont les défis pour le Secours catholique ? Parce que là, on est à 80 ans. Si on regarde les prochaines années, on voit de toute façon qu'il y a une hausse de la pauvreté. Il y a des nouvelles formes aussi de précarité. Qu'est-ce qu'on fait, Henriette ?
1: Alors, il y a plein de défis. Le premier, déjà, vous l'avez évoqué, c'est que nous vivons avant tout de la générosité. Notre budget, c'est avant tout la générosité des donateurs. Donc, ça reste quand même le nerf de la guerre, même si, bien évidemment, nos bénévoles sont bénévoles. Il y a bien évidemment des salariés, mais il y a aussi toutes les aides que l'on accorde. Et notre budget, et puis tous les projets que l'on monte, notre budget, il vit grâce aux donateurs. Le deuxième enjeu, toujours, si on regarde en termes, c'est bien évidemment les bénévoles, puisque nos bénévoles, il y a des missions extrêmement variées. On peut être jeune et bénévole au Secours catholique. On a quand même avant tout des bénévoles qui sont retraités et on a toujours besoin de nouveaux bénévoles. Donc c'est des missions fabuleuses, donc j'invite tous ceux qui en ont envie à rejoindre le Secours catholique. Et je dirais que l'enjeu premier, c'est qu'on soit toujours plus nombreux à être convaincus que ce projet de construire un monde juste et fraternel, c'est possible et que ça nous rend heureux et que la rencontre rend heureux. Et que cette mission de témoigner de l'amour du Christ pour auprès de chacun et dans le monde, c'est une mission qui nous rend heureux.
0: Bénédicte Thomas, le mot de la fin.
2: Oui, on parle beaucoup au Secours catholique d'une dynamique qui s'appelle la dynamique réveilleur de confiance. Réveilleur de confiance. En fait, on constate que notre société, elle est de plus en plus fracturée, que les gens ont du mal à se rencontrer, les gens différents ont du mal à se rencontrer. Le Secours catholique est un lieu extraordinaire où se rencontrent des gens qui ne se rencontreraient pas dans leur quartier, forcément, etc. Et nous, notre mission, c'est de permettre, c'est l'un des enjeux, de contribuer à rendre ce monde, à faire se rencontrer des gens qui ne se rencontreraient pas, à rendre ce monde plus fraternel, à permettre que les personnes qui sont en précarité ne soient pas stigmatisées, que des gens les rencontrent pour découvrir tout ce qu'elles ont à partager, à apporter à la société. Voilà, ça c'est un enjeu important. Et puis évidemment de lutter contre la pauvreté qui augmente dans le monde par une grande diversité d'actions.
0: Merci vraiment à toutes les deux. Encore un joyeux anniversaire pour les 80 ans du Secours catholique. Bénédicte Thomas, déléguée de la région Île-de-France, et Henriette Brolemoine, présidente de la délégation des Hauts-de-Seine. Donc rendez-vous mercredi prochain à 8h10 dans l'invité de la matinale avec Didier Durier et Pierre-Luc Dubois. Et puis le samedi 30 mai de 11h à midi en direct du Champ de Mars devant la Tour Eiffel à Paris pour fêter ses 80 ans. Et j'aurai le plaisir d'être avec vous. Merci à Pierre-Henri, à Sabine également qui ont participé à la réalisation de cette émission. Je vous retrouve demain pour fêter la nature. C'est la fête de la nature pendant quelques jours. Alors pourquoi célébrer la biodiversité ? C'est important pour mieux la protéger. On verra ça demain avec nos invités.

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1: Des arts et des lettres, Christophe Maury.
2: C'est le jour du cinéma et nous avons choisi 3 films dans cette actualité cannoise. Nous sommes en plein festival. Alors d'abord le film hors compétition qui ouvrit ce 79 festival, La Vénus électrique. Puis les histoires parallèles en compétition et L'Abandon, le film sur les derniers jours de Samuel Paty, également en compétition à Cannes. Avec moi pour en parler, Marie-Noëlle Tranchant, Dominique Borde et Bernard Milioni. Bonjour à tous les trois.
3: Bonjour Christophe Maury.
2: La Vénus électrique, c'est le 11e long-métrage de Pierre Salvadori avec Pio Marmaille, Gilles Lelouch, Anaïs Desmoutiers et Vima Laponce. Tous les 4 accordés comme un quatuor à cordes virtuoses. Nous sommes à Montmartre en 1928, dans un champ de forains. Suzanne, Anaïs Desmoutiers, est une attraction. Pour 30 centimes, des hommes viennent l'embrasser et par un artifice plutôt, digne du palais de la découverte, ils sont électrifiés pour marquer un coup de foudre. Un jour, elle se substitue à une voyante pour soulager un jeune peintre défait par le deuil de son modèle et compagne. De là naît une subtile histoire d'amour. Alors il y a tous les ingrédients que j'aime. La peinture, le marché de l'art, les forains, l'amour bien sûr, et aussi l'écriture à travers la lecture du journal de la défunte. Moi je suis fan, mais je vous laisse la parole tout de suite après la bande-annonce.
4: Tu ne me jugeras pas? Mais non, jamais. Depuis quelque temps, j'ouvre une médium.
5: Comment s'appelait l'être cher?
4: Irène.
5: J'entends quelqu'un murmurer un prénom.
4: Quel prénom?
5: Antoine?
4: Hein? Qui êtes-vous pour abuser du malheur d'un veuf, pour profiter ainsi de sa fragilité?
5: Tu es ma lumière dans les ténèbres.
4: Est-ce que tu m'as pardonné?
5: Mm-hmm.
4: Oh, dis-le, s'il te plaît.
5: Je t'ai pardonné, Antoine.
4: Aux séances avec M. Balestreau, je vous propose de les reprendre. Quand il vous voit, il peint, et quand il peint, je vends.
5: Je vous croyais son ami. Il n'y a pas de place pour les scrupules dans ce grand corps?
4: Il est large. Il peut contenir l'ami et le marchand. Je connais sa vie, ses secrets. Je vous soufflerai des histoires.
6: Et le peintre, il est beau?
5: Ah oui, il est beau.
4: Bonjour. Je vous propose 100 francs par tableau achevé et 150 francs pour les grands formats.
6: Peins le monde pour moi.
4: Elle m'a demandé de peindre. C'est merveilleux, ça. J'avais pas touché un pinceau depuis son décès.
7: Ah, Irène, si tu savais, ce lac. Je voudrais parfois y retourner et m'y laisser couler.
6: Hein? Je te l'interdis, tu m'entends?

0: Elle aussi l'embrassait, mais c'était à moi qui rendait ses baisers.
1: Et plus à l'appareil. Bah moi, il me voit.
2: Il a pris conscience qu'il vous embrassait, vous, et là, on a ressenti un mélange de stupeur et de désir.
0: Ah oui ?
2: Et aussitôt de honte, attention.
0: Ah bon ?
3: C'est un tel charme que j'y retournerai bien. Oui. Dominique Borne.
4: Oui, eh ben on est dans une fête foraine des années 20, donc on est surtout à la foire des sentiments, des tromperies, des manipulations, et puis de l'amour qui aura le dernier mot. Voilà, avec un décor rétro et un quatuor d'acteurs qui se croisent et s'entrecroisent, on est aussi dans la foire des apparences, des trucages, des talents, déçus, ou au contraire ressuscités, avec le peintre en particulier. Et puis donc de l'amour qui aura le dernier mot. C'est un petit peu un Tristan et Iseut dans les années 20, avec des personnages symboliques et une intrigue qui va et vient entre poésie, réalité, art et fantasme. À sa manière, Pier Salvadori a retrouvé le réalisme poétique d'avant-guerre, celui de Carnet-Prévert. Mais là, c'est en couleur, mais au fond, il y a la même idée. Et ça a beaucoup de charme à cause de ça aussi. Certes, il y a quelques longueurs, des scènes gratuites, mais c'est l'ambiance, le ton qui font de ce film hors du temps un objet original et profondément séduisant, même parfois bouleversant. C'est très original pour un film français, pour une fois ça sort de l'ordinaire.
3: Et en même temps c'est très français.
4: Oui, c'est très français en même temps. Mais c'est, au début c'est déconcertant et puis on adhère au truc après.
3: Ah oui,
4: après,
3: hein. Voilà. Marie-Noëlle.
5: Ah oui, c'est ravissant. Une fantaisie rétro, extrêmement raffinée, légère, drôle, mélancolique, pleine de surprises et de trouvailles. Je me suis laissé voler la formule par Dominique. J'en suis
3: reprenez-la.
5: Mais je la reprends. Pier Salvadori invente un nouveau réalisme poétique.
4: Ah, bah tu l'as pris aussi. Oui.
5: Et oui, vraiment, oui. Ça m'a charmé pour ça. La mise en scène est merveilleuse. Elle joue sur trois mondes, en fait. Il y a deux mondes qu'on peut dire vrais, entre guillemets. Le monde forain de Suzanne, la Vénus électrique, avec sa magie et sa misère. Et puis le monde de la peinture, Montmartroise, les artistes, modèles, marchands d'art. Voilà, tout le Montmartre bohème des années 20, où évolue Antoine, avec son deuil, sa tristesse et son impuissance.
3: Antoine,
5: et
3: la Pio rencontre,
5: oui, Antoine Pio Marmaille est merveilleux. Ouais. Et la rencontre de ces deux personnages et de leur milieu familier fait surgir un troisième monde fantastique, onirique, monde du spiritisme, de la prestidigitation, de la manipulation, du rêve, de la création artistique. Un monde où les fantômes viennent hanter les vivants et où les amours défuntes reprennent corps. Et ça, c'est vraiment la superposition et la profondeur de champ pour faire surgir ce monde, va faire surgir de ce monde, ce troisième monde évanescent, un désir vivant et un amour qui reprend corps. Donc on revient à une réalité, mais une réalité autre, différente, pleine d'émotions. Alors les deux actrices sont un régal. Hein. Anaïs Desmoustiers, Suzanne, fine mouche à la fois, délicate et maligne, pragmatique et vibrante de sensibilité. Et puis Vilma Laponce, qui a paradoxalement une plus forte, la morte, qui a paradoxalement une plus forte consistance presque. Elle a une gouaille populaire et hautaine à la Arletty.
3: Et vous avez remarqué la pudeur quand elle pose devant les peintres, elle est habillée, elle a une chemise blanche.
5: Et la scène,
3: ce qu'on n'aurait pas vu il y a 10 ans.
5: Et là, il y a des scènes vraiment merveilleuses. La scène de la rencontre de Suzanne avec Antoine, d'Irène, la morte. Avec Antoine, qui pose nu, est irrésistible, vraiment, de drôlerie et d'érotisme et d'invention
3: artistique.
5: C'est Antoine
3: qui est nu. Hein.
5: Oui, c'est Antoine qui pose. Et puis au Marmaille, alors, magnifique, il a une palette d'émotions et de charme, d'une richesse extraordinaire. Gilles Lelouch aussi,
3: très
5: marchand noir, en marchand d'art, faussement rigide, secrètement sensible et plein de nuances. Et puis Gustave Kervern, qu'il ne faut pas oublier, un forain exploiteur, mais lui aussi très... Vraiment, les acteurs sont magnifiques.
3: Très bien, ils nous
5: accrochent immédiatement. Et vraiment, ce film ondoyant, chatoyant, plein d'illusions, de fantasmes, mais de vérité aussi, et comme le disait Baudelaire, une sorcellerie évocatoire.
3: Ça méritait les applaudissements. Alors, à vous. Bernard Mignoni.
6: C'est un long métrage qui, bien qu'il soit enclin à l'ironie et au grotesque, réussit cette union pas si simple à opérer entre la singularité, le romanesque et le pittoresque. Oui. Et c'est vrai que malgré tout, ce mélange prend, sans doute à cause d'une qualité de scénario ici, parce que c'est un scénario qui va dans la délicatesse, dans la hardiesse, mais qui possède une authentique robustesse. Mmh. Ça ne prend pas l'eau, c'est assez cohérent, alors avec des choix, voilà, mais en tout cas, ça tient la route sur plus d'une heure quarante, et c'est vrai qu'on suit ça avec quand même beaucoup de plaisir. On n'a pas parlé de la musique.
3: Elle est très bonne.
6: Oui. On a une musique à la fois variée et expressive, oui, et qui affiche une fière santé. Et puis, moi, j'ajouterais deux scènes à celle qu'a déjà évoquée Marie-Noël, c'est-à-dire la séquence d'une rare justesse psychologique où le marchand d'art lui dit « Mais tu veux qu'elle se soit suicidée, mais en fait, tu veux apporter du tragique à sa mort. » Et ça sonne particulièrement juste et avec des mots simples. Je pense qu'il dit quelque chose d'une profonde authenticité. Et le final est particulièrement réussi parce qu'on est dans une fantaisie, dans quelque chose d'assez excentrique tout au long du film. Et pourtant, vous avez quelque chose d'assez touchant, de mélancolique et qui est porté l'air de rien par une surprenante intensité dramatique que l'on n'avait pas tout au long du film. Et là, ce crescendo est réussi. Alors maintenant, ça n'a quand même pas le sens du rythme. Toute la première partie est assez ha-ha-nante. On aurait pu aisément faire l'économie d'un quart d'heure. Je pense que ça a été tourné dans l'ordre, parce qu'on peut s'étonner que les deux acteurs masculins qui, au demeurant, sont excellents, mais leurs deux premières scènes, leurs deux entrées en scène, sont très théâtrales. Ils ont un phrasé.
3: C'est formidable, justement.
6: Mais je ne suis pas sûr que ça soit voulu. Ils parlent, c'est pas dans la manie, dans le geste.
3: On est dans
6: c'est
3: les dans enfants la... du paradis.
6: Oui. Oui, mais quand...
3: On est dans la théâtralité des enfants du paradis.
6: Sauf que l'actrice n'a pas ce phrasé-là. Et ça crée quelque chose d'un petit peu en porte-à-faux. Et puis ça fait sourire, indéniablement, mais ça aurait pu faire rire. Et les rires ne sont quand même pratiquement là. On avait déjà eu des films avec le monde de la foire, le cirque et la foire, c'est l'endroit de la vengeance. Elephant Man, c'est l'endroit de l'humanité et de l'inhumanité. Ici, c'est l'endroit de la romance survoltée. Mais je demeure convaincu qu'ils eussent pu tirer davantage parti de cet arrière-plan atypique et piquant. Ça reste un décor séduisant, indéniablement, mais ils auraient pu en faire un petit peu plus. Et puis la reconstitution de l'entre-deux-guerres, parfois, il y a une sonnette qui ne fait pas du tout entre-deux-guerres, et le blouson arboré par Pio Marmaille, on a l'impression qu'il est tout droit sorti d'une boutique du 21e siècle, en daim ou similidin, fait pas du tout tenue du 21e siècle. En tout cas, grâce à sa Vénus sortie de réseau, une telle fiction nous offre un voyage au bout de l'ampère.
3: Il faudrait que ces chroniques s'arrêtent quand il a terminé le positif, parce qu'après, il prend toujours l'antithèse. Mmh. Et là, on dit, oh non, non, non.
5: Oui,
3: alors, parlons d'histoire parallèle. Une autrice, Isabelle Huppert, écrit un roman s'inspirant de ses voisins qu'elle observe à travers le boulevard, car en face, il y a un studio d'enregistrement de bruitage où travaillent deux frères, Vincent Cassel et Pierre Ninet, et une femme, Virginie Efira. Elle recueille un petit gars, Adam, que lui recommande sa sœur pour l'aider à déménager de son appartement où s'entassent toutes les choses d'une vie. J'ai pas bien compris à qui appartient l'appartement. Visiblement en indivision avec sa sœur, enceinte des suites d'une PMA. On notera la jolie confrontation entre l'autrice et son éditrice, Catherine Deneuve. Ça, c'est une jolie scène qui est très courte. Adam se laisse fasciner par la jeune femme du studio d'en face et s'approprie le manuscrit de sa bienfaitrice. Coup de chapeau à Virginie Efira, métamorphosée, si abîmée de l'intérieur après une agression. Les experts qui m'entourent vont démontrer en quoi ce film doit beaucoup au cinéma de Kieslowski. Mais d'abord, la bande-annonce.
7: L'autre jour, je l'ai revue. La ressemblance de cette femme avec ma mère est peut-être un hasard. Mais le fait qu'elle travaille dans l'appartement de l'autre côté de la rue n'est pas qu'une simple coïncidence.
8: Comment tu fais pour écrire ces histoires? Comment tu les inventes?
7: Pourquoi tu veux savoir?

0: Adam, enchanté.
1: Pourquoi t'as fait ça?
0: Je voulais la connaître.
2: Et ça devient chaud, là.
3: Arrête de tout mélanger. Je suis pas la fille de son histoire.
4: Ça n'a rien à voir avec nous, ces conneries.
5: Bah parce que ça n'a rien à voir avec vous, pourquoi vous êtes si énervé?
0: Ça vient pas de nulle part, tout ça. Je suis désolé, excuse-moi.
4: Qu'est-ce qu'on m'en de merde, là, hein? Tu sais ce que j'en pense?
3: Mais arrête!
6: Les gens se comportent plus comme ça aujourd'hui.
1: Ah oui, se comportent comment?
3: T'approches pas de moi!
7: Alors cette musique est un peu agaçante parce que c'est le deuxième mouvement d'un concerto pour piano de Mozart et qui est repris juste les premières notes et ensuite ça reprend différemment à la guitare. Mais enfin, c'est donc un film de Ashkar Farhadi qui est ce grand metteur en scène iranien. À vous.
8: Alors, des coupes improbables dans une histoire tout aussi hasardeuse qui se délite à certains moments. C'est assez. Où veut en venir le réalisateur, alors, Ashkar Farhadi? Peut-être nulle part, dans un ailleurs qui nous échappe. Alors on ferfe, on tente de décrypter ce long film où les êtres et les acteurs français se croisent sans se comprendre. Vincent Cassel, Pierre Ninet, Virginie Efira, Isabelle Huppert et Catherine Deneuve, oui. Faut-il y voir le rapport délétère entre réalité et fiction, puisque Virginie Efira, c'est peut-être un symbole, en fait, de la post-synchro, en bruitant des films avec des artifices qui se fait couramment. Là aussi, la réalité et la fiction, c'est pour des documentaires qu'il fait ça. La réalité et la fiction se catapultent comme ça. On navigue donc entre une réalité banale et une fiction qui se réinvente. Comme tout imaginaire se veut de repos sur un réel transcendé, on peut imaginer la démarche du cinéaste, seulement imaginer. Pour le reste, on s'ennuie et ce spectacle qui refuse d'en être un. Car au fond, c'est déconcertant, mais on n'a pas tellement envie de s'y intéresser. C'est le bilan un petit peu de ce film.
7: Marie-Noëlle ?
9: Oui, moi, j'avoue que je n'ai pas vu Kieslowski.
8: Alors, j'ai pensé aussi au Rouge de Kieslowski, oui.
9: Non, je n'ai pas vu rien du tout de Kieslowski, bien que le réalisateur, en effet, s'y réfère, étrangement.
10: Ça fait chic, aussi, de s'y référer. Ça fait chic de la part du réalisateur.
9: Je ne sais pas. Moi, on voit plutôt une sorte de fenêtre sur cour dans le dispositif.
7: Enfin, fenêtre sur boulevard, parce qu'il y a le boulevard de la Porte-Saint-Martin qui est là.
8: Oui.
9: Et donc, c'est le dispositif qui est au premier plan. Et il est d'abord centré sur Sylvie, Isabelle Huppert. Donc, son roman, son déménagement, une femme qui aime peu les gens, nous dit-on, et lui reproche son éditrice. Et qui transforme la réalité aperçue au télescope en fiction intime, retravaillée autour de sa mère.
7: Mais on préférait le magnifique. Bon,
9: oui, un peu de magnifique aussi. Enfin, bon, c'est des bribes de réalité, et puis les fantasmes de la mémoire et le travail de l'écriture. C'est pas très dramatique, en effet. Il y a pas.
7: C'est pas très original
9: pas de
7: matière, non plus.
9: Non. Et donc, voilà. Et ensuite, le film cesse de se centrer sur Sylvie pour se centrer sur le personnage d'Adam, qui, lui, est plus intéressant, parce qu'il va faire la démarche inverse. C'est Adam Bessa, un jeune comédien excellent. Excellent, je trouve, un des meilleurs du groupe, qui a la démarche inverse, partir de la fiction, le roman jeté et volé par Sylvie, pour accéder à la réalité, c'est-à-dire à la rencontre amoureuse qui lui importe. Donc c'est un moyen de draguer la jeune femme qui lui plaît, ce qui est une bonne idée d'essayer de séduire Nita, Virginie Efira. Et donc ça change d'axe, et c'est un peu plus original ça, mais guère plus exploité. Il y a une très jolie scène de rencontre entre eux au restaurant, justement autour de la création littéraire, où il l'accroche comme ça, malgré elle, qui n'en a rien à faire a priori. Et ça s'enclenche joliment, finement. Et puis, ça reste assez

0: scène, quand même, la séquence dans la voiture avec les deux frères, où là, il y a une intensité. Il y a une séquence tout en simplicité où Vincent Cassel croise Isabelle Huppert dans une cour d'immeuble et il lui demande un certain nombre de choses. Et là, par son naturel, par son authenticité, ça, cette séquence tire son épingle du jeu.
1: Un canard dans une bouteille, vous y croyez ?
0: Oui. Ça, oui, et ça, c'est fait avec...
1: Ben, un canard, ça existe, une bouteille, ça existe, mais un canard dans une bouteille,
0: pas.
1: Ça n'existe pas, c'est de l'imagination.
0: Et c'est fait avec une certaine dextérité, l'air de rien.
1: Ouais.
0: Et puis, dans tous les sens du terme, et puis là, les aveux de Virginie Efira face à Vincent Cassel.
1: Formidable.
0: Ça, c'est un bon passage.
1: Elle est formidable.
0: Mais lui aussi.
1: Oui,
0: lui aussi. Et là, par sa tension,
1: et
0: sa
1: comment elle est abîmée jusque dans son visage.
0: Oui.
1: Et c'est incroyable.
0: Et lui prend le choc,
1: oui.
0: Parce qu'il s'agit de son frère.
1: Ben
0: hein,
1: oui, bien
0: quand
1: sûr.
0: Même. Et ça, c'est vrai que ce sont trois bonnes scènes. Et l'air de rien, ça démontre comment l'écrit, maintenant sacrifié par toutes les technologies, peut bouleverser la vie. Et ça, c'est vrai que c'est assez intéressant comme thème, mais ça ne va pas au bout. Alors, nos camarades ont parlé de beaucoup d'allusions cinématographiques. Pierre Ninet et Virginie Efira, on les avait vus dans une comédie presque de boulevard, là aussi, pas dans le même sens, qui était 30 ans d'écart, il y a une dizaine d'années, de les retrouver dans un tout autre contexte. C'est vrai que c'est assez amusant. Maintenant, la cadence est léthargique, pour ne pas dire somnambulique. Un tel spectacle s'achève en plus en queue de poisson. On peut s'étonner qu'elle, elle fasse monter son espion dans l'ascenseur avec elle pour lui rendre son manuscrit. Je pense que jamais une femme ne ferait ça. À quoi sert la scène avec Catherine Deneuve, à part de montrer Catherine Deneuve ?
2: Un clin d'œil.
0: Mais la scène n'a strictement aucun intérêt. Et puis Marie-Noël a dit quelque chose. Elle a dit on change de personnage. Il y a deux personnages principaux, puis hop. Mais je trouve ça extrêmement maladroit. Isabelle Huppert et Adam Bessin, on va les revoir, mais on les laisse complètement de côté et c'est mal structuré. Et puis tout est fabriqué, le long documentaire animalier où ils font des bruitages, les premières pages de ce marginal qui est au départ dans un foyer et qui se met à écrire très bien. Et puis avec en effet l'allusion à Fenêtre sur cour, tout ça fait quand même assez factice,
1: oui.
0: Et assez fabriqué.
1: On va passer à l'abandon alors.
0: Je dirais pour finir que la conduite dramatique nonchalante ne mettra jamais le spectateur sous pression. Nul ne fera donc connaissance avec les barres de ZRES parallèles.
3: Des arts et des lettres, Christophe Maury.
1: Passons à l'abandon. Vincent Garinck avait tourné Présumé coupable sur l'affaire Doutreau ou encore l'enquête sur l'affaire Clistrim. Il revient sur les derniers jours de Samuel Paty, ce professeur d'histoire décapité à Conflans-Sainte-Honorine par un islamiste. Antoine Reinhartz incarne le professeur magnifiquement. Les élèves jouent merveilleusement, bravo aux élèves. Et le climat anxiogène, la solitude du prof, les pressions des parents et la hiérarchie qui ne veut surtout pas de vagues font un film qui dépasse l'hommage. Bernard Milioni, vous qui connaissez particulièrement bien le milieu enseignant, vous prendrez la parole tout de suite après la bande-annonce.
4: J'ai jamais rêvé d'être un héros. Mais que mes cours éveillent une vocation, ça oui, j'avoue que j'en ai rêvé.
5: Bonjour, monsieur Paty.
6: Aujourd'hui, on va faire une étude de cas. Liberté d'expression, liberté de la presse. Ça vous dit quelque chose ?
7: C'est Charlie Hebdo ?
6: Exactement.
8: Pas de blague aujourd'hui ?
6: Bon, allez, une blague pour Drissou.
4: Il y a un problème ?
9: Je viens de revoir la vidéo, les vues arrêtent pas d'augmenter.
10: Elle est mensongère, elle donne clairement le nom du collège de Monsieur Paty. Il faut la faire supprimer.
11: Faut pas prendre ça à la légère. Faudrait que vous rédigiez un rapport.
12: Et alerter le service de défense et de sécurité.
13: Ça s'est pas passé comme ça.
14: Bah je dirais elle a menti.
15: On est complètement derrière vous.
16: Tous les jours, je reçois des coups de fil de menaces à la loge.
17: Vu le contexte, tu nous mets tous en danger.
18: Je peux quand même dire quelque chose, parce que visiblement, ça tourne à mon procès.
19: Je pense que ce serait bon de faire un bloc autour de lui.
6: S'ils ont un couteau, je fais quoi?
7: Ah bah non. Bon, il n'y a aucune raison de paniquer.
4: Mais jamais j'aurais imaginé que mon nom entrerait dans les livres d'histoire.
1: Bernard.
0: C'est un modèle de narration. Parce que vraiment, on est dans la précision de la reconstitution et une tension sans démission.
1: Ah oui.
0: Vous l'avez dit d'emblée, il y a une interprétation exemplaire, notamment celle d'Antoine Reinhartz, qui est tout en subtilité dans la vulnérabilité, et Emmanuel Berco, qui est ici en état de grâce, qui incarne avec virtuosité une autorité faite d'humanité et d'acuité. Et je vais vous dire, moi, pour avoir fait quelques établissements scolaires, ces femmes, chefs d'établissement comme elles,

0: j'en ai vu un certain nombre qui sont courageuses, qui tiennent l'établissement, qui font face aux obligations, qui font face aussi aux avanies et aux difficultés.
1: Et aux menaces.
0: Et aux menaces. Et avec beaucoup de vaillance. Mmh. Et ça, moi, j'en ai vu plusieurs. Et elle est assez admirable. Ça montre l'engrenage du mensonge et de l'aveuglement, mais aussi l'absurdité des procédures. Alors qu'il est, il est menacé, il doit demander lui-même une protection et rédiger lui-même le rapport. Ce qui est une absurdité. Et ça montre aussi une chose très française. La transformation d'une victime en coupable. Mmh. C'est lui qui est victime au début, avant d'être malheureusement la terrible victime de la fin du film. Mais on en fait un coupable.
1: Absolument.
0: Il dit à un moment donné, arrêtez d'instruire mon procès. Et il y a aussi quelque chose qui est très très bien construit. Ça montre la première scène à l'origine du déchaînement de haine contre Samuel Paty. Et cette première scène, elle est montrée avec beaucoup de limpidité sur pourquoi, sur le malentendu qu'il y a eu. Et ça va montrer aussi de manière méthodique et réfléchie les erreurs commises par les différents services qui vont mener à la tragédie du jour des vacances de la Toussaint 2020. Et puis avec, ça ne va pas s'arrêter au meurtre. Et ça aussi, c'est très bien fait. Le film va aller plus loin et va montrer aussi les condamnations des coupables. On est ici aussi dans la lignée d'un certain genre maintenant de films où il y avait eu Amal, un esprit libre dont on avait parlé ici, un film belge, et pas de vague. Et là, ici, bon, on est bien sûr sur ce fait divers absolument épouvantable. Maintenant, alors, on aurait peut-être en voulu savoir un petit peu plus sur l'assassin qui est montré vraiment comme un dément, un dément, une bête sauvage. Et alors, peut-être que dans la vraie vie, on en sait trop peu pour en dire quoi que ce soit. Et la femme de Samuel Paty, ex-femme, j'ai l'impression, mère de son enfant, est montrée un peu de manière très très rapide. Ça, c'est dommage. Il y a une chose, techniquement, qui est étonnante, qu'il soit obligé de passer par les élèves pour montrer qu'une élève est absente. Dans l'éducation nationale, on a des procédures de faire l'appel à chaque heure de cours. Et donc, on peut suivre heure après heure si un élève est présent ou pas. Et là, qu'il soit obligé d'aller demander aux élèves si Bachira est présente ou pas, ça, c'est très étonnant. Parce que normalement, on fait l'appel.
1: Je pense que ça s'est passé comme ça.
0: Probablement.
1: Parce qu'ils ont, ils ont vraiment reconstitué avec une immense rigueur. Et la sœur
0: a donné son imprimatur.
1: Et ils ont monté ensemble les marches de Cannes, le comédien et la sœur.
0: Absolument. Il faudrait, en tout cas, qu'à l'avenir, le système éducatif fasse preuve d'une vigilance accrue et d'un courage jamais mis au rebut afin que les élèves soient instruits, mais pas les procès.
1: Oui, oui, absolument. Oui. Dominique.
2: Ben oui, je ne vais pas répéter ce qu'il a dit, mais enfin, c'est prenant parce qu'on est tous au courant de cet assassinat en octobre 2020, il faut le rappeler. Ben voilà, on est entre le mensonge, la peur, la lâcheté. Il y a un des professeurs particulièrement haïssable.
0: Détestable.
2: Qui se désolidarise tout de suite de son là. En revanche, la proviseure Emmanuel Barco, elle partage quelque chose avec lui. Et quand elle apprend sa mort, elle s'effondre. Hein. Donc elle est très bien, Emmanuel Barco, d'ailleurs, là-dedans. Bon, voilà. C'est montré le laxisme de la police, nourri par un islamisme plus ou moins radical, une manipulation.
0: Radical.
2: Tout est montré. Oui, alors il y a aussi, et ça il le dit assez honnêtement, il montre aussi combien les musulmans se sentent ignorés et bafoués. Et c'est la réaction aussi du père qui dit les Français sont toujours contre nous.
1: Évidemment. Là,
2: ça il le montre, c'est bien aussi.
3: Oui. Je noterai, oui, trois points. C'est vraiment la sobriété, la retenue du ton. Le pré-générique donne la tonalité. Le fantôme de Samuel Paty, de dos, qui parle, ce qu'on entend dans le...
1: Oui, ça, c'est pas forcément...
3: Si, bon. Je n'ai jamais rêvé d'être un héros. Oui, ce n'est donc pas un héros qui sera au cœur de ce film.
2: C'est
3: mais
2: un martyr.
3: Non, ni héros, ni martyr. Un homme, un
1: touché.
3: Professeur. Oui, cette retenue du ton, je trouve remarquable.
1: Et le deuxième point.
3: La construction dramatique très solide, très lisible, qui se développe comme une toile d'araignée autour du mensonge initial. Et quelques élèves qui sortent du cours et ensuite... Sans
1: rôler
3: de mensonges. Et le troisième, c'est en effet la qualité de l'interprétation qui rend
1: merci.
3: Tout ça fort et crédible.
1: Merci à vous
3: et
1: trois, Marie-Noël Tronchant, Dominique Bordet, Bernard Mignoni. Merci à Jean-Paul Lérine pour la réalisation. Merci également à François Dieudonné, Philippe Alpeuch et Camille Meillère pour la réussite technique de notre rendez-vous. On file tout droit vers la Pentecôte et le beau temps. Prenez soin de vous des autres et soyons heureux. Ça reste urgent. Je vous embrasse.

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1: Les sept dons du Saint-Esprit, c'est le titre de votre ouvrage publié aux éditions Teki. Bonjour Père Arnaud Duban.
2: Bonjour.
1: Vous êtes curé à la paroisse du Saint-Esprit, c'est à Paris dans le 12e arrondissement. Alors on s'arrête avec vous sur les sept dons du Saint-Esprit. Aujourd'hui, le don de la force. Et si on en parle, c'est notamment parce qu'il est présent dans les Écritures. Et ce qui m'a marqué, c'est que vous rappelez un passage de l'Évangile selon Saint-Luc, c'est au chapitre 22, verset 43, lorsque Jésus est sur la croix et qu'il est noté que du ciel lui apparut un ange pour le fortifier. C'est étonnant de se dire que le Christ a lui-même vécu, traversé, appelé ce don de la force.
2: Oui, Jésus est à la fois pleinement Dieu, mais aussi pleinement homme. Et en tant qu'homme, il a connu toutes nos fragilités. Et donc, en particulier au moment de sa passion, il est soumis à une angoisse immense, hein, au point de transpirer du sang, donc c'est vraiment une épreuve terrible. Et c'est très beau, je trouve, de constater que à ce moment-là, Dieu lui vient en aide avec cet ange qui vient le réconforter.
1: C'est quoi être fort pour un chrétien aujourd'hui?
2: Alors, la force, c'est ce qui nous permet de supporter les épreuves, de supporter aussi le temps qui passe. Donc, c'est pas seulement le fait d'avoir la capacité d'attaquer, entre guillemets, hein, comme on le voit souvent, mais c'est plus la capacité de résister, résister au mal. Le prince de ce monde est présent, il a agi contre nous, et on a besoin de force pour résister à ces attaques.
1: Alors, Père Arnaud Duban, j'imagine que dans la Bible, cette question de la force qui nous est donnée par l'Esprit-Saint, parce qu'il faut redire que ce n'est pas la force véritablement humaine, ce ne serait pas, comme on l'entend par exemple aujourd'hui dans le développement personnel, on pourrait dire la résilience ou la force de caractère, ou c'est pas de cette force-là dont il est question, c'est pas non plus la force musculaire, on imagine bien, mais cette force, elle correspond à quoi en fin de compte? Qu'est-ce qu'on va traverser avec Dieu qu'on n'aurait pas traversé seul?
2: Alors, la force, d'abord, il faut rappeler que c'est une vertu cardinale même, autrement dit, n'importe quel être humain qui s'est développé, qu'il soit croyant ou non croyant, peut en faire preuve. Mais lorsqu'on parle du don de force, là on va beaucoup plus loin. C'est vraiment un don qui vient de Dieu et qui nous permet de réaliser des actes justement proprement divins. Je pense en particulier aux martyrs. On a un certain nombre d'exemples des martyrs des premiers siècles qui ont traversé d'immenses épreuves. Certains ont été torturés et pourtant les témoignages nous disent qu'ils étaient dans la paix et même dans la joie. Certains même ne ressentaient pas de peine physique. Alors, ce n'est pas vrai dans tous les cas, mais on a quand même des exemples de ce type qui prouvent qu'à ce moment-là précis, clairement, Dieu était à l'œuvre et Dieu, en quelque sorte, les portait.
1: Alors, Père Arnaud Duban, c'est une vigueur qui va nous permettre de lutter contre quoi? Vous évoquez donc le prince de ce monde, pour dire le diable. Ça nous permet de lutter contre quoi? Le découragement, contre, au fond, les effets des tentations? Qu'est-ce que c'est exactement?
2: Alors, traditionnellement, nous avons trois adversaires. Donc, le premier, c'est le diable, mais le second, c'est le monde, et le troisième, c'est la chair, peu importe l'ordre. Mais donc, le monde a été conçu par Dieu, donc il est bon en lui-même, mais il a été perverti, encore une fois, par le diable. Donc, il y a des structures de péché dans le monde. Et puis, la chair, c'est pas le corps, parce que le corps, il est bon, là aussi créé par Dieu, mais il y a en nous des fragilités, des blessures qui font que notre chair, ce sont en quelque sorte toutes nos tentations, tout ce qui nous pousse vers le bas. Donc, c'est contre tout ça qu'il faut résister. Contre ces trois ennemis, la force que Dieu nous donne nous permet de ne pas succomber aux tentations, mais au contraire de demeurer debout et de continuer à marcher vers le royaume.
1: Ça veut dire, Père Arnaud Duban, que si on ne convoquait pas ce don de l'esprit, qui est celui de la force, mais par moments, on tomberait, mais que si on tient, c'est parce qu'on a convoqué la force, on peut dire ça?
2: Alors, Encore une fois, il n'est pas toujours indispensable de vivre selon le don de force. Par exemple, il y a beaucoup de choses que la vertu nous permettra de faire. Par exemple, si un soir je suis fatigué, mais que je dois quand même préparer le repas parce que j'ai invité des amis, pas besoin de convoquer le don de force pour ça. Là,
1: même vertu... si c'est une forme de résistance.
2: Oui, mais je dirais là, on est vraiment sur le plan humain et un petit peu du quotidien. La vertu de force sera suffisante. Mais par contre, si j'apprends le même soir que je viens de perdre mon père, ma mère, quelqu'un de très proche, et que justement j'ai invité ces mêmes amis, eh bien là, peut-être que ce qui va me permettre de ne pas m'effondrer et puis de passer cette soirée comme prévu, c'est le don de force. Voilà, c'est quelque chose qui est au-delà de la simple vertu.

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1: Père Arnaud Duban, on parle avec vous des différents dons du Saint-Esprit. On a vu celui de la force. Voyons un peu celui de l'intelligence. Ce n'est pas l'opposé de la force.
2: Non. Non, en fait, dans les dons, certains sont ce qu'on appelle intellectuels et d'autres sont plus de l'ordre de l'agir. Donc les dons intellectuels, ce sont en particulier l'intelligence justement et la sagesse. Donc l'intelligence, c'est ce qui nous permet de pénétrer dans le mystère de Dieu. C'est en fait la petite lumière qui s'allume lorsque, par exemple, je reçois une parole, j'entends une parole de Dieu. Sans le don d'intelligence, elle va toucher mon cerveau. Je vais peut-être même être capable de la prendre par cœur. Mais pour qu'elle touche mon cœur, eh bien là, j'aurais besoin du don d'intelligence.
1: C'est un peu une manière de saisir, Père Arnaud Duban, une partie, ou en tout cas, on pourrait dire parfois une forme de fulgurance de ce qu'est Dieu, enfin, si on peut dire comme ça.
2: Oui, tout à fait. Le meilleur exemple, je trouve, c'est celui des pèlerins d'Emmaüs, qui s'éloignent de Jérusalem tout tristes. Alors en fait, ils ont toutes les connaissances et ils sont capables de dire à cet inconnu qu'ils rencontrent, qui est Jésus, ben voilà, il a fait ceci, il a fait cela, mais ça ne va pas plus loin. Et ensuite, Jésus va reprendre avec eux les Écritures, qu'ils connaissent certainement par cœur, mais il n'y a que lui, et donc avec l'Esprit Saint, qui vont être capables de faire des liens, que tout prenne sens, que tout s'éclaire. Donc oui, on peut parler d'une certaine façon de fulgurance. À un moment donné, ce qui était obscur devient lumineux.
1: Père Arnaud Duban, on est sur RCF Notre-Dame. Vous évoquez avec nous les dons du Saint-Esprit. Moi, ce qui me marque, c'est que régulièrement, dans l'Écriture, le Christ est assez virulent, même parfois un peu violent, contre ceux qui n'ont pas cette intelligence. Pourquoi est-ce qu'il est si sévère avec ses disciples et puis parfois avec la foule aussi?
2: Je crois qu'il est sévère parfois pour lutter contre l'orgueil. Parce que l'orgueil, c'est le principe de tous les péchés. C'est donc, on pourrait dire, le plus grave de tous. Et ceux à qui il s'adresse, donc en l'occurrence souvent les pharisiens, les scribes, connaissent parfaitement les Écritures, eux aussi, et ont l'impression qu'ils n'ont pas besoin de quoi que ce soit. Ils sont autosuffisants. Donc leur intelligence, en fait, est en quelque sorte enfermée sur elle-même. Et c'est pour cette raison qu'ils ne parviennent pas à entrer dans le mystère que Jésus vient leur révéler. Donc Jésus est obligé un petit peu de cogner sur la pierre hein, pour qu'elle se brise. Il est obligé de leur faire prendre conscience que bah, ils sont entre guillemets à côté de la plaque. Donc il a des mots un peu forts pour les faire réagir.
1: Qu'est-ce qui peut justement faire que nous nous ouvrions à l'intelligence à laquelle nous sommes appelés et qui est rappelée dans ces sept dons de l'Esprit Saint, Père Arnaud Duban?
2: Alors, donc, bah d'abord, il faut bien sûr lire l'Écriture ou écouter la parole. Ça commence par là. Même si, en réalité, Dieu nous parle de multiples façons. Il ne parle pas que par l'Écriture. Mais disons que c'est un moyen privilégié de le connaître. Et puis, il faut le faire dans un esprit de prière. Parce que, encore une fois, Dieu ne veut pas toucher seulement notre intelligence, mais aussi notre cœur. Donc, cet esprit de prière, il nous permet de mieux comprendre ce qu'il veut nous dire. Et je peux élargir, donc, pas seulement en lisant l'Écriture, mais par exemple, en apprenant telle ou telle nouvelle, en découvrant telle ou telle chose de la création. Là, on va plus loin que le don de science dont on avait parlé tout à l'heure. On pénètre vraiment le mystère de Dieu lui-même.
1: Merci beaucoup, Père Arnaud Duban, d'avoir été avec nous pour nous parler de ces différents dons de l'Esprit, les sept dons du Saint-Esprit. C'est aussi le titre de votre ouvrage publié aux éditions Tequi. À demain.

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1: Aujourd'hui, nous sommes le 21 mai. Ils étaient sept, les moines trappistes du monastère de Tibérine en Algérie. Enlevés dans la nuit du 26 au 27 mars 1996, leur mort est annoncée par un communiqué du groupe islamique armé le 21 mai.
2: Le texte daté du 21 mai portant le numéro 44 est signé par le chef présumé du groupe islamique armé, Jamel Zitouni. Il accuse le président français et le ministre des Affaires étrangères d'avoir déclaré, je cite, ne pas vouloir négocier avec le GIA. Selon l'évêque d'Oran, les ravisseurs seraient venus à Tibérine pour emmener un seul moine, médecin, afin de soigner des islamistes blessés. Le second mobile de l'enlèvement des sept moines était l'échange proposé aux autorités françaises des sept otages contre la libération des militants du GIA en prison. Et détenus en Algérie.
1: Les funérailles des moines seront célébrées le 2 juin 1996 à la basilique Notre-Dame d'Afrique à Alger. Les moines seront ensuite enterrés deux jours plus tard à Tibérine. La situation du Royaume de France continue de se dégrader en cette première partie du 15e siècle. Cinq ans après la grave défaite française d'Azincourt, les rois de France et d'Angleterre signent le traité de Troyes.
3: Le 21 mai 1420, c'est ici, en la cathédrale Saint-Pierre-Saint-Paul de Troyes, que la couronne de France est cédée à l'Angleterre. Le roi de France, Charles VI, connu pour ses crises de démence, reconnaît comme successeur non pas son fils, le dauphin Charles VII, mais l'ambitieux monarque anglais Henri V. La France vendue à l'Angleterre, c'est un épisode de la guerre de Cent Ans qui peut se résumer en quelques dizaines de lignes, le traité de Troyes.
1: Henri V mourra le 31 août 1422, moins de deux mois avant Charles VI. Le duc de Bedford assure la régence pour le nouveau roi, Henri VI, âgé seulement de 10 mois. Il assiégera la ville d'Orléans, qui sera sauvée pour Charles VII par Jeanne d'Arc en 1429. Le traité de Troyes n'entrera jamais concrètement en vigueur. Roi des Francs depuis à peine plus d'un an, Louis V, le dernier souverain carolingien d'Europe, meurt le 21 mai 1987, victime d'une chute de cheval lors d'une partie de chasse sur les terres du très influent duc des Francs, Hucapet, près de Senlis. Mort sans héritier, Louis V est le dernier des Carolingiens. Son successeur est élu quelques semaines plus tard, son nom, Hucapet.
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1: La culture à présent, avec la naissance le 21 mai 1914 de Romain Gary, écrivain français d'origine russe. Il a également été aviateur, résistant, romancier, diplomate, scénariste et réalisateur. Il a signé plusieurs romans sous le nom d'Émile Ajar tout en masquant son identité réelle. C'est ainsi qu'il reçoit deux fois le prix Goncourt. Romain Gary meurt en 1980. Et puis c'est un 21 mai, en 1980, que voyait le jour Gautier, auteur, compositeur et interprète belge installé en Australie. Il débute sa carrière en 2003 et deviendra célèbre dans le monde entier avec son tube Somebody sorti en 2011.
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5: Bonjour, aujourd'hui nous fêtons les Constantins et ses dérivés, Tino ou Tina. Ces prénoms sont des variantes du prénom Constant qui signifie la constance. Pour les orientaux, Saint Constantin est l'égal des apôtres, car c'est lui qui mit fin aux persécutions des chrétiens en 313. Empereur de Rome et fin politique, il promulgua un édit de tolérance, l'édit de Milan, qui érigea toutes les religions, dont le christianisme, au même niveau que l'État. Cette date historique de 313 marque donc la fin des persécutions cruelles des premiers siècles et garantit la liberté religieuse. Il est écrit « Chacun peut adorer, à sa manière, la divinité qui se trouve dans le ciel ». L'empereur a 40 ans et toute sa vie, il évoluera entre le paganisme et le christianisme. Il faillit même devenir arien. Dès 315, Constantin adopte l'insigne chrétien, le chrisme, c'est-à-dire le monogramme du Christ formé des deux premières lettres grecques de son nom, le chi et le rho, en majuscule. En 325, il présida à Nicée le premier concile écuménique où sont condamnés les récits d'Arius. La même année, sa mère, sainte Hélène, se rend en Terre Sainte et y découvre les reliques de la Sainte Croix. En 330, l'empereur fera de Constantinople, ville nouvelle créée de rien et qui porte son nom, la capitale chrétienne de l'Empire, reconstituée dans son unité Orient et Occident. Il fit aussi construire à Rome une basilique sur les tombeaux de Saint-Pierre et Saint-Paul, édifice sur lequel sera construite l'actuelle basilique Saint-Pierre au XVIe siècle, 13 siècles plus tard. En 337, il tombe gravement malade et demande sur son lit de mort le baptême.
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7: En ce temps-là, les yeux levés au ciel, Jésus priait ainsi. Père Saint, je ne prie pas seulement pour ceux qui sont là, mais encore pour ceux qui, grâce à leurs paroles, croiront en moi. Que tous soient un, comme toi, Père, tu es en moi et moi en toi. Qu'ils soient un en nous, eux aussi, pour que le monde croie que tu m'as envoyé. Et moi, je leur ai donné la gloire que tu m'as donnée, pour qu'ils soient un comme nous sommes un. Moi en eux et toi en moi. Qu'ils deviennent ainsi parfaitement un, afin que le monde sache que tu m'as envoyé et que tu les as aimés comme tu m'as aimé. Père, ceux que tu m'as donnés, je veux que là où je suis, ils soient eux aussi avec moi et qu'ils contemplent ma gloire, celle que tu m'as donnée parce que tu m'as aimé avant la fondation du monde. Père juste, le monde ne t'a pas connu, mais moi je t'ai connu, et ceux-ci ont reconnu que tu m'as envoyé. Je leur ai fait connaître ton nom, et je le ferai connaître pour que l'amour dont tu m'as aimé soit en eux, et que moi aussi je sois en eux. »

Bonjour, moi, je t'ai connu. Plus largement, Jésus affirme, Père juste, le monde ne t'a pas connu, mais moi, je t'ai connu. Il y a là un contraste que nous, chrétiens, avons parfois du mal à considérer et mesurer. En effet, nous bénéficions de la suite du passage où Jésus dit « Je leur ai fait connaître ton nom ». Oui, par notre baptême et dans l'Église, nous connaissons le Père. Mais cette connaissance est un pur don gratuit que le Seigneur Jésus nous fait. Par nous-mêmes, et comme chacun en ce monde, nous ne pouvons pas connaître le Père. Le mystère de Dieu, la splendeur du Père, demeure pour nous un abîme d'obscurité à nos facultés naturelles. Seul le Fils connaît le Père de toute éternité, tel qu'il le lui dit « Moi, je t'ai connu ». Mais voilà l'inouï de l'évangile d'aujourd'hui. C'est par une bouche d'homme, par des mots d'homme, par une parole d'homme, par une pensée d'homme que le Fils s'adresse ainsi à son Père. Parce que Dieu s'est vraiment fait homme en Jésus, le Christ peut vraiment dire « Moi, je t'ai connu ». En un homme, en cet homme, Jésus, qui est le Verbe de Dieu, quelqu'un ici-bas a pu dire qu'il connaît le Père. Voilà la promesse faite aux hommes et accomplie chez les chrétiens. Nous connaissons le Père. C'est le Christ lui-même qui le dit. « Je leur ai fait connaître ton nom et je le ferai connaître pour que l'amour dont tu m'as aimé soit en eux et que moi aussi je sois en eux. » À l'approche de la Pentecôte, demandons d'être renouvelés dans la connaissance.

connaissance du Père que nous donne l'Esprit du Christ Jésus, afin de vivre de cet amour même de Dieu qu'est Dieu. Viens, Esprit Saint, remplis le cœur de tes fidèles et allume en eux le feu de ton amour. Envoie ton Esprit et tout sera créé, et tu renouvelleras la face de la terre.

Notre Père, qui es aux cieux, que ton nom soit sanctifié, que ton règne vienne, que ta volonté soit faite sur la terre comme au ciel. Donne-nous aujourd'hui notre pain de ce jour. Pardonne-nous nos offenses comme nous pardonnons aussi à ceux qui nous ont offensés. Et ne nous laisse pas entrer en tentation, mais délivre-nous du mal. Car c'est à toi qu'appartiennent le règne, la puissance et la gloire, pour les siècles des siècles. Amen.

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0: Voici ce cœur qui a tant aimé les hommes, qu'il n'a rien épargné, jusqu'à s'épuiser et se consumer pour leur témoigner son amour. Et pour reconnaissance, ne reçoit de la plupart que des ingratitudes par les mépris, irrévérences, sacrilèges et froideurs qu'ils ont pour moi.
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2: Aujourd'hui, le cœur du Christ, quatrième partie.

0: tiré des écrits du père Teilhard de Chardin.
1: Pour le dévot du XVIIe siècle, le Sacré-Cœur, c'était en somme une portion de Jésus. Comme il arrive lorsque nous isolons et grossissons pour l'admirer plus à l'aise, quelques détails d'un tableau, par exemple.

Pour moi, au contraire, voir une mystérieuse tache pourpre et or se dessiner au milieu même de la poitrine du sauveur, ce fut, dès le premier instant, le moyen attendu d'échapper enfin à tout ce qui me blessait tant dans l'organisation compliquée, fragile et individuelle du corps de Jésus. Étonnante libération. L'entière réalité physique et spirituelle du Christ se ramassait à mes yeux dans un objet défini et compact où s'évanouissait toute particularité accidentelle et restrictive. Il me serait difficile de faire comprendre à quelle profondeur, avec quelle véhémence et avec quelle continuité ma vie religieuse d'avant-guerre se développa sous le signe et dans l'émerveillement du cœur de Jésus. À cette époque, je cherchais à prier Dieu, et Dieu se matérialisait profond dans une réalité.

réalité à la fois spirituelle et tangible, où, sans que je m'en doutasse encore, commençait à s'opérer la grande synthèse en laquelle se résumerait l'effort entier de mon existence, la synthèse de l'en haut et de l'en avant. Immersion du divin dans le charnel. Et, par une réaction inévitable, transfiguration du charnel en une incroyable énergie de rayonnement. Je n'étais pas encore en théologie que déjà, au travers et sous le symbole du Sacré-Cœur, le divin, pour moi, avait pris la forme, la consistance et les propriétés d'une énergie, d'un feu. C'est-à-dire que, devenu capable de se glisser partout, de se métamorphoser en n'importe quoi, il se trouvait désormais apte, en tant qu'universalisable, à faire irruption pour l'amoriser dans le milieu cosmique où j'étais précisément au même moment, par une autre moitié de moi-même, en train de m'installer.

0: Il y a des familles, je ne sais pas si ça se pratique encore, sans doute ponctuellement, mais beaucoup à une période, le culte du Sacré-Cœur s'est répandu et c'est des familles entières qui se consacraient au Sacré-Cœur avec des représentations
1: Absolument.
0: Dans la maison. Vous avez connu ça?
1: J'ai pas connu ça. Mes parents n'étaient pas aussi pieux, mais je connais des gens qui ont vécu ça très très fort et j'en ai rencontré à Notre-Dame de Lourdes des gens qui comprenaient pas que on enlève un peu la statue du Sacré-Cœur, ces choses-là, parce que à une époque, les prêtres mettaient dans toutes les maisons des paroisses des statues du

0: écoute aujourd'hui, qui veut bien essayer de comprendre, on lui parle d'un cœur à cœur avec Jésus-Christ, un homme qui est mort il y a 2000 ans, et va nous dire c'est un délire affectif.
1: Oui, bien sûr, ça peut être un délire affectif, mais si le Christ est mort il y a 2000 ans, mais s'il est vivant aujourd'hui, et si je peux vraiment le rencontrer dans la prière, et le toucher dans les sacrements, parce qu'il nous a laissé ça, c'est palpable un sacrement, c'est pour qu'on le touche. Hein. Faut pas avoir peur de communier dans la main, le toucher Dieu, ça c'est important. Et donc mon cœur à cœur avec Jésus, c'est pas avec Jésus qui est mort il y a 2000 ans, mais c'est Jésus qui vit aujourd'hui, que je rencontre aujourd'hui, que je rencontre lorsque je vais à l'Eucharistie, lorsque je me mets en prière, mais que je rencontre aussi dans le frère qui est le mien. Là on est loin du fanatisme des intégristes musulmans, je parle pas des musulmans, c'est autre chose,
0: mais les islamistes,
1: les islamistes, ça c'est autre chose. Notre Dieu, il pousse pas au crime.
0: Ce cœur à cœur, le mot cœur, en fait, dans la dévotion, ça veut dire que c'est quelque chose d'essentiellement affectif, le rapport à Dieu ?
1: Ah non, justement.
0: Enfin, parce qu'à une époque, on se défiait de cette affectivité. On disait, attention, non, la vie de foi, la relation à Dieu, il faut chasser l'affectif. Dans les groupes charismatiques, aujourd'hui, on a l'air de vouloir le réhabiliter. C'est pas facile de situer l'affectif dans le rapport à Dieu.
1: L'affectif est important pour l'homme. On ne peut pas passer à côté. Avoir une relation affective avec Dieu, c'est pas un mal. Mais cette relation doit nécessairement m'ouvrir sur les autres, sinon elle est perverse, quoi. Mais si les gens déjà, ça les aide à vivre, de savoir qu'ils sont aimés, que leur nom est inscrit sur le cœur de Dieu, c'est quand même pas mal. Mais bon, faut toujours se méfier de l'affectif, quel qu'il soit. Mais c'est aussi notre chance et notre grandeur, notre blessure et notre grandeur. J'ai...

0: Alors, je voudrais revenir à cet épanouissement de nos sentiments. Des générations de gens ont cherché à masquer leurs sentiments. Bon, on va employer un terme moderne, à les refouler. Alors, qu'est-ce qu'il faut en faire de nos sentiments devant Dieu? Parce qu'on voit bien aussi la dérive sentimentaliste. On peut avoir des tas de pâmoisons à l'égard de Dieu. On connaît des tas d'exemples de gens qui n'ont que le terme Dieu ou Jésus à la bouche et qui sont des gens inaccomplis dans l'ordre de l'amour. Ça reste une espèce de mélange siroteux. Donc, cet équilibre entre la part sentimentale et l'objectivité de la foi, c'est pas facile à obtenir.
1: Ce n'est pas facile, et c'est toujours la même chose, parce que finalement, quand on voit, entre le 19e siècle, bon, je schématise en disant ça, on voyait une foi finalement relativement rigide, avec un Dieu quand même assez étranger à ce que l'on pouvait vivre, avec lequel nos rapports étaient codifiés. On a pu connaître aussi des dérives extrêmes dans l'autre sens où finalement on laissait exprimer tous nos sentiments mais de manière aussi désordonnée où l'affectivité et la spiritualité ne faisaient plus qu'un.
0: L'un provoque l'autre d'ailleurs, et le refoulement trop longtemps des sentiments ça provoque.
1: Et donc on a eu un déluge de sentiments qui n'est pas plus sain que celui de, au contraire, de la dureté ou du contrôle extrême de tous ces sentiments. Donc, précisément, je pense qu'un juste rapport à Dieu est dans l'équilibre entre tout ce qui est de l'ordre du sentiment, mais qui est quand même à ne pas simplement idéaliser et qui nécessite quand même un minimum d'organisation, de contrôle. Ce n'est pas parce qu'on laisse exprimer son sentiment qu'on est proche de Dieu, pour autant. Ou que tout ce que nous portons dans notre cœur n'a pas à être mis sur la table. Tout ce que nous vivons comme sentiment peut être très contradictoire et nécessite quand même un minimum, là encore, de contrôle de la raison pour faire aussi le tri entre des élans vrais du cœur et simplement un débordement de notre sentimentalité exacerbée, on pourrait dire.
0: Il y a cette phrase de Pascal, le cœur a ses raisons que la raison ne connaît pas. Alors on a envie de se poser la question, qu'est-ce qui doit dominer la raison ou les sentiments? Est-ce que les sentiments, tout en paraissant le parent pauvre, parce que d'une certaine façon ils doivent être toujours vérifiés par la raison, est-ce que malgré tout les sentiments des fois ne sont pas plus pénétrants, plus fulgurants, ne vont pas plus loin que la raison?
1: Eh bien on pourrait dire que l'un est au service de l'autre. Des sentiments qui ne soient pas portés par la raison, ou en tout cas...

cas, j'allais dire, canalisé par la raison serait dangereux. Mais d'un autre côté, une raison qui ne serait pas alimentée par tout ce qui est de l'ordre du sentiment ou de l'affectivité serait une raison dangereuse. Mmh. On a bien vu, au nom de la raison, on peut faire des choses terribles. Au nom de la raison, on peut tuer des personnes. On peut créer des régimes totalitaires. On peut justifier l'injustifiable. La raison a besoin du sentiment. La raison a besoin du cœur. Le cœur et la raison ne sont pas ennemis. Le cœur et la raison ont besoin de s'harmoniser l'un l'autre et ont besoin de l'un de l'autre comme une pièce de monnaie a besoin de pile et de côté pile et de côté face. Je crois que le plus dangereux serait d'isoler l'un par rapport à l'autre ou de survaloriser l'un par rapport à l'autre. Mmh. Et ce qui est intéressant, je trouve, dans l'image que nous avons, que Jésus a voulu laisser de lui-même, c'est à la fois Jésus qui montre son cœur, et qui laisse exprimer son cœur, et qui montre qu'il a un cœur qui se laisse atteindre par la lance de nos péchés, et qui laisse sortir également l'eau et le sang, et en même temps un Jésus qui nous appelle à vraiment entrer dans une démarche de retour à Dieu, dans une démarche raisonnable, dans une démarche de compréhension, lorsqu'il nous donne un enseignement. Il nous donne aussi le sens du bien et du mal. Il nous invite, il parle autant à notre intelligence qu'il parle à notre cœur. Il ne dissocie ni l'un ni l'autre.

0: Alors Thierry, aujourd'hui, vous êtes prêtre diocésain depuis quelques années. Vous n'êtes pas un prêtre du Sacré-Cœur, et pourtant le Sacré-Cœur vous a porté, on pourrait dire, plus particulièrement à travers ce lieu qui garde un certain rayonnement, notamment à travers une revue qu'on voit beaucoup. Vous avez été porté par le Sacré-Cœur d'Issoudun dans votre vocation. Vous pouvez nous raconter un petit peu cette rencontre avec le Sacré-Cœur d'Issoudun ?
1: Voilà, le Sacré-Cœur d'Issoudun, donc Issoudun, pour le situer un peu géographiquement, c'est au cœur de l'Indre, hein, donc non loin de, entre Bourges et Châteauroux, une petite ville de 15 000 habitants où il n'y a pas grand-chose qui se passait jusqu'à ce que le père Jules Chevalier, qui est le fondateur des missionnaires Sacré-Cœur, mais aussi un peu de ce lieu de pèlerinage, donne un peu de vie, mais aussi non seulement dans cette région du Berry, mais un peu partout dans le monde. Alors, en ce qui me concerne, c'est un peu une tradition de famille qui nous conduisait régulièrement à Issoudun, et là-bas j'ai eu l'occasion de rencontrer plusieurs missionnaires, et pour le petit Lorrain que j'étais, arriver à Issoudun et rencontrer s'ouvrir à d'autres horizons était quelque chose d'assez fabuleux, puisque les missionnaires Sacré-Cœur d'Issoudun, leur première mission était la Papouasie-Nouvelle-Guinée, donc à l'autre bout du monde, et là pour le gamin que j'étais, c'était vraiment de l'exotisme, mais aussi de la découverte d'hommes, d'héros assez extraordinaires qui, avec un rien, réussissaient non seulement à annoncer l'évangile, mais aussi à donner une stature humaine à un certain nombre de personnes. Et puis au fur et à mesure, je me suis posé la question d'une vocation missionnaire, et j'ai eu l'occasion de vivre pendant 13 mois au sein même du sanctuaire de Notre-Dame du Sacré-Cœur à Issoudun. Et là, j'ai vécu en communauté, mais aussi en essayant d'être à l'accueil et à l'écoute des pèlerins. Et là, ça a été vraiment quelque chose d'assez important, parce que nombreux sont les pèlerins qui viennent à Issoudun pour y décharger effectivement tout ce qui fait leur vie, mais aussi ce qui caractérise Issoudun, je crois, c'est le nombre d'ex-voto.
0: Ah oui.
1: Ex-voto, remerciements. Et je crois que c'est la grande pédagogie, la grande intuition du père Jules Chevalier, du missionnaire Sacré-Cœur, c'est d'inviter les gens aussi à rendre grâce, à dire merci pour ce qu'ils ont pu obtenir. Pas toujours obligatoirement dans ce qu'ils auraient espéré dès le départ, mais si un jour ou l'autre vous entrez dans cette basilique d'Issoudun, toute la basilique est couverte d'ex-voto. Hein. Donc pas d'une manière anarchique, hein, c'est géré pour que ça soit beau, que ce lieu porte à la prière, mais c'est quelque chose qui frappe, qui surprend. Et puis, ce qui m'a paru important aussi là-bas, c'est on ne va pas à Notre-Dame d'Issoudun, on ne va pas au Sacré-Cœur d'Issoudun. Mais il y a ce titre de Notre-Dame du Sacré-Cœur qui n'est pas lié à un lieu géographique, mais qu'on peut vivre un peu partout chez soi. Alors chaque jour, par exemple, et c'est un lien assez fort aujourd'hui pour moi comme prêtre, chaque jour à Issoudun, à 5 heures, il y a ce qu'on appelle la prière mariale. Et elle est toujours faite en union, en lien avec tous les membres de la fraternité Notre-Dame du Sacré-Cœur. Donc c'est une grande communion de prière qui a lieu comme ça partout en Europe, partout dans le monde. Et on sait qu'à Issoudun, il y a une petite communauté qui se rassemble pour prier nos intentions. Alors il y a un échange de courriers, il y a un échange d'intentions qui vient d'ici et de un peu de partout, et c'est aussi un lien très très fort. Donc, pour résumer en quelques mots, Issoudun, c'est effectivement se dire, au cœur de sa vie chrétienne, il peut y avoir aussi un cœur qui bat, et ce cœur, ça peut être aussi un peu celui du Christ qui nous anime un peu à aller vers les autres, et être à l'écoute de ce qui se vit autour de nous.

0: Il y a ce « j'ai soif » qui est intéressant aussi. L'hémicycle l'ont interprété, non pas « j'ai soif » de ce qu'on propose là, ce vinaigre qui va être mis au bout. Non, « j'ai soif de l'homme », »,« j'ai soif du cœur de l'homme ». L'hémicycle l'ont interprété dans ce sens-là.
1: Ils le peuvent.
0: Oui.
1: Ils le peuvent. C'est difficile, si vous voulez. On peut y voir l'extrême humanité de Jésus. Hein, ce cri, si vous voulez, qui est « j'ai soif », effectivement, et qui est un avenir possible pour l'homme, il lui faudrait quelque chose, on peut le voir aussi comme « j'ai soif de l'amour de l'homme, de la réponse de l'homme, c'est possible, tout à coup, hein, c'est possible, tout à fait ».
0: Alors cette symbolique du côté de Jésus sur laquelle Jean insiste beaucoup, il dit « moi je vous assure, j'ai vu ça, je l'ai réellement vu, pour lui c'est peut-être un produit, la médecine d'aujourd'hui nous explique que c'est pas si prodigieux que ça, mais en tout cas c'est important pour lui ».
1: Enfin, je crois que ça n'était pas pour la, je ne dis pas pour la médecine, mais pour la mentalité de l'époque, les Juifs en particulier, étonnant, car pour eux, si vous voulez, l'homme était composé de sang et d'eau. Ce sont deux éléments qui composent l'homme qui s'écoule là. C'est-à-dire, c'est la fin de l'humanité de Jésus, si vous voulez, dans un tout premier sens, lié à l'interprétation que l'homme, que le monde juif donne de l'humanité, de la composition, j'allais dire, même de l'homme. Bon, mais l'eau.

0: Naît, si vous voulez, du côté de Jésus, comme Ève est née du côté d'Adam. Je crois qu'il ne faut pas dire de la côte, mais du côté,
1: oui,
0: c'est ça exactement, n'est-ce pas? Bon, c'est un élément possible, la naissance de l'Église. Un autre niveau possible, c'est l'eau du baptême et le sang de l'Eucharistie. Mais je crois que c'est le sang et l'eau, l'Eucharistie. Bon, les pères de l'Église ont fonctionné dans ce sens-là et dans cette interprétation-là, n'est-ce pas? Que ce soit la naissance de l'Église, que ce soit la naissance des sacrements, si vous voulez, on retrouve un petit peu le même... Les biblistes un peu exigeants sont d'accord sur cette interprétation puisqu'elles ont été données, mais ils ne pensent pas que ce soit le sens obvis du texte. On insiste essentiellement aujourd'hui, si vous voulez, sur l'eau. Et on rejoint le chapitre 7 de Jean, car il faut prendre l'interprétation dans le même auteur, où il annonce que de l'eau sortira de lui, et il veut parler, dit Jean, de l'esprit. Et l'interprétation biblique actuelle, on en aura d'autres, hein. C'est qu'effectivement, si vous voulez, c'est le don de l'esprit à travers l'eau. Et le don de l'amour à travers le sang. Vous savez que le sang, c'est la vie et qu'il appartient à Dieu et que si Dieu le donne là, permet que Jésus verse son sang, si vous voulez, c'est le don de l'amour, le don de la vie.

0: Alors, cette dévotion au cœur de Jésus, elle connaît dans la mouvance du renouveau charismatique, à travers la communauté de l'Emmanuel notamment, à Paray-le-Manial, un certain renouveau. Peut-être qu'un des mérites du renouveau charismatique, c'est d'avoir peut-être rétabli plus largement, au-delà du cadre de Paray-le-Manial bien sûr, cette dimension affective. C'est d'ailleurs ce qu'on reproche des fois aux charismatiques, cette dimension affective dans la prière.
1: Absolument, mais je pense malgré tout que le renouveau charismatique nous apporte là un nouveau rapport à Dieu, mais que finalement que nous pouvons voir beaucoup plus ancien que le renouveau en lui-même, qui en gros date des années 70. Quand on voit un petit peu tout ce que Sainte Thérèse de l'Enfant Jésus, pour ne citer qu'elle, ou d'autres figures plus contemporaines de saints, eh bien on se rend compte qu'il y a quand même une découverte progressive qui s'est fait d'un Dieu intime, d'un Dieu proche, d'un Dieu qui aime. Et en fin de compte, lorsque nous disons très simplement que Dieu est amour, qu'est-ce que cela signifie? Parce qu'on peut le dire, mais que mettons-nous derrière le mot amour?
0: On ne sait pas ce qu'on dit.
1: Et d'une certaine manière, peut-on parler d'amour sans parler du cœur? Selon nos représentations habituelles, le cœur étant le siège de l'amour, même si de manière biblique, ça n'a pas toujours été ce sens-là, mais en tout cas, tel que nous l'exprimons, nous, aujourd'hui. Quand des personnes s'aiment et qui veulent exprimer leur amour, ils dessinent un cœur.
0: Il s'appelle mon cœur.
1: Eh oui.
0: Cette dévotion au cœur de Jésus, elle vous paraît moderne ou c'est, ça a été pour une époque et c'est fini, cette histoire, quoi. Il faut la dépasser et rentrer les sacrés cœurs à la sacristie.
1: Eh bien, précisément, je pense que ça va pas être une surprise si je dis qu'elle me paraît plus que moderne et que on est codé au départ, à mon avis, de cette, non pas redécouverte, mais approfondissement du Sacré-Cœur de Jésus. Nous sommes dans une époque beaucoup plus libre, il faut bien le dire, dans l'expression de nos sentiments. Nous sommes de moins en moins codifiés, il y a moins en moins de règles ou de bienséances.
0: De codes moraux.
1: Ce qui est, ce qui peut être un inconvénient sur certains points, parce que comme nous l'avons exprimé tout à l'heure, laisser aller trop nos sentiments peut être aussi une dérive et peut être dangereux. Mais cela a un aspect très positif, c'est que cela nous permet vraiment de découvrir Dieu davantage dans sa profondeur, dans ce qu'il est, dans son intimité. Et de savoir que Dieu a un cœur est précisément une manière de nous faire découvrir

0: un Dieu proche dont on a tellement besoin aujourd'hui. Je pense que beaucoup de personnes se sont éloignées, et même des jeunes encore aujourd'hui, de Dieu parce que Dieu était loin d'eux. Dieu n'avait pas tellement de rapport avec leur vie de tous les jours. C'était un Dieu qui était plus une idée
1: conceptuelle.
0: Et je crois qu'il y a un défi énorme pour l'évangélisation de ce monde, c'est précisément de faire découvrir que Dieu est celui qui nous aime, mais pas simplement de manière théorique, mais de manière pratique, concrète, intime, proche.
1: C'était Ecclesia Magazine, aujourd'hui le cœur du Christ, dernière partie. Nous avons pu entendre les pères Thibault, Gros-Stéphan et Huot, tous trois prêtres diocésains, et des extraits des écrits du père Teilhard de Chardin, lus par Armand Villa. Conception et réalisation Olivier Duval, contact Thérèse Chabelle.

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1: Bonjour à tous, un immense plaisir de vous retrouver en ce jeudi 21 mai. J'espère que votre nuit fut calme et reposante ces derniers jours. Pour ne rien vous cacher, ce n'est absolument pas mon cas. Les dernières nuits sont principalement agitées et bien trop courtes. Impossible de trouver le sommeil, je tourne en rond. Alors c'est peut-être de savoir que je prends la place quelques instants, quelques jours de votre présentateur habituel, Pierre-Hugues Dubois. Place qu'il va très bientôt récupérer, rassurez-vous. Car même si je suis en studio avec lui chaque matin lorsqu'il lance la matinale, sa voix grave. Bonjour à tous, j'espère que vous allez bien. Eh bien moi aussi j'attends ce moment. Qu'est-ce que Pierre-Hugues Dubois va encore bien pouvoir nous raconter aujourd'hui? Qu'est-ce qui lui est arrivé? Va-t-il se plaindre de la machine à café, de la radio qui dysfonctionne? Lui est-il encore arrivé des problèmes d'automobile avec des factures imprévues qui le courroucent? Ses allées et venues à Leroy Merlin, une fois, deux fois, trois fois dans la même journée? Ou encore cette presque agression dans la rue alors qu'une voiture ne le laisse pas traverser? Il s'est d'ailleurs plaint ce matin, il y a quelques minutes, que la souris de son ordinateur était orange et non blanche comme à son habitude. Alors il est régulièrement contrarié, mais à chaque fois, chaque jour, chaque matinale qui fait une année, qui fait une saison de radio, il en ressort le positif et je trouve ça incroyable, je l'envie pour ça. Voilà, donc je voulais commencer cette matinée avec cette pensée pour Pierre-Hugues Dubois qui chaque jour arrive à nous étonner et qui nous, vous accompagne avec passion. Allez, on est parti, Pierre-Hugues nous rejoindra un peu plus tard dans cette matinale. Soyez les bienvenus sur RCF Notre-Dame, il est 6h30. Et on commence cette matinale comme chaque matin en faisant un point sur l'actualité avec vous, Gabriel Laprade. Bonjour.
2: Bonjour Clara, bonjour à tous.
1: Indignation et condamnation internationale après la publication d'une vidéo montrant les militants d'une flottille pour Gaza.
2: On les voit agenouillés. Le ministre des Affaires étrangères français convoque l'ambassadeur israélien en France. Ce traitement est monstrueux, indigne et inhumain, dénonce de son côté l'Espagne. Même Benjamin Netanyahou a dénoncé un traitement qui n'est pas conforme aux valeurs et aux normes d'Israël. La vidéo a été posté par le ministre israélien d'extrême droite, Itamar Ben-Gvir. Les négociations entre l'Iran et les États-Unis sont dans leur phase finale, dit Donald Trump, avec une énième contradiction. Le président américain dit qu'il n'est pas pressé. De son côté, Téhéran indique qu'elle examinait une nouvelle proposition américaine. Le négociateur iranien accuse les États-Unis de vouloir relancer la guerre.
1: Et l'Église catholique rend hommage aujourd'hui aux moines de Tibérine.
2: Il y a 25 ans, ces 19 religieux étaient enlevés puis exécutés en Algérie dans un contexte de guerre civile. Léon XIV saluait leur mémoire en avril dernier lors de son déplacement dans le plus grand pays d'Afrique. Élection en Nouvelle-Calédonie. Le Parlement donne le droit de vote aux natifs. Concrètement, 10 500 habitants pourront voter pour la première fois aux élections provinciales du 28 juin. Pour rappel, cette question de l'ouverture du corps électoral était à l'origine des émeutes en 2024 en Nouvelle-Calédonie. 14 personnes y avaient perdu la vie.
1: Et Sébastien Lecornu se prépare à annoncer un nouveau paquet d'aides pour faire face à la hausse du prix des carburants.
2: Conférence de presse organisée cet après-midi. Le Premier ministre devrait élargir la liste des professions de gros rouleurs éligibles à un soutien. Il pourrait aussi encourager davantage les entreprises à verser une prime à leurs salariés. Ces annonces doivent aussi répondre à la lenteur de versement des aides déjà promises. Il est par contre exclu de baisser les taxes sur les carburants.
1: Trois associations et six particuliers saisissent la justice contre les carences de l'État dans la lutte contre les PFAS.
2: Ils se disent exposés à ces polluants éternels. Ils veulent ainsi contraindre l'État à agir pour faire cesser la pollution et organiser la prise en charge des coûts environnementaux et sanitaires. Garde à vue prolongée hier soir pour les 16 animateurs périscolaires de l'école maternelle Sainte-Dominique à Paris. Le parquet précise que 3 de ces personnes sont des agents spécialisés des écoles maternelles, 3 autres des responsables éducatifs de la ville et 10 sont des animateurs contractuels. Dans cette école, une trentaine de plaintes pour viol, agression sexuelle et violence physique et verbale sur des enfants ont été déposées. Allez, un mot sur la météo.
1: Et place à une grande vague de chaleur partout en France, Gabriel.
2: Et oui, jusqu'à 31 degrés à Bordeaux et Toulouse. Dans la moitié nord, les températures seront comprises entre 24 et 27 degrés cet après-midi. Et effectivement, le beau temps est bien de retour sur la totalité du pays. Ça n'empêche quand même pas ce matin d'avoir quelques nuages dans le ciel, notamment dans les Hauts-de-France, à Paris et en Bourgogne. Le dôme de chaleur s'installe et nous promet des belles températures et un temps globalement sec.
1: Merci Gabriel Laprade. À suivre, c'est votre invité local sur RCF Notre-Dame.
3: 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Invitée sur RCF, Alexandra Toblem, directrice du NEST, le Centre Dramatique National Transfrontalier de Thionville-Grand Est. Nous bavardons, Alexandra, dans la salle des fêtes de Fontoise. J'ai cherché comment appelait-on les habitants de Fontoise, mais je l'ignorais. Vous le savez ?
4: Non.
3: Ben, les Fenchoises et les Fenchois, les habitants de Fontoise.
4: Ah, ok, étonnant.
3: Mais vous n'en aurez pas besoin pour la prochaine représentation, puisqu'elle va se dérouler ailleurs. C'est la première représentation de Jour de Fête, la nouvelle production du NEST, qui attend son nouveau théâtre, ça prendra encore quelques années probablement, mais qui part en grande tournée de proximité.
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4: C'est la première ce soir à Fontoise et on enchaîne 8 représentations et on est chaque jour dans une ville différente. C'est un spectacle itinérant, donc on arrive le matin et on joue le soir.
3: Le titre du spectacle, c'est Jour de fête. Bon, la première référence, pas pour les plus jeunes, c'est Jacques Tati, le film de 1949.
4: C'est un film que j'adore, mais qui n'a rien à voir avec ce que vous avez vu ce soir.
3: Non, mais il n'y a pas de facteur, parce que c'est le facteur, le personnage principal.
4: J'avais envie vraiment de créer un spectacle qui s'inscrit dans les salles des fêtes et en même temps qu'on parle de ces moments festifs qu'on fait dans les salles des fêtes, et les anniversaires, les mariages, les baptêmes, enfin toutes ces choses-là. J'avais vraiment envie de ça, 12 jours de fête.
3: Le spectacle aurait pu aussi bien porter le nom de salle des fêtes, puisqu'il se déroule dans des salles des fêtes. Ce sont des histoires que pourraient raconter les salles des fêtes.
4: Tout à fait. Si les salles des fêtes avaient des oreilles et des langues et des possibles, vous pouvez parler, je pense qu'elles raconteraient mille et une choses. Il se passe tellement de choses et tellement d'émotions. Moi, c'est ça aussi qui me touche énormément dans les salles des fêtes. C'est qu'on y vit souvent des choses très fortes. On y vit des anniversaires qui vont rester gravés dans nos mémoires pendant très longtemps. On y vit des balles, on y vit plein de choses et qui nous touchent au plus profond de nous, quoi.
3: Et en même temps, on vit aussi dans des salles des fêtes des moments qui ne sont pas festifs.
4: De plus en plus.
3: Oui, c'est, malheureusement.
4: Malheureusement.
3: Oui.
4: Et c'est étonnant parce que là, du coup, quand on est en production d'un spectacle, on rencontre plein de gens différents pour vendre le spectacle. Et on a eu rendez-vous au mois de février, je fais une petite digression, avec une dame du sud-ouest qui racontait qu'à un moment donné, il y avait l'inondation dans le spectacle, puisqu'à un moment donné, on se retrouve à dormir dans la salle des fêtes pendant un temps dans la fiction qu'on raconte. Après, l'entretien, elle nous a dit, écoutez, ça me touche énormément ce que vous avez dit, parce que moi, ça fait une semaine que je dépose des sacs de sable partout dans toutes les salles des fêtes, parce que du coup, elle travaillait à la mairie et que elle s'occupe de la culture, mais là, avec la montée des eaux qu'il y avait, vous rappelez, en février, du coup, elle était obligée de préparer au cas où l'eau arrive.
3: Les habitants de Fontoise, donc les Fenchoises, les Fenchois qui étaient présents ce soir dans la salle, nous étions tous Fenchoises et Fenchois ont vécu et ces moments de joie et ces moments de drame. Le public participe puisque le public reçoit notamment des couvertures de survie.
4: On est dans une configuration très particulière pour un spectacle parce que du coup, on est dans la salle des fêtes et je ne voulais pas un rapport frontal.
3: Donc ce ne sont pas des chaises qui sont alignées dans la salle des fêtes.
4: Tout à fait, on est autour des tables comme lors d'un mariage, d'un bingo, banquet. Ou d'un banquet ou autre chose. Oui. Et donc du coup, le spectateur, il est vraiment invité. Au début, il arrive et il est accueilli comme s'il arrivait à un anniversaire d'une personne qu'il ne le connaît pas, mais qu'il est amené à très vite rencontrer.
3: Au début du spectacle, nous participons tous à l'anniversaire, les 20 ans de Bilal. Ensuite, nous participons tous à la fête de départ en retraite
4: de Sophia,
3: effectivement.
4: Prof de PS.
3: Particularité, vous avez demandé à Alexandra Toblem, à 4 auteurs, alors 3 autrices, un auteur, d'écrire ce spectacle. Y a-t-il eu un appel d'offres où vous avez ciblé les autrices et l'auteur ?
4: J'ai invité ces 4 auteurs, autrices que j'aime beaucoup pour écrire cette aventure-là. Et ce qui était génial, c'est que tout s'est créé ici. Parce qu'en fait, le premier rendez-vous qu'on a eu ensemble, il y avait Magali Mougel que vous voyez là et Mona
3: qui est de la région, elle est vosgienne.
4: Qui est vosgienne, tout à fait. Qui est une très grande.
3: Je me disais, c'est un nom quand même de la région.
4: Et qui est une très grande autrice de théâtre qui a encore reçu cette année le prix Colidrame. Enfin, vraiment, qui chaque année est primée depuis des années et des années. On a beaucoup de chance. Et Mona Eliafi, du coup, Mona qui est une autre autrice que j'avais rencontrée l'année dernière dans un projet de Ali Esmili, qui est une compagnie de Metz, les Trois Mulets. Et qui avait écrit un projet qui s'appelait Fidélité, que j'avais trouvé formidable. Donc du coup, j'ai invité aussi Mona à écrire, et Karine Serre, avec qui je travaille depuis longtemps, qui était associée au NEST, et Samuel aussi, que je rencontre pour la première fois, mais qui a une vieille habitude au NEST, parce qu'il était venu plusieurs fois avec Jean Boileau.
3: Qui a dirigé le NEST.
4: Du coup, il y a eu vraiment ce moment-là où on s'est retrouvés là, dans cette fête des fêtes de Fontoise, il y a plus d'un an et demi, et hop, on s'est dit, mais comment inventer cette histoire ? Et très vite, c'est Mona qui a lancé l'idée d'une saga. Il y a eu un feeling qui est passé entre eux et ils se sont dit non mais on va structurer une histoire ensemble et après chacun va écrire un épisode. Chacun a choisi son épisode, la construction est un peu plus complexe parce que c'est épisode et intermède. Et puis surtout on a écrit la trame ensemble, on a défini les grands archétypes des personnages.
3: Parce que c'est une trame qui court tout au long du spectacle.
4: Tout à fait, c'est 10 années de vie.
3: Oui c'est ça, on voyage dans le temps.
4: Exactement. 10 années de 6 personnages dans une ville.
3: On rit, on pleure éventuellement, on chante, on danse.
4: Bah oui, on fait tout ce qu'on fait dans une salle des fêtes d'une façon beaucoup plus condensée. Mais c'est exactement ça qui se passe pendant le spectacle. Ouais. Ouais, ouais.
3: Alexandra Toblem, est-ce que le premier casting avant les comédiens était le casting des salles des fêtes ?
4: Bah oui.
3: Il fallait séduire les communes aussi.
4: Tout à fait. Il y a la séduction des communes, qui c'est l'étape numéro 1. Et après, j'avais très envie de ne pas être contrainte par la technique et de me dire j'ai envie qu'on joue n'importe où. Il faut vraiment une taille minimum évidemment parce que du coup il y a 6 acteurs au plateau. L'idée c'est qu'on soit au moins 70-80 dans la salle, sinon ça n'a pas trop de sens. Oui. Mais c'est un peu la seule contrainte.
3: Il n'y a pas que des fenchoises vraiment dans le vrai public de ce soir, mais l'idée aussi c'est le théâtre vient à toi quoi. C'est
4: bah
3: que
4: oui,
3: les habitants des communes soient présents.
4: Parce que vous disiez tout à l'heure, ce théâtre de proximité qui nous tient vraiment à cœur, et c'est vraiment, on est en bas de chez soi, on peut venir et on est surpris par ce qui se passe ou pas, mais on propose d'amener ce théâtre contemporain qui parfois effraie, qui parfois questionne, qui parfois rebute au plus proche des gens. Et puis c'est vrai que quand la rencontre se fait, comme là ce soir, on se rend compte que ben, les gens, ça abat des frontières en fait.
3: Je vais les citer, les communes. Alors il y a Fontoy, il y a Vemerange, il y a Rombas, Neufchefs, Boulanges, c'est souvent en Ange bien sûr, autour de Thionville, Russange, Entrange, Entrange, Mondorf avec deux F, parce que c'est Mondorf en France. Tout cela jusqu'au 30 mars, 8 représentations. Mais il y a des coproducteurs, donc Jour de fête va aussi être joué dans
4: ailleurs,
3: d'autres régions.
4: Dans notre région, et oui, on part en tournée. Bah, on refait une tournée à l'automne ici à Thionville, et autour de Thionville. Et après, on part.
3: Dans d'autres communes.
4: Ouais, dans d'autres communes. À l'automne, on est plutôt dans l'ouest de la France, mais le nord-ouest. Et après, on reprend en mai, et là, on est dans le sud, dans le nord, on revoyage. Pas mal de fois, oui.
3: Qu'est-ce que vous apprenez, vous ? Qu'est-ce que ça vous apporte en sortant des modes de représentation traditionnels ?
4: Je pense que c'est la rencontre qui change énormément parce qu'on est dans une telle proximité, dans une telle porosité avec les gens. Je pense que c'est vraiment ça qui fait évoluer. Et je pense que, si je vous réponds, là je vous ai répondu en tant que directrice du Nest, si je vous réponds en tant que metteuse en scène, ce spectacle-là, je suis surprise moi-même on était en répétition, je le voyais advenir et j'étais hyper touchée par ce qui se passait. Et j'étais surprise en même temps parce que c'est pas du tout forcément le genre de travail que je fais. Mais je sens ce besoin-là de créer
3: avec
4: ça.
3: Avec un public acteur du spectacle.
4: Acteur du spectacle.
3: Ouais. Et on ne lui demande pas de garder le silence pendant, bien
4: non,
3: au contraire.
4: Il est invité
3: pendant
4: à participer. J'ai vraiment besoin de ça. Je ne sais pas, c'est peut-être la période aussi qui fait ça en ce moment, le contexte mondial qui induit des comportements humains qui sont vraiment très très différents en ce moment. Et je crois que j'ai envie qu'on se tienne chaud et qu'on se rend compte qu'ensemble, eh ben, on peut faire des choses qui sont... C'est un peu naïf hein, dit comme ça, mais ensemble on est fort, ensemble on arrive très bien à se parler, contrairement à ce qu'on peut des fois penser.
3: Il y a un côté baladin, saltimbanque, à la fin de la présentation encore, il y a les techniciens, mais il y a aussi les comédiens. Tout le monde met la main à la pâte et là c'est le moment du démontage, toute la troupe participe.
4: Bah oui, c'était aussi quand j'ai rencontré les comédiens et les comédiennes pour leur proposer l'aventure, ça faisait partie du deal. Enfin, moi je crois que je suis nostalgique d'une chose que je n'ai pas connue, mais c'est l'époque bénie, non pas bénie du tout, hein, je blague en disant ça, mais c'est l'époque un peu mystifiée de Molière et avec notre rouleau, et on part à l'aventure, ou beaucoup plus proche de nous, la décentralisation 1946.
3: Les fameux tréteaux de France.
4: Les fameux tréteaux de France et l'envie de Jeanne Laurent, avec cette envie très forte et l'idée qu'elle a eue de créer la décentralisation. Et je trouve qu'aujourd'hui, en étant sans théâtre jusqu'en 2029, c'est ça, avec ça que j'ai envie de renouer et que les comédiens, voilà, on a bu un verre avec les gens, ça se rencontre, ça se croise.
3: Pour retrouver toutes les infos sur la vie de Jour de fête, on va sur le site du Nest.
4: Sur le site du Nest, vous trouverez toutes les dates. Vous pouvez même prendre vos places. Et on vous attend dans les prochaines salles des fêtes avec plaisir.
3: Nest.fr.
4: Nest.fr, tout à fait.
3: Merci beaucoup, Alexandra
4: Toblem.
3: Merci
4: à vous, Thierry.
1: 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Dans 2 minutes, votre saint du jour avec Pierre-Hugues Dubois. Nous fêtons les Constantins et ses dérivés aujourd'hui. Mais d'abord, notre rendez-vous avec l'œuvre d'Orient et son directeur général, Monseigneur Hugues de Walmont. Vous revenez tout juste d'un voyage en Égypte et vous souhaitiez naturellement nous en parler.
6: Oui, quand on pense à l'Égypte, on pense souvent aux pyramides, au Nil ou encore aux chiffonniers du Caire. Pendant une semaine, au lendemain des 170 ans de l'œuvre d'Orient, j'ai visité l'Égypte des communautés chrétiennes. Peut-être tout le monde ne le sait pas, l'Égypte c'est un pays de plus de 110 millions d'habitants, dont près de 20 millions qui habitent au Caire. Un pays jeune en plein développement. On y voit des autoroutes neuves traverser le désert, des quartiers entiers sortis de terre autour de la nouvelle capitale. Et je les ai visités quelques heures plus loin, des villages ruraux où des familles vivent très pauvrement de la terre, où des enfants nous accueillent assis sur un âne en nous faisant la fête. L'inflation est très forte, la pauvreté progresse. Alors, quelle est la situation des chrétiens? Les chrétiens représentent environ 10% de la population. Les coptes orthodoxes sont autour de 10 millions. Les catholiques, eux, à peu près 300 000 fidèles, répartis entre plusieurs rites, coptes, maronites, arméniens, melkites. Et pourtant, leur présence des chrétiens est précieuse pour toute la société égyptienne. J'ai visité des écoles catholiques au Caire et en Haute-Égypte. Certaines ont plus de 150 ans d'histoire. Aujourd'hui encore, 160 000 élèves sont scolarisés dans les écoles catholiques francophones qui accueillent chrétiens et musulmans. Ces écoles transmettent bien sûr des savoirs, mais aussi une manière de vivre ensemble. Elles affrontent de grandes difficultés cependant. Des familles ont du mal à payer la scolarité. L'œuvre d'Orient équipe actuellement 12 écoles en panneaux solaires pour réduire leur facture énergétique dans un pays où les coûts explosent. Beaucoup de classes moyennes, d'ailleurs, quittent les vieux quartiers du Caire pour les villes nouvelles construites dans le désert. Une question se pose, faut-il ouvrir de nouveaux établissements dans ces villes nouvelles? Mais alors avec quels moyens humains et financiers? J'étais également très marqué par la question des réfugiés. L'Égypte accueille de nombreux Soudanais qui fuient la guerre. Plusieurs paroisses organisent un accueil, des cours, des repas, des activités. Souvent avec très peu de moyens, mais accueille ces chrétiens déplacés. L'œuvre d'Orient soutient ces chrétiennes d'Égypte à travers les écoles, les hôpitaux, des aides sociales, la formation ou encore la restauration d'églises. L'Égypte, nous le savons, a accueilli la Sainte Famille. Aujourd'hui encore, malgré les difficultés, elle demeure pour beaucoup une terre d'accueil et d'espérance. Je peux témoigner que j'y ai été très bien accueilli. À bientôt.
1: Merci et à bientôt, Monseigneur Hugues de Walmont. Vous êtes, je le rappelle, le directeur général de l'œuvre d'Orient. Dans quelques minutes, un moment attendu de cette matinale, la prière du matin. Mais avant, c'est le saint du jour avec Pierre-Hugues Dubois qui vient d'arriver en studio. Bonjour Pierre-Hugues.
7: Et bonjour Clara. Bien quoi, Clara, vous êtes moquée de ma souris d'ordinateur tout à l'heure.
1: Je ne suis pas moquée, c'est un hommage.
7: J'ai des problèmes de souris d'ordinateur, effectivement, en ce moment, mais ce n'est pas ce dont je vais vous parler ce matin.
1: Non, vous venez nous parler du saint du jour. Nous fêtons aujourd'hui les Constantins et ses dérivés, Tino ou Tina.
7: Et oui, Clara, ces prénoms sont des variantes du prénom Constant qui signifie la constance. Alors, pour les orientaux, Saint Constantin, c'est l'égal des apôtres car c'est lui qui mit fin aux persécutions des chrétiens en 313. Empereur de Rome et fin politique, il promulgua un édit de tolérance, l'édit de Milan, dont on apprend la date à l'école, qui érigea toutes les religions, dont le christianisme, au même niveau que l'État. Cette date historique de 313 marque donc, Clara, la fin des persécutions cruelles des premiers siècles et garantit la liberté religieuse.
1: Mais alors, qu'est-ce qu'on peut y lire?
7: Chacun peut adorer à sa manière la divinité qui se trouve dans le ciel, y est-il écrit. L'empereur a 40 ans et toute sa vie, il évoluera entre le paganisme et le christianisme. Il faillit même devenir arien. Dès 315, Constantin adopte l'insigne chrétien et en 325, il présida à Nicée le premier concile œcuménique où sont condamnés les récits d'Arius.
1: Mais la même année, c'est sa mère, Sainte Hélène, qui se rend en Terre Sainte.
7: Oui, elle y découvre les reliques de la Sainte Croix. En 330, l'empereur fera de Constantinople, ville nouvelle créée de rien et qui porte son nom, la capitale chrétienne de l'Empire, reconstituée dans son unité Orient et Occident. Saint Constantin fit aussi construire à Rome une basilique sur les tombeaux de Saint Pierre et Saint Paul. En 337, il tombe gravement malade et demande sur son lit de mort le baptême.
1: Et Pierre-Hugues, nous fêtons aussi les bienheureux moines de Tibérine aujourd'hui.

0: Hier is anti encore un imam dans la rue.
1: Arrête bien tout de suite.
2: Votre monastère doit avoir une protection militaire. Les atrocités vont recommencer.
3: Ma décision est prise. Je refuse.
4: Et qu'est-ce qu'on fait s'ils viennent au monastère? On se laisse tuer gentiment?
5: C'est un risque.
6: Voilà, Clara, vous avez reconnu la bande-annonce des Hommes et des Dieux, le film qui raconte l'histoire des moines de Tibirine, ces moines trappistes assassinés en mai 1996, le 21 mai, il y a 30 ans, jour pour jour, dans leur monastère perdu dans les montagnes algériennes. Ils avaient choisi de rester, malgré les menaces, par fidélité à leurs voisins musulmans et par fidélité à leur vocation. Ils ont été tués il y a 30 ans, on en parlera dans le débat du jour. Ce sera à 9h10,
7: oui,
6: Clara.
7: Oui, car vous avez une place particulière dans cette matinale.
6: On remplace Louis Dauphren, on a une grande pensée encore pour Louis. Mais la semaine prochaine, on va peut-être chacun retrouver toutes nos places.
7: Super, merci beaucoup Pierre-Hugues Dubois pour ce Saint du jour.
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9: Évangile selon Saint Jean, chapitre 17, versets 20 à 26.
10: En ce temps-là, les yeux levés au ciel, Jésus priait ainsi. Père Saint, je ne prie pas seulement pour ceux qui sont là, mais encore pour ceux qui, grâce à leurs paroles, croiront en moi. Que tous soient un, comme toi, Père, tu es en moi, et moi en toi. Qu'ils soient un en nous, eux aussi, pour que le monde croie que tu m'as envoyé. Et moi, je leur ai donné la gloire que tu m'as donnée, pour qu'ils soient un comme nous sommes un, moi en eux et toi en moi. Qu'ils deviennent ainsi parfaitement un, afin que le monde sache que tu m'as envoyé et que tu les as aimés comme tu m'as aimé. Père, ceux que tu m'as donnés, je veux que là où je suis, ils soient eux aussi avec moi, et qu'ils contemplent ma gloire, celle que tu m'as donnée parce que tu m'as aimé avant la fondation du monde. Père juste, le monde ne t'a pas connu, mais moi je t'ai connu, et ceux-ci ont reconnu que tu m'as envoyé. Je leur ai fait connaître ton nom, et je le ferai connaître pour que l'amour dont tu m'as aimé soit en eux, et que moi aussi je sois en eux.
11: Cette semaine, les évangiles sont commentés par André Viville, diacre au service de l'archiprêtré de Rémilly.
12: Le Père, le Fils et l'Esprit sont un dans l'amour qui les unit. La prière de Jésus à son Père est que nous soyons unis, nous aussi, à cette Trinité sainte. Jésus est venu en ce monde pour nous faire entrer dans cette unité. Puisqu'il a été homme et qu'il retourne vers le Père avec cette part d'humanité qu'il a vécue, nous aussi nous sommes appelés à entrer dans la communion très sainte de la Trinité. Après notre mort, nous ne serons pas à côté de Dieu, à sa droite ou à sa gauche, nous serons en Dieu, pleinement associés à sa divinité. Mais cette unité entre les hommes, Jésus la souhaiterait déjà dès ce monde. À notre manière d'être solidaires les uns des autres, nous manifestons quelque chose de l'unité divine. Nous manifestons d'une manière imparfaite, bien sûr. Nous ne parviendrons jamais entre nous à cette unité, mais nous pouvons nous en approcher. Par l'amour que des parents peuvent donner à leurs enfants, jusqu'au péril de leur vie parfois. C'est tellement vrai dans la maternité. Par l'amour conjugal qui unit deux êtres qui s'aiment, qui se promettent fidélité pour toute la vie, nous approchons de cette unité divine. En ce monde si perturbé, sachons aussi voir ce qu'il y a de beau et de grand dans l'humanité.

Notre Père, qui es aux cieux, que ton nom soit sanctifié, que ton règne vienne, que ta volonté soit faite sur la terre comme au ciel. Donne-nous aujourd'hui notre pain de ce jour. Pardonne-nous nos offenses comme nous pardonnons aussi à ceux qui nous ont offensés. Et ne nous laisse pas entrer en tentation, mais délivre-nous du mal. Car c'est à toi qu'appartiennent le règne, la puissance et la gloire, pour les siècles des siècles. Amen.

0: Dans l'agenda diocésain aujourd'hui, vendredi de 13h30 à 17h, la bibliothèque diocésaine de Metz, en lien avec le service diocésain de la pastorale des familles, propose une rencontre café lecture des seniors. Inscription obligatoire auprès de la bibliothèque diocésaine ou de la pastorale des familles. À l'occasion de la Pentecôte, la paroisse de Vergaville accueille les reliques de Saint Carlo Acutis, récemment canonisées. Des reliques du jeune saint pourront être vénérées librement dimanche de 14h à 18h et lundi à partir de 15h, avec un temps de louange et d'adoration, la possibilité de se confesser ainsi qu'un temps d'enseignement. Enfin, de vendredi à lundi, un week-end à l'Esprit-Saint est proposé au Centre missionnaire de Saint-Avold, avec la prédication et les enseignements du Père Joël Guibert du diocèse de Nantes. Au programme de ces 4 jours, des temps de prière, de pèlerinage, d'enseignement et de partage en groupe, des célébrations, des temps fraternels et des animations pour les enfants. Pour plus d'informations sur ces rendez-vous, vous pouvez consulter l'agenda sur le site du diocèse à l'adresse metz.catholique.fr.
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4: Merci pour votre fidélité. Saint Constantin à l'honneur aujourd'hui. 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Et à la une de l'actualité, Gabriel Laprade, jusqu'à 32 degrés dans le Pays Basque, 23 de moyenne dans la moitié nord, un dôme de chaleur commence à s'installer sur la France.
5: On troque les pulls contre les shorts en quelques heures. Pic des températures demain où il pourra faire jusqu'à 36 degrés à Bordeaux. Sébastien Lecornu doit annoncer aujourd'hui un nouveau paquet d'aides pour faire face à la hausse des prix du carburant. Davantage de professions devraient pouvoir profiter des aides pour les gros rouleurs. 3 associations attaquent l'État en justice. Elles veulent faire reconnaître la responsabilité dans la diffusion des PFAS, ces polluants éternels. Et puis à l'international, indignation suite à une vidéo d'un ministre israélien. On y voit des militants de la flottille pour Gaza agenouillés. Jean-Noël Barrot convoque l'ambassadeur d'Israël en France.
4: Des jours d'incertitude et une inquiétude en partie retombée au sujet de l'antivirus. Mais 6 ans après le Covid, serions-nous prêts à une autre épidémie? Le point de vue d'Emery Christensen du magazine La Vie, c'est dans 10 minutes sur RCF Notre-Dame.
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7: Du 16 au 31 mai 2026, la quinzaine du commerce équitable fait son retour à Metz, comme partout en France. Pendant 15 jours, cet événement met en lumière une manière de consommer plus juste, plus solidaire et plus respectueuse de l'environnement. Conférences, ateliers, marchés d'artisans, de nombreuses animations rythmeront cette édition et inviteront le public à découvrir les enjeux du commerce équitable. À Metz, l'association Artisans du Monde se mobilise chaque année aux côtés de la ville pour faire vivre ce rendez-vous engagé. Au-delà des animations, la quinzaine, c'est aussi un temps d'échange et de sensibilisation pour encourager chacun à s'interroger sur ses habitudes de consommation. Pour en parler, j'ai rencontré Elisabeth Lausson. Elle est bénévole et membre du bureau collégial d'Artisans du Monde Metz.
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7: Aujourd'hui, on est dans le nouveau centre d'ailleurs de documentation, c'est ça, hein, d'Artisans du Monde au cloître des Récollets. Et on se retrouve donc avec vous, Elisabeth Lausson. Peut-être déjà pour commencer, est-ce que vous pouvez nous rappeler les grandes missions de l'association donc Artisans du Monde, ses valeurs et concrètement peut-être les actions aussi que vous menez à Metz?
8: D'accord, donc Artisans du Monde, c'est un réseau national hein, avec une fédération et donc avec des associations locales dans de nombreuses villes en France. Et donc à Metz, nous sommes implantés depuis près de 40 ans et nous agissons selon trois axes qu'on ne peut pas dissocier. Donc la première, c'est le soutien aux organisations de producteurs, à la fois dans ce qu'on appelle le Sud global, mais aussi en France, donc qui sont engagés pour le commerce équitable, donc pour les soutenir et vendre leur production. Et puis ensuite, la deuxième action que nous menons, c'est de la sensibilisation des citoyens ici pour leur permettre de se rendre compte des difficultés des uns et des autres, des inégalités qui existent partout dans le monde, et pour les inciter à changer aussi leur mode de fonctionnement et notamment leur mode de consommation pour arriver à une consommation plus responsable et plus durable. Et enfin, la troisième action, c'est de faire du plaidoyer, donc de se mobiliser en direction des décideurs, alors les décideurs politiques, d'autres décideurs d'organisations, donc pour des nouvelles lois, pour de nouvelles manières d'agir en société.
7: Et vous êtes d'ailleurs dans l'organisation de la quinzaine Commerce Équitable. Cette année, donc pour cette édition 2026, le thème c'est « Pour l'humain et la planète, le commerce équitable, c'est idéal ». Derrière ce slogan, est-ce qu'il y a des enjeux qu'il faut mettre en lumière plus que d'autres ?
8: Les enjeux, ce sont toujours les mêmes. Hein. C'est à la fois l'environnement, donc la planète, l'état de la planète. On voit bien qu'elle est de plus en plus dégradée et qu'il faut agir de toute urgence pour pouvoir poursuivre, continuer à vivre sur cette planète et puis éviter toute l'éradiction des espèces, etc. Éviter toutes les pollutions et par là même aussi pour les êtres humains, des problèmes de santé que ça engendre, on le voit tous les jours. Et puis donc pour les droits humains aussi, on est là pour défendre ces droits qui sont aussi les droits du travail, les droits de la juste rémunération, les droits de pouvoir vivre correctement, dignement.
7: Et c'est aussi le moment, donc cette quinzaine, de faire la chasse aux idées reçues. C'est notamment écrit dans le programme. On informe aussi globalement sur ce que c'est le commerce équitable, les enjeux écologiques dont on a parlé, et aussi les conséquences que ça a dans notre façon de consommer au quotidien, le rôle que chacun peut jouer aussi.
8: Oui, alors on a tous un rôle à jouer, évidemment. La consommation, c'est un acte politique. Les achats qu'on va faire au quotidien, ce sont des actes politiques. Est-ce qu'on va plutôt privilégier des produits locaux, des produits biologiques, des produits qui sont effectivement, qui ont des règles équitables? Ou est-ce qu'on va aller vers tout ce qui est fast fashion ou tout ce qui est dérégulation? Donc ça, c'est des vrais choix qu'il faut faire.
7: On est donc dans le centre de documentation et de ressources d'Artisans du Monde. Qu'est-ce qu'on peut découvrir si on vient ici dans ce nouveau centre?
8: Alors dans ce nouveau centre, on a déjà tous les ouvrages et tous les outils pédagogiques qu'on avait dans le centre quand il était au-dessus du magasin Artisans du Monde. Là maintenant, l'idée, c'est de pouvoir travailler encore, d'être plus visible, parce que les récollets, c'est quand même un lieu important. Il y a beaucoup de passages et on se rend compte déjà, on a fait deux actions pendant la quinzaine. La première action, ça a été une après-midi jeu où il y a eu pas mal de public qui est venu, des petits et des grands, et on a joué tous ensemble sur des jeux donc effectivement qui sont en lien avec le respect de l'environnement, le respect des êtres humains. Et puis aujourd'hui, on a fait un temps de pause lecture sur le temps de midi et puis là jusqu'aux 16h. Les personnes qui venaient au cloître pouvaient s'installer dans un transat et puis découvrir les ouvrages donc du centre de documentation.
7: Oui, d'ailleurs, c'est toujours en cours. On a vraiment des caisses avec des livres où on peut se servir et se poser pour lire.
8: Absolument.
7: Donc ça devient un peu le lieu aussi, le cloître et globalement le centre de documentation, un lieu de rendez-vous durant cette quinzaine.
8: Absolument, un lieu de rendez-vous pendant la quinzaine et puis un lieu de rendez-vous toute l'année, puisque toute l'année nous serons présents et nous organiserons de façon plus ou moins ponctuelle des activités à destination du public, en sachant que le public est invité aussi à venir nous rencontrer dans nos locaux ici et puis à venir emprunter tous les ouvrages que nous possédons, les expositions, les documents pédagogiques aussi pour les enseignants, etc., etc.
7: Donc là, on parle d'activité. Est-ce que vous pouvez revenir un peu sur le programme? Qu'est-ce qui nous attend pour la suite de cette quinzaine? Là, c'est déjà entamé depuis le 16 mai, mais ça continue jusqu'à la fin du mois. Donc, qu'est-ce qu'on peut faire justement dans ce programme? Qu'est-ce qu'il y a à retrouver?
8: Donc, mardi prochain, on a encore une fois une petite pause lecture ici. Et puis, le 30 mai, nous organisons donc comme tous les ans, le marché équitable dans la cour Saint-Étienne devant le magasin, avec nos partenaires associatifs, avec des partenaires aussi producteurs, qui seront présents. Ce même jour, on sera présent aussi ici au Récollet dans le cadre des entretiens de la biodiversité. Et donc tout ce travail, il se fait vraiment en collaboration étroite avec la ville de Metz, qui est vraiment un partenaire privilégié pour cette quinzaine.
7: La quinzaine, elle se fait à Metz, mais elle se fait aussi dans tout le Grand Est, puisque l'association est nationale, donc a aussi d'autres antennes.
8: Oui, on a des antennes aussi dans de nombreuses villes du Grand Est, et puis notamment à Nancy. Donc nous sommes partenaires de Colécosol Grand Est, donc qui est une organisation au niveau de la région qui défend le commerce équitable. Dans ce cadre-là, à Nancy, il y a pas mal d'activités, notamment le 29, il y a la présence donc de Colécosol avec des événements sur le marché de Vendeuvre.
7: Donc ça fait déjà plusieurs années hein, qu'à Metz ou même dans la région, on a cette quinzaine du commerce équitable où on essaye de mettre en avant voilà, le commerce équitable, d'autres façons de consommer. Est-ce que vous voyez à travers ces marchés, à travers les manifestations, le public qui vient, une évolution? Au fil des ans, c'est plus connu, qu'il y a aussi peut-être des nouveaux mouvements, des nouveaux engagements?
8: Oui, alors effectivement, depuis que ça existe maintenant, donc c'est quand même le commerce équitable est reconnu et il y a pas mal de personnes qui consomment des produits équitables. On voit par exemple au niveau national, au niveau des produits français, les produits du commerce équitable, ils grimpent dans les achats des Français. Donc du coup, c'est vraiment un très très bon signe et ça permet aussi de dire que voilà, il y a une autre possibilité de produire que celle qu'on essaye de nous imposer à travers actuellement. Hein, on a cette question là qui est au Parlement actuellement. On essaye de nous imposer toujours une agriculture qui demande beaucoup d'intranchis, etc., alors qu'on peut vraiment fonctionner autrement, et c'est ça l'avenir, puisque les produits chimiques, on le voit bien, ça nous apporte des problèmes de santé, ça perturbe l'environnement, etc.
7: Il y a des préjugés peut-être qui persistent quand même, malgré l'information qui est quand même plus accessible aujourd'hui.
8: Bah, les préjugés, je pense que ça va être sûr. Souvent les gens nous demandent comment vous êtes sûr que les producteurs ils ont eu un bon salaire, etc., etc. Donc ça pose la question effectivement des labels et donc du contrôle des organisations. Et ça, bon, nous on a quand même le label WFTO avec lequel on travaille, quand même un label qui est tout à fait sérieux, qui va encore évoluer pour encore plus de reconnaissance.
7: Donc on rappelle, la quinzaine, ça a commencé donc le 16 mai, c'est jusqu'au 31 mai. Tout le programme est à retrouver en ligne, tout est gratuit, accessible. Toutes les personnes qui veulent consommer autrement donc peuvent venir et participer aux activités.
8: Tout à fait, donc en ligne sur le site de la ville et sur le site d'Artisans du Monde Metz.
4: RCF Notre-Dame, il est 7h10 et nous sommes rejoints par Pauline de Torsiac. Bonjour Pauline.
9: Bonjour Clara, bonjour à tous.
4: Et comme chaque jour dans La Foi en Action, et pour la dernière fois cette semaine, on retrouve le père Jérémy Rigaud, curé de la paroisse Notre-Dame des Foyers.
9: Eh oui, un témoignage en vérité d'un prêtre hyperactif pour qui la flûte catéchumène est à la fois source de joie et un défi. Il nous racontera dans un instant comment il a fait le choix du sacerdoce alors que d'autres opportunités s'offraient à lui.
4: Oui, très bien, on vous garde près de nous, Pauline. Alors pour en savoir plus, juste avant, nous allons nous remémorer quelques souvenirs avec le coronavirus, avec Aymeric Christensen. Bonjour Aymeric.
10: Bonjour Clara.
4: Alors vous êtes le directeur de la rédaction du magazine La Vie. Après quelques jours d'incertitude, donc l'inquiétude est retombée au sujet de l'antivirus des Andes, mais pour vous Aymeric, ce n'est pas une raison non plus de ne pas s'arrêter un instant sur ce qui s'est passé.
10: Oui, maintenant que le scénario du pire a l'air de s'éloigner, allez, on peut se le dire, on s'est fait un joli petit frisson. Hein. C'est tout de même amusant comme il a suffi de quelques mots, virus, cas contact, et hop, tous ces souvenirs qui remontent d'un coup, c'est fou. Le monde entier s'est empressé d'oublier les leçons du Covid-19, le fameux monde d'après, ou encore la mobilisation écologique qui devait aller avec. Mais il faut croire que la société a une sorte de mémoire musculaire et que le traumatisme n'est pas tout à fait passé.
4: Alors justement, puisque vous parlez des leçons du Covid-19, 6 ans après, les autorités en France semblent avoir plutôt bien le géré début de la crise.
10: Oui, manifestement, et Dieu merci, on a quand même retenu quelques réflexes. Et surtout, la communication a été bien orchestrée. Mais élargissons tout de même le regard au moment où une flambée d'Ebola se profile en RDC. Si la menace avait été plus grave, si le pire contre-attaque, si j'ose dire, est-ce que nous serions vraiment prêts à l'affronter ? Au-delà de quelques augmentations de salaire nécessaires, notre système de santé a-t-il davantage de moyens aujourd'hui ? Est-il en meilleur état ? Je crois malheureusement que je peux me dispenser de répondre à cette question. Bon, Mais plus largement, qu'en est-il de la société dans son ensemble? Là aussi, c'est pas folichon. L'inflation, le chômage sont autant les germes que les symptômes d'une fragilisation économique inquiétante.
4: Donc si je vous suis, Aymeric, l'économie française ne supporterait pas un nouveau « quoi qu'il en coûte ».
10: Pas seulement l'économie, et c'est bien le problème, car la confiance dans les discours publics s'est elle aussi fragilisée. Et dans un climat marqué par la suspicion, la conflictualité ou encore la lassitude, le degré de consentement aux efforts de 2020 ne serait sans doute plus au rendez-vous aujourd'hui. Vous évoquiez l'expression « quoi qu'il en coûte ». Il y a un autre appel qui ne serait plus possible, c'est la formule « nous sommes en guerre ». Pourquoi ? Eh bien parce que la guerre depuis est redevenue une réalité mentale proche pour nous, en Ukraine, à Gaza, en Iran et ailleurs. S'il fallait filer la métaphore, le moral des troupes est en berne, jugé par la hausse de la consommation de drogue, là encore, mal et symptômes. Et puisque j'en suis à évoquer d'autres formes de contamination, il y a aussi tous ces poisons idéologiques qui s'importent comme par contagion internationale et gangrènent le débat public. Songez au retour des inhibés de l'antisémitisme ou encore à ces discours identitaires qui, à droite comme à gauche, cherchent à attiser les tensions et le ressentiment.
4: Donc on le comprend bien, le constat, il n'est pas très réjouissant, mais pourtant vous n'avez pas l'air désespéré, Aymeric.
10: Mais non, car même si ce n'est pas très agréable, ce n'est pas une mauvaise chose non plus de nous rappeler de temps en temps que nous sommes extrêmement vulnérables, nous, humains, qui aimons tant à nous croire tout-puissants, à repousser nos limites, à asservir la nature, à domestiquer la mort elle-même. Or, que ça nous plaise ou non, nos limites se cognent. Nos frontières débordent. Mais puisque nos problèmes sont donc interdépendants, ça signifie aussi que leurs solutions sont solidaires pour peu qu'on réapprenne à œuvrer en commun. Épidémie ou pas, il serait temps de nous rappeler que par-delà les distances et les différences, nous sommes liés les uns aux autres et que c'est avant tout une chance.
4: Et ben ça sera le joli mot de la fin. Merci beaucoup Aymeric Christensen pour ce point de vue du jour. Vous êtes, je le rappelle, le directeur de la rédaction du magazine La Vie. Nous allons nous plonger ce matin dans la vie de Saint-Bernard. Sa maison natale se trouve à la colline de Fontaine-lès-Dijon. C'est donc là que nous avons rendez-vous dans quelques minutes. Mais avant, on part à la rencontre d'un prêtre qui joue au rugby avec Pauline de Torsiac.
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4: Pauline de Torsiac, cela fait maintenant 3 ans et demi que le père Jérémy Rigaud est le curé de la paroisse Notre-Dame des Foyers dans le 19e arrondissement de Paris.
9: Oui, prêtre hyperactif, il est à l'écoute de ses fidèles et attentif à ces nouveaux visages qui cherchent Dieu et sont de plus en plus nombreux à demander le baptême. Son chemin de foi à lui et l'appel au sacerdoce se feront progressivement au fil d'une enfance marquée par le deuil. Il perd son père à l'âge de 6 ans, est élevé par sa mère et ses grands-parents, une famille aimante et pratiquante. Après une expérience bouleversante au Frat à Lourdes à l'âge de 16 ans, les choses se précisent à 20 ans. Étudiant en prépa à Stan, il décide grâce à une amie de se rendre au JMJ de Rome en 2000. C'est là que l'appel au sacerdoce se fait sentir. Pourtant, en rentrant des JMJ, eh bien, il va falloir choisir entre une carrière professionnelle prometteuse, sa vie affective et l'entrée au séminaire.
12: Mon père spirituel de l'époque, donc le curé de ma paroisse, m'a appris à lire la Bible, à prier, à essayer d'entendre la voix de Dieu. J'ai fait des premières retraites en monastère. Je me suis impliqué dans ma paroisse pour découvrir la joie du don de soi. J'étais responsable des enfants de cœur, je faisais du catéchisme, j'étais chef scout. Et en même temps, oui, j'étais passionné par mes études, absolument passionné. J'ai fait une école qui s'appelle l'ENSAE, et donc École nationale de la statistique et de l'administration économique. Pour la première fois, j'étais dans un monde qui n'était pas que catholique, puisque de la maternelle à l'intégration de l'école, j'étais dans un milieu catholique. Donc je découvrais le monde, oui, je suis tombé amoureux aussi. Les perspectives professionnelles étaient absolument passionnantes. J'avais un projet pour, en effet, poursuivre mes études dans une université américaine. Donc j'étais tiraillé par plein de choses, mais, il y avait quelque chose d'extrêmement profond qui s'est comme déposé en moi de manière sereine, un appel. Et j'avais le sentiment que même si j'étais passionné par mes études et des perspectives professionnelles, même si j'étais amoureux, il y avait quelque chose qui était une promesse de joie pour toujours. Et donc ça a remporté le... ça a pesé dans la balance, disons.
4: Et père Jérémy entre donc au séminaire. Il est ordonné prêtre en 2012.
9: Oui, et après avoir été vicaire pendant 10 ans, il est depuis 3 ans et demi curé de Notre-Dame des Foyers, une paroisse située dans un quartier populaire du 19e arrondissement de Paris, juste en face d'une mosquée. Il nous raconte en quoi consiste sa mission au quotidien aujourd'hui.
12: une grosse partie de ma vie de curé est nouvelle et elle représente l'administration de la paroisse, la gestion, le management, la conduite des travaux et aussi les relations extérieures. Là, on parlait du responsable de la mosquée, il y a aussi les liens avec la mairie, le commissariat, les pompiers, la voirie, les commerçants. Et tout ça est passionnant, très riche de rencontres et ça me prend beaucoup de temps. Ce qui me prend beaucoup de temps, c'est on est dans une phase de rénovation de l'église, avec une église qui est magnifique, d'un style brutaliste pour ceux qui connaissent, avec un jeu sur les matières brutes. Et donc on est en train, avec des architectes, notamment un architecte du patrimoine, de rénover l'église dans son jus, et pour moi c'est passionnant. Je découvre beaucoup de choses, j'apprends beaucoup de choses, et donc ça fait partie de mon quotidien, ça. L'embellissement, l'entretien, la rénovation du patrimoine.
4: Et une mission de curé intense pour cette hyperactive Pauline.
9: Oui, ce passionné de rugby aime être au contact, fourmille d'idées et de projets pour nourrir les jeunes qui poussent les portes de son église ou qui entrent via les réseaux sociaux et la plateforme Porta Fidei, animée par un collectif de jeunes. Des jeunes qui finissent par demander le baptême. Alors comment accompagner dans la foi ces néophytes pour que cette soif spirituelle ne soit pas qu'un feu de paille? Père Jérémy est assez confiant sur le sujet.
12: Premièrement, il y a des jeunes qui s'investissent tout de suite, même parfois quand ils sont catéchumènes. Alors on les accompagne, on essaie de freiner aussi les ardeurs pour qu'ils puissent bien se préparer au sacrement, mais qui s'investissent dans la paroisse. J'ai un jeune qui, ici, donc qui est néophyte, nouveau baptisé, qui a créé des maraudes. Enfin, ce sont les jeunes qui s'investissent et qui, une fois par mois, vont dans la rue, dans notre quartier, qui est un quartier assez pauvre, pour distribuer des repas, des repas qu'ils font eux-mêmes d'ailleurs. J'ai une autre jeune qui s'est investie dans l'équipe de quête, une autre dans l'équipe des lecteurs.

0: pas.
1: Comme ça, elle veille sur vous.
0: Si elle tombe, allez, si elle tombe, elle...
1: Voilà. Voilà. Elle veille sur vous.
0: Merci.
2: Vous avez la Vierge Marie qui est avec vous, vous avez tout YouTube qui est avec vous. Madame, oui. On est avec vous, Elisabeth, d'accord?
0: Oui, merci.
2: Et vous m'oubliez pas, hein?
0: Non, promis, votre prénom?
2: Raphaël et David. Au revoir, Elisabeth. Je peux pleurer toutes les larmes pour elle.
3: On y va, l'équipe, je peux prendre personne, je prends personne.
4: Voilà, cette scène touchante, Clara Tonde, sur les réseaux sociaux, ouais. Ce n'est pas la première fois que McFly et Carlito montrent leur attachement à la foi chrétienne dans d'autres vidéos. Ils étaient notamment allés rencontrer des religieuses ou alors ils s'étaient confiés. Ils avaient dit se sentir bien apaisés dans une église.
5: Un moment très touchant, effectivement, Pauline. Et après le frat coup de projecteur, maintenant sur le pèlerinage de Chartres, deux événements que vous pourrez suivre sur RCF Notre-Dame lundi prochain, le lundi de Pentecôte.
4: Oui, 20 000 pèlerins sur la route de Notre-Dame de Chartres pour cette édition 2026. Un nouveau record pour le pèlerinage de Pentecôte organisé par Notre-Dame de Chrétienté. Le nombre d'inscrits a doublé en 10 ans. Alors comment expliquer ce succès croissant? Qu'est-ce qui attire les pèlerins dont la moyenne d'âge est de 22 ans? Élément de réponse avec Philippe Darentière, le président de Notre-Dame de Chrétienté.
6: C'est une forme d'ascèse, c'est une exigence physique et paradoxalement ça séduit, ça attire. Mais il y a aussi une autre dimension qui est l'amitié chrétienne vécue dans les chapitres au sein desquels les pèlerins vont marcher. Il y a également l'accès au sacrement, la confession bien sûr et la messe naturellement. Et c'est le dernier point peut-être qui constitue un des phénomènes d'attirance de notre pèlerinage, la liturgie célébrée au pèlerinage. C'est la liturgie tridentine de l'Église depuis des millénaires et cette liturgie traditionnelle, eh bien aujourd'hui, elle représente un véritable dynamisme.
4: Et si au fil des ans, le pèlerinage Notre-Dame de Chrétienté est constitué d'un noyau de pèlerins fidèles, un tiers des effectifs se renouvelle chaque année. Ils sont attirés justement par la liturgie, la prière, le silence. Mais qui sont-ils plus précisément, Philippe Darentière?
6: J'étais frappé ces dernières années de voir des jeunes s'approcher de la table de communion, les bras croisés, venant demander une bénédiction, mais n'accédant pas à la communion sacramentelle. C'est souvent le fait de personnes qui sont en cours de conversion, qui sont des catéchumènes, préparent au baptême ou à la première communion. Et ça, c'est effectivement un phénomène marquant. Ces pèlerins viennent de tous les horizons. Il y a des gens qui fréquentent l'église, mais qui sont plutôt habitués à la liturgie actuelle, issue de la réforme liturgique, et puis d'autres qui rentrent de plein pied dans l'Église par la liturgie traditionnelle qui est proposée au pèlerinage, parce que leur chemin de conversion est celui-là.
5: Et face au succès, le pèlerinage veut être à la hauteur des attentes et s'inscrit dans une dynamique missionnaire.
4: Et les organisateurs parlent même d'urgence spirituelle. Et puis, nouveauté, cette année, les pèlerins de Chartres s'associeront aux jeunes du Frat dimanche soir lors d'une veillée d'adoration.
6: Nous nous sommes dit qu'il y avait une coïncidence providentielle. Le frat, le dimanche soir, a une adoration du Saint-Sacrement, tout comme le pèlerinage de chrétienté. Eh bien, assez naturellement, à l'occasion de cette adoration du Saint-Sacrement, nous avons pris la décision de prier les uns pour les autres. En signe d'unité, nous avons choisi la prière enseignée par le Christ lui-même, la prière du Notre Père. Je crois que c'est un signe prophétique d'une certaine manière, parce que cette initiative, elle vient des laïcs, et elle montre à quel point les fidèles laïcs peuvent en prendre des initiatives qui dépassent des clivages et nous espérons que tout cela pourra ensuite trouver des formes concrètes au sein même de l'Église dans sa dimension institutionnelle, de sorte que comme le pape a invité les évêques à faire preuve d'un accueil généreux à l'égard des communautés attachées au vétus ordo, nous puissions y contribuer à notre manière.
4: Le pèlerinage de Chartres, c'est ce week-end à suivre sur RCF Notre-Dame, Clara.
5: Merci Pauline de Torsiac pour l'actualité chrétienne. 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Les informations, c'est avec vous Gabriel Laprade. Encore un coup dur juridique pour l'administration de Donald Trump.
7: Les États-Unis sont contraints de lever les sanctions prises à l'encontre de Francesca Albanese, la rapporteure spéciale du Conseil des droits de l'homme des Nations Unies pour les territoires palestiniens occupés. L'experte était inscrite par Washington sur une liste noire internationale, ce qui l'empêchait d'utiliser des cartes de crédit ou d'effectuer de nombreuses opérations bancaires. L'experte n'avait cessé de critiquer le traitement réservé aux Palestiniens par Israël.
5: Indignation et condamnation internationale après la publication d'une vidéo montrant les militants d'une flottille pour Gaza.
7: On les voit agenouillés. Le ministre des Affaires étrangères français convoque l'ambassadeur israélien en France.

0: Ce traitement est monstrueux, indigne et inhumain, dénonce de son côté l'Espagne. Même Benjamin Netanyahou a dénoncé un traitement qui n'est pas conforme aux valeurs et aux normes d'Israël. La vidéo a été postée par le ministre israélien d'extrême droite en charge de la sécurité nationale. En France, la pression s'accentue autour de Patrick Bruel à moins d'un mois du début de sa tournée. Après le maire de Paris hier, c'est au tour des maires de Marseille, Brest ou encore Nancy de demander au chanteur d'annuler ses concerts. Au total, 58 dates sont programmées en France et à l'étranger. Patrick Bruel nie tous les faits qui lui sont reprochés. Il est visé par au moins 8 plaintes.
1: Et vers de nouvelles aides pour les gros rouleurs.
0: Sébastien Lecornu tient une conférence de presse cet après-midi. Il devrait notamment élargir le dispositif d'aide à davantage de professions pour faire face à la hausse des prix du carburant. Il refuse néanmoins de baisser les taxes sur les carburants, mesure demandée par le Rassemblement National. Et puis, 3 associations et 6 particuliers saisissent la justice contre les carences de l'État dans la lutte contre les PFAS. Ils se disent exposés à ces polluants éternels.
1: À suivre, la météo et le grand témoin. Et pour la météo à Paris, c'est enfin le retour d'un temps sec, Gabriel.
0: La météo digne de la Toussaint est derrière nous. Place maintenant un dôme de chaleur qui ceinture la France. Quelques nuages encore ce matin en Île-de-France, mais qui vont disparaître petit à petit tout au long de la journée. Entre 9 et 12 degrés attendus ce matin, mais cet après-midi, on fera tomber le pull. Et il fera 25 degrés à Paris.
1: Merci Gabriel Laprade.
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4: Bonjour à toutes et à tous. Au cœur du grand témoin aujourd'hui, nous allons exhumer de l'histoire le nom d'un groupuscule alsacien dans les années 70 et 80. Il s'est tristement illustré par une série d'actes de destruction. Ce groupe, c'est les Loups Noirs d'Alsace qui font l'objet d'un livre qui est sorti aux éditions La Nuée Bleue. Il y a également un documentaire du même nom, on va en parler. Alors, avant de commencer cette rencontre, je vous propose un petit rappel des faits. 1980, premier acte profanateur sur la colonne Turenne de Turckheim. 1981, nouvelle destruction, cette fois le dynamitage de la Croix de Lorraine à Tannes. Et plus tard sera fait le rapprochement avec l'incendie de la baraque musée du camp d'internement du Struthof. Et ça, c'était en 1976. Derrière la destruction de ces monuments symboles, un groupe donc d'autonomistes, les Loups Noirs d'Alsace. 50 ans après les faits, nous recevons aujourd'hui un journaliste et un historien. Donc, pour en parler, vous avez tous les deux mené un travail d'enquête sur le sujet. Bonjour Romain Blandre.
5: Bonjour.
4: Et merci d'être à distance avec nous. Quelques mots pour vous présenter. Vous êtes professeur d'histoire-géographie. Vous êtes titulaire d'un master recherche d'histoire contemporaine qui a été soutenu à l'université de Strasbourg. Et vous êtes également passeur de mémoire, hein, puisque vous êtes professeur relais au mémorial du camp de concentration de Nachtweiler Struthof, également correspondant académique du mémorial de la Shoah. Et ce travail, vous l'avez mené avec un invité, un deuxième qui est en studio à mes côtés, c'est vous Jean-Pierre Stikidarge, bonjour.
6: Bonjour.
4: Vous êtes donc journaliste, auteur-réalisateur à Strasbourg. Alors je vais commencer avec vous. Votre collaboration entre historien et journaliste, elle s'est construite comment, dans quel contexte cette enquête autour des Loups Noirs d'Alsace a débuté?
6: Alors la première étape, ça a été la réalisation du film. Et pour réaliser ce film, j'ai recherché une personne qui avait travaillé sur le plan historique sur les Loups Noirs d'Alsace. Et c'est là que j'ai été mis en contact avec Romain Blandre et son mémoire de maîtrise. Et donc, assez vite, on a compris que nos démarches pouvaient être complémentaires. C'est-à-dire que la démarche plus journalistique, ou en tout cas en vue de la réalisation d'un documentaire, et la démarche historique pouvaient se compléter de façon utile, efficace, et nous permettre d'avancer sur le sujet. Donc j'ai réalisé le documentaire donc pour France 3, qui a été diffusé donc sur France 3 nationale et sur l'antenne régionale de ici Grand Est. Et Romain était notre conseiller historique. C'est-à-dire c'est lui qui m'a accompagné dans les recherches et aussi dans la rédaction et dans la réalisation du documentaire.
4: Qu'on peut d'ailleurs revoir en replay, hein. Je crois qu'il est encore disponible.
6: On peut voir en replay sur le site de France.tv. Et ensuite, une fois que le documentaire a été diffusé, qu'on a terminé le documentaire par beaucoup de questions, ben on s'est dit qu'on pouvait poursuivre ce travail, cette recherche autour des Loups Noirs d'Alsace pour mieux comprendre qui ils étaient, pour mieux comprendre dans quel contexte ils ont agi et quels étaient les arrière-plans idéologiques et peut-être aussi quelles étaient les personnes qui avaient gravité autour d'eux et dont on avait finalement peu parlé parce que c'était ça les principales questions et notamment la, le positionnement idéologique qu'on peut appeler néo-nazi qui est évoqué dans le film sans qu'on ait beaucoup d'éléments de preuve.
4: Romain Blandre, de votre côté, donc il y a eu cette sollicitation pour aider Jean-Pierre Stukidarche dans, dans son travail. Un contexte aussi un peu spécial pour vous. Je crois que vous, vous repreniez vos études à ce moment-là, il me semble, hein, c'est ça ?
5: C'est ça. Je retournais après 20 ans d'absence, je retournais sur les bancs de l'université. L'idée, elle est assez simple, c'est qu'en 2018, le rectorat de Strasbourg me confie la mission de prof relais. Et je me dis qu'il faut que j'ai une légitimité scientifique en plus de mes capacités pédagogiques pour occuper ce rôle. Et je me relance dans les études et, avec ma directrice de recherche, Madame Catherine Maurer de l'Université de Strasbourg, me propose de un sujet qui a été intéressant pour l'époque puisque... Puisque 2018, c'est le moment où Robert Forisson obtient un non-lieu dans un procès pour contestation de crimes contre l'humanité commis au Struthof et personne ne comprend ce qui se passe. Donc je me dis que là, il y a un champ de recherche sur le négationnisme et sur les contestations de l'histoire et de la mémoire du Struthof et donc je me lance dans la recherche. Et là, je tombe sur effectivement les loups noirs et tout les sortes de romans régionaliste, autonomiste qui est construit autour d'eux et au fil de recherche on se rend compte que tout ça n'est que mensonge et que derrière, comme le dit Jean-Pierre, derrière il y a un projet bien plus inquiétant et bien moins glorieux que celui qu'on a bien voulu diffuser depuis 50 ans.
4: Alors justement, parlons-en Jean-Pierre de Stukidarche, quel est le discours officiel qui entoure le groupe des Loups Noirs d'Alsace. Parce que il y a le discours officiel et puis il y a ce que vous allez trouver derrière. Mais dans un premier temps, c'est quoi ce discours ?
6: Le discours officiel, c'est un groupe d'Alsaciens et d'Alsaciennes. Hein, ils ont participé à différents mouvements politiques autonomistes et ils expliquent que n'ayant pas réussi à obtenir quelque chose pour la région, ils se disent qu'il faut passer à une autre étape et que donc leur motivation, elle est strictement la défense de la culture et de la langue régionale. Ils se positionnent comme ceux qui ont osé se mettre debout, et c'est Pierre Riffel qui le dit et l'écrit à plusieurs reprises.
4: Donc lui, c'est le chef du groupe, hein.
6: Ouais,
4: la grande figure, on va dire.
6: C'est vrai que ça vaut peut-être le coup de rappeler que c'est Pierre Riffel qui est un peu le leader de ce groupe, son ami d'enfance René Verly, et quelqu'un qui s'est ajouté ensuite dans la bande parce qu'ils se sont croisés dans des réunions au cours de leur parcours politique, on va dire, c'est Eval Diachek, René Verly étant accompagné de son épouse et Eval Diachek de son épouse également. Et ce petit groupe de 5 personnes, cette petite cellule, va se lancer dans l'action. On entend parler des Loups Noirs au moment de l'attentat de Turckheim. C'est la première fois qu'ils revendiquent en tant que groupe cet attentat, la colonne Turenne à Turckheim, qu'ils tentent de faire tomber, mais en fait ils réussissent juste à l'ébranler. Et puis après, ils s'attaquent à la Croix de Lorraine à Thann une première fois, en mars 1981, et une deuxième fois après sa reconstruction, en septembre 1981. Et là, leur motivation officielle, on va dire celle qu'ils revendiquent eux, c'est la défense de l'autonomie de la région. Et on découvre au moment où ils les arrêtent fin 81 que on peut les relier à la destruction de la cabane musée du Struthof. Et que c'est là que on commence à découvrir une partie de leur motivation idéologique parce que dès la revendication, qui n'était pas signée loup noir, mais ils avaient fait une revendication de cette destruction du musée du Struthof. Ils avaient évoqué cette question du rapport à l'Allemagne et de la façon dont la France était coupable de crimes aussi graves que les crimes nazis, etc. Donc, mais en fait, ils minimiseront en permanence cet aspect de leur action pour mettre en avant la défense de la culture régionale.
4: Vous voilà à chercher dans les archives, à rencontrer et à obtenir le témoignage de certaines personnes qui ont été proches de près ou de loin avec les loups noirs d'Alsace. Qu'est-ce que vous allez découvrir ? Quel est l'envers de cette image ?
5: Alors, ce qu'on découvre, c'est un mensonge un petit peu originel dans la mesure où Pierre Riffel, après quelques jours, quelques semaines de garde à vue, va construire et va annoncer aux enquêteurs un premier mobile tout à fait personnel pour la destruction de la baraque musée du Struthof. Qu'est-ce qu'il raconte aux enquêteurs? Il raconte qu'en fait, s'il a détruit la baraque musée du Struthof, c'est parce que son père y avait été enfermé après la libération de l'Alsace comme un collaborateur. Et bien sûr, qu'est-ce qu'il raconte d'autre? Il dit que son père a été très injustement condamné pour fait de collaboration, qu'il n'a pas du tout collaboré. Voilà. Et donc, en fait, moi, à la base, je crois à ce discours. J'ai aucune raison de le remettre en cause. Mais pour mon mémoire de recherche, j'ai besoin de preuves. Du coup, je cherche et puis on trouve pas. Mais en parcourant les archives, on trouve plutôt des preuves du contraire, c'est-à-dire que on a des archives très très claires qui nous prouvent que le père de Pierre Riffel n'était pas au Struthof. Et donc là, c'est tout le premier mobile énoncé par Pierre Riffel qui s'effondre dans la mesure où on ne peut plus le croire quand il dit qu'il a détruit la baraque musée du Struthof pour venger son père. Alors là, on se pose la question de savoir si c'est pas un acte de vengeance. Pourquoi est-ce qu'il a détruit le musée? Et comme le dit Jean-Pierre, hein, on va continuer à creuser et on va avoir accès à un corpus d'archives qui était jusqu'à présent qui n'était pas ouvert à consultation. Ce sont les archives du procès qui se trouve à Colmar. Et en fouillant là-dedans, eh bien, on se rend compte qu'on a tout un faisceau de preuves archivistiques qui sont ensuite confirmées par les témoignages qu'on a pu avoir, qui nous montrent des liens très très clairs et des projets très très clairs de liés au néo-nazisme, à la volonté de ce groupe de rééduquer la jeunesse alsacienne. Dans une forme qui peut être comparée à celle des Hitlerjugend de l'Allemagne nazie. Et c'est comme ça qu'on découvre au fur et à mesure, au fil des recherches que le vernis, enfin, les revendications autonomistes ne sont qu'un vernis policé qui cache en réalité des projets bien plus dangereux et bien moins glorieux.
4: 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Aujourd'hui, on parle des loups noirs d'Alsace à l'occasion d'un livre donc qui vient de sortir aux éditions de La Nuit est Bleue. Il y a également un documentaire du même nom. Il va donc y avoir un procès en 1982, arrestation en 1981. Pourquoi du procès n'est pas ressorti justement cette identité qui est en réalité une identité, vous l'avez dit, néo-nazie, même négationniste du groupe des loups noirs?
6: Oui, ce qu'on constate, c'est que l'enquête et la presse de l'époque identifient parfaitement ce lien entre le groupe et des néo-nazis allemands. Cette question qui est détaillée dans l'enquête avec des éléments à charge est l'un des éléments les plus importants qu'on publie dans le bouquin, qui est le fascicule « Haus der Heimat » qui a été édité par le groupe dont font partie les loups noirs et qui contient ce projet dont parlait Romain, en gros les Vikingjugend qui sont la déclinaison des Hitlerjugend, et dans l'enquête, tout y est. Et au moment du réquisitoire rédigé par le procureur et qui transmet ensuite pour le procès, ça disparaît. Et non seulement ça disparaît, mais le procureur écrit « Il n'y a aucune motivation politique dans les gestes des loups noirs qui ne sont motivés que par un sentiment d'impuissance et une volonté de faire parler de la nécessité de défendre l'histoire régionale.
4: J'allais parler d'injustice.
6: D'injustice, c'est clair. Ils ont un sentiment d'injustice qui les a sans doute conduits à une forme de radicalisation et qui les conduit aux gestes qu'ils commettent. Pourquoi ça disparaît? Alors, est-ce que c'est une volonté de ne pas en faire un projet politique et de se dire, finalement, on a arrêté les auteurs des faits?
4: Oui, parce qu'il y avait une pression aussi populaire assez grande à l'époque. Les Alsaciens ont peur en voyant toutes ces destructions.
6: Je pense qu'il y a, il y a eu un vrai sentiment de peur. Et de la part des autorités, il y a eu une volonté de sans doute ne pas dramatiser ces événements, ne pas en faire des martyrs, de ne pas dramatiser le sujet.
4: Romain Blondre, je fais appel à l'enseignant que vous êtes. Vous commencez votre livre en évoquant la question du pourquoi. Pourquoi en parler maintenant, à l'heure aussi où on est dans une société où le négationnisme est présent? Et pourquoi c'est important de reparler des loups noirs d'Alsace aujourd'hui et de leur réelle motivation?
5: Eh bien, comme vous le dites, non seulement le négationnisme est de plus en plus présent et les jeunes en sont la cible, mais les fake news sont aussi malheureusement des vecteurs de haine. Et je pense que cette histoire des loups noirs, c'est une très bonne étude de cas, d'autant plus que j'enseigne à Mulhouse et que le procès a eu lieu à Mulhouse, pour montrer les mécanismes qui trompent, qui dupent. Et les biais cognitifs, en fait, c'est parfait. Enfin, je trouve ça absolument génial. Et puis, tout simplement, moi, je pense qu'on est aussi dans une période où on renouvelle l'historiographie de l'Alsace. On ose regarder enfin en face ce qui s'est passé. L'historiographie du Struthof est également en train de se développer avec des travaux d'historiennes et d'historiens qui étudient le lieu après la période nazie. Et je crois qu'il est temps aujourd'hui d'apaiser un peu l'histoire, d'apaiser les consciences et de regarder droit dans les yeux ce qui s'est produit à une époque que pendant longtemps on a laissé de côté.
4: Dans l'esprit collectif alsacien, aujourd'hui, vous diriez que Jean-Pierre Stukidarche, que les loups noirs d'Alsace ont encore cette image de groupe autonomiste qui soutient vraiment l'indépendance de l'Alsace, qui met en avant la souffrance de l'Alsace face à l'Allemagne nazie, et que l'argument véritable, la motivation véritable est oubliée.
6: Ils ont une forme d'image romantique dans l'opinion qui s'est constituée au fil des ans, et on a quand même constaté qu'en souterrain, ils étaient présents dans une forme de mythologie régionaliste. Et c'est quand même le fait que leur nom ressurgisse à Quatzenheim dans le cadre de la profanation d'un cimetière juif, avec leur nom inscrit sur une tombe à côté des croix gammées. Là, à ce moment-là, on se dit comment ces deux éléments peuvent se retrouver là, à ce moment-là. Et c'est aussi la motivation qui démarre, qui motive notre projet de film. Parce que si on revient sur cette histoire à ce moment-là, c'est bien parce qu'on se dit que il y a quelque chose à creuser et à comprendre. Sinon, ils seraient restés sans doute dans la mémoire collective comme une bande de personnes plutôt âgées. Hein, ils avaient tous plus de 50 ans. C'est une période assez courte. Hein, ils ont agi. Alors on sait maintenant entre mai 76 et septembre 81. Ils ont été arrêtés, condamnés, donc on se dit voilà, ça fait partie. Et là, on se dit il y a quand même quelque chose à creuser parce que ils sont toujours présents, ils sont en souterrain pendant des années, et aujourd'hui, ce ressurgissement fait que il y a des questions à se poser, et c'est les questions auxquelles on essaie de répondre dans le livre.
4: Le livre s'appelle Les loups noirs d'Alsace. Il est donc paru aux éditions de La Nuée Bleue. N'hésitez pas également à vous rendre sur le site de France 3. On peut retrouver le documentaire. Les deux se complètent extrêmement bien. Et puis, un autre rendez-vous à noter. Une date, donc le 6 juin prochain, à partir de 16h. Vous serez tous les deux présents au mémorial du camp de concentration de Neisweiler-Struthof pour une visite et puis une présentation du livre. Un grand merci à vous.
1: 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Il est 7h50, c'est l'heure de votre prière du matin. Nous allons écouter l'évangile du jour, un passage de Saint Jean, toujours au 17e chapitre. Et c'est un appel à la communion, à l'unité que nous lance Jésus ce matin. Alors que nos assemblées chrétiennes sont parfois divisées entre ceux qui préfèrent célébrer comme ci et d'autres comme ça, quand les uns sont partisans d'un tel et les autres d'un tel autre. Alors l'unité doit être notre seul objectif, nous rappelle le Christ. C'est le Père Joseph Leleu pour la méditation.
7: En ce temps-là, les yeux levés au ciel, Jésus priait ainsi. Père Saint, je ne prie pas seulement pour ceux qui sont là, mais encore pour ceux qui, grâce à leurs paroles, croiront en moi. Que tous soient un, comme toi, Père, tu es en moi et moi en toi. Qu'ils soient un en nous, eux aussi, pour que le monde croie que tu m'as envoyé. Et moi, je leur ai donné la gloire que tu m'as donnée, pour qu'ils soient un comme nous sommes un, moi en eux et toi en moi. Qu'ils deviennent ainsi parfaitement un, afin que le monde sache que tu m'as envoyé et que tu les as aimés comme tu m'as aimé. Père, ceux que tu m'as donnés, je veux que là où je suis, ils soient eux aussi avec moi, et qu'ils contemplent ma gloire, celle que tu m'as donnée parce que tu m'as aimé avant la fondation du monde. Père juste, le monde ne t'a pas connu, mais moi je t'ai connu, et ceux-ci ont reconnu que tu m'as envoyé. Je leur ai fait connaître ton nom, et je le ferai connaître pour que l'amour dont tu m'as aimé soit en eux, et que moi aussi je sois en eux. »

Bonjour, moi, je t'ai connu. Plus largement, Jésus affirme, Père juste, le monde ne t'a pas connu, mais moi, je t'ai connu. Il y a là un contraste que nous, chrétiens, avons parfois du mal à considérer et mesurer. En effet, nous bénéficions de la suite du passage où Jésus dit « Je leur ai fait connaître ton nom ». Oui, par notre baptême et dans l'Église, nous connaissons le Père. Mais cette connaissance est un pur don gratuit que le Seigneur Jésus nous fait. Par nous-mêmes, et comme chacun en ce monde, nous ne pouvons pas connaître le Père. Le mystère de Dieu, la splendeur du Père, demeure pour nous un abîme d'obscurité à nos facultés naturelles. Seul le Fils connaît le Père de toute éternité, tel qu'il le lui dit « Moi, je t'ai connu ». Mais voilà l'inouï de l'évangile d'aujourd'hui. C'est par une bouche d'homme, par des mots d'homme, par une parole d'homme, par une pensée d'homme que le Fils s'adresse ainsi à son Père. Parce que Dieu s'est vraiment fait homme en Jésus, le Christ peut vraiment dire « Moi, je t'ai connu ». En un homme, en cet homme, Jésus, qui est le Verbe de Dieu, quelqu'un ici-bas a pu dire qu'il connaît le Père. Voilà la promesse faite aux hommes et accomplie chez les chrétiens. Nous connaissons le Père. C'est le Christ lui-même qui le dit. « Je leur ai fait connaître ton nom et je le ferai connaître pour que l'amour dont tu m'as aimé soit en eux et que moi aussi je sois en eux. » À l'approche de la Pentecôte, demandons d'être renouvelés dans la connaissance du Père que nous donne l'Esprit du Christ Jésus, afin de vivre de cet amour même de Dieu qu'est Dieu. Viens Esprit Saint, remplis le cœur de tes fidèles et allume en eux le feu de ton amour. Envoie ton esprit et tout sera créé et tu renouvelleras la face de la terre. »

Notre Père, qui es aux cieux, que ton nom soit sanctifié, que ton règne vienne, que ta volonté soit faite sur la terre comme au ciel. Donne-nous aujourd'hui notre pain de ce jour. Pardonne-nous nos offenses, comme nous pardonnons aussi à ceux qui nous ont offensés. Et ne nous laisse pas entrer en tentation, mais délivre-nous du mal. Car c'est à toi qu'appartiennent le règne, la puissance et la gloire, pour les siècles des siècles. Amen.

0: Vous écoutiez Un seul Seigneur de Hélène Gousbey. La méditation ce matin vous était proposée par le Père Joseph Leleu. C'est l'heure à présent de votre saint du jour et on retrouve Pierre-Hugues Dubois pour
1: bonjour
0: le saint.
1: Clara, bonjour à tous. On écoutait Hélène Gousbey. J'ai une anecdote sur Hélène Gousbey.
0: Ah bah
1: la première fois que j'ai fait de la radio, le 26 décembre 2015, Clara, c'était une interview d'Hélène Gousbey en direct sur RCF Alpha en Bretagne. Voilà, une grande pensée
0: et
1: pour
0: là,
1: Hélène
0: Gousbey. Et là, on l'écoute ce matin.
1: Et voilà, donc je suis touché ce matin. Mais c'est pas ce dont je viens vous parler ce matin.
0: Non, vous nous parlez du saint du jour. En fait, les Constantins et ses dérivés aujourd'hui, Tino ou Tina.
1: Et oui, ces prénoms sont des variants du prénom Constant qui signifie la constance. Alors pour les orientaux, saint Constantin est l'égal des apôtres, car c'est lui qui met fin aux persécutions des chrétiens en 313. Empereur de Rome et fin politique, il promulgue un édit de tolérance, l'édit de Milan, qui érige toutes les religions, dont le christianisme, au même niveau que l'État. Cette date historique de 313 marque donc la fin des persécutions cruelles des premiers siècles et garantit la liberté religieuse.
0: Mais alors que peut-on y lire ?
1: Chacun peut adorer à sa manière la divinité qui se trouve dans le ciel, y est-il écrit. L'empereur a 40 ans et toute sa vie, eh bien, il évolue entre le paganisme et le christianisme. Dès 315, Constantin adopte l'insigne chrétien, le chrisme, c'est-à-dire le monogramme du Christ, formé des deux premières lettres grecques de son nom, le chi et le rho en majuscule. En 325, il préside à Nicée le premier concile œcuménique où sont condamnés les récits d'Arius. Nous fêtons aussi aujourd'hui les bienheureux moines de Tibérine, Clara, vous savez, popularisé par la bande, par des hommes et des dieux, ce film qui raconte l'histoire de ces moines trappistes assassinés en mai 1996, tués par fidélité à leur vocation.
0: Et c'était donc il y a maintenant
1: 30 ans jour pour jour. On en parlera d'ailleurs dans le débat à partir de 9h10.
0: Et vous serez avec nous à 8h10, Pierre-Hugues, pour l'invité de la matinale.
1: Et
0: ça
1: oui.
0: sera avec Vincent Peillon.
1: Je reçois ce matin l'ancien ministre de l'Éducation nationale. On va parler laïcité avec lui, puisqu'il publie un essai sur le sujet chez Odile Jacob.
0: Et donc tout ça, ce sera à 8h10. Un grand merci, Pierre-Hugues Dubois, pour ce saint du jour. À suivre, il est bientôt 8h sur RCF Notre-Dame. Ce sera le retour de l'information.
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0: Merci pour votre fidélité. Nous sommes le 21 mai. Saint Constantin est à l'honneur aujourd'hui. RCF Notre-Dame, il est très exactement 8h. Et à la une de l'actualité, Gabriel Laprade, des annonces pour faire face à la hausse des prix du carburant.
7: Sébastien Lecornu devrait annoncer cet après-midi de nouvelles aides pour les gros rouleurs et les salariés. La chaleur fait son grand retour en France. En raison d'un dôme de chaleur, les températures vont atteindre aujourd'hui les 32 degrés dans le Pays Basque, 36 même attendus demain à Bordeaux. Les négociations entre l'Iran et les États-Unis sont dans leur phase finale, dit Donald Trump. L'Iran a déclaré examiner une nouvelle proposition américaine. Et puis trois associations saisissent la justice. Elles veulent faire reconnaître la responsabilité de l'État dans la diffusion des polluants éternels appelés PFAS.
0: Vincent Peillon, professeur, ancien député européen, sera l'invité de Pierre-Hugues Dubois à 8h10 pour l'invité de la matinale. Mais avant, l'information se poursuit partout en France et en Belgique. Je salue les journalistes de vos radios locales qui s'apprêtent à vous informer.
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9: On parle économie locale et création d'entreprises aujourd'hui sur RCF en Moselle, puisque le mardi 19 mai dernier, la Maison de l'innovation, de l'entrepreneuriat, des écoles et de l'université, la MIEU, célébrait son deuxième anniversaire avec une grande journée porte ouverte. L'occasion de faire un bilan pour cette structure située sur le Technopôle de Metz et qui a pour objectif de devenir le point d'entrée pour entreprendre dans le territoire.
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9: Metz, c'est mieux, c'était le slogan qu'avait utilisé la ville il y a quelques mois pour vanter sa vie étudiante. Et pour créer son entreprise, c'est donc la Mieux, cette maison de l'innovation, de l'entrepreneuriat, des écoles et de l'université, qui prend le relais. C'est ce qu'ont pu découvrir les visiteurs à l'occasion de cette journée porte ouverte, où l'on pouvait rencontrer l'incubateur The Pool, des financeurs, des structures d'accompagnement et des réseaux, qui eux aussi ont trouvé leur place dans les murs de la maison. Parmi ces rencontres que nous avons pu faire sur place, un jeune entrepreneur, Jason Sambour, et son robot masseur Pulsar, ainsi que Marie Di Franco de Metz Technopôle, qui gère le lieu situé dans les anciens locaux de TDF à proximité du CESCOM. Mais d'abord, je vous propose de retrouver Marc Siamana, vice-président de l'Eurométropole de Metz, qui faisait justement le lien entre entreprise et vie étudiante.
10: C'est quand même 1400 m² qui sont dédiés à ces projets d'entrepreneuriat. On a des mètres carrés dédiés aux start-up qu'ils peuvent occuper, un peu comme la station F à Paris, toute proportion gardée. Et puis voilà, donc cet anniversaire est un anniversaire qui n'est pas juste un couper un gâteau, qui est l'occasion aussi de se rendre compte en vrai de ce qu'au bout de 2 ans, on a réussi à créer ici à Metz.
9: C'est un lieu assez singulier en France, on n'en a pas tant que ça, des équivalents de la Mieux.
10: Alors, je suis un Messin d'adoption, je suis venu il y a un peu plus de 22 ans, j'étais extrêmement impressionné par le côté visionnaire du Technopôle, à l'époque de Jean-Marie Roche, ce Technopôle qui vient de fêter ses 40 ans. Et je pense que désormais, la question de l'accompagnement à l'innovation méritait aussi une transversalité. Ce qui pour moi était moins le cas de l'époque où chaque structure avait tout en elle. Les universités avaient les projets, les financements. Aujourd'hui, on sent qu'on a besoin de travailler ensemble. Les écoles, les universités ont des magnifiques centres de recherche. Nos étudiants font leurs études, mais ont besoin d'une filière d'accompagnement à l'entrepreneuriat. Quand notre projet grandit, on a besoin d'accélération. Cette accélération, elle a besoin de leviers technologiques, mais aussi de leviers financiers extrêmement importants. Quand on est 25 millions d'euros, ça ne se passe pas simplement par un rendez-vous avec une banque. Donc en fait, cette Mieux, elle vient pour moi matérialiser une vision extrêmement moderne d'un technopôle, et donc elle est au bon endroit. Je sais que politiquement, certains s'étaient interrogés de savoir où mettre un hub d'innovation. Peut-être certaines villes les placent près des gares, qui sont des lieux faciles de transport. Je pense que l'idée visionnaire de Jean-Marie Roche, c'était de se dire, dans ce terrain, dans cet écosystème favorable à l'émergence d'idées et de projets, c'est là en fait que doit se baser des mètres carrés où tout se transforme. Donc la Mieux, c'est un endroit de transformation. Un endroit de transformation des idées en la réalité. En réalité économique, financière. Son alter ego, pour moi, est la maison des étudiants, qui est de rappeler que le lieu de vie principal des étudiants n'est probablement pas le Technopôle, est probablement plus le centre-ville. Et donc, pour moi, il y avait deux idées, ramener des étudiants au centre-ville et ramener les entrepreneurs sur le Technopôle.
9: Marie Di Franco, on se retrouve aujourd'hui sur ce site du Télis. Peut-être pour ceux qui ont connu le Télis du temps du TDF, notamment, c'est un lieu aujourd'hui totem, mais de la nouvelle économie.
11: Absolument, donc ce bâtiment qui en effet était occupé par, même construit par TDF, Télédiffusion de France, dont le métier principal était la diffusion du signal TV par voie hertzienne. Ensuite, les métiers de TDF ont changé, ils se sont orientés plutôt vers la téléphonie et les structures relais pour les antennes de transmission du signal de téléphonie. Et donc Metz Technopôle, la société d'économie mixte de l'Eurométropole de Metz, a été en charge de racheter ce bâtiment dans lequel nous avons accueilli pendant 11 ans les services de l'INSEE. Et au départ de l'INSEE, qu'on a su par anticipation, on s'est posé la question de quelle destination on allait donner à ce lieu. Et étant proche, Metz Technopôle, des écosystèmes de l'entrepreneuriat et de l'innovation, nous avons proposé d'en

0: en réalité, la laïcité française est très spécifique, surtout par rapport à ce qu'on appelle les processus de sécularisation qui définissent la modernité, et que cette laïcité, mais ça je l'avais fait déjà à travers d'autres travaux, entre autres, n'est pas anti-religieuse. Et pour finir et reprendre ce qu'on a dit tout à l'heure sur la Révolution française, je vous rappelle que depuis la Révolution française, en réalité, la République se cherche une nouvelle religion. Alors il y a ceux qui pensent que ce sera redonner une modernité au catholicisme, il y a ceux qui pensent que ça devrait être le protestantisme. Tout au long du 19e siècle, il y a des élans de conversion vers le protestantisme. Et il y a des gens, c'est le judaïsme libéral, qui a cru qu'ils incarneraient cette nouvelle religion. Il y a les francs-maçons qui ont voulu une religion syncrétique, où tous les cultes en feraient plus qu'un, une espèce d'alliance religieuse universelle, selon le terme qu'ils employaient. Et puis il y a ceux qui pensent que ce sera la religion de la science ou la religion de la raison. Mais le fait est que personne n'a jamais pensé sérieusement qu'un individu, un être humain ou une société politique pouvait se passer d'un lien religieux, qui veut dire d'ailleurs lien.
1: Et Vincent Payon, c'est la question de la transcendance et du rapport au transcendant. Est-ce qu'on croit encore dans la transcendance? Vous parlez dans ce livre du retour du fait religieux et pour autant, plus de 4 Français sur 10 se déclarent aujourd'hui sans religion. C'est une part qui est croissante dans la société. D'ailleurs, est-ce que vous le regrettez qu'on oublie la transcendance?
0: Je n'ai pas ce sentiment. J'ai ce sentiment, et je discute cette théorie de la sécularisation, que ça prend des formes différentes. Alors, vous savez, les anglo-saxons, en particulier le grand philosophe Charles Taylor, mais c'est venu en France, considèrent qu'il y a plusieurs façons de penser la laïcité, ou la sécularisation, plus exactement. Il y a « c'est vraiment nouveau et on sort du christianisme », etc. Il y a « c'est en fait le christianisme revisité », celle gaucher et d'autres. Et puis, il y a ceux qui disent « on est dans une époque où c'est pas la fin du religieux, mais chacun se bricole sa petite religion à soi ». À l'intérieur même, d'ailleurs, des grandes religions. Autrement dit, une espèce de libéralisme ou d'individualisme religieux. Une forme d'anomie, hein, et peut-être de relativisme dont vous avez parlé. Bon, moi, je crois, et en tout cas, j'entends, et je vois la différence par rapport à ma formation, parce que vous êtes très jeune, mais moi, quand on se forme dans les années 80 à la Sorbonne, le matérialisme est dominant. Et la question religieuse est évacuée. C'est comme ça que je la redécouvre par surprise chez Jaurès. On m'enseignait un Jaurès matérialiste, alors que ce type passe sa vie et parle de Dieu et le revendique à la tribune de l'Assemblée nationale. Donc je ne crois pas... par contre, je pense que les formes instituées, comme dans beaucoup de domaines aujourd'hui, les formes instituées, les formes passées ne satisfont pas les gens. Ils cherchent autre chose.
1: Mais Vincent Payon, pardonnez-moi cette question un peu provoque, mais qui s'intéresse encore à la laïcité?
0: Malheureusement, ça intéresse mal. Mais si vous voyez les débats depuis 20 ans... En fait, la laïcité, quand vous regardez les occurrences, qu'on sait faire maintenant avec... elle revient il y a 30 ans dans le débat public. C'était pacifié, y compris par la loi de 1905. Il n'y avait plus de sujet entre les églises et l'État, entre tout ça, la loi de Bray. Et depuis 30 ans, c'est devenu un objet de polémique considérable tous les jours. Je dois vous le dire, en grande partie, contre... Nos amis musulmans et nos concitoyens.
1: C'est ce que j'allais vous dire. Est-ce qu'il y a aujourd'hui un problème contre le christianisme ou il y a un sujet avec l'islam pour certains?
0: Bon, alors là, en réalité, l'obsession, c'est l'islam. Alors, il y a un problème avec l'islamisme radical ou politique. Qui le nierait, étant donné ce qu'on... Mais l'amalgame avec la religion, l'islam, des pratiques différentes des nôtres, les musulmans, est considérable, vous le savez, et évidemment avec les questions d'immigration. Après, vous le savez aussi, parce que ça doit être dit dans le débat public, il y a eu des positions qui se sont radicalisées, à l'intérieur, dans le fond d'ailleurs, de toutes les confessions, quand vous regardez bien. Et nous avons eu des mouvements qui étaient... Prenez la question du mariage pour tous. Ouais. On voit bien qu'il y avait... Et moi, j'étais en responsabilité à l'époque. Donc
1: vous étiez ministre de l'Éducation.
0: Oui, j'ai eu beaucoup de liens avec les uns et les autres pour essayer de pacifier dans les établissements, avec le secrétariat général de l'enseignement catholique. C'était des questions difficiles et des questions qui ont été politisées, vous le savez, de façon très active. Et il y en a encore des traces. Donc, évidemment, il y a une présence. Mais la laïcité est un objet de conflits, de polémiques et, dans le fond, à mon avis, de mauvais traitements par rapport à notre histoire, depuis une trentaine d'années. Elle est revenue dans le débat, mais pas sous les meilleurs auspices.
1: RCF Notre-Dame, nous sommes avec Vincent Payon, qui publie un essai sur la laïcité. On parlait de l'islam et vous parliez de l'exemple du mariage pour tous. Prenons celui du voile, qui est revenu aussi massivement dans le débat public. Avec votre conception de la laïcité, Vincent Payon, y a-t-il un problème de compatibilité entre l'islam et la laïcité ?
0: Il y a toujours un problème de compatibilité entre les versions excessive, extrémiste d'un certain nombre de religions qui ne reconnaissent pas ce que demande la laïcité, c'est-à-dire chacun dans le fond chez soi d'une certaine façon, mais préservé. Et donc ça concerne une partie de l'islam, ce que j'appelais l'islam politique ou l'islam radical.

0: ça, il y a un sujet qui attaque d'ailleurs nos valeurs de façon plus globale. Il y a des sujets avec d'autres, hein, il faut pas l'ignorer. Fondamentalement, je pense en réalité qu'aujourd'hui, il y a assez peu de sujets concrets. Il y a assez peu de gens qui, en réalité, ne comprennent pas que la laïcité est un instrument d'émancipation. Je vais vous donner quand même un exemple. Sachez que les devoirs envers Dieu, je parle des devoirs envers Dieu, et prononcez le nom de Dieu avec respect, et dans les instructions officielles de la Troisième République jusqu'en 1923. Donc quand on nous dépeint une laïcité avec un couteau pourchassant les soutanes, c'est qu'on ne connaît pas son histoire. Et quelle était l'idée des laïcs? C'était l'idée, chacun y trouvera un intérêt. On ne va pas commencer à arracher, vous connaissez la polémique des crucifix dans les écoles, on ne va pas les arracher de force en frappant les gens. Nous devons convaincre les uns et les autres, c'est une loi de liberté, la liberté de conscience. Nous devons convaincre les uns et les autres que la vie laïque, la vie commune dans la laïcité, ne vient pas du tout atteindre les convictions de chacun, la foi de chacun, et permet au contraire de mieux la vivre en respectant celle des autres.
1: Et c'est ce que disait Ferdinand Buisson, l'un des fondateurs de la laïcité.
0: Tout, en réalité, c'est l'esprit même de la loi. Et de nos institutions. Je vous redis, nous n'avons pas enlevé des instructions. Il y a eu un débat au moment de la loi de 1882, mais nous n'avons pas enlevé des instructions officielles et devoirs envers Dieu, et nous n'avons pas considéré qu'il fallait pourchasser les uns et les autres. Alors, à l'intérieur du monde laïque, il y avait, comme à l'intérieur du monde religieux, des radicaux qui étaient pourchasser, arracher...
1: Les crucifix.
0: Voilà, etc. Mais la position de l'État français, à travers ses plus grands esprits et ses plus grandes institutions, était une position... Donnons du temps, tolérons, expliquons.
1: Mais Vincent Peillon, vous avez été ministre de l'Éducation nationale, donc vous le savez mieux que quiconque, il est impossible aujourd'hui de parler de Dieu dans l'école publique laïque.
0: Mais mon Dieu, bien sûr que si. Victor Hugo a publié un énorme poème qui s'appelle Dieu, qui est absolument magnifique, il est enseigné.
1: On a l'impression qu'il y a des crispations dès lors qu'on dit le mot de Dieu.
0: Des crispations, il y en a beaucoup, hein. Donc vous avez raison. Mais enfin, le travail de l'école, justement, c'est de défaire les crispations, c'est d'expliquer les arrière-fonds. Et je crois que, je vous le dis sincèrement, je pense que l'immense majorité des professeurs le font très bien. Il reste encore un esprit critique, qu'on ne voit pas toujours dans certains médias, etc. Il est à l'école de la République, dans toutes ses composantes d'ailleurs, hein, dans toutes ses composantes.
1: Qu'est-ce que vous voulez dire par là?
0: Ça veut dire que, vous connaissez aussi notre façon d'avoir organisé notre système scolaire, c'est-à-dire que nous avons un système pluraliste. Là aussi, c'est l'esprit français.
1: Il est remis en cause par certains, et notamment par la France insoumise. On parle de l'enseignement privé, catholique, sous contrat.
0: Je ne crois pas qu'il soit remis en cause. Je crois que c'est plus intéressant que ça. C'est que nous ne respectons pas la loi d'Aubray, en réalité. Parce que nous avons comme interlocuteur le secrétariat général. On devrait avoir comme interlocuteur chaque établissement. Et il doit y avoir des contreparties. Vous voyez bien qu'aujourd'hui, et les chrétiens peuvent le comprendre, j'espère, qu'en réalité, nous vivons une société de ségrégation. Cette ségrégation, elle est en train de s'accroître terriblement. Bon, il me semblait qu'il y avait une recommandation qui était quand même que nous soyons non seulement tous des frères, mais une forme de dénuement et une forme de respect. Hein. Là, vraiment, l'accentuation des inégalités, on dit qu'il faut vivre ensemble, c'est le mot tout le temps, et on sépare les gosses dès le début.
1: Oui.
0: Donc cette question, elle est posée, elle n'est pas une remise en question qu'il y ait un enseignement catholique qui s'assume comme tel, hein, avec évidemment ses options, mais comment nous participons à l'effort collectif de la nation. Et je dois vous dire que pour avoir eu à discuter avec les autorités catholiques, il y a quand même chez eux des gens qui le comprennent. Il y a des gens qui ce sens profond de se dire, bon écoutez, c'est vrai qu'il y a un problème, alors il faut le résoudre ensemble. Nous le savons, on ne le résoudra pas, alors là vraiment... Ceux qui voudraient remettre en question certains des grands équilibres, ils verront le nombre de gens qu'il y aura dans la rue. On l'a déjà vu, hein. On verra comment la France est attachée à ce principe.
1: Ouais.
0: Mais le faire évoluer avec des valeurs partagées qui sont de justice, d'égalité, de fraternité, je crois qu'on peut le faire.
1: Vincent Peillon, sur cet enseignement catholique, effectivement, il y a la question des inégalités. Et une des accusations qu'on formule souvent à l'encontre de l'enseignement catholique, c'est qu'il encourage les inégalités parce que, de fait, il n'est pas représentatif de la société française. Mais quand on va dans le détail, ce que dit Philippe Delorme ou Guillaume Prévost, son successeur à la tête du secrétariat général de l'enseignement catholique, c'est qu'en fait, il y a beaucoup de parents d'élèves qui quittent le public pour mettre leurs enfants dans le privé parce qu'ils considèrent qu'ils auront un meilleur enseignement. Et Guillaume Prévost ou Philippe Delorme répond, en fait, on essaie de corriger les inégalités, mais on les subit aussi.
0: Oui, on peut entendre, je crois, il faut être respectueux à l'égard de leur point de vue. Le fait est qu'en tout cas, l'école inclusive, hein, les discriminations sociales, etc., sont plus vécues par l'école publique. Et d'ailleurs, qu'on a créé un système, parce que là, je comprends, hein, vous dites l'enseignement catholique est très puissant en France, c'est 95% d'enseignement privé, mais bon, il est plus ou moins catholique, d'ailleurs, quand vous le regardez dans le détail.

0: Mais
1: ça, c'est intéressant parce que le nouveau secrétaire général de l'enseignement catholique a dit « Je veux que l'enseignement catholique soit catholique » et ça a fait polémique.
0: En réalité, c'est un problème plus... Oui, parce qu'il était un peu à la limite de la loi. Mais enfin, c'est un problème plus général. C'était la question de la prière qu'il a soulevée sur le temps scolaire. Donc, imaginez-vous que les imams commencent à nous raconter des trucs pareils. Vous verrez la réaction. Donc, je pense qu'il a voulu faire bouger un peu les trucs, mais bon, il a pris son risque. Je crois que c'est pas seulement, il faut pas, l'enseignement catholique, évidemment, c'est notre pays, a son importance considérable. Mais c'est un problème plus général que nous avons à traiter ensemble. C'est ça qu'il faut bien comprendre, sauf à se satisfaire des évolutions de société telles qu'ils sont. Je pense, je vous le dis franchement, que chez les catholiques comme chez les laïcs, il y a des points de vue différents sur cette question. Parce qu'il y a des options politiques différentes et parce qu'il y a des options sociales différentes. Mais moi, je suis partisan du maximum... De brassage, de métissage des populations et surtout des enfants. J'ai d'ailleurs connu cette école publique où vous aviez des gens de tous les milieux sociaux et, je dois dire, de toutes les confessions.
1: Vous écoutez RCF Notre-Dame, nous sommes avec Vincent Payon. Votre livre, Vincent Payon, s'achève sur la notion d'hérésie laïque. La laïcité est-elle une hérésie ?
0: Oui, je pense qu'elle est, le point d'arrivée, c'est pas l'hérésie laïque, c'est, vous savez que l'histoire des religions est constituée de l'histoire d'un certain nombre d'hérésies, on va dire. Ces hérésies, elles peuvent soit être en dehors, soit devenir elles-mêmes de nouvelles orthodoxies, quand on regarde. L'histoire, le protestantisme est une hérésie, puis et d'autres, enfin c'est infini d'ailleurs, dès le Moyen-Âge. En réalité, je pense que si on veut bien comprendre, c'est la dimension religieuse de la laïcité, si on veut bien comprendre ce qu'est la laïcité, c'est qu'elle est le point d'aboutissement d'un certain nombre de mouvements présents dans l'Église qui étaient considérés comme des hérésies. Prenez un très grand penseur catholique, Lamennais, qui a été vraiment, vous voyez le destin de Lamennais. Et tout ça nous conduit à un moment à une religion sociale qui voudrait être universelle, et la France n'en ayant pas, étant privée d'une religion, ce qui n'était pas le cas des États autour de nous, eh bien, force cette laïcité, mais qui est une dimension religieuse de la République.
1: Vincent Payon, nous reste 20 secondes. Est-ce que vous croyez en Dieu ?
0: Vous savez, c'est une affaire, je n'ai toujours pas... enfin, c'est un peu la question que soulevait Jaurès à la tribune, c'est-à-dire, ça dépend de ce que vous appelez Dieu. Et j'ai ma définition de Dieu, mais c'est encore quelques centaines de pages, si vous le voulez bien.
1: Merci beaucoup, en tout cas, d'avoir été avec nous ce matin. Vincent Payon, laïcité, sécularisation et modernité. Et c'est sur l'exception française, c'est chez Odile Jacob.
2: Merci à vous, Pierre-Yves Dubois, pour cet invité de la matinale.
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2: Il est 8h29 sur RCF Notre-Dame et on jette un coup d'œil à la météo. Gabriel Laprade, c'est enfin le retour d'un temps sec.
7: Oui, alors quand même quelques nuages ce matin en Île-de-France, mais qui vont disparaître petit à petit tout au long de la journée. Entre 9 et 12 degrés attendus ce matin, mais cet après-midi on fera tomber le pull. Il fera entre 22 et 25 degrés. Et Clara, ce matin, vous nous emmenez à Marciac.
2: Alors oui, Marciac, c'est un petit village d'un peu plus de 1000 habitants dans le Gers. Et à la une, à Marciac, Gabriel, en ce mois de mai, l'ouverture toute fraîche d'une fromagerie. Alors ça peut paraître simple comme actuel. l'actualité, mais l'ouverture d'un commerce de bouche comme celui-ci, c'est malheureusement assez rare en France, d'autant que cette fromagerie a ouvert dans une ancienne mercerie qui vendait des parapluies, qui elle-même était une ancienne pharmacie. Donc voilà, Gabriel, une nouvelle fromagerie, on en compte 3200 crèmeries et fromageries en France, ça fait pas mal, de quoi trouver son bonheur et de quoi ravir les Marciaquais et les Marciaquaises.

0: Ce sont les habitants de Marciac. Heure et demie, direction Rome pour une nouvelle édition du journal de Radio Vatican.
1: Raúl Castro, inculpé par la justice des États-Unis pour le meurtre de ressortissants américains. Les Cubains exhortés par Donald Trump à emprunter une nouvelle voie. Le chef de la Maison-Blanche resserre son étau autour de l'île communiste. La Colombie se prépare à la présidentielle du 31 mai. Les guerrilleros de l'ELN observeront une trêve lors du scrutin malgré l'impasse des négociations avec le gouvernement et le fait que l'élection s'apparente à un référendum sur la guerre. La guerre au Liban, elle doit pousser à approfondir le dialogue œcuménique et interreligieux. C'est ce que nous a confié le catholicos arménien Ram Ier en visite cette semaine à Rome. Alors que des organisations chrétiennes demandent à l'UE d'intensifier la transition écologique, le président polonais veut en finir avec le pacte vert européen. Une manifestation en soutien à cette position a eu lieu hier. Reportage dans ce journal. L'Afrique, objet de convoitise pour de nombreux pays, dont la Turquie, après une diplomatie axée sur la religion et l'économie. Ankara met l'accent sur la défense. On en parle dans notre dossier.
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1: Bonjour. Cela ressemble à une nouvelle tentative de déstabilisation de Cuba. La justice américaine a inculpé hier l'ancien président Raúl Castro pour le meurtre d'Américains en 1996. Simultanément, le secrétaire d'État Marco Rubio a affirmé dans une vidéo en espagnol destinée à la population cubaine que le président Donald Trump leur proposait une nouvelle voie. Les précisions depuis New York de Gwenda Lavina.
3: Raúl Castro est accusé avec d'autres de complot en vue d'assassiner des Américains. L'affaire remonte à 1996, il est alors ministre de la Défense. Deux avions civils pilotés par des opposants au régime castriste sont abattus, tuant 4 personnes. Todd Blanche, ministre de la Justice par intérim, a dit hier depuis Miami s'attendre à ce que Raúl Castro, 96 ans, finisse ses jours en prison aux États-Unis. Cette inculpation n'est pas une mise en scène, a-t-il précisé. Nous nous attendons donc à ce qu'il se présente ici de son plein gré ou d'une autre manière. Les autorités cubaines, par la voix du président Miguel Díaz-Canel, ont immédiatement dénoncé une manœuvre politique sans fondement juridique qui ne cherche qu'à justifier, je cite, l'insensé projet d'une agression militaire contre Cuba. Cette inculpation est intervenue quelques heures après la publication par Marco Rubio, le secrétaire d'État américain d'origine cubaine, d'une vidéo en espagnol à destination de la population de l'île. Il y explique que le président Trump leur propose une nouvelle voie entre les États-Unis et un nouveau Cuba. Donald Trump, pas avare de menaces contre la Havane ces derniers mois, a toutefois estimé hier qu'il n'y aura pas d'escalade car Cuba est en train de tomber en ruine. Gwendal Lavina, New York, Radio Vatican.
1: Remaniement ministériel en Bolivie face à la contestation croissante et au blocage de la Paz. Le président Rodrigo Paz reconnaît devoir écouter la rue sans pour autant vouloir dialoguer avec ceux qu'il qualifie de vandales. Un peu plus tôt dans la journée d'hier, son ministre des Affaires étrangères avait accusé les manifestants d'atteinte à l'état de droit. La crise politique bolivienne est devenue dans le même temps une crise diplomatique avec la Colombie accusée d'ingérence par le gouvernement bolivien qui a expulsé l'ambassadrice de Colombie. L'ambassadeur bolivien Bogota a été à son tour expulsé par réciprocité. Cette crise intervient alors que les Colombiens s'apprêtent dans 10 jours à élire leur président. À l'approche de ce scrutin, l'ELN, l'armée de libération nationale, la plus ancienne guérilla du pays, a annoncé une trêve. Une annonce d'autant plus importante alors que les négociations de paix sont dans l'impasse et que ce scrutin ressemble de plus en plus à un référendum sur la guerre. Les explications à Bogota de Camille Bouju.
4: C'est un cessez-le-feu pour les urnes. La plus ancienne guérilla du continent a tranquillisé une bonne partie de la population colombienne en annonçant mercredi qu'elle observerait une trêve de 72 heures autour du scrutin présidentiel du vendredi soir au lundi matin. Le LN a invoqué la liberté de vote et la non-ingérence dans le processus électoral. Ce type de geste n'est pas nouveau. La guérilla s'y est habituée à chaque échéance électorale. Les pourparlers de paix engagés avec le gouvernement de Gustavo Petro en 2022 sont pourtant au point mort. Le président a suspendu le dialogue en janvier 2025 après des mois d'attaques répétées dans la région du Catatumbo à la frontière avec le Venezuela. Gustavo Petro, qui avait fait de la paix totale son grand projet, a depuis durci le ton et s'est accordé avec Washington pour intensifier les opérations militaires contre l'ELN. Cette stratégie dans la guerre sera au cœur du vote des Colombiens le 31 mai. Ils devront trancher entre continuer à négocier, comme le propose le candidat de gauche Iván Cepeda,

0: ou en finir avec les compromis et faire intervenir l'armée, comme le réclame la droite. Une élection sous tension, alors que deux membres de campagne ont déjà été assassinés la semaine dernière. Bogota, Camille Bouju pour Radio Vatican.
1: Les négociations entre États-Unis et l'Iran sont sur le fil, et c'est Donald Trump qui l'a dit, le président américain soufflant le chaud et le froid, tout comme ses interlocuteurs iraniens. Tout pourrait aller très vite, a-t-il encore déclaré. Téhéran examine pour sa part une nouvelle proposition américaine apportée par le médiateur pakistanais. Le gouvernement israélien, sous le feu des critiques de nombreux pays occidentaux, les mauvais traitements infligés à leurs ressortissants arrêtés en mer alors qu'ils tentaient de forcer le blocus naval de Gaza ont été filmés et promus par le ministre israélien de la Sécurité nationale, Itamar Ben-Gvir. Face à ce tollé, Benjamin Netanyahou a été obligé de désavouer son allié. Pour le premier ministre israélien, ces images ne sont pas conformes avec les valeurs d'Israël. C'est par une prière commune pour la paix au Liban et au Moyen-Orient que Léon XIV a accueilli le catholicos Aram Ier de l'église apostolique arménienne de Cilicie hier à l'audience générale. Aram Ier, qui s'était entretenu en privé avec le pape lundi matin, a exprimé sa profonde inquiétude pour la menace qui pèse sur l'unité et l'intégrité du Liban. Hier soir, lors d'une rencontre avec la presse, le catholicos soulignait dans ce contexte la nécessité d'un nouvel élan dans le dialogue œcuménique et interreligieux. Aram Ier.
2: Historiquement, il y a des relations particulières entre nos deux églises. Nous vivons dans un monde tout à fait différent. Il y a beaucoup de changements dans ce monde. C'est pour cela, je pense, il faut continuer le dialogue, les relations et plutôt la collaboration avec un nouveau élan. Parce qu'on ne peut pas vivre dans ce monde dans une situation d'isolement. Être église, être chrétien aujourd'hui, n'est pas facile. Donc comment on peut vivre comme chrétien en fidélité envers nos valeurs, mais en même temps, comment on peut engager un dialogue existentiel avec l'autre? Voilà un grand défi pour nous. C'est pour cela le dialogue entre l'Église et ici avec le Vatican, l'Église catholique, c'est très important.
1: Aram Ier au micro d'Alexandra Siergan. Hier, une centaine d'organisations chrétiennes appelaient l'Union européenne à ne pas faiblir dans son engagement en faveur de la transition écologique et même à renforcer sa politique environnementale. Mais cet appel n'a pas été entendu par le président polonais. Karol Nawrocki veut en finir en effet avec le pacte vert européen. Il voulait même que les Polonais s'expriment sur ce sujet par référendum. Avant que le Sénat ne se prononce hier soir sur l'éventuelle tenue de ce référendum, des milliers de Polonais ont manifesté à Varsovie pour soutenir l'idée du président. Reportage d'Adrien Sarlat.
3: Nous ne les laisserons pas fermer notre mine. La rangée de mineurs qui soutient cette bannière au cœur du cortège a traversé le pays depuis la région minière de Silésie pour protester contre le pacte vert. Comme beaucoup d'autres en Pologne, leur mine est aujourd'hui menacée de liquidation, explique leur représentant Piotr Ryba.
4: L'industrie en Europe est écrasée par des politiques absurdes et complètement inutiles qui sont émises depuis Bruxelles. La compagnie minière qui nous emploie doit payer des taxes sur l'électricité, sur le charbon extrait, sur le méthane, surtout. On est systématiquement asphyxié par les taxes.
3: Comme tous ici, il est persuadé que le référendum proposé par le président Karol Nawrocki permettra de soustraire la Pologne au pacte vert européen.
4: Si le Sénat accepte un référendum et laisse le peuple s'exprimer, on gagnera, car tout le monde en Pologne est conscient qu'il y a quelques années seulement, les factures d'électricité ne coûtaient rien.
3: Une hausse du coût de la vie qu'il met sur le compte des régulations agricoles et des taxes imposées par l'Europe pour pousser la transition énergétique. Un constat repris par Grażyna, la professeure de français a fait 3 heures de route pour venir manifester aujourd'hui.
5: Avant, je sortais faire mes courses avec 20 zlotys et je pouvais acheter plein de choses. Mais maintenant, il m'en faut au moins 100 à chaque fois. Nous avons du charbon en Pologne, donc nous devrions utiliser nos ressources. Je comprends que la diversification est nécessaire parce qu'elle augmente nos capacités, mais ce n'est pas une priorité.
3: Cette nuit, les sénateurs ont finalement rejeté la demande de référendum déposée par le président. Adrien Sarlat, Varsovie, pour Radio Vatican.
1: Conséquence de l'épidémie de virus Ebola dans l'est de la République démocratique du Congo, le gouvernement ougandais reporte les commémorations annuelles de la journée des martyrs prévues le 3 juin. La protection de la vie doit passer avant tout, écrit le président ougandais. L'influence de la Turquie en Afrique entre partenariats

0: stratégique et ambition géopolitique. En deux décennies, Ankara s'est progressivement imposé comme un partenaire majeur et dynamique sur le continent. Après avoir d'abord mis l'accent sur l'aide humanitaire, la diplomatie religieuse et l'économie pour tisser ses réseaux d'influence, la Turquie de Recep Tayyip Erdogan renforce le volet militaro-sécuritaire de sa stratégie, notamment en Afrique de l'Ouest et au Sahel. Le mois dernier, le Nigeria et Ankara ont ainsi conclu un accord de défense afin d'aider Abuja à lutter contre la menace djihadiste. Au moins 200 éléments des forces spéciales nigériennes seront envoyés en Turquie pour y être formés. Max Valentin Robert, chercheur en sciences politiques et spécialiste de la Turquie, revient ce matin sur cette stratégie d'influence turque en Afrique.
1: Depuis l'accession du parti de Recep Tayyip Erdogan au pouvoir, l'AKP, on constate qu'il y a eu un effort de la diplomatie turque pour s'implanter sur le territoire africain. En 2003, il y avait seulement 12 ambassades turques implantées en Afrique. Il y en a désormais en 2026 44. Et en 2008, la Turquie est même devenue officiellement partenaire stratégique de l'Union africaine. Le président Erdogan lui-même s'est rendu à 53 reprises en Afrique et il a visité depuis son élection 31 pays africains. Par ailleurs, cette coopération entre la Turquie et les pays africains se manifeste sur plusieurs plans, notamment militaire, culturel et économique.
2: En ce qui concerne la question militaire, comment se traduit cette coopération avec l'Afrique, en particulier avec les pays de l'AES qui ont tourné le dos à la France ?
1: La Turquie est le 4e fournisseur d'armes en Afrique, mais même entre 2020 et 2024, la Turquie est le 11e exportateur d'armes au niveau mondial. Aujourd'hui, la Turquie a conclu de nombreux accords militaires avec des pays africains. En 2021, il y a eu un accord militaire entre la Turquie et Togo qui a été conclu. En 2022, il y a eu également un accord militaire entre la Turquie et le Sénégal. Par ailleurs, ce qu'il faut avoir en tête, c'est qu'en 2016, la Turquie a créé une université de la défense nationale et entre 2016 et 2020, des dizaines de responsables militaires africains ont été formés au sein de cette institution, ce qui a contribué à renforcer l'influence turque, le pouvoir relationnel de la Turquie vis-à-vis des pays africains. Cette coopération avec les pays de l'AES, elle se manifeste notamment par l'envoi de drones. La Turquie a accentué son influence sur les questions d'exportation en termes d'armement.
2: En quoi est-ce que la stratégie de la Turquie diffère-t-elle de celle de la Russie ou de la Chine, par exemple, qui tente de s'imposer en partenaire incontournable sur le continent ?
1: Je pense que sa stratégie diffère dans le sens où la Turquie choisit d'opter pour une approche pluridimensionnelle de sa stratégie d'influence en Afrique. Par exemple, la Turquie investit le secteur militaire. On l'a évoqué tout à l'heure avec la livraison de drones à certains pays africains. La Turquie investit également la scène turque sur le plan diplomatique. Par exemple, la Turquie, via la déclaration d'Ankara, a facilité un rapprochement entre l'Éthiopie et la Somalie. La Turquie également tente de s'implanter en Afrique en investissant le terrain religieux, via notamment les écoles religieuses Maarif, qui sont assez présentes en Turquie. Et puisque j'évoquais tout à l'heure les relations économiques entre la Turquie et l'Afrique, il faut savoir que en 2024, les exportations turques vers l'Afrique représentaient 23 milliards de dollars. Il y a une institution qui existe en Turquie qui s'appelle l'Agence turque de coopération et de développement. Et cette agence a 22 bureaux de coordination en Afrique et elle a géré 1900 projets entre 2017 et 2022. Incontestablement, l'un des atouts de la Turquie, c'est sa capacité à pouvoir tenter de s'implanter en Afrique via différents secteurs militaires, économiques et culturels et religieux.
2: Cette présence turque va-t-elle durer, selon vous, sur le long terme ?
1: À mon avis, la présence turque en Afrique est amenée à durer, d'autant plus qu'on assiste à une multipolarisation du monde. Et dans le cadre de la multipolarisation du monde, les États tentent à diversifier leurs partenaires. Je pense que cette multipolarisation du monde constitue incontestablement une opportunité pour la Turquie. Et puis même, la Turquie, par le passé, a participé à des opérations onusiennes. Par exemple, depuis les années 90, la Turquie a participé à une douzaine de missions onusiennes en Afrique. Et aujourd'hui, la Turquie participe à 4 des 5 opérations de maintien de la paix encore actives en Afrique, respectivement au Soudan du Sud, en République démocratique du Congo, à Abyei et en Centrafrique.
0: Interrogé par Myriam Sonduno, Max Valentin Robert, chercheur en sciences politiques et spécialiste de la Turquie, était ce matin l'invité de Radio Vatican.
3: C'était donc donc le journal de Radio Vatican, présenté ce matin par Xavier Sartre, 8h45 dans quelques secondes sur RCF Notre-Dame. On va parler culture à présent et le jeudi c'est littérature avec vous, Christophe Maury. Bonjour Christophe.
4: Bonjour Clara, bonjour à tous.
3: Alors, vous êtes journaliste pour RCF Notre-Dame, on vous retrouve notamment dans l'émission des Arts.

0: Des lettres. Aujourd'hui, Christophe, vous nous parlez de l'ouvrage « La revanche des pelotes », c'est de Sjuberger aux éditions du Rocher.
1: Ben avec un titre comme « La revanche des pelotes de laine », tout est dit. S'il y a revanche, c'est qu'il y a eu d'abord une perte, et puis qu'en fin de compte, revanche oblige, tout se termine bien. C'est l'histoire d'une jeune femme courageuse de 23 ans qui, cantinière au collège Jean Moulin de Nanterre, apporte joie de vivre aux élèves et leur enseigne le tricot. L'un d'eux, Édouard, en grande difficulté scolaire, se passionne pour la couture et le tricot. Le corps enseignant voit cela d'un très mauvais œil. La jeune femme se fait virer, continue de s'occuper du jeune Édouard et sera grandiosement réhabilitée et remerciée. Même la presse en parlera. Et voilà, une nouvelle de 4 pages aurait suffi. Seulement voilà, l'autrice montre une passion et une patience du détail, ce qui est l'une des qualités d'une romancière, Sjuberger, son 4e roman.
0: Alors Christophe, en quoi la patience du détail marque-t-elle le livre ?
1: D'abord tous les personnages, je dis bien tous les personnages, sont des rescapés de quelque chose, fracassés ou abîmés, et en tout cas très seuls. Il y a d'abord Élise, 23 ans, abandonnée à l'enfance parce qu'elle avait des yeux bridés et qu'on la croyait trisomique. Elle est embauchée à la cantine du collège Jean Moulin, je l'ai dit. Au début, elle n'est pas assez rapide pour servir tous les repas, c'est compliqué. Le collège Jean Moulin, comme tout collège, est un microcosme où l'on peut se sentir très bien, mais aussi rejeté. Entrons dans la salle des profs, voulez-vous, d'où émergent Olivier, le prof de gym, Florence, prof d'histoire géo, et Madame Ricard, prof de sciences. Ah, celle-là, alors. Sjuberger réussit à nous les faire vivre pour créer le brouhaha d'une salle des profs. Parmi les élèves, il y a Édouard, d'un milieu fort aisé, mais pas gâté par la vie. On ne lui a pas fait de cadeau. Il faut dire qu'il ne voit rien, que ses lunettes lui donnent une tête de neuneu. Ses parents, William et Hélène, sont séparés. Hélène ne supportait pas ce gosse inadapté. Pas d'instinct maternel. Il avait été adopté. Deux parents abîmés, donc, et une mère biologique fracassée. Il vit 64 rue Maurice Barrès à Neuilly, vu sur le bois de Boulogne et au-delà la tour Eiffel.
0: Alors, tous ces morceaux de vie éclatés, Christophe, comment les recoudre hein ?
1: Ben, il y a d'abord une femme, Élise, l'héroïne, elle est courageuse, elle vit à la place 83 du camping du bois de Boulogne, où elle nettoie les sanitaires tous les jours. Elle a un secret, une petite boîte à chaussures bien mystérieuse. Elle est une transmetteuse, le tricot, la couture, le crochet, qu'elle apprend à l'enfant. Édouard, je cite, Édouard lisait mal, voyait mal, parlait peu, mais sa tête semblait tendue de laine, de soie, de lin et de coton. Dans le tissage, il entendait une musique et déchiffrait la partition de ses mains. Et Sjuberger nous en donne le solfège. Et de nous emmener à la Mecque de la dentelle, le Puy-en-Velay, je cite, « Si on ne croyait pas en Dieu, c'était le moment idéal pour se pencher sur la question, le paysage ne donnait pas le choix. » Tout vient du Puy-en-Velay. La mère d'Élise y fut peut-être, la jeune femme le sent à travers les ruelles, pour Édouard, c'est l'émerveillement. Alors je récapitule, un lieu inspiré et inspirant, un travail manuel, et surtout, ne pas chercher à imposer une voix à un enfant qui ne lui correspondrait pas. Et si Élise et Édouard étaient frères et sœurs, leur mère serait sans doute la Vierge Rouge du Puy-en-Velay. Ce roman nous le rappelle et cela fait un bien fou. Tiens Clara,
0: voilà.
1: Une question de culture générale. Comment s'appellent les habitants du Puy-en-Velay ?
0: Oh là là, j'ai un trou et c'est la honte parce qu'on y allait il n'y a pas longtemps, dites-moi.
1: Les Poneaux.
0: Ah oui, les Poneaux. Vous êtes déjà allé au Puy-en-Velay, vous, Christophe ?
1: Mais pas encore, j'attends une invitation pour cet été.
0: Alors, il faut à tout prix aller, c'est vraiment magnifique. Avec toute la matinale de RCF Notre-Dame, on avait pu faire une matinale spécialement du Puy-en-Velay. On avait été déjà merveilleusement bien accueillis et puis c'est vraiment magnifique, je vous le recommande. Merci beaucoup, Christophe Maury. Vous êtes donc, je le rappelle, journaliste de RCF Notre-Dame. Vous nous parliez ce matin de l'ouvrage « La revanche des pelotes de laine », c'est de Sjuberger aux éditions du Rocher. Il faut le rappeler, c'est conseillé.
1: Ah ben plus que conseillé, c'est vraiment un très joli roman, à la fois d'éducation, et puis on est dans le tricot, la dentelle, c'est merveilleux.
0: Eh ben on le note alors très précieusement. La revanche des pelotes de laine de Sjuberger, un grand merci Christophe Maury.
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1: Évangile selon saint Jean, chapitre 17, versets 20 à 26.
2: En ce temps-là, les yeux levés au ciel, Jésus priait ainsi. Père Saint, je ne prie pas seulement pour ceux qui sont là, mais encore pour ceux qui, grâce à leurs paroles, croiront en moi. Que tous soient un, comme toi, Père, tu es en moi, et moi en toi. Qu'ils soient un en nous, eux aussi, pour que le monde croie que tu m'as envoyé. Et moi, je leur ai donné la gloire que tu m'as donnée, pour qu'ils soient un comme nous sommes un, moi en eux et toi en moi. Qu'ils deviennent ainsi parfaitement un, afin que le monde sache que tu m'as envoyé et que tu les as aimés comme tu m'as aimé. Père, ceux que tu m'as donnés, je veux que là où je suis, ils soient eux aussi avec moi, et qu'ils contemplent ma gloire, celle que tu m'as donnée parce que tu m'as aimé avant la fondation du monde. Père juste, le monde ne t'a pas connu, mais moi je t'ai connu, et ceux-ci ont reconnu que tu m'as envoyé. Je leur ai fait connaître ton nom, et je le ferai connaître pour que l'amour dont tu m'as aimé soit en eux, et que moi aussi je sois en eux.
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4: Le Père, le Fils et l'Esprit sont un dans l'amour qui les unit. La prière de Jésus à son Père est que nous soyons unis, nous aussi, à cette Trinité sainte. Jésus est venu en ce monde pour nous faire entrer dans cette unité. Puisqu'il a été homme et qu'il retourne vers le Père avec cette part d'humanité qu'il a vécue, nous aussi, nous sommes appelés à entrer dans la communion très sainte de la Trinité. Après notre mort, nous ne serons pas à côté de Dieu, à sa droite ou à sa gauche, nous serons en Dieu, pleinement associés à sa divinité. Mais cette unité entre les hommes, Jésus la souhaiterait déjà dès ce monde. À notre manière d'être solidaires les uns des autres, nous manifestons quelque chose de l'unité divine. Nous manifestons d'une manière imparfaite, bien sûr. Nous ne parviendrons jamais entre nous à cette unité, mais nous pouvons nous en approcher. Par l'amour que des parents peuvent donner à leurs enfants, jusqu'au péril de leur vie parfois, c'est tellement vrai dans la maternité. Par l'amour conjugal qui unit deux êtres qui s'aiment, qui se promettent fidélité pour toute la vie, nous approchons de cette unité divine. En ce monde si perturbé, sachons aussi voir ce qu'il y a de beau et de grand dans l'humanité.

Notre Père, qui es aux cieux, que ton nom soit sanctifié, que ton règne vienne, que ta volonté soit faite sur la terre comme au ciel. Donne-nous aujourd'hui notre pain de ce jour. Pardonne-nous nos offenses comme nous pardonnons aussi à ceux qui nous ont offensés. Et ne nous laisse pas entrer en tentation, mais délivre-nous du mal. Car c'est à toi qu'appartiennent le règne, la puissance et la gloire, pour les siècles des siècles. Amen.

0: 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Pierruc Dubois est en studio pour le Saint du jour. Aujourd'hui, Pierruc, nous fêtons les Constantins et ses dérivés.
1: Et vous en connaissez des Constantins ?
0: Aucun.
1: Eh bien, on avait un stagiaire à la rédaction il y a un ou deux ans qui s'appelait Constantin, qui était formidable.
0: Et,
1: on le salue, on lui souhaite une bonne fête. Allez, ses prénoms sont des variations du prénom Constant, qui signifie la constance. Pour les orientaux, Saint Constantin est l'égal des apôtres, car c'est lui qui mit fin aux persécutions des chrétiens en 313. Clara, vous avez appris cette date à l'école, 313. C'est l'édit de Milan, parce que lorsqu'il est empereur de Rome, il promulgue cet édit de tolérance qui érige toutes les religions, dont le christianisme, au même niveau que l'État. Et cette date historique de 313 est importante puisqu'elle marque la fin des persécutions cruelles des premiers siècles et garantit aussi la liberté religieuse.
0: Et alors, que peut-on y lire ?
1: Chacun peut adorer, à sa manière, la divinité qui se trouve dans le ciel. L'empereur Constantin a 40 ans et toute sa vie, il évolue entre le paganisme et le christianisme. Dès 315, Constantin adopte l'insigne chrétien, le chrisme, c'est-à-dire le monogramme du Christ formé des deux premières lettres grecques de son nom, le chi et le rho, en majuscule. Et en 325, Saint Constantin préside à Nicée le premier concile œcuménique où sont condamnés notamment les récits d'Arius.
0: Et Pierre-Hugues, nous fêtons aussi les bienheureux moines de Tibérine aujourd'hui.
1: Et oui, je vous propose d'écouter cette bande-annonce.

0: Hier is hanteer encore un imam dans la rue. Allez, bien tout de suite.
1: Votre monastère doit avoir une protection militaire. Les atrocités vont recommencer.
2: Ma décision est prise. Je refuse.
3: Et qu'est-ce qu'on fait s'ils viennent au monastère? On se laisse tuer gentiment?
4: C'est un risque.
5: Voilà, vous avez reconnu la bande-annonce des Hommes et des Dieux, le film qui raconte l'histoire de ces moines trappistes assassinés en mai 1996 dans leur monastère perdu dans les montagnes algériennes. C'était il y a 30 ans et on en parlera dans le débat du jour. Ce sera dans 10 minutes.
6: Dans 10 minutes avec vous, Pierre-Hugues Dubois. Vous recevez ce matin Philippe Diribarne et Guillaume Goubert. Vous allez parler donc de ce 30e anniversaire.
5: Et on va parler aussi du CHU de Tours où les postes d'aumôniers catholiques ont été supprimés.
6: Oui, ok. Merci beaucoup, Pierre-Hugues Dubois, pour ce saint du jour à retrouver comme tous les saints sur RCF Notre-Dame. Pierre-Hugues, je vous donne rendez-vous à 9h10, vous l'avez dit, pour le débat.
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6: évidemment. Je vous donne rendez-vous à 9h10 pour le débat du jour. À suivre, c'est les informations à 9h.
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6: Merci pour votre fidélité. Saint-Constantin à l'honneur en ce 21 mai. RCF Notre-Dame, il est 9h. Et à la une, Gabriel Laprade, les États-Unis estiment qu'il est temps de remettre leur empreinte sur le Groenland.
12: Citation de l'émissaire américain envoyé par Donald Trump alors que ce dernier lorgne depuis plusieurs mois sur les gisements de terres rares de l'île. La compagnie aérienne EasyJet annonce avoir aggravé sa perte au premier semestre, conséquence directe de la guerre au Moyen-Orient et de la hausse des prix du carburant. Sur ce même sujet, Sébastien Lecornu va annoncer cet après-midi de nouvelles aides pour les gros rouleurs. Davantage de professions devraient y avoir droit. Et puis les maires de Paris, Marseille, Brest, Nancy ou encore Nantes appellent Patrick Bruel à annuler ses concerts moins d'un mois avant le début de sa tournée.
6: Merci Gabriel Laprade. L'information se poursuit partout en France et en Belgique. Je salue l'ensemble des journalistes de vos radios locales qui s'apprêtent à vous informer.
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13: Ce week-end, le parc du château de Volcrange à Thionville va vivre au rythme de deux rendez-vous solidaires. Samedi 23 mai, à partir de 14h, le festival Délices et Décibels revient pour une deuxième édition avec des concerts en plein air, une buvette et de la restauration. Dimanche 24 mai, dès 9h, la fête de nos fermes et de l'artisanat prendra le relais avec des producteurs et artisans locaux. Deux jours de fête, mais surtout un même objectif, récolter des fonds pour des associations locales. Myriam, membre du Lyon Club Thionville Port de France, nous en parle.
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14: Le festival consiste à récolter des fonds justement pour ces associations. Cette année, c'est la deuxième édition. On s'est lancé le projet l'année dernière. On voulait faire à la base un concert et faire venir des food trucks. Et cette année, on a 6 groupes qui nous ont contactés, qui viennent bénévolement. Donc certains sont professionnels, ont sorti des albums et vont commencer dès 14h jusqu'à pas d'heure.
13: Le festival a donc pris de l'ampleur en un an. La première édition avait réuni environ 200 personnes, malgré la pluie.
14: Alors la première édition, on avait commencé à 18h et fini à, je crois, minuit. Il y avait 3 groupes, c'était vraiment histoire de lancer quelque chose et de voir si ça fonctionnait. Et suite à ça, j'ai été contactée par d'autres groupes. On s'est dit, comme on a l'espace tout le week-end, parce qu'on a le parc du château de Volcrange sur Thurville, on a l'espace pour le week-end, on s'est dit, pourquoi pas profiter des lieux et faire autre chose.
13: La programmation est pensée comme un rendez-vous musical de proximité. Les groupes viennent du secteur de Thionville, de Metz ou des environs et jouent gratuitement pour soutenir la démarche.
14: Pour l'esprit, c'est pop-rock principalement. Muswell, Naoui, Dan Ziller, qui est sur Metz, Sanjiz et les Wild Mullets. Donc ça, c'est les 6 groupes qui viennent jouer. C'est des groupes locaux qui répètent sur Thurville, qui habitent dans le coin, maximum Metz.
13: Cette volonté de rester locale se retrouve aussi le dimanche, avec la fête de nos fermes et de l'artisanat. Une 40aine d'exposants sont attendus, avec une sélection tournée vers les producteurs, les artisans et le fait main.
14: C'est la fête de nos fermes et de l'artisanat cette année. On privilégie le local, fait main, pas de marchands ou ce genre de choses. Donc on les sélectionne, on veut vraiment du local, faire fonctionner. C'est ce que je fais également pour le festival. J'ai pris des groupes locaux, je veux que ça reste local. Donc j'ai contacté que des groupes qui soient sur Thurville ou Metz, vraiment dans les environs. Certains sont déjà connus, donc c'est eux qui nous font connaître.
13: Ce week-end de fête est organisé par le Lyon Club Thionville Port-de-France. Le mouvement Lyon Club existe dans de nombreux pays, mais à Thionville, l'objectif revendiqué est d'élargir d'abord pour des causes de proximité.
14: La devise du Lions Club, c'est « We serve », donc nous servons, et on est vraiment dans cette optique-là. C'est une association qui œuvre pour d'autres associations. En fait, on récolte des fonds, et chaque euro gagné, c'est reversé aux associations choisies par nous-mêmes, par le club. Là, cette année, on a une main pour un espoir, donc qui intervient pour la protection de l'enfance, et les chiens médiateurs d'utilité de l'Est qui sont sur Voipy et qui aident les personnes ayant des troubles autistiques ou des troubles TDAH.
13: L'une des associations bénéficiaires, Une main pour un espoir, accompagne des enfants placés sous la protection de l'enfance. Pour Myriam, ce soutien est né d'un engagement personnel.
14: Une main pour un espoir, je les suivais personnellement sur leur page. Ils font beaucoup d'actions pour les enfants donc, qui sont placés, afin qu'ils aient un peu la même vie que les enfants autres, qu'ils soient comme tous les autres, qu'ils ne se sentent pas exclus en fait. Je participais déjà ça moi à titre personnel, donc ils lancent des appels sur les réseaux en demandant si on veut être parrain d'un enfant, après on les recontacte et ils nous donnent le prénom de l'enfant, l'âge et le cadeau qu'il veut. Donc comme ça il reçoit vraiment ce qu'il veut. À Pâques c'est pareil, enfin il y a plusieurs actions comme ça qui sont menées. Comme on veut vraiment intervenir en local, on a 3 foyers il y a 3 foyers sur Thurville. Mais il y en a sur Metz, il y en a dans le 54, il y en a partout. Donc nous, on privilégie, entre guillemets, Thionville. On veut que ces 80 enfants puissent... On veut soutenir, on veut être en local, en fait.
13: L'autre cause mise en avant concerne la médiation animale, avec les chiens médiateurs et d'utilité de l'Est. Ces chiens accompagnent des personnes en situation de fragilité ou d'handicap.
14: L'autre association, en fait, elle nous suit, elle venait déjà au marché de nos fermes en tant que bénévole, venait tenir un stand au marché de nos fermes pour expliquer, ils venaient avec leurs chiens pour expliquer. Ça aide aussi, que ce soit enfant ou adulte, ces chiens apaisent plusieurs troubles et je trouve que ça a vraiment une utilité. On essaye aussi de les mettre en relation afin qu'ils puissent aider, intervenir peut-être pour les enfants qui sont placés. Parce que malheureusement, dans les enfants placés, il y a des enfants qui sont victimes d'abus, qui sont battus ou orphelins ou je ne sais quoi, et d'autres qui ont des troubles. Et je pense qu'il y a un lien, et on peut faire un lien entre les deux. C'est ce qu'on va essayer de faire. On les a déjà mis en relation. Pour l'instant, c'est en cours. Là, je sais qu'au niveau du don qu'on leur a fait l'année dernière, ils ont pu aménager une chambre pour un enfant autiste, donc pour qu'il ait vraiment, selon ses besoins, qu'il ait un espace à lui. Enfin, leur projet actuel, c'est de créer un espace, Snow the Lun. C'est un espace qui permet d'apaiser par le son, les lumières, l'environnement calme, parce que des fois, il y a des enfants qui sont en crise. L'éducateur peut amener l'enfant dans cette pièce et ça l'apaisera. C'est vraiment J'ai pas la définition exacte, mais parce que je connaissais pas, j'ai appris avec l'association. Et c'est vraiment un espace pour apaiser les enfants qui se sentent en sécurité et qui se sentent bien.
13: Pour financer ces actions, l'entrée reste gratuite. Les recettes viennent de la buvette et de la restauration tenue par les bénévoles.
14: L'entrée est gratuite, on ne fait pas de bénéfice. Chaque euro qu'on gagne, on le reverse aux associations. Donc en venant, vous soutenez ces causes-là. Vous soutenez le Lions Club, vous soutenez les enfants qui sont placés sur Thionville, vous soutenez les gens qui ont besoin d'être soutenus en fait et dont on entend peu parler.
13: Des 10 et décibels, c'est samedi 23 mai à partir de 14h au parc du château Volcrange. La fête de nos fermes et de l'artisanat suivra dimanche dès 9h au même endroit.
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6: RCF Notre-Dame, il est 9h10. Merci à Pierre-Henri Paget qui a réalisé cette matinale avec brio. Comme d'habitude, il laisse la main donc à Guillaume Nougaret pour la suite avec le débat du jour. Et moi, je vous laisse donc la place, Pierre-Hugues.
17: Eh bien, merci beaucoup, Clara. On vous retrouve demain à partir de 6h30. Bienvenue dans le débat du jour. Voici le sommaire.
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17: À l'hôpital de Tours, les postes d'aumôniers catholiques supprimés. Le diocèse manifeste son incompréhension. Quelle place pour la spiritualité à l'hôpital ? Au moment des restrictions budgétaires, les aumôniers hospitaliers sont-ils menacés ? On sera en direct avec la responsable de la pastorale de la santé du diocèse de Tours. C'était il y a 30 ans, le 21 mai 1996, l'assassinat des moines de Tibirine. 30 ans plus tard, quelle mémoire pour ces martyrs de la décennie noire ! Comment l'Algérie pense-t-elle ses blessures ? Quelle postérité à ce martyr, on va en débattre. Enfin, la cathédrale Notre-Dame de Paris aura bien ses nouveaux vitraux. La justice ne s'y oppose pas. Pas sûr que nos débatteurs soient d'accord sur ce geste artistique. Je vais leur poser la question. Et à tout moment, vous pouvez réagir par mail direct@rcf.fr. Ce matin, autour de la table, Philippe Diribarne, bonjour. Vous êtes anthropologue, directeur de recherche au CNRS, et Guillaume Goubert, bonjour.
19: Bonjour Pierre-Hugues, bonjour à tous.
17: Vous êtes chroniqueur dans la matinale sur cette antenne le mardi, vous êtes aussi l'ancien directeur du journal La Croix, et par téléphone nous sommes avec Dominique Busoni-Gatel. Bonjour madame.
20: Bonjour.
17: Vous êtes responsable de la pastorale de la santé du diocèse de Tours. Si vous êtes avec nous en ligne, c'est pour évoquer la suppression des postes d'aumôniers catholiques au CHU de Tours. Vous dites que c'est un coup de massue. Racontez-nous, que s'est-il passé ?
20: En fait, nous avons quatre postes d'aumôniers catholiques sur le CHRU de Tours. Et il se trouve que, concours de circonstances, ces postes qui sont des CDD, pour trois d'entre eux, arrivaient à échéance, alors deux au mois de juin-juillet de cette année et le troisième en décembre. Et donc, depuis un moment, on envoyait des courriers, des rapports,
19: des demandes de rendez-vous.
20: Des demandes de rendez-vous pour en fait leur signifier que eh bien on avait pour en tout cas une personne qui partait à la retraite, on avait donc ciblé un remplaçant. Ouais. Et que voilà comment quelles étaient les démarches qu'il fallait faire et puis que pour les autres on demandait le renouvellement.
19: Que par un concours de circonstances.
20: Ouais. Oui. Le cas il y a un concours de circonstances parce que trois des quatre postes d'aumônier arrivaient dans l'année 2026 à échéance sur leur CDD en fait voilà. Donc où il fallait demander un renouvellement et malgré une répétition de nos courriers, ce n'est que le 15 avril 2026 que nous avons reçu un simple mail nous signifiant que c'était pas la peine que l'on fasse ces démarches puisque pour des raisons budgétaires le CHRU avait donc décidé de ne pas renouveler les contrats de ces aumôniers.
19: Est-ce uniquement le cas pour les aumôniers catholiques ou c'est le cas pour toutes les autres religions qui sont peut-être représentées à l'hôpital ?
20: Alors, juste, il y a quand même une particularité sur les, un peu historique sur les aumôniers catholiques, c'est que ce sont les seuls qui bénéficient de postes rémunérés en CDD, voilà, avec bien sûr l'obligation de répondre à une réglementation. Ils sont tous titulaires d'un DU dit de laïcité. Ils s'engagent à se former tout au long de leur mission, etc. Donc en fait, on a un cahier déjà des charges, on a un contrat avec l'hôpital pour qu'ils exercent leur mission sans prosélytisme. Voilà.
19: Allez-y.
20: Oui, pardon. Juste pour préciser quand même que c'est sur les quatre postes d'aumônier, donc trois, on a eu donc la certitude qu'ils ne seraient pas renouvelés. Le quatrième poste dont le contrat arrive à échéance,

0: supprimer dans des hôpitaux.
1: Oui, il y a d'autres diocèses et donc d'autres aumôniers qui sont concernés par ces restrictions. Et d'ailleurs, qui est aussi le vice-président de la conférence des évêques de France,
0: Monseigneur Jordi.
1: Monseigneur Jordi, Vincent Jordi, est en lien avec les diocèses concernés récemment et ils envisagent pour l'instant d'avoir une action commune.
0: Merci beaucoup en tout cas d'avoir été en ligne avec nous, Dominique Buzoni-Gatel. On va mettre ce sujet en débat avec Philippe Diribarne et Guillaume Goubert pour savoir justement les causes et peut-être les conséquences surtout de la suppression de ces postes d'aumôniers catholiques au CHRU de Tours qui provoquent de l'incompréhension. Et on le comprend, Guillaume Goubert, qu'est-ce que ça vous inspire?
2: Ça m'inspire des questions sur la dépense publique. Je veux dire, à quoi sont utilisés les budgets, en l'occurrence hospitaliers, mais le raisonnement vaudrait pour beaucoup d'autres domaines de la dépense publique. Il y a besoin de faire des économies. On sait dans quel état sont nos finances publiques. Il y a besoin de s'interroger sur l'efficacité de ces dépenses. C'est-à-dire qu'avant de couper ici ou là, ou en même temps, enfin peu importe, de s'interroger sur où est-ce qu'il est le plus opportun et le plus juste de couper. Je ne suis pas sûr que de couper dans des dépenses, d'ailleurs assez faibles, comme celles des aumôniers d'hôpitaux, soit la meilleure économie possible.
0: Philippe Diribarne, c'est intéressant parce que le poste d'aumônier hospitalier, c'est celui qui vient au chevet du malade, du mourant, pour peut-être avoir une discussion plus gratuite, et on voit que c'est ce qui est supprimé dans les budgets des hôpitaux. Comment vous le percevez?
3: On est à la rencontre de quatre logiques, très difficiles à concilier. Il y a, disons, la logique historique, le compromis historique fait entre l'Église et l'État au moment de la loi de 1905, dans lequel la création d'aumôneries dans les hôpitaux, les prisons et dans l'armée, dans les lieux dans lesquels les gens ne peuvent pas se déplacer, faisait partie de l'accord qui était passé entre l'Église et l'État. Bon. Il y a une deuxième logique, disons, de théorie politique, parce que, disons, ces aumôniers étaient conçus dans... Il y avait le jugement, toute une représentation de ce que c'était un aumônier lié à toute une tradition catholique, etc. Donc, dans une théorie politique, on doit dire, s'il y a des aumôniers catholiques, il n'y a pas de raison qu'il n'y ait pas d'aumôniers d'autres religions.
0: Et d'ailleurs, Dominique Buzoni-Gatel nous disait que les aumôniers des autres religions n'étaient, eux, pas rémunérés.
3: Voilà, parce que dans la logique historique, enfin, c'est comme ce qui se passe, disons, à Strasbourg, en Alsace, etc. Bon. Alors, il y a une troisième logique qui est le fait que le christianisme et l'islam, c'est vraiment pas du tout pareil. Hein, et que la rencontre, disons, entre. En partie dans un contexte où l'entrisme islamique est vraiment quelque chose de très étudié, très craint, qui a déjà eu un rapport là-dessus, disons, l'année dernière. Et on sait que l'entrisme islamique dans les hôpitaux, à la fois de la part des patients, enfin, est quelque chose de très fort et très craint par les médecins.
0: Et pour reprendre ce troisième point que vous nous proposez là, la question du lien entre christianisme et islam, ici, dans le cas présent, quel lien avec l'islam? C'est la question des potentiels aumôniers musulmans que l'hôpital devrait rémunérer à l'avenir?
3: C'est-à-dire, si, ça fait longtemps que la question se pose. Elle s'est posée aussi, disons, dans le régime Concordat, disons, en Alsace, etc. C'est au fond la logique, disons, de théorie politique, dit que s'il y a des aumôniers politiques, il doit y avoir aussi des aumôniers musulmans.
0: Et vous pensez que la décision de l'hôpital de Tours aurait pu être provoquée par la crainte d'avoir des aumôniers musulmans?
3: Alors, je ne connais pas les gens de l'hôpital de Tours, mais disons, au niveau national, c'est une préoccupation. Hein. C'est le gouvernement là-dessus. On a vu les préoccupations à propos des élections municipales, etc. Puis il y a une quatrième logique, qui est celle qu'on retrouve, disons, dans le rapport entre l'éducation nationale et l'enseignement catholique, qui est d'essayer de chasser au maximum tout ce qui est catholique de la vie sociale. Et donc, alors, je sais, ne connaissant absolument pas les gens de l'hôpital de Tours, je ne sais pas comment ils se situent, disant,

0: entre ces quatre logiques. Alors peut-être que la logique budgétaire intervient aussi, mais je doute que ce soit vraiment la vraie raison.
1: Est-ce que vous craignez vraiment que ce ne soit la vraie raison ? Moi, je pense que c'est sans doute le cas, non, Guillaume Goubert ? Le premier point, c'est le budget, souvent, malheureusement.
2: Disons que cette raison peut facilement être invoquée, et pour de bonnes raisons. Je veux dire, c'est vrai que on sait que le secteur hospitalier est dans une situation économique extrêmement difficile et compliquée, et peut considérer que financer des postes, ce dont ils ont la possibilité, mais ce n'est pas une obligation non plus, de financer des postes d'aumôniers ne fait pas partie de ses priorités. Alors ensuite, on peut en tirer beaucoup de conclusions, comme vient de le faire Philippe Diribarne. Mais au point de départ, il y a un enjeu économique, et c'est peut-être là aussi que se situe la réponse. Il faut se souvenir que ces métiers comme la santé, le soin, l'éducation, etc., sont nés au sein du catholicisme, dans l'histoire de France.
1: Les Hôtels-Dieu.
2: Les Hôtels-Dieu, les écoles, les premières écoles étaient rattachées aux paroisses ou à des congrégations religieuses, etc. Et ensuite, ce sont des œuvres qui sont devenues des services publics. Il est peut-être le moment est peut-être venu pour les catholiques de recréer une œuvre qui financerait des aumôneries ou qui contribuerait à financer des postes d'aumôniers dans les hôpitaux, que ce soit les catholiques eux-mêmes qui prennent en charge ce service. Un service qui, ça a été beaucoup dit et écrit à propos de cette affaire de Tours, que, en gros, 80% de leur temps, les aumôniers rémunérés du CHU de Tours se consacrent à autre chose que des sacrements, c'est-à-dire qu'ils se consacrent à parler avec des malades, à être à leur côté, aux côtés des familles aussi, sans, comme l'a dit notre interlocutrice, sans enjeu de prosélytisme.
1: Et ce qui est intéressant, c'est qu'à l'heure où la loi fin de vie risque de passer dans l'été à l'Assemblée nationale, et donc où l'aide active à mourir pourrait être légalisée en France, il y a la question de l'accompagnement des derniers jours, des dernières semaines de vie. Et c'est là où les aumôniers, de quelque confession que ce soit d'ailleurs, apportent aussi un échange, un discours, Philippe Diribarne.
0: Tout à fait. Ben, c'est-à-dire, je pense, pour une partie, je ne sais pas quelle est la position, disons, des gens de Tours, mais dans le débat entre soins palliatifs et fin de vie, on voit bien que dans l'aspect soins palliatifs, il y a tout un accompagnement qui, en fait, pour une bonne part, est un accompagnement spirituel. Enfin, du reste, beaucoup des bénévoles qui interviennent là-dedans, finalement, ont une très grande préoccupation spirituelle. Qu'une partie du corps médical considère que ceci, que non, que la santé c'est un truc purement technique, qu'on n'a absolument pas à se soucier de l'état spirituel des gens, alors qu'une autre partie, y compris dans le corps médical, qu'on considère qu'au contraire, cette dimension, disons, de l'accompagnement est très très importante, y compris d'un strict point de vue, disons, médical. Voilà. Et que là, donc l'argument supposerait que, même d'un strict point de vue médical, disons, l'état intérieur des gens n'a aucune importance.
1: Vous écoutez RCF Notre-Dame, nous sommes au cœur du débat du jour pour revenir sur les postes d'aumôniers catholiques rémunérés, supprimés à l'hôpital de Tours. Et Guillaume Goubert, c'est intéressant, hein, sur ce point mentionné par Philippe Diribarne. En fait, finalement, on n'est pas que corps, on est aussi âme et esprit, c'est en tout cas ce que croient les chrétiens. Est-ce qu'on pense encore à l'hôpital, à soigner l'âme et à soigner l'esprit ?
2: Alors, c'est un point effectivement crucial, je souscris beaucoup à ce que vient de dire Philippe Diribarne. Effectivement, visiblement dans la culture hospitalière, aujourd'hui, la question des soins sur le plan, je dirais, technique et matériel prime très largement le reste. Ça n'empêche pas les personnels d'être très souvent, peut-être plus le personnel de soins que les médecins et les chirurgiens même, mais d'être très à l'écoute, oui, des personnes qui séjournent dans les hôpitaux et de faire des efforts souvent admirables dans des contextes difficiles, comme on le dit depuis tout à l'heure, un contexte matériel difficile. Mais c'est vrai que la culture du soin aujourd'hui en France est largement dominée par la technique. Et la priorité, disons, est donnée à la technique, et que ça mérite d'être questionné, interrogé, et que les aumôneries dans les hôpitaux peuvent contribuer à cette réflexion.
1: Philippe Diribarne, les aumôniers catholiques ou d'autres confessions peuvent être un contre-pouvoir au pouvoir médical ?
0: Je ne crois pas qu'ils se présentent comme un contre-pouvoir. Non, c'est pas la question, si vous voulez. Parce qu'ils ne se situent pas sur le même terrain. Ils ne discutent pas avec les médecins sur l'opportunité de telle ou telle mesure. Mais c'est que, enfin, je crois que l'expérience des médecins, enfin, je veux dire médecins dans ma famille, qui montre bien que même le soin, la capacité à recevoir le soin dépend de l'état global de la personne, enfin, et qui n'est pas indépendant du contexte spirituel tel qu'il est. Et les gens qui font aussi, genre, je connais des accompagnants en maison de retraite, etc., qui voient bien à quel point, disons, l'interaction entre l'aspect vraiment technique et puis l'aspect, oui, qu'on peut appeler spirituel au sens large, est important. Et c'est vrai qu'il y a pour le coup toute une tradition spécifiquement chrétienne, disons, dans cet accompagnement, etc. Je ne suis pas sûr que des aumôniers musulmans aient forcément la même chose. C'est que dans l'armée, enfin, où il y a l'expérience vraiment des deux, souvent des gens de l'armée, quand même, de dire que voilà, l'accompagnement chrétien, l'accompagnement musulman ne sont pas les mêmes.
1: Pourquoi ?
0: Bah, parce que, disons, dans l'accompagnement musulman, c'est d'abord... est-ce que vous êtes, vous respectez les règles, est-ce que vous faites bien le ramadan, est-ce que vous faites bien vos prières, etc. C'est une, de rentrer dans l'orthodoxie de la pratique. L'islam est beaucoup plus lié aux questions des pratiques, au respect de pratiques, etc. Et c'est normal, au fond, qu'un représentant de l'islam veille d'abord au respect de ses pratiques et au fait à la correction de rester bien dans le cadre musulman, alors que un aumônier chrétien n'a pas de pratique, n'a pas de pratique alimentaire ou autre.
1: L'exigence de la conversion du cœur, ce qui est quand même une exigence très forte.
0: Voilà, mais qui n'est pas sur le même plan. On n'est pas... Alors c'est une... Enfin, peut-être on en reparlera, mais c'est... Enfin, le terme, si vous voulez, générique de religion. Voilà, c'est un terme vraiment très, très fourre-tout, dans lequel on a regroupé une série de choses qui sont au départ, du reste, ça vient, disons, de Rome. Le terme religion, la religion romaine était encore autre chose. Et ce terme générique ne rend pas évident de réfléchir à ce que réellement chacune des éléments qu'on appelle religion, telle est sa spécificité. Et en l'occurrence, la différence est grande.
1: Vous êtes au cœur du débat du jour sur RCF Notre-Dame avec Philippe Diribarne et Guillaume Goubert. Après les informations, on va revenir sur le 30e anniversaire de l'assassinat des moines de Tibérine. C'était il y a 30 ans, jour pour jour. Aujourd'hui, l'occasion sans doute de reparler du dialogue entre islam et chrétien.
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1: RCF Notre-Dame, il est 9h30, vous êtes les bienvenus au cœur du débat du jour. Et avant la suite de ce débat, c'est d'abord les informations avec vous Gabriel Laprade. Et les images des militants de la flottille pour Gaza vont complètement à l'encontre de nos valeurs.
7: Déclaration ce matin sur France Info de Joshua Zarka, l'ambassadeur d'Israël en France, est convoqué aujourd'hui par Jean-Noël Barrot pour répondre de cette vidéo postée hier par le ministre d'extrême droite en charge de la sécurité nationale. On y voit des militants menottés et agenouillés. Ils ont été arrêtés lundi par l'armée israélienne. 41 Français se trouvaient à bord de la flottille pour livrer de l'aide humanitaire. Le chef de l'armée du Pakistan est attendu aujourd'hui en Iran. Le gouvernement pakistanais sert de médiateur dans les négociations entre Téhéran et Washington. Donald Trump dit que les tractations sont dans leur phase finale. De son côté, l'Iran dit examiner une nouvelle proposition américaine, mais affirme qu'elle ne cédera jamais à l'intimidation.
1: Et dans ce contexte de guerre au Moyen-Orient et de hausse des prix du carburant, Sébastien Lecornu doit annoncer de nouvelles aides.
7: Conférence de presse organisée à 17h. Le Premier ministre devrait élargir la liste des professions de gros rouleurs éligibles à un soutien. Il pourrait aussi encourager davantage les entreprises à verser une prime à leurs salariés. Ces annonces doivent aussi répondre à la lenteur de versement des aides déjà promises. Il est par contre exclu de baisser les taxes sur les carburants. Autour de la maire de Nantes, d'appeler Patrick Bruel à annuler ses concerts en France, elle rejoint ses homologues de Paris, Marseille, Brest et Nancy. Au total, 58 dates sont programmées en France et à l'étranger. Patrick Bruel nie tous les faits qui lui sont reprochés. Il est visé par au moins 8 plaintes.
1: Pour la météo, place à la chaleur partout en France.
7: Et oui, jusqu'à 31 degrés à Bordeaux et Toulouse.
1: C'est trop chaud ça.
7: Oui, moi je ne m'en plains pas, je suis content que les chaleurs reviennent. Dans la moitié nord, les températures seront comprises entre 24 et 27 degrés cet après-midi. Effectivement, le beau temps est bien de retour sur la totalité du pays. Ça n'empêche quand même pas ce matin d'avoir quelques nuages dans le ciel, notamment dans les Hauts-de-France, à Paris et en Bourgogne. Le dôme de chaleur s'installe et nous promet de belles températures et un temps globalement sec.
1: Merci beaucoup Gabriel Lapradon. On vous retrouve à 10h au début de l'émission de Melchior Gormand, Je pense donc j'agis.
7: À tout à l'heure.
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1: Mais d'abord la suite du débat du jour sur RCF Notre-Dame, c'était il y a 30 ans. Le 21 mai 1996, les sept moines de Tibérine étaient retrouvés décapités. 30 ans plus tard, quelle mémoire pour ces martyrs de la décennie noire? Comment l'Algérie pense-t-elle ses blessures alors que Léon XIV était en visite dans le pays il y a quelques semaines? Philippe Diribargne, Guillaume Goubert, je vous propose de commencer par écouter ce son.

0: Alors ils ont-ils encore un imam dans la rue? Alors bien tout de suite.
1: Votre monastère doit avoir une protection militaire. Les atrocités vont recommencer.
2: Ma décision est prise. Je refuse.
3: Et qu'est-ce qu'on fait s'ils viennent au monastère? On se laisse tuer gentiment?
4: C'est un risque.
5: Voilà, vous avez reconnu la bande-annonce des Hommes et des Dieux, film qui racontait cet assassinat des moines de Tibérine. Je voulais qu'on l'écoute pour revenir sur cette phrase qui m'a marqué. On se laisse tuer gentiment, c'est un risque. Guillaume Boubert.
6: Oui, effectivement, bon, c'est un événement qui, pour moi, fait remonter beaucoup de souvenirs, parce que j'étais chef du service international à la Croix à l'époque de ces événements, donc je les ai suivis plutôt sur le versant politique que sur le versant religion, qui était à l'époque piloté par mon camarade Frédéric Mounier. Et le même Frédéric Mounier qui a reçu un jour un appel téléphonique, quelques jours après cet événement, a reçu un appel d'un membre de la famille de Christian de Cherger pour lui dire « Voilà, il y a un texte que nous souhaitons voir publié dans la Croix, qui est le testament de Christian de Cherger. C'est un texte qui est devenu un des plus beaux textes qui reste comme un des plus beaux textes spirituels, disons, de la deuxième moitié du XXe siècle, mais probablement davantage. Et c'est pour moi, en tant qu'ancien de la Croix, une très très grande fierté de penser que ce texte a été porté à la connaissance du monde par notre journal.
5: S'il m'arrivait un jour, et ça pourrait être aujourd'hui, d'être victime du terrorisme qui semble vouloir englober maintenant tous les étrangers vivant en Algérie, j'aimerais que ma communauté, mon église, ma famille se souviennent que ma vie était donnée à Dieu et à ce pays. Voilà une partie où l'introduction du testament spirituel de Christian de Cherger. Philippe Diribarne, vous qui avez beaucoup travaillé sur les relations entre chrétiens et musulmans, c'est intéressant ce qui se passait quand même dans ce monastère de Tibérine.
7: Alors,
5: rapprochez-vous
7: merci,
5: du micro.
7: Merci d'avoir pour le film, hein, qui est un très beau film, que j'ai vu plusieurs fois et beaucoup aimé. Dans les aspects, il y a évidemment toujours des interrogations sur ce qui s'est passé. Hein. Vous savez, la question de savoir, le pouvoir algérien l'attribue aux islamistes, mais le pouvoir algérien était-il ou non complice? Quelle était sa part là-dedans? Quelle fraction, etc. On est toujours dans l'incertitude par rapport à ça. Enfin, à ma connaissance, les enquêtes tentées de par la France n'ont pas abouti. Il y a eu une volonté de cacher les choses. Alors, sur la belle phrase, la phrase que je vous citais, si vous voulez, on va se laisser. Et sur la lettre de Christian de Cherger, j'avoue que j'ai pas du tout le même sentiment que mon partenaire, disons, sur cette lettre.
5: C'est Guillaume Goubert.
7: Sur cette lettre, qui est beaucoup une lettre de justification, dans laquelle Christian de Cherger dit « Je n'ai pas été naïf, je n'ai pas eu tort. » Et dans lequel, finalement, on s'interroge, si vous voulez, enfin, vous parlez des rapports, le christianisme et l'islam, enfin, Christian de Cherger était dans la perspective selon laquelle c'était une chose possible d'arriver à construire par l'écoute, le dialogue, etc., une relation, disons, apaisée avec l'islam. Or, à la fois, disons, son sort a été tragique, et puis, disons, je connais beaucoup de gens qui ont essayé de s'engager dans le discours, le dialogue islamo-chrétien. J'ai un très proche qui est frère de Jésus, qui a habité longtemps au Maroc, qui a animé une fraternité, qui a été très très engagé, disons là-dedans. Et au fond, je dirais que tous ceux qui ont essayé ont constaté que autant dans cette tentative de dialogue, les chrétiens s'intéressaient à l'islam, autant il n'y avait pas de réciprocité. Et je crois que Benoît XIV a insisté sur cet aspect de réciprocité.
5: Benoît XVI.
7: Léon XIV a insisté sur cet aspect de réciprocité sur lequel François paraissait, disons, pas très préoccupé.
5: Guillaume Goubert, vous vouliez réagir au propos de Philippe Diribarne.
6: Oui, je pense qu'on ne peut pas être aussi catégorique. Je pense qu'il y a une minorité de musulmans qui est sincèrement impliquée dans ces échanges. J'écoutais un long entretien sur une antenne autre que RCF avec,
5: ça n'est pas bien.
6: Avec Rachid Benzine, par exemple. Ouais. Y a des personnalités. Alors, il y a certainement beaucoup plus de chrétiens et de catholiques qui sont prêts à dialoguer avec l'islam que l'inverse. Mais on peut pas dire que la volonté n'est que d'un seul côté. Dire aussi que Christian de Chergé, qui avait créé un groupe de dialogue qui se réunissait au monastère, ceux qu'il recevait appartenaient à un courant particulier de l'islam, qui est l'islam soufi. Et qu'avec cet islam-là, j'aime pas beaucoup accoler ces deux termes, mais avec cet islam-là, il y a des discussions possibles. Sur quoi peuvent-elles déboucher ? Certainement pas sur une forme d'unanimisme, mais en tout cas, on peut essayer de se comprendre mutuellement.
5: Léon XIV était en Algérie il y a quelques semaines, mi-avril, mais il n'a pas été à Tibérine. Alors, selon une source informée citée par La Croix, ce sont les évêques d'Algérie eux-mêmes qui auraient souhaité que le pape ne s'y rende pas, tant le lieu et son histoire sont liés à un moment difficile avec tout un tas de pièges diplomatiques. Et Philippe Guiribarne vous le disait, il y a encore des interrogations historiques. Néanmoins, est-ce que vous avez compris, Philippe Guiribarne, peut-être que Léon XIV ne se rende pas à Tibérine?
7: D'abord, je suis tout à fait d'accord sur le fait qu'il y a des musulmans. J'ai par exemple un traducteur algérien qui a traduit pas mal, qui est vraiment un soufi, et tout à fait, du reste, extrêmement critique des courants majoritaires de l'islam. Et donc, ça existe. Mais si vous prenez par exemple la fameuse lettre là, du père de Foucault, si vous voulez, à un de ses amis, qui disait que sur l'impossibilité des musulmans de s'intégrer réellement dans les pays occidentaux. Oui. Si vous voulez, et le père de Foucault, on ne peut pas dire qu'il n'aimait pas les musulmans.
5: Et vous, Philippe Guiribarne, vous n'y croyez pas à la possibilité
7: Il y a d'abord toute une série de musulmans en Occident qui sont, disons, laïcisés, comme le sont la plupart, disons, des gens d'origine chrétienne, etc. Enfin, c'est une très très grande partie de la population. Bon, il y en a une partie pas beaucoup, mais quand même, qui se convertit. Hein, il y a de très belles choses, du reste, dans les conversions, disons, au christianisme. Il y a quelques musulmans, je pense par exemple à Razit Adnani, qui était pas mal, je crois, sur les antennes de RCF, qui sont vraiment dans un vrai désir de rentrer, de développer un islam qui soit compatible, disons, avec la société. Mais par exemple, dans un récent colloque que j'ai organisé, Razit Adnani elle-même a beaucoup reproché à l'Église catholique d'être trop complaisante envers l'islam, en disant qu'en étant complaisant envers l'islam tel qu'il est actuellement, vous savonnez la planche des réformateurs de l'islam qui trouvent que l'islam doit être très profondément transformé. Et donc là, on est quand même, si vous voulez, et là, c'est vraiment une musulmane, et je crois convaincue, qui le dit.
5: Guillaume Goubert, comment vous réagissez quand vous entendez ces propos de Philippe Guiribarne?
6: Je suis toujours un peu gêné par leur caractère un peu totalisant, malgré tout. Et je pense que c'est difficile de dire l'islam comme s'il était unique. D'ailleurs, comme je ne peux pas dire que le catholicisme soit complètement unique non plus.
5: Drôle parce qu'aujourd'hui, Vincent Peillon était l'invité de la matinale, l'ancien ministre de l'Éducation. Il publie un ouvrage sur la laïcité et il disait: il n'y a pas un catholicisme, il y a des catholicismes. Il n'y a pas une laïcité, il y a des laïcités.
6: Et donc, voilà, et je veux dire qu'effectivement, alors, quelle est alors, là où je reconnais que la question est compliquée et je ne me sens pas très compétent pour m'exprimer là-dessus, mais effectivement, quelle est la bonne attitude à avoir vis-à-vis de l'islam dans sa dimension irrecevable, dans sa dimension violente, dans sa dimension de haine, quelle est la bonne attitude à avoir pour s'opposer à cette forme-là de l'islam et pour au contraire encourager des formes d'islam différentes, je reconnais que c'est une question très très difficile.
5: Et on a peut-être dans notre échange là ce matin un caractère totalisant sur ce qu'est l'islam en Algérie. Or, Tibérine, c'était pendant la décennie noire, c'était aussi dans une période très troublée pour l'Algérie, Philippe Guiribarne.
7: Oui, tout à fait. Enfin, dans lequel, effectivement, disons, les islamistes étaient, voilà, on ont commis des massacres, et également beaucoup de massacres d'Algériens. Enfin,
5: voilà, exactement, des musulmans ont tué des musulmans pendant cette période.
7: Tout à fait. Mais quand on voit, par exemple, l'attitude du gouvernement algérien actuel, hein, à l'égard de, des communautés plutôt protestantes, hein, qui se développent, et qui se développent en Kabylie, faites par des Algériens, pour des Algériens, dans une tradition algérienne, et durant certains, retrouvant un passé lointain qui a été chrétien, etc. On ne peut pas dire que les principes fondamentaux des droits de l'homme, la liberté de conscience, la liberté de religion, etc., soient à l'honneur, disons, en Algérie. Enfin, je crois qu'ils ne sont vraiment à l'honneur dans aucun pays musulman.
6: Qu'est-ce que vous appelez un pays musulman, par exemple? Même le Liban, par exemple, c'est un pays pluriconfessionnel où l'islam pèse très lourd et où la pluralité religieuse existe.
7: Justement, le Liban n'est pas un pays musulman. Le Liban est un pays
6: où la majorité des habitants sont musulmans, malgré tout.
7: Voilà, sont devenus. Mais le système politique libanais a été construit à une époque dans laquelle, pour que les sunnites et les chiites arrivent à coexister, ils considéraient que le fait qu'il y ait des chrétiens, disons, avec eux, était un élément fondamental de la possibilité de coexister entre sunnites et chiites. Donc on sait qu'elle est au moins aussi compliquée, disons, que les rapports entre musulmans et chrétiens. Et on voit, disons, il y a quand même la guerre civile libanaise, hein, on voit l'affaire du Hezbollah, on voit l'impossibilité pour le gouvernement libanais de contrôler le Hezbollah, etc.
5: Autre exemple, alors, le Maroc.
7: Alors, le Maroc, au Maroc, par exemple, actuellement, une Marocaine n'a pas le droit d'épouser un non-musulman. Hein. Si une Marocaine épouse un non-musulman, ses parents sont tenus de la déshériter. Vous savez également que si une femme chrétienne épouse un musulman et que son mari vient à décéder, l'État lui enlève ses enfants, pour être sûr qu'ils auront une éducation, disons, musulmane.
5: Et si on revient à l'Algérie, puisqu'il en était question, effectivement, il y a la question de la liberté de la presse aussi en Algérie. On ne peut pas évoquer l'Algérie sans évoquer le cas de Christophe Glaize, qui est encore emprisonné là-bas. Gérald Darmanin était en début de semaine à Alger. Il se dit très rassuré par la façon dont Christophe Glaize est traité. Bon, après, c'est sans doute pour réchauffer les relations diplomatiques entre Alger et Paris. Peut-être évoquer en un mot Christophe Glaize, Philippe Diriban, Guillaume Goubert, et puis après on passera aux vitraux de Notre-Dame.
7: Oui, ben parce que le problème c'est du pouvoir algérien, c'est pas seulement et pas d'abord, disons, avec les chrétiens, hein, c'est avec le mouvement kabyle. Et donc, ce qui a été reproché à Christophe Glaize, c'est d'avoir osé parler à des sportifs kabyles. Et parler à des sportifs kabyles, c'est déjà quelque chose pour le pouvoir algérien de complicité avec les mouvements insupportables.
5: Guillaume Goubert.
6: Simplement dire qu'il y a une omerta aujourd'hui en Algérie sur tous les événements de la décennie noire, et c'est, je pense, une des raisons principales pour lesquelles le pape ne s'est pas rendu à Tibérine. On sait que Kamel Daoud, l'écrivain franco-algérien Kamel Daoud, a été condamné récemment par la justice algérienne pour avoir, in fine, enfreint cette loi de silence qui interdit d'évoquer les événements de la décennie noire. Je pense que l'Algérie doit sortir de cette forme d'omerta légale si elle veut se construire un avenir.
5: RCF Notre-Dame, 9h46, au cœur du débat du jour. Vous pouvez réagir par mail à l'adresse direct@rcf.fr. Je vous propose qu'on passe au troisième sujet de notre débat, Philippe Diriban et Guillaume Goubert. La cathédrale Notre-Dame de Paris, la justice ne s'oppose pas à la construction des vitraux. Je pense que vous n'êtes pas d'accord sur le geste artistique, puisque Guillaume Goubert, je sais déjà, parce que vous avez fait une chronique à ce sujet sur cette antenne, que vous les trouvez réussis et que vous trouvez que c'est nécessaire d'avoir ce geste. Philippe Diriban, que pensez-vous de ces nouveaux vitraux ?
7: Alors, d'abord, le jugement de la justice a déclaré qu'il n'y avait pas lieu de statuer de manière urgente, hein, que ce n'était pas quelque chose d'irréversible, que les vitraux...
5: Elle ne suspend pas la pose des vitraux.
7: Non, elle ne suspend pas la pose, mais elle ne déclare pas que le sujet ne sera pas traité au fond.
5: Ce n'est pas imprimatur, c'est ni l'obstat. Voilà. Rien ne s'y oppose pour le moment.
7: Alors, la question. Bon, moi, personnellement, je ne me sens pas un expert en art et donc je ne me prononcerai pas sur la qualité artistique, disons, des vitraux. Mais il y a une question, c'est une question politique. Une question politique. Il faut voir quels sont les acteurs, disons, de cette affaire-là. Et un acteur, évidemment, fondamental est le président de la République. Le président de la République qui tient à marquer, à imposer sa marque, disons, sur la transformation de Notre-Dame. Alors, il a échoué avec la flèche. Il voulait une flèche moderne, etc., dans laquelle certainement il aurait beaucoup donné son avis sur étant les caractéristiques de la flèche. Là, il a échoué, disons, il a échoué, mais il n'a pas voulu s'avouer vaincu. Et donc, là, cette affaire, disons, des vitraux, et donc remplacer, pour le coup, les vitraux de Viollet-le-Duc, ne pas les mettre à un endroit neutre, mais à un endroit où Viollet-le-Duc était intervenu, donc il se pose comme étant celui qui va aller plus loin que Viollet-le-Duc et qui va, disons, imposer sa vision, disons, des choses à Notre-Dame. Alors, il y a eu récemment un papier, j'avoue que j'ai oublié où, de l'architecte qui a travaillé sur Notre-Dame.
6: Philippe Villeneuve, l'architecte du bâtiment.
7: Et qui raconte ses débats avec le président de la République. Voilà, ouais. Et comment la grande difficulté là-dessus. Non. Personnellement, je vois cette affaire-là comme liée à l'ensemble de la politique du président de la République à propos de Notre-Dame et à propos de bien des sujets, et qui, je pense, sont une des raisons pour lesquelles il ne soit pas plus apprécié par la population.
5: Pour vous, le problème est donc politique, puisque c'est la volonté d'Emmanuel Macron, et pour autant, Mgr Ulrich est aussi pour ses vitraux.
7: Oui, alors là, Mgr Ulrich a probablement ses idées. J'avoue que je ne connais pas, je n'ai pas de relation personnelle avec Mgr Ulrich et je ne sais pas quelles sont ses motivations, mais il est clair que je ne sais pas ce qui. Je pense que pour le président de la République, c'est très très important que ces vitraux soient mis avant qu'il ne quitte le pouvoir. Voilà, parce que ce sera. Même si on peut revenir là-dessus, les anciens, ceux de Viollet-le-Duc, ne seront pas détruits.
5: Voilà, ils seront déposés, stockés.
7: Voilà, on verra ce qui se passera après.
5: Guillaume Goubert, c'est politique.
6: Alors, moi, je voudrais commencer en citant un propos du cardinal Lustiger qui m'a été rapporté par un de ses collaborateurs, où il avait dit « Je croyais que j'étais à la tête d'une basilique dédiée à Notre-Dame et je découvre qu'elle est dédiée à Viollet-le-Duc ». C'est-à-dire que il y a une espèce d'intégrisme Viollet-le-Ducien qui me paraît très très excessif dans cette affaire, notamment parce que Viollet-le-Duc a pris énormément de liberté avec l'authenticité historique des monuments et qu'après tout, qu'aujourd'hui, j'allais dire un peu brutalement, ils subissent le même sort. Après tout, c'est dans la logique des choses.
5: Et pour autant, c'est le traité de Venise lui-même qui est remis en cause.
6: Tout à fait. Je sais, je connais cet argument. Je sais aussi que... alors, le tribunal n'a pas voulu se prononcer en référé, donc se prononcera sur le fond, au nom du fait que les choses n'étaient pas irréversibles. Une fois les vitraux posés, ce ne sera pas irréversible non plus. Il y a eu d'autres exemples dans l'histoire, y compris Notre-Dame, où des vitraux ont été réalisés et ont été ensuite déposés, parce que...
5: Dans l'histoire de Notre-Dame ?
6: Oui, absolument, au XXe siècle, oui. Où n'ont pas été, enfin, ont été réalisés, mais n'ont pas été posés. Enfin, il faudrait que je vérifie ce point, excusez-moi.
5: Est-ce qu'ils ont bien été posés ? Ils ont été réalisés, il y a une volonté, mais...
6: Une partie a été posée, une partie n'a pas été posée. Ouais. Ils ont été exposés à la cité du Vitrail de Troyes. Ça donnait lieu à un ouvrage tout à fait passionnant. Voilà, donc il y a une prise de risque. Je pense que chaque génération est légitime dans le fait de vouloir enrichir un monument aussi important que celui de Notre-Dame de Paris. C'est une prise de risque importante. On verra à l'arrivée si c'est beau ou si c'est pas beau. Mmh. Ce que je sais, c'est que c'est pas irréversible. Ce que je sais aussi, c'est que dans le cœur de Notre-Dame, il y a une croix contemporaine qui a été voulue par le cardinal Lustiger, qui est l'œuvre d'un sculpteur qui s'appelle Marc Couturier. Et tout le monde a en mémoire ces images incroyables le lendemain de l'incendie de cette église dévastée. Dans laquelle il y avait au fond de l'église ce magnifique crucifix doré.
5: Et d'ailleurs, Édouard Philippe, qui ne se dit pas chrétien, dit cependant ce soir-là, lorsqu'il est entré dans Notre-Dame encore fumante, avoir été absolument bouleversé par cette image de la croix éclairée par ce rayon. Philippe Diribarne, dans le débat sur les vitraux de Notre-Dame, il y a aussi le débat du patrimoine et de ce que l'on doit conserver par rapport à ce qu'on doit faire évoluer. Comment vous percevez ce débat ?
7: Oui, dans l'art moderne, il peut y avoir des choses superbes. La chapelle de Vence de Matisse, en fait, qui a été décorée par Matisse, les Azubles de Matisse sont superbes. Je dirais que je n'aurais pas forcément le même avis sur les chasubles de Notre-Dame. Je pense qu'on n'est pas...
6: Castelbajac.
7: On n'est pas au même niveau, il me semble, au même niveau d'art.
8: Alors, il y a les chasubles et il y avait deux types d'ornements liturgiques. Et ceux qu'on fait débat, je ne sais pas si c'est les chasubles ou le nom m'échappe là sur le moment, mais cet habit que revêtait le soir de la réouverture, Monseigneur Ulrich. Non, vous me corrigez.
6: Une chape.
8: C'est une chape, oui, une chape. Pardon, allez-y, Philippe Guéribarne.
7: Non, je pas du tout, je suis d'accord avec M. Louvert sur le fait que toute chaque génération peut, de manière responsable, intervenir dans les choses. Bon, et qu'il n'y a pas de raison, effectivement, de sacraliser, disons, violer le duc. Alors, la question est de savoir si c'est vraiment on va faire mieux. Est-ce que disons peut avoir voix au chapitre, disons en la matière. C'est vrai que vous rappelez que Malraux disait que notre époque n'était capable de produire ni un temple ni un tombeau. Et donc notre époque n'est pas, disons, porteuse de beaucoup d'excellence en matière d'art religieux. Enfin, on ne voit pas construire actuellement, du reste, il y a un tel attachement aussi à l'art médiéval, qu'il s'agisse...
8: C'est intéressant ce point-là, parce qu'il y a assez peu d'églises modernes qui sont construites, mais il y en a toujours en permanence une ou deux. Je sais qu'en ce moment, dans le diocèse de Meaux, par exemple, il y a deux églises qui sont en cours de construction. Il y a aussi une église dans le diocèse de Versailles. Et effectivement, notre monde contemporain juge assez négativement ces églises. Guillaume Goubert, je sais que vous aimez beaucoup l'architecture, et vous, je crois que vous n'êtes pas de cet avis. Vous trouvez qu'il y a des jolies choses?
6: Ah, il y a plus que des jolies choses, il y a des belles choses. Je veux dire, si on... dans la phrase de Malraux, que j'avoue, je ne connaissais pas, je pense qu'il a probablement raison sur les tombeaux, mais il n'a pas raison sur les temples. Je veux dire, quand on regarde, par exemple, alors ce ne sont pas des très grands bâtiments, il y a quelques cathédrales, mais il n'y en a pas tant que ça. Mais, par exemple, les églises qui ont été construites au Japon par Tadao Ando, l'architecte qui lui-même n'est pas chrétien, sont des lieux absolument magnifiques. Au moment du jubilé à Rome, l'architecte américain juif Richard Mayer a fait une église dans la périphérie de Rome qui est vraiment magnifique. Je suis très très frappé en regardant l'actualité architecturale et l'actualité récente, enfin, le fait que continue à se construire partout dans le monde beaucoup d'églises, et donc beaucoup d'entre elles sont véritablement intéressantes sur le plan architectural.
8: Mais ce qui est beau dans une église, c'est aussi qu'elle soit ancienne.
6: Bien sûr, mais...
8: C'est-à-dire que des générations de chrétiens ont prié là, c'est aussi ce qui touche quand on rentre dans une église. Non, Guillaume Goubert,
7: Je pense que ce n'est pas par hasard que vous parlez du Japon. Le Japon reste une société qui est imprégnée, on peut dire, sans égard, imprégnée de spiritualité. Toutes les sociétés ne sont pas dans la même position par rapport à, disons, l'imprégnation de spiritualité et donc à la possibilité de créer des œuvres qui traduisent cette impression. Et le fait, je comprends très très bien qu'un Japonais non chrétien puisse faire une église qui, dans laquelle des chrétiens, disons, se retrouvent. Parce que du reste, en sens inverse, on voit des tas de gens qui sont non chrétiens, qui sont extrêmement sensibles à la spiritualité qui se dégage, disons, des bâtiments, des grands bâtiments chrétiens. Le fait de savoir, c'est pas forcément évident, disons, de traduire ce qui est spécifiquement chrétien dans l'architecture. Si on a un minimum de climat spirituel, qui quand même a été beaucoup absent de beaucoup de créations d'églises. Je suis une partie de mon temps en Bretagne, en région où sont côte à côte dans le village de Thé, disons une église romane et une église néo-gothique du 19e. C'est pas pareil.
8: C'est pas pareil, le roman est gothique. Vous êtes plutôt roman ou gothique, Guillaume ?
7: Néo-gothique.
6: Non, c'est vrai que le 19e siècle a été le siècle auquel appartient Viollet-le-Duc. Non, mais ça, c'est de la provoque. Le 19e siècle n'a pas été une très, très grande époque en matière d'architecture religieuse.
8: Précisons, puisqu'on parlait des vitraux de Notre-Dame, que les travaux sont prévus entre le mois de juin et le mois d'octobre prochain. La pose de ces vitraux, à laquelle ne s'oppose pas pour l'heure la justice française. C'était le débat du jour. Merci beaucoup, Philippe Diribarne.
7: Merci.
8: Je rappelle que vous êtes anthropologue, directeur de recherche au CNRS, et Guillaume Goubert, ancien directeur du quotidien La Croix et chroniqueur dans la matinale de RCF Notre-Dame. Le débat du jour, c'est à réécouter sur le site rcfnotredame.fr. Et bonjour Melchior Gormand.
9: Et bonjour mon cher Pierre-Hugues. Moi je suis en mode anniversaire cette semaine.
8: Ah bah bon anniversaire.
9: Mais il y avait les 80 ans du Secours catholique, j'en ai parlé hier, les 50 ans du loto, aujourd'hui les 20 ans de la fête de la nature.
8: Ah bah tiens.
9: On va faire la fête avec la nature, on va célébrer pour essayer de mieux la préserver également, surtout la biodiversité, avec nos 4 invités. Bah oui, hein, ça se fait. 4 invités.
8: 4 invités.
9: C'est parti.
8: Vous voulez que je vous apporte un gâteau?
9: Pourquoi?
8: Ah, pour, un
9: pour la fête, mais des bougies, et des bougies. Vous nous appelez pour réagir et nous parler de la nature au 01 56 56 44 00. À tout de suite.

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0: RCF Notre-Dame, et c'est le retour de l'info avec Gabriel Laprade. Bonjour Gabriel.
1: Bonjour Melchior, bonjour à tous.
0: L'indemnité carburant de 50 euros pour les grands rouleurs va-t-elle être étendue?
1: Sébastien Lecornu devrait annoncer à 17h que d'autres professions pourront en bénéficier. Une conférence de presse pour aussi répondre à la lenteur du versement des aides déjà promises. Il est par contre exclu de baisser les taxes sur les carburants, demande principale du Rassemblement National. Des agissements inadmissibles, dit Paris après la publication d'une vidéo par un ministre israélien d'extrême droite. On y voit des militants de la flottille pour Gaza agenouillés et menottés. Ils ont été interpellés lundi alors qu'ils tentaient de livrer de l'aide humanitaire. L'ambassadeur israélien en France est convoqué. 41 Français se trouvaient à bord de la flottille. L'Italie, l'Espagne, la Turquie, les États-Unis et même Israël, via Benjamin Netanyahou, condamnent ces actes. La pression monte encore autour de Patrick Bruel. Il est visé par au moins 8 plaintes pour viol et agression sexuelle. Les maires de Paris, Marseille, Nantes, Brest et Nancy appellent le chanteur à annuler lui-même ses concerts. Sa tournée de 58 dates débute dans moins d'un mois. Patrick Bruel conteste toujours tous les faits qui lui sont reprochés. Les députés ont adopté hier un article réécrit du projet de loi d'urgence agricole. Il prévoit d'interdire toute importation de denrées produites avec un pesticide prohibé en France. L'article initial bloquait seulement les résidus de pesticides interdits dans l'Union européenne. Réponse de la ministre de l'Agriculture Annie Genevard, vous allez créer une forme de faux espoir auprès des consommateurs puisque c'est rigoureusement interdit dans un marché unique. Et puis l'activité en France a connu en mai son plus fort recul depuis 5 ans et demi. L'indice PMI Flash mesure l'activité du secteur privé.
0: Merci beaucoup Gabriel Laprade et à demain de 6h30 à 10h. Et on est parti.
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0: Comment renouer avec la nature sans quitter sa ville, redécouvrir les espèces qui nous entourent et surtout apprendre à mieux les protéger. La fête de la nature qui fête ses 20 ans cette année propose depuis 20 ans d'ouvrir grand les portes du vivant. Pendant quelques jours, parcs, forêts, jardins et réserves naturelles deviennent des terrains d'exploration à ciel ouvert avec des balades guidées, des observations d'animaux, des ateliers ludiques ou des rencontres avec des naturalistes. Bref, un événement qui invite les grands comme les petits à regarder autrement ce que l'on croise trop souvent sans y prêter attention. Et c'est vrai que derrière ces moments de découverte, l'enjeu est sérieux. La biodiversité recule, parfois de façon invisible. Et la fête de la nature cherche précisément à rendre ce sujet concret, proche, presque quotidien. Car comprendre les écosystèmes, reconnaître les espèces locales et saisir leur fragilité, ce sont autant de gestes qui peuvent transformer notre manière d'habiter le monde. Bref, célébrer la nature, c'est aussi une manière de reprendre conscience de ce qui nous relie au vivant et de rappeler que sa protection commence souvent par un regard un peu plus attentif. On va en parler ce matin dont je pense donc j'agis sur RCF Notre-Dame avec mes quatre invités. Vous êtes les bienvenus en direct avec vos témoignages. Quel est votre moment fort, votre premier souvenir lié à la nature? Qu'avez-vous envie de lui dire peut-être? Si vous avez envie de faire la fête également avec nous, ça nous intéresse. Et puis dites-nous un peu comment vous pensez à mieux protéger cette nature qui vous entoure. 01 56 56 44 00 pour témoigner, par mail à direct@rcf.fr et vous nous regardez en vidéo sur la chaîne YouTube de Radio Notre-Dame.
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0: Et pour discuter avec nous jusqu'à 11h, nous avons le plaisir d'accueillir, je le disais il y a un instant, quatre invités. C'est relativement rare dans cette émission, je pense, donc j'agis, mais c'est une fête et ça se fête et on célèbre ça avec des invités. Soline Archambault, bonjour.
3: Bonjour.
0: Je commence avec vous. Merci d'être avec nous. Vous êtes directrice du réseau des grands sites de France, un réseau que vous allez nous représenter dans quelques minutes et qui agit, comme son nom l'indique, un peu partout en France. Justement, c'est une association qui regroupe 53 grands sites de France. Deux invités qui représentent l'ONF, l'Office National des Forêts, Régine Touffet et Juliette Cadeau. Bonjour.
4: Bonjour.
0: Merci beaucoup de nous accompagner. Régine Touffet, vous êtes secrétaire générale de la direction Forêts et Risques Naturels à l'ONF. Et puis Juliette Cadeau, vous êtes chargée de communication à l'ONF. Et puis notre...
3: Oui, peut-être pour ma part, j'ai changé de poste. Oui. En fait, je suis chef du département biodiversité et paysages.
0: Et ben voilà, moi je me mets à jour.
3: Voilà, au cœur de la biodiversité et des paysages. Merci. À l'Office national des forêts.
0: Merci beaucoup Régine Touffet pour cette précision. Et puis notre quatrième invité, c'est notre voix institutionnelle ce matin, Nadia Vargas, bonjour.
4: Bonjour.
0: Merci également à vous de participer. Vous êtes adjointe au chef du bureau de la politique de la biodiversité au sein du ministère de la Transition écologique. Vous êtes la référente pour cette fête de la nature qui célèbre cette année donc ses 20 ans. 20 éditions, c'est la fête pour vous, Nadia Vargas.
4: Absolument, merci de nous avoir invités ce matin pour porter haut et fort cette fête. Cette fête qui est d'abord pour les citoyens, pour donner la possibilité partout en France et à tous de se reconnecter à la nature. Oui. Et surtout, ce qui est très très important, c'est que tout le monde se mobilise. Que ce soit des associations, des collectivités, des opérateurs, en fait, tout le monde s'est préparé pour cette belle fête et pour accueillir tout le monde sur site aujourd'hui, avoir une belle expérience de nature aujourd'hui et jusqu'à dimanche.
0: Et c'est ça qui est vraiment intéressant. Quand vous dites tout le monde, c'est aussi, ce sont aussi toutes ces associations qui agissent en France pour protéger la biodiversité et la nature. Je pense à la LPO, la Ligue pour la protection des oiseaux, qu'on a contacté pour cette émission. France Nature Environnement également. Et puis, Céline Archambault, le réseau des grands sites de France qui se mobilise également pour cette fête de la nature.
5: Tout à fait. La fête de la nature, on la porte depuis 19 ans. Et on fait, en fait, tout de suite, on s'est senti en adéquation totale avec les valeurs de la fête de la nature, qui sont l'ouverture, la gratuité, la curiosité, la découverte, et puis finalement l'amour de la nature. Et le réseau des grands sites de France, à l'époque, c'est un réseau de collectivités locales, c'est toujours le cas d'ailleurs, qui a vocation à protéger parmi les paysages les plus emblématiques en France. Je pense à la Pointe du Raz, oui, la Dune du Pilat, Étretat, etc. Et derrière cette idée de protéger face à une notoriété pas forcément excessive, mais en tout cas parfois un petit peu vécue comme envahissante, non contrôlée, non gérée, il y avait l'idée aussi de reconnecter les habitants à leur patrimoine. Les habitants, ils sont à l'origine de ces paysages. C'est cet équilibre tellement fragile, oui, tout le temps renouvelé entre la manière d'habiter un site et la nature qui nous entoure, qui a fait la beauté de ces paysages. Mais souvent, ils étaient finalement en recul, ils s'en sentaient dépossédés par l'afflux touristique. Et la fête de la nature, c'était l'occasion de leur dire, mais venez découvrir tous ces trésors cachés, ce sont les vôtres, c'est à côté de chez vous, c'est hors saison, et c'est un moment à la fois intime, joyeux, mobilisé.
0: Familial aussi. Hein.
5: Connecté. Oui. Familial.
0: Juliette Cadeau, on le disait tout à l'heure, la fête de la nature, c'est un rendez-vous depuis 20 ans qui est devenu populaire dans le sens où tout le monde peut y participer. C'est devenu essentiel aussi. Plus que jamais, on en a besoin de célébrer la nature.
6: Absolument, surtout dans le contexte que nous vivons actuellement. Je pense qu'on a tous vu après le Covid l'élan des citoyens pour se reconnecter à la nature. Et on a vraiment besoin de cet espace. Alors les espaces naturels, dans toute leur entité, sont des espaces à la fois récréatifs et de ressourcement, la forêt en particulier, mais c'est aussi l'occasion, la fête de la nature, de porter peut-être un autre regard. Oui. À travers les yeux du forestier, à travers les yeux de ceux qui protègent la biodiversité au quotidien et qui ont donc un regard à la fois d'experts et de passionnés et de sachants.
0: D'autant plus que pour l'ONF, il y a à la fois les 20 ans de la fête de la nature, il y a aussi les 60 ans de l'Office national des forêts. Régine Touffet, c'est aussi un anniversaire pour vous?
3: Oui, tout à fait. Peut-être aussi rappeler que l'Office national des forêts gère les forêts publiques et c'est 25% des forêts de l'Hexagone. Et ce sont des forêts qui ont de l'histoire, ce sont des grandes forêts, anciennes forêts royales, anciennes forêts comtales, forêts ecclésiastiques, et du coup qui ont assez peu bougé en fait dans le temps. Leur périmètre est resté assez stable. Et du coup, nos forêts gérées durablement depuis longtemps sont vraiment des refuges pour un ensemble de faune et de flore. Et donc, voilà, c'est pour ça qu'on s'inscrit aussi pleinement dans cette fête de la nature. Et oui, donc c'est les 60 ans de l'Office national des forêts, l'ONF ayant pris la suite de l'administration des eaux et forêts. Oui. Et donc, comme je le disais, avec ce long historique de gestion des forêts pour toujours les transmettre aux générations futures dans l'ensemble de leurs caractéristiques.
0: Nadia Vargas, je rappelle que vous représentez le ministère de la Transition écologique ce matin. Vous êtes la référente pour la fête de la nature au niveau institutionnel. On l'a dit, un événement qui est né il y a 20 ans à peu près, pour reconnecter les citoyens au vivant, avec une mobilisation nationale qui est portée par ces associations, par les collectivités et puis des bénévoles aussi qui agissent sur le terrain, Nadia.
4: Alors d'abord, je voudrais rendre hommage à l'association même de la fête de la nature.
0: Oui, tout à fait.
4: Parce qu'il ne faut pas croire, en fait, il y a un directeur qui est à temps partiel. Il y a une autre chargée de mission qui s'en occupe. Donc ce n'est pas une équipe de 100 personnes qui s'occupent de la fête de la nature. Remettons les choses à leur place. Ce sont des gens passionnés, motivés. Et c'est surtout des personnes, il y a 20 ans, qui n'ont pas attendu le pouvoir public pour lancer cette fête de la nature, parce qu'ils ont cru, parce qu'ils ont estimé que c'était essentiel. Et en fait, au niveau de l'État, on les a accompagnés au fur et à mesure, et surtout en 2023, lorsqu'on a sorti notre stratégie nationale de la biodiversité, on a ancré cette fête de la nature comme une action phare de mobilisation citoyenne sur notre territoire. Et je tiens à dire que c'est pas seulement en Hexagone, mais c'est aussi en Outre-mer. Ça, c'est très important pour nous. C'est sur tous les territoires de France.
0: Julie Cadeau, vous confirmez que finalement, ça touche aussi tous les territoires. À l'ONF aussi, vous êtes justement sensible à ces territoires, puisque la forêt se gère peut-être différemment aussi en fonction des endroits.
6: Alors, c'est évident que nous avons cette chance d'avoir en France hexagonale et outre-mer une variété de paysages et de forêts avec des écosystèmes extrêmement riches et diversifiés. Évidemment, la biodiversité n'est pas les mêmes en Guyane et en Île-de-France. Donc, il est extrêmement important d'être présent partout sur le territoire. Et c'est vrai que cette fête de la nature, je crois qu'en 2025, il y avait plus de 10 000 manifestations organisées. Donc, il y en a en Outre-mer, notamment à La Réunion cette année organisée par l'ONF, et partout en France, et c'est essentiel.
0: Je rappelle que nous parlons de la fête de la nature ce matin sur RCF Notre-Dame avec nos 4 invités que vous pouvez voir en vidéo sur la chaîne YouTube de Radio Notre-Dame. Il y a même un chat, vous pouvez réagir et poser vos questions si vous en avez. En tout cas, on vous attend également à l'antenne au 01 56 56 44 00 ou par mail à direct@rcf.fr.
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0: 4 invités, je le disais, Nadia Vargas du ministère de la Transition écologique, Juliette Cadeau et Régine Touffet de l'ONF, l'Office national des forêts, et Soline Archambault du réseau des grands sites de France. Alors justement, Soline Archambault, si on rentre un petit peu plus dans notre sujet, comment vont ces grands sites en France?
5: Écoutez, ils vont bien. Et ça fait partie des choses dont on peut se réjouir, puisque nous avons tous les ans de nouveaux grands sites de France. Alors, grands sites de France, c'est un label qui est attribué par le ministre en charge de la transition écologique, enfin la ministre aujourd'hui, et qui est attribué pour une qualité de gestion par les collectivités territoriales d'un ensemble paysager vaste le plus souvent, qui fait face à des pressions liées au tourisme, évidemment, et ça c'est notre cœur de travail historique, mais aussi à l'urbanisme, mais aussi au changement climatique, mais aussi à la perte de biodiversité, mais aussi aux mobilités, et qu'il faut ancrer dans une gestion qui soit équilibrée, qui prennent soin des paysages, qui les ménagent plus qu'ils ne les aménagent. Et pour ça, il faut embarquer. Il faut embarquer les élus, mais il faut aussi et surtout embarquer les citoyens et puis embarquer les visiteurs pour que les comportements changent et pour qu'on regarde finalement ces paysages différemment. Un paysage, c'est pas une carte postale, c'est pas un décor, c'est pas figé. C'est un équilibre. Et cet équilibre, il faut en prendre soin au quotidien. Cet équilibre, il est fait de vivant, surtout. Oui. C'est une grande chaîne du vivant dont nous faisons partie. qui va du sol aux petites bêtes, aux amphibiens, aux tortues, aux oiseaux, aux plantes, aux arbres, à la forêt. Et tout est en dynamique, mais cette dynamique, elle est confrontée aujourd'hui par notre manière finalement d'habiter la planète à de plus en plus de pression.
0: Régine Touffet, il y a quelques mois, dans Je pense donc j'agis, on avait fait une émission justement sur la forêt en France. On avait reçu votre collègue Anne Bentayeb qui vous avait représenté et qui nous disait que la forêt finalement en France était plutôt en bonne forme, dans le sens où elle était quand même très bien gérée et que justement ces pressions extérieures étaient bien identifiées.
3: Alors c'est vrai qu'on a la chance en France d'avoir un cadre en fait de gestion des forêts solide. On a le code forestier, on a le régime forestier pour les

0: l'atmosphère et dont le changement climatique, enfin l'effet de serre. Mais la forêt, c'est aussi et surtout un lieu d'accueil, de promenade et un lieu aussi où, comme je disais tout à l'heure, on a un ensemble d'espèces de faune et de flore qui sont conséquentes et on le voit. Alors à l'ONF, on a la chance d'avoir un réseau de forestiers naturalistes. Ce sont des collègues qui sont spécialisés en matière d'oiseaux, d'amphibiens, d'insectes, de faune, flore, champignons, les mammifères, les chauves-souris, voilà. Et donc on met en œuvre au quotidien beaucoup d'inventaires, d'études, grâce notamment au soutien du ministère en charge de l'écologie dans le cadre d'une mission d'intérêt général. Et donc, on a accumulé un certain nombre de données là depuis des décennies. Et on voit, par exemple, si je prends l'exemple des oiseaux, on voit qu'en forêt publique, la tendance d'espèces d'oiseaux spécialistes forestières est stable dans nos forêts publiques et qu'en plus, les espèces généralistes ou des milieux agricoles augmentent. La forêt, enfin les forêts publiques sont des refuges et on voit que sur cet exemple des oiseaux, ça se porte bien. Voilà. Après, la difficulté actuelle des forêts, c'est le changement climatique et leur adaptation. Voilà, dans certaines régions, on a pu avoir des hectares entiers dépérissants, notamment d'épicéas, à cause des sécheresses caniculaires répétées.
1: Et des incendies
0: aussi. Et des arbres, voilà, et tout à fait, et des incendies. Donc effectivement, la forêt, en fait, tout le cadre est là, à la fois grâce à l'État et grâce aux opérateurs gestionnaires de forêt pour entretenir et transmettre la forêt. Mais on est vraiment confronté actuellement à un enjeu, il y a un challenge en fait de comment l'adapter, quelle essence d'arbre pourront se développer demain dans tel ou tel endroit, parce que bien évidemment avoir des arbres, c'est avoir toute la faune et la flore associée à un cortège diversifié d'espèces.
1: Et c'est pour ça que cette fête de la nature, elle est vraiment importante pour aussi remettre les points sur les i sur ces sujets. Nadia Vargas, que ce soit pour les grands sites de France ou les forêts publiques, vous au ministère de la transition écologique, vous avez évidemment ces remontées de terrain pour ensuite agir.
2: Absolument, mais je voulais quand même rappeler une citation de Pierre Rabhi, qui a quand même éveillé les consciences, la conscience écologique depuis plus de 30 ans. « La nature offre à la fois ce qui nourrit le corps et le guérit, émerveille l'âme, le cœur et l'esprit. » Ça résume tout, en fait. Cette nature qui nous offre au quotidien notre nourriture, qui nous permet de nous évader, de nous ressourcer, et qui nous permet tout simplement de vivre. Et en fait, cette prise de conscience aujourd'hui, comme ça a été dit, est de plus en plus forte. L'effet Covid nous a permis à cette prise de conscience en disant que fait-on sans la nature? On a besoin de cette nature.
1: Oui, mais il n'y a rien eu après. Il y a eu cette prise de conscience pendant le confinement, mais on imaginait tous un monde d'après. Finalement, tout est revenu un petit peu à la normale.
2: Mais c'est pour ça qu'au niveau de la stratégie nationale de la biodiversité, on s'est mobilisé. D'abord, en prenant nos responsabilités au niveau du gouvernement à l'interministériel pour justement porter plus fortement nos sujets de protection, de valorisation et travailler aussi avec ceux qui, malheureusement, mettent une forte pression sur nos écosystèmes. Donc, pour ne pas les incriminer, mais travailler avec eux pour avancer et trouver des solutions viables sur le long terme.
1: J'aimerais qu'on écoute Guy au 01 56 56 44 00 qui nous a rejoint sur RCF Notre-Dame. Bonjour Guy.
3: Bonjour Melchior, bonjour à vos invités.
4: Bonjour.
3: Donc moi j'ai toujours été en contact avec la nature. Je suis né en Tunisie, j'aurais dû naître en Indochine, mais je suis né en Tunisie, c'est comme ça, mon père était militaire. Et j'ai vécu dans un petit village au bord du désert qui s'appelle Punta Tawin. Et ensuite, mon père a été muté en Allemagne, en forêt noire. Donc, j'ai vécu en pleine forêt noire.
1: Oui.
3: Et ensuite, un peu le contact. Et ensuite, nous sommes revenus sur Toulon. Nous avons vécu dans un château, le château de famille, qui appartenait à mon grand-père et son frère, avec un parc immense, donc en pleine nature. Et j'ai fait beaucoup de camping sauvage dans ma vie jusqu'en 1980. Et c'est là où j'ai pris conscience aussi de la dégradation qui se faisait sur la nature. J'ai créé une entreprise avec un associé, une entreprise de récupération et de recyclage, parce que je voyais le consumérisme outrancier dans les poubelles. Mmh. Et je savais où allaient ces poubelles. Entre autres, elles allaient dans des grandes carrières pour combler les carrières parce qu'on avait trop de déchets. Voilà. Donc j'ai

0: pris conscience de ça. Et j'ai toujours été en contact avec la nature, toujours respecté la nature, et je savais de toute façon que la nature nous flanquerait une claque, et elle nous a flanqué une claque. Et ce sera toujours la nature qui sera toujours plus forte que nous.
1: Merci Guy. Merci beaucoup pour votre témoignage, dont je pense donc j'agis. Juliette Cadeau, c'est vrai ça, que la nature sera de toute façon toujours plus forte que nous ? C'est pas un peu un écueil de penser ça quand même, parfois ?
2: Alors je pense effectivement que la nature aura le dernier mot. Cependant, c'est vrai que Régine parlait du changement climatique, il est extrêmement rapide. Et aujourd'hui, la nature va s'adapter, mais sur un temps sans doute très long.
1: Oui.
2: Et aujourd'hui, je pense que nous avons besoin d'accompagner cette adaptation en mobilisant effectivement les pouvoirs publics qui nous aident à renouveler les forêts. Et c'est vrai pour notamment l'ONF gère les forêts, mais gère aussi une grande partie du littoral. Et l'érosion est un sujet sur lequel nous aurons beaucoup de mal à trouver des réponses satisfaisantes.
1: Ouais, et vous travaillez sur cette question, évidemment, à l'ONF en permanence ?
2: Oui, les risques naturels, donc ça, Régine pourrait en parler bien mieux que moi, mais c'est vrai que l'ONF, parmi ses missions, il y a des missions d'intérêt général comme la protection de la biodiversité, mais aussi les risques naturels, parce que la forêt est essentielle, notamment en montagne, pour réduire tout ce qui est risque de crues, d'éboulements, ralentir aussi les effets du vent, auprès du littoral aussi l'ensablement, tout ça est historique, ce sont des missions qui sont anciennes et qui ont tout un sens. En fait, beaucoup de nos forêts sont liées à l'endroit où qu'elles se trouvent, elles sont constituées parce qu'elles ont un rôle à jouer. Au-delà même de la biodiversité, elles ont un rôle de protection.
1: Mais vous qui êtes chargé de communication à l'ONF et donc par la force des choses aussi de cette fête de la nature, typiquement ça fait partie de ces sujets que vous allez mettre en avant auprès des publics ?
2: Alors oui, et je rebondis sur ce que vient de dire votre auditeur. C'est vrai que la fête de la nature, c'est à la fois l'occasion de s'émerveiller sur la nature, mais aussi de parler de ce à quoi elle est confrontée, ce à quoi elle fait face, de son rôle, parce que ses services sont nombreux, et puis aussi parler de ce qu'on peut faire et ce qu'on ne peut pas faire. Le volet préservation, il n'est pas seulement du côté des organismes de protection du gouvernement, il est surtout du côté des citoyens qui doivent protéger cette nature et justement ne pas déposer leurs déchets en forêt. C'est une catastrophe, ou ailleurs, c'est pour tuer la biodiversité, on n'a pas trouvé mieux.
1: Régine Touffet, finalement, il s'agit de rappeler les bons gestes.
3: Oui, effectivement, rappeler les bons gestes, donner à voir la richesse de la nature, la biodiversité, pour... c'est quand on connaît qu'on préserve et on fait attention. Donc, effectivement, mais c'est aussi dans le cadre de cette fête de la nature, pour nous, forestiers, je pense, donner aussi un message positif. On parle beaucoup d'éco-anxiété, de crise de la biodiversité. Peut-être à certaines échelles, mais on a aussi dans nos forêts, enfin moi j'étais sur le terrain hier et j'ai vu des vieux arbres, j'ai vu des trous de pic, j'ai vu des oiseaux. Donc, c'est aussi un peu pour notamment le jeune public qui vit à côté des forêts. C'est aussi pouvoir se réjouir de cette nature et faire comprendre que quelque part la nature c'est la biodiversité, le mot outil n'est peut-être pas le bon, mais en tous les cas c'est pour nous être humains on a besoin de cette diversité. C'est ça qui, comme le disait tout à l'heure votre intervenante, la nature, elle nous sert. Voilà. Et donc, on parle de crise ou d'effondrement de la biodiversité, mais c'est peut-être plutôt, nous, humains, comment on protège et on valorise. L'ensemble de cette nature et biodiversité.
1: Soline Archambault, je vous fais réagir dans un instant. Nadia Vargas, une réaction ?
4: Oui, absolument. Il y a un sondage d'environnement et climat, opinion des Français en 2024, qui a mis le doigt justement sur cette question d'éco-anxiété. Et c'est assez étonnant, un Français sur 10 présente des signes d'éco-anxiété. Et ce n'est pas rien. Et c'est souvent dans la catégorie des 36-45 ans. Chercher 36-45 ans par an, surtout vis-à-vis des jeunes parents, vis-à-vis des petits. Pour eux, l'inquiétude est très concrète. Que laisserons-nous aux générations futures? Comment protéger nos enfants? Donc, il y a vraiment cette prise de conscience forte. Et ce qui est aussi intéressant, c'est que déjà 7 personnes sur 10 déjà ont compris et ressentent les effets du changement climatique. Mais par rapport à la perte de la biodiversité, on a encore un chemin à faire justement pour faire connaître et faire comprendre que c'est... Et c'est vrai que c'est pas simple parce qu'en fait, c'est à dire d'experts. Il faut être un peu connaisseur pour reconnaître une plante, pour reconnaître un champ d'oiseaux. Mais il y a quand même 95% des gens qui ne savent pas reconnaître un oiseau commun d'un autre. Vous vous rendez compte?
1: Moi, par les pigeons à Paris...
4: Mais voilà, vous le dites vous-même. Ouais. Voilà, donc ça, c'est pas normal en fait. Quand on apprend à compter... Ben, on devrait aussi connaître un peu les oiseaux qui chantent autour de nous quand on ouvre notre fenêtre le matin.
1: Mais que fait le ministère de l'Éducation nationale alors?
4: Ben, le ministère, il fait beaucoup.
1: Que font vos collègues?
4: Il fait beaucoup. Il y a des aires éducatives qui ont été montées depuis plus de 10 ans et on a l'ambition d'en créer 18 000. Je ne sais pas si on va y arriver. Il y en a à peu près plus de 5 000 là aujourd'hui. Mais ces aires éducatives, ben, elles sont là pour amener des classes sur le terrain et pour leur apprendre pour qu'ils soient aussi force de proposition pour gérer un espace naturel, donc les rendre acteurs et surtout plus tard des futurs citoyens.
1: Soline Archambault, comment vous réagissez à ces échanges passionnants ce matin avec nos invités?
5: J'avais envie d'apporter un autre sondage qui va un petit peu dans le même sens du précédent, qui a été fait dans le cadre de la fête de la nature. Aujourd'hui, 87% des Français aimeraient aller davantage dans la nature, mais ne savent pas très bien comment s'y prendre.
1: Oui.
5: C'est encore plus élevé chez les jeunes générations. On est effectivement de plus en plus urbain et on a le sentiment d'être de plus en plus éloigné de la nature. Et cette fête, c'est un moment pour dire, finalement, c'est pas si compliqué. Des événements, il y en a 15 000 qui sont prévus cette année pendant une semaine. Il y en a forcément un près de chez vous. Il est gratuit, il est joyeux, il est divers, c'est-à-dire qu'on va avoir des sorties naturalistes, on va avoir des festivals art et nature, on va pouvoir écouter les chants d'oiseaux, par exemple, dans le jardin de Germaine Tillon, dans les dunes sauvages de Gavras-Quiberon. On va pouvoir aller dans un village art et sciences dans les Salins d'hier sur la presqu'île de Gien, qui est un autre grand site de France. Partir à la découverte de la cistude d'Europe, j'imagine que personne ou presque parmi nos auditeurs ne sait ce que c'est. C'est une très jolie petite tortue d'eau, rare, protégée, très discrète. Et c'est un moment où on a justement, nous associations, nous gestionnaires, et quand je dis nous, on est plusieurs milliers aujourd'hui autour de la fête de la nature, envie de tendre la main pour dire c'est pas si compliqué, c'est possible, venez la découvrir, et en la découvrant, c'est comme ça qu'on peut la comprendre, qu'on peut l'aimer, et que ça va donner envie de continuer à la protéger et à mieux la protéger. Ça, je pense, c'est un message essentiel.
1: Il est 10h30 sur RCF Notre-Dame. On marque une petite pause et puis on se retrouve dans un instant avec nos 4 invités, toujours pour fêter la nature. C'est la fête de la nature pendant quelques jours avec la 20e édition ce matin. 4 invités pour en discuter. Et puis bien sûr, vos appels, vos réactions en direct, tout comme Guy il y a quelques instants. Dites-nous si vous avez prévu d'y participer à cette fête de la nature et puis pourquoi c'est important de la préserver et de la célébrer. 01 56 56 44 00. On vous attend à l'antenne ou par mail à direct@rcf.fr. A tout de suite.
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1: Et oui, une nouvelle appli RCF Notre-Dame à télécharger sur l'App Store ou le Play Store. N'hésitez pas d'ailleurs à nous faire des retours. Ça nous intéresse par mail à direct@rcf.fr. On fête la nature ce matin dans cette émission sur RCF Notre-Dame jusqu'à 11h avec nos quatre invités. On vous attend pour réagir au 01 56 56 44 00 et vous nous regardez en vidéo sur la chaîne YouTube de Radio Notre-Dame.

0: Elle est très belle cette chanson de circonstance d'ailleurs. Il faudrait que pleuve l'amour. Ce duo entre Obispo et Cabrel pour vous accompagner en ce jeudi matin sur RCF Notre-Dame. On parle de la nature à l'occasion de la fête de la nature qui se déroule partout en France, Hexagone et ailleurs évidemment. Pendant quelques jours, on en parle avec Nadia Vargas. Je rappelle que vous êtes adjointe au chef du bureau de la politique de la biodiversité au ministère de la Transition écologique. Vous êtes la référente pour la fête de la nature. Juliette Cadeau et Régine Touffet, toutes les deux, vous travaillez à l'ONF, à l'Office national des forêts. Juliette, vous êtes plutôt chargée de la communication et Régine, vous, de la biodiversité. Et Soline Archambault, vous êtes la directrice du réseau des grands sites de France. On a reçu un message d'un auditeur, Didier, ça m'a fait rire, parce que c'est assez vrai, je trouve. Nature, un nom féminin qui a un lien avec la naissance. Ce n'est donc pas surprenant que vos quatre invités soient des femmes. C'est quelque chose de féminin, Soline Archambault, de parler de la nature, d'après vous?
1: Non, je crois que c'est quelque chose d'humain. Et que c'est quand même un peu lié au hasard que nous soyons quatre femmes aujourd'hui autour de cet écran.
0: Je confirme.
1: Cela dit, voilà.
0: Je confirme puisque j'avais également contacté des hommes. Voilà, mais c'était une petite parenthèse assez intéressante de la part de Didier. On a Nicole de La Rochelle au 01 56 56 44 00. Bonjour Nicole.
2: Oui, bonjour Melchior. Oui, j'avais déjà téléphoné il y a assez longtemps, bien sûr, et je vous avais transmis, donc, enfin, communiqué un petit poème que j'avais écrit à 14 ans sur la nature.
0: Oui.
2: Et voilà, donc, enfin, bon, et tout ça pour dire que, évidemment, je veux dire, tous les bienfaits que peut apporter la nature. Et moi, petite fille, mes parents étaient commerçants, n'avaient pas le temps ni d'argent pour s'occuper, etc. Mais j'avais la chance d'habiter dans, près d'une nature et dans un paysage, une campagne magnifique. Et à 10 ans, 12 ans, j'allais me promener même toute seule en forêt, si vous voulez.
0: Ah oui.
2: Donc, et je dialoguais avec la forêt. Et ça m'a, comment dire, ça m'a, non seulement c'était une évasion, ça a été une source d'imagination, de presque de créativité. Alice au pays des merveilles, je dialoguais avec la nature.
0: Même Nicole au pays des merveilles, pour le coup.
2: Oui, Nicole au pays des merveilles. Et ça m'a, comment dire, c'était structurant, quoi. Et comment dire, ça m'a comblée aussi, et ça m'a donné la poésie, ça m'a ouverte à la poésie, et parce que je n'avais ni jouet, ni livre, ni sœur, ni amie dans le village où j'étais. Donc c'était une forme de solitude, hein, mais je ne veux pas accabler personne, si vous voulez, c'était comme
0: bien
2: ça.
0: Sûr. Ouais.
2: Et par contre, moi je pense que là, dans ces conditions-là, la nature est, bon, on va dire, même salvatrice, si vous voulez, et une ressource spirituelle, poétique, etc. Voilà.
0: Et ben, merci.
2: Voilà.
0: Merci beaucoup Nicole pour votre témoignage dans cette émission. Je pense donc j'agis. Je rappelle que vous pouvez aussi nous regarder en vidéo et réagir dans le chat sur la chaîne YouTube de Radio Notre-Dame. Régine Touffet, ça c'est intéressant ce témoignage de Nicole qui a un peu grandi dans la nature, dans la forêt. À 12 ans, elle se baladait toute seule. Bon, pourquoi pas. Mais on se rend compte en tout cas qu'elle a un lien particulier. Elle nous parle de quelque chose qui est ressourçant, même spirituellement. Alors on met un peu tout ce qu'on veut derrière ce terme de spirituel, mais je trouve que ça dit beaucoup, Régine Touffet.
3: Oui, bien sûr, c'est ce qu'on appelle, nous, la fonction sociale, en fait, de la forêt, sociale ou sociétale, mais effectivement, c'est le côté sensible de la forêt que nous, forestiers, on a bien en tête. C'est vrai qu'on est des techniciens, des ingénieurs, donc on gère, on renouvelle, mais on a aussi tout un pan de notre activité en lien avec le paysage, en lien avec le récit historique des forêts. Et je crois que ça renforce aussi le sens de notre métier, de notre action, parce qu'on voit bien qu'on répond en fait à un ensemble de besoins. Produire du bois, certes, mais voilà, ouvrir les forêts pour que le public puisse vivre, s'émerveiller, avoir des sensations, se ressourcer quand ça va pas. voilà, les scientifiques nous disent que les forêts, en fait, que les arbres émettent des composés qui ont une tendance à faire diminuer le taux de cortisol, qui est l'hormone du stress chez nous. Donc voilà, c'est vrai que tout ça, c'est vraiment c'est beau, en fait, et s'émerveiller et s'appuyer sur les forêts pour aller bien, aller mieux. C'est chouette.
0: Oui, on se rend compte de la fonction sociale de la nature. Alors, on a parlé des forêts, évidemment, mais de la nature plus généralement. Pour autant, Nadia Vargas, est-ce que tout le monde peut participer à cette fête de la nature?
4: Oui, et c'est ça qui est vraiment extraordinaire. Et c'est ça qui est important, c'est que tout le monde peut venir et découvrir. C'est ouvert à toutes les formes d'handicap. Il y a des associations qui se démènent pour le handicap auditif, les malvoyants, mental et moteur, parce qu'on a des géoliettes, qu'on appelle des géoliettes, pour pluguer ça sur les chaises, et comme ça elles sont tout terrain, et les handicapés peuvent se déplacer partout sur les sites. Et ce qui est surtout extraordinaire, c'est que depuis 2010, notre administration pénitentiaire s'est mobilisée déjà pour donner accès aux prisonniers à la nature pendant cette fête de la nature. Voilà, sans même attendre, je dirais, des consignes internes du ministère, se sont mobilisés pour accompagner leurs détenus. Et surtout, c'est parti de quelques projets en 2010, de 6 projets. On en est à 46 aujourd'hui, partout en France et en Outre-mer, où les détenus peuvent sortir pendant cette fête de la nature. Bon, bien sûr, c'est pas tous les détenus, c'est encadré, il y a des protocoles, etc. Mais ce qui est extraordinaire, c'est qu'on les invite avec leur famille à aller découvrir ces espaces de nature, à reprendre leur souffle, et leur ramener aussi, quand c'est pas possible, la nature au sein de l'établissement, avec des expositions et des expériences sensorielles. Et c'est ça que je voulais aussi appuyer, dont on n'a pas évoqué depuis tout à l'heure. La nature nous permet aussi de nous émouvoir et de nous reconnecter à nous-mêmes. Quand on parle de spiritualité, ben on en est là aujourd'hui. On a besoin de cette dimension-là aujourd'hui pour sortir, en fait, de notre vie trépidante et très axée aussi sur la consommation.
0: Céline Archambault, pour le réseau des grands sites de France, très concrètement, qu'est-ce que vous organisez pendant cette fête de la nature ?
1: Alors, dans les grands sites de France, c'est plus de 50 animations qui sont organisées par 17 grands sites de France. On peut aller, par exemple, dans la presqu'île de Crozon, à la découverte de la faune et de la flore, des murets en pierre sèche, qui sont très caractéristiques de ce paysage. On peut découvrir les mares temporaires du massif du Canigou. On peut aller découvrir le secret caché aussi de la dune du Pila, faire un apéro biodive toujours au massif et balcon du Canigou. Voilà, c'est mille et une activités, des balades naturalistes, des causeries champêtres, des apéros en pleine nature. Et c'est l'occasion de faire découvrir tous ces petits secrets, toutes ces choses que finalement qu'on a des petits mystères près de chez soi, qu'on ignore, et puis d'être accompagné pour les découvrir.
0: Je rappelle que vous nous appelez pour témoigner au 01 56 56 44 00, tout comme Guy et Nicole il y a quelques instants, et vous pouvez aussi réagir par mail à direct@rcf.fr. Juliette Cadeau, même question pour vous, pour l'Office National des Forêts. Beaucoup d'événements un peu partout en France.
5: Absolument, il y a des dizaines d'événements partout qui sont organisés, alors essentiellement des balades et visites commentées par des forestiers, mais aussi des randonnées, et notamment beaucoup de choses se passent dans les réserves biologiques. On parlait de curiosité, et là, ce sont des trésors qui se cachent au sein des réserves biologiques. Donc, je voudrais citer quelques sorties que je trouve assez incroyables, notamment dans la région PACA. Il y a l'ouverture d'une réserve biologique intégrale du Bois de Chapitre, dont l'accès est extrêmement limité, voire interdit dans certains endroits, et qui, à l'occasion de la fête de la nature, va être exceptionnellement ouverte pour une promenade guidée. Donc là, j'invite tous ceux qui sont dans la région à aller voir, parce que c'est vraiment exceptionnel. Et puis nous avons aussi dans la vallée du Rhône, une visite guidée vers la forêt du futur. Ça s'appelle Voyage vers le futur. Qu'est-ce que c'est ? Eh bien, en fait, on va emmener les visiteurs vers une plantation d'essence d'avenir. Parce qu'on parlait d'adaptation au changement climatique, et le travail des forestiers accompagnés par les pouvoirs publics, c'est d'arriver à renouveler aussi ces forêts. Et donc, on doit voilà, aussi compter sur de nouvelles essences. Oui. Donc là, pour tous ceux qui sont curieux et qui se posent des questions sur la forêt, la biodiversité, son renouvellement, le changement climatique, c'est à voir. Et puis des sorties sur des espèces. Et puis nous serons présents à Paris, bien évidemment. Donc à Paris, dans les jardins du ministère de la Transition écologique, à l'hôtel de Roquelaure.
0: Mais je vais venir.
5: Et puis au jardin des plantes, donc du Muséum National d'Histoire Naturelle, pour proposer un combo d'animation pour petits, pour grands, avec où le public pourra tester ses connaissances sur les forêts franciliennes, où il pourra se défier autour d'un blind test sur les sons d'animaux, y compris les sons des oiseaux, donc dont parlait Nadia tout à l'heure, la reconnaissance des arbres sur les écorces, un rallye qui a été créé par l'ONF sur la biodiversité.
0: Et plein de choses, quoi.
5: Énormément de choses, ça foisonne, c'est riche et tout ça avec beaucoup d'enthousiasme, c'est pédagogique et ludique.
0: Et c'est à retrouver sur notamment fêtedelanature.com qui a référencé.
5: Et sur onf.fr.
0: Voilà, exactement, où on a référencé, pas du tout moi, hein, mais en tout cas tout est référencé pour cette fête de la nature qui a démarré hier et qui se termine le 25 mai. Vous avez une jolie veste, je regarde ça, Juliette Cadeau, aux couleurs de l'ONF.
5: Absolument.
0: C'est la règle.
5: Je suis extrêmement fière. Non, c'est pas la règle, mais je suis pas technique, donc j'ai pas une tenue de forestière, mais je suis très fière de travailler pour cet établissement. Ouais. Donc je suis rentrée en même temps que la fête de la nature en 2007 à l'ONF. Et je ne veux pas en partir.
0: Et on peut vous voir, on peut voir nous inviter sur la chaîne YouTube de Radio Notre-Dame en vidéo. Nadia Vargas, un mot ?
4: Oui, venez à l'hôtel de Roquelaure samedi.
0: Alors pour les Parisiens qui nous écoutent.
4: Pour les Parisiens, pardon, on va parler des autres aussi après. Bah mais les Parisiens, l'hôtel de Roquelaure s'ouvre l'après-midi pour vous. Bon, il faut montrer patte blanche, il faut vous inscrire pour des questions de sécurité. Vous rentrez quand même dans l'hôtel de Roquelaure et des jardins préservés. Mais c'est des jardins qui vont vous offrir plusieurs ateliers dont on a déjà parlé sur avec l'ONF sur le blind test, mais aussi un apiscope. Est-ce que vous savez ce que c'est qu'un apiscope ?
0: Pas du tout.
4: Un apiscope, c'est tout simplement une petite ruche transparente, toute plate, en fait, où on a mis à peu près entre 5 et 10 000 abeilles à l'intérieur. Et en fait, cette ruche, en fait, est proposée dans beaucoup d'établissements scolaires pour justement initier les enfants et leur faire comprendre le comportement des abeilles. Et on en a un à Roquelaure, voilà. Et il y aura un apiculteur qui sera là. Je tenais aussi à parler des sols. On ne parle pas des sols, on parle des oiseaux, parle des plantes, mais on ne parle pas de nos sols.
0: Est-ce qu'on peut en parler dans quelques minutes, Nadia Vargas ?
4: J'attends.
0: Bon, très bien. Les abeilles qui ont fêté aussi leur journée, c'était mercredi, la journée mondiale des abeilles. Vous continuez de nous appeler et de réagir au 01 56 56 44 00.
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0: Et ça passe très vite, on arrive doucement à la fin de cette émission, je pense, donc j'agis. Marcel nous a rejoint au 01 56 56 44 00. Bonjour Marcel, bienvenue sur RCF Notre-Dame.
7: Merci pour votre émission qui est très intéressante.
0: Merci.
7: Alors, il y a un devoir absolu qui concerne, dès la petite enfance, jusqu'aux générations des grands et des grands-parents et des arrières, donner l'éducation de base indispensable pour l'environnement vital dont nous avons grand besoin, pour notre santé aussi, en comparant la nature à l'enfant qui grandit, la découvre et doit la respecter, lui-même, par l'instruction de ses propres parents de base.
0: Eh ben merci Marcel, ça fait un peu partie des sujets qu'on a évoqués tout à l'heure, Nadia Vargas, sur cette manière de faire en sorte que les jeunes s'intéressent un peu plus à la nature et au sol.
4: Oui, mais je veux d'abord rebondir de témoigner à cette auditrice, la transmission transgénérationnelle.
0: Ouais.
4: On n'en a pas encore parlé, mais c'est extraordinaire ce que nous transmettent nos parents, nos grands-parents, et on a ce devoir de transmission. Et on pourra le maintenir que si on amène nos enfants dans la nature et si on partage des moments, des bons moments ensemble dans la nature. Donc ça, je voulais justement remercier cette auditrice qui pointe cet aspect absolument indispensable. Et sur les sols, oui, ben on marche, mais en fait on ne regarde pas où on marche. Et nos sols sont vivants. Parce que là, c'est important, parce que si on n'a pas des sols vivants, ben on ne mange pas aussi, on ne peut pas aussi avoir une belle agriculture derrière qui nous nourrit. Et ces sols, en fait, portent toute notre biodiversité, tous nos écosystèmes. Donc, depuis maintenant plus de 3 ans, on travaille justement sur cette question des sols au ministère. Mmh. Il y a l'Europe qui nous engage, qui nous oblige aussi à avancer sur ces questions de sols. Et je vous invite aussi à découvrir, il y a plein d'animations sur les sols qui sont faites en ce moment aussi grâce à une superbe association qui porte ces questions-là.
0: Oui. Non, pardon. Je voulais pas vous couper la parole.
4: Non, voilà, on parle des vers de terre dans les sols qui aèrent les sols. Enfin, ouais. Voilà, on parle des micro-organismes dans les sols. Mais en fait, tous ces invisibles qui sont là, c'est important de leur redonner leur place et aussi de faire comprendre et aussi de sensibiliser tout le monde à l'importance de nos sols.
0: Régine Touffet, quand on parle de la forêt et vous représentez cette biodiversité pour l'ONF, on parle aussi des sols et ce qu'il y a sous terre.
3: Bien sûr, on parle des sols parce que le sol, c'est le capital en fait de la forêt. C'est un sol qui fonctionne bien, qui est riche, qui n'est pas tassé. Ça produit des arbres de qualité et toute la faune et la flore qui vont avec. Et à l'ONF, on développe des programmes de surveillance des sols, notamment avec une nouvelle technologie qui s'appelle l'ADN environnemental, qui vise à recenser toutes les espèces des sols. Mais plus concrètement, pour les protéger, nos sols forestiers, déjà, depuis plusieurs années, on a complètement banni l'introduction de produits phytosanitaires. Ouais. Donc voilà, aucun produit chimique en gestion des forêts publiques. Et puis par ailleurs, en matière de récolte des bois, aux côtés de techniques plus classiques qui consistent à utiliser des tracteurs pour débarder les bois, on développe le débardage par câble aérien qui est sans impact sur les sols, puisque les grumes sont extraits des parcelles forestières via technique de câble mât. Voilà, mais effectivement, les sols sont vraiment, c'est vraiment un enjeu très très important, et on parle beaucoup de biodiversité en effet, oui. Aérienne, on va dire ça comme ça, mais il me semble que c'est Marc-André Selosse qui le dit très très bien dans ses différents livres. Je crois que c'est au moins 60% de la biodiversité qui se trouve.
0: C'est un peu la canopée.
3: C'est pas
0: ce qu'on appelle par la. Je pensais quand vous avez parlé des choses aériennes, je pensais plutôt la canopée. Mais oui, en effet, la biodiversité dans les sols. Patricia, bonjour.
8: Oui, bonjour.
0: Bienvenue sur RCF Notre-Dame, on vous écoute.
8: Oui, donc je dirais qu'il n'y a pas de vie sans la nature. Donc je remonte à la Genèse 1. Donc, elle fait partie de la création de Dieu. Et au fur et à mesure qu'on la détruit, ça entraîne les conséquences que nous connaissons tous actuellement. Et c'est cela qui nous fait revenir à trouver, sans la respecter. Donc, il faut la respecter en essayant de changer nos habitudes de tous les jours. Et c'est pour cela que je dirais que la nature a le dernier mot, en fait, aura toujours le dernier mot. Donc, tant qu'on continuera à ne pas la respecter, on subira ses conséquences pour revenir encore à elle. Donc, sans la nature, on n'a pas de vie.
0: Merci beaucoup, Patricia. Merci vraiment pour votre appel dans Je pense donc j'agis. Soline Archambault, c'est vrai qu'on est sur RCF Notre-Dame. Forcément, nos auditrices et nos auditeurs viennent nous parler aussi de cette création. Cette auditrice, Patricia, nous dit que c'est une création de Dieu, que finalement, préserver la nature, c'est important, car sans la nature, on n'est rien. C'est un équilibre à trouver, puis de toute façon, elle nous survivra. Soline Archambault, comment on garde ça aussi à l'esprit quand on agit, que ce soit pour les grands de France, mais même à titre personnel, comment on se dit que cette nature, de toute façon, elle était là avant nous, elle le sera après, mais qu'il est quand même toujours temps de la préserver?
1: Alors, je pense que c'est très très important, effectivement, de réaliser que la nature, elle s'inscrit dans une histoire longue, très longue, qui nous dépasse, et finalement, on est là pour un temps donné et pour la transmettre. Et on est là et on fait aussi partie d'un tout, et ce tout, il est vivant. C'est toute la vie, y compris on parlait des sols, et chacun d'entre nous, on a notre rôle à jouer. Mais pour se jouer ce rôle, effectivement, il y a cet enjeu de reconnexion qui me semble extrêmement important, et de travailler finalement sur la valeur qu'on donne à la nature, pas en tant que valeur économique, mais en tant que valeur fondamentale. Effectivement, sans la nature, nous ne serions pas, nous sommes la nature, et la nature, c'est nous. Il y a quelque chose de totalement indissoluble dans ce lien, et c'est ça qu'on a envie de travailler, nous, au quotidien, mais aussi de manière joyeuse au moment de la fête de la nature. C'est de se reconnecter tous ensemble et de se reconnecter à la nature. Et moi, ce qui me frappe dans ce que partagent tous les auditeurs depuis le début de cette émission, finalement, c'est le lien à l'enfance.
0: Ah oui, c'est vrai, absolument.
1: Tous se sont ancrés dans leur rapport à la nature quand ils étaient enfants, ou dans leur envie de redonner ce rapport à la nature à leurs propres enfants. Et parfois, en grandissant, on perd ce regard de l'enfance, qui est un regard où on met, finalement, on n'est pas surplombant dans l'enfance. On est émerveillé, on est en curiosité, on est en découverte, et en découverte active. Cet esprit de sérieux, on l'acquiert avec le temps et la nécessité. Et je pense que peut-être que la chance qu'on a, nous aujourd'hui, gestionnaires d'espaces naturels, c'est d'allier ce regard d'enfance à l'esprit de sérieux, mais de jamais oublier le regard de l'enfant que nous, on a été et que sont les autres. Voilà, c'est aussi cet équilibre-là qu'il faut retrouver.
0: Juliette Cadeau, peut-être un mot de la fin.
5: Juste effectivement, pour rebondir sur ce qui vient d'être dit, c'est vrai qu'être gestionnaire d'espaces naturels, c'est à la fois avoir une passion, une reconnaissance pour la nature, parce que c'est un travail qu'on ne choisit pas par hasard. C'est avoir un savoir-faire et une technicité, ça c'est évident, mais c'est aussi rester humble face à la nature.
0: Nadia Vargas, en un mot.
4: En un mot ?
0: Oui.
4: Nature, culture.
0: Ah oui, vous êtes inspirée. Nature, culture et puis fête de la nature.
4: Voilà, et venez nombreux.
0: Exactement, dans toute la France et en Outre-mer également. Merci vraiment à toutes les quatre d'avoir été avec nous dans cette émission. Juliette Cadeau et Régine Touffet de l'ONF, Office National des Forêts. Merci à Soline Archambault du Réseau des Grands Sites de France et vous, Nadia Vargas, d'avoir représenté le ministère de la Transition écologique. Merci à toutes les personnes qui ont permis la réalisation de cette émission. À Pierre-Henri, Sabine, à Maury également. On se retrouve demain pour finir la semaine dans Je pense donc j'agis. Mais dans un instant, c'est Marie-Ange de Montesquieu dans En quête de sens avec l'IA.
9: Et oui, vous savez que le pape s'y intéresse à cette intelligence artificielle. Je fais référence évidemment à sa toute dernière encyclique, évidemment.
0: Oui,
9: donc il a parlé
0: lundi.
9: Le 15 mai, qui sort lundi. Parfaitement, l'IA
0: mardi.
9: Donc. Mardi, pardonnez-moi,
0: oui,
9: on est un peu perdu dans les dates.
0: Oui, oui.
9: Avec le lundi de Pentecôte, l'IA menace-t-elle notre soif de spiritualité ? On en parle en attendant le pape avec nos deux invités, Florian Porta-Bonnet et Ferial Furon dans quelques instants.

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1: Science sans conscience n'est que ruine de l'âme, nous dit cette maxime de Rabelais dans Pantagruel. Alors quelques siècles plus tard, il y a l'IA. Que dirait Rabelais de l'intelligence artificielle ? Nos âmes se ruinent-elles au fil des évolutions de ChatGPT ? Y aurait-il aussi un lien entre les églises de plus en plus vides et les nouvelles technologies galopantes, voire parfois même enivrantes ? Alors l'IA menace-t-elle tout simplement notre soif de spiritualité ? Question que je vais poser à mes deux spécialistes aujourd'hui, qui sont pour commencer, honneur aux dames, Ferial Furon. Bonjour Ferial.
2: Bonjour Marie-Ange.
1: Ravie de vous recevoir dans cette émission en quête de sens.
2: Merci.
1: Vous êtes docteur en pharmacie. Vous vous intéressez depuis fort longtemps aux conséquences de l'intelligence artificielle sur l'humain, sur les êtres que nous sommes, dotés d'un âme, d'une âme, d'un esprit et d'un corps. Vous qui avez coécrit il y a quelque temps La Revanche du cerveau droit, qui était paru aux éditions du Dauphin, et puis vous poursuivez depuis votre réflexion sur le dialogue entre IA, alchimie et sagesse ancestrale, dans une perspective de réenchanter le monde, rien que cela. Voilà le titre de votre livre sorti chez Guy Trédaniel, « Réinventer l'humain à l'heure de l'intelligence artificielle, alchimie conscience et réenchantement du monde ». Merci d'être là, cher Ferial. L'heure est grave apparemment.
2: C'est vrai.
1: Et nous sommes également en compagnie de Florian Porta-Bonnet. Bonjour Florian.
3: Bonjour Marie-Ange.
1: Qui nous vient de Bordeaux. Cher Florian, vous qui êtes médecin psychiatre, chef d'un service de psychiatrie à l'hôpital Charles Perrin à Bordeaux. Vous avez co-dirigé, on peut le dire aussi, un ouvrage il y a quelques temps consacré à la santé mentale aux éditions LEH. Et vous travaillez, vous aussi, heureusement d'ailleurs, pour nos contemporains, aux impacts de l'IA sur notre santé mentale. Alors j'ai presque envie de citer notre ami Ferial ici présente, pour nous donner un peu un regard plus qu'exhaustif sur ce qui nous attend et sur ce que nous nous faisons vivre malheureusement à l'ère de l'IA. On va voir justement quels sont les points positifs, heureusement j'espère qu'il y en a, et comment faire pour compenser justement les impacts de l'IA sur, est-ce que ça a un véritable impact sur notre âme ? J'espère que non, mais en tout cas on va voir à quel point il y a quand même de nouveaux enjeux qui se présentent ici aujourd'hui. L'intelligence artificielle, dites-vous, qui cristallise aujourd'hui nos espoirs et nos peurs, n'est qu'un révélateur. Elle reflète nos ombres et nos grandeurs. Elle peut être l'outil d'un asservissement ou le catalyseur d'une métamorphose. Alors, j'espère que ça va donner un peu le ton de l'émission. Donc, il n'y a pas que des choses complètement foutues, des choses complètement négatives dans cette progression galopante de l'IA, Ferial Furon, pour commencer, selon vous. Oui ou non ?
2: Oui, effectivement. Pour moi, l'IA, c'est une grande épreuve. Qui nous est donné à vivre encore au 21e siècle. Oui.
1: J'ai pas commencé par dire outil, vous avez dit épreuve.
2: Oui, je dis épreuve. Pourquoi ? Parce que pour moi, l'IA, ça nous révèle en fait, quelque part.
1: Ça nous révèle notre paresse.
2: Ça révèle en fait un monde qui se mécanisait de plus en plus.
1: Le monde mécaniste. Hein,
2: le monde mécaniste, voilà. Et effectivement. Moi, dans ce livre, je mets en perspective deux modes de pensée, en fait, deux visions du monde, oui. Voilà, qui aujourd'hui
1: s'affrontent.
2: Oui, enfin s'affrontent, qui devraient se réconcilier, je dirais. Et en fait, donc effectivement, le paradigme dominant aujourd'hui dans lequel nous baignons, notamment dans les sciences, donc c'est un paradigme mécaniste. Qui nous vient du XVIIe siècle, donc depuis Descartes, même si la pensée de Descartes a été dévoyée, depuis le XVIIe, XVIIIe, on a bien séparé
1: Léonard
2: l'esprit de la
1: matière.
2: Léonard
1: de Vinci, etc., finalement.
2: Et aussi, il y a eu une voie qui l'a emporté, c'est vraiment la séparation entre l'esprit et la matière. Ce qui fait que D'accord. Ça a mené en fait, à une vision de l'homme très mécaniste, en fait. C'est-à-dire que le corps humain est considéré comme une machine,
1: d'accord,
2: un ensemble de mécanismes. Donc là, je parle en présence d'un éminent médecin qui
1: va peut-être valider,
2: soit validera, soit contredira. Ben c'est bien. Parce que, voilà,
1: tout est bon.
2: Et ouais. Donc ça menait effectivement à cette science occidentale, en fait, qui a une vision du monde extrêmement
1: binaire.
2: Enfin, une vision, on va dire, du corps humain extrêmement mécanique.
1: D'accord.
2: Donc là, l'IA arrive. Dans ce paradigme-là.
1: Oui.
2: Et effectivement, quand on reste dans ce paradigme-là, on peut considérer l'IA après comme une espèce d'entité qui va nous, nous grandir, nous concurrencer, voire nous dépasser.
1: Nous dépasser.
2: Parce que, pourquoi ? Parce qu'on s'est, dit que... Alors, je vais aussi dire une autre notion qui est importante, c'est la notion de conscience, en fait. Dans ce paradigme mécaniste, on considère la conscience comme un produit du cerveau.
1: D'accord.
2: Comme quelque chose qui va émerger du cerveau. Or, on se heurte en fait à un bug conceptuel, ce que le philosophe David Chalmers le disait très bien, le gros problème en fait de la conscience, c'est que d'un côté, on dit que la matière est inerte, mais de l'autre côté, on dit qu'elle va émerger comme par magie, en fait. Ça devient presque une pensée irrationnelle. Donc, effectivement, dans ce paradigme-là, on peut envisager un jour que l'IA aura une conscience. Mais moi, je mets en perspective une autre vision, qui est la vision alchimique, parce que donc, dans mon livre, je parle beaucoup d'alchimie et donc des fondamentaux d'alchimie. Et dans ce paradigme alchimique, la conscience, elle est fondamentale. Et, le cerveau, en fait, devient un récepteur et pas un producteur de conscience.
1: Il y a encore des personnes, aujourd'hui des experts, Florian Portabonnette, qui estiment que l'IA sera ou est déjà dotée, peut-être dotée d'une forme de conscience ou pas pour vous ?
3: C'est une des questions centrales de ce débat. Je pense que l'IA, aujourd'hui en 2026, n'est pas dotée de conscience. J'espère même que l'IA ne sera jamais dotée de conscience.
1: Ouais.
3: Puisque une conscience, c'est des idées.
1: Ouais.
3: L'IA peut en avoir. C'est des émotions. L'IA n'en a pas.
1: Ouais.
3: C'est des intentions, une intentionnalité. L'IA n'en a pas. Et donc, ne serait-ce qu'à partir de ces éléments simples, je pense qu'on ne peut pas dire aujourd'hui que l'IA serait dotée d'une conscience et on peut espérer qu'elle ne le soit jamais. Voilà. Et je pense que, comme vous l'avez dit, qu'il est très important de réinstaller l'IA. Oui, l'IA est un défi. Mais l'IA est d'abord une technique. Et il faut réinstaller la réflexion sur l'IA au sein de cette réflexion plus générale sur la technique. Dans toute l'histoire de la technique, l'IA, c'est une révolution technologique parmi d'autres. Depuis l'imprimerie de Gutenberg en 1400 et quelques, la machine à calculer, la machine à vapeur, le premier ordinateur, Université de Philadelphie dans les années 50. Et puis ensuite, les moteurs de recherche. On peut citer, bien sûr, le célébrissime Google qui a apparu en 1998. Donc l'IA, c'est un pas technologique supplémentaire. En revanche, il a sans doute une teneur, une constance particulière. Mark Zuckerberg dit qu'il s'agit de la révolution technologique la plus importante de l'histoire du monde. Donc,
1: il se passe quand même un truc de plus. C'est la rapidité. C'est quoi le truc en plus ?
3: Je crois que, oui, il y a un sujet de rapidité, mais il y a aussi un sujet essentiel qui est que l'intelligence artificielle... Pourquoi on appelle ça intelligence artificielle ? L'intelligence artificielle, c'est une forme de simulation de l'intelligence humaine.
1: Une simulation.
3: C'est ça, finalement, la définition, le principe de l'intelligence artificielle. C'est une simulation de l'intelligence humaine. Mais là, vous pourriez me dire, oui, mais finalement, la machine à calculer faisait déjà une forme de simulation d'une forme d'intelligence humaine.
1: Ouais.
3: Voilà. Mais ce qui est nouveau avec l'IA, c'est que ce sont des fonctions supérieures qui sont simulées, comme une capacité de raisonnement.
1: Exactement. À donner des conseils en psychologie, notamment.
3: Exactement, je sais que vous posez cette question à dessein. Donner des conseils, résoudre des problèmes, voire même avoir une forme de créativité ou de pseudo-créativité quand on est capable de créer des musiques ou des images, y compris des musiques qui peuvent, pour une oreille béotienne, sembler magnifiques. Voilà, c'est ça qui change. C'est vraiment des fonctions supérieures, je crois que c'est ça.
1: Ça s'appelle un leurre ?
3: Sans doute.
1: Vous êtes d'accord, Pariel ? Le plus simple et clair possible pour nos auditeurs qui ne savent pas ce que c'est que l'alchimisme.
2: C'est de l'imitation.
1: C'est de l'imitation.
2: Oui.
1: Alors, donc, comment ça se fait ?
2: L'IA imite les fonctions cognitives de l'être humain.
1: Ouais.
2: Et aujourd'hui, on développe même des robots émotionnels. On va peut-être, nos enfants vont vivre avec des robots qui sont émotionnels.
1: C'est-à-dire ils vont pleurer.
2: Exactement. Qui vont complètement. On est en train de modéliser donc des robots qui effectivement vont imiter les émotions. Donc c'est pour ça qu'il y a un fort risque d'anthropomorphisme. c'est-à-dire de projeter sur
1: le
2: la
1: robot,
2: machine,
1: par exemple,
2: sur le robot, des qualités humaines.
1: Ouais.
2: D'où l'importance d'une grande santé mentale de la société.
1: Et d'une spiritualité, nous dit voilà.
2: Et d'un ancrage, une spiritualité qui est aujourd'hui plus que nécessaire lorsqu'on interagit avec cette machine. Et c'est pour ça que c'est très très important d'informer les citoyens, notamment la jeune génération, sur justement cette notion de conscience, sur le fait que c'est de l'imitation et que ça ne sera, on est en train de projeter de la vie où il n'y en a pas.
1: De la vie où il n'y en a pas, de la spiritualité, peut-être, soit c'est un antidote. J'ai envie de vous poser la question, Florian Portabonnette.
3: Il y a une forme de besoin, presque de besoin naturel, et ceci en tout point du monde et en tout point de l'histoire, d'avoir une forme de sens aux choses, et même de transcendance. Et donc, la spiritualité est quasiment une forme de... Il y a même des psychiatres, psychologues, plutôt psychanalystes, qui parlent de pulsion de spiritualité. Vous savez, Freud, il définit deux grandes pulsions. Il dit il y a la pulsion de vie et la pulsion de mort. Et bien, certains ont rajouté. Ensuite, on dit, oui, mais il y a peut-être une troisième pulsion, qui est une pulsion d'interprétation, une pulsion de sens, voire même une pulsion de spiritualité. Donc, je crois que la soif de spiritualité est vraiment quelque chose qui est constitutif de l'humain et de la psyché humaine. Et elle est en effet confrontée à l'avènement de cette technique, on en parlait tout à l'heure, qui est l'intelligence artificielle. Et cette soif de spiritualité, cette spiritualité va devoir s'ajuster à cette technique, autant que la technique va, je l'espère, s'ajuster à cette soif de spiritualité. Donc, il faut le dire clairement, l'intelligence artificielle peut être un accélérateur, un facilitateur de spiritualité.
1: Comment ça,
3: l'intelligence artificielle peut être un destructeur de spiritualité. Ouais. Et l'intelligence artificielle peut être, soyons fous, je ne sais pas, mais c'est une question qu'il faut poser, peut-être même peut-être un remplacement. Un remplaceur de spiritualité.
1: En tout cas, sur un c'est Notre-Dame, je suis terrifié, quoi.
3: Moi aussi, je suis terrifié. Mais bon, c'est quand même
1: un accélérateur. Vous avez dit, Florian, pourquoi poser. Pourquoi un accélérateur?
3: Un accélérateur. Alors, je vois au moins deux pistes sur l'accélération. Premièrement, je pense qu'un certain nombre de personnes vont se tourner plus facilement vers l'intelligence artificielle pour aborder des questions spirituelles, religieuses, théologiques, plus facilement qu'ils ne se tourneraient vers un prêtre ou un ecclésiastique. Je pense qu'il y a, il y a une facilité qui peut amener vers l'intelligence artificielle plutôt que de pousser la porte d'une église qui peut-être impressionnante. Je pense que dans l'intelligence artificielle, on peut aussi trouver un nombre de connaissances, d'informations, de sujets en lien avec la religion, la spiritualité, la théologie, qui est absolument considérable. En ce sens, ça peut être un accélérateur et un facilitateur. Et puis, il y a une deuxième chose dont il faut discuter. C'est-à-dire que l'histoire est souvent faite de mouvements de balancier.
1: Ouais.
3: Et que, vous voyez, peut-être qu'à force de se tourner vers la technique, vers le numérique, vers l'intelligence artificielle, vers la sollicitation permanente, eh bien, en retour, en réaction, en balancier, on se rendra compte qu'au fond, on a oublié un besoin essentiel qui est le besoin de spiritualité.
1: Il reviendra au galop.
3: Peut-être.
1: On va voir la menace, hein, juste après la petite réaction éventuellement de Ferial Furon. Ferial, pour vous, ça peut être aussi... Vous êtes d'accord avec
2: Je suis d'accord avec Florian.
1: C'est un accélérateur dans un sens. On verra des structures ça peut juste être après.
2: Alors, Florian a tout à l'heure a cité Freud. Moi, je vais citer Jung.
1: Bon, bah, écoutez, les deux copains, futurs ennemis. Allons-y.
2: En fait, Jung disait que l'homme moderne, en fait, était complètement dissocié, en fait. Il s'était complètement dissocié de son inconscient. Et effectivement, donc du coup, c'était complètement dissocié de tout ce qui est introspection, donc en fait
1: travail, vie
2: intérieure. Voilà. Et effectivement, on veut nous mener dans de plus en plus, l'idéologie transhumaniste, de plus en plus dans cette vision
1: consumériste,
2: de l'extériorité, où on délègue tout à la machine, etc.
1: La performance.
2: Donc cette menace. Mais comme disait Florian, et là je rejoins, il y a aussi ce mouvement de contrebalancier, et il y a de plus en plus, vous devez le savoir, Marianne, j'ai de plus en plus de nos contemporains qui ont, qui sont en quête de sens.
1: D'où les titres.
2: Il y en a de plus en plus.
1: C'est vrai.
2: Moi, dans mon livre,
1: c'est un cri, au fond. C'est un cri collectif et personnel.
2: On s'est tellement écarté de cette spiritualité-là qu'elle revient, elle revient au galop, en fait, quelque part. Et il y a un vrai phénomène donc d'éveil à la spiritualité. Moi, j'en ai parlé, j'ai interviewé dans mon livre une grande figure de la psychanalyse jungienne qui s'appelle Marie-Laure Colonna, et elle me disait qu'elle l'avait remarqué, en fait, dans sa pratique, depuis 30 ans, où elle sentait vraiment un vrai éveil, on appelle ça l'éveil alchimique, de transformation, en fait.
1: Donc c'est comme nos catéchumènes chez les catholiques,
2: effectivement. De transformation, de métamorphose.
1: Qui augmente d'année en année. Là, ces 5 dernières années, ça a été presque exponentiel, hein, le nombre de futurs baptisés. À côté de ça, il y a encore des églises qui se vident. Donc ça, c'est long. De toute façon, c'est un travail au long cours. Même l'effet du contrebalancier que vous évoquez tous les deux. Peut-être qu'on peut évoquer maintenant, justement, l'effet donc destructeur de l'IA versus la spiritualité, Florian Portabonnette.

0: sous-investissement de la sphère intérieure, de la spiritualité, de choses un peu plus profondes, un peu plus essentielles. Et donc déjà ça, c'est un premier point à mon sens menaçant en quelques mots. Et puis peut-être un deuxième point, l'IA peut aussi menacer la spiritualité et menacer la pratique religieuse, en tous les cas, en développant des formes extrêmes, en encourageant une forme d'extrémisme spirituel ou d'extrémisme religieux qui pousse vers la violence, qui pousse...
1: Mais c'est l'IA, vous croyez vraiment que c'est l'IA qui fait ça?
0: Ah, je pense qu'il y a ce risque-là. Alors, l'IA, c'est... Derrière l'IA, il y a des programmations.
1: Ouais.
0: Derrière l'IA, c'est des algorithmes. Derrière l'IA, c'est des calculs. Derrière l'IA, c'est de l'humain.
1: Ouais.
0: Mais en pratique, un individu X qui utilise l'IA pourrait, avec telle ou telle IA, se retrouver poussé à des solutions plus extrémistes, plus radicales, peut-être plus violentes. Je pense que c'est un risque qu'il faut poser, une sorte, et qui nous pousse finalement à poser la question de l'éthique dans l'intelligence artificielle.
1: Parce qu'on est dans l'ère de la solution. Question, solution, tout de suite, là, maintenant.
0: Absolument.
1: C'est ça, en fait,
0: oui,
1: peut-être
0: oui,
1: aussi.
0: Oui,
1: vous développez, je crois,
0: oui.
1: Dans une conférence que vous avez donnée au Sénat, je crois, Florian Porta-Bonnet, il y a quelques temps, et, donc vous, et dans laquelle vous parlez, justement, de ces, tous ces impacts de l'IA, notamment sur notre vie intérieure, notre, l'imagination, la spiritualité, en faisant partie, bien évidemment. Ferial, Furon, il y en a qui disent que l'heure est grave, que notre âme se consume. Vous avez vu ce que dit Rabelais, c'est vrai, hein, science sans conscience n'est que ruine de l'âme. On y est là dans la ruine de l'âme finalement, quand même, d'une certaine façon.
2: Mais bien évidemment,
1: ça met du temps,
2: on ouais. est dans ce contexte-là, mais c'est pour ça qu'il faut qu'il y ait un sursaut, hein, donc un réveil donc de la conscience, un réveil de l'humain. Et l'IA nous pousse à ça, nous pousse à ce sursaut.
1: Ouais. Mais, d'accord.
2: Bah, alors, moi je dis, en fait, le sujet c'est pas l'IA, c'est l'humain. C'est dans quel état
1: c'est
2: est l'humain.
1: D'accord.
2: C'est l'homme.
1: Voilà. C'est ce que vous dites quand vous dites que c'est un révélateur.
2: C'est un révélateur. L'IA est un révélateur de notre conscience, en fait. Voyez. Donc là, Florian tout à l'heure parlait de justement qu'on puisse être poussé vers nos extrêmes. C'est, effectivement, c'est un risque. Pourquoi? Parce que pour interagir avec elle, il faut, on va dire, être en très bonne santé mentale quelque part. C'est vrai. Parce que comme c'est un révélateur de notre propre, de notre conscience et tout, si, bon, par exemple, quelqu'un de dépressif peut rentrer dans une espèce de bulle qui va le mener. D'ailleurs, il y a des exemples. Hein, il paraît que il y en a qui alerté, l'IA a poussé telle ou telle personne à se suicider.
1: Ouais.
2: Je dis, mais oui, forcément, parce que vous rentrez effectivement dans une bulle, vous interagissez avec elle et vous lui posez des questions de manière à ce que, voilà, à un moment donné, elle va aller dans votre sens. Donc, moi, je dis, le problème, c'est pas l'IA, c'est l'humain lui-même. D'où l'importance des psy, aujourd'hui, non mais
1: des éclaireurs de conscience.
2: Oui, des éclaireurs de conscience et des médecins de l'âme. Moi, les psy, les psychiatres, les psychanalystes,
1: les prêtres,
2: moi je les appelle les médecins de l'âme. Mmh. C'est aujourd'hui, on est vraiment dans ce contexte où justement, on en parlait tout à l'heure, de sursollicitation du mécanisme de la récompense, hein, qui génère la dopamine. Donc ça génère aussi de l'addiction. Vous savez. Avec les réseaux sociaux, les scrolls et tout, ça c'est vraiment une vraie menace. Donc on est effectivement, il y a un gros sujet de santé mentale aujourd'hui dans notre monde. On est sursollicité par le numérique. Ça c'est la face sombre, on va dire. Mais d'où l'importance effectivement d'un travail intérieur, d'un travail. Moi je prône une analyse pour tout le monde. Alors. Tout le monde ne peut pas se payer une analyse. C'est un vrai budget financier.
1: On peut faire une retraite dans un monastère.
2: Voilà, on peut faire exactement. C'est moins cher. C'est moins cher, mais c'est tellement important.
1: Ouais.
2: Maintenant, je voudrais juste terminer par le fait que l'IA. Alors là, ça peut surprendre, mais l'IA peut, favoriser une sorte d'introspection à un moment donné.
1: Juste après la pub, la suite. Tout de suite, les amis sur RCF Notre-Dame.
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2: Et nous voilà de retour dans cette émission En quête de sens sur RCF Notre-Dame. Il y a l'intelligence artificielle. Menace-t-elle au fond notre soif de spiritualité? On en parle aujourd'hui avec mes deux invités. Ferial Furon, docteur en pharmacie, qui réfléchit depuis des années justement sur ce dialogue possible, impossible, en question entre l'intelligence artificielle, l'archimie, les religions et les sagesses. Voilà, elle qui vient de publier cet ouvrage colossal, Réinventer l'humain à l'heure de l'intelligence artificielle chez Guy Trédaniel. Et nous sommes également en compagnie de Florian Portabonnette, qui est médecin psychiatre, chef de service d'un service de psychiatrie à l'hôpital Charles Perrin à Bordeaux, qui réfléchit lui aussi sur les impacts de l'IA sur la santé mentale. La santé mentale, qu'il a donc un ouvrage qu'il a co-écrit, co-dirigé il y a quelques années avec plusieurs autres médecins aux éditions LEH. Vous parliez d'introspection, les amis, juste avant que nous nous séparions quelques instants. Ferial Furon, je vous laisse terminer votre pensée, oui. Terminer votre argumentaire.
3: Oui, en fait, je vais lancer une idée qui est
2: délicate aujourd'hui.
3: Voilà, qui est assez, enfin, qu'on n'entend pas du tout aujourd'hui dans le débat, c'est que il y en a beaucoup en fait qui parlent de l'IA sans l'avoir utilisé. Moi, j'ai remarqué ça.
2: Mais
3: bon, ce que je voulais dire sur cette notion d'introspection, c'est-à-dire que vous pouvez rentrer en relation avec elle, ouais, sous forme de maïeutique, en fait. Je m'explique. Vous rentrez dans un dialogue, mm-hmm, et comme je disais tout à l'heure, comme c'est révélateur de notre conscience, de notre inconscient, vous pouvez rentrer dans une espèce de dialogue socratique, vous voyez, qui permet d'émerger après quelque chose d'intéressant. C'est comme si vous accouchiez de vous-même, en fait, quelque part en termes de pensée. Mais ça, c'est quand on l'utilise en conscience, et bon, qu'on sait très bien
2: pour un objectif précis, par exemple. Hein.
3: Exactement. Alors, en général, il faut bien connaître.
2: Reprendre telle ou telle
3: en général, il faut connaître son sujet. Moi, je dis, hein, il faut toujours maîtriser son sujet au départ.
2: Avant de le questionner.
3: Voilà. Parce que, en fait, elle reflète. Il y en a beaucoup qui parlent de prompt, etc. Oui. Mais en fait, elle reflète elle reflète presque votre pensée, en fait, quelque, ouais, part.
2: Parce qu'elle nous dit toujours qu'on a raison, d'ailleurs. Comme tu as raison.
3: On peut rentrer
2: en conflit.
3: Pas en conflit, mais en débat. Exactement. Mmh. En débat. Moi, ça m'amuse, parce que pour en parler, j'ai beaucoup interagi avec elle pour voir un peu comment ça fonctionnait. Mmh. Voilà. Et parfois, et j'en parle avec un de mes intervenants, donc Romuald de Terrier, dans le livre, on a l'impression de dialoguer avec notre inconscient. Mmh. Non, mais c'est incroyable.
2: Tellement le simulacre est
3: non,
2: presque
3: mais
2: parfait.
3: Ça nous permet, nous, peut-être de mieux nous connaître, de mieux, parce que c'est notre
2: positif.
3: Reflet. Oui, voilà, mmh, c'est le côté positif. Donc ça peut engendrer, une ébauche d'introspection. Il ne faut jamais qu'elle remplace un psy, ça c'est bien évident.
2: Ou un ami.
3: Ou un ami.
2: Quelle horreur.
3: Disons que vous
2: ou
3: allez,
2: un amant ou une.
3: Voilà, vous allez interagir.
2: Quoi qu'il y a des maris. On y est là. On y est, mes amis.
3: Il y a des maris qui disent je préfère être trompée par une IA qu'à.
2: On arrive à des sujets là. On atteint un niveau dans l'émission.
3: Non, voilà. Donc vous pouvez dire, moi dans le livre, en fait, je préconise deux liens, deux rapports différents à l'IA. Donc moi, je préconise le modèle Centaure. C'est-à-dire qu'on reste toujours. On domine la machine, en fait. Voilà. Donc, on l'utilise comme une calculatrice.
2: Il faut-il en être capable, hein.
3: Comme une calculatrice, ouais, juste pour amplifier peut-être nos connaissances. C'est vrai, parce qu'elle va pêcher des connaissances extraordinaires. Enfin, je veux dire, c'est comme à l'époque l'arrivée d'Internet, quoi. Moi, je me souviens, quand j'ai fait ma thèse de pharma, je suis un peu plus vieille que Florian. J'allais à la bibliothèque, je prenais un ticket pour aller prendre.
2: J'ai connu ça aussi, cher.
3: Voilà. Et je veux dire, avec Internet,
2: pardon,
3: en deux clics. Et là, l'IA, c'est pareil. après, je veux dire, on maîtrise notre sujet, on va interagir avec elle, elle va pêcher sur des livres voilà, qu'on n'a pas connus, etc. Ça permet d'amplifier. Donc ça, c'est le côté vraiment lumineux.
2: Mais j'aimerais bien savoir ce que Florian en pense, justement. Florian Portabonnette, est-ce que vous êtes d'accord ou pas? Est-ce que c'est étonnant, parce que c'est très original ce que nous évoque Ferial Furon, à savoir, est-ce que l'IA peut être une sorte de miroir de son âme, quoi? Ou pas du tout, selon vous? Vous n'êtes pas obligé hein, d'être d'accord.
4: Oui. En tout cas, je partage un certain nombre de points, alors sauf peut-être celui de la thèse, puisque non, moi, je n'ai pas fait ma thèse en allant à la bibliothèque universitaire, mais je pense que j'ai été une des dernières générations à faire sa thèse sans utiliser l'intelligence artificielle.
2: D'accord.
4: Voilà, j'ai passé ma thèse en 2020. En 2020, on n'utilisait pas encore l'intelligence artificielle. Voilà. Cette question-là, on se la pose beaucoup dans le contexte de la psychiatrie, de la psychothérapie. À quel point peut-on interagir avec l'IA? À quel point cela peut-il être thérapeutique? À quel point peut-on suivre un chemin finalement avec une IA? C'est une vraie question, c'est un peu ce que j'avais dit au Sénat. J'ai dit, y a peut-être un scénario où dans 50 ans, finalement, la place de la psychothérapie humaine sera peut-être moindre, puisque une partie de l'activité de psychothérapie aura été prise par une forme d'intelligence artificielle. C'est un scénario catastrophe, je ne le souhaite pas, mais je dis que c'est une possibilité. Et d'ailleurs, j'ai demandé, moi, à ChatGPT, est-ce qu'on peut faire une psychothérapie, toi et moi? Il m'a dit, on peut travailler dans un esprit proche d'un entretien psychothérapeutique.
2: Il me l'a dit hier.
4: Ouais.
2: C'est intéressant.
4: Ouais. Il m'a dit on peut travailler dans un esprit proche d'un entretien psychothérapeutique. Et c'est un sujet parce que les Français, on utilise beaucoup l'intelligence artificielle, les jeunes utilisent encore plus l'intelligence artificielle, y compris pour ces sujets-là, y compris, vous parliez tout à l'heure de sujets pratiques, il n'y a pas en fait que les sujets pratiques. Et, un tiers disent qu'ils l'ont utilisé pour aborder des sujets personnels ou émotionnels, des histoires de vie. C'est un fait social majeur, absolument, et qu'il faut absolument prendre en compte.
2: Et on ne peut rien faire contre ça.
4: On peut rien faire, on peut accompagner ça. Il faut s'intéresser à ce que les gens disent, par exemple, sur la psychothérapie. Les gens qui utilisent ChatGPT dans une optique presque psychothérapeutique disent, premièrement, quand j'utilise ChatGPT, je ne paye pas.
2: Ça, c'est vrai.
4: C'est vrai. Deuxièmement, quel que soit mon point du territoire français, j'ai accès à ChatGPT. Je n'ai pas toujours accès à un psychologue. Troisièmement, quel que soit le moment de la journée ou de la nuit, je peux avoir une conversation avec ChatGPT.
2: Là, tout de suite, maintenant,
4: oui. Ce n'est pas le cas. Quatrièmement, si je veux que ça dure 3 heures, ça durera 3 heures. Et puis, ils disent aussi, ChatGPT est pas jugeant. Ouais. Il me juge pas. Quand je vais voir un psychothérapeute, parfois, il me parle mal, il me répond mal, il me juge. Et ChatGPT, lui, il le fait pas.
2: Qu'est-ce que ça dit de nous, Florian? C'est dingue ce que vous racontez.
4: Est-ce que ça dit, comme disait Ferial, qu'on cherche une forme de confirmation ou de biais de confirmation avec l'IA? C'est une possibilité. L'IA a plutôt ce biais de confirmation, donc va plutôt dans notre sens, okay, même si, comme disait Ferial, c'est pas toujours vrai.
2: On peut aussi
4: avoir des débats, mais quand même, globalement, elle ira plutôt spontanément dans notre sens.
2: C'est une confirmation. Raison,
4: c'est ça qui se passe. C'est ça. Vous avez raison, Marie-Ange. C'est ça qui s'est passé dans les cas tragiques de suicide au décours d'une utilisation d'IA. Ce sont des personnes qui ont demandé. Comment puis-je faire pour me suicider? Ai-je raison de vouloir me suicider au vu des grandes difficultés de la vie? Et l'IA a confirmé.
2: Voilà.
4: Mais l'IA ne fait pas toujours ça. L'IA, souvent, là par exemple, si on teste une IA, elle dira plutôt non, s'il y a des idées suicidaires, il faut que vous consultiez. Mais il y a des cas où l'IA a fait l'inverse, elle a été dans une confirmation. Vous voyez? Donc, science sans conscience, on en parlait tout à l'heure, bien sûr. Là, on est sur une technique et il faut absolument qu'on la drive parce que la technique, elle peut aller dans toutes les directions et des humains et bienveillants et malveillants peuvent l'amener dans toutes les directions.
2: Parce qu'on est d'accord que c'est quand même la première fois dans l'histoire de l'humanité qu'il y a une compétition quand même hein, entre l'homme et la machine. Est-ce que je me trompe ou pas, Ferial Furon? Vous n'avez pas l'air d'accord.
3: Oui, alors...
2: De l'inné de la tête.
3: Oui. Ben justement, parce que dans le paradigme dans lequel on baigne, ce paradigme matérialiste, mécaniste, l'IA est considérée comme un concurrent. Oui, parce qu'on dit elle aura peut-être une conscience un jour. Il y a plein tous les ingénieurs, tous les milliardaires de la Silicon Valley. Pour moi non.
2: Conscience.
3: Alors pour moi non. Pour moi non. Parce que moi j'ai basculé dans le paradigme alchimique.
2: Non, mais comment est-ce qu'on peut dire oui, en fait, hein, à partir du moment où,
3: Mais il y en a qui pensent que oui.
2: C'est un algorithme machine.
3: Les milliardaires de la Silicon Valley nous font miroiter le fait qu'elle est une consoeur. Il y en a beaucoup qui travaillent. Alors, en fait, il y a même un projet européen qui travaille sur la conscience artificielle, donc pour justement améliorer la performance de l'IA, qu'elle se rapproche de plus en plus de la conscience humaine. Là, moi, je pense que ça peut être un danger par rapport à justement
2: au discernement,
3: par rapport au discernement, par rapport aux citoyens un petit peu fragile, on va dire, sur le plan psychologique, qui va interagir avec elle, qui va croire qu'elle a une conscience. Moi, je pense que c'est ça le danger. C'est qu'on nous fasse croire qu'elle a une conscience.
2: Ouais.
3: Voilà. Et donc, pour revenir aussi à cette façon de l'utiliser de manière dans le cadre thérapeutique, de toute façon, on peut pas empêcher les citoyens. J'en ai beaucoup parlé avec des psys et tout. On peut pas empêcher certaines personnes d'interagir avec elles dans le cadre thérapeutique. On ne peut pas. Je veux dire, aujourd'hui, c'est comme empêcher quelqu'un de faire des maths avec sa calculatrice.
2: C'est comme si vous demandiez tous les deux de prendre du recul.
3: En revanche,
2: fait.
3: Ce qui est très important, c'est que l'humain reste là, enfin reste présent. Il ne faut pas remplacer la machine par l'humain.
2: Mais est-ce qu'on est devenu idiot? Enfin, pardon de poser la question. On est devenu idiot? Pour pas dire autre chose,
3: ceux qui pensent que l'IA va nous dépasser, qu'elle nous concurrence, oui, moi je pense que c'est une vision idiote.
2: Florian Porta-Bonnet, on est d'accord ou pas? Franchement, c'est pas possible. Alors,
4: est-ce qu'on est devenu idiot? Vous y allez un petit peu fort, ça me fait quand même penser à quelque chose. En psychiatrie, dans la pratique du quotidien, on observe une forme de nouveau cerveau et de nouvelles cliniques. Nouveau cerveau, on en a parlé un petit peu tout à l'heure, par exemple, voilà, un cerveau qui est moins attentif, qui a des émotions qui sont davantage dérégulées qu'auparavant.
3: Ouais.
4: Mais également une nouvelle clinique. En consultation, j'ai de nombreuses personnes qui viennent me voir et qui me disent « je me sens vide ». J'ai l'impression que ma vie, mon existence, ou la vie, l'existence, n'a pas de sens. Voyez ? Et cette problématique du vide et du sens, quand j'en parle à des confrères un petit peu plus âgés, ils me disent qu'elle était bien moins présente, si ce n'est absente, il y a 30 ans. Et que les mots de vide, de « il n'y a pas de sens » sont des mots finalement assez nouveaux et dessinent une forme de nouvelle clinique psychiatrique qui nous désarçonne d'ailleurs, parce qu'on n'a pas été formé à ça, la psychiatrie classique ne résonne pas sur ça. Et vous voyez, il y a clairement finalement, alors vous voyez, c'est pas de l'idiotie, c'est pas être idiot, mais enfin il y a une sorte de psychologie la personne et du jeune, notamment du début du 21e siècle, qui est sans doute différente de ce qu'il y a avant. Je cite parfois ce philosophe Gilles Lipovetsky qui avait écrit
2: L'ère
4: du vide, absolument, et qui déjà, c'était au début des années 80, déjà dessinait une sorte de début, en tout cas d'anéantissement, ou en tout cas de vacuité, de vide, qu'il reliait aux questions d'individualisme.
3: Ouais.
4: Et il disait, finalement, il y a des grands systèmes, alors je crois qu'il n'employait pas vraiment cette expression, mais ça voulait dire ça, il y a des grands systèmes de valeurs, des grandes normes qui sont en train de s'effondrer, de diminuer, de tomber. De là naît un individualisme, et cet individualisme, peut être accompagné d'une sorte d'impression de vide, parce que finalement, l'individu libre, il se relie à quoi? Voilà. Et voyez, ça, c'est une modification profonde de la façon de voir les choses qu'on voit en consultation aujourd'hui en 2026 de façon assez frappante.
2: Ouais, c'est un bon miroir au fond de notre société, hein, votre travail de terrain, si je puis dire, au quotidien que vous faites, Florian Porta-Bonnet, et merci de le faire, je le précise, puisque malheureusement, le nombre de psychiatres, on peut en toucher un mot là, ici, maintenant. Il y en a de moins en moins. Alors, est-ce que les vocations diminuent? Est-ce que c'est décourageant d'accueillir une telle souffrance? Juste une petite parenthèse avec vous sur ce sujet-là. Est-ce que ça devient trop douloureux d'être psychiatre aujourd'hui, au fond, quand on voit qu'il n'y a pas assez de psychiatres et encore moins de pédopsychiatres, Florian Porta-Bonnet?
4: C'est vrai que être psychiatre, c'est être confronté au quotidien à la détresse, à une forme de noirceur du monde. C'est-à-dire, c'est parler de mort, c'est parler de deuil, c'est parler de suicide ou d'idées suicidaires, c'est parler de traumatisme,
3: ouais.
4: Beaucoup. Et donc, c'est une confrontation permanente avec un aspect sombre, noir, morose, finalement, de l'existence humaine. Et bien évidemment, c'est quelque chose de difficile. Le fait majeur, en fait, des dernières années, c'est l'inadéquation entre une demande de soins et d'accompagnement d'accompagnement psychiatrique qui a explosé et une offre, un système de santé psychiatrique qui a du mal à y faire face.
2: D'accord.
4: Et quand on interroge, et ça rejoint notre émission et ce qu'on disait avec Ferial tout à l'heure, quand on interroge l'explosion de la demande d'accompagnement et de soins psychiatriques, c'est pas les schizophrénies ou les troubles bipolaires qui sont plus importants aujourd'hui. Il n'y a pas plus de schizophrénie ou de troubles bipolaires aujourd'hui qu'il y en avait en 1950. En revanche, il y a beaucoup plus de symptômes anxieux, de symptômes dépressifs, de vide, de perte de sens. C'est ces symptômes-là qui ont explosé comme finalement symptômes séquellaires ou secondaires d'une perte de repère. C'est ouais. ça qui vient inonder et qui vient exploser aux abords du système de santé psychiatrique.
2: Ouais. Ouais, effectivement, c'est ce que pointe du doigt également notre ami Boris Cyrulnik, qu'on aime ou qu'on n'aime pas, n'empêche qu'il le dit à longueur de livre, hein, que nous sommes dans une génération, nous créons une génération du futur de dissociés, notamment, enfin bref, ça, c'est encore un autre sujet, mais ça rentre quand même un petit peu dans notre sujet du jour, à savoir ce vide, hein, l'air du vide dans lequel nous sommes plongés, mais il y a du rebond dans l'air, n'est-ce pas, Ferial Furon? Mais il en faut du ressort, il en faut du ressort. Où le trouver aujourd'hui? Alors l'alchimie, bon, c'est pas accessible pour tout le monde, c'est pas accessible à tous.
3: Après avoir lu mon livre, aussi, c'est très
2: il y a rentrer, on peut tous rentrer dans des belles églises, on peut tous contempler. Voilà, quand on voyage, on voit aussi bien un temple bouddhiste, on peut se recueillir en haut d'une montagne, on peut regarder l'horizon. Enfin, il y a des tas de moyens de relever le museau vers quelque chose qui nous dépasse. De toute façon, ça reste accessible, même si l'on est dans le vide le plus absolu, dans une espèce de creux de la vague du sens, quoi. Hein, rassurez-nous, c'est une question que je pose, Ferial.
3: Mais bien évidemment, on est vraiment. Moi, je dis qu'on est à un moment de bascule. Hein. Donc, soit effectivement, on persiste dans cette voie matérialiste, consumériste, d'accélération, de sollicitation, où on est complètement. On peut effectivement.
2: On est encore là-dedans.
3: Se crétiniser, ouais, quelque part. Je veux dire, quand vous allez sur TikTok et tout, c'est dramatique. Enfin, je veux dire, ça, c'est la face sombre de là où on veut nous mener. Mais il peut y avoir, effectivement, un basculant. Il y a de plus en plus de personnes, justement, en quête de sens, mais qui tombent en burn-out et tout. Pourquoi ? Parce qu'il y a. Il y a un problème aujourd'hui. Et donc, en fait, le burn-out. Maintenant, on va parler d'alchimie. Il faut toujours un chaos pour renaître, quelque part. Donc, effectivement, on est dans une société aujourd'hui qui nous pousse à l'effondrement.
2: Ouais.
3: Voilà.
2: C'est vrai.
3: Mais dans l'effondrement, il y a toujours une renaissance.
2: Une possibilité, une renaissance,
3: de renaître. Et c'est là où ça devient intéressant.
2: Le pire, c'est le vide, parce qu'on ne sait pas forcément quand une espèce de vide, mais qu'on fuit ou qu'on remplit, un vide qu'on remplit comme un boulimique, par exemple, qui se remplit. Il y a une tas de formes de remplissage. On peut tomber dans l'addiction, etc. Et continuer comme ça sans vraiment tomber dans un espèce de vrai chaos pour rebondir du fond de la piscine jusqu'à la surface de l'eau. On va se quitter pour mieux se retrouver, les amis, dans quelques instants. Un peu d'esprit de joie. Bill Durham, à tout de suite.

0: La spiritualité, la soif de spiritualité est-elle menacée par l'intelligence artificielle? Le grave avec Florian Porta-Bonnette et Ferial Furon. Nous sommes bien dans Enquête de sens sur RCF Notre-Dame. Pardonnez-moi, j'en perds mon latin. Moi, j'avais quand même une question pour vous deux. Quand on dit c'était mieux avant, il y avait quand même, on en parlait là juste à l'instant, tout ce qui est l'inquiétude, l'incertitude, le rapport par exemple à l'incertitude vécue par nos anciens. La mort faisait partie de la vie, la maladie faisait partie de la vie, le chômage faisait partie de la vie, etc., etc. Tous les drames, au fond, c'était l'incertitude, on n'avait rien, on n'avait aucune maîtrise, ni sur la météo, ni sur rien du tout. On avait peu, en tout cas, d'outils. Beaucoup moins qu'aujourd'hui. Et à l'heure justement où l'IA galope, où les solutions au fond de son canapé, on peut les avoir en quelques secondes, moi je me pose des questions, justement, sur le symptôme, c'est peut-être qu'on ne supporte plus l'incertitude à tel point que donc on est obligé, on se sent obligé, poussé à la remplir avec l'addiction, avec la fuite permanente, etc., etc. Florian Porta-Bonnette, est-ce qu'il n'y a pas quelque chose de cet ordre-là à pointer du doigt quand même là?
1: Oui, tout à fait. Vous avez raison de souligner que l'incertitude n'est pas tant une donnée objective que subjective. C'est-à-dire que l'incertitude, il y en a toujours eu, il y en a toujours et il y en aura probablement toujours. En revanche, notre façon de voir l'incertitude, elle, évolue. Et probablement notre intolérance à l'incertitude augmente. C'est d'ailleurs un des ressorts psychopathologiques des troubles anxieux. Vous voyez, on a tous de l'anxiété et souvent le trouble anxieux, c'est le moment où l'incertitude de l'environnement humain, du futur devient insupportable, qu'on devient intolérant à cette incertitude. Donc vous avez raison de dire que oui, il y a toujours eu de l'incertitude et peut-être même que objectivement, elle était encore davantage hier qu'elle ne l'est aujourd'hui. Pourtant, subjectivement, on a une intolérance à l'incertitude qui, elle, a plutôt tendance à augmenter. Oui. Et probablement augmente-t-elle parce que les grands systèmes de réponse à cette incertitude sont moins présents.
0: Oui.
1: Voilà. C'est-à-dire que probablement, on tolère mieux l'incertitude quand on ne la vit pas seul. Quand on ne la vit pas.
0: Ce qui était le cas jadis. Qui n'est plus le cas aujourd'hui, à part l'IA.
1: Oui.
0: Tout fait plus.
1: Tout à fait. On tolère mieux l'incertitude quand on la relie à des grands systèmes d'explications, de valeurs. Finalement, il y avait Antonovsky qui parlait du sens de la cohérence. En fait, on tolère mieux l'incertitude quand on la met dans un ensemble cohérent. Aujourd'hui, l'ensemble cohérent existe moins.
0: Vous êtes d'accord? Il y a un problème avec la cohérence, pour commencer. En tout cas, est-ce que vous êtes d'accord avec ce que j'ai dit, Ferial Furon, effectivement, sur le vide, la nature a horreur du vide. Le vide, notamment, de réponse à des questions. Autrefois, ça faisait partie de la vie, c'était OK. On vivait avec ça, on prenait le temps d'ailleurs de voir la réponse se profiler. Aujourd'hui, c'est l'IA, c'est le clic, et hop, on veut sa réponse immédiatement. À 2h42, je veux avoir un rendez-vous Doctolib pour demain. Alors, c'est d'un autre ordre, mais tout est comme ça.
2: Oui. En fait, moi, je me pose souvent la question, pourquoi est-ce qu'on vit cette épreuve-là aujourd'hui?
0: Oui, pourquoi?
2: Pourquoi est-ce que l'IA, aujourd'hui, on nous la met entre les mains?
0: Parce que, non, mais c'est vrai. C'est une question.
2: Non, mais c'est vrai. Parce que, bon, l'IA, on baigne dedans depuis des lustres, on ne le savait pas. Je veux dire, un GPS, c'est basé sur l'IA.
1: Oui.
2: Il y a des avions. Il y a quand même c'est une vrai. Partie IA dans les avions, on comprend. Cette réflexion sur l'IA, moi je l'amène depuis 2017, donc avant l'arrivée de ChatGPT sur le marché. En 2023, ChatGPT arrive sur le marché. Et c'est là on se dit, waouh, c'est quoi ce truc?
0: Ouais. C'est l'engouement et c'est la terreur en même temps.
2: Tout le monde l'utilise aujourd'hui.
0: Mais oui.
2: Voilà, tout le monde l'utilise. Donc moi je dis, l'IA, l'IA générative, alors maintenant, parlons de l'IA générative, donc c'est cette interaction homme-machine et tout. Elle arrive à un moment justement de désorientation totale, de perte de sens. Les personnes qui font des burn-out, qui ressentent un vide énorme, mais parce qu'ils sont sursollicités, je veux dire, le monde s'accélère, on zappe les informations, enfin je veux dire, on ne prend pas le temps de réfléchir, de prendre du recul, etc. Donc l'IA arrive, si on, on persiste à l'utiliser comme ça, de manière sans lire, sans rien du tout, c'est une réelle menace. Ça, ouais. C'est évident.
3: Même Laurent Alexandre, on disait le
2: oui, là, je suis d'accord avec lui pour une fois.
3: Lisez des bouquins.
2: Là, pour le coup, il a raison. Moi, je suis d'accord sur la préconisation de Laurent Alexandre. L'IA nous pousse à justement revenir à la lecture, au recul. Alors, on peut déléguer à l'IA des tâches
3: ingrates, au fond.
2: Voilà. Pour nous permettre, justement, plus de temps pour la lecture, pour l'introspection. Là. Voilà. Donc, moi, je dis, c'est juste comment on l'utilise en conscience ou pas.
3: Mais la question que je pose à Florian, c'est quand même l'histoire de la paresse. Parce que, alors, je sais, c'est. La paresse en psychiatrie, ça n'existe pas. Ça serait plus. Je ne sais pas comment ça pourrait se traduire, d'ailleurs, ça vous nous le dire. Mais est-ce que ça ne va pas nous rendre. En lien avec notre sujet, c'est-à-dire qu'il faut faire des efforts pour la spiritualité, ce travail, on le sait, tous les grands, les premiers chrétiens, les grands théologiens le disent, les grands exégètes, etc., les grands saints, tout simplement, c'est un effort permanent. Là, l'IA nous offre le contraire, c'est-à-dire je vais le faire pour toi, ne t'inquiète pas, je vais tout faire pour toi, tu vas rester tranquillement assis, je vais m'occuper de tes lumières, de ta douche, de cuisiner bientôt tes repas, je vais tout faire pour toi. Et il reste quoi pour l'effort, là ? Ça va être compliqué.
1: Ce qui est absolument vrai, c'est que un cerveau, ça s'entraîne. Voilà. Vous avez cité tout à l'heure Boris Cyrulnik. Boris Cyrulnik, d'ailleurs, dans la préface de notre bouquin, dit « On ne peut pas comprendre le cerveau sans appréhender le milieu qui le sculpte. Le cerveau est un organe social. Le cerveau dépend étroitement du contexte. Le cerveau s'entraîne. » Et notamment, vous savez, les neurosciences, dans la deuxième partie du XXe siècle, leur découverte, sans doute majeure, est la découverte de la plasticité cérébrale. La plasticité cérébrale, c'est de dire le cerveau peut évoluer. Donc le tissu biologique cérébral évolue en fonction de son environnement.
3: D'accord.
1: Les neurones, les circuits neuronaux, la taille du cerveau évoluent selon son environnement. Le cerveau est un organe dynamique. Donc le cerveau s'entraîne. Et l'entraînement suppose de l'effort. Et donc, finalement, abandonner une forme d'effort au profit d'un temps court, très court, Fayal l'a dit, de circuits de la récompense dopaminergique, qui sont en fait des circuits stimulus-récompense extrêmement courts, vous voyez ? C'est ça le moteur de l'addiction, de la facilité, ça va bien évidemment contre l'effort. Donc oui, moi je rejoins pleinement, il y a le risque que l'IA finalement diminue, que les technologies en général, et l'IA en particulier, diminuent les capacités humaines, les capacités cognitives, et on jugule ce risque si on se dit, ok, qu'est-ce que je circonscris ? Ok, qu'est-ce que je laisse faire à l'IA et qu'est-ce qui est vraiment l'essence humaine, peut-être la plus haute valeur de l'humanité. Et ce travail-là, c'est un travail qui doit réinstaller l'éthique de la technique, de la technologie de l'IA. Et c'est un travail aussi qui doit réinstaller le politique, parce que bien évidemment, c'est bien sûr un sujet personnel, mais c'est aussi un sujet collectif qui sans doute devra passer par de la loi, sans doute devra passer par de la mobilisation collective et du politique aussi.
3: Vous avez peur ou pas ? Vous êtes inquiet ? Très sincèrement, Florian Portabonnette, êtes-vous inquiet pour l'avenir de... Ça évolue tellement vite, hein. Ça galope, les progrès l'IA, là, les robots qui vont nous faire des courses, c'est demain. Ils vont faire tout le reste.
1: Oui, oui.
3: Vérité.
1: Oui, alors il y a l'inquiétude sur les sujets qu'on a abordés là, il y a l'inquiétude aussi sur le monde professionnel. Enfin, vous voyez, quand on parle de l'IA aux gens dans la rue, ils disent, ben voilà, moi, ma crainte numéro un avec l'IA, c'est qu'il remplace ma profession, c'est qu'il remplace mon métier. Donc, je pense que les sujets d'inquiétude, ils sont nombreux. Je pense qu'on peut être inquiet, qu'on est légitime à être inquiet. Je pense, en revanche, que la pire des choses serait de faire l'autruche. La pire des choses serait de ne pas en parler, parce que sinon, on se prendra le mur.
3: Donc il faut développer, rentrer dans les églises, appeler des psys, des prêtres, enfin bref, ne vous fiez pas à 100% à cette machine de guerre qu'il y a pour répondre à certaines questions, n'est-ce pas, Faria Pluron ? Si j'ai bien compris votre discours, c'est celui-là.
4: Ouais,
3: c'est intéressant, on peut se faire aider de l'IA, même voilà. Émettre un petit point.
2: Là, je rejoins pour une fois Laurent Alexandre, parce que je ne suis pas toujours d'accord avec lui, mais il faut absolument... ça pousse justement l'humain à performer, en fait, et justement ne pas abandonner ce muscle qui est le cerveau. Et donc, en profiter pour lire ouais. et après interagir avec elle, mais en ayant fait soi-même un effort de réflexion. Il ne faut pas déléguer le sens à l'IA.
3: Non, mais
2: Il ne faut pas déléguer notre réflexion à l'IA.
3: C'est vital.
2: Il ne faut pas déléguer notre pensée à l'IA. Aujourd'hui, c'est la menace, mais l'utiliser pour se surpasser.
3: Espérons qu'on ait rassuré nos auditeurs, vous croyez ? J'espère en tout cas, les amis, n'hésitez pas à réagir à l'adresse marionge.desmontesquieu@radionotredame.com ou à enquête-de-sens@radionotredame.com. Réinventer l'humain à l'heure de l'IA. Merci infiniment, enfin, Yael Furon, chez Guitré Daniel. Quel beau travail, ainsi que celui de Florian Portabonnette, médecin psychiatre, je le rappelle, hein, vous qui dirigez un service de psychiatrie à l'hôpital Charles Perrin à Bordeaux. La santé mentale, cet ouvrage qui est paru il y a quelques temps chez LEH, co-dirigé avec plusieurs autres experts sur les impacts notamment de l'IA sur la santé mentale. Merci infiniment à vous deux. Merci à Cédric Coba pour la réalisation de l'émission. Merci Jessica Vianini pour l'excellente préparation. Très bonne journée à tous.
4: Bonne journée.
5: Merci, bonne journée.

0: Nous allons remercier Marie-Ange de Montesquieu, ses invités. C'était En quête de sens, Marie-Ange, que nous retrouverons bien évidemment dès demain. Comme chaque jour sur RCF Notre-Dame, nous intéressons l'histoire.
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0: Aujourd'hui, nous sommes le 21 mai. Ils étaient sept, les moines trappistes du monastère de Tibérine en Algérie. Enlevés dans la nuit du 26 au 27 mars 1996, leur mort est annoncée par un communiqué du groupe islamique armé le 21 mai.
2: Le texte daté du 21 mai portant le numéro 44 est signé par le chef présumé du groupe islamique armé, Jamel Zitouni. Il accuse le président français et le ministre des Affaires étrangères d'avoir déclaré, je cite, ne pas vouloir négocier avec le GIA. Selon l'évêque d'Oran, les ravisseurs seraient venus à Tibérine pour emmener un seul moine, médecin, afin de soigner des islamistes blessés. Le second mobile de l'enlèvement des sept moines était l'échange proposé aux autorités françaises des sept otages contre la libération des militants du GIA en prison. Et détenus en Algérie.
0: Les funérailles des moines seront célébrées le 2 juin 1996 à la basilique Notre-Dame d'Afrique à Alger. Les moines seront ensuite enterrés deux jours plus tard à Tibérine. La situation du Royaume de France continue de se dégrader en cette première partie du 15e siècle. Cinq ans après la grave défaite française d'Azincourt, les rois de France et d'Angleterre signent le traité de Troyes.
3: Le 21 mai 1420, c'est ici, en la cathédrale Saint-Pierre-Saint-Paul de Troyes, que la couronne de France est cédée à l'Angleterre. Le roi de France, Charles VI, connu pour ses crises de démence, reconnaît comme successeur non pas son fils, le dauphin Charles VII, mais l'ambitieux monarque anglais Henri V. La France vendue à l'Angleterre, c'est un épisode de la guerre de Cent Ans qui peut se résumer en quelques dizaines de lignes, le traité de Troyes.
0: Henri V mourra le 31 août 1422, moins de deux mois avant Charles VI. Le duc de Bedford assure la régence pour le nouveau roi, Henri VI, âgé seulement de 10 mois. Il assiégera la ville d'Orléans, qui sera sauvée pour Charles VII par Jeanne d'Arc en 1429. Le traité de Troyes n'entrera jamais concrètement en vigueur. Roi des Francs depuis à peine plus d'un an, Louis V, le dernier souverain carolingien d'Europe, meurt le 21 mai 1987, victime d'une chute de cheval lors d'une partie de chasse sur les terres du très influent duc des Francs, Hugues Capet, près de Senlis. Mort sans héritier, Louis V est le dernier des Carolingiens. Son successeur est élu quelques semaines plus tard. Son nom, Hugues Capet.
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0: La culture à présent, avec la naissance le 21 mai 1914 de Romain Gary, écrivain français d'origine russe. Il a également été aviateur, résistant, romancier, diplomate, scénariste et réalisateur. Il a signé plusieurs romans sous le nom d'Émile Ajar tout en masquant son identité réelle. C'est ainsi qu'il reçoit deux fois le prix Goncourt. Romain Gary meurt en 1980. Et puis c'est un 21 mai, en 1980, que voyait le jour Gautier, auteur, compositeur et interprète belge installé en Australie. Il débute sa carrière en 2003 et deviendra célèbre dans le monde entier avec son tube Somebody sorti en 2011.
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8: Vous êtes très bien, vous êtes bien, très très bien sur RCF en Lorraine précisément. Midi en ce jeudi, bon appétit. L'actualité régionale reviendra ce soir à 19h avec Sébastien Souissi. Et dans l'actualité également, c'est la quinzaine du commerce équitable qui a lieu en ce moment à Metz. Focus avec Loris Géco.
9: Du 16 au 31 mai 2026, la quinzaine du commerce équitable fait son retour à Metz, comme partout en France. Pendant 15 jours, cet événement met en lumière une manière de consommer plus juste, plus solidaire et plus respectueuse de l'environnement. Conférences, ateliers, marchés d'artisans, de nombreuses animations rythmeront cette édition et inviteront le public à découvrir les enjeux du commerce équitable. À Metz, l'association Artisans du Monde se mobilise chaque année aux côtés de la ville pour faire vivre ce rendez-vous engagé. Au-delà des animations, la quinzaine, c'est aussi un temps d'échange et de sensibilisation pour encourager chacun à s'interroger sur ses habitudes de consommation. Pour en parler, j'ai rencontré Elisabeth Lausson. Elle est bénévole et membre du bureau collégial d'Artisans du Monde Metz.
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9: Aujourd'hui, on est dans le nouveau centre d'ailleurs de documentation, c'est ça, hein, d'Artisans du Monde au cloître des Récollets. Et on se retrouve donc avec vous, Elisabeth Lausson. Peut-être déjà pour commencer, est-ce que vous pouvez nous rappeler les grandes missions de l'association, donc Artisans du Monde, ses valeurs et concrètement peut-être les actions aussi que vous menez à Metz?
10: D'accord, donc Artisans du Monde, c'est un réseau national hein, avec une fédération et donc avec des associations locales dans de nombreuses villes en France. Et donc à Metz, nous sommes implantés depuis près de 40 ans et nous agissons selon trois axes qu'on ne peut pas dissocier. Donc la première, c'est le soutien aux organisations de producteurs, à la fois dans ce qu'on appelle le sud global, mais aussi en France, donc qui sont engagés pour le commerce équitable, donc pour les soutenir et vendre leur production. Et puis ensuite, la deuxième action que nous menons, c'est de la sensibilisation des citoyens ici pour leur permettre de se rendre compte des difficultés des uns et des autres, des inégalités qui existent partout dans le monde et pour les inciter à changer aussi leur mode de fonctionnement et notamment leur mode de consommation pour arriver à une consommation plus responsable et plus durable. Et enfin, la troisième action, c'est de faire du plaidoyer, donc de se mobiliser en direction des décideurs, alors les décideurs politiques, d'autres décideurs d'organisation, donc qui pour des nouvelles lois, pour de nouvelles manières d'agir en société.
9: Et vous êtes d'ailleurs dans l'organisation de la quinzaine Commerce équitable. Cette année, donc pour cette édition 2026, le thème c'est « Pour l'humain et la planète, le commerce équitable, c'est idéal ». Derrière ce slogan, est-ce qu'il y a des enjeux qu'il faut mettre en lumière plus que d'autres?
10: Les enjeux, ce sont toujours les mêmes. Hein. C'est à la fois l'environnement, donc la planète, l'état de la planète. On voit bien qu'elle est de plus en plus dégradée et qu'il faut agir de toute urgence pour pouvoir poursuivre, continuer à vivre sur cette planète et puis éviter toute l'éradiction des espèces, etc., etc., éviter toutes les pollutions et par là même aussi pour les êtres humains, des problèmes de santé que ça engendre, on le voit tous les jours. Et puis donc pour les droits humains aussi, on est là pour défendre ces droits qui sont aussi les droits du travail, les droits de la juste rémunération, les droits de pouvoir vivre correctement, dignement.
9: Et c'est aussi le moment, donc cette quinzaine, de faire la chasse aux idées reçues. C'est notamment écrit dans le programme. On informe aussi globalement sur ce que c'est le commerce équitable, les enjeux écologiques dont on a parlé et aussi les conséquences que ça a dans notre façon de consommer au quotidien, le rôle que chacun peut jouer aussi.
10: Oui, alors on a tous un rôle à jouer évidemment. La consommation, c'est un acte politique. Les achats qu'on va faire au quotidien, ce sont des actes politiques. Est-ce qu'on va plutôt privilégier des produits locaux, des produits biologiques, des produits qui sont effectivement qui ont des règles équitables? Ou est-ce qu'on va aller vers tout ce qui est fast fashion ou tout ce qui est dérégulation? Donc ça, c'est des vrais choix qu'il faut faire.
9: On est donc dans le centre de documentation et de ressources d'Artisans du Monde. Qu'est-ce qu'on peut découvrir si on vient ici dans ce nouveau centre?
10: Alors dans ce nouveau centre, on a déjà tous les ouvrages et tous les outils pédagogiques qu'on avait dans le centre quand il était au-dessus du magasin Artisans du Monde. Là maintenant, l'idée, c'est de pouvoir travailler encore, d'être plus visible, parce parce que les récollets, c'est quand même un lieu important. Il y a beaucoup de passages et on se rend compte déjà, on a fait deux actions donc là pendant la quinzaine. La première action, ça a été une après-midi jeu où il y a eu pas mal de public qui est venu, des petits et des grands, et on a joué tous ensemble sur des jeux donc effectivement qui sont en lien avec le respect de l'environnement, le respect des êtres humains. Et puis aujourd'hui, on a fait un temps de pause lecture sur le temps de midi et puis là jusqu'à 16h. Les personnes qui venaient au cloître pouvaient s'installer dans un transat et puis découvrir les ouvrages donc du centre de documentation.
9: Oui, d'ailleurs, c'est toujours en cours. On a vraiment des caisses avec des livres où on peut se servir et se poser pour lire.
10: Absolument.
9: Donc ça devient un peu le lieu aussi, le cloître et globalement le centre de documentation, un lieu de rendez-vous durant cette quinzaine.
10: Absolument, un lieu de rendez-vous pendant la quinzaine et puis un lieu de rendez-vous toute l'année, puisque toute l'année nous serons présents et nous organiserons de façon plus ou moins ponctuelle des activités à destination du public, sachant que le public est invité aussi à venir nous rencontrer dans nos locaux ici et puis à venir emprunter tous les ouvrages que nous possédons, les expositions, les documents pédagogiques aussi pour des enseignants, etc., etc.
9: Donc là, on parle d'activité. Est-ce que vous pouvez revenir un peu sur le programme? Voilà, qu'est-ce qui nous attend pour la suite de cette quinzaine? Là, c'est déjà entamé depuis le 16 mai, mais ça continue jusqu'à la fin du mois. Donc, qu'est-ce qu'on peut faire justement dans ce programme? Qu'est-ce qu'il y a à retrouver?
10: Donc, mardi prochain, on a encore une fois une petite pause lecture ici. Et puis, le 30 mai, nous organisons donc, comme tous les ans, le marché équitable dans la cour Saint-Étienne devant le magasin avec nos partenaires associatifs, avec des partenaires aussi producteurs qui seront présents. Ce même jour, on sera présent aussi ici au Récollet dans le cadre des entretiens de la biodiversité. Et donc tout ce travail, il se fait vraiment en collaboration étroite avec la ville de Metz, qui est vraiment un partenaire privilégié pour cette quinzaine.
9: La quinzaine, elle se fait à Metz, mais elle se fait aussi dans tout le Grand Est, puisque l'association est nationale, donc a aussi d'autres antennes.
10: Oui, on a des antennes aussi dans de nombreuses villes du Grand Est, et puis notamment à Nancy. Donc nous sommes partenaires de Colécosol Grand Est, donc qui est une organisation au niveau de la région qui défend le commerce équitable. Dans ce cadre-là, à Nancy, il y a pas mal d'activités, notamment le 29, il y a la présence donc de Colécosol avec des événements sur le marché de Vendeuvre.
9: Donc ça fait déjà plusieurs années qu'à Metz ou même dans la région, on a cette quinzaine du commerce équitable où on essaye de mettre en avant le commerce équitable, d'autres façons de consommer. Est-ce que vous voyez à travers ces marchés, à travers les manifestations, le public qui vient, une évolution? Au fil des ans, c'est plus connu qu'il y a aussi peut-être des nouveaux mouvements, des nouveaux engagements?
10: Oui, alors effectivement, depuis que ça existe maintenant, donc c'est quand même le commerce équitable est reconnu et il y a pas mal de personnes qui consomment des produits équitables. On voit par exemple au niveau national, au niveau des produits français, les produits du commerce équitable, ils grimpent dans les achats des Français. Donc du coup, c'est vraiment un très très bon signe et ça permet aussi de dire que il y a une autre possibilité de produire que celle qu'on,

0: Coquille, et nous allons nous intéresser à la biodiversité en 2026, à l'importance de la biodiversité dans notre monde. Nous retrouvons une fois, n'est pas coutume non plus, les sorties cinéma. Hier, vous le savez, nous étions en entretien technique de la radio, donc pas d'antenne hier, donc les sorties cinéma, vous allez les découvrir aujourd'hui, ainsi que le box-office de la semaine passée. Vous avez le programme, c'est parti.
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0: Et donc avec Arthur Kermier, un petit jeu.
2: Mais où est donc passée la déclaration de Robert Schuman ? Nous sommes le 8 mai 1950, veille d'un jour historique pour le continent européen, mais Robert Schuman, ministre des Affaires étrangères, n'arrive pas à mettre la main sur un précieux document qui allait pourtant changer le cours de l'histoire.
0: Mais dites donc.
2: Schuman a beau fouiller sa maison de fond en comble à Sichazel, la déclaration est perdue.
0: Mais c'est à croire, Arthur, que vous dormiez en cours d'histoire à l'école.
2: Bon, je vous rassure, je ne suis pas devenu un cancre, mais c'est simplement le scénario d'un jeu de piste qui a été organisé par les équipes de la maison de Robert Schuman à Sichazel, vendredi dernier.
0: Sous les projecteurs à tout niveau.
2: Hein, un jeu qui faisait partie du programme des semaines de l'Europe, du département de la Moselle, donc du 9 mai, la journée de l'Europe, bien évidemment, au 31 mai.
0: Comment s'est déroulé le jeu, Arthur ?
2: Alors, que ce soit Konrad Adenauer, Alcide Degasperi, Jean Monnet ou encore Paul-Henri Spaak, chaque participant était affublé d'un petit badge pour incarner l'un des pères fondateurs de l'Europe.
0: Ah d'accord, je croyais que Konrad Adenauer, c'était un participant, je comprenais
2: pas. Non, ils ont un petit peu joué de par les joueurs, ouais. Les pères fondateurs de l'Europe, pour aider tout simplement Robert Schuman à retrouver cette déclaration si importante. Il fallait résoudre 6 énigmes pour trouver 6 chiffres. Tiens donc, est-ce qu'on va avoir un code à 6 chiffres ? Je vous le dirai en fin de chronique. Pour me mettre dans le bain, évidemment, pas du tout parce que je suis un grand enfant, je me suis laissé prendre au jeu pour essayer de résoudre ces énigmes.
0: Et ces énigmes vous ont emmené où ?
2: En fait, surtout le site de la maison Robert Schuman de Sichazel, alors à la flamme de l'Europe, dans l'église Saint-Quentin, où l'on trouve la sépulture de Robert Schuman, dans sa cuisine, dans son bureau, dans la maison de Robert Schuman, juste à côté du fameux musée, où il y avait aussi des énigmes à résoudre. Alors comme les participants, on s'est vraiment tous laissés prendre au jeu, quelqu'un ont même carrément refusé de répondre à mes questions, en rigolant bien évidemment, parce qu'ils avaient peur que je leur pique les réponses. Mais je vous rassure, tout le monde a réussi à résoudre ces énigmes, que ce soit les adultes ou les enfants.
0: Alors que s'est-il passé vraiment ?
2: Alors, on a réussi à tous trouver les réponses avec ce jeu de piste. Et là, qui nous interpelle ? Marie-Kel, la gouvernante de Robert Schuman. Elle s'exclame « J'ai fait un peu de rangement ce matin et j'ai trouvé une grosse valise dans le bureau. Je ne savais pas ce qu'il y avait dedans, alors j'ai fait mon travail. » Et je l'ai rangé dans le garage.
0: Ah bah nous sommes sauvés alors.
2: Oui, ni une ni deux. On court vers le garage et là, bingo, qu'est-ce qu'on trouve ? La fameuse valise avec un cadenas. Mais il n'y avait pas 6 chiffres sur le cadenas, il y en avait 4. Donc on est quand même plutôt malin. On n'a pas mis de code à 6 chiffres. On a essayé de trouver ce code à 4 chiffres avec les éléments que nous avons trouvés. Et là, bingo, on arrive à trouver le code 1926. Vous savez ce que c'est ?
0: Non, ça correspond à quoi ?
2: Eh bien, c'est l'année où Robert Schuman a acheté cette maison à Sichazel. Ils sont malins quand même, ils font bien les choses, nos glorieux prédécesseurs. Et dans cette valise...
3: Vous avez quand même de spoiler les résultats, là.
0: oui, mais bon.
2: Dans ce cas-là, j'arrête. Qu'est-ce qu'on trouve dans la valise ? Alors, bien évidemment, dans la valise se trouve la déclaration de Robert Schuman que nous nous empressons d'aller lui remettre.
0: Mais alors, Robert Schuman a donc bien pu prononcer cette fameuse déclaration du 9 mai 1950.
2: Eh bien, je vous laisse tendre l'oreille.
4: L'action entreprise doit toucher au premier chef la France et l'Allemagne. Dans ce dessin, le gouvernement français propose de porter immédiatement l'action sur un point limité mais décisif.
0: Donc aucune IA, c'est bien la voix de Robert Schuman.
2: Oui, oui, mais comme en 1950, j'ai réussi à faire un saut anachronique dans le temps, un petit retour vers le futur, j'avais mon smartphone et j'ai pu filmer la déclaration de Robert Schuman. Mais effectivement, c'était bien la vraie déclaration qui a été diffusée pour récompenser bien évidemment les joueurs d'avoir réussi à trouver le précieux document.
0: Voilà Arthur Kermier, que son entreprise paye à faire des jeux donc la journée, c'est à découvrir dans l'Ami Hebdo, dans les boîtes aux lettres pour les abonnés dès demain et dans les kiosques pour tout le monde, mais il n'y aura pas que cela.
2: Évidemment, outre ce jeu de piste qui nous a conduit petit à petit à la future création de la Communauté Européenne du Charbon et de l'Acier, on parlera aussi de Robert Schuman. Dans notre page religion, on évoquera évidemment le lien entre la politique et le catholicisme. C'est plus sérieux, mais c'est tous les sujets.

0: sont bien évidemment importants. Mmh. Un mot aussi sur les travaux du collège de Rémy, un établissement vraiment essentiel dans un milieu rural. Un dossier sur le tourisme fluvial et bien d'autres choses dans nos pages locales. On parlera évidemment aussi de la Pentecôte.
1: Robert Schumann, si Chazelle que l'on entend partout, pour l'instant bien prononcé quand j'écoute les médias nationaux. Stéphane Jourdain avec nous également. Dites donc, cette histoire du papa si Chazelle, qu'est-ce qu'on en pense? Qu'est-ce qu'on en dit? On y croit, on n'y croit pas?
2: Ce serait bien. Après, je pense qu'il faut le laisser décider s'il a envie de venir ou pas.
1: Ça va être un sacré barnum, hein.
2: Ah, s'il vient, oui, ça peut être...
1: Vous pourrez peut-être le déposer en...

0: Elton John sur RCF en Lorraine. On en parle en Lorraine, le billet d'humeur du padre Stéphane Jourdain avec nous. Alors Stéphane, aujourd'hui, vous vouliez porter le regard sur l'autre.
1: Oui, exactement, Roman. J'aimerais parler du regard qu'on porte sur les autres. Pas simplement du regard physique, mais de cette manière très moderne de classer les gens en quelques secondes. De droite, de gauche, fréquentable, infréquentable, progressiste, réactionnaire. Et tout cela, bien souvent, sans écouter réellement ce que dit la personne en face de nous.
0: Et alors là, vous pensez à quelqu'un en particulier ?
1: Bah oui, un petit peu. À Vincent Bolloré. Depuis plusieurs mois, il est la cible de parlementaires, d'artistes, voire de médias. La semaine passée, ça n'a échappé à personne, je pense, 600 personnes du cinéma ont signé une tribune dénonçant son influence supposée sur le monde culturel et l'accusant de porter une vision d'extrême droite. Alors attention, chacun a parfaitement le droit d'être en désaccord avec Vincent Bolloré ou d'accord avec lui, avec ses médias, avec ses choix économiques, c'est pas le sujet. Moi, ce qui me questionne, c'est la vitesse avec laquelle on réduit parfois une personne à une caricature. Parce que Vincent Bolloré lui-même récuse cette étiquette d'extrême droite. Auditionné devant une commission parlementaire, il s'est défini comme « démocrate chrétien », affirmant même « je n'ai aucun projet idéologique ». On peut le croire ou non, on peut douter de sa parole, voilà. Mais la vraie question est peut-être ailleurs. Est-ce qu'on a encore la capacité d'écouter quelqu'un avant de lui coller une étiquette ?

0: Ouais, c'est ça. En fait, la question, c'est de celle de notre regard qui classe les gens, quoi.
1: Oui, Romain, parce qu'aujourd'hui, il suffit d'avoir certaines convictions religieuses, culturelles, sociétales pour être immédiatement rangé dans cette case. Et ça devient vite inquiétant. Ce qui me frappe, Romain, c'est que cette indignation semble parfois très sélective aussi. Pour reprendre le cas Bolloré, entre guillemets, je repense au cas du journal Libération. Libération vivait en partie des publicités du groupe LVMH de Bernard Arnault. Et en 2013, à la une de Libération, on a trouvé ce joli titre, Casse-toi, sale con, avec la photo de Bernard Arnault en dessous. Donc pendant 3 mois, ce dernier a suspendu ses publicités et le journal a failli péricliter. C'est facile d'insulter, mais il faut parfois réfléchir ou choisir d'ouvrir le dialogue plutôt que l'invective.
0: Ouais, d'accord, mais ça marche dans les deux sens, Stéphane. C'est pareil pour tout le monde, cette catégorisation.
1: Eh bien, je ne suis pas tout à fait sûr, Romain. On pourrait évoquer par exemple Mathieu Pigasse, actionnaire influent du groupe Le Monde, qui n'a jamais caché vouloir utiliser les médias pour accompagner un projet de société plus à gauche, plus, on peut peut-être même plus dire socialiste, mais LFiste, plus
0: Plus quoi?
1: progressiste. LFiste. Là encore, c'est son droit le plus strict, mais reconnaissons qu'on entend moins souvent de protestations sur Mathieu Pigasse, qui est lui aussi milliardaire. Alors, deuxième question, pourquoi certaines orientations idéologiques semblent-elles acceptables dans les médias tandis que d'autres deviennent automatiquement scandaleuses? En fait, c'est dans les médias, c'est dans la société, c'est dans l'imaginaire de chacun.
0: C'est dans les Français.
1: Et ce débat dépasse largement Vincent Bolloré ou Bernard Arnault ou Mathieu Pigasse. Il touche à quelque chose de beaucoup plus profond, notre difficulté collective à chacun et à chacune à accepter la différence.
0: La difficulté à accepter la différence. Nous sommes au mois de mai, mais on est déjà au bac de philo là.
1: Oui, Roman, on vit dans une époque paradoxale. On parle énormément de tolérance, de diversité, d'ouverture, mais à condition souvent que l'autre pense comme nous. Or, la vraie rencontre commence précisément quand l'autre nous dérange un peu, quand il nous oblige à sortir de nos certitudes. Sinon, c'est plus du dialogue, c'est simplement un entre-soi confortable. Et attention, ça vaut pour tout le monde, pour les croyants comme pour les non-croyants, pour la droite comme pour la gauche, pour les conservateurs comme pour les progressistes, parce qu'à force de caricaturer l'autre, on finit par ne plus voir une personne, mais un symbole à combattre.
0: Ouais, et puis en fait, la question, c'est de savoir si l'on peut débattre sans pour autant considérer l'autre comme notre ennemi, quoi.
1: Oh, Roman, belle remarque, vous aurez une bonne note.
0: Oui, j'ai bien lu, hein.
1: Voilà. J'ose dire et affirmer que cette question du regard est profondément spirituelle. Je dis spirituelle, c'est pas rien.
0: D'accord.
1: On pourrait penser à Lévinas qui disait que le visage de l'autre ou le regard de l'autre m'humanise. Saint François de Sales invitait à envisager l'autre plutôt qu'à le dévisager. Dévisager, c'est observer avec suspicion, chercher ce qui cloche, c'est réduire quelqu'un à ce qui nous dérange chez lui. Envisager, au contraire, c'est regarder avec bienveillance. Essayer de comprendre, reconnaître qu'un être humain est toujours plus complexe que l'image qu'on se fait de lui. Reconnaître en lui un égal, un frère. Et un frère, ça nous renvoie à quelqu'un qui serait notre père, à un Dieu qui serait créateur. Jésus lui-même passait son temps à rencontrer des personnes que tout le monde avait déjà jugées, des publicains, des pécheurs, des étrangers, des prostituées, des exclus. Il ne commençait pas par leur coller une étiquette, il commençait par les regarder. Et peut-être qu'aujourd'hui, notre société manque de ce regard-là, ce regard de Jésus. Pas un regard naïf, pas un regard qui renonce à l'esprit critique, mais un regard qui est capable de distinguer une personne de la caricature.

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1: Reagan Bone Man sur RCF en Lorraine avec Human. Le jeudi, nous intéressons à l'histoire locale. Nous sommes actuellement le 21 mai, oui, mai 2025. Sébastien Wagner et Monsieur Gérard Schoenberger.
2: Bonjour à tous et bonjour Sébastien Wagner.
3: Bonjour Gérard, bonjour à tous.
2: Il me semble que c'est jeudi, hein, si vous êtes là, oui.
3: Oui, oui, tout oui, à oui, fait. Oui.
2: Vous... Alors, vous nous ramenez, oh mais pas loin, pour une fois, c'est l'année dernière, donc au 21 mai 2025, qui a vu le décès de Marthe Kohn. Et là, je crois qu'il va être question, entre autres, de la résistance.
3: Oui, tout à fait. Alors, c'est vrai que le 21 mai 2025, c'est pas très ancien, mais on oublie, il y a tellement d'événements qui se passent à la fois dans notre région et dans le monde. Et donc, je voulais faire un petit focus sur Marthe Kohn, qui est née Marthe Hoffnung le 13 avril 1920 donc à Metz. Elle est née aux 4 rues du Maréchal Pétain à l'époque. Aujourd'hui, c'est la 4 rue, c'est 4 rues du 20e corps. Et elle fait partie de ces personnalités qui ont souffert pendant la Seconde Guerre mondiale et qui ont été honorées par la pose de Stolpersteine. Ce sont des pavés de mémoire qui sont recouverts de laiton, qui sont l'œuvre qui ont été conçus par l'artiste berlinois Günther Denning. Et alors, il y en a 110 000 qui ont été posés dans le monde, et on en pose, notamment en Moselle, on a posé à Trani récemment, et dans la ville de Metz, les premiers qui ont été posés à l'occasion des 80 ans de la libération de la Moselle, conjointement par le département de la Moselle et la ville de Metz, pour honorer la famille d'Elie Bloch, qui était le rabbin de la communauté messine avant la Seconde Guerre mondiale, donc c'était 17 rue du Sablon. Et le 28 avril 2025, aux 4 rues du 20e corps, donc en hommage à Marthe Kohn et Stéphanie, donc Marthe Hoffnung et Stéphanie Hoffnung, donc sa sœur. Et donc cette pause avait eu lieu le 28 avril et le 21 mai, donc moins d'un mois plus tard, Marthe Kohn, qui n'avait pas pu assister pour des raisons médicales à cette pause de Stolpersteine, donc décédée. Alors cette Marthe Hoffnung, donc née à Metz un 13 avril 1920, dans une ville

qui redevient à peine française après donc un demi-siècle de cession à l'Allemagne. Elle est issue d'une famille qui est juive orthodoxe. Il y a 7 enfants et Marthe Kohn va découvrir à l'âge de 6 ans l'antisémitisme à Metz devant la synagogue de la ville, donc rue de l'Arsenal. Donc elle grandit à Metz et arrive 1939. La Seconde Guerre mondiale éclate et conformément à l'ordre d'évacuation des civils, elle va se réfugier comme de nombreux Mosellans, pardon, à Poitiers dans la Vienne. Et après l'occupation de la France en juin 40 et surtout l'annexion de fait de l'Alsace et de la Moselle au Troisième Reich, donc elle va rester dans la Vienne. Sa sœur va être arrêtée par sa sœur Stéphanie, qui est honorée donc par un pavé de mémoire, va être arrêtée par la Gestapo le 17 juin 1942. Et donc Marthe Kohn, âgée de 23 ans, va organiser la fuite de sa famille de Poitiers vers la zone libre. Et là, elle va vivre grâce à des faux papiers qu'elle avait fait confectionner avant son départ. Elle a un fiancé, Jacques Delaunay, qui est un étudiant qu'elle a rencontré à Poitiers, qui était activement engagé dans la résistance, qui va être

0: L'ironie de l'histoire veut que ce soit la rue Pétain, alors que c'est cette famille juive, et on va
1: Oui,
0: poser ces
1: oui,
0: pavés de mémoire dans cette
1: oui.
0: ancienne rue Pétain.
1: Bon, bah écoutez, le week-end c'est la Pentecôte, hein, alors bon week-end. J'espère que le beau temps fera pas de la résistance quand même, hein, parce qu'on en a bien besoin. À jeudi prochain.
0: Avec plaisir.
2: Merci Gérard Schoenberger et Sébastien Wagner, et bien sûr, oui, à la semaine prochaine.
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2: L'importance de la biodiversité pour chacun d'entre nous. Nous en parlons dans un instant avec Élise Coquille. Ce sera juste après cette petite douceur, cette petite fraîcheur qui nous rappelle que l'été arrive pour de vrai. Ça se trouve. Je danse, Jennifer sur RCF en Lorraine.

0: je danse, c'est Jennifer sur RCF en Lorraine. L'importance de la biodiversité, pour en parler, bonjour Élise Coquille.
1: Bonjour Roman.
0: Aujourd'hui, vous allez nous présenter un événement qui vient nous rappeler l'importance de la biodiversité pour chacun d'entre nous.
1: En effet, Roman, les entretiens de la biodiversité font leur grand retour du 28 au 31 mai pour une cinquième édition. En 2025, ils ont réuni entre 2000 et 3000 visiteurs au parc animalier de Sainte-Croix à Rhode, en Moselle. Pour 2026, l'Institut européen d'écologie remet le couvert, mais cette fois-ci à Metz. Ces entretiens de la biodiversité, c'est l'occasion d'assister à des tables rondes avec des spécialistes sur les enjeux environnementaux, des animations, mais aussi des expositions. Cette année, c'est le thème « Vivre en ville fertile » qui sera mis à l'honneur, comme nous le détaille Patrice Costa, le président de l'Institut et créateur de l'événement.
2: On a la chance ici à Metz d'être dans une ville fertile. Tout est là pour montrer que on peut faire quelque chose d'ultra positif en milieu urbain. Quand on parle de ville fertile, c'est déjà la question climatique. Donc, effectivement, tout ce qui est arbre en ville, c'est important. L'eau, avec les inondations de plus en plus. Tout ça, ça joue, parce que l'imperméabilisation des sols, c'est quand même très important en milieu urbain. Donc, qu'est-ce qu'on fait de toute cette eau qui va arriver de plus en plus par fréquence forte, avec les inondations qu'on a vues il n'y a pas longtemps.

0: Et puis le côté comestible, c'est le côté maraîchage, le côté fruitier en périphérie urbaine, donc la ruralité qui se réinstalle en milieu urbain. Et ça, je trouve ça essentiel.
1: À l'instant, Patrice Costa, président de l'Institut de la biodiversité, créateur de l'événement. Mais alors du coup, Élise, ça se traduit comment dans la programmation ?
2: Eh bien Roman, si les deux premiers jours sont consacrés aux remises de prix et aux scolaires qui pourront assister à des ateliers de sensibilisation aux enjeux écologiques, le week-end donnera à voir trois tables rondes qui porteront sur trois thématiques. On parlera de gestion de l'eau, de forêts urbaines ou encore d'agriculture en ville et en dehors. Des géographes et plus généralement des personnalités du monde environnemental se donneront rendez-vous au cloître des Récollets samedi pour débattre et espérer trouver des solutions à ces défis qui nous concernent tous. La journée se terminera par un concert au Frigo, la fameuse guinguette qui a récemment lancé sa 6e édition.
1: Mais alors d'ailleurs, j'ai cru comprendre qu'une personnalité bien connue était de nouveau à l'affiche cette année. Est-ce que c'est confirmé ?
2: Eh bien oui, il n'a pas pu faire le déplacement en 2025 malgré l'annonce de son passage, mais Paul Watson sera bel et bien présent dimanche pour cette 5e édition. Le défenseur du monde marin sera accompagné pour l'occasion de Lamia Essemlali, la présidente de Sea Shepherd France. Une visite très importante pour Patrice Costa.
0: Quand il était emprisonné par les autorités danoises quand même, on a fait deux grands panneaux ici à Metz. On avait mis « Libérez Paul » et on en avait un ici qui était accroché à l'Institut. Il y en avait un autre, je crois, Place de la République. Et la ville de Metz s'était engagée à participer, si vous voulez, à cette démarche qui faisait que tout un tas de villes de France réclamaient la libération de cet homme qui est d'abord et avant tout un protecteur de la nature. Donc pour moi, c'était très important de faire venir un homme comme ça. Et surtout avec Mme Essemlali, qui est donc la directrice de Sea Shepherd, de faire venir ce couple ici à Metz.
2: Ensemble, ils poseront une plaque « Ici commence la mer », un petit rappel qu'une part trop importante de nos déchets finit à l'eau. Entre 4,8 et 12,7 millions de tonnes de plastique par an, selon les estimations de la Fondation Hélène MacArthur. Les deux militants de Sea Shepherd clôtureront l'événement à l'Arsenal, où ils partageront leur expérience et leur engagement écologique.
1: Et d'autres activités sont prévues pour la journée de dimanche.
2: Tout à fait. D'ailleurs, si vous cherchez des activités à faire en famille, des événements sont prévus aux quatre coins de Metz de 8h à 17h. Du côté de Blida, vous retrouverez le Bric et Broc, un point de rendez-vous pour les amateurs de seconde main. Des balades diverses seront organisées tout au long de la journée pour découvrir Metz. Les marcheurs pourront profiter des balades zinzin, ces promenades sur les sons de la nature. Et oui, ces dernières partiront du cloître des Récollets pour arriver au Frigo. Sea Shepherd Strasbourg proposera également aux volontaires une clean walk durant laquelle ils nettoieront la Moselle de Saint-Symphorien au Jardin des Thermes. Une initiative détaillée par Franck Rettler, le directeur de l'Institut européen d'écologie.
3: Alors en fait, avec Sea Shepherd, on profite de l'avenue de Paul Watson et de Lamia Essemsali, puisqu'on est sur une démarche « Ici commence la mer », de se poser la question qu'en fait, on est dans des écosystèmes et que tout est lié. Et que ce qui se passe ici sur Metz, avec ne serait-ce que des mégots ou même ne serait-ce que quelques morceaux de plastique, ils se retrouvent dans l'eau, dans la Moselle, dans le Rhin et puis dans la mer. Et donc en fait, il faut une pensée globale, mais il faut agir local. C'est ça effectivement, ces séances de clean walk que nous organisons avec Sea Shepherd, puis avec donc des lycéens qui viennent d'Allemagne, ils sont aussi très sensibilisés là aux enjeux de développement durable. En lien avec le kayak club de Metz, il y aura des canoës qui seront mis à disposition. Alors les places ne seront pas très très nombreuses parce que voilà, il y a déjà effectivement beaucoup de participants, mais il y aura quelques places évidemment et quelques possibilités de s'inscrire.
2: Un temps fort donc à ne pas manquer.
1: Les entretiens de la biodiversité se tiendront donc du 28 au 31 mai prochain. Les inscriptions sont encore ouvertes pour les tables rondes du cloître des Récollets et la soirée de clôture à l'Arsenal. Merci beaucoup Élise Coquille.
2: Merci Roman.
1: Et la biodiversité, pensons à l'avenir. Et oui, Cali sur RCF en Lorraine.

0: Calice sur RCF en Lorraine avec Pensons à l'avenir. Avec les températures caniculaires qui approchent, pourquoi ne pas se faire un cinéma? 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
4: Une nouvelle sortie cannoise, en même temps que La Croisette, un habitué de Cannes avec le nouvel Almodovar. Pedro nous propose une autofiction, c'est le titre forcément autobiographique. Raoul est un cinéaste culte en pleine crise créative. Lorsqu'un drame frappe l'une de ses plus proches collaboratrices, il s'en inspire pour écrire son prochain film. Peu à peu, il imagine Elsa, une réalisatrice en pleine écriture, dont le parcours commence à refléter le sien. Mais jusqu'où peut-on aller pour raconter une histoire? Autofiction est le 20e long métrage d'Almodovar, en 46 ans, un autoportrait d'une honnêteté brutale. Le précédent, et superbe Chambre d'à côté, remportant en 2024 le Lion d'or à la Mostra de Venise, est traité de la fin de vie, de la liberté, quand on est condamné de choisir son moment et d'en être l'acteur. Almodovar est en compétition pour la 7e fois à Cannes, prix de la mise en scène pour « Tout sur ma mère » en 1999 et du scénario pour « Bolbert » il y a 5 ans. Il fut aussi président du jury en 2017 et palma « The Square » du Suédois Ruben Östlund. On a carrément oublié cette palme. Une sortie plus confidentielle mais intéressante, un sujet très original, un film italien tourné en allemand, Les Goûteuses d'Hitler, librement inspiré du témoignage de Margot Volk, décédée presque centenaire il y a 10 ans. Avant qu'elle ne parle, personne n'avait jamais su que ces goûteuses existaient et Margot fut la seule d'entre elles à survivre à la fin de la guerre. Son témoignage suscita d'abord le livre de Rosella Postorino, puis le film de Silvio Soldini, cinéaste italo-suisse. Rosa est recrutée comme goûteuse du Führer. 3 fois par jour, la jeune femme et d'autres camarades doivent manger afin de s'assurer que la nourriture n'est pas empoisonnée. Chaque bouchée sera peut-être la dernière, mais ce sont aussi 3 repas par jour, assurés dans une Allemagne où personne ou presque ne mange à sa faim. La Seconde Guerre mondiale encore, les camps, Auschwitz, avec cette production distribuée par Sage, le distributeur de films chrétiens que la profession commence à prendre au sérieux après les 500 000 entrées du documentaire Sacré-Cœur. Voici Maximilien Kolb, un nom très connu, né en Pologne en 1894. Maximilien Kolb était un prêtre franciscain, déporté à Auschwitz. Il se porte volontaire en 1941 pour mourir à la place d'un autre prisonnier condamné. Après avoir survécu à 3 semaines sans nourriture et sans eau, il est exécuté le 14 août 1941 d'une injection d'une dose létale de phénol. Jean-Paul II l'a canonisé en 1982. Le réalisateur Anthony D'Ambrosio est états-unien et le casting polonais. Terminons avec la grosse sortie de la semaine. Avant le nouveau Spielberg, Disclosure Day le 10 juin et l'Odyssée de Christopher Nolan mi-juillet, voici The Mandalorian and Grogu. C'est un bébé Yoda. Spin-off de la saga Star Wars. Spin-off, une œuvre centrée sur un ou plusieurs personnages secondaires d'une œuvre préexistante. On doit à l'acteur, producteur, réalisateur, scénariste Jon Favreau, notamment les dernières adaptations Disney du Livre de la Jungle et du Roi Lion. Pedro Pascal et Sigourney Weaver sont au casting. Le coût, 166 millions de dollars, c'est plutôt modeste pour ce type de production.
3: Les sorties cinéma. Le box-office.
4: Michael garde la tête pour la 3e semaine consécutive. 3,5 millions d'entrées en 3 semaines et c'est pas fini. Le box-office se porte bien mieux qu'en 2025. C'est aussi grâce au Diable s'habille en Prada, deuxième à la 2e place en 2 semaines, avec 1 700 000 entrées qui se laissent voir avec plaisir en VO s'il vous plaît, sinon ça fait mal aux oreilles. 3e sur le podium et premier film français pour le plaisir avec Alexandra Lamy et François Cluzet, 270 000 spectateurs en première semaine. Nakash et Toledano, juste une illusion. C'est pas une illusion, passe le 1,5 million en 4 semaines avec un bouche à oreille très positif. Cocorico avec Clavier et Bourdon avait attiré près de 2 millions de spectateurs. Le 2 terminera sa carrière avec le tiers du premier. Bon cinéma à toutes et à tous, je vous recommande absolument L'Abandon de Vincent Garinck dans la peau de Samuel Paty au cours des 11 derniers jours de sa vie.
0: Merci à Thierry Georges pour le cinéma. Terminons cette édition d'aujourd'hui, jeudi, dont on parle en Lorraine avec Kikidi. Nous sommes dans les années 70. 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

0: Le blues de Kiki Dee, qui n'a pas fait que chanter avec Elton John. À l'instant, I've Got The Music. Une nuit de rendez-vous à vous annoncer ce soir, 19h10. Le politiquement vôtre, bien sûr, le rendez-vous politique d'RCF en Lorraine avec Nicolas Dufour, qui recevra Dominique Potier, député du 54, engagé pour l'agriculture. Et le second rendez-vous, c'est bien sûr Parlons Culture. Demain, vendredi, vous aurez l'Alsace et la Lorraine côté culture avec Mickaël et son équipe. Très, très bon appétit si vous passez à table. Détendez-vous, on s'occupe de tout. Et c'est l'heure des infos.
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2: Reconstruire la confiance et restaurer les institutions internationales au service de la paix, c'est l'appel lancé par Léon XIV à plusieurs ambassadeurs venus présenter ce matin leur lettre de créance. On y revient en détail juste après les titres. Le Liban en situation de péril selon l'émissaire français pour le pays du Cèdre. Le Liban dont le Saint-Siège a toujours pris en compte son identité plurielle, comme le reconnaît le catholicos arménien Ram Ier en visite cette semaine à Rome. Raúl Castro inculpé par la justice américaine, les Cubains invités à choisir une nouvelle voie par Donald Trump. La pression des États-Unis sur l'île s'accentue. Le virus Ebola poursuit sa propagation dans l'est de la RDC. Un cas confirmé a été découvert à Bukavu, au sud Kivu. Nous verrons avec un médecin congolais quels sont les gestes pour éviter de répandre la maladie.
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2: Bonjour. Reconstruire la confiance et restaurer les institutions internationales au service de la paix. C'est donc ce que le pape a exprimé ce matin au palais apostolique du Vatican aux ambassadeurs accrédités près le Saint-Siège, non résidents, venus présenter leurs lettres de créance. Ambassadeurs du Sierra Leone, du Bangladesh, du Yémen, du Rwanda, de la Namibie, de l'île Maurice, du Tchad et du Sri Lanka. Dans son discours en anglais, le Saint-Père a ainsi plaidé en faveur d'une diplomatie fondée sur le dialogue, la solidarité et le bien commun dans un contexte international marqué par les tensions géopolitiques et la montée des logiques de puissance. Les détails avec Jean-Paul Camba.
4: Rechercher la paix par les armes est une logique de domination qui fragilise la paix mondiale. Il faut de toute urgence revenir à une diplomatie qui favorise le dialogue et recherche le consensus. Léon XIV l'a expliqué aux nouveaux ambassadeurs près le Saint-Siège de la Sierra Leone, du Bangladesh, du Yémen, du Rwanda, de la Namibie, de Maurice, du Tchad et du Sri Lanka venus lui présenter leurs lettres de créance. Dans son adresse, l'évêque de Rome a invité ses hôtes à se pencher sur la question sociale. Aucune nation, aucune société, aucun ordre international ne peuvent se dire juste et humain s'ils mesurent leur succès uniquement à l'aune de la puissance ou de la prospérité, tout en négligeant ceux qui vivent en marge. Citant son exhortation apostolique d'Élexité, publiée en octobre dernier, il a rappelé que l'amour du Christ pour les plus petits et les oubliés nous oblige à rejeter toute forme d'égoïsme qui rend invisibles les pauvres et les personnes vulnérables. Dans un contexte marqué par des tensions géopolitiques qui continuent de fragmenter davantage notre monde, le pape a estimé indispensable de renforcer les institutions multilatérales afin qu'elles deviennent plus représentatives, plus efficaces et davantage tournées vers l'unité de la famille humaine.
2: Jean-Paul Camba, autre audience du pape ce matin, cette fois dans la salle du synode, avec les modérateurs des associations de fidèles, des mouvements ecclésiaux et des nouvelles communautés, réunis à l'initiative du dicastère pour les laïcs, la famille et la vie. Dans son discours, Léon XIV les invite à exercer leurs fonctions en favorisant l'écoute réciproque, la co-responsabilité, la transparence et le discernement communautaire. On vient de voir que le pape souhaite des relations constructives. La visite imminente du chef de l'armée pakistanaise en Iran le permettra-t-elle en ce qui concerne le conflit opposant l'Iran aux États-Unis et à Israël? En tout cas, les échanges et les déclarations s'intensifient. Hier soir, Donald Trump a assuré que la situation dans le golfe Persique était sur le fil, entre accord et reprise des bombardements. Le Pakistan est médiateur, d'où la visite de son militaire le plus haut gradé à Téhéran. mais rien n'est assuré tant les positions des uns et des autres semblent inconciliables. Une certitude toutefois, la Chine s'impose comme la plaque tournante de la diplomatie. Après Donald Trump et Vladimir Poutine, c'est le premier ministre du Pakistan qui se rendra à Pékin à partir de samedi et jusqu'à mardi. Si le conflit au Moyen-Orient ne sera pas le seul sujet abordé, il sera certainement l'un des dossiers les plus importants, comme l'a confirmé le ministère chinois des Affaires étrangères, qui a précisé que la Chine veut contribuer positivement à rétablir rapidement la paix et la stabilité au Moyen-Orient. Concerné par ce conflit, puisqu'il y est impliqué, le Liban, qui est, selon l'envoyé spécial du président français, en situation de péril sur son unité et sur son intégrité. C'est ce qu'a déclaré Jean-Yves Le Drian, qui souligne les divisions des communauté du pays. L'unité du Liban, elle a toujours été défendue par le Saint-Siège, ce que reconnaît le catholicos arménien Aram Ier à Rome cette semaine.
5: Le Liban a été toujours dans le cœur de Saint-Père, le Vatican en général. Et c'est pour cela, je pense, cette collaboration entre le Liban en général, y compris les musulmans, parce que si on parle du Liban, il faut voir le Liban dans cette perspective islamo-chrétienne. C'est le Liban, c'est la particularité du Liban. Donc quand le Saint-Père est au Liban, il a aussi rencontré avec les communautés musulmanes. Donc vivre ensemble, c'est le Liban. Le Vatican a toujours essayé de voir le Liban dans cette perspective islamo-chrétienne. Nous sommes dans une situation très difficile comme Église, non seulement au Liban, partout au Moyen-Orient. Maintenant, nous sommes des minorités. Mais comment on peut vivre comme minorité dans une situation où...

0: Après le Moyen-Orient, on l'a vu en début de journal, Pékin s'exprime sur Cuba, disant être opposé à l'abus de moyens judiciaires aux sanctions unilatérales illégales qui n'ont aucun fondement en droit international. Le gouvernement chinois s'est exprimé au sujet de l'inculpation hier américaine de Raúl Castro, l'ancien président cubain accusé de la mort de ressortissants américains il y a 30 ans. Les États-Unis, en effet, ne relâchent pas leur pression sur l'île communiste, d'autant que leur secrétaire d'État, Marco Rubio, a affirmé dans une vidéo en espagnol destinée à la population cubaine que le président Donald Trump proposait une nouvelle voie à Cuba. À New York, les précisions de Wendal Lavina.
1: Raúl Castro est accusé avec d'autres de complot en vue d'assassiner des Américains. L'affaire remonte à 1996, il est alors ministre de la Défense. Deux avions civils pilotés par des opposants au régime castriste sont abattus, tuant 4 personnes. Todd Blanche, ministre de la Justice par intérim, a dit hier depuis Miami s'attendre à ce que Raúl Castro, 96 ans, finisse ses jours en prison aux États-Unis. Cette inculpation n'est pas une mise en scène, a-t-il précisé. Nous nous attendons donc à ce qu'il se présente ici de son plein gré ou d'une autre manière. Les autorités cubaines, par la voix du président Miguel Díaz-Canel, ont immédiatement dénoncé une manœuvre politique sans fondement juridique qui ne cherche qu'à justifier, je cite, l'insensé projet d'une agression militaire contre Cuba. Cette inculpation est intervenue quelques heures après la publication par Marco Rubio, le secrétaire d'État américain d'origine cubaine, d'une vidéo en espagnol à destination de la population de l'île. Il y explique que le président Trump leur propose une nouvelle voie entre les États-Unis et un nouveau Cuba. Donald Trump, pas avare de menaces contre la Havane ces derniers mois, a toutefois estimé hier qu'il n'y aura pas d'escalade car Cuba est en train de tomber en ruine. Gwendal Lavina, New York, Radio Vatican.
0: Et le président cubain Miguel Díaz-Canel estime que cette inculpation de son prédécesseur est une manœuvre politique sans aucun fondement juridique. Nouveau massacre de djihadistes de Boko Haram dans l'état de Borno, au nord-est du Nigeria. Ils ont mené 2 attaques lundi. En tout, 33 pêcheurs et bûcherons ont été tués. Depuis le début de la semaine, l'inquiétude grandit dans l'est de la République démocratique du Congo à cause du virus Ebola. L'épicentre de l'épidémie se trouve en Ituri, mais un premier cas a été confirmé aujourd'hui dans la province du Sud Kivu, à Bukavu. C'est ce qu'annonce le groupe rebelle M23 qui contrôle la région. Dans un contexte marqué par l'insécurité, les défis humanitaires, la lutte contre l'épidémie demeure complexe. Le docteur Michel

0: population respecte tout d'abord les orientations et les directives des autorités sanitaires. Entre autres, il y a des mesures barrières, par exemple la distanciation, éviter de manipuler ou de rester en contact avec les personnes infectées ou les animaux infectés. Il faut savoir garder toutes respecter toutes ces mesures et ne pas manipuler les cadavres peut-être qui a été atteint par l'épidémie. Donc voilà autant de mesures qu'il faut observer.
1: Des propos recueillis par Moriba Camara. Et c'est ainsi que s'achève cette édition. Prochain retour de l'actualité en langue française, ce sera à 18h, heure de Rome. D'ici là, vous avez rendez-vous sur notre site internet www.vaticannews.va. Excellente journée à toutes et à tous.
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3: Bonjour à toutes et à tous. Au cœur du grand témoin aujourd'hui, nous allons exhumer de l'histoire le nom d'un groupuscule alsacien dans les années 70 et 80. Il s'est tristement illustré par une série d'actes de destruction. Ce groupe, c'est les Loups Noirs d'Alsace qui font l'objet d'un livre qui est sorti aux éditions La Nuée Bleue. Il y a également un documentaire du même nom, on va en parler. Alors, avant de commencer cette rencontre, je vous propose un petit rappel des faits. 1980, premier acte profanateur sur la colonne Turenne de Turckheim. 1981, nouvelle destruction, cette fois le dynamitage de la Croix de Lorraine à Thannes. Et plus tard sera fait le rapprochement avec l'incendie de la baraque musée du camp d'internement du Struthof. Et ça, c'était en 1976. Derrière la destruction de ces monuments symboles, un groupe donc d'autonomistes, les Loups Noirs d'Alsace. 50 ans après les faits, nous recevons aujourd'hui un journaliste et un historien. Donc pour en parler, vous avez tous les deux mené un travail d'enquête sur le sujet. Bonjour Romain Blandre.
4: Bonjour.
3: Et merci d'être à distance avec nous. Quelques mots pour vous présenter. Vous êtes professeur d'histoire-géographie. Vous êtes titulaire d'un master recherche d'histoire contemporaine qui a été soutenu à l'université de Strasbourg. Et vous êtes également passeur de mémoire, hein, puisque vous êtes professeur relais au mémorial du camp de concentration de Neusweiler Struthof, également correspondant académique du mémorial de la Shoah. Et ce travail, vous l'avez mené avec un invité, un deuxième qui est en studio à mes côtés. C'est vous, Jean-Pierre Stikidarge, bonjour.
5: Bonjour.
3: Vous êtes donc journaliste, auteur-réalisateur à Strasbourg. Alors je vais commencer avec vous. Votre collaboration entre historien et journaliste, elle s'est construite comment, dans quel contexte cette enquête autour des Loups Noirs d'Alsace a débuté?
5: Alors la première étape, ça a été la réalisation du film. Et pour réaliser ce film, j'ai recherché une personne qui avait travaillé sur le plan historique sur les Loups Noirs d'Alsace. Et c'est là que j'ai été mis en contact avec Romain Blandre et son mémoire de maîtrise. Et donc, assez vite, on a compris que nos démarches pouvaient être complémentaires. C'est-à-dire que la démarche plus journalistique, ou en tout cas en vue de la réalisation d'un documentaire, et la démarche historique pouvaient se compléter de façon utile, efficace, et nous permettre d'avancer sur le sujet. Donc j'ai réalisé le documentaire donc pour France 3, qui a été diffusé donc sur France 3 nationale et sur l'antenne régionale de ici Grand Est. Et Romain était notre conseiller historique. C'est-à-dire c'est lui qui m'a accompagné dans les recherches et aussi dans la rédaction et dans la réalisation du documentaire.
3: Qu'on peut d'ailleurs revoir en replay, hein. Je crois qu'il est encore disponible.
5: On peut voir en replay sur le site de France.tv. Et ensuite, une fois que le documentaire a été diffusé, qu'on a terminé le documentaire par beaucoup de questions, et on s'est dit qu'on pouvait poursuivre ce travail, cette recherche autour des Loups Noirs d'Alsace pour mieux comprendre qui ils étaient, pour mieux comprendre dans quel contexte ils ont agi et quels étaient les arrière-plans idéologiques et peut-être aussi quelles étaient les personnes qui avaient gravité autour d'eux et dont on avait finalement peu parlé parce que c'était ça les principales questions et notamment le positionnement idéologique qu'on peut appeler néo-nazi qui est évoqué dans le film sans qu'on ait beaucoup d'éléments de preuve.
3: Romain Blandre, de votre côté, donc il y a eu cette sollicitation pour aider Jean-Pierre Stukidarge dans son travail. Un contexte aussi un peu spécial pour vous. Je crois que vous repreniez vos études à ce moment-là, il me semble, hein, c'est ça?
4: C'est ça. Je retournais après 20 ans d'absence, je retournais sur les bancs de l'université. L'idée, elle est assez simple, c'est qu'en 2018, le rectorat de Strasbourg me confie la mission de prof relais, et je me dis qu'il faut que j'ai une légitimité scientifique, en plus de mes capacités pédagogiques pour occuper ce rôle. Et je me relance dans les études avec ma directrice de recherche, Madame Catherine Maurer de l'Université de Strasbourg, me propose un sujet qui a été intéressant pour l'époque, puisque 2018, c'est le moment où Robert Faurisson obtient un non-lieu dans un procès pour contestation de crimes contre l'humanité commis au Struthof, et personne ne comprend ce qui se passe. Donc je me dis que là, il y a un champ de recherche sur le négationnisme et sur les contestations de l'histoire et de la mémoire du Struthof, et donc je me lance dans la recherche. Et là, je tombe sur effectivement Les Loups Noirs et tout les sortes de romans régionaliste, autonomiste qui est construit autour d'eux, et au fil de recherche, on se rend compte que tout ça n'est que mensonge, et que derrière, comme le dit Jean-Pierre, derrière, il y a un projet bien plus inquiétant et bien moins glorieux que celui qu'on a bien voulu diffuser depuis 50 ans.
3: Alors justement, parlons-en, Jean-Pierre de Stucky-Darche. Quel est le discours officiel qui entoure le groupe des Loups Noirs d'Alsace? Parce que il y a le discours officiel et puis il y a ce que vous allez trouver derrière. Mais dans un premier temps, c'est quoi ce discours?
5: Le discours officiel, c'est un groupe d'Alsaciens et d'Alsaciennes. Hein, ils ont participé à différents mouvements politiques autonomistes, et ils expliquent que n'ayant pas réussi à obtenir quelque chose pour la région, ils se disent qu'il faut passer à une autre étape, et que donc leur motivation, elle est strictement la défense de la culture et de la langue régionale. Ils se positionnent comme ceux qui ont osé se mettre debout, et c'est Pierre Riffel qui le dit et l'écrit à plusieurs reprises.
3: Donc lui, c'est le chef du
5: C'est
3: groupe, hein.
5: ouais, allez,
3: Enfin, la grande figure, on va dire.
5: c'est vrai que ça vaut peut-être le coup de rappeler que c'est Pierre Riffel qui est un peu le leader de ce groupe, son ami d'enfance René Verly, et quelqu'un qui s'est ajouté ensuite dans la bande, parce qu'ils se sont croisés dans des réunions au cours de leur parcours politique, on va dire, c'est Ewald Jacek, René Verly étant accompagné de son épouse, et Ewald Jacek de son épouse également. Et ce petit groupe de 5 personnes, cette petite cellule, va se lancer dans l'action. On entend parler des Loups Noirs au moment de l'attentat de Turckheim. C'est la première fois qu'ils revendiquent en tant que groupe cet attentat, la colonne Turenne à Turckheim, qu'ils tentent de faire tomber, mais en fait ils réussissent juste à l'ébranler. Et puis après, ils s'attaquent à la Croix de Lorraine à Thann une première fois en mars 1981, et une deuxième fois après sa reconstruction en septembre 1981. Et là, leur motivation officielle, on va dire celle qu'ils revendiquent eux, c'est la défense de l'autonomie de la région. Et on découvre, au moment où ils les arrêtent fin 81, que on peut les relier à la destruction de la cabane musée du Struthof.
3: Du Struthof.

0: ont été proches de près ou de loin avec les loups noirs d'Alsace. Qu'est-ce que vous allez découvrir? Quel est l'envers de cette image?
1: Alors, ce qu'on découvre, c'est un mensonge un petit peu originel dans la mesure où Pierre Riffel, après quelques jours, quelques semaines de garde à vue, va construire et va annoncer aux enquêteurs un premier mobile tout à fait personnel pour la destruction de la baraque musée du Struthof. Qu'est-ce qu'il raconte aux enquêteurs? Il raconte qu'en fait, s'il a détruit la baraque musée du Struthof, c'est parce que son père y avait été enfermé après la libération de l'Alsace comme un collaborateur. Et bien sûr, qu'est-ce qu'il raconte d'autre? Il dit que son père a été très injustement condamné pour fait de collaboration, qu'il n'a pas du tout collaboré. Voilà. Et donc, en fait, moi, à la base, je crois à ce discours. J'ai aucune raison de le remettre en cause. Mais pour mon mémoire de recherche, j'ai besoin de preuves. Du coup, je cherche et puis on trouve pas. Mais en parcourant les archives, on trouve plutôt des preuves du contraire, c'est-à-dire que on a des archives très très claires qui nous prouvent que le père de Pierre Riffel n'était pas au Struthof. Et donc là, c'est tout le premier mobile énoncé par Pierre Riffel qui s'effondre dans la mesure où on ne peut plus le croire quand il dit qu'il a détruit la baraque musée du Struthof pour venger son père. Alors là, on se pose la question de savoir si c'est pas un acte de vengeance. Pourquoi est-ce qu'il a détruit le musée? Et comme le dit Jean-Pierre, là, on va continuer à creuser et on va avoir accès à un corpus d'archives qui était jusqu'à présent qui n'était pas ouvert à consultation. Ce sont les archives du procès qui se trouve à Colmar. Et en fouillant là-dedans, eh ben, on se rend compte qu'on a tout un faisceau de preuves archivistiques qui sont ensuite confirmées par les témoignages qu'on a pu avoir, qui nous montrent des liens très très clairs et des projets très très clairs de liés au néonazisme, à la volonté de ce groupe de rééduquer la jeunesse alsacienne. Dans une forme qui peut être comparée à celle des Hitlerjugend de l'Allemagne nazie. Et c'est comme ça qu'on découvre au fur et à mesure, au fil des recherches que le vernis, enfin, les revendications autonomistes ne sont qu'un vernis policé qui cache en réalité des projets bien plus dangereux et bien moins glorieux.
0: Aujourd'hui, on parle des loups noirs d'Alsace à l'occasion d'un livre donc qui vient de sortir aux éditions de La Nuit est Bleue. Il y a également un documentaire du même nom. Il va donc y avoir un procès en 1982, arrestation en 1981. Pourquoi du procès n'est pas ressorti justement cette identité qui est en réalité une identité, vous l'avez dit, néo-nazie, même négationniste du groupe des loups noirs?
2: Oui, ce qu'on constate, c'est que l'enquête et la presse de l'époque identifie parfaitement ce lien entre le groupe et des néo-nazis allemands. Cette question qui est détaillée dans l'enquête avec des éléments à charge est l'un des éléments les plus importants qu'on publie dans le bouquin, qui est le fascicule Haus der Heimat, qui a été édité par le groupe dont font partie les loups noirs et qui contient ce projet dont parlait Romain, en gros les Vikingjugend qui sont la déclinaison des Hitlerjugend, et dans l'enquête, tout y est. Et au moment du réquisitoire rédigé par le procureur et qui transmet ensuite pour le procès, ça disparaît, et non seulement ça disparaît, mais le procureur écrit « Il n'y a aucune motivation politique dans les gestes des loups noirs qui ne sont motivés que par un sentiment d'impuissance et une volonté de faire parler de la nécessité de défendre l'histoire régionale. »
0: J'allais parler d'injustice.
2: D'injustice, c'est clair, ils ont un sentiment d'injustice qui les a sans doute conduits à une forme de radicalisation et qui les conduit aux gestes qu'ils commettent. Pourquoi ça disparaît? Alors, est-ce que c'est une volonté de ne pas en faire un procès politique et de se dire, finalement, on a arrêté les auteurs des faits?
0: Oui, parce qu'il y avait une pression aussi populaire assez grande à l'époque. Les Alsaciens ont peur en voyant toutes ces destructions.
2: Je pense qu'il y a eu un vrai sentiment de peur. Et de la part des autorités, il y a eu une volonté de sans doute ne pas dramatiser ces événements, ne pas en faire des martyrs, de ne pas dramatiser le sujet.
0: Romain Blondre, je fais appel à l'enseignant que vous êtes

0: Vous commencez votre livre en évoquant la question du pourquoi. Pourquoi en parler maintenant, à l'heure aussi où on est dans une société où le négationnisme est présent? Et pourquoi c'est important de reparler des loups noirs d'Alsace aujourd'hui et de leur réelle motivation?
1: Eh bien, comme vous le dites, non seulement le négationnisme est de plus en plus présent et les jeunes en sont la cible, mais les fake news sont aussi malheureusement des vecteurs de haine. Et je pense que cette histoire des loups noirs, c'est une très bonne étude de cas, d'autant plus que j'enseigne à Mulhouse et que le procès a eu lieu à Mulhouse, pour montrer les mécanismes qui trompent, qui dupent. Et les biais cognitifs, en fait, c'est parfait. Enfin, je trouve ça absolument génial. Et puis, tout simplement, moi, je pense qu'on est aussi dans une période où on renouvelle l'historiographie de l'Alsace. On ose regarder enfin en face ce qui s'est passé. L'historiographie du Struthof est également en train de se développer avec des travaux d'historiennes et d'historiens qui étudient le lieu après la période nazie. Et je crois qu'il est temps aujourd'hui d'apaiser un peu l'histoire, d'apaiser les consciences et de regarder droit dans les yeux ce qui s'est produit à une époque que pendant longtemps on a laissé de côté.
0: Dans l'esprit collectif alsacien, aujourd'hui, vous diriez que Jean-Pierre Stuckidarche, que les loups noirs d'Alsace ont encore cette image de groupe autonomiste qui soutient vraiment l'indépendance de l'Alsace, qui met en avant la souffrance de l'Alsace face à l'Allemagne nazie, et que l'argument véritable, la motivation véritable est oubliée.
2: Ils ont une forme d'image romantique dans l'opinion qui s'est constituée au fil des ans, et on a quand même constaté que en souterrain, ils étaient présents dans une forme de mythologie régionaliste. Et c'est quand même le fait que leur nom ressurgisse à Quatzenheim, dans le cadre de la profanation d'un cimetière juif, avec leur nom inscrit sur une tombe à côté des croix gammées. Là, à ce moment-là, on se dit. Comment ces deux éléments peuvent se retrouver là, à ce moment-là? Et c'est aussi la motivation qui démarre, enfin qui motive notre projet de film. Parce que si on revient sur cette histoire à ce moment-là, c'est bien parce qu'on se dit que il y a quelque chose à creuser et à comprendre. Sinon, il serait resté sans doute dans la mémoire collective comme une bande de personnes plutôt âgées. Hein, ils avaient tous plus de 50 ans. C'est une période assez courte. Hein. Ils ont agi, alors on sait maintenant, entre mai 76 et septembre 81. Ils ont été arrêtés, condamnés. Donc on se dit, voilà, ça fait partie. Et là, on se dit, il y a quand même quelque chose à creuser parce que ils sont toujours présents. Ils sont en souterrain pendant des années. Et aujourd'hui, ce ressurgissement fait que il y a des questions à se poser et c'est les questions auxquelles on essaie de répondre dans le livre.
0: Le livre s'appelle Les loups noirs d'Alsace. Il est donc paru aux éditions de La Nuée Bleue. N'hésitez pas également à vous rendre sur le site de France 3. On peut retrouver le documentaire. Les deux se complètent extrêmement bien. Et puis, un autre rendez-vous à noter. Une date, donc le 6 juin prochain, à partir de 16h. Vous serez tous les deux présents au mémorial du camp de concentration de Naxweiler-Struthof pour une visite et puis une présentation du livre. Un grand merci à vous.
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1: Bonjour à toutes, bonjour à tous, nous, chers auditrices et auditeurs de RCF Jéricho Moselle. Nous nous retrouvons aujourd'hui dans notre émission Au fil de la vie, rendez-vous hebdomadaire qui nous donne l'occasion d'aller à la rencontre d'une personne ou de plusieurs personnes dont la vie vient éclairer la nôtre, à travers des exemples et des témoignages variés. Aujourd'hui, il s'agit d'une émission un peu spéciale car je suis en compagnie de deux personnes, toutes les deux engagées au sein de la maîtrise de la cathédrale de Metz. Alors bien sûr, nous allons faire leur connaissance pour ceux qui ne les connaissent pas, mais aussi nous pencher sur cette maîtrise de la cathédrale de Metz. Bonjour et bienvenue à tous les deux, Christophe Bergossi et Daphné Martin. Merci d'avoir répondu oui à notre invitation aujourd'hui.
2: Bonjour.
1: Tout d'abord, Christophe Bergossi, est-ce que vous pouvez nous dire qui vous êtes pour ceux qui ne vous connaissent pas, même si je pense que beaucoup vous connaissent, et puis quelles sont vos responsabilités surtout au sein de la maîtrise de la cathédrale de Metz?
2: Alors moi, je suis organiste et chef de chœur, et donc j'ai été nommé pour mettre en place une structure pour aider, il y a 30 ans, les musiciens d'église. Et voilà, et depuis, je suis directeur de cette maîtrise et maître de chapelle à la cathédrale de Metz. D'accord. Donc, je dois travailler sur tout ce qui est musical à la cathédrale, que ce soit le culturel, les concerts, les saisons d'orgue, mais également tout l'aspect cultuel, l'animation de tous les offices et de toutes les messes à la cathédrale.
1: D'accord, depuis 30 ans.
2: Exactement, depuis 30 ans.
1: Ok. Et vous, Daphné Martin, est-ce que vous pouvez nous parler un petit peu de vous, nous dire qui vous êtes aussi et quelle place vous avez à la maîtrise?
3: Moi, je suis une élève de seconde au lycée Jean 23.
1: Voilà, vous êtes à la maîtrise donc depuis plusieurs années?
3: Oui, ça fait 8 ans que je suis à la maîtrise.
1: Donc vous avez commencé toute jeune en fait?
3: Oui.
1: Au plus jeune âge auquel on peut commencer?
3: À cette époque-là, oui.
1: Ouais, d'accord, ok, parce que depuis ça a changé.
3: Depuis on peut commencer un petit peu avant, oui.
1: D'accord, ok. Bon, et cette année, la maîtrise de la cathédrale de Metz fête ses 30 ans. Est-ce qu'on peut revenir un petit peu sur l'histoire, sur la naissance de cette maîtrise? Est-ce qu'elle n'a vraiment que 30 ans ou est-ce qu'elle a existé comme beaucoup de maîtrises plutôt dans l'histoire avant de disparaître peut-être?
2: Alors, des maîtrises, il y en avait dans toutes les cathédrales au Moyen-Âge, et celle de Metz, elle était importante puisque elle a permis au Moyen-Âge de diffuser le chant messin à travers tout le royaume des Carolingiens. Donc c'était des lieux importants de formation, d'écriture musicale. Et après, bon, comme toutes les maîtrises, elle a disparu à la Révolution française. Et une maîtrise s'est créée début du 20e, mais elle a aussi disparu assez vite. Non, il y a 30 ans, il n'y avait pas de maîtrise. Il y avait une chorale liturgique plus classique, comme on en trouvait un peu partout.
1: Et je vous coupe juste, elle a disparu au moment de la Révolution et puis elle est réapparue. Et pourquoi est-ce qu'à nouveau elle a été...
2: Elle était composée surtout de séminaristes. D'ailleurs, ça avait un lien avec Jean 23 parce que c'était les séminaristes qui étaient à Jean 23.
1: D'accord.
2: Qui chantaient à la cathédrale.
1: Ouais.
2: Voilà, et puis il y a eu moins de séminaristes, donc le chœur a disparu. Et c'est Mgr Raffin qui, à l'époque, souhaitait développer une belle liturgie, une belle musique, qui a souhaité créer des postes pour justement faire travailler tous ces jeunes pour avoir des musiciens d'église avec un bagage solide de répertoire, de technique vocale et de direction.
1: Ouais, d'accord. Donc le lien avec l'école Jean 23 n'est pas récent en fait. On y reviendra tout à l'heure, mais ça a toujours été... parce qu'à l'époque, c'était des séminaristes qui...
2: Oui, mais il y a une... Là, je parle de... Par exemple, on a des traces de la maîtrise qui a chanté en 1918, ouais, à la cathédrale, à un Tédéum. Voilà, donc à cette période, il y avait une maîtrise, mais dès les années 50-60, il n'y avait plus de ouais, chœur d'enfants.
1: D'accord, et donc c'est Mgr Raffin qui, il y a 30 ans, a relancé.
2: Exactement.
1: Un peu tout ça. Nous parlons aujourd'hui de l'anniversaire, et plus précisément donc des 30 ans de la maîtrise de la cathédrale de Metz. C'est donc Mgr Raffin qui est à l'origine de ces 30 années de vie sans interruption de la maîtrise. Comment est-ce qu'il a relancé concrètement? Comment est-ce qu'il a fait? Du coup, il a fait appel à qui?
2: Il a donné à certains professionnels des lettres de mission.
1: Ouais.
2: D'abord, il a donné une lettre de mission. Il m'a donné une lettre de mission pour la musique. Il a doublé cette lettre de mission pour un deuxième poste. Et ensuite, il a fait la même chose quelques années après pour l'école d'orgue. Donc il y a eu un poste pour un directeur, puis un directeur adjoint, pour former également les organismes de tout le diocèse. Mmh. Alors c'est vrai qu'une école, une maîtrise, il faut s'appuyer sur un établissement, parce qu'on a les exemples de Dijon, de Lyon, de Paris. Donc c'était dès les premiers temps, on s'est rapproché de l'ensemble scolaire Jean 23 pour mettre en place ces aménagements d'horaires, ce qui permettait aux enfants d'avoir un certain nombre d'heures de formation et leur permettre après de suivre les étapes entre le primaire, le collège, le lycée. Mmh. Donc ça s'est mis en place assez vite avec l'ensemble scolaire Jean 23.
1: Ouais, d'accord. Est-ce que vous pouvez justement nous dire quelques mots sur l'évolution de la maîtrise de la cathédrale? Est-ce qu'elle est composée de beaucoup de choristes, d'enfants, d'adultes, une majorité d'hommes? Est-ce qu'il y a aussi des femmes? Alors en l'occurrence, ma question est un peu tombe pas très bien parce que Daphné est là, donc on sait qu'il y a au moins des jeunes filles. Est-ce que ça dépend des années? C'est aléatoire? Il faut un nombre? Comment ça se passe?
2: Alors vous avez raison, il existe des maîtrises de garçons uniquement,
1: oui,
2: comme
1: ça,
2: à Bordeaux, voilà, maîtrise de garçons et maîtrise de filles. Nous on a souhaité un cœur mixte. L'effectif n'a pas évolué petit à petit, mais on reste maintenant assez stable à 80 enfants en formation. Ce qui s'est développé un peu les dernières années, on a une annexe dans une école publique à Metz, l'école de Colucci. Donc là, on va toucher aussi un public dans des quartiers où la culture est peut-être moins présente. Et puis, on développe aussi, puisque c'est créé il y a quelques années, un chœur à Saint-Avold, un chœur à Forbach. Donc voilà, cet exemple de la maîtrise fait des petits et ça nous permet aussi de proposer ce chant choral à de nombreux enfants.
1: Et donc, ces chœurs annexes se retrouvent à la cathédrale avec vous lorsque vous...
2: Non, là, ils sont vraiment actifs dans leur secteur, ouais, mais
1: d'accord.
2: On se retrouve pour des rassemblements.
1: Oui,
2: on y va, par exemple, en juin pour chanter avec eux. Donc, okay. Ça permet que les enfants voient d'autres chœurs. Et c'est toujours intéressant dans les rassemblements qu'on peut faire. Mm. Donc, un développement s'est fait aussi à travers une formation des adultes qui sont eux-mêmes acteurs musiciens dans leur paroisse pour des cours de direction, des cours de solfège. Voilà, c'est des choses qu'on a développées, des formations dans le diocèse. Okay. C'est des choses qui petit à petit se sont développées. Et puis, on a aussi ouvert, comme le disait Daphné, la formation des plus jeunes, puisque l'année prochaine, on propose dès le CP une initiation, voilà, une découverte du chant choral.
1: D'accord. Est-ce que vous pouvez nous parler de son implantation à l'école Jean 23? Donc, j'ai compris que ça faisait longtemps qu'il y avait un lien entre Jean 23 et la maîtrise. Je sais que les élèves qui font partie de la maîtrise et qui sont scolarisés à Jean 23 ont des horaires aménagés. Comment est-ce que ça se passe concrètement? Comment est-ce que vous vous organisez?
2: Alors, on banalise quelques heures dans la semaine. Il y a 3 heures qui sont en aménagement. Au primaire et au collège. Et donc, les élèves quittent la classe pour avoir des professeurs de la maîtrise, pour avoir des cours spécifiques où on va un peu plus développer le chant choral, la technique vocale, un peu la lecture de partition. Et puis, ça se développe au collège avec des cours en plus de direction, culture musicale. Voilà, ce qui permet aux enfants d'avoir une vision assez globale du répertoire,
1: ouais,
2: assez globale aussi.
1: Ils ne font pas que chanter, finalement.
2: Oui, ils découvrent aussi les interprétations des chants, le lien entre la musique, entre l'architecture, entre l'histoire de la musique. Et donc, c'est important parce qu'on veut qu'ils comprennent un peu aussi, quand ils chantent du Mozart, qui était Mozart, comment il composait, pour qui.
1: Une culture musicale.
2: Exactement, on essaye de leur apporter ça. Et ils ont aussi la chance de travailler avec des orchestres. Entre autres, on va donner des Vêpres de Mozart avec un orchestre baroque, qui est spécialiste de la musique de Mozart. Voilà, et ça, j'ai toujours essayé de leur apporter aussi la présence de professionnels pour les amener le plus loin possible dans l'interprétation.
1: Et concernant les élèves adultes, enfin les élèves non, les choristes adultes, ce sont des élèves.
2: Ce sont des élèves, des stagiaires, oui.
1: Okay. Est-ce qu'ils ont des répétitions extérieures ou est-ce qu'ils s'associent à vous? Parce que j'imagine qu'ils ont des vies professionnelles en parallèle. Donc vous avez en plus des jeunes, des répétitions.
2: Oui, alors pour les jeunes comme Daphné qui sont au lycée, ils ont une répétition spécifique qui sort un peu du cadre scolaire. C'est le vendredi et les adultes, c'est la même chose. Ils ont la répétition le vendredi soir. Mais au-delà de ça, on a aussi des choristes qui viennent qu'à la cathédrale chanter pour les offices.
1: D'accord.
2: Voilà, chacun trouve un peu sa place au sein de la maîtrise. La seule demande qu'on a, c'est que tous les adultes, les enfants progressent. C'est un petit peu le challenge qu'on leur demande, c'est-à-dire que tout le monde a des cours de technique vocale, on a des stages de grégorien. On souhaite que la personne qui s'inscrit à la maîtrise ait vraiment une idée de progression.
1: D'accord.
2: De travailler sa voix, de travailler la lecture. Voilà, c'est vraiment une école de formation.
1: Ok, une dernière petite question avant qu'on fasse qu'on marque une petite pause en musique. Est-ce qu'il y a une sélection pour entrer à la maîtrise?
2: Alors, les adultes, c'est un peu différent parce que le répertoire est quand même certaines difficultés. Mais pour les enfants, je n'ai jamais souhaité avoir une sélection. Donc, parce qu'un enfant, s'il est motivé, même s'il chante faux, même s'il a des problèmes vocaux, c'est le cas. On a des enfants qui ont aussi des problèmes scolaires. Ouais. Et on remarque aussi qu'ils s'épanouissent à la maîtrise et que ça les aide après pour le scolaire. Donc, on n'a jamais souhaité sélectionner, mais la sélection se fait quand même parce qu'il y a une exigence de présence, il y a une exigence de progression, d'investissement des enfants et des parents. Mmh. Et c'est vrai qu'on a cette possibilité de faire 2 ans au primaire et ensuite, on rediscute un peu de l'implication, de l'investissement des enfants. Et là, une petite sélection se fait parce que les enfants se rendent bien compte de ce qui est demandé et de ce qu'ils veulent faire.
1: Merci Christophe Bergossi. Nous allons nous retrouver dans quelques instants. Restez avec nous, nous allons marquer une pause en musique.

0: Bienvenue à vous qui nous rejoignez aujourd'hui. Je suis très heureuse d'être en compagnie de Christophe Bergossi et de Daphné Martin dans notre émission Au fil de la vie à l'occasion des 30 ans de la maîtrise de la cathédrale de Metz. Après avoir fait votre connaissance à tous les deux et avoir abordé les choses de manière historique et parlé de l'évolution de cette maîtrise, j'ai envie de m'adresser à vous, Daphné Martin. Depuis quand, donc ça je vous ai déjà demandé, depuis quand vous faisiez partie de la maîtrise, est-ce que cette activité extrascolaire, si on peut parler ainsi, vous prend beaucoup de temps? Comment est-ce que ça se passe exactement?
1: Bah, c'est sûr que pour moi, faire partie de la maîtrise, ça demande quand même un certain investissement. Enfin,
0: ça vous prend combien de temps à peu près par semaine? En plus des... Vous avez toujours des horaires aménagés aujourd'hui?
1: Il y en a plus au lycée.
0: Plus au lycée, ouais.
1: Mais on a quand même, comme le disait Christophe tout à l'heure, des répétitions le vendredi soir, soit avec les collégiens de 4e et 3e, soit avec les adultes.
0: D'accord, ouais.
1: Et il y a des cours de technique vocale aussi.
0: Ouais, donc ça vient vraiment en plus de votre emploi du temps de lycéenne.
1: Mmh.
0: Ouais, d'accord. Et à quel moment vous participez aux activités de la maîtrise? Vous travaillez donc en dehors des cours, donc le week-end aussi, vous répétez le soir en semaine, en dehors du vendredi?
1: Il faut quand même un investissement personnel aussi, savoir travailler les chants aussi en autonomie. Et après, il va y avoir des concerts les week-ends ou par exemple aller à la messe à la cathédrale le dimanche pour animer.
0: Ouais, d'accord, une certaine assiduité. Ok. Donc, lorsqu'un enfant ou un jeune commence la maîtrise, il, d'après ce que j'ai compris, d'après ce que Christophe nous a dit, il n'apprend pas qu'à chanter, notamment au début. Quelles sont les activités qui vous ont particulièrement marqué, vous, en plus du chant? Est-ce que c'est le chant qui l'emporte ou est-ce que tout vous a intéressé?
1: C'est sûr que c'est vraiment intéressant d'avoir une vision globale sur les métiers de la musique, entre guillemets, que ce soit dans les paroisses ou même complètement de la culture musicale, comme on a certains cours.
0: Vous avez l'impression d'être enrichi aujourd'hui, de savoir des choses que d'autres ne savent pas, d'avoir une vraie culture musicale.
1: Oui.
0: Je ne vous ai même pas demandé quelle était votre voix.
1: Moi, je suis mezzo.
0: Ah, mezzo, d'accord. Donc, vous chantez à la fois haut et bas.
1: Oui, à peu près.
0: Ok. quels sont les répertoires que la maîtrise a l'habitude de chanter? Et vous, qu'est-ce que vous... Surtout, ma question, parce que Christophe en a déjà parlé, ma question, qu'est-ce que vous aimez chanter particulièrement?
1: À la maîtrise, on fait un peu de tout, même si je dirais qu'on fait beaucoup plus du répertoire sacré, quand même, enfin, vu qu'on chante parfois à la cathédrale ou dans d'autres églises, ou voilà. Après, ça nous arrive de faire complètement autre chose, comme de la variété.
0: Oui, j'ai entendu parler de concerts de variété.
1: Mardi, on a fait une comédie musicale, par exemple.
0: Oui.
1: Ou encore des fois.
0: Qui s'est passé où? Qui était où?
1: À la salle Europa.
0: D'accord.
1: Okay. Juste à côté de Jean 23.
0: Ok. Et là, tout le monde participe. Les jeunes, les adultes, tout le monde.
1: Oui. Ouais. Tout le monde participe.
0: Ok. Vous aimez chanter?
1: Oui.
0: Vous avez intérêt, mais qu'est-ce que ça vous procure surtout comme plaisir? Qu'est-ce que est-ce que ça vous fait oublier est-ce que c'est un peu comme une fuite, mais comme une évasion,
1: pour moi le chant, ça a vraiment été une passion depuis que je suis toute petite. J'ai commencé à chanter vers 3 ans quand j'étais au conservatoire.
0: D'accord.
1: Ce que j'aime vraiment dans le chant, c'est que ça donne comme une impression de puissance, de confiance en soi. Et c'est vraiment, je trouve, une sensation qu'on ne retrouve pas forcément ailleurs.
0: D'accord, vous avez l'impression d'être dans le contrôle.
1: Oui.
0: Ouais. Jamais peur de chanter faux.
1: Des fois, si, quand même.
0: Ouais, ok. D'accord. Est-ce que, j'ai envie aussi de vous poser une autre question. Est-ce que vous avez des souvenirs qui vous ont particulièrement marqué? Un moment fort, un concert en particulier dans tout ce temps que vous avez passé à la maîtrise?
1: Il y a vraiment quelque chose qui m'a marqué. C'était j'étais en sixième, c'était un congrès international, c'était à Florence. Et je me souviens d'avoir vu des milliers de petits chanteurs, que ce soit des adultes ou des enfants.
0: Différentes maîtrises, du coup, qui se retrouvaient?
1: De différents pays.
0: Ah ouais, de différents pays.
1: De partout dans le monde. Et je trouvais que c'était fou parce que malgré la barrière de la langue, on voyait bien que tout le monde partageait la même passion. Et c'était vraiment, c'est vraiment fort comme moment.
0: Ouais, d'accord. Alors qu'il y en a qui disent dans le milieu catholique que c'est éventuellement la foi qui fait que dans un rassemblement de différentes nationalités. Ils se retrouvent parce qu'ils ont tous la foi. Là, vous, c'est plutôt ce qui vous touche aussi dans le chant. C'est cette espèce d'universalité quand vous vous retrouvez dans un groupe. C'est beau, c'est chouette. Merci Daphné. On va marquer une deuxième pause en musique et on se retrouve juste après. Restez avec nous.

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1: Nous sommes ensemble encore pendant quelques minutes et nous allons à présent parler de l'anniversaire de la maîtrise de la cathédrale de Metz, de ses 30 ans et des projets qui vont en découler. Christophe Bergossi, est-ce que cette année qui marque les 30 ans de la maîtrise de la cathédrale de Metz va être particulière pour la maîtrise, pour la cathédrale et peut-être plus généralement pour la ville de Metz ?
2: Oui, alors on a prévu plusieurs événements qui vont s'étaler sur une année scolaire, on peut dire, du mois de mai,
1: du
2: 25 mai,
1: qui
2: arrive là, et jusqu'au 6 mai de l'année prochaine.
1: D'accord.
2: Avec des moments particuliers, j'ai souhaité justement, Daphné en a parlé, proposer une création musicale autour d'une comédie musicale qui va traiter d'un sujet qui, malheureusement, apparaît dans les écoles, qui est le harcèlement et les réseaux sociaux. Mmh. Alors, on souhaitait vraiment proposer cette musique-là avec une compagnie dans un style pop, rock, un style très particulier.
1: Donc, vous avez donc donné une première...
2: Exactement, on a donné une version scolaire il y a quelques jours, ouais. Et il y aura cette version spectacle au Nec de Marly le 21 novembre.
1: D'accord.
2: Et avec instruments sur scène, ce sera un vrai spectacle qui aura lieu, chanté par les enfants et quelques adultes de la maîtrise. Donc ça, c'est un petit peu aussi l'idée de proposer une création, parce qu'on l'a fait depuis très longtemps.
1: Ouais,
2: on propose à des compositeurs.
1: Temps...
2: Voilà, on a la chance d'être associé à cette compagnie, le Graou, qui a beaucoup travaillé pour les 2000 choristes avec Jackie Lox. Et donc ces deux, Damien et Aurélia Blanchot, qui ont écrit la musique, qui ont prévu... on est d'une équipe pour la mise en scène, donc c'est quelque chose d'assez particulier. Mmh. Et puis, il va y avoir le 25 mai aussi une rencontre à la cathédrale. Notre évêque va présider cette messe et ce sera l'occasion aussi de bénir une bannière qu'on utilisera justement pour ces rassemblements.
1: Okay.
2: que l'on fait à peu près tous les deux ans. Et pour cette année des 30 ans, on participera au congrès national des Puri Cantores à Lourdes.
1: Ouais,
2: au mois d'octobre, fin octobre, et on sera un peu on nous a commandé l'hymne qui sera chanté, donc on va l'enregistrer aussi dans quelques semaines.
1: D'accord.
2: Voilà, donc on sera un peu mis en avant lors de ce congrès par rapport à cet hymne.
1: Il y a différents événements prévus quand même à partir du 25 mai.
2: Et un dernier grand événement, puisque depuis 2009 on a le festival du printemps des maîtrises qui a lieu, c'est une biennale. Elle aura lieu donc à l'Ascension 2027. Autour du 6 mai, il y aura un grand concert à la cathédrale qui fera partie aussi de la programmation de l'Arsenal avec une messe à double chœur d'Henri Desmarais, c'est un compositeur baroque de l'époque de Louis XIV. Donc c'est une pièce qui est locale puisqu'il était à Lunéville et on le fera avec le Centre de musique baroque de Versailles, donc un double chœur et orchestre baroque. Donc là, on est vraiment un concert de prestige de musique ancienne.
1: Oui, d'accord.
2: Voilà, okay. Donc des événements très divers.
1: Très variés.
2: Très variés.
1: Et tous ces événements sont évidemment ouverts au public.
2: Oui, voilà. Ouais.
1: Le 25 mai,
2: la messe du matin, c'est ouvert. C'est le lundi de Pentecôte.
1: C'est le lundi de Pentecôte.
2: Voilà, à 10h, mais on chantera du répertoire un peu plus développé puisqu'on fêtera nos 30 ans. La comédie musicale, elle est ouverte. Voilà,
1: évidemment, il y a de la publicité qui est faite.
2: Sur les réseaux, il y aura de la publicité. Okay, voilà, la rentrée, avec évidemment une entrée payante par rapport à ce spectacle et cet événement du 21 mai. Et ce sera la même chose au mois de mai l'année prochaine pour cette grande messe d'Henri Desmarais.
1: Oui, d'accord. Ok. Daphné Martin, comment est-ce que vous voyez la suite ? Est-ce que vous avez des souhaits, des attentes ? Est-ce que vous comptez continuer encore la maîtrise longtemps ? Est-ce que si un jour vous partez faire vos études ailleurs, comment vous voyez, comment est-ce que vous envisagez les années à venir ? Peut-être que vous n'y avez pas pensé. Vous ne partez pas encore tout de suite, en fait.
3: Non, ça va, je prends 2 ans, à peu près.
1: Vous ne vous êtes jamais posé la question de savoir si vous alliez continuer, arrêter. Vous êtes vraiment passionnée ?
3: J'espère en tout cas continuer le plus longtemps possible, mais après... Je ne sais pas trop pour la suite.
1: D'accord. Ouais, pas trop de... Un peu au jour le jour. Vous avez des membres de votre famille qui font partie de la maîtrise ?
3: Alors, ma mère, pendant quelques temps, elle est venue à la cathédrale chanter et tout, mais après...
1: Moins assidu que vous. À tous les deux, je vous pose la même question. Qu'est-ce que vous avez envie de dire aujourd'hui à nos auditeurs, et plus précisément à un enfant ou un adulte qui voudrait se lancer dans l'aventure de la maîtrise ? Qu'est-ce que cela vous apporte ? Et est-ce que vous avez le sentiment que ça donne du sens à votre vie ? Alors vous, Christophe Bergossi, qui êtes chef.
2: Oui, bah, ça donne bien un sens. C'est ma vie, en fait. C'est la vie de ma famille. Voilà, tout le monde participe, évidemment. Monde participe. Mais on se rend compte aussi que, voilà, que évidemment, il y a ce que disait Daphné, c'est-à-dire qu'on s'investit complètement et cette sensation d'être, d'être dans un groupe, de chanter avec un groupe, de contrôle de sa voix, de bien-être aussi dans le son, c'est sûr que ça apporte une dimension... voilà, d'épanouissement, on se rend bien compte auprès des enfants, ça les aide ensuite pour prendre confiance en soi, pour être plus solide aussi pour le scolaire, de travailler la mémoire, de travailler le contrôle de la respiration. On dépasse l'aspect juste de chanter. Et puis c'est faire partie, on pourrait parler d'une famille, en tout cas, c'est vrai qu'on suit les enfants sur un certain nombre d'années.
1: Communauté.
2: Exactement. Et ceux qui reviennent, là, encore lors d'un concert, j'ai revu un enfant il a 35 ans maintenant, mais qui a fait partie enfant de la maîtrise. Il était là il y a 25 ans et il m'a dit j'ai continué la musique, ça m'a donné envie continuer à en faire, alors pas dans un cadre professionnel, mais de voilà, il peut plus lâcher cette passion, en fait. Et c'est ce qu'on veut. On veut qu'ils comprennent que la musique, ça peut faire partie de leur vie, de toute leur vie, même s'ils ne deviennent pas professionnels eux-mêmes.
1: Alors après, je suis tentée de vous dire que toutes ces personnes qui font partie de la maîtrise pourraient faire partie d'un autre groupe musical. Il y a aussi toute cette dimension culturelle dont vous parliez tout à l'heure, qui doit aussi sans doute être très nourrissante, très enrichissante.
2: C'est-à-dire qu'on essaie justement de les rendre autonomes, c'est-à-dire qu'ils soient capables, quand ils quittent la maîtrise, de chanter très très vite dans un autre groupe, de pouvoir lire les partitions, suivre un chef. Alors des chefs, ils envoient 10, 15 dans l'année. Je ne suis pas le seul à diriger, on est déjà deux avec Pierre. Et puis ils voient d'autres chefs, donc ils sont capables de s'adapter. Et voilà, je peux donner plein d'exemples d'une jeune qui est devenue médecin et qui chante dans une chorale de médecins, d'autres qui font partie qui dirigent même dans des paroisses, d'autres qui reprennent des chœurs, d'autres qui chantent dans des mouvements de jeunes ou qui dirigent des mouvements de jeunes. Voilà, là je me dis c'est ce que je voulais leur apporter, ils continuent la musique et ils continuent à être même acteurs, voire même chefs dans certains ensembles.
1: Daphné Martin, Daphné tout court d'ailleurs, parce que voilà, tout le monde sait maintenant. Qu'est-ce que vous avez envie de dire à ceux qui vous écoutent? Est-ce que c'est un plus, un petit truc en plus dans votre vie?
3: Oui, parce que ça permet vraiment d'être entouré de gens qui sont, par exemple, qui sont notre âge et de pouvoir progresser ensemble, d'être vraiment accompagné dans quelque chose qui n'est pas forcément enseigné dans un collège classique, ou dans un lycée, ou même dans des écoles primaires. Et ça apporte une formation vraiment solide, musicale. Et si on aime chanter,
1: faut y aller. Ok. Un immense merci à tous les deux d'avoir répondu à notre invitation et d'être venus répondre à mes questions dans le cadre de cette émission Au fil de la vie que j'ai toujours la joie d'animer. Bravo à tous les deux pour votre engagement dans la maîtrise de la cathédrale de Metz. À très bientôt, chères auditrices et auditeurs, sur les ondes de RCF Jéricho-Moselle.

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1: Tout comme le fer aiguise le fer, l'homme s'aiguise au contact de son prochain. Je suis Jean-Rémy du Chimiyimana et je vous invite chaque semaine à embarquer avec moi pour un voyage musical unique en Afrique. À travers cette émission, nous explorons les rythmes envoûtants et les mélodies vibrantes qui font la richesse de ce continent. Cette émission est aussi une porte ouverte sur notre région, la Lorraine, et c'est un lien profond avec l'Afrique, l'occasion de rencontrer des personnalités inspirantes qui tissent ces ponts culturels et humains entre nos deux terres. Aujourd'hui, mon invité est Rose Cissé. Rose Cissé, bonjour.
2: Bonjour.
1: On écoute d'abord la musique de lancement et vous allez nous partager de votre expérience et de vos activités associatives.

0: Francisé, vous êtes franco-sénégalaise et installée aujourd'hui en Moselle. Comment votre parcours entre le Sénégal et la France a-t-il façonné la femme que vous êtes aujourd'hui?
1: Alors, je suis arrivée en France en 1989, dans un premier temps pour poursuivre des études en pharmacie, par la suite...
0: En informatique et gestion,
1: ensuite, en informatique de gestion.
0: Oui.
1: Et je suis arrivée donc à Lille, ensuite à Paris. Et une fois les études terminées, j'ai eu une vie de couple et à un moment donné, j'ai été séparée.
0: Oui.
1: Et la question s'est posée de changer d'environnement parce que la vie parisienne devenait vraiment très prenante.
0: Parce qu'aujourd'hui, vous êtes installée à Rodemark, effectivement.
1: Oui.
0: Et comment vous avez choisi ce petit village?
1: Alors, tout à fait par hasard, hein, parce que, en fait, je voulais juste quitter Paris.
0: Oui.
1: Hein, parce que j'avais un travail assez prenant et je devais m'occuper de mes deux enfants. Et je suis arrivée au Luxembourg par hasard parce que j'ai été recrutée sur monster.fr.
0: Ah, bah d'accord, c'était en ligne que vous
1: avez
0: dit.
1: Oui, exactement. Ah, bah, donc, j'ai posé mon CV et j'ai eu une proposition pour Luxembourg que je ne connaissais pas, ni la Moselle.
0: Et donc, d'une certaine façon, c'est par rapport, vous vous installez à Rodemack par rapport à votre travail, en fait.
1: Tout à fait. Donc, c'est ce qui m'a amené à Rodemack. Alors, pourquoi Rodemack? Parce que en cherchant un appartement, je suis tombée sur ce beau village et voilà.
0: Ah bah. Et quels souvenirs gardez-vous alors de cette période de 1989 quand vous êtes arrivé en France?
1: Alors, beaucoup d'épreuves hein,
0: oui.
1: Depuis mon arrivée.
0: Beaucoup de défis,
1: en tant
0: j'imagine
1: voilà,
0: aussi.
1: Des défis à relever en tant qu'étudiant étranger. Hein, enfin, étranger. J'ai la double nationalité, mais j'étais.
0: À ce moment-là, vous
1: n'étiez pas mon environnement habituel. Et,
0: c'est ce changement culturel, au fait.
1: Oui.
0: Comment. Quels souvenirs vous gardez de ces moments?
1: Alors. J'ai toujours gardé, on va dire, mon authenticité, on va dire, sénégalaise, même si je suis française.
0: Oui.
1: Et j'ai, à un moment donné, quand je suis arrivée, je me suis intégrée quand même assez vite. Et donc, j'ai essayé d'être entre les deux cultures, française et sénégalaise. Jusqu'à ce jour, mais c'est vrai qu'il y a eu pas mal, quand même pas mal de combats à mener,
0: oui.
1: Voilà, qu'il fallait gagner. Voilà.

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2: Toujours avec notre invitée Rose Cissé. Rose Cissé, dont vous travaillez aujourd'hui au Luxembourg dans la gestion de projets informatiques. Mm-hmm. Comment conciliez-vous cette carrière exigeante avec de nombreux engagements personnels?
3: Ah, très difficile, hein.
2: Ouais. Parce que j'ai regardé votre parcours. Oui. En tout cas, vous êtes très engagée. On y reviendra tout à l'heure. Vous êtes dans plusieurs. Vous êtes dans une chorale. Et vous êtes engagé dans plusieurs associations. Oui. Et comment vous arrivez à concilier et le travail et aussi, parce que vous êtes mère aussi. Oui. de deux enfants.
3: Oui.
2: Et c'est des, ils ont quel âge?
3: Ils ont maintenant 30 ans, 31. Oui. Donc,
2: oui, ça va au moins.
3: Oui, mais il y a eu des périodes assez difficiles. J'ai une fille qui a fait du sport de haut niveau aussi, qu'il fallait accompagner. Ouais. Ça n'a pas été facile, mais moi j'aime beaucoup chanter. Alors c'est quelque chose que j'ai toujours fait depuis que j'étais jeune.
2: Ouais.
3: Ça a été quelque chose qui s'est poursuivi. Il y a eu des petits moments d'interruption, mais j'ai toujours voulu continuer vraiment cette passion.
2: Oui, on va y revenir surtout sur le gospel, mais avec votre expérience aujourd'hui, parce que vous travaillez dans le milieu informatique, dans la gestion de projets informatiques, donc avec votre expérience, quel regard portez-vous sur l'évolution du rôle de femmes, notamment ici de la diversité dans le secteur de l'informatique?
3: Oui, alors ça c'est quelque chose que j'ai toujours remarqué. Nous ne sommes pas trop nombreuses au niveau de la diversité, surtout, on va
2: dans
3: dire, des personnes d'origine africaine.
2: Aussi,
3: voilà. Dans le milieu du travail, il n'y a pas vraiment beaucoup de femmes africaines qui sont à ce niveau-là, qui ont engagé ce on va dire...
2: qui ont un parcours aussi.
3: Un parcours aussi, oui. Mais on va dire surtout dans la gestion informatique, hein, parce que déjà, il n'y a pas beaucoup de femmes en général. Sauf dans la partie développement, mais pour tout ce qui est infrastructure, parce que moi, je travaille dans ce secteur-là.
2: De l'infrastructure informatique.
3: Voilà,
2: c'est donc, ça. C'est la gestion des projets.
3: Plutôt dans l'IT, voilà. Oui, dans l'IT, et en fait...
2: Depuis combien de temps
3: on va dire, 1992.
2: Ah oui,
3: oui, oui, ça fait un moment.
2: Bonne expérience.
3: Oui, ça fait un moment. Donc, j'ai travaillé aussi en production, hein, comme on va dire, dans l'administration des systèmes et de la partie stockage, voilà.
2: Ouais.

0: Alors, Rosicé, donc vous avez, on va parler de votre engagement associatif parce que vous êtes engagé depuis longtemps dans le milieu associatif. Donc, d'où vient ce besoin de s'investir pour les autres?
1: Ah, ça, c'est, ça date de l'enfance,
0: Ça
1: hein?
0: date de
1: Oui,
0: l'enfance.
1: ça date de l'enfance. Alors, j'ai toujours eu l'envie, le besoin de m'engager pour les autres depuis que j'étais jeune,
0: Oui.
1: déjà dans les mouvements catholiques.
0: Effectivement, parce que je vois que votre engagement passe notamment par l'Église, dans l'accompagnement des jeunes. Et c'est peut-être vous êtes né dans une famille catholique. Parce que je pense que en général, au Sénégal, c'est un pays en majorité musulman. Et donc vous étiez donc dans une famille, vous êtes né dans une famille catholique.
1: Je suis née dans une famille catholique, mais j'ai aussi une partie de ma famille qui est musulmane, parce
0: Qui est
1: que c'est un peu
0: musulmane.
1: comme ça partout au Sénégal.
0: Aussi, oui.
1: Mais il y a une bonne cohabitation dans ce pays entre les musulmans et les chrétiens.
0: Oui. Et donc, pour l'accompagnement, par exemple, des jeunes, qu'est-ce que ça a vous apporté, cette expérience dans l'accompagnement des jeunes?
1: Vous voulez dire lorsque j'étais au
0: Oui, quand vous
1: Sénégal?
0: étiez. Oui.
1: Alors c'était plutôt intéressant. Ça, là-bas, c'est très simple, hein. Il y a pas trop de formalités. Les choses se font naturellement. Donc j'ai été aussi, déjà j'étais dans la partie chant, j'ai fait partie de la jeunesse catholique, on appelait ça la GEC à
0: Ah oui,
1: l'époque.
0: la
1: Oui,
0: jeunesse étudiante chrétienne,
1: voilà,
0: et
1: c'est ça.
0: j'en ai fait partie aussi pendant plusieurs années. Et donc,
1: Exactement.
0: vous faisiez partie de la
1: Oui,
0: GEC quand
1: oui,
0: vous
1: oui.
0: étiez au Sénégal.
1: Oui, et dans ma paroisse aussi locale, on avait un groupe qui s'occupait
0: Des
1: de petits
0: jeunes.
1: projets d'alphabétisation
0: Oui.
1: pour les adultes, donc
0: Mais.
1: voilà.
0: Et alors, actuellement, vous êtes en même temps animatrice d'une chorale gospel à Rodemack.
1: Oui.
0: C'est vous qui l'avez créée?
1: Alors, avec Mario Diltramo,
0: Oui.
1: on a créé cette chorale toutes les deux.
0: Oui.
1: Et donc, elle, depuis 19, non, pardon,
0: Vous êtes.
1: 2000,
0: Il y a combien de
1: 2016,
0: membres?
1: hein.
0: Oui.
1: Donc, nous sommes maintenant 27.
0: 27. Ah oui, quand même.
1: Nous
0: Donc,
1: sommes maintenant un bon groupe, quand même, oui.
0: pas mal d'événements, j'imagine,
1: Alors,
0: quelques
1: nous avons
0: concerts.
1: deux concerts sur l'année,
0: Oui.
1: un autour de Noël, et le prochain concert aura lieu le 30 mai
0: Oui.
1: à Rodemack.
0: Alors, que représente la musique dans votre vie, dans votre parcours?
1: Elle représente, je veux dire tout, hein. Ça m'a bercée quand j'étais
0: Oui,
1: petite. Ma
0: donc vous
1: mère,
0: chantez
1: je
0: depuis.
1: chantais toute seule quand j'étais petite. Je chantais et ma mère me traitait de folle heureuse parce
0: Oui.
1: que je passais mon temps à chanter. Donc c'est quelque chose que, on va dire que le chant, ça m'a bercée. La musique,
0: Ouais.
1: c'est quelque chose que j'aime particulièrement, oui.
0: Ouais. Et vous êtes aussi membre de l'Institut européen de l'écologie. Comment percevez-vous des enjeux environnementaux aujourd'hui ici en Europe?
1: Alors, cet engagement est venu en cours. C'est-à-dire
0: Ah
1: qu'à l'origine, c'était pas quelque chose on va dire qui spécialement m'attirait.
0: ouais.
1: Mais j'ai voulu faire une action au Sénégal parce que le
0: Ouais.
1: Sénégal m'a quand même formé pendant plusieurs années et le plus gros de mon investissement était en France.
0: Oui.
1: Et donc, j'ai fait une rencontre d'une personne intéressante dans un village qui s'appelle Dionoir,
0: Oui.
1: qui est très engagée dans la défense de l'environnement.
0: Ah oui,
1: Et
0: c'est donc
1: donc,
0: c'est comme ça que vous
1: voilà,
0: avez découvert
1: exactement.
0: les.
1: Et on a pu, parce que cette personne, j'ai rencontré par l'intermédiaire de ma maman, donc on a pu créer une association. Et comme là-bas, il y avait des enjeux environnementaux tels que ils sont quand même, on va dire, victimes d'érosion côtière.
0: Oui.
1: Et aussi, il y a un problème de pollution plastique.
0: Oui.
1: Voilà.
0: On va y revenir tout à l'heure.
1: Oh.

0: de Lorraine et d'Afrique, Jean-Rémy du Chimihimana.
1: Rosicé, on va parler de votre lien aujourd'hui avec le Sénégal, donc l'engagement environnemental que vous évoquiez le sujet tout à l'heure. Donc, vous avez senti donc ce besoin profond de vous engager pour le Sénégal. Et à quel moment avez-vous ressenti cet appel?
2: Alors, je pense que c'est le fait de se dire qu'on prend de l'âge, on a à faire le bilan de sa vie, se rendre compte qu'on a quand même pas mal fait de choses ici en France, qui est mon pays d'adoption, et on se dit qu'on a quand même, on doit rendre quelque chose au Sénégal qui m'a formée durant mon enfance jusqu'à même une première année d'université. Et il fallait trouver la cause. Donc, il y en a plusieurs au Sénégal. Mais celle-là, elle m'a particulièrement touchée parce qu'en fin de compte, ça parle d'environnement et ce sont des personnes qui sont exposées à pas mal de défis.
1: Oui.
2: Et qui sont des personnes braves, qui essaient de les relever par elles-mêmes et qui ont besoin d'avoir un support.
1: Effectivement. Et cette volonté aussi était appuyée par une rencontre que vous avez eue avec une personne qui vient de Dionemarer. Dionewar. Voilà. Et pouvez-vous nous raconter ce déclic?
2: Alors, déjà, j'ai toujours voulu passer une partie de ma vie sur le littoral sénégalais. Oui. C'est ce qui m'a attirée. Je ne sais pas pourquoi, mais c'est venu comme ça à l'esprit.
1: Oui.
2: En parlant de ça avec ma mère, elle m'a parlé de cette personne qui s'appelle Ibrahima Diop, qui était un de ses clients parce que ma mère avait une auberge à Dakar.
1: Oui.
2: Et c'était l'ancien chef de la commune qui connaît tous ces enjeux-là.
1: Oui.
2: Et donc, je l'ai appelé, on a discuté. Et il a commencé à me faire une liste,
1: de besoins. Le
2: oui, oui, une liste de besoins. Donc, je lui dis que moi, j'étais là pour voir ce que je pouvais apporter comme aide et qu'on pouvait commencer déjà par créer une association et ensuite voir un peu par quel projet on pouvait commencer.
1: Voilà. Oui. Alors, donc c'est une île, Dionewar.
2: Oui.
1: Et pouvez-vous, par exemple, pour nos auditeurs, décrire cette île?
2: C'est une île magnifique qui fait partie du delta du Saloum. Donc, le delta du Saloum est composé essentiellement de plusieurs îles qui sont séparées les unes des autres par des bras de mer.
1: Oui.
2: Et sur ces îles, autour de ces îles, il y a pas mal de mangroves. Les mangroves, ce sont des espaces naturels, c'est un écosystème qui capte le carbone mondial. Donc, on va dire que ça participe.

0: toujours avec notre invité Rose Cissé. Rose Cissé, quelles sont selon vous alors les urgences écologiques les plus préoccupantes dans cette région du delta de Salon?
1: Alors, il y a la problématique de l'érosion côtière. Bon, ça, c'est un gros problème. Ça touche même le littoral français en partie.
0: Oui.
1: Maintenant, sur le Sénégal, il faut essayer de trouver des solutions.
0: Oui.
1: La mer avance environ 2 mètres de plus par an. Ça devient vraiment quelque chose d'urgent.
0: Donc, vous êtes engagé dans la protection donc, de ce territoire.
1: Oui.
0: C'est pas quelque chose de facile.
1: Non.
0: Est-ce que vous êtes... Comment vous récoltez des fonds? Comment
1: Alors,
0: vous travaillez
1: oui.
0: aujourd'hui?
1: C'est ce qui est le plus compliqué, ouais. en fait. Donc, nous, on commence, on va dire, petit, enfin, entre parenthèses, par déjà la problématique de la pollution par le plastique, qui est quelque chose qui est déjà accessible pour nous.
0: Oui.
1: Donc, on a pu... on a eu envie aussi d'impliquer les populations locales.
0: Oui, c'est très important pour qu'eux aussi prennent conscience de ces enjeux environnementaux.
1: Tout à fait. Ouais. Donc, on s'est dit qu'il vaut mieux passer par l'école, parce que c'est plus simple peut-être pour les jeunes.
0: Et éduquer les enfants d'abord, qui deviennent
1: Exactement.
0: Des adultes qui protègent l'environnement de demain. C'est bien, c'est vraiment une bonne méthode.
1: Oui.
0: Alors, Rose Cissé, nous sommes vers la fin de notre émission. Alors, quel message auriez-vous à transmettre aujourd'hui à nos auditeurs, à nos auditrices, notamment ceux qui souhaitent s'engager entre ici et l'Afrique?
1: Je les encourage vivement à s'engager. Si le besoin se fait sentir,
0: oui.
1: Ça veut dire qu'on a certainement une mission à accomplir.
0: Oui.
1: Donc, il ne faut pas hésiter. Il y a pas mal de défis à relever.
0: Oui.
1: Ce n'est pas simple,
0: oui.
1: hein, parce qu'il faut faire avec la mentalité locale aussi et trouver des solutions communes.
0: Oui.
1: Hein. Il y a ici des organismes qui peuvent aider, mais ce n'est pas une chose facile.
0: Oui, effectivement.
1: Hein, je sais pas si je peux remercier un ou deux organismes.
0: Ah bah oui, il n'y a pas de souci.
1: Donc je vais remercier la Banque européenne d'investissement qui nous a fourni des ordinateurs pour le lycée.
0: Oui. Hein. Ah donc vous avez distribué les ordinateurs au sein des lycées.
1: On a équipé le lycée avec du matériel informatique pour qu'il puisse s'engager justement à la collecte régulière du plastique.
0: Oui.
1: La première collecte a eu lieu hier,
0: hein,
1: parce qu'il a fallu former des encadreurs, etc.
0: Oui.
1: Et donc, je remercie aussi Proximus Luxembourg qui m'a permis de participer à une loterie pour pouvoir gagner un peu d'argent et acheter les équipements pour la collecte du plastique.
0: Ouais.
1: Donc tout ça, c'est un travail qui a été fait aussi en partie avec l'Institut européen d'écologie par rapport à la BEI, qui m'a permis de faire cette demande.
0: Ouais. Et pour des personnes qui veulent vous soutenir, comment l'association, comment on vous contacte, comment on peut vous suivre et vous soutenir?
1: Alors nous avons pour l'instant un site Facebook, le site internet viendra après,
0: qui
1: s'appelle ADPES Saloum, ADPES, donc Association pour le développement et la préservation de l'environnement sur les îles du Saloum. Et vous pouvez m'envoyer un message ou...
0: Vous pouvez donner peut-être votre adresse mail. Vous
1: avez une adresse mail. Donc, on a une adresse pour aussi

0: si l'association, mais ah, je oui, donne mon adresse.
1: Oui, pas, oui, personnel.
0: Vous personnel, pouvez aussi, donc oui. R-O-S-Y, Rosie, oui. C-I-2-S-E, @gmail.com.
1: Merci beaucoup, Rose Cissé.
0: Merci à vous.
1: Merci, chers auditeurs, chers auditrices, de nous avoir suivis. J'espère que vous avez apprécié ce moment d'échange. On se retrouve la semaine prochaine pour une prochaine étape de notre émission. Je vous invite à rester à l'écoute de la RCF, de partager vos impressions avec nous. À très bientôt pour une nouvelle découverte musicale. Et surtout, n'oubliez pas, tout comme le fer aiguise le fer, l'homme s'aiguise au contact de son prochain. Votre hôte Jean-Rémy de Chimimana vous dit à très bientôt sur RCF.

0: Au nom du Père, et du Fils, et du Saint-Esprit.
1: Amen.
0: Le Seigneur soit avec vous.
1: Et avec votre esprit.
0: Frères et sœurs, chers auditeurs de RCF Jéricho-Moselle, bienvenue pour cette Eucharistie. Je suis le Père Alexandre Jecq, vicaire sur l'archiprêtré de Metz-devant-les-Ponts, et c'est une joie pour moi d'être parmi vous, avec vous, sur les ondes pour la célébration de cette Eucharistie.
2: L'Esprit Saint est vérité. Prions pour que les chrétiens soient, par leur foi renouvelée et le dynamisme de leur charité, des ferments de paix et d'unité. L'Esprit Saint est lumière. Prions pour que l'Église reflète la lumière de la Pentecôte, que la foi et la charité des chrétiens transforment les esprits et les cœurs. L'Esprit Saint est amour. Soyons toujours plus nombreux à vivre dans la justice et la fraternité de l'Évangile. Prions pour nos frères malades, chômeurs ou accablés par toutes sortes d'épreuves. L'Esprit Saint est paix. Implorons Dieu pour toutes les victimes de la guerre en Ukraine depuis 4 ans. Avec la destruction de sites et de sources énergétiques. Le cessez-le-feu de 3 jours, pour le 9 mai, n'a pas été prolongé. Prions aussi pour tous les morts dans différents pays du Moyen-Orient. Espérons vivement que le cessez-le-feu de 45 jours, décidé entre Israël et le Liban, tiendra. Prions Dieu pour la guérison de Marie-Thérèse, Noël, Laura, Amandine, Laurence, Liliane, Yvette, Nicole, Marie, Christina, Gisèle, Daniel, Odile, Patricia et Jean-Marc. Prions Dieu pour nos amis défunts, Vincenzo, Jocelyne, Claudia, Hélène, Éric et Alfio, et pour une intention particulière.
0: Frères et sœurs, préparons-nous à célébrer le mystère de l'Eucharistie en reconnaissant que nous avons péché. Je confesse à Dieu Tout-Puissant, je reconnais devant vous, frères et sœurs, que j'ai péché en pensée, en parole, par action et par omission.
3: Oui, j'ai vraiment péché.
4: C'est pourquoi je supplie la bienheureuse Vierge Marie, les anges et tous les saints, et vous aussi, frères et sœurs, de prier pour moi, le Seigneur, notre Dieu.
0: Que Dieu Tout-Puissant nous fasse miséricorde, qu'il nous pardonne nos péchés et nous conduise à la vie éternelle.
3: Amen.

Nous t'en prions, Seigneur, que ton esprit dans sa puissance répande en nous les dons spirituels, qu'il change notre cœur en un cœur qui te plaise, parfaitement accordé à ta volonté, par Jésus-Christ, ton Fils, notre Seigneur,

0: Lecture du livre des Actes des Apôtres. En ces jours-là, Paul avait été arrêté à Jérusalem. Le lendemain, le commandant voulut savoir avec certitude de quoi les Juifs l'accusaient. Il lui fit enlever ses liens. Puis il convoqua les grands prêtres et tout le conseil suprême, et il fit descendre Paul pour l'amener devant eux. Sachant que le conseil suprême se répartissait entre sadducéens et pharisiens, Paul s'écria devant eux : « Frères, moi, je suis pharisien, fils de pharisien. C'est à cause de notre espérance, la résurrection des morts, que je passe en jugement. » À peine avait-il dit cela qu'il y eut un affrontement entre pharisiens et sadducéens, et l'assemblée se divisa. En effet, les Sadducéens disent qu'il n'y a pas de résurrection, pas plus que d'ange ni d'esprit, tandis que les pharisiens professent tout cela. Il se fit alors un grand vacarme. Quelques scribes du côté des pharisiens se levèrent et protestèrent vigoureusement. « Nous ne trouvons rien de mal chez cet homme. » Et si c'était un esprit qui lui avait parlé, ou un ange ? L'affrontement devint très violent. Et le commandant craignit que Paul ne se fasse écharper. Il ordonna à la troupe de descendre pour l'arracher à la mêlée et le ramener dans la forteresse. La nuit suivante, le Seigneur vint auprès de Paul et lui dit : « Courage ! Le témoignage que tu m'as rendu à Jérusalem, il faut que tu le rendes aussi à Rome. » Parole du Seigneur.
1: Nous rendons grâce à Dieu.

Garde-moi, mon Dieu, j'ai fait de toi mon refuge. J'ai dit au Seigneur, tu es mon Dieu. Seigneur, mon partage et ma coupe, de toi dépend mon sort.

Je bénis le Seigneur qui me conseille. Même la nuit, mon cœur m'avertit. Je garde le Seigneur devant moi, sans relâche. Il est à ma droite, je suis inébranlable.

Mon cœur exulte, mon âme est en fête. Ma chair elle-même repose en confiance. Tu ne peux m'abandonner à la mort, ni laisser ton ami voir la corruption.

Tu m'apprends le chemin de la vie. Devant ta face, débordement de joie. À ta droite, éternité de délices.

vie éternelle que Jésus nous a donnée. La résurrection, justement, c'est le cœur de notre foi et c'est le sujet qui va sauver Paul de son procès risqué. C'est la pierre d'achoppement qui a fait tomber, s'effondrer sur lui-même, le Conseil suprême, comme un vulgaire château de cartes. Jésus l'avait bien dit, « Ne vous souciez pas de ce que vous direz, l'Esprit Saint parlera pour vous. » Lui connaît les cœurs en vérité. Sous l'inspiration du Saint-Esprit, saint Paul a mis en lumière la division qui régnait entre pharisiens et sadducéens, leur manque d'unité dans la foi, qui donne un royaume divisé, prêt à s'effondrer sur lui-même. Ces deux groupes nous montrent l'exemple à ne pas suivre. En écho avec l'Évangile où Jésus rassemble, Jésus prie et appelle à l'unité entre ceux qu'il aime, ceux qu'il a choisis, l'unité avec lui et le Père. Qu'ils soient un comme nous sommes un. C'est cette unité vécue qui témoigne pour le monde que le Père a bel et bien envoyé le Seigneur Jésus-Christ, notre Sauveur. Si Jésus prie pour nous, pour notre unité, c'est que nous en avons besoin. En toute humilité, frères et sœurs, ne nous voilons pas la face. Très souvent, ce n'est pas pour de grands sujets tels que la résurrection des morts ou la communion trinitaire que des conflits, des discordes émergent entre baptisés. La plupart du temps, nous nous prenons la tête pour des futilités. La position du pot de fleurs dans une église, d'un chant trop ancien ou trop récent qui n'est pas dans la bonne langue, pour nos idées bien ancrées et qui doivent s'appliquer, car forcément, nous avons raison et les autres ont tort. La liste, malheureusement, est longue, mais cela suffit à manifester la division entre nous et donc, de facto, donner un contre-témoignage de notre foi qui, à l'inverse, appelle à l'unité avec nos charismes propres, avec ce que nous sommes, différences comprises, avec nos sensibilités propres, un peu comme les 12 disciples. Bref, manifester un miracle, notre unité ne vient pas de la terre, notre unité c'est le Christ. Oui, le Seigneur nous appelle à l'unité, à avoir une seule foi, qui nous fait vivre la mission qui est la nôtre, témoigner du Christ. Cette unité, c'est un don à recevoir de Dieu. Et c'est justement celui que Jésus nous a promis, que nous attendons dans ces jours entre l'Ascension et la Pentecôte. L'Esprit Saint qui nous guide dans la vérité, qui est le lien entre chaque croyant, qui est l'amour qui unit le peuple de Dieu et qui rend témoignage de la présence de Dieu parmi nous. Oui, frères et sœurs, ayons ce désir de l'unité dans l'Esprit Saint pour accomplir notre tâche d'un seul cœur et d'une seule foi. Proclamer Jésus-Christ, oui, viens Saint-Esprit, viens demeurer en nous. Amen.

0: Tu es béni, Seigneur, Dieu de l'univers. Nous avons reçu de ta bonté le pain que nous te présentons, fruit de la terre et du travail des hommes. Il deviendra pour nous le pain de la vie.
1: Béni soit Dieu maintenant et toujours.

0: Seigneur Dieu de l'univers, nous avons reçu de ta bonté le vin que nous te présentons, fruit de la vigne et du travail des hommes. Il deviendra pour nous le vin du royaume éternel.
1: Béni soit Dieu maintenant et toujours.

0: Priez, frères et sœurs, que mon sacrifice, qui est aussi le vôtre, soit agréable à Dieu le Père Tout-Puissant.
1: Que le Seigneur nous reçoive de nos mains ce sacrifice à la louange et à la gloire de son nom, pour notre bien et celui de toute l'Église.
0: Dans ta bonté, sanctifie ces dons, nous t'en prions, Seigneur. Accepte le sacrifice spirituel que nous t'offrons,

notre Seigneur, car il s'est manifesté après sa résurrection en apparaissant à tous ses fidèles, et devant leurs yeux il s'éleva au ciel pour nous rendre participants de sa divinité. C'est pourquoi la joie pascale rayonne partout l'univers, la terre entière exulte, les puissances d'en haut et les anges dans le ciel chantent sans fin l'hymne de ta gloire.

sauve, de sa glorieuse résurrection et de son ascension dans le ciel, alors que nous attendons son dernier avènement, nous t'offrons, Seigneur, en action de grâce, ce sacrifice vivant et saint. Regarde, nous t'en prions, l'oblation de ton Église, et daigne y reconnaître ton Fils qui, selon ta volonté, s'est offert en sacrifice pour nous réconcilier avec toi. Quand nous serons nourris de son corps et de son sang, et remplis de l'Esprit Saint, accorde-nous d'être un seul corps et un seul esprit dans le Christ. Que l'Esprit Saint fasse de nous une éternelle offrande à ta gloire, pour que nous obtenions un jour l'héritage promis avec tes élus, en premier lieu la bienheureuse Vierge Marie, Mère de Dieu, avec Saint Joseph son époux, les bienheureux apôtres, les glorieux martyrs, et tous les saints qui ne cessent d'intercéder auprès de toi et nous assurent de ton secours. Et maintenant nous te supplions, Seigneur, par le sacrifice qui nous réconcilie avec toi, étends au monde entier le salut et la paix. Affermis ton Église en pèlerinage sur la terre dans la foi et la charité, en union avec ton serviteur, notre pape Léon et notre évêque Philippe, l'ensemble des évêques, les prêtres, les diacres et tout le peuple que tu as racheté. Écoute en ta bonté les prières de ta famille que tu as voulu rassembler devant toi. Dans ta miséricorde, ramène à toi, Père très aimant, tous tes enfants dispersés. Pour nos frères et sœurs défunts, et pour tous ceux qui ont quitté ce monde et trouvent grâce devant toi, nous te prions. En ta bienveillance, accueille-les dans ton royaume, où nous espérons être comblés de ta gloire, tous ensemble et pour l'éternité, par le Christ notre Seigneur, par qui tu donnes au monde toute grâce et tout bien.

0: comme nous l'avons appris du Sauveur, et selon son commandement, nous osons dire.
1: Notre Père, qui es aux cieux, que ton nom soit sanctifié, que ton règne vienne, que ta volonté soit faite sur la terre comme au ciel. Donne-nous aujourd'hui notre pain de ce jour. Pardonne-nous nos offenses, comme nous pardonnons aussi à ceux qui nous ont offensés. Et ne nous laisse pas entrer en tentation, mais délivre-nous du mal.
0: Délivre-nous de tout mal, Seigneur, et donne la paix à notre temps. Soutenus par ta miséricorde, nous serons libérés de tout péché, à l'abri de toute épreuve. Nous qui attendons que se réalise cette bienheureuse espérance, l'avènement de Jésus-Christ, notre Sauveur.
1: Car c'est à toi qu'appartiennent le règne, la puissance et la gloire pour les siècles des siècles.
0: Seigneur Jésus-Christ, tu as dit à tes apôtres, « Je vous laisse la paix, je vous donne ma paix. Ne regarde pas nos péchés, mais la foi de ton Église. Pour que ta volonté s'accomplisse, donne-lui toujours cette paix et conduis-la vers l'unité parfaite, toi qui vis et règnes pour les siècles des siècles.
1: Amen.
0: Que la paix du Seigneur soit toujours avec vous.
1: Et avec votre esprit.

0: Voici l'agneau de Dieu, voici celui qui enlève les péchés du monde, heureux les invités au repas des noces de l'agneau.
1: Seigneur, je ne suis pas digne de te recevoir, mais dis seulement une parole et je serai guéri.

0: Le Seigneur soit avec vous.
1: Et avec votre esprit.
0: Et que Dieu Tout-Puissant vous bénisse, le Père et le Fils et le Saint-Esprit.
1: Amen.
0: Allez, dans la paix du Christ.
1: Nous rendons grâce à Dieu.

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1: Les sept dons du Saint-Esprit, c'est le titre de votre ouvrage publié aux éditions Teki. Bonjour Père Arnaud Duban.
2: Bonjour.
1: Vous êtes curé à la paroisse du Saint-Esprit, c'est à Paris dans le 12e arrondissement. Alors on s'arrête avec vous sur les sept dons du Saint-Esprit. Aujourd'hui, le don de la force. Et si on en parle, c'est notamment parce qu'il est présent dans les Écritures. Et ce qui m'a marqué, c'est que vous rappelez un passage de l'Évangile selon Saint-Luc, c'est au chapitre 22.

0: fond, tout ce qui nous pousse vers le bas. Donc c'est contre tout ça qu'il faut résister. C'est contre ces trois ennemis, la force que Dieu nous donne nous permet de ne pas succomber aux tentations, mais au contraire de demeurer debout et de continuer à marcher vers le royaume.
1: Ça veut dire, Père Arnaud Duban, que si on ne convoquait pas ce don de l'esprit, qui est celui de la force, mais par moments, on tomberait, mais que si on tient, c'est parce qu'on a convoqué la force, on peut dire ça?
0: Alors, encore une fois, il n'est pas toujours indispensable de vivre selon le don de force. Par exemple, il y a beaucoup de choses que la vertu nous permettra de faire. Par exemple, si un soir je suis fatigué, mais que je dois quand même préparer le repas parce que j'ai invité des amis, pas besoin de convoquer le don de force pour ça. Là, la
1: même vertu... si c'est une forme de résistance.
0: Oui, mais je dirais là, on est vraiment sur le plan humain et un petit peu du quotidien. La vertu de force sera suffisante. Mais par contre, si j'apprends le même soir que je viens de perdre mon père, ma mère, quelqu'un de très proche, et que justement j'ai invité ces mêmes amis, eh bien là, peut-être que ce qui va me permettre de ne pas m'effondrer et puis de passer cette soirée comme prévu, c'est le don de force. Voilà, c'est quelque chose qui est au-delà de la simple vertu.

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1: Père Arnaud Duban, on parle avec vous des différents dons du Saint-Esprit. On a vu celui de la force. Voyons un peu celui de l'intelligence. Ce n'est pas l'opposé de la force.
2: Non. Non, en fait, dans les dons, certains sont ce qu'on appelle intellectuels et d'autres sont plus de l'ordre de l'agir. Donc les dons intellectuels, ce sont en particulier l'intelligence justement et la sagesse. Donc l'intelligence, c'est ce qui nous permet de pénétrer dans le mystère de Dieu. C'est en fait la petite lumière qui s'allume lorsque, par exemple, je reçois une parole, j'entends une parole de Dieu. Sans le don d'intelligence, elle va toucher mon cerveau. Je vais peut-être même être capable de la prendre par cœur. Mais pour qu'elle touche mon cœur, eh bien là, j'aurais besoin du don d'intelligence.
1: C'est un peu une manière de saisir, Père Arnaud Duban, une partie, ou en tout cas, on pourrait dire parfois une forme de fulgurance de ce qu'est Dieu, enfin, si on peut dire comme ça.
2: Oui, tout à fait. Le meilleur exemple, je trouve, c'est celui des pèlerins d'Emmaüs qui s'éloignent de Jérusalem tout tristes. Alors en fait, ils ont toutes les connaissances et ils sont capables de dire à cet inconnu qu'ils rencontrent, qui est Jésus, eh ben voilà, il a fait ceci, il a fait cela, mais ça ne va pas plus loin. Et ensuite, Jésus va reprendre avec eux les Écritures qu'ils connaissent certainement par cœur, mais il n'y a que lui et donc avec l'Esprit Saint qui vont être capables de faire des liens, que tout prenne sens, que tout s'éclaire. Donc oui, on peut parler d'une certaine façon de fulgurance. À un moment donné, ce qui était obscur devient lumineux.
1: Mmh. Père Arnaud Duban, on est sur RCF Notre-Dame. Vous évoquez avec nous les dons du Saint-Esprit. Moi, ce qui me marque, c'est que régulièrement, dans l'Écriture, le Christ est assez virulent, même parfois un peu violent, contre ceux qui n'ont pas cette intelligence. Pourquoi est-ce qu'il est si sévère avec ses disciples et puis parfois avec la foule aussi?
2: Je crois qu'il est sévère parfois pour lutter contre l'orgueil. Parce que l'orgueil, c'est le principe de tous les péchés. C'est donc, on pourrait dire, le plus grave de tous. Et ceux à qui il s'adresse, donc en l'occurrence souvent les pharisiens, les scribes, connaissent parfaitement les Écritures, eux aussi, et ont l'impression qu'ils n'ont pas besoin de quoi que ce soit. Ils sont autosuffisants, donc leur intelligence, en fait, est en quelque sorte enfermée sur elle-même. Et c'est pour cette raison qu'ils ne parviennent pas à entrer dans le mystère que Jésus vient leur révéler. Donc Jésus est obligé un petit peu de cogner sur la pierre hein, pour qu'elle se brise. Il est obligé de leur faire prendre conscience que ils sont entre guillemets à côté de la plaque. Donc il a des

0: mots un peu forts pour les faire réagir.
1: Qu'est-ce qui peut justement faire que nous nous ouvrions à l'intelligence à laquelle nous sommes appelés et qui est rappelée dans ces 7 dons de l'Esprit-Saint, Père Arnaud Duban ?
0: Alors, d'abord, il faut bien sûr lire l'Écriture ou écouter la parole. Ça commence par là. Même si, en réalité, Dieu nous parle de multiples façons. Il ne parle pas que par l'Écriture. Mais disons que c'est un moyen privilégié de le connaître. Et puis, il faut le faire dans un esprit de prière. Parce que, encore une fois, Dieu ne veut pas toucher seulement notre intelligence, mais aussi notre cœur. Donc, cet esprit de prière, il nous permet de mieux comprendre ce qu'il veut nous dire. Et je peux élargir, donc, pas seulement en lisant l'Écriture, mais par exemple, en apprenant telle ou telle nouvelle, en découvrant telle ou telle chose de la création. Là, on va plus loin que le don de science dont on avait parlé tout à l'heure. On pénètre vraiment le mystère de Dieu lui-même.
1: Merci beaucoup, Père Arnaud Duban, d'avoir été avec nous pour nous parler de ces différents dons de l'Esprit, les 7 dons du Saint-Esprit. C'est aussi le titre de votre ouvrage publié aux éditions Tequi. À demain.

0: Très bon après-midi à l'écoute de RCF Notre-Dame. Dans un instant, direction Lourdes pour la méditation du chapelet. 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

0: l'anxiété familiale que nous avons en ce moment et aussi pour me guérir de mon anxiété. Je prie avec tous les pèlerins et tous ceux qui sont malades et je pense à vous.
1: Notre-Dame de Lourdes, Sainte Bernadette, je vous confie Jeannette, François-Régis et France qui sont en souffrance. Merci, chers pèlerins, de prier pour eux. Merci, Notre-Dame de Lourdes. Merci, Sainte Bernadette.
0: Sainte Vierge Marie, je viens vous remercier pour les grâces déjà reçues et vous demander de veiller et de protéger ma sœur Isabelle, la soutenir tout au long de son long traitement de chimiothérapie qu'elle doit recevoir. Aider et soutenir également ma nièce Estelle. Je vous demande également d'accueillir notre amie, sœur Marie Vincent, qui vient de rejoindre la maison du Seigneur. Merci Marie.
2: Au nom du Père et du Fils et du Saint-Esprit.
3: Amen.
2: Chers frères et sœurs, soyez les bienvenus à Lourdes dans cette grotte de Massabielle, où la Vierge Marie, l'Immaculée Conception, est apparue à Bernadette 18 fois. Avec elle, nous méditerons les mystères lumineux du rosaire. Nous rendons grâce à Dieu et nous présentons la visite prochaine du pape Léon ici même à Lourdes. Nous prions aussi avec tous les militaires qui rejoignent Lourdes pour le pèlerinage des militaires. Nous prions aussi avec tous ceux et celles qui sont ici au milieu de nous, en particulier les membres de Notre-Dame de l'Espérance, ainsi que tous les diocèses présents à Lourdes en ce moment. Et nous prions encore en rendant grâce au Seigneur pour les grâces de Lourdes qui inondent le Cameroun en ce moment à travers la visite des reliques de Sainte Bernadette et de Notre-Dame de Lourdes. Et nous le faisons avec vous tous qui priez avec nous à travers les radios chrétiennes francophones, la télévision catholique ATO, le site internet des sanctuaires de Lourdes. Mais comme toujours, nous avons une pensée particulière pour tous ceux et celles qui sont malades dans les EHPAD et dans les hôpitaux, mais aussi nos frères et sœurs dans des prisons. Je crois en Dieu le Père Tout-Puissant. Et en Jésus-Christ, son Fils unique, notre Seigneur, qui a été conçu du Saint-Esprit, est né de la Vierge Marie, a souffert sous Ponce Pilate, a été crucifié, est mort, a été enseveli, est descendu aux enfers. Le troisième jour est ressuscité des morts, est monté aux cieux, est assis à la droite de Dieu, le Père Tout-Puissant, d'où il viendra juger les vivants et les morts. Je crois en l'Esprit Saint, à la Sainte Église catholique, à la communion des saints, à la rémission des péchés, à la résurrection de la chair,
3: à la vie éternelle. Amen.
2: Notre Père qui es aux cieux, que ton nom soit sanctifié, que ton règne vienne, que ta volonté soit faite sur la terre comme au ciel. Je vous salue Marie, pleine de grâce, le Seigneur est avec vous. Vous êtes bénie entre toutes les femmes et Jésus, le fruit de vos entrailles, est béni.
3: Sainte Marie, Mère de Dieu, priez pour nous pauvres pécheurs, maintenant et à l'heure de notre mort.
2: Je vous salue Marie, pleine de grâce, le Seigneur est avec vous. Vous êtes bénie entre toutes les femmes et Jésus, le fruit de vos entrailles, est béni.
3: Sainte Marie,
2: je vous salue Marie, pleine de grâce, le Seigneur est avec vous. Vous êtes bénie entre toutes les femmes et Jésus, le fruit de vos entrailles, est béni.
3: Sainte Marie, Mère de Dieu, priez pour nous pauvres pécheurs,

0: Ô Marie conçue sans péché, premier mystère lumineux, le baptême du Seigneur. L'Esprit Saint, comme une colombe, descendue sur Jésus et eut une voix venant du ciel. Toi, tu es mon Fils bien-aimé, en toi je trouve ma joie. Sainte Vierge Marie, nous te prions, afin que par ton intercession, que le Seigneur accorde à tous les jeunes la capacité d'entendre sa voix et de se mettre à sa suite. Notre Père qui es aux cieux, que ton nom soit sanctifié, que ton règne vienne, que ta volonté soit faite sur la terre comme au ciel.
1: Je vous salue, Marie, pleine de grâce. Le Seigneur est avec vous. Vous êtes bénie entre toutes les femmes, et Jésus, le fruit de vos entrailles, est béni.
2: Sainte Marie, Mère de Dieu, priez pour nous pauvres pécheurs, maintenant et à l'heure de notre mort. Amen.
1: Je vous salue, Marie, pleine de grâce. Le Seigneur est avec vous. Vous êtes bénie entre toutes les femmes, et Jésus, le fruit de vos entrailles, est béni.
2: Sainte Marie, Mère de Dieu, priez pour nous pauvres pécheurs, maintenant et à l'heure de notre mort. Amen.
1: Je vous salue, Marie, pleine de grâce. Le Seigneur est avec vous. Vous êtes bénie entre toutes les femmes, et Jésus, le fruit de vos entrailles, est béni.
2: Sainte Marie, Mère de Dieu, priez pour nous pauvres pécheurs, maintenant et à l'heure de notre mort. Amen.
1: Je vous salue, Marie, pleine de grâce. Le Seigneur est avec vous. Vous êtes bénie entre toutes les femmes, et Jésus, le fruit de vos entrailles, est béni.
2: Sainte Marie, Mère de Dieu, priez pour nous pauvres pécheurs, maintenant et à l'heure de notre mort. Amen.
1: Je vous salue, Marie, pleine de grâce. Le Seigneur est avec vous. Vous êtes bénie entre toutes les femmes, et Jésus, le fruit de vos entrailles, est béni.
2: Sainte Marie, Mère de Dieu, priez pour nous pauvres pécheurs, maintenant et à l'heure de notre mort. Amen.
1: Je vous salue, Marie, pleine de grâce. Le Seigneur est avec vous. Vous êtes bénie entre toutes les femmes, et Jésus, le fruit de vos entrailles, est béni.
2: Sainte Marie, Mère de Dieu, priez pour nous pauvres pécheurs, maintenant et à l'heure de notre mort. Amen.
1: Je vous salue, Marie, pleine de grâce. Le Seigneur est avec vous. Vous êtes bénie entre toutes les femmes, et Jésus, le fruit de vos entrailles, est béni.
2: Sainte Marie, Mère de Dieu, priez pour nous pauvres pécheurs, maintenant et à l'heure de notre mort. Amen.
1: Je vous salue, Marie, pleine de grâce. Le Seigneur est avec vous. Vous êtes bénie entre toutes les femmes, et Jésus, le fruit de vos entrailles, est béni.
2: Sainte Marie, Mère de Dieu, priez pour nous pauvres pécheurs, maintenant et à l'heure de notre mort. Amen.
1: Je vous salue, Marie, pleine de grâce. Le Seigneur est avec vous. Vous êtes bénie entre toutes les femmes, et Jésus, le fruit de vos entrailles, est béni.
2: Sainte Marie, Mère de Dieu, priez pour nous pauvres pécheurs, maintenant et à l'heure de notre mort. Amen.
1: Je vous salue, Marie, pleine de grâce. Le Seigneur est avec vous. Vous êtes bénie entre toutes les femmes, et Jésus, le fruit de vos entrailles, est béni.
2: Sainte Marie, Mère de Dieu,

0: Où Marie conçut sans péché. Deuxième mystère lumineux, les noces de Cana. Or, on manqua de vin. La mère de Jésus lui dit, ils n'ont pas de vin. Jésus lui répond, femme, que me veux-tu? Mon heure n'est pas encore venue. Sa mère dit à ceux qui servaient, tout ce qu'il vous dira, faites-le. Ô Notre-Dame du Rosaire, toi que nous invoquons pendant ce mois, ne cesse d'intercéder auprès de ton Fils pour le monde entier qui manque toujours du vin des vertus. Notre Père qui es aux cieux, que ton nom soit sanctifié, que ton règne vienne, que ta volonté soit faite sur la terre comme au ciel. Ceux qui nous ont offensés. Et ne nous laisse pas entrer en tentation, mais délivre-nous du mal.
1: Je vous salue, Marie, pleine de grâce. Le Seigneur est avec vous. Vous êtes bénie entre toutes les femmes, et Jésus, le fruit de vos entrailles, est béni.
0: Sainte Marie, Mère de Dieu, priez pour nous, pauvres pécheurs, maintenant et à l'heure de notre mort. Amen.
1: Je vous salue, Marie, pleine de grâce. Le Seigneur est avec vous. Vous êtes bénie entre toutes les femmes, et Jésus, le fruit de vos entrailles, est béni.
0: Sainte Marie, Mère de Dieu, priez pour nous pauvres pécheurs, maintenant et à l'heure de notre mort. Amen.
1: Je vous salue, Marie, pleine de grâce. Le Seigneur est avec vous. Vous êtes bénie entre toutes les femmes, et Jésus, le fruit de vos entrailles, est béni.
0: Sainte Marie, Mère de Dieu, priez pour nous pauvres pécheurs, maintenant et à l'heure de notre mort. Amen.
1: Je vous salue, Marie, pleine de grâce. Le Seigneur est avec vous. Vous êtes bénie entre toutes les femmes, et Jésus, le fruit de vos entrailles, est béni.
0: Sainte Marie, Mère de Dieu, priez pour nous pauvres pécheurs, maintenant et à l'heure de notre mort. Amen.
1: Je vous salue, Marie, pleine de grâce. Le Seigneur est avec vous. Vous êtes bénie entre toutes les femmes, et Jésus, le fruit de vos entrailles, est béni.
0: Sainte Marie, Mère de Dieu, priez pour nous pauvres pécheurs, et à l'heure de notre mort. Amen.
1: Je vous salue, Marie, pleine de grâce. Le Seigneur est avec vous. Vous êtes bénie entre toutes les femmes, et Jésus, le fruit de vos entrailles, est béni.
0: Sainte Marie, Mère de Dieu, priez pour nous pauvres pécheurs, maintenant et à l'heure de notre mort. Amen.
1: Je vous salue, Marie, pleine de grâce. Le Seigneur est avec vous. Vous êtes bénie entre toutes les femmes, et Jésus, le fruit de vos entrailles, est béni.
0: Sainte Marie, Mère de Dieu, priez pour nous pauvres pécheurs, maintenant et à l'heure de notre mort. Amen.
1: Je vous salue, Marie, pleine de grâce. Le Seigneur est avec vous. Vous êtes bénie entre toutes les femmes, et Jésus, le fruit de vos entrailles, est béni.
0: Sainte Marie, Mère de Dieu, priez pour nous. Maintenant et à l'heure de notre mort. Amen.
1: Je vous salue, Marie, pleine de grâce. Le Seigneur est avec vous. Vous êtes bénie entre toutes les femmes, et Jésus, le fruit de vos entrailles, est béni.
0: Sainte Marie, Mère de Dieu, priez pour nous pauvres pécheurs, maintenant et à l'heure de notre mort. Amen.
1: Je vous salue, Marie, pleine de grâce. Le Seigneur est avec vous. Vous êtes bénie entre toutes les femmes, et Jésus, le fruit de vos entrailles, est béni.
0: Sainte Marie, Mère de Dieu, priez pour nous pauvres pécheurs.

0: au mari conçu sans péché. Troisième mystère lumineux, l'annonce du royaume. Après l'arrestation de Jean, Jésus partit pour la Galilée proclamer l'évangile de Dieu. Il disait, les temps sont accomplis, le règne de Dieu est tout proche, convertissez-vous et croyez à l'évangile. Ô Vierge Immaculée, comme ton Fils, tu nous invites ici à la grotte de Massabielle à la conversion des cœurs. Aide-nous, aide tous nos enfants qui souffrent de différentes formes d'addiction. Notre Père qui es aux cieux, que ton nom soit sanctifié, que ton règne vienne, que ta volonté soit faite sur la terre comme au ciel.
1: Comme nous pardonnons aussi à ceux qui nous ont offensés. Et ne nous laisse pas entrer en tentation, mais délivre-nous du mal. Je vous salue, Marie, pleine de grâce. Le Seigneur est avec vous. Vous êtes bénie entre toutes les femmes. Et Jésus, le fruit de vos entrailles, est béni.
2: Sainte Marie, Mère de Dieu, priez pour nous pauvres pécheurs. Maintenant et à l'heure de notre mort. Amen.
1: Je vous salue, Marie, pleine de grâce. Le Seigneur est avec vous. Vous êtes bénie entre toutes les femmes. Et Jésus, le fruit de vos entrailles, est béni.
2: Sainte Marie, Mère de Dieu, priez pour nous pauvres pécheurs. Maintenant et à l'heure de notre mort. Amen.
1: Je vous salue, Marie, pleine de grâce. Le Seigneur est avec vous. Vous êtes bénie entre toutes les femmes, et Jésus, le fruit de vos entrailles, est béni.
2: Sainte Marie, Mère de Dieu, priez pour nous pauvres pécheurs, maintenant et à l'heure de notre mort. Amen.
1: Je vous salue, Marie, pleine de grâce. Le Seigneur est avec vous. Vous êtes bénie entre toutes les femmes, et Jésus, le fruit de vos entrailles, est béni.
2: Sainte Marie, Mère de Dieu, priez pour nous pauvres pécheurs, maintenant et à l'heure de notre mort. Amen.
1: Je vous salue, Marie, pleine de grâce. Le Seigneur est avec vous. Vous êtes bénie entre toutes les femmes, et Jésus, le fruit de vos entrailles, est béni.
2: Sainte Marie, Mère de Dieu, priez pour nous pauvres pécheurs, maintenant et à l'heure de notre mort. Amen.
1: Je vous salue, Marie, pleine de grâce. Le Seigneur est avec vous. Vous êtes bénie entre toutes les femmes. Et Jésus, le fruit de vos entrailles, est béni.
2: Sainte Marie, Mère de Dieu, priez pour nous pauvres pécheurs. Maintenant et à l'heure de notre mort. Amen.
1: Je vous salue, Marie, pleine de grâce. Le Seigneur est avec vous. Vous êtes bénie entre toutes les femmes. Et Jésus, le fruit de vos entrailles, est béni.
2: Sainte Marie, Mère de Dieu, priez pour nous pauvres pécheurs. Maintenant et à l'heure de notre mort. Amen.
1: Je vous salue, Marie, pleine de grâce. Le Seigneur est avec vous. Vous êtes bénie entre toutes les femmes. Et Jésus, le fruit de vos entrailles, est béni.
2: Sainte Marie, Mère de Dieu, priez pour nous pauvres pécheurs, maintenant et à l'heure de notre mort. Amen.
1: Je vous salue, Marie, pleine de grâce. Le Seigneur est avec vous. Vous êtes bénie entre toutes les femmes. Et Jésus, le fruit de vos entrailles, est béni.
2: Sainte Marie, Mère de Dieu, priez pour nous pauvres pécheurs, maintenant et à l'heure de notre mort. Amen.
1: Je vous salue, Marie, pleine de grâce. Le Seigneur est avec vous. Vous êtes bénie entre toutes les femmes. Et Jésus, le fruit de vos entrailles, est béni.
2: Sainte Marie, Mère de Dieu,
3: glorie.

0: Marie conçue sans péché. Quatrième mystère lumineux, la transfiguration. Jésus prend avec lui Pierre, Jacques et Jean et les amène eux seuls à l'écart sur une haute montagne. Et il fut transfiguré devant eux. À l'exemple des trois apôtres, donne-nous, Seigneur, de recevoir les lumières de ta transfiguration et d'en être les apôtres par la prière, la prédication et l'exemple de vie. Notre Père qui es aux cieux, que ton nom soit sanctifié, que ton règne vienne, que ta volonté soit faite sur la terre comme au ciel. Mais délivre-nous du mal.
1: Je vous salue, Marie, pleine de grâce. Le Seigneur est avec vous. Vous êtes bénie entre toutes les femmes, et Jésus, le fruit de vos entrailles, est béni.
0: Sainte Marie, Mère de Dieu, priez pour nous pauvres pécheurs, maintenant et à l'heure de notre mort. Amen.
1: Je vous salue, Marie, pleine de grâce. Le Seigneur est avec vous. Vous êtes bénie entre toutes les femmes, et Jésus, le fruit de vos entrailles, est béni.
0: Sainte Marie, Mère de Dieu, priez pour nous pauvres pécheurs, maintenant et à l'heure de notre mort. Amen.
1: Je vous salue, Marie, pleine de grâce. Le Seigneur est avec vous. Vous êtes bénie entre toutes les femmes, et Jésus, le fruit de vos entrailles, est béni.
0: Sainte Marie, Mère de Dieu, priez pour nous pauvres pécheurs, maintenant et à l'heure de notre mort. Amen.
1: Je vous salue, Marie, pleine de grâce. Le Seigneur est avec vous. Vous êtes bénie entre toutes les femmes, et Jésus, le fruit de vos entrailles, est béni.
0: Sainte Marie, Mère de Dieu, priez pour nous pauvres pécheurs, maintenant et à l'heure de notre mort. Amen.
1: Je vous salue, Marie, pleine de grâce. Le Seigneur est avec vous. Vous êtes bénie entre toutes les femmes, et Jésus, le fruit de vos entrailles, est béni.
0: Sainte Marie, Mère de Dieu, priez pour nous pauvres pécheurs, maintenant et à l'heure de notre mort. Amen.
1: Je vous salue, Marie, pleine de grâce. Le Seigneur est avec vous. Vous êtes bénie entre toutes les femmes, et Jésus, le fruit de vos entrailles, est béni.
0: Sainte Marie, Mère de Dieu, priez pour nous pauvres pécheurs, maintenant et à l'heure de notre mort. Amen.
1: Je vous salue, Marie, pleine de grâce. Le Seigneur est avec vous. Vous êtes bénie entre toutes les femmes, et Jésus, le fruit de vos entrailles, est béni.
0: Sainte Marie, Mère de Dieu, priez pour nous pauvres pécheurs, maintenant et à l'heure de notre mort. Amen.
1: Je vous salue, Marie, pleine de grâce. Le Seigneur est avec vous. Vous êtes bénie entre toutes les femmes, et Jésus, le fruit de vos entrailles, est béni.
0: Sainte Marie, Mère de Dieu, priez pour nous pauvres pécheurs, maintenant et à l'heure de notre mort. Amen.
1: Je vous salue, Marie, pleine de grâce. Le Seigneur est avec vous. Vous êtes bénie entre toutes les femmes, et Jésus, le fruit de vos entrailles, est béni.
0: Sainte Marie, Mère de Dieu, priez pour nous pauvres pécheurs, maintenant et à l'heure de notre mort. Amen.
1: Je vous salue, Marie, pleine de grâce. Le Seigneur est avec vous. Vous êtes bénie entre toutes les femmes, et Jésus, le fruit de vos entrailles, est béni.
0: Sainte Marie, Mère de Dieu, priez pour nous.

0: Ô Marie conçue sans péché. Cinquième mystère lumineux, l'institution de l'Eucharistie. Ayant pris le pain, il rendit grâce et il dit, « Ceci est mon corps donné pour vous. » Et pour la coupe, après le repas, il fit de même en disant, « Cette coupe est la nouvelle alliance en mon sang, répandue pour vous. Que ton corps et ton sang, reçus physiquement et spirituellement, soient une source de vie éternelle, pour tous tes enfants, Seigneur. Notre Père qui es aux cieux, que ton nom soit sanctifié, que ton règne vienne, que ta volonté soit faite sur la terre comme au ciel.
1: Donne-nous aujourd'hui notre pain de ce jour. Pardonne-nous
0: nos offenses, comme nous pardonnons aussi à ceux qui nous ont offensés. Et ne nous laisse pas entrer en tentation. Je vous salue Marie, pleine de grâce, le Seigneur est avec vous. Vous êtes bénie entre toutes les femmes et Jésus, le fruit de vos entrailles, est béni.
1: Sainte Marie, Mère de Dieu, priez pour nous pauvres pécheurs, maintenant et à l'heure de notre mort.
0: Je vous salue Marie, pleine de grâce, le Seigneur est avec vous. Vous êtes bénie entre toutes les femmes et Jésus, le fruit de vos entrailles, est béni.
1: Sainte Marie,
0: je vous salue Marie, pleine de grâce, le Seigneur est avec vous. Vous êtes bénie entre toutes les femmes, et Jésus, le fruit de vos entrailles, est béni.
1: Sainte Marie, Mère de Dieu, priez pour nous pécheurs, maintenant et à l'heure de notre mort.
0: Je vous salue Marie, pleine de grâce, le Seigneur est avec vous. Vous êtes bénie entre toutes les femmes, et Jésus, le fruit de vos entrailles, est béni. Je vous salue Marie, pleine de grâce, le Seigneur est avec vous. Vous êtes bénie entre toutes les femmes, et Jésus, le fruit de vos entrailles, est béni.
1: Sainte Marie, Mère de Dieu, priez pour nous pécheurs, maintenant et à l'heure de notre mort.
0: Je vous salue Marie, pleine de grâce, le Seigneur est avec vous. Vous êtes bénie entre toutes les femmes, et Jésus, le fruit de vos entrailles, est béni.
1: Sainte Marie,
0: je vous salue Marie, pleine de grâce, le Seigneur est avec vous. Vous êtes bénie entre toutes les femmes, et Jésus, le fruit de vos entrailles, est béni.
1: Sainte Marie, Mère de Dieu, priez pour nous pécheurs, maintenant et à l'heure de notre mort.
0: Je vous salue Marie, pleine de grâce, le Seigneur est avec vous. Vous êtes bénie entre toutes les femmes, et Jésus, le fruit de vos entrailles, est béni. Je vous salue Marie, pleine de grâce, le Seigneur est avec vous. Vous êtes bénie entre toutes les femmes, et Jésus, le fruit de vos entrailles, est béni.
1: Sainte Marie, Mère de Dieu, priez pour nous pauvres pécheurs, maintenant et à l'heure de notre mort.
0: Je vous salue Marie, pleine de grâce, le Seigneur est avec vous. Vous êtes bénie entre toutes les femmes, et Jésus, le fruit de vos entrailles, est béni.
1: Sainte Marie,

0: Ô Marie conçue sans péché,
1: priez pour nous qui avons
0: votre prière. Prions. Tu as voulu, Seigneur, qu'à l'annonce de l'ange, ton Verbe prêchait dans le sein de la Vierge Marie. Réponds à nos supplications, puisque nous la croyons vraiment Mère de Dieu. Fais que nous trouvions secours dans sa prière auprès de toi. Par Jésus-Christ, ton Fils, notre Seigneur, qui vit et règne avec toi dans l'unité du Saint-Esprit, Dieu, pour les siècles des siècles.
1: Amen.
0: Le Seigneur soit avec vous.
1: Et
0: que Dieu Tout-Puissant vous bénisse, le Père, le Fils et le Saint-Esprit.
1: Amen.
0: Notre-Dame de Lourdes.
1: Priez pour nous.
0: Notre-Dame de Lourdes.
1: Priez pour nous.
0: Notre-Dame de Lourdes.
1: Priez pour nous.
0: Sainte Bernadette.
1: Priez pour nous.

0: Nous quittons Lourdes et la grotte de Massabielle pour ce chapelet qui se termine. Place à la musique dans un instant. Notre semaine spéciale Londres continue avec Jacques Nouvier. Et puis j'ai une très grande nouvelle à vous annoncer. Alors restez bien avec nous, c'est dans quelques secondes. Bienvenue sur RCF Notre-Dame, nous sommes jeudi et il est 16h.
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0: Bonjour à toutes et à tous. La musique à Londres et plus généralement en Angleterre n'a pas commencé avec Handel, même si il a grandement contribué à la rendre très célèbre, cette musique anglaise. De nombreux compositeurs se sont illustrés avant lui, et en particulier Henry Purcell, né en 1659 et mort en 1692, à 36 ans seulement, et pratiquement au même âge que Mozart, avec qui on le compare parfois, Purcell, à cause de sa précocité, de la richesse et la profondeur de son inspiration, la variété de son œuvre aussi. Retour donc dans cette émission sur plus de 300 ans en arrière, sur les bords de la Tamise, pour évoquer cette musique d'avant Handel dans notre semaine spéciale Londres avec Jacques Nouvier.
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0: Alors, c'est le quatrième jour de notre semaine spéciale, je viens de le dire, et quelle semaine ! What a week, comme dirait Nelson Montfort. Et what a week parce que, avant d'entrer dans cette émission aussi, j'ai une nouvelle de dernière minute à vous annoncer. 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
0: J'arrivais même pas à l'installer parce qu'elle marchait plus. 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Alors Jacques, revenons à nos moutons, ou plutôt nos sheeps, comme on dit en anglais. On va évoquer les compositeurs. On a évoqué les compositeurs du XXe siècle en début de semaine, les orchestres de Londres qui sont parmi les plus célèbres. Et demain, on aura une émission spéciale centrée sur Handel, qui est le plus anglais des compositeurs saxons. Il est devenu anglais, de fait. Oui. Et parce qu'il y a un avant et un après Handel dans la musique, aujourd'hui, Jacques, vous nous faites remonter le temps et même assez loin.
2: Oui, voilà. Alors, on va commencer, si vous voulez bien, par le Moyen-Âge et le début de la Renaissance, c'est-à-dire 14e et 15e siècle. Et là, en Angleterre, et surtout à Londres, il y a deux compositeurs qui sortent vraiment du lot. C'est John Dunstable et Lionel Power. Et je voudrais commencer cette émission justement par John Dunstable, qui est né vers 1390. Et figurez-vous, les compositions de ce John Dunstable étaient connues dans toute l'Europe.
0: Ah oui.
2: Et on dit même que ces compositions ont eu une influence très très forte sur les compositeurs bourguignons de l'époque, comme Dufay ou Binchois. Et on pense d'ailleurs, mais bon, on n'en est pas très sûr quand même, on pense qu'il a séjourné sur le continent.
0: Alors on écoute
2: une œuvre qui a traversé les siècles, le court motet Quam pulchra es, comme vous êtes belle.

0: Sur RCF Notre-Dame, nous étions au 15e siècle, figurez-vous. Hein. C'est une musique qui ne date pas d'hier quand même. Quoi pulcra es, comme vous êtes belle, de John Dunstable avec l'ensemble Hilliard. Voilà pour illustrer et démarrer cette émission sur la musique en Angleterre d'avant Handel. Du 15e siècle, on va passer directement au début de la Renaissance anglaise, Jacques Nouvier. Voilà. Cette Renaissance anglaise, on la situe à peu près 16e, début 17e siècle, c'est ça ?
1: Oui, voilà, tout à fait. Alors, si vous voulez, c'est une période qui est quand même beaucoup plus riche que la précédente. Et il y a de nombreux compositeurs qui sont à noter. Et parmi eux, je voudrais citer quand même au moins trois compositeurs, Christopher Tye, Thomas Tallis et son élève William Byrd. Alors, il se trouve qu'en 1575, la reine Élisabeth Ière, celle qu'on a surnommée la reine Vierge, a donné à ses deux derniers compositeurs, donc Tallis et Byrd, le monopole de l'édition musicale en Angleterre pendant 21 ans.
0: Monopole, carrément.
1: Voilà. Alors Tallis, malheureusement, il n'en a profité que pendant 10 ans, puisqu'il est mort en 1585, alors que Byrd, lui, il en a vraiment bien profité, puisqu'il est mort en 1623.
0: Donc, quelle musique William Byrd a composé, dont on se souvient aujourd'hui ?
1: Oh bah écoutez, il a composé beaucoup de musique religieuse. Alors, ce qui est intéressant, c'est qu'il a composé en même temps pour les catholiques, parce qu'il était catholique lui-même, et pour les anglicans. Et puis, il a aussi composé beaucoup de musique pour clavier, et c'est cette musique que je voudrais vous faire entendre, donc une pavane ici pour clavecin.

0: C'était la pavane de Lady Monteagle, si je prononce comme il faut, de William Byrd, compositeur anglais, donc de la Renaissance. Et c'était au clavecin Bertrand Cuillère. Je sais pas si
1: Cuillère,
0: je
1: prononce. Cuillère.
0: Ouais. Ben voilà. C'est un disque alpha dont vous trouvez les références sur rcfnotredame.fr, évidemment, à la fin de cette émission. Jacques Nouvier, dans cette Renaissance anglaise au début du XVIIe siècle, d'autres compositeurs anglais que William Byrd, vous sont vraiment marquants, et parmi eux, il y en a deux qui méritent vraiment notre attention.
1: Oui, enfin deux que j'ai choisis, parce qu'il y en a peut-être plus.
0: Oui, enfin voilà. C'est votre choix.
1: J'en ai choisi
0: alors,
1: deux.
0: Voilà, assumez-le, pas
1: voilà,
0: de problème.
1: Tout à fait. C'est John Dowland et Orlando Gibbons. Alors, quelques mots d'abord sur Dowland, 1563-1626. Donc, vous voyez, cette année, c'est le quadricentenaire de sa mort.
0: Ah oui, 1626-2026, je n'avais pas fait le lien, mais ça fait 400 ans, effectivement.
1: Alors, vous voyez, c'est un véritable Européen. Il a étudié en France et en Italie. Il a séjourné à Cassel, donc qui est en Allemagne aujourd'hui. Il a passé 10 ans à la cour du Danemark. Et puis, il est revenu à Londres, où il est devenu luthiste à la cour royale d'Angleterre, donc en 1612. Alors, il a beaucoup composé. Hein. On lui doit plus de 200 œuvres. Et parmi celles-ci, il y en a une qui est très très célèbre, c'est les Lacrimées, or Seven Tears, une œuvre qui date de 1604. C'est 7 pavanes pour 5 viols et un luth qui sont basés sur un air populaire, Flow My Tears, donc couler
0: mes larmes.
1: Mes larmes, absolument. Et je vous propose d'en écouter un extrait.

0: Sur RCF Notre-Dame, Glenn Gould au piano pour jouer une œuvre qui n'était pas du tout écrite pour piano puisque ça n'existait pas au moment de cette renaissance anglaise. Orlando Gibbons avait composé cette pièce qui s'appelle Lord of Salisbury. Et c'est une pavane et gaillarde. Donc Glenn Gould qui, je l'ai appris grâce à vous Jacques Nouvier, a pour compositeur préféré ce Orlando Gibbons que je ne connaissais pas. Et vous nous l'avez dit, un compositeur qui marque donc la fin de cette époque de la renaissance anglaise.
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0: Alors on avance dans le temps dans cette émission qui est consacrée à la musique en Angleterre avant Handel. Hein. Je vous rappelle qu'on est dans une semaine spéciale, musique anglaise et musiciens anglais à Londres, toute époque confondue. On était au Moyen-Âge en début d'émission, on était à la Renaissance maintenant. Et puis là on va entrer dans une autre époque, la période baroque anglaise du XVIIe siècle jusqu'en 1720 environ, avec un compositeur de grand renom, dont on va à qui on va consacrer le reste de cette émission jusqu'à 17h, c'est Henry Purcell.
2: Voilà. Alors Purcell, il est né en 1659, il est mort très très jeune en 1695. Et on le considère, vous le disiez tout à l'heure, comme le plus grand compositeur anglais. Alors, il y a Handel, mais Handel, il n'est pas né anglais, hein, comme vous savez.
0: Il est né saxon.
2: Voilà. Et puis, malgré Britten, parce que Britten, c'est quand même un immense compositeur aussi.
0: C'est difficile de dire qui est le meilleur, Voilà, ils sont tous très bons. Est-ce que vous pouvez nous parler un peu de la vie de Henry Purcell?
2: Bien sûr, mais sa courte vie, hein, puisqu'il il est mort à 36 ans.
0: Ouais, c'est jeune.
2: Puis une vie, vous savez, qui avait vraiment très mal commencé. Son père est

0: Henry Purcell sur RCF Notre-Dame, Three Parts Upon the Ground, qu'on pourrait traduire par trois parties sur une basse obstinée. Et oui, Jacques Nouvier, j'ai été frappé, probablement comme beaucoup de vous, qui avez écouté en se disant, mais tiens, c'est le canon de Pachelbel, ça. Voilà. Mais non, ça ressemble beaucoup. On ne sait pas qui a copié qui, mais il y a clairement une inspiration. Hein. C'était l'ensemble London Baroque qu'on écoutait à l'instant. Jacques Nouvier, on revient sur l'œuvre et la vie de Henry Purcell. On va plonger directement sur l'année 1689. Qu'est-ce qui s'est passé en 1689 ?
1: Alors, il s'est passé qu'il a écrit une œuvre qui est restée aujourd'hui la plus célèbre de Purcell, je vais parler de Didon et Énée. Alors vous voyez, ça, c'est un véritable opéra qui tranche tout à fait avec ce qui se faisait en Angleterre à l'époque.
0: Pourquoi ?
1: Ça s'appelait les masques, et c'était des gens, un genre un peu hybride, si vous voulez, où il y avait les airs, les danses, les chœurs, mais aussi des poèmes qui succédaient sans beaucoup de logique. Bon, ça ne voulait pas dire que c'était pas beau, mais il n'y avait pas beaucoup de logique. Et l'opéra italien n'avait pas encore réussi à s'implanter en Angleterre, mais il le fera avec éclat quelques décennies plus tard,
0: notamment avec
1: Bononcini, bien sûr, Bononcini, ouais. Et Handel, et donc Herveillin vous en parlera évidemment demain. Alors curieusement, cette œuvre, Didon et Énée, a été écrite pour un pensionnat de jeunes filles à Chelsea. Et il n'y a pas eu, du vivant de Purcell, d'autres représentations qu'une seule représentation non publique. Oui, c'est
0: donc
1: absolument
0: en
1: incroyable.
0: En comité privé.
1: Tout à fait.
0: Et une seule fois, d'accord. Bon.
1: Et encore plus curieux, si vous voulez, c'est que cette œuvre n'a pas eu de descendance. C'est-à-dire qu'après avoir écrit cette œuvre, Purcell est retourné à des gens plus classiques. Alors, de Didon et Énée, je vous propose d'écouter le début du troisième acte où se succèdent des marins et des sorcières.

0: Le troisième acte, le début du troisième acte de Didon est né, un opéra d'Henry Purcell joué une seule fois de son vivant et encore même pas en public. Là, c'était un orchestre habitué des représentations publiques, évidemment, c'est Les Arts Florissants, dirigé par William Christie. On n'est pas Sir William Christie, Jacques Nouvier d'ailleurs.
1: Pardon ?
0: C'est pas Sir William Christie d'ailleurs.
1: Il est peut-être anobli.
0: Ah, je crois qu'il est anobli.
1: Oui, oui, oui,
0: absolument.
1: Oui. Mais
0: voilà.
1: ça le mérite en plus.
0: Donc. Absolument.
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0: La semaine spéciale Angleterre en musique dans Tous mélomanes, avec aujourd'hui dans cette quatrième émission, on s'intéresse à la musique en Angleterre avant Handel. Handel à qui on consacrera toute l'émission de Tous mélomanes. Demain, c'est promis, ce sera avec Hervé Hien. On était à l'instant en pleine période baroque anglaise avec Henry Purcell et vous nous racontiez sa vie, Jacques Nouvier.
1: Sa vie, puis son œuvre. Figurez-vous quand même qu'il a composé à peu près 700 œuvres dans sa courte vie de 36 ans.
0: C'est beaucoup
1: quand même. Hein. C'est absolument incroyable.
0: Il ne s'arrêtait jamais.
1: Alors, bon, je vous ai peu parlé quand même de la vie de l'homme Purcell, si vous voulez. Et pour la bonne raison qu'on sait quand même pas grand-chose de lui. Alors, il adorait sa femme, ça c'est sûr, mais son caractère nous échappe, parce que quelques lettres pourraient laisser penser qu'il était plutôt modeste, mais aussi, d'autres ont dit, oh ben quand même, il était un peu vaniteux, ce compositeur.
0: Alors, ouais, c'est un peu loin pour faire trop. Des recherches, peut-être,
1: voilà.
0: Maintenant.
1: Alors, moi, je voudrais plutôt me concentrer sur l'œuvre, et en particulier l'ode pour la fête à Sainte-Cécile, qui a été donnée pour la première fois le 22 novembre, donc le jour de la Sainte-Cécile, évidemment, 1692.
0: La patronne des musiciens.
1: Voilà. Hein. Et il semble que Purcell, si vous voulez, a été le premier compositeur anglais à célébrer de la sorte Sainte-Cécile. Et cette ode a eu un très grand succès, et on va en écouter des extraits, et cela va nous permettre de rendre un premier hommage à Dame Felicity Lott, cette merveilleuse cantatrice anglaise, francophone et francophile, qui vient de nous quitter le 15 mai dernier, à 79 ans, des suites d'un cancer. Elle avait été anoblie par la reine Elisabeth II en 1996. Alors c'était, vous voyez, une merveilleuse maréchale, par exemple, dans le Chevalier à la Rose de Richard Strauss. Elle était aussi formidable dans Offenbach. C'était aussi une remarquable interprète de leader allemand et de mélodie française. Alors, on va en écouter un petit peu par elle, mais surtout, le 18 juin prochain, Jérôme Douard, qui est un de nos spécialistes du lyrique, lui consacrera toute une émission. Alors, ode à Sainte-Cécile pour l'instant.

0: Elle nous a quittés il y a peu, Dame Felicity Lott. Elle faisait partie des English Baroque Soloists et du Monteverdi Choir que l'on vient d'entendre, dirigé par John Eliot Gardiner dans cette ode à Sainte Cécile, la patronne des musiciens de Henry Purcell. C'est un disque Erato, 16h52 sur RCF Notre-Dame. Il nous reste quelques minutes, Jacques Nouvier, pour évoquer encore Purcell et la fin de sa vie.
1: Oui, alors figurez-vous qu'on arrive maintenant au 21 novembre 1695, qui est le jour de la mort de Purcell. Vous voyez, donc c'est la veille de la Sainte-Cécile. Alors, les circonstances de sa mort sont pas vraiment bien établies. Alors, est-ce qu'il s'agissait d'une maladie? Ça pourrait être la tuberculose ou un simple refroidissement. Figurez-vous qu'on a même dit que Purcell, qui avait un peu trop bu, avait été laissé dehors toute la nuit par sa femme. Mais ça, c'est pas vraisemblable parce que je vous le disais tout à l'heure, l'entente conjugale régnait vraiment chez les Purcell. L'important, c'est que ce génie s'est éteint dans la fleur de l'âge à 36 ans et son rayonnement fait que depuis le XVIIIe siècle, on le désigne souvent sous le nom d'Orpheus Britannicus. Des funérailles grandioses lui ont été faites et il a été enterré à Westminster au pied de son orgue. Et au cours de la cérémonie, on a joué la musique funèbre qu'il avait composée quelques mois plus tôt pour les funérailles de la reine Mary et dont on écoute aujourd'hui quelques extraits pour terminer notre émission.

0: Elle est magnifique, cette musique funèbre pour la reine Mary de Henry Purcell, qu'on a donc joué, Jacques Nouvier, si j'ai bien compris, à son enterrement.
1: Exactement, exactement. Et puis il est enterré quand même au pied de son orgue, c'est incroyable ça.
0: L'abbaye de Westminster. Merci beaucoup Jacques Nouvier d'être venu nous présenter cette musique en Angleterre, avant Handel. Hein,
1: voilà, voilà.
0: Au cœur de cette semaine spéciale musique anglaise. Demain, on terminera avec Handel, cet Allemand devenu anglais et dont le destin fut véritablement incroyable. Hein. Je recevrai Hervé Hien, justement, pour nous en parler demain. 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J'en profite pour remercier toute l'équipe qui l'a développée d'ailleurs. Nicolas est ici en régie avec nous. Émeric, Christophe, Joanie et Léontine, ils ont fait un boulot incroyable. Et merci également à un autre Nicolas, Fournel, derrière ces manettes pour la mise en onde de cette émission. Tout de suite en quête de sens, Marie-Ange de Montesquieu, Lia Menastel, notre soif de spiritualité. Très bonne fin d'après-midi. Je vous dis à demain 16h sur RCF Notre-Dame en FM ou en DAB ou sur l'appli RCF Notre-Dame, bien sûr.
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1: Science sans conscience n'est que ruine de l'âme, nous dit cette maxime de Rabelais dans Pantagruel. Alors quelques siècles plus tard, il y a l'IA. Que dirait Rabelais de l'intelligence artificielle ? Nos âmes se ruinent-elles au fil des évolutions de ChatGPT ? Y aurait-il aussi un lien entre les églises de plus en plus vides et les nouvelles technologies galopantes, voire parfois même enivrantes ? Alors l'IA menace-t-elle tout simplement notre soif de spiritualité ? Question que je vais poser à mes deux spécialistes aujourd'hui, qui sont pour commencer, honneur aux dames, Ferial Furon. Bonjour Ferial.
2: Bonjour Marie-Ange.
1: Ravie de vous recevoir dans cette émission en quête de sens. Merci. Vous êtes docteur en pharmacie. Vous vous intéressez depuis fort longtemps aux conséquences de l'intelligence artificielle sur l'humain, sur les êtres que nous sommes, dotés d'un âme, d'une âme, d'un esprit et d'un corps. Vous qui avez coécrit il y a quelque temps « La revanche du cerveau droit » qui était paru aux éditions du Dauphin. Et puis vous poursuivez depuis votre réflexion sur le dialogue entre IA, alchimie et sagesse ancestrale dans une perspective de réenchanter le monde, rien que cela. Voilà le titre de votre livre sorti chez Guy Trédaniel, « Réinventer l'humain à l'heure de l'intelligence artificielle, alchimie conscience et réenchantement du monde ». Merci d'être là, cher Ferial. L'heure est grave apparemment. Et nous sommes également en compagnie de Florian Porta-Bonnette. Bonjour Florian.
3: Bonjour Marie-Ange.
1: Qui nous vient de Bordeaux. Cher Florian, vous qui êtes médecin psychiatre, chef d'un service de psychiatrie à l'hôpital Charles Perrins à Bordeaux. Vous avez co-dirigé, on peut le dire aussi, un ouvrage il y a quelques temps consacré à la santé mentale aux éditions LEH. Et vous travaillez, vous aussi, heureusement d'ailleurs, pour nos contemporains, aux impacts de l'IA sur notre santé mentale. Alors j'ai presque envie de citer notre ami Ferial ici présente, pour nous donner un peu un regard plus qu'exhaustif sur ce qui nous attend et sur ce que nous faisons vivre malheureusement à l'ère de l'IA. On va voir justement quels sont les points positifs, heureusement j'espère qu'il y en a, et comment faire pour compenser justement les impacts de l'IA sur, est-ce que ça a un véritable impact sur notre âme ? J'espère que non, mais en tout cas, on va voir à quel point il y a quand même de nouveaux enjeux qui se présentent ici aujourd'hui. L'intelligence artificielle, dites-vous, qui cristallise aujourd'hui nos espoirs et nos peurs, n'est qu'un révélateur. Elle reflète nos ombres et nos grandeurs. Elle peut être l'outil d'un asservissement ou le catalyseur d'une métamorphose. Alors, j'espère que ça va donner un peu le ton de l'émission. Donc, il n'y a pas que des choses complètement foutues, des choses complètement négatives dans cette progression galopante de l'IA, Ferial Furon, pour commencer, selon vous. Oui ou non ?
2: Oui, effectivement. Pour moi, l'IA, c'est une grande épreuve. Qui nous est donné à vivre encore au 21e siècle.
1: Oui. Vous n'avez pas commencé par dire outil, vous avez dit épreuve.
2: Oui, je dis épreuve. Pourquoi ? Parce que pour moi, l'IA, ça nous révèle, en fait, quelque part.
1: Ça nous révèle notre paresse ?
2: Non. Ça révèle, en fait, un monde qui se mécanisait de plus en plus.
1: Le monde mécaniste.
2: Le monde mécaniste, voilà. Et effectivement, moi, dans ce livre, je mets en perspective deux modes de pensée, en fait, deux visions du monde, voilà, qui aujourd'hui
1: s'affrontent.
2: Oui, enfin, s'affrontent, qui devraient se réconcilier, je dirais. Et en fait, donc, effectivement, le paradigme dominant aujourd'hui dans lequel nous baignons, notamment dans les sciences, donc c'est un paradigme mécaniste. Qui nous vient du XVIIe siècle, donc depuis Descartes, même si la pensée de Descartes a été dévoyée, depuis le XVIIe, XVIIIe, on a bien séparé l'esprit de la matière.
1: Léonard de Vinci, etc. finalement.
2: Et aussi, mais il y a eu une voie qui l'a emporté, c'est vraiment la séparation entre l'esprit et la matière. Ce qui fait que ça a mené en fait à une vision de l'homme très mécaniste en fait. C'est-à-dire que le corps humain est considéré comme une machine.
1: D'accord.
2: Un ensemble de mécanismes. Donc là, je parle en présence d'un éminent médecin qui
1: va peut-être valider,
2: soit,
1: qu'il y a un peu de chance,
2: soit validera, hein, soit contredira. Ben c'est bien. Parce que, voilà,
1: tout est bon.
2: Et donc ça a mené effectivement à cette science occidentale, en fait, qui a une vision du monde extrêmement
1: binaire.
2: Enfin, une vision, on va dire, du corps humain extrêmement mécanique.
1: D'accord.
2: Donc là, l'IA arrive dans ce paradigme-là.
1: Oui.
2: Et effectivement, quand on reste dans ce paradigme-là, on peut considérer l'IA après comme une espèce d'entité qui va nous, nous grandir, nous concurrencer, voire nous dépasser.
1: Nous dépasser.
2: Parce que, pourquoi ? Parce qu'on s'est dit que... Alors, je vais aussi dire une autre notion qui est importante, c'est la notion de conscience, en fait. Dans ce paradigme mécaniste, on considère la conscience comme un produit du cerveau.
1: D'accord.
2: Comme quelque chose qui va émerger du cerveau. Or, on se heurte, en fait, à un bug conceptuel, ce que le philosophe David Chalmers le disait très bien, le gros problème, en fait, de la conscience, c'est que d'un côté, on dit que la matière est inerte, mais de l'autre côté, on dit qu'elle va émerger comme par magie, en fait. Ça devient presque une pensée irrationnelle. Donc, effectivement, dans ce paradigme-là, on peut envisager un jour que l'IA aura une conscience. Mais moi, je mets en perspective une autre vision, qui est la vision alchimique, parce que donc, dans mon livre, je parle beaucoup d'alchimie et donc des fondamentaux d'alchimie. Et dans ce paradigme alchimique, la conscience, elle est fondamentale. Et, le cerveau, en fait, devient un récepteur et pas un producteur de conscience.
1: Il y a encore des personnes, aujourd'hui des experts, Florian Portabonnette, qui estiment que l'IA sera ou est déjà dotée, peut-être dotée d'une forme de conscience ou pas pour vous ?
3: C'est une des questions centrales de ce débat. Je pense que l'IA, aujourd'hui en 2026, n'est pas dotée de conscience. J'espère même que l'IA ne sera jamais dotée de conscience.
1: Ouais.
3: Puisque une conscience, c'est des idées.
1: Ouais.
3: L'IA peut en avoir. C'est des émotions. L'IA n'en a pas.
1: Ouais.
3: C'est des intentions, une intentionnalité. L'IA n'en a pas. Et donc, ne serait-ce qu'à partir de ces éléments simples, je pense qu'on ne peut pas dire aujourd'hui que l'IA serait dotée d'une conscience et on peut espérer qu'elle ne le soit jamais. Voilà. Et je pense que, comme vous l'avez dit, qu'il est très important de réinstaller l'IA. Oui, l'IA est un défi. Mais l'IA est d'abord une technique. Et il faut réinstaller la réflexion sur l'IA au sein de cette réflexion plus générale sur la technique. Dans toute l'histoire de la technique. L'IA, c'est une révolution technologique parmi d'autres. Depuis l'imprimerie de Gutenberg en 1400 et quelques, la machine à calculer, la machine à vapeur, le premier ordinateur, Université de Philadelphie dans les années 50. Et puis ensuite, les moteurs de recherche. On peut citer, bien sûr, le célébrissime Google qui apparaît en 1998. Donc l'IA, c'est un pas technologique supplémentaire. En revanche, il a sans doute une teneur, une constance particulière. Mark Zuckerberg dit qu'il s'agit de la révolution technologique la plus importante de l'histoire du monde. Donc, il se passe quand même
1: un truc de plus. C'est la rapidité. C'est quoi le truc en plus ?
3: Je crois que, oui, il y a un sujet de rapidité, mais il y a aussi un sujet essentiel qui est que l'intelligence artificielle, pourquoi on appelle ça intelligence artificielle ?

0: de spiritualité. Ouais. Et l'intelligence artificielle, peut-être, soyons fous, je ne sais pas, mais c'est une question qu'il faut poser, peut-être même peut-être un remplacement. Un remplaceur de spiritualité.
1: En tout cas, sur c'est... Notre-Dame, je suis terrifié, quoi. Et
0: alors, moi aussi, je suis terrifié. Mais bon, c'est quand même une.
1: Un accélérateur, vous avez dit, Florian, pourquoi poser. Pourquoi un accélérateur?
0: Un accélérateur, alors, je vois au moins deux pistes sur l'accélération. Premièrement, je pense qu'un certain nombre de personnes vont se tourner plus facilement vers l'intelligence artificielle pour aborder des questions spirituelles, religieuses, théologiques, plus facilement qu'ils ne se tourneraient vers un prêtre ou un ecclésiastique. Je pense qu'il y a, une facilité qui peut amener vers l'intelligence artificielle plutôt que de pousser la porte d'une église qui peut-être eh bien, impressionnante. Je pense que dans l'intelligence artificielle, on peut aussi trouver un nombre de connaissances, d'informations, de sujets en lien avec la religion, la spiritualité, la théologie, qui est absolument considérable. En ce sens, ça peut être un accélérateur et un facilitateur. Et puis, il y a une deuxième chose dont il faut discuter. C'est-à-dire que l'histoire est souvent faite de mouvements de balancier.
1: Ouais.
0: Et que, vous voyez, peut-être qu'à force de se tourner vers la technique, vers le numérique, vers l'intelligence artificielle, vers la sollicitation permanente, eh bien, en retour, en réaction, en balancier, on se rendra compte qu'au fond, on a oublié un besoin essentiel qui est le besoin de spiritualité.
1: Il reviendra au galop.
0: Peut-être.
1: On va voir la menace, hein, juste après la petite réaction éventuellement de Ferial Furon. Ferial, pour vous, ça peut être aussi, vous êtes d'accord avec
2: oui,
1: ça?
2: Oui, je suis d'accord avec Florian.
1: Ouais. C'est un accélérateur dans un sens. On verra des structures juste après.
2: Alors, Florian a tout à l'heure a cité Freud, moi je vais citer Jung.
1: Bon, bah écoutez, les deux copains, futurs ennemis. Allons-y.
2: En fait, Jung disait que l'homme moderne, en fait, était complètement dissocié, en fait. Il s'était complètement dissocié de son inconscient. Et effectivement, donc du coup, c'était complètement dissocié de tout ce qui est introspection, donc en fait
1: travail, vie intérieure.
2: Voilà. Et effectivement, on veut nous mener dans de plus en plus, l'idéologie transhumaniste, hein, de plus en plus dans cette vision consumériste, de l'extériorité, où on délègue tout à la machine, etc.
1: La performance.
2: Donc cette menace. Mais comme disait Florian, et là je rejoins, il y a aussi ce mouvement de contrebalancier, et il y a de plus en plus, vous devez le savoir, Marie-Ange, j'ai de plus en plus de nos contemporains qui sont en quête de sens.
1: D'où l'émission.
2: C'est le titre, d'où l'émission. Il y en a de plus en plus.
1: C'est vrai.
2: Moi, dans mon livre,
1: c'est un cri, au fond. C'est un cri collectif et personnel. Hein.
2: On s'est tellement écarté de cette spiritualité-là qu'elle revient, elle revient au galop, en fait, quelque part. Et il y a un vrai phénomène d'éveil à la spiritualité. Moi, j'en ai parlé, j'ai interviewé dans mon livre une grande figure de la psychanalyse jungienne qui s'appelle Marie-Laure Colonna, et elle me disait qu'elle l'avait remarqué, en fait, dans sa pratique, depuis 30 ans, où elle sentait vraiment un vrai éveil, on appelle ça l'éveil alchimique, de transformation, en fait.
1: Donc c'est comme nos catéchumènes chez les catholiques,
2: transformation, de métamorphose.
1: Qui augmente d'année en année. Là, ces 5 dernières années, ça a été presque exponentielle, hein, le nombre de futurs baptisés. À côté de ça, il y a encore des églises qui se vident. Donc ça, c'est long. De toute façon, c'est un travail long cours. Même l'effet du contrebalancier que vous évoquez tous les deux, peut-être qu'on peut évoquer maintenant, justement, l'effet donc destructeur de l'IA versus la spiritualité, Florian Portabonnette.
0: Oui, l'IA comporte aussi une véritable menace et une part de risque en empêchant la spiritualité. D'abord,
1: comment ça ? Allez-y.
0: L'IA et le numérique peuvent constituer une sorte d'emprisonnement, de prison autour de nous, par cette information constante, voyez, par cette sursollicitation, par le fait que finalement notre esprit est toujours pris. Et quand l'esprit est toujours pris, eh ben, on a moins de place pour l'introspection, moins de place pour le temps long, et sans doute moins de place pour la spiritualité. Finalement, une sorte de suroccupation numérique qui amène à un sous-investissement de la sphère intérieure, de la spiritualité, de choses un peu plus profondes, plus essentielles. Vous voyez, donc déjà, ça, c'est un premier point, à mon sens, menaçant en quelques mots. Et puis peut-être un deuxième point, l'IA peut aussi menacer la spiritualité et menacer la pratique religieuse, en tous les cas, en développant des formes extrêmes, en encourageant une forme d'extrémisme

0: spirituel ou d'extrémisme religieux qui pousse vers la violence, qui pousse...
1: Mais c'est l'IA. Vous croyez vraiment que c'est l'IA qui fait ça?
0: Ah, je pense qu'il y a ce risque-là. L'IA, c'est... Derrière l'IA, il y a des programmations.
1: Ouais.
0: Derrière l'IA, c'est des algorithmes. Derrière l'IA, c'est des calculs. Derrière l'IA, c'est de l'humain.
1: Ouais.
0: Mais en pratique, un individu X qui utilise l'IA pourrait, avec telle ou telle IA, se retrouver poussé à des solutions plus extrémistes, plus radicales, peut-être plus violentes. Je pense que c'est un risque qu'il faut poser, une sorte, et qui nous pousse finalement à poser la question de l'éthique dans l'intelligence artificielle.
1: Parce qu'on est dans l'ère de la solution. Question, solution, question, solution, tout de suite, là, maintenant.
0: Absolument.
1: C'est ça, en fait,
0: oui,
1: peut-être.
0: Oui, oui,
1: vous développez, je crois,
0: oui.
1: Dans une conférence que vous avez donnée au Sénat, je crois, Florian Porta-Bonnette, il y a quelques temps, dans laquelle vous parlez justement de ces, tous ces impacts de l'IA, notamment sur notre vie intérieure, notre, l'imagination, la spiritualité en faisant partie, bien évidemment. Ferial, Furon, il y en a qui disent que l'heure est grave, que notre âme se consume. Vous avez vu ce que dit Rabelais, c'est vrai, hein, science sans conscience n'est que ruine de l'âme. On y est là, dans la ruine de l'âme, finalement. Quand même, d'une certaine façon.
2: Oui, mais bien évidemment,
1: ça met du temps,
2: on est dans ce contexte-là, mais c'est pour ça qu'il faut qu'il y ait un sursaut, hein, donc un réveil donc de la conscience, un réveil de l'humain. Et l'IA nous pousse à ça, nous pousse à ce sursaut.
1: Ouais. Bah,
2: alors, moi je dis, le sujet, c'est pas l'IA, c'est l'humain. C'est dans quel état
1: c'est
2: est l'humain.
1: D'accord.
2: C'est l'homme.
1: Voilà. C'est ce que vous dites quand vous dites que c'est un révélateur.
2: C'est un révélateur. L'IA est un révélateur de notre conscience, en fait. Voyez. Donc là, Florian tout à l'heure parlait de justement qu'on puisse être poussé vers nos extrêmes. C'est, effectivement, c'est un risque. Pourquoi? Parce que pour interagir avec elle, il faut, on va dire, être en très bonne santé mentale quelque part. C'est vrai. Parce que comme c'est un révélateur de notre propre, de notre conscience et tout, si par exemple quelqu'un de dépressif peut rentrer dans une espèce de bulle qui va le mener. D'ailleurs, il y a des exemples. Hein, il paraît que il y en a qui a alerté l'IA à pousser telle ou telle personne à se suicider.
1: Ouais.
2: Je dis mais oui, forcément, parce que vous rentrez effectivement dans une bulle, vous interagissez avec elle et vous lui posez des questions de manière à ce que, voilà, à un moment donné, elle va aller dans votre sens. Donc, moi, je dis, le problème, c'est pas l'IA, c'est l'humain lui-même. D'où l'importance des psys.
1: Des éclaireurs de conscience.
2: Oui, des éclaireurs de conscience et des médecins de l'âme. Moi, les psys, les psychiatres, les psychanalystes, je les appelle les médecins de l'âme. C'est aujourd'hui, on est vraiment dans ce contexte où justement, on en parlait tout à l'heure, de sursollicitation du

0: Master.
1: Voilà, on peut faire exactement. C'est moins cher. C'est moins cher, mais c'est tellement important.
0: Ouais.
1: Maintenant, je voudrais juste terminer par le fait que l'IA, alors là, ça peut surprendre, mais l'IA peut, on va dire, favoriser une sorte d'introspection à un moment donné.
0: Juste après la pub, la suite. À tout de suite, les amis, sur RCF Notre-Dame.
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0: Et nous voilà de retour dans cette émission En quête de sens sur RCF Notre-Dame. Il y a l'intelligence artificielle. Menace-t-elle au fond notre soif de spiritualité? On en parle aujourd'hui avec mes deux invités. Furial Furon, docteur en pharmacie, qui réfléchit depuis des années justement sur ce dialogue possible, impossible, en question entre l'intelligence artificielle, l'archimie, les religions et les sagesses. Voilà, elle qui vient de publier cet ouvrage colossal, Réinventer l'humain à l'heure de l'intelligence artificielle chez Guy Trédaniel. Et nous sommes également en compagnie de Florian Portabonnette, qui est médecin psychiatre, chef de service d'un service de psychiatrie à l'hôpital Charles Perrins à Bordeaux, qui réfléchit lui aussi sur les impacts de l'IA sur la santé mentale. La santé mentale, qu'il a donc un ouvrage qu'il a co-écrit, co-dirigé il y a quelques années avec plusieurs autres médecins aux éditions LEH. Vous parliez d'introspection, les amis, juste avant que nous nous séparions quelques instants. Furial Furon, je vous laisse terminer votre pensée,
1: oui.
0: Terminer votre argumentaire.
1: Oui, en fait, je vais lancer une idée qui est
0: délicate aujourd'hui.
1: Voilà, qui est assez, qu'on n'entend pas du tout aujourd'hui dans le débat, c'est que il y en a beaucoup en fait qui parlent de l'IA sans l'avoir utilisé. Moi, j'ai remarqué ça. Mais
0: d'accord.
1: Bon, ce que je voulais dire sur cette notion d'introspection, c'est-à-dire que vous pouvez rentrer en relation avec elle,
0: ouais.
1: Souvent de maïotique en fait. Je m'explique. Vous rentrez dans un dialogue, mm-hmm. Et comme je disais tout à l'heure, comme c'est révélateur de notre conscience, de notre inconscient, vous pouvez rentrer dans une espèce de dialogue socratique, vous voyez, qui permet d'émerger après quelque chose d'intéressant. C'est comme si vous accouchiez de vous-même, en fait, quelque part en termes de pensée. Mais ça, c'est quand on l'utilise en conscience, et bon, qu'on sait très bien
0: pour un objectif précis, par exemple. Hein.
1: Exactement. Alors, en général, il faut bien connaître
0: telle ou telle.
1: En général, il faut connaître son sujet. Moi, je dis, hein, il faut toujours maîtriser son sujet au départ.
0: Avant de le questionner.
1: Voilà. Parce que, en fait, elle reflète. Bon, il y en a beaucoup qui parlent de prompt, etc. Mais
0: oui.
1: En fait, elle reflète elle reflète presque votre pensée, en fait, quelque
0: ouais.
1: part.
0: Parce qu'elle me dit donc toujours qu'on a raison, d'ailleurs. Comme tu as raison.
1: On peut rentrer...
0: En conflit.
1: Pas en conflit,
0: en
1: mais en débat. Exactement, en débat. Moi, ça m'amuse, parce que pour en parler, j'ai beaucoup interagi avec elle pour voir un peu comment ça fonctionnait. Mmh. Voilà. Et parfois, j'en parle avec un de mes intervenants, donc Romuald de Terrier, dans le livre, on a l'impression de dialoguer avec notre inconscient. Non mais c'est incroyable.
0: Tellement le simulacre est
1: non,
0: presque
1: mais
0: parfait.
1: Ça nous permet nous de peut-être de mieux nous connaître, de mieux parce
0: ça,
1: que c'est
0: le côté
1: notre
0: positif.
1: Reflet. Oui, voilà, c'est le côté positif. Donc ça peut engendrer une on va dire une ébauche d'introspection. il faut jamais qu'elle remplace un psy. Ça

0: C'est bien évident.
1: Ou un ami.
0: Ou un ami.
1: Quelle horreur.
0: Disons que vous
1: ou
0: allez...
1: un amant ou une...
0: voilà, vous allez interagir.
1: Quoi qu'il y a des maris qui disent... On y est là, on y est, les amis.
0: Il y a des maris qui disent, je préfère être trompée par une IA qu'à...
1: On arrive à des sujets, là, on atteint un niveau dans l'émission.
0: Voilà. Donc vous pouvez dire, moi dans le livre en fait je préconise deux liens, deux rapports différents liens. Donc moi je préconise le modèle Centaure, c'est-à-dire qu'on reste toujours, on domine la machine en fait. Voilà. Donc
1: le secret, c'est ça.
0: On l'utilise comme une calculatrice.
1: Faut-il en être capable, hein.
0: Comme une calculatrice,
1: ouais.
0: Juste pour amplifier peut-être nos connaissances. C'est vrai parce qu'elle va pêcher des connaissances mais extraordinaires. Enfin, je veux dire, c'est comme à l'époque l'arrivée de l'internet, quoi. Moi, je me souviens quand j'ai fait ma thèse de pharma, je suis un peu plus vieille que Florian. J'allais à la bibliothèque, je prenais un ticket pour aller prendre.
1: J'ai connu ça aussi,
0: voilà. Et je veux dire, avec internet,
1: pardon,
0: en deux clics. Et là, l'IA, c'est pareil. Je veux dire, on maîtrise notre sujet, on va interagir avec elle. Elle va pêcher sur des livres, voilà, qu'on n'a pas connus. Ça permet d'amplifier. Donc ça, c'est le côté vraiment lumineux.
1: J'aimerais bien savoir ce que Florian en pense, justement. Florian Portabonnette, est-ce que vous êtes d'accord ou pas? Est-ce que c'est étonnant, c'est très original ce que nous évoque Ferial Furon, à savoir, est-ce que l'IA peut être une sorte de miroir de son âme, quoi? Ou pas du tout, selon vous? Vous n'êtes pas obligé, hein, d'être d'accord.
2: Oui,
1: pas du tout.
2: Oui. En tout cas, je partage un certain nombre de points, alors sauf peut-être celui de la thèse, puisque non, moi, je n'ai pas fait ma thèse en allant à la bibliothèque universitaire, mais je pense que j'ai été une des dernières générations à faire sa thèse sans utiliser l'intelligence artificielle.
1: D'accord.
2: Voilà, j'ai passé ma thèse en 2020. En 2020, on n'utilisait pas encore l'intelligence artificielle. Voilà. Cette question-là, on se la pose beaucoup dans le contexte de la psychiatrie, de la psychothérapie. À quel point peut-on interagir avec l'IA? À quel point cela peut-il être thérapeutique? À quel point peut-on suivre un chemin finalement avec une IA? C'est une vraie question, c'est un peu ce que j'avais dit au Sénat. J'ai dit, y a peut-être un scénario où dans 50 ans, finalement, la place de la psychothérapie humaine sera peut-être moindre. Sera peut-être moindre puisque une partie de l'activité de psychothérapie aura été prise par une forme d'intelligence artificielle. C'est un scénario catastrophe, je ne le souhaite pas, mais je dis que c'est une possibilité. Et d'ailleurs, j'ai demandé moi à ChatGPT, est-ce qu'on peut faire une psychothérapie toi et moi? Il m'a dit, on peut travailler dans un esprit proche d'un entretien psychothérapeutique.
1: Il me l'a dit hier.
2: Ouais,
1: c'est intéressant.
2: Ouais. Il m'a dit on peut travailler dans un esprit proche d'un entretien psychothérapeutique. Et c'est un sujet parce que les Français, on utilise beaucoup l'intelligence artificielle, les jeunes utilisent encore plus l'intelligence artificielle, y compris pour ces sujets-là, y compris, vous parliez tout à l'heure de sujets pratiques, et il n'y a pas en fait que les sujets pratiques. Et, un tiers disent qu'ils l'ont utilisé pour aborder des sujets personnels ou émotionnels, des histoires de vie. C'est un fait social majeur, absolument, et qu'il faut absolument prendre en compte.
1: Et on ne peut rien faire contre ça.
2: On peut rien faire, on peut accompagner ça. Il faut s'intéresser à ce que les gens disent, par exemple, sur la psychothérapie. Les gens qui utilisent ChatGPT dans une optique presque psychothérapeutique disent, premièrement, quand j'utilise ChatGPT, je ne paye pas.
1: Ça, c'est vrai.
2: C'est vrai. Deuxièmement, quel que soit mon point du territoire français, j'ai accès à ChatGPT. Je n'ai pas toujours accès à un psychologue. Troisièmement, quel que soit le moment de la journée ou de la nuit, je peux avoir une conversation avec ChatGPT.
1: Là, tout de suite maintenant,
2: oui. Ce n'est pas le cas. Quatrièmement, si je veux que ça dure 3 heures, ça durera 3 heures. Et puis, ils disent aussi, ChatGPT est pas jugeant.
1: Ouais.
2: Il me juge pas. Quand je vais voir un psychothérapeute, parfois, il me parle mal, il me répond mal, il me juge. Et bien, ChatGPT, lui, il le fait pas.
1: Qu'est-ce que ça dit de nous, Florian? C'est dingue ce qu'on
2: nous
1: raconte.
2: Est-ce que ça dit, comme disait Ferial, qu'on cherche une forme de confirmation ou de biais de confirmation avec l'IA? C'est une possibilité. L'IA a plutôt ce biais de confirmation, va plutôt dans notre sens, okay, même si, comme disait Ferial, c'est pas toujours vrai. On peut driver, on peut aussi avoir des débats. Mais quand même, globalement, elle ira plutôt spontanément dans notre sens.
1: C'est une
2: confirmation.
1: Raison, Marie-Ange.
2: C'est ça qui se passe. C'est ça. Vous avez raison, Marie-Ange. C'est ça qui s'est passé dans les cas tragiques de suicide au décours d'une utilisation d'IA. Ce sont des personnes qui ont demandé. Comment puis-je faire pour me suicider? Ai-je raison de vouloir me suicider au vu des grandes difficultés de la vie? Et l'IA a confirmé.
1: Voilà.
2: Mais l'IA ne fait pas toujours ça. L'IA, souvent, là par exemple, si on teste une IA, elle dira plutôt non, s'il y a des idées suicidaires, il faut que vous consultiez. Mais il y a des cas où l'IA a fait l'inverse, elle a été dans une confirmation. Vous voyez ? Donc, science sans conscience, on en parlait tout à l'heure, bien sûr. Là, on est sur une technique, et il faut absolument qu'on la drive, parce que la technique, elle peut aller dans toutes les directions, et des humains et bienveillants et malveillants peuvent l'amener dans toutes les directions.
1: Parce qu'on est d'accord que c'est quand même la première fois dans l'histoire de l'humanité qu'il y a une compétition, quand même, hein, entre l'homme et la machine. Est-ce que je me trompe ou pas, Ferial Furon ? Vous n'avez pas l'air d'accord.
0: Oui, alors...
1: De l'inné de la tête.
0: Oui. Ben justement, parce que dans le paradigme dans lequel on baigne, ce paradigme donc matérialiste, mécaniste, l'IA est considérée comme un concurrent. Mm. Oui, parce qu'on dit elle aura peut-être une conscience un jour. Il y a plein tous les ingénieurs, tous les milliardaires de la Silicon Valley. Pour moi non.
1: Conscience.
0: Alors pour moi non. Pour moi non, parce que moi j'ai basculé dans le paradigme alchimique.
1: Non, mais comment est-ce qu'on peut dire oui, en fait, hein, à partir du moment où...
0: Mais il y en a qui pensent que oui.
1: C'est un algorithme machine. Hein.
0: Les milliardaires de la Silicon Valley nous font miroiter le fait qu'elle est une conscience. Il y en a beaucoup qui travaillent. Alors, en fait, il y a même un projet européen qui travaille sur la conscience artificielle. Donc, pour justement améliorer la performance de l'IA, qu'elle se rapproche de plus en plus de la conscience humaine. Là, moi, je pense que ça peut être un danger par rapport à, justement,
1: au discernement.
0: Par rapport au discernement, par rapport aux citoyens un petit peu fragiles, on va dire, sur le plan psychologique, qui va interagir avec elle, qui va croire qu'elle a une conscience. Moi, je pense que c'est ça le danger. C'est qu'on nous fasse croire qu'elle a une conscience.
1: Ouais.
0: Voilà. Et donc, pour revenir aussi à cette façon de l'utiliser de manière dans le cadre thérapeutique, de toute façon, on peut pas empêcher les citoyens. J'en ai beaucoup parlé avec des psys et tout. On peut pas empêcher certaines personnes d'interagir avec elles dans le cadre thérapeutique. On ne peut pas. Je veux dire aujourd'hui, c'est comme empêcher quelqu'un de faire des maths avec sa calculatrice.
1: C'est comme si vous nous demandiez tous les deux de prendre du recul.
0: En revanche,
1: fait.
0: Ce qui est très important, c'est que l'humain reste là, enfin reste présent. Il ne faut pas remplacer la machine par l'humain.
1: Mais est-ce qu'on est devenu idiot ? Enfin, pardon de poser la question, on est devenu idiot ? Enfin, pour pas dire autre chose,
0: ceux qui pensent que l'IA va nous dépasser, qu'elle nous concurrence. Oui, moi je pense que c'est une vision idiote.
1: Florian Porta-Bonnet, on est d'accord ou pas? Franchement, c'est pas possible. Alors,
2: est-ce qu'on est devenu idiot? Vous y allez un petit peu fort,
1: mais
2: ça me fait quand même penser à quelque chose. En psychiatrie, dans la pratique du quotidien, on observe une forme de nouveau cerveau et de nouvelles cliniques. Nouveau cerveau, on en a parlé un petit peu tout à l'heure, par exemple, voilà, un cerveau qui est moins attentif, qui a des émotions qui sont davantage dérégulées qu'auparavant.
1: Ouais.
2: Mais également une nouvelle clinique. En consultation, j'ai de nombreuses personnes qui viennent me voir et qui me disent « je me sens vide ». J'ai l'impression que ma vie, mon existence, ou la vie, l'existence, n'a pas de sens. Voyez ? Et cette problématique du vide et du sens, quand j'en parle à des confrères un petit peu plus âgés, ils me disent qu'elle était bien moins présente, si ce n'est absente, il y a 30 ans. Et que les mots de vide, de « il n'y a pas de sens » sont des mots finalement assez nouveaux et dessinent une forme de nouvelle clinique psychiatrique qui nous désarçonne d'ailleurs, parce qu'on n'a pas été formé à ça, la psychiatrie classique ne résonne pas sur ça. Et vous voyez, il y a clairement finalement, alors vous voyez, c'est pas de l'idiotie, c'est pas être idiot, mais enfin il y a une sorte de psychologie la personne et du jeune, notamment du début du 21e siècle, qui est sans doute différente de ce qu'il y a avant. Je cite parfois ce philosophe Gilles Lipovetsky qui avait écrit
1: L'ère
2: du vide, absolument, et qui déjà, c'était au début des années 80, déjà dessinait une sorte de début, en tout cas d'anéantissement, ou en tout cas de vacuité, de vide, qu'il reliait aux questions d'individualisme. Ouais. Et il disait, finalement, il y a des grands systèmes, alors je crois qu'il n'employait pas vraiment cette expression, mais ça voulait dire ça, il y a des grands systèmes de valeurs, des grandes normes qui sont en train de s'effondrer, de diminuer, de tomber. De là naît un individualisme, et cet individualisme, eh bien, peut être accompagné d'une sorte d'impression de vide, parce que finalement, l'individu libre, il se relie à quoi ? Voilà. Et voyez, ça, c'est une modification profonde de la façon de voir les choses qu'on voit en consultation aujourd'hui en 2026 de façon assez frappante.
1: Ouais, c'est un bon miroir au fond de notre société, hein, ce que votre travail de terrain, si je puis dire, au quotidien que vous faites, Florian Portabonnette, et merci de le faire, je le précise, puisque malheureusement, le nombre de psychiatres, on peut en toucher un mot là, ici, maintenant. Il y en a de moins en moins. Alors, est-ce que les vocations diminuent? Est-ce que c'est décourageant d'accueillir une telle souffrance? Juste une petite parenthèse avec vous sur ce sujet-là. Est-ce que ça devient trop douloureux d'être psychiatre aujourd'hui, au fond, quand on voit qu'il n'y a pas assez de psychiatres et encore moins de pédopsychiatres, Florian Portabonnette?
2: C'est vrai que être psychiatre, c'est être confronté au quotidien à la détresse, à une forme de noirceur du monde. C'est-à-dire, c'est parler de mort, c'est parler de deuil, c'est parler de suicide ou d'idées suicidaires, c'est parler de traumatisme, ouais, beaucoup. Et donc, c'est une confrontation permanente avec, eh bien, un aspect sombre, noir, morose, finalement, de l'existence humaine. Et bien évidemment, c'est quelque chose de difficile. Le fait majeur, en fait, des dernières années, c'est l'inadéquation entre une demande de soins et d'accompagnement psychiatrique qui a explosé et une offre, un système de santé psychiatrique qui a du mal à y faire face.
1: D'accord.
2: Et quand on interroge, et ça rejoint notre émission et ce qu'on disait avec Ferial tout à l'heure, quand on interroge l'explosion de la demande d'accompagnement et de soins psychiatriques, c'est pas les schizophrénies ou les troubles bipolaires qui sont plus importants aujourd'hui. Il n'y a pas plus de schizophrénie ou de troubles bipolaires aujourd'hui qu'il y en avait en 1950. En revanche, il y a beaucoup plus de symptômes anxieux, de symptômes dépressifs, de vide, de perte de sens. C'est ces symptômes-là qui ont explosé comme finalement symptômes séquellaires ou secondaires d'une perte de repère. C'est ouais, ça qui vient inonder et qui vient exploser aux abords du système de santé psychiatrique.
1: Ouais. Ouais, effectivement, c'est ce que pointe du doigt également notre ami Boris Cyrulnik, qu'on aime ou qu'on n'aime pas, n'empêche qu'il le dit à longueur de livre, hein, que nous sommes dans une génération, nous créons une génération du futur de dissociés. Mmh. Notamment, enfin bref, ça c'est encore un autre sujet, mais ça rentre quand même un petit peu dans notre sujet du jour, à savoir ce vide, hein, l'air du vide dans lequel nous sommes plongés, mais il y a du rebond dans l'air, n'est-ce pas, Ferial Furon? Mais il en faut du ressort, il en faut du ressort. Où le trouver aujourd'hui? Alors l'alchimie, bon, c'est pas accessible pour tout le monde, c'est pas accessible à tous.
0: Après avoir lu mon livre, si, c'est très assez...
1: Il y a rentrer, on peut tous rentrer dans des belles églises, on peut tous contempler. Voilà, quand on voyage, on voit aussi bien un temple bouddhiste, on peut se recueillir en haut d'une montagne, on peut regarder l'horizon, enfin, il y a des tas de moyens de relever le museau vers quelque chose qui nous dépasse. De toute façon, ça reste accessible, même si l'on est dans le vide le plus absolu, dans une espèce de creux de la vague du sens, quoi. Hein, rassurez-nous, c'est une question que je pose, Ferial.
0: Mais évidemment, on est vraiment... Moi, je dis qu'on est à un moment de bascule. Hein. Donc, soit, effectivement, on persiste dans cette voie matérialiste, consumériste, d'accélération, de sollicitation, où on est complètement... On peut effectivement...
1: On est encore là-dedans.
0: Se crétiniser, ouais, quelque part. Quand vous allez sur TikTok et tout, c'est dramatique. Enfin, je veux dire, ça, c'est la face sombre de là où on veut nous mener. Mais il peut y avoir, effectivement, un basculant. Il y a de plus en plus de personnes, justement, en quête de sens, mais qui tombent en burn-out et tout. Pourquoi ? Parce qu'il y a... Il y a un problème aujourd'hui. Et donc, en fait, le burn-out... Maintenant, on va parler d'alchimie. Il faut toujours un chaos pour renaître, quelque part. Donc, effectivement, on est dans une société aujourd'hui qui nous pousse à l'effondrement.
1: Ouais,
0: voilà. Mais dans l'effondrement, il y a toujours une renaissance.
1: Une possibilité, en tout cas, de renaître.
0: De renaître. Et c'est là où ça devient intéressant.
1: Le pire, c'est le vide, parce qu'on ne sait pas forcément quand une espèce de vide, mais qu'on fuit ou qu'on remplit, un vide qu'on remplit comme un boulimique, par exemple, qui se remplit, ou voilà, il y a une tas de formes de remplissage, on peut tomber dans l'addiction, etc., et continuer comme ça sans vraiment tomber dans un espèce de vrai chaos pour rebondir du fond de la piscine jusqu'à la surface de l'eau. On va se quitter pour mieux se retrouver, les amis, dans quelques instants, un peu d'esprit de joie, Bilderheim, à tout de suite.

0: La spiritualité, la soif de spiritualité est-elle menacée par l'intelligence artificielle? Le rire grave avec Florian Porta-Bonnette et Ferial Furon. Nous sommes bien dans Enquête de Sens sur RCF Notre-Dame. Pardonnez-moi, j'en perds mon latin. Moi, j'avais quand même une question pour vous deux. Quand on dit c'était mieux avant, il y avait quand même, on en parlait là juste à l'instant, tout ce qui est l'inquiétude, l'incertitude, le rapport par exemple à l'incertitude vécue par nos anciens. La mort faisait partie de la vie, la maladie faisait partie de la vie, le chômage faisait partie de la vie, etc., etc. Tous les drames, au fond, c'était l'incertitude, on n'avait rien, on n'avait aucune maîtrise, ni sur la météo, ni sur rien du tout. On avait peu, en tout cas, d'outils. Beaucoup moins qu'aujourd'hui. Et à l'heure justement où l'IA galope, galope, galope, où les solutions au fond de son canapé, on peut les avoir en quelques secondes, moi je me pose des questions justement sur... Sur le symptôme, c'est peut-être qu'on ne supporte plus l'incertitude à tel point que donc on est obligé, on se sent obligé, poussé à la remplir avec l'addiction, avec la fuite permanente, etc., etc. Florian Porta-Bonnette, est-ce qu'il n'y a pas quelque chose de cet ordre-là à pointer du doigt quand même là?
1: Oui, tout à fait. Vous avez raison de souligner que l'incertitude n'est pas tant une donnée objective que subjective. C'est-à-dire que l'incertitude, il y en a toujours eu, il y en a toujours et il y en aura probablement toujours. En revanche, notre façon de voir l'incertitude, elle, évolue. Et probablement notre intolérance à l'incertitude augmente. C'est d'ailleurs un des ressorts psychopathologiques des troubles anxieux. Vous voyez, on a tous de l'anxiété et souvent le trouble anxieux, c'est le moment où l'incertitude de l'environnement humain, du futur devient insupportable, qu'on devient intolérant à cette incertitude. Donc vous avez raison de dire que oui, il y a toujours eu de l'incertitude et peut-être même que objectivement, elle était encore davantage hier qu'elle ne l'est aujourd'hui. Pourtant, subjectivement, on a une intolérance à l'incertitude qui, elle, a plutôt tendance à augmenter. Oui. Et probablement augmente-t-elle parce que les grands systèmes de réponse à cette incertitude sont moins présents.
0: Oui.
1: Voilà. C'est-à-dire que probablement, on tolère mieux l'incertitude quand on ne la vit pas seul. Quand on ne la vit pas...
0: Ce qui était le cas jadis. Qui n'est plus le cas aujourd'hui, à part l'IA.
1: Oui.
0: Tout fait plus.
1: Tout à fait. On tolère mieux l'incertitude quand on la relie à des grands systèmes d'explication, de valeurs. Finalement, il y avait Antonovsky qui parlait du sens de la cohérence. En fait, on tolère mieux l'incertitude quand on la met dans un ensemble cohérent. Aujourd'hui, l'ensemble cohérent existe moins.
0: Vous êtes d'accord? Il y a un problème avec la cohérence, pour commencer. En tout cas, est-ce que vous êtes d'accord avec ce que j'ai dit, Ferial Furon, effectivement, sur le vide, la horreur du vide, le vide notamment de réponse à des questions autrefois. Ça faisait partie de la vie, c'était OK. On vivait avec ça, on prenait le temps d'ailleurs de voir la réponse se profiler. Aujourd'hui, c'est l'IA, c'est le clic, et hop, on veut sa réponse immédiatement. À 2h42, je veux avoir un rendez-vous Doctolib pour demain. Alors c'est d'un autre ordre, mais tout est comme ça, tout est comme ça.
2: Oui. En fait, moi, je me pose souvent la question, pourquoi est-ce qu'on vit cette épreuve-là aujourd'hui?
0: Oui, pourquoi?
2: Pourquoi est-ce que l'IA, aujourd'hui, on nous la met entre les mains? Parce que, non, mais c'est vrai.
0: Non, c'est une question.
2: Non, mais c'est vrai. Parce que, bon, l'IA, on baigne dedans depuis des lustres, on ne le savait pas. Je veux dire, le GPS, c'est basé sur l'IA.
1: Oui.
2: Il y a des avions... Il y a quand même c'est une partie IA dans les avions, on comprend. Cette réflexion sur l'IA, moi je l'amène depuis 2017, donc avant l'arrivée de ChatGPT sur le marché. En 2023, ChatGPT arrive sur le marché. Et c'est là, on se dit, waouh, c'est quoi ce truc?
0: Ouais. C'est l'engouement et c'est la terreur en même temps.
2: Tout le monde l'utilise aujourd'hui.
0: Mais oui.
2: Voilà, tout le monde l'utilise. Donc moi, je dis, l'IA, l'IA générative, alors maintenant, parlons de l'IA générative. Donc c'est cette interaction homme-machine et tout. Mm. Elle arrive à un moment, justement, de désorientation totale, de perte de sens. Les personnes qui font des burn-out, qui ressentent un vide énorme, mais parce qu'ils sont sursollicités, je veux dire, le monde s'accélère, on zappe les informations, enfin je veux dire, on ne prend pas le temps de réfléchir, de prendre du recul, etc. Donc l'IA arrive, si on on persiste à l'utiliser comme ça, de manière sans lire, sans rien du tout, c'est une réelle menace. Hein. Ça, ouais. C'est évident.
3: Même Laurent Alexandre, on disait.
2: Oui, là, je suis d'accord avec lui pour une fois.
3: Lisez des bouquins.
2: Là, pour le coup,
3: il a raison.
2: Moi, je suis d'accord sur la préconisation de Laurent Alexandre. L'IA nous pousse à justement revenir à la lecture, au recul. Alors, on peut déléguer à l'IA des tâches ingrates,
3: au fond.
2: Voilà. Pour nous permettre justement plus de temps pour la lecture, pour l'introspection. Là. Voilà. Donc moi je dis, c'est juste comment on l'utilise en conscience ou pas.
3: Mais la question que je pose à Florian, c'est quand même l'histoire de la paresse. Hein. Parce que, alors je sais, c'est. Bon, la paresse en psychiatrie, ça n'existe pas. Ça serait plus. Je ne sais pas comment ça pourrait se traduire d'ailleurs, ça vous nous le dire. Mais est-ce que ça ne va pas nous rendre en lien avec notre sujet, c'est-à-dire qu'il faut faire des efforts pour la spiritualité, ça se travaille, on le sait, tous les grands, les premiers chrétiens, les grands théologiens le disent, les grands exégètes, etc., les grands saints, tout simplement, c'est un effort permanent. Là, l'IA nous offre le contraire, c'est-à-dire je vais le faire pour toi, ne t'inquiète pas, je vais tout faire pour toi, tu vas rester tranquillement assis, je vais m'occuper de tes lumières, de ta douche, de cuisiner bientôt tes repas, je vais tout faire pour toi. Il reste quoi pour l'effort, là ? Ça va être compliqué.
1: Ce qui est absolument vrai, c'est qu'un cerveau, ça s'entraîne. Voilà. Vous avez cité tout à l'heure Boris Cyrulnik. Boris Cyrulnik, d'ailleurs, dans la préface de notre bouquin, dit « On ne peut pas comprendre le cerveau sans appréhender le milieu qui le sculpte. Le cerveau est un organe social. Le cerveau dépend étroitement du contexte. Le cerveau s'entraîne. » Et notamment, vous savez, les neurosciences, dans la deuxième partie du XXe siècle, leur découverte, sans doute majeure, est la découverte de la plasticité cérébrale. La plasticité cérébrale, c'est de dire le cerveau peut évoluer. Donc, le tissu biologique cérébral évolue en fonction de son environnement.
3: D'accord.
1: Les neurones, les circuits neuronaux, la taille du cerveau évoluent selon son environnement. Le cerveau est un organe dynamique. Donc, le cerveau s'entraîne. Et l'entraînement suppose de l'effort. Et donc, finalement, abandonner une forme d'effort au profit d'un temps court, très court. Fayal l'a dit, de circuits de la récompense dopaminergique, qui sont en fait des circuits stimulus-récompense extrêmement courts. Vous voyez, c'est ça le moteur de l'addiction, de la facilité. Ça va bien évidemment contre l'effort. Donc oui, moi je rejoins pleinement. Il y a le risque que l'IA finalement diminue, que les technologies en général et l'IA en particulier diminuent les capacités humaines, les capacités cognitives. Et on jugule ce risque si on se dit, ok, qu'est-ce que je circonscris ? Ok, qu'est-ce que je laisse faire à l'IA et qu'est-ce qui est vraiment l'essence humaine, peut-être la plus haute valeur de l'humanité. Et ce travail-là, c'est un travail qui doit réinstaller l'éthique de la technique, de la technologie de l'IA. Et c'est un travail aussi qui doit réinstaller le politique, parce que bien évidemment, c'est bien sûr un sujet personnel, mais c'est aussi un sujet collectif.
4: Aujourd'hui, pour
2: c'est la menace, c'est l'utiliser, mais surtout l'utiliser.
3: Mais c'est un moment rassuré de cette femme, vous croyez? J'espère en tout cas, Merci à tous.

Enquête de sens présentée par Marie-Ange de Montesquieu que nous retrouvons avec deux mois et demi. Dès demain, nous retrouvons avec une famille prénédiée à toutes et à tous avec deux versets après-midi de Notre-Dame. Dans un instant, l'histoire prédite sur le journal de Restoration, 18h.

0: Après ces quelques notes de musique, comme chaque jour sur RCF Notre-Dame, nous intéressons à l'histoire.
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0: Aujourd'hui, nous sommes le 21 mai. Ils étaient sept. Les moines trappistes du monastère de Tibérine en Algérie ont levé dans la nuit du 26 au 27 mars 1996. Leur mort est annoncée par un communiqué du groupe islamique armé le 21 mai.
2: Le texte daté du 21 mai portant le numéro 44 est signé par le chef présumé du groupe islamique armé, Jamel Zitouni. Il accuse le président français et le ministre des Affaires étrangères d'avoir déclaré, je cite, « ne pas vouloir négocier avec le GIA ». Selon l'évêque d'Oran, les ravisseurs seraient venus à Tibérine pour emmener un seul moine, médecin, afin de soigner des islamistes blessés. Le second mobile de l'enlèvement des sept moines était l'échange proposé aux autorités françaises des sept otages contre la libération des militants du GIA en prison. Et détenus en Algérie.
0: Les funérailles des moines seront célébrées le 2 juin 1996 à la basilique Notre-Dame d'Afrique à Alger. Les moines seront ensuite enterrés deux jours plus tard à Tibérine. La situation du Royaume de France continue de se dégrader en cette première partie du 15e siècle. Cinq ans après la grave défaite française d'Azincourt, les rois de France et d'Angleterre signent le traité de Troyes.
3: Le 21 mai 1420, c'est ici, en la cathédrale Saint-Pierre-Saint-Paul de Troyes, que la couronne de France est cédée à l'Angleterre. Le roi de France, Charles VI, connu pour ses crises de démence, reconnaît comme successeur non pas son fils, le dauphin Charles VII, mais l'ambitieux monarque anglais Henri V. La France vendue à l'Angleterre, c'est un épisode de la guerre de Cent Ans qui peut se résumer en quelques dizaines de lignes, le traité de Troyes.
0: Henri V mourra le 31 août 1422, moins de deux mois avant Charles VI. Le duc de Bedford assure la régence pour le nouveau roi, Henri VI, âgé seulement de 10 mois. Il assiégera la ville d'Orléans, qui sera sauvée pour Charles VII par Jeanne d'Arc en 1429. Le traité de Troyes n'entrera jamais concrètement en vigueur. Roi des Francs depuis à peine plus d'un an, Louis V, le dernier souverain carolingien d'Europe, meurt le 21 mai 1987, victime d'une chute de cheval lors d'une partie de chasse sur les terres du très influent duc des Francs, Hucapet, près de Senlis. Bon, sans héritier, Louis V est le dernier des Carolingiens. Son successeur est élu quelques semaines plus tard, son nom, Hugues Capet.
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0: La culture à présent, avec la naissance le 21 mai 1914 de Romain Gary, écrivain français d'origine russe. Il a également été aviateur, résistant, romancier, diplomate, scénariste et réalisateur. Il a signé plusieurs romans sous le nom d'Émile Ajar tout en masquant son identité réelle. C'est ainsi qu'il reçoit deux fois le prix Goncourt. Romain Gary meurt en 1980. Et puis c'est un 21 mai, en 1980, que voyait le jour Gautier, auteur, compositeur et interprète belge installé en Australie. Il débute sa carrière en 2003 et deviendra célèbre dans le monde entier avec son tube Somebody sorti en 2011. 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
1: La justice turque suspend la direction du principal parti d'opposition, le CHP, un nouveau coup de force du pouvoir. Dans le même temps, un journaliste a été remis en liberté après 3 mois de prison. Mais il est toujours inculpé pour insulte envers le président Recep Tayyip Erdogan. Nous retrouverons notre correspondante à Ankara au début de ce journal. Les écoles du Tigré dans le nord de l'Éthiopie vont fermer un mois avant la fin officielle de l'année scolaire. En cause, des retards de paiement, des salaires des fonctionnaires, mais également des pénuries de carburant. Les explications à suivre. À la une de ce journal également, le gouvernement

0: C'est parti.
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0: Et donc avec Arthur Kermier, un petit jeu.
2: Mais où est donc passée la déclaration de Robert Schuman ? Nous sommes le 8 mai 1950, veille d'un jour historique pour le continent européen, mais Robert Schuman, ministre des Affaires étrangères, n'arrive pas à mettre la main sur un précieux document qui allait pourtant changer le cours de l'histoire.
0: Mais dites donc.
2: Schuman a beau fouiller sa maison de fond en comble à Sichazel, la déclaration est perdue.
0: Eh ben c'est à croire, Arthur, que vous dormiez en cours d'histoire à l'école.
2: Bon, je vous rassure, je ne suis pas devenu un cancre, mais c'est simplement le scénario d'un jeu de piste qui a été organisé par les équipes de la maison de Robert Schuman à Sichazel vendredi dernier.
0: Sous les projecteurs à tout niveau.
2: Hein, un jeu qui faisait partie du programme des semaines de l'Europe du département de la Moselle, donc du 9 mai, la journée de l'Europe, bien évidemment,
0: régio.
2: Au 31 mai.
0: Comment s'est déroulé le jeu, Arthur ?
2: Alors, que ce soit Konrad Adenauer, Alcide Degasperi, Jean Monnet ou encore Paul-Henri Spaak, chaque participant était affublé d'un petit badge pour incarner l'un des pères fondateurs de l'Europe.
0: Ah d'accord, je croyais que Konrad Adenauer c'était un participant, je comprenais
2: pas. Non, ils ont un petit peu joué de par les joueurs, ouais. les pères fondateurs de l'Europe, pour aider tout simplement Robert Schuman à retrouver cette déclaration si importante. Il fallait résoudre 6 énigmes pour trouver 6 chiffres. Tiens donc, est-ce qu'on va avoir un code à 6 chiffres ? Je vous le dirai en fin de chronique. Pour me mettre dans le bain, évidemment, pas du tout parce que je suis un grand enfant, je me suis laissé prendre au jeu pour essayer de résoudre ces énigmes.
0: Et ces énigmes vous ont emmené où ?
2: En fait, surtout le site de la maison Robert Schuman de Sichazel, alors à la flamme de l'Europe, dans l'église Saint-Quentin, où l'on trouve la sépulture de Robert Schuman, dans sa cuisine, dans son bureau, dans la maison de Robert Schuman, juste à côté du fameux musée, où il y avait aussi des énigmes à résoudre. Alors comme les participants, on s'est vraiment tous laissés prendre au jeu, quelqu'un ont même carrément refusé de répondre à mes questions, en rigolant bien évidemment, parce qu'ils avaient peur que je leur pique les réponses. Mais je vous rassure, tout le monde a réussi à résoudre ces énigmes, que ce soit les adultes ou les enfants.
0: Alors que s'est-il passé vraiment ?
2: Alors, on a réussi à tous trouver les réponses avec ce jeu de piste. Et là, qui nous interpelle ? Marie-Kelle, la gouvernante de Robert Schuman. Elle s'exclame « J'ai fait un peu de rangement ce matin et j'ai trouvé une grosse valise dans le bureau. Je ne savais pas ce qu'il y avait dedans. Alors, j'ai fait mon travail et je l'ai rangé dans le garage. »
0: Ah bah, nous sommes sauvés alors.
2: Oui, ni une ni deux. On court vers le garage et là, bingo, qu'est-ce qu'on trouve ? La fameuse valise avec un cadenas. Mais pas 6 chiffres sur le cadenas, il y en avait 4. Donc on est quand même plutôt malin, on n'a pas mis de code à 6 chiffres. On a essayé de trouver ce code à 4 chiffres avec les éléments que nous avons trouvés. Et là, bingo, on arrive à trouver le code 1926. Vous savez ce que c'est ?
0: Non, ça correspond à quoi ?
2: Et ben, c'est l'année où Robert Schuman a acheté cette maison à Sichazel. Ils sont malins quand même, ils font bien les choses, nos glorieux prédécesseurs. Et dans cette valise...
3: Vous venez quand même de spoiler les résultats là.
0: Bah oui, mais bon.
2: Dans ce cas-là, j'arrête. Qu'est-ce qu'on trouve dans la valise ? Non, bien évidemment, dans la valise se trouve la déclaration de Robert Schuman que nous nous empressons d'aller lui remettre.
0: Mais alors, Robert Schuman a donc bien pu prononcer cette fameuse déclaration du 9 mai 1950 ?
2: Eh bien, je vous laisse tendre l'oreille.
4: L'action entreprise doit toucher au premier chef la France et l'Allemagne. Dans ce dessin, le gouvernement français propose de porter immédiatement l'action sur un point limité mais décisif.
0: Donc aucune IA, c'est bien la voix de Robert Schuman.
2: Oui, mais comme en 1950, j'ai réussi à faire un saut anachronique dans le temps, un petit retour vers le futur, j'avais mon smartphone et j'ai pu filmer la déclaration de Robert Schuman. Mais effectivement, c'était bien la vraie déclaration qui a été diffusée pour récompenser bien évidemment les joueurs d'avoir réussi à trouver le précieux document.
0: Voilà Arthur Kermier, que son entreprise paye à faire des jeux donc la journée, c'est à découvrir dans l'Ami Hebdo, dans les boîtes aux lettres pour les abonnés dès demain et dans les kiosques pour tout le monde, mais il n'y aura pas que cela.
2: Évidemment, outre ce jeu de piste qui nous a conduit petit à petit à la future création de la communauté européenne du charbon et de l'acier, on parlera aussi de Robert Schuman. Dans notre page religion, on évoquera évidemment le lien entre la politique et le catholicisme. C'est plus sérieux, mais c'est tous les sujets sont bien évidemment importants. Mmh. Un mot aussi sur les travaux du collège de Rémilly, un établissement vraiment essentiel dans un milieu rural. Un dossier sur le tourisme fluvial et bien d'autres choses dans nos pages locales. On parlera évidemment aussi de la Pentecôte.
0: Robert Schumann, si Chazelle que l'on entend partout, pour l'instant bien prononcé quand j'écoute les médias nationaux. Stéphane Jourdain avec nous également. Dites donc,

0: Cette histoire du pape Assis Chazelle, qu'est-ce qu'on en pense? Qu'est-ce qu'on en dit? On y croit, on n'y
1: Ah
0: croit pas?
1: ben, ce serait bien. Après, je pense qu'il faut le laisser décider s'il a envie de venir ou pas.
0: Ça va être un sacré barnum, hein.
1: Ah, s'il vient, oui, ça peut être.
0: Vous pourrez
1: Ce
0: peut-être le
1: serait
0: déposer
1: chouette.
0: en ULM ou.
1: Je le lâche en parachute au-dessus.
0: C'est ça, c'est
1: Oh
0: ça.
1: là là.
0: Ah, ça serait beau, hein. En attendant, l'ami Hebdo, donc demain pour tout le monde. Et dernier mot, Arthur, pour votre parti, le site internet de l'ami Hebdo.
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0: Je ne lui dis pas au revoir, il reste avec nous pour la chronique de Stéphane Jourdain. À suivre, le billet d'humeur du Padré juste après Elton John, donné pour donner sur RCF en Lorraine.

0: Elton John sur RCF en Lorraine. On en parle en Lorraine, le billet d'humeur du padre Stéphane Jourdain avec nous. Alors Stéphane, aujourd'hui, vous vouliez porter le regard sur l'autre.
1: Oui, exactement, Roman. J'aimerais parler du regard qu'on porte sur les autres. Pas simplement du regard physique, mais de cette manière très moderne de classer les gens en quelques secondes. De droite, de gauche, fréquentable, infréquentable, progressiste, réactionnaire. Et tout cela, bien souvent, sans écouter réellement ce que dit la personne en face de nous.
0: Et alors là, vous pensez à quelqu'un en particulier ?
1: Bah oui, un petit peu, à Vincent Bolloré. Depuis plusieurs mois, il est la cible de parlementaires, d'artistes, voire de médias. La semaine passée, ça n'a échappé à personne, je pense, 600 personnes du cinéma ont signé une tribune dénonçant son influence supposée sur le monde culturel et l'accusant de porter une vision d'extrême droite. Alors attention, chacun a parfaitement le droit d'être en désaccord avec Vincent Bolloré ou d'accord avec lui, avec ses médias, avec ses choix économiques, c'est pas le sujet. Moi, ce qui me questionne, c'est la vitesse avec laquelle on réduit parfois une personne à une caricature. Parce que Vincent Bolloré lui-même récuse cette étiquette d'extrême droite. Auditionné devant une commission parlementaire, il s'est défini comme démocrate chrétien, affirmant même « je n'ai aucun projet idéologique ». On peut le croire ou non, on peut douter de sa parole, voilà. Mais la vraie question est peut-être ailleurs. Est-ce qu'on a encore la capacité d'écouter quelqu'un avant de lui coller une étiquette ?
0: Ouais, c'est ça. En fait, la question, c'est de celle de notre regard qui classe les gens, quoi.
1: Oui, Romain, parce qu'aujourd'hui, il suffit d'avoir certaines convictions religieuses, culturelles, sociétales pour être immédiatement rangé dans cette case. Et ça devient vite inquiétant. Ce qui me frappe, Romain, c'est que cette indignation semble parfois très sélective aussi. Pour reprendre le cas Bolloré, entre guillemets, je repense au cas du journal Libération. Libération vivait en partie des publicités du groupe LVMH de Bernard Arnault. Et en 2013, à la une de Libération, on a trouvé ce joli titre « Casse-toi, sale con » avec la photo de Bernard Arnault en dessous. Donc pendant 3 mois, ce dernier a suspendu ses publicités et le journal a failli péricliter. C'est facile d'insulter, mais il faut parfois réfléchir ou choisir d'ouvrir le dialogue plutôt que l'invective.
0: Ouais, d'accord, mais ça marche dans les deux sens, Stéphane. C'est pareil pour tout le monde, cette catégorisation.
1: Eh ben, je ne suis pas tout à fait sûr, Roman. On pourrait évoquer, par exemple, Mathieu Pigasse, actionnaire influent du groupe Le Monde, qui n'a jamais caché vouloir utiliser les médias pour accompagner un projet de société plus à gauche, plus, on peut peut-être même plus dire socialiste, mais LFiste, plus progressiste. LFiste. Là encore, c'est son droit le plus strict. Mais reconnaissons qu'on entend moins souvent de protestations sur Mathieu Pigasse, qui est lui aussi milliardaire. Alors, deuxième question, pourquoi certaines orientations idéologiques semblent-elles acceptables dans les médias tandis que d'autres deviennent automatiquement scandaleuses ? En fait, c'est dans les médias, c'est dans la société, c'est dans l'imaginaire de chacun.
0: C'est dans les Français.
1: Et ce débat dépasse largement Vincent Bolloré ou Bernard Arnault ou Mathieu Pigasse. Il touche à quelque chose de beaucoup plus profond, notre difficulté collective à chacun et à chacune à accepter la différence.
0: La difficulté à accepter la différence. Nous sommes au mois de mai, mais on est déjà au bac de philo, là.
1: Oui, Roman, on vit dans une époque paradoxale. On parle énormément de tolérance, de diversité, d'ouverture, mais à condition souvent que l'autre pense comme nous. Or, la vraie rencontre commence précisément quand l'autre nous dérange un peu, quand il nous oblige à sortir de nos certitudes. Sinon, c'est plus du dialogue, c'est simplement un entre-soi confortable. Et attention, ça vaut pour tout le monde. Pour les croyants comme pour les non-croyants, pour la droite comme pour la gauche, pour les conservateurs comme pour les progressistes. Parce qu'à force de caricaturer l'autre, on finit par ne plus voir une personne, mais un symbole à combattre.
0: Ouais, et puis en fait, la question, c'est de savoir si l'on peut débattre sans pour autant considérer l'autre comme notre ennemi, quoi.
1: Oh, Roman, belle remarque, vous aurez une bonne note.
0: Oui, j'ai bien lu. Voilà.
1: J'ose dire et affirmer que cette question du regard est profondément spirituelle. Je dis spirituelle, c'est
0: d'accord.
1: Pas rien. On pourrait penser à Lévinas qui disait que le visage de l'autre ou le regard de l'autre m'humanise. Saint François de Sales invitait à envisager l'autre plutôt qu'à le dévisager. Dévisager, c'est observer avec suspicion, chercher ce qui cloche. C'est réduire quelqu'un à ce qui nous dérange chez lui. Envisager, au contraire, c'est regarder avec bienveillance. Essayer de comprendre. Reconnaître qu'un être humain est toujours plus complexe que l'image qu'on se fait de lui. Reconnaître en lui un égal, un frère. Et un frère, ça nous renvoie à quelqu'un qui serait notre père. À un Dieu qui serait créateur. Jésus lui-même passait son temps à rencontrer des personnes que tout le monde avait déjà jugées, des publicains, des pécheurs, des étrangers, des prostituées, des exclus. Il ne commençait pas par leur coller une étiquette, il commençait par les regarder. Et peut-être qu'aujourd'hui, notre société manque de ce regard-là, ce regard de Jésus. Pas un regard naïf, pas un regard qui renonce à l'esprit critique, mais un regard qui est capable de distinguer une personne de la caricature qu'on fabrique autour d'elle. Parce qu'au fond, la vraie question, c'est peut-être celle-là. Voulons-nous simplement vivre pour gagner des combats idéologiques ou encore apprendre à vivre ensemble.
0: Absolument, ça me rappelle aussi cette phrase qui disait, je ne sais plus, alors peut-être qu'Arthur ou Stéphane connaît l'auteur de cette phrase qui disait, je ne suis absolument pas d'accord avec vous, mais je me battrai jusqu'à la mort pour que vous puissiez le dire. C'était un journaliste, je crois, qui disait ça. Et là, on voit bien aussi l'acceptation et les mots que vous disiez, Stéphane, bienveillance, respect et ouverture à l'autre, quoi. Ça vous inspire quoi, Arthur, ce fait que sur les grandes figures quand même de notre société, Bernard Arnault, enfin les gens qui sont clivants, on peut dire quand même qu'ils sont clivants, oui. On veut leur mettre des étiquettes et ne pas les décoller, quoi.
2: Je crois très sincèrement et très humblement
0: en tant que journaliste, ça doit vous interpeller.
2: Que dans nos médias locaux et chrétiens, que ce soit ici à l'antenne sur RCF Jéricho-Moselle ou dans les pages de l'AMI Hebdo, on s'attelle justement à ne pas créer de clivage, à instaurer une forme de dialogue. Alors, est-ce que ce sont les valeurs de notre journal ? Est-ce qu'on doit... Est-ce qu'on doit transposer ces valeurs dans la société ? Oui, je le pense aussi, sincèrement. Parce que, comme l'a si bien souligné Stéphane, être avec simplement des gens avec qui on est d'accord, ce n'est pas faire société, ce n'est pas créer du dialogue.
0: Et ce n'est pas avancer personnellement, mais ça c'est quand même très français de mettre des étiquettes. On est actuellement dans le Festival de Cannes, les acteurs le disent eux-mêmes. Quand on joue un type de rôle en France, on veut mettre une étiquette sur ce rôle et pas faire autre chose. C'est assez français quand même.
2: Pas que malheureusement, c'est très anglo-saxon aussi.
0: Les réseaux n'ont rien
1: à... Demandez à Trump ce qu'il en pense.
0: Oui, les réseaux n'ont rien à améliorer à tout ça aussi. Hein. C'est blanc ou c'est noir, on n'aime pas le gris.
1: Forcément,
0: hein.
1: Il faut qu'on se positionne. On a envie de se positionner et c'est toujours plus facile de se positionner contre que pour. Parce que le pour nous engage, alors que le contre, quelque part, on est dans une masse un petit peu opposée. Et puis voilà.
0: Merci beaucoup, messieurs, très intéressant. Prenez bien soin de vous et n'oubliez pas de vous hydrater dans les jours à venir. Je vous verrai en forme la semaine prochaine.
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0: Et on en parle en Lorraine de l'histoire locale avec Sébastien Wagner. Nous sommes le 21 mai 2025. Et comme tout est bien pensé dans cette émission, voici le titre que je vous propose après la chronique de Stéphane, Ring and Bone Man sur RCF en Lorraine avec Human en acoustique.
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1: Reagan Bone Man sur RCF en Lorraine avec Human. Le jeudi, nous intéressons à l'histoire locale. Nous sommes actuellement le 21 mai, oui, mais 2025. Sébastien Wagner et Monsieur Gérard Schoenberger.
2: Bonjour à tous et bonjour Sébastien Wagner.
3: Bonjour Gérard, bonjour à tous.
2: Il me semble que c'est jeudi, hein, si vous êtes là, oui.
3: Oui, oui, tout oui, à oui, fait. Oui.
2: Vous... Alors, vous nous ramenez, oh mais pas loin, pour une fois, c'est l'année dernière, donc au 21 mai 2025, qui a vu le décès de Marthe Cohn. Et là, je crois qu'il va être question, entre autres, de la résistance.
3: Oui, tout à fait. Alors, c'est vrai que le 21 mai 2025, c'est pas très ancien, mais on oublie, il y a tellement d'événements qui se passent à la fois dans notre région et dans le monde. Et donc, je voulais me faire un petit focus sur Marthe Cohn, qui est née Marthe Hoffnung le 13 avril 1920 donc à Metz. Elle est née aux 4 rues du Maréchal Pétain à l'époque. Aujourd'hui, c'est la 4 rue, c'est 4 rues du 20e corps. Et elle fait partie de ces personnalités qui ont souffert pendant la Seconde Guerre mondiale et qui ont été honorées par la pose de Stolpersteine. Ce sont des pavés de mémoire qui sont recouverts de laiton, qui sont l'œuvre qui ont été conçus par l'artiste berlinois Günther Dending. Et alors, il y en a 110 000 qui ont été posés dans le monde, et on en pose, notamment en Moselle, on en a posé à Trani récemment, et dans la ville de Metz, les premiers qui ont été posés à l'occasion des 80 ans de la libération de la Moselle, conjointement par le département de la Moselle et la ville de Metz, pour honorer la famille d'Elie Bloch, qui était le rabbin de la communauté messine avant la Seconde Guerre mondiale, donc c'était 17 rue du Sablon. Et le 28 avril 2025, aux 4 rues du 20e corps, donc en hommage à Marthe Cohn et Stéphanie, donc Marthe Hoffnung et Stéphanie Hoffnung, donc sa sœur. Et donc cette pause avait eu lieu le 28 avril et le 21 mai, donc moins d'un mois plus tard, Marthe Cohn, qui n'avait pas pu assister pour des raisons médicales à cette pause de Stolpersteine, décédée. Alors cette Marthe Hoffnung, donc née à Metz un 13 avril 1920, dans une ville qui redevient à peine française, après donc un demi-siècle de cession à l'Allemagne. Elle est issue d'une famille qui est juive orthodoxe, où il y a 7 enfants, et Marthe Cohn va découvrir à l'âge de 6 ans l'antisémitisme à Metz, devant la synagogue de la ville, donc rue de l'Arsenal. Donc elle grandit à Metz et arrive en 1939, la Seconde Guerre mondiale éclate, et conformément à l'ordre d'évacuation des civils, elle va se réfugier, comme de nombreux Mosellans, pardon, à Poitiers dans la Vienne. Et après l'occupation de la France en juin 40 et surtout l'annexion de fait de l'Alsace et de la Moselle au Troisième Reich, donc elle va rester dans la Vienne. Sa sœur va être arrêtée par sa sœur Stéphanie, qui est honorée donc par un pavé de mémoire, va être arrêtée par la Gestapo le 17 juin 1942. Et donc Marthe Cohn, donc, âgée de 23 ans, va organiser la fuite de sa famille de Poitiers vers la zone libre. Et là, elle va vivre grâce à des faux papiers qu'elle avait fait confectionner avant son départ. Elle a un fiancé, Jacques Delaunay, qui est un étudiant qu'elle a rencontré à Poitiers, qui était activement engagé dans la résistance, qui va être fusillé en octobre 43 au Mont-Valérien. Et donc à partir de cette date, elle achève ses études d'infirmière et elle va tenter en vain de rejoindre la résistance. Et donc, elle va continuer à vivre avec ses faux papiers. Et à la libération de Paris, en septembre 44, elle va s'enrôler dans l'armée française, où elle veut apporter donc ses compétences d'infirmière. Donc, elle est affectée au service médical du 15-1, le fameux 150e régiment d'infanterie. Et là, le colonel Fabien, bien connu, découvre qu'elle parle parfaitement allemand. Et donc, il va lui proposer d'intégrer les services de renseignement de la première armée française. Et là, elle est rattachée au bureau renseignement des commandos d'Afrique. Et après 14 tentatives d'infiltration infructueuse en Alsace, elle va pénétrer en Allemagne via la Suisse le 11 avril 1945. Et là, elle va être active en territoire ennemi. Elle va collecter de précieuses informations qui vont faciliter l'avancée des troupes françaises donc, en Allemagne, notamment au travers de la fameuse ligne Siegfried. Et donc, en 1945, elle va obtenir la Croix de guerre. Et pour le même fait, elle obtiendra en 1999 la médaille militaire et sera faite chevalier de la Légion d'honneur en 2004 avant d'obtenir la médaille de reconnaissance de la nation en 2006. Donc un parcours assez exceptionnel. En 1958, elle va épouser un médecin commandant américain, Lloyd Cohn, qui est médecin de l'US Army, et donc ils vont s'installer à Los Angeles où elle a fini ses jours il y a un an tout pile. Et elle s'est fait connaître en 2002 lorsqu'elle va aider par une journaliste britannique Wendy Holden, elle va retracer son histoire dans un livre autobiographique, donc publié en 2002, qui s'appelle « Derrière les lignes ennemies ». Et à partir de cette date, en fait, elle va multiplier les conférences, notamment dans le milieu scolaire, pour faire connaître à la fois son parcours et le parcours de ses co-religionnaires. Et en 2019, Nicolas Alice Hens va tirer donc, de la vie de Marthe Hoffnung ou Marthe Cohn un film documentaire qui s'appelle « Chichinette, ma vie d'espionne » qui est sorti en France au cinéma le 30 octobre 2019. Donc un personnage de roman, un personnage de fiction, mais qui a réellement existé et qui est honoré donc, par un pavé de mémoire aux 4 rues du 20e corps à Metz.
2: Oh ben voilà, puis je ne savais pas que c'était la rue Pétain avant.
3: Si, et donc l'ironie de l'histoire veut que ce soit la rue Pétain, alors que c'est cette famille juive, et on va poser ces pavés de mémoire dans cette ancienne rue Pétain.
2: Bon, écoutez, le week-end, c'est la Pentecôte, hein, alors bon week-end. J'espère que le beau temps ne fera pas de la résistance quand même, hein, parce qu'on en a bien besoin. À jeudi prochain.
3: Avec plaisir.
1: Merci Gérard Schoenberger et Sébastien Wagner, et bien sûr, oui, à la semaine prochaine.
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1: L'importance de la biodiversité pour chacun d'entre nous. Nous en parlons dans un instant avec Élise Coquille. Ce sera juste après cette petite douceur, cette petite fraîcheur qui nous rappelle que l'été arrive pour de vrai. Ça se trouve. Je danse, Jennifer sur RCF en Lorraine.

0: je danse, c'est Jennifer sur RCF en Lorraine. L'importance de la biodiversité, pour en parler, bonjour Élise Coquille.
1: Bonjour Roman.
0: Aujourd'hui, vous allez nous présenter un événement qui vient nous rappeler l'importance de la biodiversité pour chacun d'entre nous.
1: En effet, Roman, les entretiens de la biodiversité font leur grand retour du 28 au 31 mai pour une cinquième édition. En 2025, ils ont réuni entre 2000 et 3000 visiteurs au parc animalier de Sainte-Croix à Rhode, en Moselle. Pour 2026, l'Institut européen d'écologie remet le couvert, mais cette fois-ci à Metz. Ces entretiens de la biodiversité, c'est l'occasion d'assister à des tables rondes avec des spécialistes sur les enjeux environnementaux, des animations, mais aussi des expositions. Cette année, c'est le thème « Vivre en ville fertile » qui sera mis à l'honneur, comme nous le détaille Patrice Costa, le président de l'Institut et créateur de l'événement.
2: On a la chance ici à Metz d'être dans une ville fertile. Tout est là pour montrer que on peut faire quelque chose d'ultra positif en milieu urbain. Quand on parle de ville fertile, c'est déjà la question climatique. Donc, effectivement, tout ce qui est arbre en ville, c'est important. L'eau, avec les inondations de plus en plus. Tout ça, ça joue, parce que l'imperméabilisation des sols, c'est quand même très important en milieu urbain. Donc, qu'est-ce qu'on fait de toute cette eau qui va arriver de plus en plus par fréquence forte, avec les inondations qu'on a vues il n'y a pas longtemps. Et puis, le côté comestible, c'est le côté maraîchage, le côté fruitier en périphérie urbaine. Donc, la ruralité qui se réinstalle en milieu urbain. Et ça, je trouve ça essentiel.
0: À l'instant, Patrice Costa, président de l'Institut de la biodiversité, créateur de l'événement. Mais alors, du coup, Élise, ça se traduit comment dans la programmation ?
1: Eh bien, Roman, si les deux premiers jours sont consacrés aux remises de prix et aux scolaires qui pourront assister à des ateliers de sensibilisation aux enjeux écologiques, le week-end donnera à voir trois tables rondes qui porteront sur trois thématiques. On parlera de gestion de l'eau, de forêts urbaines ou encore d'agriculture en ville et en dehors. Des géographes et plus généralement des personnalités du monde environnemental se donneront rendez-vous au cloître des Récollets samedi pour débattre et espérer trouver des solutions à ces défis qui nous concernent tous. La journée se terminera par un concert au frigo, la fameuse guinguette qui a récemment lancé sa sixième édition.
0: Mais alors d'ailleurs, j'ai cru comprendre qu'une personnalité bien connue était de nouveau à l'affiche cette année. Est-ce que c'est confirmé ?
1: Eh bien oui, il n'a pas pu faire le déplacement en 2025 malgré l'annonce de son passage, mais Paul Watson sera bel et bien présent dimanche pour cette cinquième édition. Le défenseur du monde marin sera accompagné pour l'occasion de Lamia Essemlali, la présidente de Sea Shepherd France. Une visite très importante pour Patrice Costa.
2: Quand il était emprisonné par les autorités danoises quand même, on a fait deux grands panneaux ici à Metz. On avait mis « Libérez Paul » et on en avait un ici qui était accroché à l'Institut. Il y en avait un autre, je crois, Place de la République. Et la ville de Metz s'était engagée à participer, si vous voulez, à cette démarche qui faisait que tout un tas de villes de France réclamaient la libération de cet homme qui est d'abord et avant tout un protecteur de la nature. Donc pour moi, c'était très important de faire venir un homme comme ça. Et surtout avec Mme Essemlali, qui est donc la directrice de Sea Shepherd, de faire venir ce couple ici à Metz.
1: Ensemble, ils poseront une plaque « Ici commence la mer », un petit rappel qu'une part trop importante de nos déchets finit à l'eau. Entre 4,8 et 12,7 millions de tonnes de plastique par an, selon les estimations de la Fondation Ellen MacArthur. Les deux militants de Sea Shepherd clôtureront l'événement à l'Arsenal, où ils partageront leur expérience et leur engagement écologique.
0: Et d'autres activités sont prévues pour la journée de dimanche.
1: Tout à fait. D'ailleurs, si vous cherchez des activités à faire en famille, des événements sont prévus aux quatre coins de Metz de 8h à 17h. Du côté de Blida, vous retrouverez le Bric et Broc, un point de rendez-vous pour les amateurs de seconde main. Des balades diverses seront organisées tout au long de la journée pour découvrir Metz. Les marcheurs pourront profiter des balades zinzin, ces promenades sur les sons de la nature. Et oui, ces dernières partiront du cloître des Récollets pour arriver au frigo. Sea Shepherd Strasbourg proposera également aux volontaires une clean walk durant laquelle ils nettoieront la Moselle de Saint-Symphorien au Jardin des Thermes. Une initiative détaillée par Frank Rettler, le directeur de l'Institut européen d'écologie.
3: Alors en fait, avec Sea Shepherd, on profite de l'avenue de Paul Watson et de Lamia Essemsali, puisqu'on est sur une démarche « Ici commence la mer », de se poser la question qu'en fait, on est dans des écosystèmes et que tout est lié. Et que ce qui se passe ici sur Metz, avec ne serait-ce que des mégots ou même ne serait-ce que quelques morceaux de plastique, ils se retrouvent dans l'eau, dans la Moselle, dans le Rhin et puis dans la mer. Et donc en fait, il faut une pensée globale, mais il faut agir local. C'est ça effectivement, ces séances de clean walk que nous organisons avec Sea Shepherd, puis avec donc des lycéens qui viennent d'Allemagne, ils sont aussi très sensibilisés là aux enjeux de développement durable. En lien avec le Kayak Club de Metz, il y aura des canoës qui seront mis à disposition. Alors les places ne seront pas très très nombreuses parce que voilà, il y a déjà effectivement beaucoup de participants, mais il y aura quelques places évidemment et quelques possibilités de s'inscrire.
1: Un temps fort donc à ne pas manquer.
0: Les entretiens de la biodiversité se tiendront donc du 28 au 31 mai prochain. Les inscriptions sont encore ouvertes pour les tables rondes du cloître des Récollets et la soirée de clôture à l'Arsenal. Merci beaucoup Élise Coquille.
1: Merci Romane.
0: Et la biodiversité, pensons à l'avenir. Et oui, Cali sur RCF en Lorraine.

0: Calice sur RCF en Lorraine avec Pensons à l'avenir. Avec les températures caniculaires qui approchent, pourquoi ne pas se faire un cinéma? 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
4: Une nouvelle sortie cannoise, en même temps que La Croisette, un habitué de Cannes avec le nouvel Almodovar. Pedro nous propose une autofiction, c'est le titre forcément autobiographique. Raoul est un cinéaste culte en pleine crise créative. Lorsqu'un drame frappe l'une de ses plus proches collaboratrices, il s'en inspire pour écrire son prochain film. Peu à peu, il imagine Elsa, une réalisatrice en pleine écriture, dont le parcours commence à refléter le sien. Mais jusqu'où peut-on aller pour raconter une histoire? Autofiction est le 20e long métrage d'Almodovar, en 46 ans, un autoportrait d'une honnêteté brutale. Le précédent, et superbe Chambre d'à côté, remportant en 2024 le Lion d'Or à la Mostra de Venise, est traité de la fin de vie, de la liberté, quand on est condamné de choisir son moment et d'en être l'acteur. Almodovar est en compétition pour la 7e fois à Cannes, prix de la mise en scène pour « Tout sur ma mère » en 1999 et du scénario pour « Bolbert » il y a 5 ans. Il fut aussi président du jury en 2017 et palma « The Square » du suédois Ruben Östlund. On a carrément oublié cette palme. Une sortie plus confidentielle mais intéressante, un sujet très original, un film italien tourné en allemand, Les Goûteuses d'Hitler, librement inspiré du témoignage de Margot Volk, décédée presque centenaire il y a 10 ans. Avant qu'elle ne parle, personne n'avait jamais su que ces goûteuses existaient et Margot fut la seule d'entre elles à survivre à la fin de la guerre. Son témoignage suscita d'abord le livre de Rosella Postorino, puis le film de Silvio Soldini, cinéaste italo-suisse. Rosa est recrutée comme goûteuse du Führer. 3 fois par jour, la jeune femme et d'autres camarades doivent manger afin de s'assurer que la nourriture n'est pas empoisonnée. Chaque bouchée sera peut-être la dernière, mais ce sont aussi 3 repas par jour assurés dans une Allemagne où personne ou presque ne mange à sa faim. La Seconde Guerre mondiale encore, les camps, Auschwitz, avec cette production distribuée par Sage, le distributeur de films chrétiens que la profession commence à prendre au sérieux après les 500 000 entrées du documentaire Sacré-Cœur. Voici Maximilien Kolb, un nom très connu, né en Pologne en 1894. Maximilien Kolb était un prêtre franciscain, déporté à Auschwitz. Il se porte volontaire en 1941 pour mourir à la place d'un autre prisonnier condamné. Après avoir survécu à 3 semaines sans nourriture et sans eau, il est exécuté le 14 août 1941 d'une injection d'une dose létale de phénol. Jean-Paul II l'a canonisé en 1982. Le réalisateur Anthony D'Ambrosio est états-unien et le casting polonais. Terminons avec la grosse sortie de la semaine. Avant le nouveau Spielberg, Disclosure Day le 10 juin et l'Odyssée de Christopher Nolan mi-juillet, voici The Mandalorian and Grogu. C'est un bébé Yoda. Spin-off de la saga Star Wars. Spin-off, une œuvre centrée sur un ou plusieurs personnages secondaires d'une œuvre préexistante. On doit à l'acteur, producteur, réalisateur, scénariste Jon Favreau notamment les dernières adaptations Disney du Livre de la Jungle et du Roi Lion. Pedro Pascal et Sigourney Weaver sont au casting. Le coût, 166 millions de dollars, c'est plutôt modeste pour ce type de production.
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4: Michael garde la tête pour la 3e semaine consécutive, 3,5 millions d'entrées en 3 semaines, et c'est pas fini. Le box-office se porte bien mieux qu'en 2025, c'est aussi grâce au Diable s'habille en Prada, deuxième à la 2e place en 2 semaines, avec 1 700 000 entrées qui se laissent voir avec plaisir, en VO s'il vous plaît, sinon ça fait mal aux oreilles. 3e sur le podium et premier film français pour le plaisir, avec Alexandra Lamy et François Cluzet, 270 000 spectateurs en première semaine. Nakache et Toledano, juste une illusion. C'est pas une illusion, passe le 1,5 million en 4 semaines avec un bouche à oreille très positif. Cocorico avec Clavier et Bourdon avait attiré près de 2 millions de spectateurs. Le 2 terminera sa carrière avec le tiers du premier. Bon cinéma à toutes et à tous, je vous recommande absolument L'Abandon de Vincent Garinck dans la peau de Samuel Paty au cours des 11 derniers jours de sa vie.
0: Merci à Thierry Georges pour le cinéma. Terminons cette édition d'aujourd'hui, jeudi, dont on parle en Lorraine avec Kikidi. Nous sommes dans les années 70. 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

0: Le blues de Kiki Dee, qui n'a pas fait que chanter avec Elton John. À l'instant, I've Got the Music. Une nuit de rendez-vous à vous annoncer ce soir, 19h10. Le politiquement vôtre, bien sûr, le rendez-vous politique qui est d'RCF en Lorraine avec Nicolas Dufour, qui recevra Dominique Potier, député du 54, engagé pour l'agriculture. Et le second rendez-vous, c'est bien sûr Parlons Culture, demain vendredi. Vous aurez l'Alsace et la Lorraine côté culture avec Mickaël et son équipe. Très très bon appétit si vous passez à table. Détendez-vous, on s'occupe de tout. Et c'est l'heure des infos.
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2: Bonsoir à tous dans l'actu en Alsace-Lorraine de ce jeudi 21 mai. À la une, le Premier ministre Sébastien Lecornu présente aujourd'hui de nouvelles aides alors que les prix des carburants sont au plus haut depuis le début de la guerre au Moyen-Orient. Les assos caritatifs perçoivent-elles une hausse de la précarité énergétique? Exemple avec le Secours catholique Meuse-Moselle. L'URSSAF Lorraine présentait hier son bilan 2025 de l'emploi salarié. Celui-ci poursuit son repli en 2025. Et puis du 19 au 21 mai, le zoo d'Amnéville accueille la Grande Assemblée Générale des Parcs Zoologiques et Aquariums Français.
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2: Vers une sortie de l'Alsace du Grand Est, le gouvernement vient en tout cas de commander à l'inspection générale de l'administration une mission d'évaluation du bilan de la collectivité européenne d'Alsace, 5 ans après sa création. Il veut aussi que soit évalué l'impact qu'aurait la sortie de l'Alsace de la région Grand Est. Rapport attendu pour la fin novembre. Le centre thermal de loisirs Thermapolis d'Amnéville va rouvrir ses portes après 15 mois de travaux. Le public est attendu ces prochains jours pour découvrir un site entièrement rénové, avec un nouveau bassin extérieur de 200 mètres carrés à partir de vendredi. Près de 20 millions ont été investis pour la rénovation du pôle thermal, financé par la région, l'État et Destination Amnéville. Le Premier ministre Sébastien Lecornu présente ce jeudi de nouvelles aides alors que les prix des carburants sont au plus haut depuis le début de la guerre au Moyen-Orient. Le litre de sans-plomb 95 a augmenté de près de 19% par rapport au 27 février et le sans-plomb 98 de 17%. Même hausse pour le gazole. Sébastien Lecornu présente un nouveau paquet d'aides pour le mois de juin destiné aux secteurs les plus touchés par la hausse des prix des carburants. Objectif, protéger les Français qui travaillent et les secteurs économiques les plus touchés des effets de la hausse des prix du pétrole. Face à la flambée des prix, la consommation a reculé en France sur les 10 premiers jours du mois de mai. Les recettes liées au carburant ont reculé d'environ 300 millions d'euros sous l'effet d'une forte baisse de la consommation, moins 30%. Du côté des organismes caritatifs, la précarité énergétique est-elle de plus en plus perceptible? Nous avons posé la question à Alexis Garnier, délégué du Secours catholique Meuse-Moselle.
3: Toutes les personnes qui ont déjà des problèmes de mobilité, ça va accroître leur difficulté à se rendre à leur travail quand elles ont un véhicule, quel qu'il soit. Mettre de l'essence dans son réservoir, ça coûte plus cher pour tout le monde, oui. Mais ça coûte encore plus cher pour les plus pauvres quand le budget est extrêmement contraint. On voit combien c'est difficile pour les déplacements, on voit combien c'est difficile pour les dépenses d'électricité, de gaz, de fuel, et on sait tous la question des passoires énergétiques qui touchent les plus pauvres, combien les dépenses d'énergie grève un budget. On a évidemment de plus en plus de demandes parce que le conseil départemental, notre travail en lien avec les centres communaux d'action sociale ou le conseil départemental, partout les sollicitations sont plus nombreuses. Or, partout, les budgets sont plus contraints. Ça nécessite qu'on travaille en plus grande intelligence tous ensemble et le Secours catholique appelle de ses voeux l'ensemble des partenaires à créer des maillages locaux pour qu'on se parle et pour qu'on essaye de créer ensemble, comme ce qui existe à Metz, des commissions pluripartenariales où ensemble autour d'une table, on va essayer de voir comment on peut être complémentaire sur des dossiers un peu volumineux dans la demande financière ou complexe parce qu'il y a des tas d'éléments dont il faut tenir compte. On travaille ça avec les CCS, avec le conseil départemental. On était à Saint-Avold avec la responsable du centre d'action sociale du conseil départemental sur le territoire de Saint-Avold avec les assistantes sociales et on essayait de réfléchir à ce qu'on pourrait mettre en place localement. Mais c'est une question qui se pose partout. On voit bien que si on a moins d'argent, il faut qu'on soit plus intelligent à mieux travailler ensemble. C'est un peu aujourd'hui ce que le Secours catholique essaye de faire avec ses partenaires, que ce soit des partenaires institutionnels ou associatifs.
2: Parmi les annonces du gouvernement ce soir, 710 millions d'euros d'aides nouvelles, soit 1,2 milliard d'euros pour les travailleurs et entreprises qui en ont le plus besoin. L'aide grand rouleur passe ainsi de 50 à 100 euros. Elle ciblera 3 millions de Français et représente un soutien moyen de 20 centimes par litre. Les employeurs pourront en outre proposer une prime carburant jusqu'à 600 euros. Il va falloir faire des économies, prévient le chef du gouvernement, qui refuse toute baisse générale de la fiscalité sur le carburant.
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2: L'URSSAF Lorraine présentait hier son bilan 2025 de l'emploi salarié. Celui-ci poursuit son repli en 2025. À l'échelle nationale, cela représente 53 000 postes en moins. En Lorraine, la région perd 4 570 postes salariés privés sur l'année écoulée. En baisse, l'intérim, l'industrie, la construction, le commerce et les services. En revanche, le secteur de l'hébergement-restauration est le seul qui gagne des emplois sur un an, plus 0,6%, soit 180 postes. Précision de Christophe Franceschi, directeur régional de l'URSSAF Lorraine.
4: Oui, alors effectivement, comme nous collectons les cotisations de l'ensemble des entreprises et des travailleurs indépendants de Lorraine, nous connaissons la situation de l'emploi. Et pour l'année 2025, la situation de l'emploi en Lorraine est marquée par une diminution du nombre d'emplois salariés. Alors la diminution, on la retrouve sur l'ensemble du territoire national, puisque l'emploi a baissé de 0,3% sur un an en France. Et on retrouve cette diminution en Lorraine, mais plus forte, puisque l'emploi salarié a baissé de 0,8% en Lorraine. Et ça correspond à la perte de 4 570 postes. Il faut avoir en tête qu'il y a à peu près 550 000 salariés en Lorraine. La situation est à peu près identique sur l'ensemble du territoire national et le Grand Est est une des régions dans lesquelles cette diminution d'emploi est la plus forte et effectivement nos voisins d'Alsace et de Champagne-Ardenne sont à peu près dans la même situation qu'en Lorraine.
2: Du 19 au 21 mai, le zoo d'Amnéville accueille la Grande Assemblée Générale des Parcs Zoologiques et Aquariums Français. Rodolphe Delors, directeur du zoo de Beauval, le quatrième plus beau zoo du monde, revient avec nous sur cette assemblée générale depuis le zoo d'Amnéville en Moselle.
5: La FDPZ, c'est l'association des parcs zoologiques et aquariums, 106 parcs zoologiques en France métropolitaine, Outre-mer et Belgique. Des établissements souvent extrêmement différents, ça va, je vous disais, de aquarium aux parcs zoologiques traditionnels, aux parcs d'oiseaux, aux parcs de reptiles, parc de crocodiles, parc de féins. Donc une diversité très importante d'établissements. C'est 26 millions de visiteurs par an et c'est des centaines de milliers d'animaux. Notre assemblée générale annuelle de printemps, c'est une assemblée générale par an. Nous sommes réunis au parc zoologique d'Amnéville. Nous sommes 200 participants.
2: Attractivité, le Grand Est confirme sa place parmi les grandes régions européennes. Le baromètre Ernst & Young de l'attractivité recense 88 projets internationaux accueillis en 2025. Le Grand Est se classe 3e région française pour les investissements étrangers et figure ainsi dans le top 15 des régions européennes les plus attractives. Patrick Bruel en concert à Nancy, le maire Mathieu Klein appelle les organisateurs à être clairvoyants alors que les plaintes pour violences sexuelles se multiplient contre le chanteur. Mathieu Klein incite les organisateurs à annuler le concert prévu au Zénith de Nancy le 24 octobre. Et puis l'AS Nancy-Lorraine tient son nouvel entraîneur, Oswald Tanchot, 52 ans. Ancien joueur de Laval, il a lancé sa carrière d'entraîneur pro au Havre, avant de diriger Amiens, Sochaux et Grenoble. Oswald Tanchot signe un contrat de 2 ans à Nancy, avec une année supplémentaire en option. L'ASNL évoluera encore en Ligue 2. La météo en Alsace et Lorraine, temps sec en soirée, 15 à 19 degrés. Demain matin ensoleillé, 9 degrés à Épinal et Commercy. 10 à Sarrebourg et Mulhouse. 11 pour Longwy, Verdun et Metz. 12 à Nancy et Sarreguemines, 13 à Strasbourg, 15 à Colmar. Demain après-midi ensoleillé, jusqu'à 26 degrés à Villerue, 27 à Bar-le-Duc et Toul, 28 degrés enfin pour Saint-Dié et Schiltigheim. Merci d'avoir suivi ce journal régional. Bonne suite de programme près de chez vous sur RCF.
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1: Bonjour à tous, bienvenue dans Politiquement Votre, votre rendez-vous politique sur RCF en Lorraine. À mes côtés, pour co-animer cette émission, Jean-François Troglic. Bonjour Jean-François.
2: Bonjour.
1: Ensemble, nous recevons aujourd'hui Dominique Potier, député socialiste pour la 5e circonscription de Meurthe-et-Moselle. Bonjour Dominique Potier.
3: Bonjour à vous.
1: Au programme de cet échange, la mission gouvernementale que vous a confiée le Premier ministre sur la fiscalité des exploitations agricoles. Aux côtés du député centriste Pascal Lecam, vous devez proposer, Dominique Potier, des pistes de réforme sur les investissements agricoles, la compétitivité des exploitations, la transition écologique ou encore le renouvellement des générations paysannes. L'agriculture qui est par ailleurs au cœur de l'actualité puisqu'a démarré à l'Assemblée nationale au moment de la diffusion de cette émission l'examen de la loi d'urgence agricole.

0: La politique agricole commune, c'est 9 milliards. Donc on est quand même sur moitié de la PAC et très peu de débats publics, très peu d'expertise sur cette fiscalité qui est censée encourager l'agriculture. Est-ce qu'elle le fait vraiment? Est-ce qu'elle fabrique une agriculture robuste? Est-ce qu'elle concourt aux trois objectifs essentiels qui sont ceux de l'agriculture française, tels que réitérés dans différentes lois d'orientation ces dernières années, à savoir la compétitivité pour être au rendez-vous de la souveraineté alimentaire de notre pays, une politique de renouvellement des générations, avec un paysan sur deux qui va partir en retraite et 10 millions d'hectares sur les 27 millions d'hectares de surface agricole qui vont changer de main, et d'autre part, la transition agroécologique, notamment pour s'adapter à un monde où le changement climatique va être un déterminant et la question de l'eau et la question des écosystèmes vont être des questions absolument essentielles. Donc la question c'est est-ce que cet argent public là, qui n'a pas fait l'objet de, qui est peu débattu, est vraiment équitable et efficace? C'est la question qu'on va poser et on rendra notre copie. Le projet de loi agricole, lui, il porte sur deux grands volets. Le premier, c'est la question de la gestion de l'eau pour l'agriculture, et l'autre sur des questions de régulation économique dans le partage de la valeur entre la production et la distribution, et puis la régulation du marché foncier. Je fais à gros traits, hein, et on parle également de prédation, etc. Donc la question budgétaire et la question fiscale n'est pas abordée dans ce projet d'urgence agricole. C'est deux sujets assez distincts et complémentaires.
1: D'accord, donc il y a lieu d'attendre des conclusions. Est-ce qu'il y a une interférence avec la PAC, avec la politique agricole commune, dans cet examen?
0: Alors, la politique agricole commune, elle est en pleine révision. Et ce qu'on peut regretter, c'est que ce débat de la révision de la PAC, il soit peu démocratique, dans le sens où il a quasiment été inexistant à l'Assemblée nationale. Il est peu débattu. Il y a d'autres pays, je pense à l'Allemagne, où le ministre de l'Agriculture a un mandat du Bundestag pour aller négocier à Bruxelles les avancées, les évolutions de la politique agricole commune. On a le sentiment que dans notre pays, ça se passe plutôt entre les organisations professionnelles agricoles et le gouvernement qui se confrontent au point de vue néerlandais, allemand, italien, espagnol, etc. Donc on a un déficit, me semble-t-il, de débat démocratique dans notre pays sur quelque chose qui est absolument essentiel, c'est la politique agricole commune, avec deux, trois sujets qui sont quasiment, qui sont trop absents du débat démocratique. La question de la répartition des aides,
1: Oui.
0: les idées de plafonnement, de régulation des aides PAC pour qu'elles soient moins concentrées entre les mains de certains et qu'elles soient mieux réparties sur les territoires et entre les paysans est une vraie question. Et une deuxième question, c'est celle de comment les aides de la politique agricole commune peuvent aider, notamment par des programmes opérationnels, à organiser les marchés et à réguler les marchés agricoles pour qu'ils soient moins volatiles et qu'ils correspondent mieux à l'adaptation au marché et aux conditions climatiques, par exemple. Et enfin, la dernière question, et c'est pas la moindre, c'est la question d'une politique agricole commune qui doit permettre au monde paysan de s'adapter à des écosystèmes en pleine mutation, encore une fois liés au dérèglement climatique.
2: Puisqu'on parle de la PAC, Dominique Potier, qu'avez-vous pensé de cette révélation faite récemment par des journalistes, une enquête donc qui révèle que des sociétés liées à la famille royale des Émirats arabes unis auraient touché des dizaines de millions d'euros d'aide à la PAC en disposant donc de terres en Roumanie, en Espagne et en Italie pour des productions qui, de fait, partent ensuite dans les pays du Golfe?
0: Et on parle de 57 000 hectares en Roumanie, il y a des terres en Espagne, il y a des terres en Italie. Deux remarques. On avait toujours en tête le prince de Monaco, quand on évoquait les scandales de la politique agricole commune, c'est la reine d'Angleterre
1: Exact.
0: et le prince de Monaco. Grâce au travail d'investigation de Courrier International, vive la presse libre, vive la presse libre, je le dis avec beaucoup d'insistance aujourd'hui, on nous révèle que c'est pas seulement ces deux monarchies, mais c'est également

0: des monarchies des pétrodollars qui aujourd'hui sont capables d'acheter des terres. Certains diraient, je fais partie, d'accaparer des terres pour créer des filières d'exportation. C'est une rupture fondamentale avec la tradition française et globalement européenne d'un capitalisme foncier qui est populaire avec des exploitants qui possèdent une grande partie des terres, c'est en tout cas le cas en France, qui possède une partie des terres, et un nombre très important de Français qui, par héritage ou par acquisition volontaire, ont un petit bout de terrain. La propriété rurale en France, c'est 7 hectares en moyenne. Et cet équilibre entre des exploitants qui possèdent une partie de leur ferme et qui louent l'autre avec des conditions qui ont été établies il y a 80 ans, c'est les lois du fermage qui respectent l'acte de production, qui respectent le producteur, tout en apportant une rémunération honnête aux propriétaires, eh bien, c'est un système qui est très équilibré et qui permet une régulation du marché foncier et par là même une régulation du monde agricole. Ce que font ces accapareurs, qu'ils soient chinois, on a vu quelques percées en France qui ont fait flop, mais qui ont eu lieu il y a une dizaine d'années, ce que font des Émirats arabes et d'autres puissances. En Europe, où les régulations, dans des pays où les régulations foncières sont moins puissantes qu'en France, ça vient complètement désorganiser ce marché foncier. Si vous ajoutez, au-delà de ce phénomène d'accaparement pour des produits d'export qui viennent déséquilibrer des règles quasiment d'une civilisation rurale qui sont fondamentales autour de la propriété rurale, c'est également le marché de l'énergie qui vient perturber très fortement le marché agricole. Ces deux facteurs de dérégulation qui ajoutaient à la baisse des régulations traditionnelles opérées par l'État et le syndicalisme sont une grande source d'inquiétude. Si les 10 millions d'hectares qui vont se libérer avec la moitié des paysans qui vont partir en retraite partent à des fonds d'investissement, à des firmes agricoles ou à des accapareurs qui font la loi foncière sur le territoire, sans même parler de puissance étrangère, alors on aura un appauvrissement social de nos territoires, mais également un appauvrissement économique et un appauvrissement écologique à coup sûr, parce que les logiques d'agrandissement impliquent des logiques de simplification. L'entreprise s'enrichit, mais le territoire s'appauvrit. Et à la fin, la souveraineté agricole et alimentaire de notre pays s'éloigne. Donc la régulation du foncier, c'est la politique mère. Elle est l'exemple même d'une PAC qui n'est pas limité en termes de surface, et plus je m'agrandis, plus je gagne. Et le fait que certains pays européens soient perméables à des investissements étrangers sont de véritables menaces pour la souveraineté simplement, non seulement alimentaire agricole, mais je dois le dire, la souveraineté politique de l'Union européenne.
1: En restant sur l'actualité et l'Union européenne, on a un gros problème pour les agriculteurs qui est celui du coût qui va augmenter considérablement des engrais consécutifs au blocage du détroit d'Ormuz, à l'augmentation des prix du gaz, notamment pour la production. Il a été question de consacrer des excédents de la politique agricole commune, du financement qui ne sont pas utilisés, à un appui sur l'acquisition et l'achat des engrais. Est-ce que ça tient? Alors certains trouvent ça déjà insuffisant. Cette question est fondamentale parce qu'elle risque de mettre en difficulté, non seulement en Europe, mais surtout dans les autres continents, la production agricole et de continuer à faire augmenter la faim dans le monde. Est-ce que là-dessus, on a des éléments de réponse qui sont consistants?
0: Oui, alors, à court terme, que le mécanisme d'ajustement aux frontières, pour carbone aux frontières, soit révisé, ajusté pour tenir compte de la crise agricole qui se profile, avec tout de même une tonne d'engrais azotés qui va être à 3 fois le prix d'une tonne de blé tendre.
1: Oui.
0: C'est du jamais vu.
1: Ah oui.
0: C'est historique. Ce qui se profile à l'automne, c'est un rapport de 1 à 3. L'année dernière, c'était déjà assez dégradé. On avait un rapport de 1 à 2. C'est-à-dire que quand vous aviez du blé qui valait sur une base 100, les engrais valaient 200, aujourd'hui ils valent 300. Bon. Donc on voit bien qu'on est sur des ciseaux économiques. Si vous rajoutez des prévisions assez catastrophiques cet été en matière de pénurie d'eau qui provoquent une inquiétude majeure. Donc il est normal que l'Union européenne assouplisse le marché carbone aux frontières et envisage un soutien conjoncturel à son agriculture sous une forme ou une autre. Bon. Par contre, penser qu'une fois cette alerte passée, nous serons quittes serait une illusion. Nous devons absolument nous engager dans une logique où notre façon de produire reposera moins sur une dépendance à l'extérieur. C'est vrai pour deux choses, c'est le pétrole qui est massif dans la fabrication des engrais, mais c'est également le cas des protéines pour l'alimentation animale. Ça, c'est deux dépendances absolument fondamentales qui viennent fragiliser notre souveraineté européenne, notre capacité à produire de façon souveraine et libre. Donc, concernant le pétrole, pour avoir un peu interrogé les experts, on pourra peut-être, avec un petit peu d'énergie verte, réussir, notamment de l'hydrogène vert, fabriquer des engrais, des ruptures technologiques sont en train de se chercher avec différentes technologies. On pourra pour partie produire une partie des engrais sur le sol européen et il faut y travailler. Mais la trajectoire la plus prometteuse, c'est celle de limiter notre dépendance à ces
1: Absolument.
0: intrants chimiques, les engrais, mais également la phytopharmacie. Et ça porte un nom, ça s'appelle la polyculture élevage, c'est-à-dire la diversité des cultures sur une même parcelle et la diversité des parcelles sur un même territoire. Cette mosaïque paysagère, cette variété des productions, nous permet de nous affranchir de façon significative de nos besoins en engrais azotés et en phytopharmacie, et c'est la voie qu'il nous faut explorer. Elle suppose que l'élevage, non seulement la polyculture, mais également l'élevage, retrouve sa place dans des régions qu'il a trop déserté. Et je pense notamment à ces régions dites intermédiaires qui n'ont pas de gros potentiel agronomique. C'est le cas de la Lorraine, en tout cas d'une partie de la Lorraine. Et pour ces régions-là, sans élevage et sans diversité des cultures, l'impasse agronomique et l'impasse économique liée à la dépendance au pétrole est en train d'être révélée de façon tragique aujourd'hui, cette année, mais elle est un signal pour la longue durée. Donc il faut convertir nos systèmes. Vous savez, le monde paysan, il l'a déjà fait. Il s'est adapté après-guerre pour produire plus. Et on a appris ces dernières années à produire autrement. Et bien, ce mouvement ne doit pas être remis en cause. Il doit être au contraire amplifié. Ce n'est pas seulement des techniques ponctuelles. C'est une façon de produire, une façon d'organiser la production qui demande un peu plus de planification, qui demande une nouvelle organisation de l'agroalimentaire, qui suppose une nouvelle allocation des aides de la politique agricole commune, mais c'est un défi qui est indispensable et je pense que le monde paysan, dès lors qu'il sera accompagné à la fois par les consommateurs et par la puissance publique, que le monde paysan est en capacité de relever ce défi.
1: Bien. Alors, si on en vient maintenant à la loi d'urgence agricole, qui est donc traitée et qui devrait être adoptée d'ici le 30 mai, on est en face d'un texte qui est copieux, qui comprend 43 articles, qui a donné déjà lieu à 2200 amendements déposés avant même l'examen du texte, et avec une source énorme de thèmes qui sont très très importants tous les uns les autres. Mais si je regarde rapidement, le foncier, le revenu agricole, l'accès à l'eau, les extensions de bâtiments d'élevage, la prédation du loup, les contrôles aux importations, la commande publique pour la restauration collective, bref, et encore. Il y a eu la prudence de ne pas mettre le problème des néonicotinoïdes, de l'acétamipride, etc., dans le texte, en réservant la possibilité d'amender sur cette question. Et quand on sait qu'au Sénat, le rapporteur s'appelle Laurent Duplomb, on peut s'attendre à ce qu'il y ait des choses là-dessus, en dépit du parcours précédent. Donc, est-ce que cette loi répond, à quelle urgence répond cette loi? Celle de la révolte des agriculteurs, mais est-ce qu'elle amène vraiment les éléments de réponse?
0: Alors, et elle n'est pas la grande loi d'orientation que nous attendons, Une grande loi d'orientation, c'est l'organisation des marchés et en premier lieu l'organisation du marché foncier. C'est capital, vous l'avez compris. C'est une loi qui organiserait donc le renouvellement des générations et qui organiserait des productions diversifiées partout pour assurer notre souveraineté alimentaire et notre place dans les échanges du monde. Bon, c'est pas cette loi qui est au rendez-vous. C'est une loi qui est le fruit de colère paysanne exprimée par divers syndicats et que le Premier ministre a entendu et a voulu apporter cette loi. Donc, on a une loi qui apporte des réponses ponctuelles, dont pour notre part, le groupe socialiste, avec ma collègue Mélanie Thomas et tous les collègues qui travaillent sur ce texte, nous avons considéré que sur certains points, elle apportait des réponses positives et que nous sommes attachés à améliorer tout ce qui touche à la justice économique et d'autres points sur lesquels elle suscite des inquiétudes que nous allons essayer de lever, en tout cas d'être vigilants. Pour prendre une formule simple, sur les questions de justice économique, notre groupe est pionnier. Il a fait en commission passer beaucoup d'amendements et on s'apprête à encore améliorer ce texte pour défendre la construction du prix et la défense du revenu paysan, pour éviter quelques dérives sur la question foncière, autant de propositions dont nous sommes à l'origine. Par contre, nous sommes inquiets sur deux grands chapitres. Ce sont les chapitres qui touchent autour de la mobilisation de la ressource en eau et d'autre part de la taille des élevages. Alors, si je peux développer, hein, si vous
1: Oui,
0: le souhaitez, sur l'eau.
1: sur l'eau surtout, oui.
2: C'est la prolifération des mégabassines, non? C'est le retour des mégabassines.
0: Alors, il ne s'agit pas de mégabassines. Là, on est sur une forme de caricature du débat. Si vous permettez, Nicolas, ce n'est pas des mégabassines. Les mégabassines, c'est le modèle de Sainte-Soline. C'est des réserves d'eau qui pompent dans la nappe phréatique. Là, ce qui est envisagé, c'est des retenues d'eau, donc des réserves collinaires, qui captent notamment de l'eau de pluie quand il y en a beaucoup, qui peuvent la stocker et qui peut servir en période de pénurie en eau. La nouveauté du texte, donc, c'est l'idée du texte, c'est de lever les obstacles à la réalisation de ces points de stockage qui prennent pas la forme de mégabassines, mais de
1: D'accord.
0: retenues d'eau. Nous savons que pour l'abreuvement du bétail, pour les légumes, on ne fera pas de légumes demain, on ne fera pas d'élevage s'il n'y a pas d'eau. Et que certaines cultures, dans des régions traditionnellement sèches, avec des spécialités de culture, je pense à la maïsiculture dans certaines régions et tout, font appel à l'irrigation. Bon. L'idée, c'est. Et tout ça est codifié et réglé avec des droits de pompage, des droits d'utilisation, de stockage, qui sont gérés par la loi sur l'eau. La loi sur l'eau est là, 62 ans, elle est de 64, et cette loi sur l'eau, elle dit que toutes les décisions sont le fruit d'une concertation entre les collectivités territoriales gestionnaires de l'eau, l'État et les parties prenantes, c'est-à-dire les usagers que sont à la fois les industriels, les agriculteurs et VNF, par exemple, pour ce qui est du transport fluvial. Bon. Donc, cette démocratie de l'eau, elle donne lieu à une planification, à des orientations, à des règles budgétaires et à un régime d'autorisation. Et là, notre crainte est que autour du stockage de l'eau, il y ait des raccourcis, des accélérations qui s'affranchissent des
1: Des
0: règles de
1: règles.
0: bonne gestion de l'eau dans l'intérêt général. Vous savez, sur le territoire, on a initié un processus tout à fait, je pense, exemplaire avec l'Agence de l'eau, quatre communautés de communes au sud-ouest de Nancy. On a réuni à la fois des collectivités compétentes en matière du petit cycle de l'eau, l'eau potable et l'assainissement, et qui sont investies dans le grand cycle de l'eau, c'est-à-dire les pluies, les risques d'inondation, les risques de sécheresse, les pollutions, etc. Et ensemble, on travaille à la fois sur la protection des captages, sur les besoins des uns et des autres, sur des scénarios scientifiquement étayés de pénurie et de risques pour les uns et les autres. Et on va voir comment des infrastructures peuvent être créées pour prévenir les risques et assurer des besoins essentiels, tant en eau potable, en sécurité incendie, en production industrielle et en production agricole. Cette démarche de dialogue et de concertation, elle est parfaitement compatible avec les règles de l'eau, et le monde agricole devrait pouvoir y retrouver sa juste part. Ce que nous craignons, c'est une forme de préemption donnée par les préfets au monde agricole dans des rapports de force qui ne soient pas équilibrés et qui génèrent plus de controverses finalement et de polémiques que ça ne résoudra de véritables problèmes. Donc nous plaidons pour que la démocratie de l'eau fasse sa juste part au monde agricole, mais qu'il n'y ait pas de... Que ça ne se passe pas sur des rapports de force. Donc on est loin des mégabassines, on est sur une régulation de l'usage de l'eau, de son stockage et de ses usages multiples que nous devons penser ensemble. Il n'y a pas de solution pour le monde agricole seul, il doit se penser dans les territoires en bonne intelligence avec l'ensemble des acteurs. Jamais on ne souhaitera qu'on oppose l'eau potable, la biodiversité, les sécurités industrielles et incendies avec les prélèvements du monde agricole. Il nous faut trouver des voies d'intelligence dans un monde de pénurie. Il y a des régions, je pense à la Nouvelle-Aquitaine, où c'est demain 1 litre sur 4 qui va manquer. Dans la décennie qui vient, 1 litre sur 4 qui va manquer par rapport aux usages actuels. Donc il y a des alertes rouges, à la fois sur les captages et sur les masses d'eau globalement, et leur disponibilité à différentes périodes de l'année. Les réponses doivent être collectives, si possible publiques, concertées et scientifiquement étayées, et pas le fruit de rapports de force. C'est ce que nous disons sur le chapitre de l'eau. L'autre sujet, c'est l'élevage, notamment en viande blanche,
1: Absolument.
0: c'est-à-dire le porc et la volaille. Les directives européennes fixent des seuils de taille d'élevage qui ne sont pas celles de la France. Donc l'idée du texte, c'est de mettre la France aux mêmes normes qu'à l'échelle européenne. Et je fais partie d'un groupe qui dit... Pourquoi pas, à condition que la question du portage de ces élevages soit définie. Est-ce qu'on est sur une économie agricole ou est-ce qu'on est sur une économie de firmes industrielles? Est-ce que c'est des fermes ou est-ce que c'est des firmes? Est-ce que c'est des paysans qui portent ces élevages ou est-ce que c'est des ateliers de firmes agroalimentaires? Ce n'est pas du tout le même modèle de développement. Et la deuxième question, c'est où seront concentrés ces élevages? J'ai envie de dire qu'en Lorraine, on a besoin de faire de la viande blanche, du porc et de la volaille. Et qu'il faudra accepter que des élevages, y compris de taille plus importante, s'installent dans nos territoires, parce qu'on aura besoin, dans les zones céréalières, de retrouver des effluents d'élevage, parce que ces élevages seront une issue pour des protéines que j'espère on produira demain ici et pour nos céréales. Par contre, si le dessein du texte et de l'ordonnance que le gouvernement va établir consisterait à concentrer encore plus l'élevage porcin et les volailles dans l'ouest de la France. Là, on a un phénomène de déménagement du territoire, de désordre écologique majeur qui nuirait non seulement au Grand Ouest, mais je pense à l'ensemble de notre pays. Donc, ils sont de la planification, de la polyculture élevage est au cœur du sujet des élevages. Plus que la taille de l'élevage, c'est où seront-ils positionnés? Qui va les piloter? Et comment est-ce qu'autour d'un élevage, on crée des filières d'alimentation animale et d'autre part des abattoirs?
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2: Vous écoutez Politiquement vôtre sur RCF. Notre invité aujourd'hui est Dominique Potier, député socialiste de la 5e circonscription de Meurthe-et-Moselle. Une interview menée par Jean-François Troglic.
1: Oui, vous mettez en évidence que finalement les questions agricoles sont très très présentes dans l'actualité. Lecteur régulier de la presse régionale, j'ai juste quelques petites questions pour finir. J'ai lu que une question concernait le vignoble lorrain et l'utilisation du cuivre comme prévention des problèmes de la vigne. J'ai écouté aussi ce matin une information qui fait état d'utilisation de nouveaux pesticides américains en Belgique pour vaincre les doryphores qui pullulent. Bien, ces questions-là sont aujourd'hui au cœur de l'actualité et sont partagées par les gens. On est donc dans un progrès finalement. Comment vous réagissez par rapport à ça? Est-ce que l'effort de transparence qui est fait par un certain nombre d'agriculteurs et par les organisations agricoles, certaines organisations agricoles, permet d'avancer encore plus?
0: Alors, ça, c'est ce que vous décrivez, c'est une vision très optimiste.
1: Oui, mais il faut être optimiste.
0: Et je vous en remercie parce qu'on en a besoin. Donc, merci, RCF, vraiment, quoi. Parce que ce que j'observe, c'est plutôt une forme de crispation, de polarisation. Pendant la loi du plomb, et c'était absolument navrant, On avait le camp des pros du plomb, qui taxait forcément de décroissants ou d'infameurs les personnes qui refusaient la réintroduction de la stamipride. Et ceux qui étaient partisans de la réintroduction de la stamipride, ce néonicotinoïde qui est interdit en France mais autorisé ailleurs en Europe, étaient taxés d'empoisonneurs. Bon. Oui. Et je pense que le monde agricole, les questions alimentaires, les questions de santé, les questions de santé des sols, de l'eau, etc., méritent un peu plus de nuances, d'intelligence, de respect que ces caricatures-là. Donc, je fais partie de ceux qui essayent de reposer les questions avec un peu plus d'esprit de conciliation. Il ne s'agit pas de renoncer en quoi que ce soit aux questions de santé, mais il s'agit d'organiser les transitions qui permettent de continuer à produire, à nous nourrir, tout en améliorant au maximum les impacts sur les milieux. Je redis que sur l'eau potable, c'est un captage sur trois dans notre pays qui est menacé demain par des pollutions diffuses. L'alerte est suffisamment sérieuse pour que nous la prenions vraiment à bras-le-corps. Bon. Donc vous décrivez plutôt un progrès dans le fait où on débat de ces questions-là.
1: Voilà. Certes, mais il y a une façon d'en débattre. Elles sont dans le public maintenant.
0: Il y a une façon d'en débattre. Et moi, je pense que il y a deux, trois choses à dire. La première, c'est qu'il y a déjà des expériences dans notre pays qui montrent qu'il n'y a pas de contradiction entre écologie et économie. Oui. L'agroécologie, qui prend la forme ici de l'agriculture biologique, là, d'autres formes d'agriculture qui se combinent avec le vivant, on a toute une variété de pratiques agroécologiques, montre que ces systèmes-là continuent à produire, avec une moindre dépendance aux protéines importées, une plus grande autonomie sur la ferme, plus de main-d'œuvre, parfois moins de capitaux, et ces modèles-là sont peut-être robustes et résilients et que nous devons les promouvoir. Il nous dit que la science doit nous éclairer et arbitrer, et la science seule. Moi, je me méfie de la dictature de l'opinion comme de la dictature du marché. Oui. C'est pas ni au marché, c'est aux filières sous la pression, ni aux rumeurs publiques de dire si tel produit est bon ou mauvais. C'est vrai pour les médicaments humains, c'est vrai pour les médicaments des plantes. Donc, on a une agence nationale de sécurité sanitaire, l'ANSES. On a une agence européenne. Leur pouvoir doit être renforcé. Ils doivent s'intéresser à l'exposome, ils doivent s'intéresser à la biodiversité au long cours. On doit avoir des agences sanitaires augmentées, plus puissantes et qui nous éclairent pour dire si un produit doit être interdit ou non interdit. Et pour la stamipride, je le dis depuis le début, il faut saisir l'ANSES et qu'elle nous dise si oui ou non ce produit est dangereux et se ranger à l'avis de l'ANSES. On ne fait pas la politique ni sous la pression de l'opinion ni sous celle du marché. C'est bien science et démocratie qui doivent s'entendre ensemble. Et puis, il faut admettre que tout ça prend du temps. La révolution agronomique que j'ai évoquée, celle de produire de façon plus diversifiée partout sur le territoire, de reconquérir notre souveraineté alimentaire par la diversification des cultures, la recherche de valeur ajoutée, des fermes dont les paysans qui partent sont remplacés par des jeunes qui arrivent, y compris issus, non issus du milieu agricole. Tout ça, ça va demander du temps. La question, c'est que chaque fois qu'on dit que les normes environnementales ou l'écologie est l'ennemi de l'agriculture, on perd du temps. Parce que le réel, c'est que sans écosystème en bonne santé, sans sol en bonne santé, sans eau partagée, on ne pourra pas produire demain. Donc il faut organiser ce débat. Nous nous y employons avec force par nos travaux. Moi, j'ai produit un livre sur le foncier, des missions sur le foncier. J'ai produit une commission d'enquête sur la question des phytopharmacies et un rapport au gouvernement. Je pense que le travail de fond, sérieux, mérite d'être écouté et qu'il ne doit pas être caricaturé et que jamais, jamais un parlementaire ne doit délibérer sous la pression, quelle qu'elle soit.
1: Bien, voilà un bon tour agricole qui vient d'être fait. Changeons de sujet, si vous le voulez bien, et venons à un sujet non moins polémique, celui de la région Grand Est et de son devenir. Le 8 avril 2026, l'Assemblée nationale a adopté, par 131 pour, 100 contre et 12 abstentions, une proposition de loi qui va substituer à la collectivité européenne d'Alsace, qui est déjà un nouveau statut, une collectivité à statut encore particulier, permettant d'exercer à la fois les compétences départementales et régionales. Le projet devra être soumis d'ailleurs pour adoption à un référendum local. Quand on regarde la manière dont la question est posée en Alsace, on se demande si cette séparation, cette nouvelle configuration n'est pas inéluctable, puisque dans les sondages réguliers qui ont été faits en Alsace, à peu près 2/3 à 70% de la population sont pour la sortie du Grand Est. Qu'en pensez-vous? Comment voyez-vous l'avenir de notre région à partir de cette nouvelle configuration?
0: Bon, si on se place à l'horizon 2040-2050, je pense que face aux défis du monde, aux défis de notre société, aux défis de la France, penser une réorganisation de la puissance publique, des fonctions des régions, des départements, des intercommunalités, des communes, est une question qui est utile. Je souhaiterais qu'elle se passe dans un moment plutôt de prospérité, plutôt dans un contexte d'une démocratie apaisée, et qu'on puisse se dire, sans dogmatisme, quelle est l'organisation territoriale qui va permettre à la fois aux citoyens de la comprendre, de s'identifier à ces formes de décentralisation et à l'organisation des territoires. Qu'est-ce donc qui va être la mieux comprise et adoptée et identifiée par les citoyens? Quelle est celle qui va permettre d'être à des échelles pertinentes pour faire face aux défis du dérèglement climatique, du vieillissement de la population, de l'impératif de réindustrialisation, etc., etc. Bon. Et je rajouterai de défense et de sécurité nationale. Bon. Donc, quand on a dit ça, on se dit que ouvrir un débat sur la réorganisation de la République des territoires doit être une tâche qui peut être sur une décennie s'engage et permette d'aboutir à quelque chose de plus efficient, de plus efficace. À court terme, remettre en cause par compartiment, oui, de façon brutale et j'ose le dire totalement démagogique, la sécession des riches que représenterait la sortie de l'Alsace du Grand Est, c'est une forme de mépris des Lorrains et des Champardonnais. C'est-à-dire que c'est quand même scandaleux qu'un ancien premier ministre, candidat à la présidence de la République, porte un débat qui vient fracturer une région sans demander l'avis des habitants de 2/3 de cette région et des conséquences qu'elle aurait pour eux. C'est une vision pour le moins étroite, libérale et en tout cas très peu solidaire et respectueuse de ce que nous sommes, Lorrains et Champardonnais. Donc un horizon de réforme, parce que la situation actuelle n'est pas forcément totalement satisfaisante. J'ai été élu local, j'ai été maire, j'ai été président d'intercommunalité, on a travaillé des schémas de cohérence territoriaux. Je me passionne pour ces questions d'aménagement du territoire, de développement économique. Personne ne peut dire que le statu quo doit être préservé pendant jusqu'à la fin du siècle. Hein. Mais faire cette politique de gribouille qui a été engagée autour de l'Alsace ne me paraît vraiment pas honnête politiquement.
2: Une dernière question pour Dominique Petit, Jean-François Troglic.
1: Oui, on est. J'ai regardé le rapport qui vient de sortir de la part du secrétariat général du gouvernement sur le problème des normes et de l'inflation des normes. Il y a l'indicateur de suivi de l'activité normative édition 2026 qui vient de sortir et qui fait état de 366 999 articles en augmentation d'1,5% par rapport à l'année précédente, mais en augmentation sur 10 ans de 19% et sur 20 ans de 51%. Certains évoquent une folie normative avec et il y a là des responsabilités partagées. Quelle est celle de l'Assemblée nationale et de la fabrication des lois et de la manière dont on ajoute, on veut tout traiter, on veut être exhaustif, on veut être bon élève. Quelle est la part qui est prise par l'Assemblée nationale, mais aussi par l'opinion publique, par la pression publique et par les administrations? Comment voyez-vous cette question, vous qui êtes député très actif au sein de l'Assemblée nationale.
0: Et tout ça en quelques secondes. Bon, oui. Tout d'abord, vous dire, je vais prendre sur RCF une métaphore biblique. Il nous faut, en matière de normes, séparer le bon grain de l'ivraie. Il y a des normes qui, vous savez, normes, si vous prenez l'étymologie, c'est dire ce qui est normal ou ce qui n'est pas normal, c'est-à-dire ce qui est juste et ce qui est injuste. Bon, la norme, comme déclinaison de la loi, ça vient poser une frontière entre ce qui est possible et pas possible. Donc, ce qui est bon pour l'intérêt général et ce qui est mauvais pour l'intérêt général. Il arrive qu'il y ait des normes qui soient absurdes, qui soient mises en œuvre de façon inhumaine, incomprise, superfétatoire, inappliquée, pas mal ajustée. Mais fondamentalement, les normes viennent apporter des limites, et ces limites sont faites pour la vie, elles sont des régulations. Hein, c'est bon. Donc, dans le mouvement dit de simplification, distinguer le bon grain de l'ivraie, c'est distinguer ce qui relève d'une meilleure lisibilité de nos règles pour vivre, produire, nous déplacer, habiter ensemble, hein, et d'autre part, ce qui relèverait d'une dérégulation, c'est-à-dire d'une liberté qui serait celle du renard dans le poulailler, ou du, je sais plus, il y a deux images, hein, c'est le renard dans le poulailler, puis une autre qui m'échappe à cet instant. Oui. En tout cas, la loi du plus fort. Bon. Donc, il faut séparer le bon grain de l'ivraie. Qui est responsable de tout ça? Il y a plusieurs responsabilités, je vais simplement les évoquer pour peut-être ouvrir le débat et ne pas tout faire porter sur le gouvernement ou le Parlement. Tout d'abord, nos concitoyens eux-mêmes, oui. Sur chaque situation, et malheureusement parfois les politiques y répondent, sont dans l'attente à chaque fois, à chaque fait divers, à chaque événement. On a tendance à dire qu'il faut réguler, qu'il faut légiférer, qu'il faut des règlements.
1: Bon.
0: Donc, il y a une sorte peut-être de judiciarisation ou d'appel à une judiciarisation, c'est-à-dire à fixer dans la justice et dans la norme, soit dans la justice, soit dans la norme, des choses qui pourraient se régler parfois par le dialogue, par l'entente, par le bon sens, par une bonne règle d'équilibre des droits et devoirs. Ça s'appelle le civisme, ça s'appelle la morale, et c'est aussi là-dessus que repose une société, pas seulement sur les règlements par judiciaire ou par l'inflation normative. Donc il y a une part de responsabilité de nous-mêmes et de nos concitoyens. Il y a très certainement une responsabilité du législateur, qui ne veille pas assez à mesurer l'impact et la justification de ces normes. C'est donc un appel à la responsabilité pour tous. Mais c'est aussi, et je voulais le souligner, parfois ces normes sont fabriquées par des certificateurs, par des organismes dont le business, dont tout le modèle économique repose sur la complexité, oui. Normative et sur sa mise en œuvre en matière de sécurité, en matière comptable, etc. Donc on a des opérateurs économiques qui eux-mêmes, et de façon tout à fait non désintéressée, avec un véritable conflit d'intérêts, fabriquent des normes. Ils ont ainsi la comptabilité extra-financière européenne. Tu aurais peut-être pu tenir debout avec une centaine de critères qui disent la durabilité, le caractère équitable, de telle manière de produire et de consommer, mais qui a été finalement quasiment jeté aux orties parce que ce qu'on appelait les Big Five, donc les grands opérateurs de la normalisation, l'ont investi de centaines de critères qui sont tous plus incompréhensibles et inacceptables les uns que les autres. Donc retrouver un petit peu de bon sens, un sens commun, pour avoir de bonnes régulations compréhensibles par tout un chacun. Et faire cette simplification, c'est un travail qui est devant nous. Pour ma part, je préférerais qu'il se fasse dans un esprit de justice plutôt que de fascination pour la liberté, parce qu'il serait, dans cette hypothèse-là, mieux garant des deux choses qui sont les plus importantes au monde, la dignité de la personne humaine, et notamment dans le monde du travail, mais pas seulement. Oui. Et puis, d'autre part, la protection de notre maison commune. Donc, on a besoin de régulation, de limites, de justice, et de faire des travaux de simplification qui rendent tout ça plus acceptable, plus lisible, plus appropriable par nos concitoyens, nos entreprises, nos associations, nos maires, tout simplement.
2: Dominique Potier, député socialiste dans la 5e circonscription de Meurthe-et-Moselle, vous étiez notre invité aujourd'hui dans Politiquement Vôtre, une émission diffusée sur RCF en Lorraine et co-animée par Jean-François Troglic. Vous retrouvez cet entretien en réécoute sur rcf.fr. Merci Dominique Potier, merci Jean-François Troglic et à très bientôt.
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2: Dans l'agenda diocésain aujourd'hui, vendredi de 13h30 à 17h, la bibliothèque diocésaine de Metz, en lien avec le service diocésain de la pastorale des familles, propose une rencontre café lecture des seniors. Inscription obligatoire auprès de la bibliothèque diocésaine ou de la pastorale des familles. À l'occasion de la Pentecôte, la paroisse de Vergaville accueille les reliques de Saint Carlo Acutis, récemment canonisées. Des reliques du jeune saint pourront être vénérées librement dimanche de 14h à 18h et lundi à partir de 15h, avec un temps de louange et d'adoration, la possibilité de se confesser ainsi qu'un temps d'enseignement. Enfin, de vendredi à lundi, un week-end à l'Esprit-Saint est proposé au Centre missionnaire de Saint-Avold, avec la prédication et les enseignements du Père Joël Guibert du diocèse de Nantes. Au programme de ces 4 jours, des temps de prière, de pèlerinage, d'enseignement et de partage en groupe, des célébrations, des temps fraternels et des animations pour les enfants. Pour plus d'informations sur ces rendez-vous, vous pouvez consulter l'agenda sur le site du diocèse à l'adresse metz.catholique.fr.
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4: Bonjour et bienvenue dans Génération Laudato Si, votre émission hebdomadaire pour prendre soin de notre maison commune et des plus fragiles de nos sociétés. Cette semaine, je vous emmène en Dordogne, dans un petit village, Monestier, pour découvrir un lieu d'études et de retraite spirituelle unique en son genre, le Centre orthodoxe Sainte-Croix. Il a été fondé il y a plus de 40 ans par le père Philippe Dautet, prêtre orthodoxe, et son épouse Éliante, et il attire aujourd'hui de nombreux chrétiens de toutes confessions. Alors, quel ressourcement spirituel peut-on trouver au Centre Sainte-Croix? Comment peut-il nous aider à nous mettre à l'écoute des défis écologiques de notre monde? Eh bien, on va découvrir ça tout de suite avec Éliante et le père Philippe. C'est parti.
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1: Bonjour Eliante, bonjour Père Philippe.
2: Bonjour.
3: Bonjour.
1: Merci beaucoup de nous accueillir ici chez vous. Je suis très heureuse d'être au centre Sainte-Croix. Alors, on vous retrouve là dans le jardin du centre. On a l'église qui est pas très loin de nous, face à cette magnifique bâtisse en pierre. On est aussi au milieu des vignes derrière vous et du bois qui nous entoure. Ici, c'est à la fois votre lieu de vie et un lieu d'accueil.
3: Oui, un lieu d'accueil depuis 1983 et un lieu de vie. C'était l'intuition du départ. Au départ, nous voulions vivre avec d'autres personnes ici une vie de prière et puis avoir un accueil en invitant des conférenciers qui viennent nourrir notre vie spirituelle. Donc nous avons eu la chance de faire venir ici des grands théologiens, des personnes qui ont vraiment nourri notre et approfondi notre vie spirituelle, comme Annick de Sezenel qui est venue depuis le départ, et puis ensuite il y a eu des différents intervenants qui sont venus depuis les années 83, donc ça fait longtemps.
1: Philippe et Eliante, vous êtes orthodoxes tous les deux, mais vous venez de familles, je crois, très différentes. Eliante, vous venez d'un milieu plutôt athée ?
2: Oui, absolument athée.
1: Et vous avez fait un chemin de conversion par la suite, une fois adulte ?
2: Ah, ben avec la rencontre avec Annick de Sezenel, mais surtout à la rencontre avec Père Philippe, qui déjà, lui, est chrétien. Et après, oui, c'est avec Annick de Sezenel que j'ai fait ce cheminement.
1: Annick de Sezenel, pour les auditeurs et auditrices qui nous écoutent, grande orthodoxe qui est décédée il y a peu de temps, qu'on regrette.
3: En 2024. Pour moi, j'étais d'une famille catholique. Puis, à l'époque, j'ai vécu des expériences très profondes. Et mon père allait dans les monastères catholiques. Mais ils n'ont pas su m'éclairer sur les expériences très intenses que j'ai vécues quand j'avais 4 ans et 8 ans. Et donc, je désespérais d'être éclairé sur ce qui faisait pour moi une schizophrénie, c'est-à-dire j'avais nourri toute une expérience intérieure qui était sublime pour moi et je me sentais un étranger avec le milieu social dans lequel j'étais. Donc, c'était compliqué pour un enfant. Et donc, j'ai survécu comme cela. Et puis ensuite, je me suis éloigné de l'Église. Et c'est avec Annick de Sezenel, en 1979, puis 1980, que là, j'ai retrouvé le sens profond de l'Église. D'abord, Annick de Sezenel nous a beaucoup éclairé sur le fait des textes bibliques en hébreu et nous a fait comprendre que les textes étaient beaucoup plus que les interprétations des textes et qu'il fallait revenir d'abord au texte de la Bible, au texte de l'Évangile, avant de vouloir les interpréter, qu'il y avait là des richesses incommensurables. Et donc, c'est ce que nous avons fait, et ça a été complété après par le fait que nous avons rencontré à l'occasion d'un séminaire avec Annick de Sezenel, un prêtre orthodoxe, qui nous a indiqué que ce qui pourrait nous correspondre le plus, c'est la rencontre avec les pères du désert d'Égypte.
1: On va continuer à découvrir ensemble le centre Sainte-Croix. Donc, on traverse un petit chemin en gravier. On a des petites maisons sur notre droite. Qu'est-ce que c'est, Eliante, ces maisons là-bas ?
2: Des petites maisons qu'on appelle Poustinia. C'est lieu de silence, en principe, ça veut dire ça. Et ce sont des personnes qui sont propriétaires, mais qui laissent aussi la possibilité de les louer pour, pendant les séminaires, ou bien une autre habite aussi constamment là, hein, les propriétaires de cette petite maison. Donc nous vivons en bonne communauté avec eux, avec ces personnes qui sont là, parce qu'ils sont acquis à ce qu'on propose ici.
1: L'église qui est juste derrière nous, on ne l'a pas encore dit, mais elle a été en ruine, vous l'avez trouvée en ruine, et puis elle a été restaurée dans les années 1990, Père Philippe.
3: C'est ça, donc cette église était en ruine, il n'y a pas de toiture, les arbres à l'intérieur. Nous l'avons restaurée entre les années 94 et 99, avec les compagnons du Devoir, les compagnons du Tour de France, sous la responsabilité d'un architecte. Et puis après, nous l'avons fresquée en 2003. 2003, je dis bien. Voilà. Et maintenant, il y a 150 mètres carrés de fresques byzantines qui ont été très bien réalisées par un iconographe russe qui s'appelle Yaroslav Dobrynin et son épouse.
1: J'espère que nos auditeurs auront l'occasion d'aller visiter cette chapelle, cette église qui est absolument magnifique. Alors, on va le voir. Au centre Sainte-Croix, la question du soin des âmes, mais aussi de la terre et des plus pauvres, est une dimension essentielle. Père Philippe, à quel moment les questions écologiques sont devenues importantes pour vous et Eliante ?
3: Dès le début. C'est-à-dire, dès le début, nous voulions être premièrement en pleine campagne, parce que nous aimons la nature. Deuxièmement, nous étions végétariens. Troisièmement, nous étions immensément écologiques et nous pensions que, en 1983, que l'écologie était l'avenir. Alors après, on pourra épiloguer sur la question, mais en tout cas, nous avons un lieu préservé ici et nous sommes proches de la nature. Pour nous, ça a immensément de sens.
1: Eliane, je vous vois acquiescer et sourire. Vous vous souvenez de ce qui semblait à l'époque être une utopie, peut-être ?
2: C'était nu, tout ici. Les maisons étaient inhabitables et l'espace aussi, il n'y a pas un arbre. Sauf un, le bel arbre là-bas qui est un frêne. Il y avait cet arbre. Oui, mais ça donnait la possibilité de s'exprimer, de créer. Ça m'a beaucoup touché.
1: On poursuit notre promenade dans le centre Sainte-Croix. On aperçoit plus loin, en face de nous, les bâtiments de l'hôtellerie. Je crois qu'il y a du monde à peu près ici toute l'année qui passe, Eliante. Pour vous, quelle est la vocation de ce centre, quelque part ?
2: Alors, nourrir notre vie spirituelle en premier, ça c'était clair. Venant de Bordeaux, venir à la campagne et vivre vraiment notre vie spirituelle. On avait aussi le désir de former une communauté. Ce qu'on a fait, on a vécu en communauté 25 ans. J'ai pas la notion du temps. Et on était jusqu'à 13-14. Alors après, ça... Voilà, certains sont devenus prêtres, ils sont partis, il y a eu des familles qui se sont formées, les enfants sont nés, ont grandi, puis ils sont partis. Maintenant, nous ne vivons plus en communauté. Mais c'était une belle expérience et je garde un très très bon souvenir de ce temps-là.
3: Ceci dit, nous, il y a encore 9 personnes qui vivent sur place ici, pas en communauté comme on le faisait, parce qu'à l'époque, il y avait les repas en commun, il y avait des études bibliques, il y avait plein de choses en commun. Aujourd'hui, chacun vit chez soi et nous avons uniquement les offices matin et soir à l'église.
1: Eh bien, je vous propose de continuer notre échange pour comprendre un peu l'histoire de ce lieu et comment les enjeux écologiques et sociaux de notre monde trouvent ici leur écho. On va s'installer, c'est parti.
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1: Eliante, Père Philippe, on comprend au tout début de votre histoire, il y a une rencontre, vous nous l'avez dit, avec Annick de Souzenel, et puis il y a une rencontre avec un prêtre de l'église de Roumanie, qui est important dans votre parcours et dans la vocation de construction de ce centre Sainte-Croix. Un prêtre qui était quelqu'un de très cher pour vous, Eliante ?
2: Oui, c'était quelqu'un de cher. En plus, il avait connu Lanza del Vasto, et j'étais un peu dans ce mouvement, cette espèce de mouvement, à ce moment-là aussi. Donc, et puis aussi, il nous reconnaissait dans ce que notre cœur portait. Moi, je n'étais pas du tout théologienne, je connaissais pas du tout la Bible, je connaissais rien, mais il m'a accueillie comme vraiment un enfant de Dieu. Et j'étais très touchée par ça. Et bon.
1: Donc c'est le prêtre qui vous a marié, je crois.
2: Oui, c'est lui qui nous a mariés. Et après, on l'a gardé dans le cœur aussi, mais on a perdu.
1: Et ce prêtre vous a dit, selon votre profil et votre charisme, est-ce qu'il sentait en vous qu'il fallait que vous découvriez les pères du désert, Père Philippe ?
3: Voilà, c'est lui qui nous a indiqué, parce qu'on avait quelques réticences à nous avancer. Et en fait, en discutant avec lui, il nous a dit, mais il faut absolument que vous alliez à la rencontre des pères du désert. Donc, qui sont ces pères du désert ? Ce sont des moines au IVe siècle, qui, après la reconnaissance de l'Église qui avaient jailli de l'évangélisation, ont voulu vivre un maximalisme évangélique dans l'héritage de la tradition orale des trois premiers siècles. C'est-à-dire dans les trois premiers siècles, l'Église était marginalisée, les chrétiens étaient persécutés, et ils vivaient ensemble, et ils entretenaient une tradition orale, ça veut dire une mémorisation orale de l'Évangile. Et par là, ils ont gardé non seulement les paroles de l'Évangile, mais toute une tradition d'interprétation de l'Écriture sainte, et ils voulaient vivre selon l'Évangile, au plus proche de l'Évangile, et ils ont aujourd'hui le témoignage de ce qu'était l'Église du 1er, 2e et 3e siècle. Donc, après nous avoir dit ça au mois d'août 1980, moi je suis allé en Égypte en novembre 80 pour aller voir qui étaient ses pères, et j'ai découvert là-bas d'une manière extraordinaire un monastère avec 130 moines, le monastère Saint-Macaire, dans le Wadi Natroun, qui se trouve à équidistance entre Le Caire et Alexandrie, dans le nord de l'Égypte. La rencontre là-bas a été une rencontre qui a ouvert des espaces, parce que venant d'un milieu chrétien catholique, où le monastère était fondée sur une règle et sur une clôture. À l'origine de la vie monastique, il n'y avait pas de règle, pas de clôture. Alors déjà, j'étais étonné. Et puis ensuite, ils me disent, mais dans l'Évangile, tout ce qui a montré le Christ, c'est qu'il mettait l'intensité dans la relation avec l'autre.
1: Alors, je pense qu'on va pouvoir en reparler peut-être juste oui. après, cette question de la relation qui est centrale, je crois, dans oui. les enseignements que vous donnez au monastère Sainte-Croix. Vous me disiez en préparant cette émission que là-bas, vous avez découvert à la fois la prière et la contemplation dans la tradition des chrétiens des premiers siècles, et que vous aviez découvert aussi la purification du cœur. Je crois que c'est une notion importante de la foi orthodoxe. Qu'est-ce que c'est en quelques mots?
3: Voilà, donc en fait, c'était premièrement, c'est relationnel. Dans la relation, il y a le fait d'accueillir quelqu'un, de l'accueillir au sens de écouter, au sens de accueillir la personne dans ce qu'elle est. Et donc pour Dieu, c'est la même chose. Est-ce que nous sommes en attitude d'accueillir le Christ en nous, d'accueillir Dieu en nous ou pas? Donc pour eux, toute la question de la réceptivité. Si je prends rapidement dans les évangiles, le Christ nous donne plein de paraboles, par exemple la parabole

0: à une purification du cœur. Est-ce que nous sommes dans une attitude d'accueil de la présence divine, ou est-ce que nous avons des résistances en nous, ou bien est-ce que nous fermons la porte? Ça veut dire que nous avons à purifier notre cœur, à désensabler la source, à désencombrer le cœur pour que Dieu puisse s'exprimer pleinement dans notre cœur. Et donc, cette vision m'a époustouflé et tout d'un coup, je voyais là une traduction concrète, cohérente et en même temps extrêmement profonde de ce que pouvait être le chemin chrétien, comment être de plus en plus dans une disposition d'accueil à Dieu et laisser Dieu être dans notre cœur sans obstacle, sans autre considération que l'amour de Dieu.
1: Alors, Eliant, en quelle année après est-ce que vous élaborez les parcours de guérison et comment vous vient cette idée de ces parcours ?
2: Moi, là, il avait fallu quand même que je fasse quelques changements en moi. Et j'avais eu la grâce d'ouvrir la Bible dans une chambre où nous étions logés à ce moment-là. Je ne savais pas ce que c'était une Bible, je n'avais jamais vu. Et j'ai ouvert ce livre et j'ai dit à Philippe, on peut croire ce qui est écrit dans ce livre parce que je venais d'être touchée par une phrase extraordinaire pour moi. C'est Dieu souffle dans les narines de l'homme une haleine de vie, il devient un être vivant. Et je suis restée scotchée vraiment par cette phrase. Et là, il m'a dit, mais oui, bien sûr qu'on peut croire tout ce qu'il y a dans ce livre. Et là, c'est, voilà, la foi m'est tombée dessus, en fait, à partir de ce moment-là. Et après, quand nous avons élaboré les chemins de guérison, qui étaient plus élaborés par toi que par moi, d'ailleurs, par Père Philippe que par moi, là, j'ai pu accompagner les personnes avec la présence corporelle.
1: Donc, quand vous parlez de présence corporelle, qu'est-ce que vous voulez dire exactement ?
2: Alors,
1: est-ce que c'est que vous...
2: J'appelle maintenant ce que j'ai élaboré évangélisation des techniques. Parce qu'à l'époque, je faisais du tai chi, j'allais dans un endroit à Bordeaux où on faisait ça s'appelait du travail corporel à l'époque, sur les bases de Durkheim. Et tout s'est transformé à partir de cette phrase-là. Parce que sur le souffle, sur l'expire, tout se posait sur l'expire, et j'accueille l'inspire divin. Enfin, tout s'est transformé. Je ne sais pas trop comment le dire, mais c'est tellement vrai et fort en moi que tous les exercices se sont posés sur cette phrase-là. Et là, j'ai accompagné chacun des thèmes du chemin de guérison. Et je continue.
1: Donc on sent qu'à partir d'une rencontre très personnelle que vous avez faite, une conversion intérieure de foi, vous avez mis en place ces parcours proposés à d'autres qui fait l'alliance entre la dimension corporelle, l'âme, l'esprit.
2: Absolument.
1: Il y a une vision de la personne humaine qui est très unifiée, on l'entend dans
2: l'ensemble. Absolument, c'est ce que j'ai vécu vraiment dans ma profondeur et que je peux exprimer encore et encore dans chaque chemin de guérison.
0: Ce que je voudrais rajouter par rapport à ce qui vient d'être dit, c'est que le corps est pour nous important parce que c'est le lieu d'incarnation. Le lieu d'incarnation ne veut pas dire qu'on est dans un corps, donc on est incarné. Non, ça veut dire comment incarner la parole, comment incarner la présence, comment vivre dans son corps, être dans une expérience intérieure et non pas être dans une approche intellectuelle de la foi.
1: Alors pour qu'on comprenne un petit peu comment se passent les activités au Centre Sainte-Croix, Père Philippe, qui sont les gens qui viennent au Centre Sainte-Croix dès les années 80 puis aujourd'hui ?
0: Les personnes qui passent ici sont des personnes qui veulent approfondir leur foi chrétienne. Donc nous accueillons des catholiques, beaucoup, des protestants, des personnes qui ont quitté l'Église depuis de très nombreuses années et qui reviennent à l'Église par la tradition d'expérience. Ils ne veulent pas s'en tenir au registre du croire, ils veulent entrer dans le vivre en Christ. Donc c'est ces personnes-là qui peuvent être des laïcs, mais qui peuvent être aussi des religieux catholiques, qui viennent ici, et depuis donc 40 ans, nous fêtons la 40e année du chemin de guérison, nous accueillons des chrétiens et des gens qui se sont éloignés et quelquefois sont allés vers d'autres traditions et finalement reviennent vers la foi chrétienne parce qu'il y a ici un langage qui leur parle.
1: Et peu de personnes orthodoxes finalement ?
0: Finalement, très peu. Très peu de personnes orthodoxes, mettons 10 à 20% au maximum.
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1: Eliant, Père Philippe, vous êtes les fondateurs et responsables du Centre Sainte-Croix en Dordogne, où nous nous trouvons aujourd'hui. Vous nous avez raconté votre parcours inspiré de la tradition orthodoxe et des Pères du désert et les débuts du Centre Sainte-Croix. On va maintenant se plonger dans la vocation de votre centre et notamment parler des nombreuses activités

0: que vous proposez ici, puisqu'il y a à la fois des ateliers d'icônes, de calligraphie, des sessions de méditation, de la lecture biblique, des thérapies de guérison dont on a parlé en première partie, et il y a aussi une dimension écologique très importante au Centre Sainte-Croix. Pourquoi parler d'écologie au public vous semble essentiel aujourd'hui ?
1: Parler d'écologie, c'est parler du vivant. Parler du vivant, c'est dire que tout est lié et que nous ne pouvons pas considérer que nous sommes à part du vivant et que nous ne pouvons pas considérer que la nature est un environnement. On parle aujourd'hui de science dans l'environnement. Moi, je m'inscris en faux, puisque la nature comme le vivant ne sont pas des environnements. Nous sommes partie prenante de la nature et partie prenante du vivant. Donc, on ne peut pas dissocier. Tout est lié, ça veut dire tout est en relation. Et si tout est en relation, alors il y a une articulation à vivre entre ce que nous portons dedans et ce qui se porte à l'extérieur. Et on sait très bien qu'aujourd'hui, il y a un lien, par exemple, au moment du Covid, on a découvert qu'il n'y avait pas de séparation entre les animaux sauvages, les animaux domestiques et l'humain. Et que donc, c'est une fiction de penser à la séparation. Et c'est ça la grande problématique.
0: Et Léon Perfilite nous dit que ce respect de la nature permet aussi d'honorer l'autre. Est-ce que c'est quelque chose que vous sentez ici au Centre Sainte-Croix ? Est-ce que cette dimension écologique, elle est importante pour vous ?
2: Absolument. Absolument, oui. Pour comment on peut vivre sans faire attention aux plantes, à l'air qu'on respire, à la lumière qui nous fait vivre. Vraiment, c'est absolument nécessaire.
0: Ça vous porte
2: tous
0: les jours ?
2: Ah oui, absolument.
0: Alors, j'aimerais bien qu'on comprenne un petit peu comment vous parvenez à lier le soin de la création et de la nature avec le soin de la personne humaine, qui est quand même l'objet du Centre Sainte-Croix, les thérapies de guérison. Est-ce que c'est si simple, finalement, de relier sa relation à Dieu, aux autres, à la terre, à soi-même, Père Philippe ?
1: Prendre soin du vivant, c'est prendre soin du vivant que je suis. Prendre soin du vivant que je suis, c'est prendre soin aussi de l'autre, mais c'est prendre soin du vivant avec un grand V. C'est-à-dire, qui anime le vivant, ben, c'est Dieu lui-même, non ? C'est Dieu qui est la vie de la vie, disent les pères du désert, justement. Dieu est la vie de la vie. Où est la vie de la vie ? La vie est un grand mystère. On ne peut pas objectiver la vie, mais elle circule en tous, et c'est cette même vie qui circule en moi-même, en mon prochain, dans le végétal, dans l'animal. Donc cette vie, elle dit l'unité de tout, et on ne peut pas séparer ici ce qui est humain du non-humain et ce qui est divin. Et puis, d'autre part aussi, et ça c'est un point important, on ne peut pas avoir une écologie qui serait par rapport à la nature et pas une écologie qui serait par rapport à l'être humain. Pour nous, l'écologie, elle est intégrale ou elle n'est pas. Elle est l'écologie de la terre et l'écologie du pauvre, mais elle est aussi l'hygiène, en tout cas le respect de la vie dans l'être humain et le respect de la vie dans ce qui effectivement est tout le contexte de l'être humain.
0: Alors Eliant et Père Philippe, en 2011 vous franchissez une nouvelle étape dans le processus, cette questionnement écologique, une nouvelle étape pour manifester la cohérence de ces différentes dimensions du prendre soin, et vous contribuez notamment à la création de l'association d'insertion professionnelle Les Saveurs du Bois du Roc, juste à côté du centre. Quel était l'objectif au moment de la création de cette association ?
2: Qu'il y ait d'abord des légumes biologiques qui nous servaient ici pour le côté de la restauration et pour nous-mêmes, et puis aussi de pouvoir intégrer des personnes qui étaient dans la nécessité, qui n'avaient plus de travail ou qui voulaient se réinsérer dans la vie quand même. Et donc ça a servi à ça, et c'est encore comme ça.
0: Donc je crois que c'est important de le mentionner, cette association est financée, subventionnée par l'État, elle n'a pas de dimension religieuse en soi, Père Philippe.
2: Ah non,
1: non, c'est clair. Donc pour nous, c'était effectivement, pour être cohérent, il fallait venir aussi au secours des personnes qui étaient en difficulté au niveau social et professionnel. Donc c'est une action d'insertion. Donc, premièrement, avant de cultiver des légumes, c'est d'abord de l'insertion. Donc, il y a deux assistantes sociales qui sont là-bas à l'association des Saveurs du Bois du Roc, qui accompagnent des personnes qui sont en difficulté professionnelle, mais aussi en difficulté et quelquefois en dérive sociale, et puis qui n'ont pas accès à la possibilité de mettre à jour leur dossier informatique, dossier auprès des institutions. Donc, les assistantes sociales servent à cela. Donc, pour nous, c'était très important d'être de mettre en place une association qui puisse accompagner des personnes en difficulté dans le territoire dans lequel nous sommes.
0: Quand je vous entends parler, je ne peux pas m'empêcher de me demander comment est-ce que vous avez reçu l'encyclique du pape François Laudato Si en 2015. Alors, on comprend dans ce que vous dites que vous avez été presque, on peut peut-être dire écolo avant l'heure. Voilà, comment vous avez reçu cette encyclique, Eliante?
2: Moi, je peux dire simplement que ça m'a confortée dans ce que je ressentais, dans ce que j'avais envie de vivre.
1: Pour moi, en tout cas, l'encyclique du pape François était d'abord, premièrement, le fait qu'il veuille s'appeler François, c'est magnifique, c'est référence à saint François d'Assise, référence aussi à saint François qui voulait suivre l'évangile comme les Pères du Désert du IVe siècle, parce qu'on peut faire le lien direct entre saint François d'Assise et les Pères du Désert, premièrement. Deuxièmement, d'avoir bien situé dans le contexte, parce que Laudato Si situe bien le propos du pape dans le contexte de la situation mondiale au niveau écologique. Et puis, il développe, et c'est ça toute la vertu de cette encyclique, c'est de développer l'écologie intégrale pour ne pas séparer le soin du pauvre et le soin de la nature et de la terre. Voilà, donc, et puis ça a lancé un dynamisme dans le milieu catholique, ça a quand même suscité là, tout d'un coup, un réveil, si je puis dire comme cela, et qui peut être qu'heureux pour nous, ça c'est clair.
0: Eliante, Père Philippe, vous nous avez parlé des missions du Centre Sainte-Croix et notamment en ce qui concerne l'écoute du cri de la terre et du cri des personnes les plus pauvres. Dans notre monde qui est ô combien incertain actuellement, comment est-ce que vous concevez la vocation du Centre Sainte-Croix ?
1: Donc maintenant, nous avons 43 ans d'expérience, nous avons accompli une certaine mission et nous nous interrogeons sur la suite à donner. Nous interrogeons à plus d'un titre. Premièrement, nous ne sommes pas l'avenir du Centre, parce que il faut que ce centre se développe avec des personnes jeunes qui aient un projet. Donc nous sommes en appel de projet sur le Centre Sainte-Croix.
0: C'est un message à toutes celles et ceux qui nous écoutent.
1: Voilà, un appel de projet. Donc pour nous, ce que nous avons mis en place comme chemin de guérison, comme approche de l'être humain corps, âme, esprit, intégré dans l'univers du vivant, c'est évidemment notre axe. Et on aimerait bien que quelque chose continue dans ce sens-là. Maintenant, nous connaissons plein de jeunes trentenaires, mais nous avons une difficulté parce que personne ne veut s'impliquer vraiment. Donc, c'est-à-dire, après, il faut vraiment prendre en charge ici un lieu comme ça pour le faire vivre. Et donc, pour le faire vivre, il faut qu'il y ait un projet. Et nous essayons de trouver quel serait le projet qui pourrait prolonger ce que nous faisons ici. Donc certainement, notre axe, c'est le soin de l'humain, le soin du vivant. Et nous pensons qu'il y a urgence à être dans le soin de l'humain pour une humanisation du monde, et une humanisation de nos sociétés, et aussi le fait que ça soit dans le respect du vivant, que je peux pas nommer autre chose. Pour moi, l'écologie, c'est le respect du vivant, et que je pense qu'il faut constituer des îlots, des oasis, comme disait Pierre Rabhi, où il peut y avoir des expériences qui peuvent être fécondes et qui peuvent ensuite irriguer une nouvelle génération. Donc voilà, donc quelle disposition nous sommes, mais nous ne sommes pas en capacité de générer cela parce que ce n'est pas nous qui sommes l'avenir.
0: Eliane, je vous vois acquiescer. Est-ce que vous avez aussi cette même conscience que le Père Philippe de n'attendre que quelqu'un reprenne ce projet ?
2: Oui, tout à fait. C'est très fort dans mon cœur.
0: Vous nous parliez tout à l'heure de la dimension presque œcuménique de ce lieu. On entend qu'il y a des chrétiens catholiques, protestants, orthodoxes qui passent. Est-ce que le dialogue œcuménique est une dimension vraiment importante pour vous aujourd'hui ?
1: Je suis délégué à l'œcuménisme pour tout le sud-ouest de la France. Donc, ma vocation œcuménique, elle est depuis longtemps. Et donc, pour moi, il y a la vie chrétienne, la référence à l'Évangile. Puis, nous avons des sensibilités différentes de manière à nous enrichir. Pour moi, l'unité est une unité dans la pluralité, dans la diversité, et la diversité, c'est autant d'occasions d'enrichissement. Et je suis absolument convaincu que c'est uniquement par le dialogue et donc la fraternité que nous pourrons construire l'avenir. C'est les uns avec les autres et pas les uns contre les autres. Et donc j'appelle à une unité des chrétiens. Pour moi, c'est tout mon cœur, comme l'unité du vivant. une unité en Dieu, parce que Dieu est un et notre vocation est de participer de cette unité.
0: Merci beaucoup, Eliante, Père Philippe, d'avoir été avec nous pour cet épisode sur la vocation du Centre Sainte-Croix. Merci de nous avoir accueillis ici, chez vous, dans le lieu que vous avez fondé, dans ce lieu magnifique qui accueille des chrétiens de toute la France. Un grand merci à Stéphanie Tesson et à Laurence Sarraoui pour la préparation de cette émission. Et merci à Raphaël Ferreira pour les moyens techniques. Et moi, je vous dis à la semaine prochaine.

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Retrouvons à présent la prière du soir. Prions avec l'ensemble liturgique de Sylvanès en Aveyron.

0: C'était la prière du soir avec l'ensemble liturgique de Sylvanès.
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2: Pourquoi ne faisons-nous pas plus souvent appel au don de la force? C'est l'un des 7 dons de l'Esprit-Saint et le père Arnaud Duban nous parle aujourd'hui de ce qui est tout sauf un sentiment de puissance. À tout de suite.

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1: Les sept dons du Saint-Esprit, c'est le titre de votre ouvrage publié aux éditions Teki. Bonjour Père Arnaud Duban.
2: Bonjour.
1: Vous êtes curé à la paroisse du Saint-Esprit, c'est à Paris, dans le 12e arrondissement. Alors on s'arrête avec vous sur les sept dons du Saint-Esprit. Aujourd'hui, le don de la force. Et si on en parle, c'est notamment parce qu'il est présent dans les Écritures. Et ce qui m'a marqué, c'est que vous rappelez un passage de l'Évangile selon Saint-Luc, c'est au chapitre 22, verset 43, lorsque Jésus est sur la croix et qu'il est noté que du ciel lui apparut un ange pour le fortifier. C'est étonnant de se dire que le Christ a lui-même vécu, traversé, appelé ce don de la force.
2: Oui, Jésus est à la fois pleinement Dieu, mais aussi pleinement homme. Et en tant qu'homme, il a connu toutes nos fragilités. Et donc, en particulier au moment de sa passion, il est soumis à une angoisse immense, au point de transpirer du sang, donc c'est vraiment une épreuve terrible. Et c'est très beau, je trouve, de constater que à ce moment-là, Dieu lui vient en aide avec cet ange qui vient le réconforter.
1: C'est quoi être fort pour un chrétien aujourd'hui?
2: Alors, la force, c'est ce qui nous permet de supporter les épreuves, de supporter aussi le temps qui passe. Donc, c'est pas seulement le fait d'avoir la capacité d'attaquer, entre guillemets, hein, comme on le voit souvent, mais c'est plus la capacité de résister, résister au mal. Le prince de ce monde est présent, il a agi contre nous, et on a besoin de force pour résister à ces attaques.
1: Alors, Père Arnaud Duban, j'imagine que dans la Bible, cette question de la force qui nous est donnée par l'Esprit-Saint, parce qu'il faut redire que ce n'est pas la force véritablement humaine, ce ne serait pas, comme on l'entend par exemple aujourd'hui dans le développement personnel, on pourrait dire la résilience ou la force de caractère. Ce n'est pas de cette force-là dont il est question. Ce n'est pas non plus la force musculaire, on imagine bien. Mais cette force, elle correspond à quoi, en fin de compte? Qu'est-ce qu'on va traverser avec Dieu qu'on n'aurait pas traversé seul?
2: Alors, la force, d'abord, il faut rappeler que c'est une vertu cardinale même. Autrement dit, n'importe quel être humain qui s'est développé, qu'il soit croyant ou non croyant, peut en faire preuve. Mais lorsqu'on parle du don de force, là on va beaucoup plus loin. C'est vraiment un don qui vient de Dieu et qui nous permet de réaliser des actes justement proprement divins. Je pense en particulier aux martyrs. On a un certain nombre d'exemples des martyrs des premiers siècles qui ont traversé d'immenses épreuves. Certains ont été torturés et pourtant les témoignages nous disent qu'ils étaient dans la paix et même dans la joie. Certains même ne ressentaient pas de peine physique. Alors, ce n'est pas vrai dans tous les cas, mais on a quand même des exemples de ce type qui prouvent qu'à ce moment-là précis, clairement, Dieu était à l'œuvre et Dieu, en quelque sorte, les portait.
1: Alors, Père Arnaud Duban, c'est une vigueur qui va nous permettre de lutter contre quoi? Vous évoquez donc le prince de ce monde, pour dire le diable. Ça nous permet de lutter contre quoi? Le découragement, contre, au fond, les effets des tentations? Qu'est-ce que c'est exactement?
2: Alors, traditionnellement, nous avons trois adversaires. Donc, le premier, c'est le diable, mais le second, c'est le monde, et le troisième, c'est la chair, peu importe l'ordre. Mais donc, le monde a été conçu par Dieu, donc il est bon en lui-même, mais il a été perverti, encore une fois, par le diable. Donc, il y a des structures de péché dans le monde. Et puis, la chair, c'est pas le corps, parce que le corps, il est bon, là aussi créé par Dieu, mais il y a en nous des fragilités, des blessures qui font que notre chair, ce sont en quelque sorte toutes nos tentations, tout ce qui nous pousse vers le bas. Donc, c'est contre tout ça qu'il faut résister. Contre ces trois ennemis, la force que Dieu nous donne nous permet de ne pas succomber aux tentations, mais au contraire de demeurer debout et de continuer à marcher vers le royaume.
1: Ça veut dire, Père Arnaud Duban, que si on ne convoquait pas ce don de l'esprit, qui est celui de la force, mais par moments, on tomberait, mais que si on tient, c'est parce qu'on a convoqué la force, on peut dire ça?
2: Alors, Encore une fois, il n'est pas toujours indispensable de vivre selon le don de force. Par exemple, il y a beaucoup de choses que la vertu nous permettra de faire. Par exemple, si un soir je suis fatigué, mais que je dois quand même préparer le repas parce que j'ai invité des amis, pas besoin de convoquer le don de force pour ça. Là, la
1: même vertu... si c'est une forme de résistance.
2: Oui, mais je dirais là, on est vraiment sur le plan humain et un petit peu du quotidien. La vertu de force sera suffisante. Mais par contre, si j'apprends le même soir que je viens de perdre mon père, ma mère, quelqu'un de très proche, et que justement j'ai invité ces mêmes amis, eh bien là, peut-être que ce qui va me permettre de ne pas m'effondrer et puis de passer cette soirée comme prévu, c'est le don de force. Voilà, c'est quelque chose qui est au-delà de la simple vertu.

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1: Père Arnaud Duban, on parle avec vous des différents dons du Saint-Esprit. On a vu celui de la force. Voyons un peu celui de l'intelligence. Ce n'est pas l'opposé de la force.
2: Non. Non, en fait, dans les dons, certains sont ce qu'on appelle intellectuels et d'autres sont plus de l'ordre de l'agir. Donc les dons intellectuels, ce sont en particulier l'intelligence justement et la sagesse. Donc l'intelligence, c'est ce qui nous permet de pénétrer dans le mystère de Dieu. C'est en fait la petite lumière qui s'allume lorsque, par exemple, je reçois une parole, j'entends une parole de Dieu. Sans le don d'intelligence, elle va toucher mon cerveau. Je vais peut-être même être capable de la prendre par cœur. Mais pour qu'elle touche mon cœur, eh bien là, j'aurais besoin du don d'intelligence.
1: C'est un peu une manière de saisir, Père Arnaud Duban, une partie, ou en tout cas, on pourrait dire parfois une forme de fulgurance de ce qu'est Dieu, enfin, si on peut dire comme ça.
2: Oui, tout à fait. Le meilleur exemple, je trouve, c'est celui des pèlerins d'Emmaüs qui s'éloignent de Jérusalem tout tristes. Alors en fait, ils ont toutes les connaissances et ils sont capables de dire à cet inconnu qu'ils rencontrent, qui est Jésus, eh ben voilà, il a fait ceci, il a fait cela, mais ça va pas plus loin. Et ensuite, Jésus va reprendre avec eux les Écritures qu'ils connaissent certainement par cœur, mais il y a que lui et donc avec l'Esprit Saint qui vont être capables de faire des liens, que tout prenne sens, que tout s'éclaire. Donc oui, on peut parler d'une certaine façon de fulgurance. À un moment donné, ce qui était obscur devient lumineux.
1: Père Arnaud Duban, on est sur RCF Notre-Dame. Vous évoquez avec nous les dons du Saint-Esprit. Moi, ce qui me marque, c'est que régulièrement, dans l'Écriture, le Christ est assez virulent, même parfois un peu violent, contre ceux qui n'ont pas cette intelligence. Pourquoi est-ce qu'il est si sévère avec ses disciples et puis parfois avec la foule aussi?
2: Je crois qu'il est sévère parfois pour lutter contre l'orgueil. Parce que l'orgueil, c'est le principe de tous les péchés. C'est donc, on pourrait dire, le plus grave de tous. Et ceux à qui il s'adresse, donc, en l'occurrence souvent les pharisiens, les scribes, connaissent parfaitement les Écritures, eux aussi, et ont l'impression qu'ils n'ont pas besoin de quoi que ce soit. Ils sont autosuffisants. Donc leur intelligence, en fait, est en quelque sorte enfermée sur elle-même. Et c'est pour cette raison qu'ils ne parviennent pas à entrer dans le mystère que Jésus vient leur révéler. Donc Jésus est obligé un petit peu de cogner sur la pierre hein, pour qu'elle se brise. Il est obligé de leur faire prendre conscience que ils sont entre guillemets à côté de la plaque. Donc il a des mots un peu forts pour les faire réagir.
1: Qu'est-ce qui peut justement faire que nous nous ouvrions à l'intelligence à laquelle nous sommes appelés et qui est rappelée dans ces sept dons de l'Esprit Saint, Père Arnaud Duban?
2: Alors, donc, d'abord, il faut bien sûr lire l'Écriture ou écouter la parole. Ça commence par là. Même si, en réalité, Dieu nous parle de multiples façons. Il ne parle pas que par l'Écriture. Mais disons que c'est un moyen privilégié de le connaître. Et puis, il faut le faire dans un esprit de prière. Parce que, encore une fois, Dieu ne veut pas toucher seulement notre intelligence, mais aussi notre cœur. Donc, cet esprit de prière, il nous permet de mieux comprendre ce qu'il veut nous dire. Et je peux élargir, donc, pas seulement en lisant l'Écriture, mais par exemple, en apprenant telle ou telle nouvelle, en découvrant telle ou telle chose de la création. Là, on va plus loin que le don de science dont on avait parlé tout à l'heure. On pénètre vraiment le mystère de Dieu lui-même.
1: Merci beaucoup, Père Arnaud Duban, d'avoir été avec nous pour nous parler de ces différents dons de l'Esprit, les sept dons du Saint-Esprit. C'est aussi le titre de votre ouvrage publié aux éditions Teki. À demain.

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1: Bonsoir, c'est Marie-Leïla Koussa. Je vous retrouve dans quelques instants pour parler de l'amitié. À la suite de Pierre Clavery, évêque d'Oran, tué avec son chauffeur Mohamed, il y a 30 ans. Jusqu'où iriez-vous par amitié? Nous vous attendons au 01 56 56 44 00.

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1: Bonsoir à tous, il est 21h. Soyez les bienvenus sur RCF Notre-Dame. Je suis très heureuse de vous retrouver ce soir. Parlons de l'amitié. Il n'y a pas de plus grand amour que de donner sa vie pour ses amis, nous dit Saint Jean. À la suite de l'exemple bouleversant des moines trappistes de Tibérine, assassinés le 21 mai 1996, tout comme de Mohamed Bouchiki, le chauffeur de Mgr Pierre Clavry, évêque d'Oran, assassiné ensemble le 1er août 1996, des hommes unis à jamais au-delà des différences, 30 ans plus tard, que nous dit leur amitié? Et vous, qu'avez-vous déjà fait par amitié et que seriez-vous prêt à faire par amitié? Appelez-nous au 01 56 56 44 00. Nous avons ce soir Marie-Thérèse pour vous accueillir. Et oui, puis vous pouvez également nous rejoindre sur notre chaîne YouTube et réagir en direct. Nous sommes ensemble jusqu'à 22h30 et c'est votre émission. Alors n'attendez pas pour nous rejoindre ce soir. Pour en parler, j'ai la grande joie d'accueillir et d'avoir à mes côtés Pauline Miossec. Bonsoir Pauline.
2: Bonsoir.
1: Merci beaucoup d'être avec nous. Vous travaillez au pôle de recherche sur les martyrs d'Algérie à l'université de Fribourg et vous avez à cette occasion également créé un site internet. C'est tout nouveau, c'est à aller à découvrir 19martyrsalgerie.org. Tout simplement, vous nous en direz un peu plus dans quelques instants. Et avec nous, nous avons également Francesco Anillo. Bonsoir Francesco.
3: Bonsoir Laïla.
1: Merci beaucoup d'être avec nous ce soir. Vous êtes comédien et metteur en scène, musicien et percussionniste de formation. Votre Ang est également à côté
3: avec
1: de
3: moi.
1: Vous. Et vous avez mis en scène un spectacle dont on va parler ce soir. C'est Pierre et Mohamed, une pièce qui rend hommage à cette amitié justement profonde et indéfectible et à ce dialogue interreligieux aussi qui a été mis en place, instauré, cultivé par ces hommes. Ce soir, on parle de l'amitié et vous en avez des choses à nous dire à ce sujet tous les deux. Comment est-ce que vous avez envie de commencer, Pauline?
2: Allez, je me lance. L'amitié, bien sûr, vaste sujet. En tout cas, effectivement, aujourd'hui, c'est le 21 mai 2026. Et le 21 mai 1996, étaient assassinés les sept moines de Tibérine. Donc, ils étaient sept, mais ils étaient aussi 19 à être béatifiés. Mm-hmm. Les 19 martyrs d'Algérie, c'est pour ça. Mais en fait, ils étaient bien plus en Algérie, oui, pendant la décennie noire à être assassinés. Cette question de l'amitié, elle est effectivement au cœur de leur témoignage de vie à ces martyrs d'Algérie, puisque comme le disait Pierre Clavry, la véritable amitié, c'est de rester au chevet, mm-hmm, d'un ami malade et de lui tenir à la main. Et en fait, ces hommes et ces femmes sont restés en fait par fidélité et par amitié avec le peuple algérien, avec qui ils ont créé une véritable histoire d'amitié. De manière plus personnelle, d'un itinéraire plus personnel, moi, mon grand-père a fait la guerre d'Algérie. Et avant de décéder, il m'a laissé cette histoire. Il avait été envoyé à Constantine. Et il avait créé une relation d'amitié avec un Algérien, mmh, à l'époque. Il l'avait vu fouiller dans les poubelles. Et puis voilà, il lui avait tendu la main. Et ensuite, un lien d'amitié était né entre eux. Et ça m'a profondément touchée et bouleversée. À ce moment-là, je n'étais pas du tout dans la foi. Et surtout, je me suis posé cette question. Comment l'amitié est possible à l'endroit précis où on nous dit que nous devons être ennemis, mm-hmm, où nous devons nous tuer, nous éliminer? En fait, ces hommes et ces femmes se sont tendus la main et sont devenus frères précisément à l'endroit de l'étranger, de la violence. Donc ça m'a profondément touchée. Et puis en plus, voilà, ça continue de nous faire signe 30 ans après, puisqu'on a, on a tout un tas d'histoires, mm-hmm, qui sont et encore plus présentes aujourd'hui. Donc même bien au-delà d'un dialogue interreligieux, c'est un dialogue avec l'autre dans tout ce qu'il a de différent et dans toute cette différence. Donc ces hommes, ces femmes étaient habités et animés par cette amitié avec un grand A, mm-hmm. celui qui, où on est prêt à risquer sa vie pour l'autre. Et y a Pierre et Mohamed, mais il y a aussi un autre Mohamed dont on parle moins, qui est très présent dans le livre, qui est au cœur de ce livre qui s'appelle « L'ami parti devant » de Fadila Semaï, mm-hmm. qui raconte l'histoire d'amitié entre Mohamed et Christian de Chergé. Christian de Chergé, qui est moine de Tibérine, qui était le prieur, qui avait été à ses 22 ans envoyé en service militaire en Algérie. Et il a rencontré un homme, un Algérien musulman, qui avait le double de son âge. Il disait ensemble, nous n'avions pas d'âge. Et cet homme a été extrêmement important pour Christian de Chergé et a fait vraiment l'homme qu'il a été. Et même, je pourrais dire, c'est cet homme-là qui lui a en fait sauvé la vie, puisque à un moment donné, il a été menacé. Et cet homme s'est interposé, Mohamed, pour lui sauver la vie. Et il en a payé le prix, lui, de sa vie, puisqu'il a été assassiné quelques jours plus tard pour avoir défendu Christian de Chergé. Donc, l'ami parti devant, voilà. C'est aussi très beau de voir à quel point, en fait, l'appel de Christian a été fait aussi dans ce geste, dans cet amour, ce don de soi pour protéger son ami, alors qu'en fait, voilà, ils étaient censés se faire la guerre et en fait, ils deviennent frères. Donc voilà, il y a énormément d'itinéraires, d'amitié. Et cette amitié avec un grand A est au cœur de la spiritualité des moines de Tibérine, des martyrs d'Algérie.
1: Voilà. Des histoires, des amitiés bouleversantes, des itinéraires bouleversants de cette... qui perdure jusqu'à aujourd'hui la mémoire. Leur mémoire est vive et vous y participez aussi, Francesco Avenello, avec votre spectacle.
3: Alors, effectivement... Le spectacle Pierre et Mohamed, qui a été écrit par le frère Adrien Candiard. Donc ça, c'est important de le dire. Et ça a été vraiment quelque chose à travers une rencontre. Et toujours, cette histoire d'amitié est toujours issue de rencontres. Et puis, à partir de ces rencontres, dans notre parcours personnel et à travers ces personnes, tout d'un coup, je dirais notre cheminement de vie prend sens à travers l'amitié. Et cette amitié, pour moi, c'est quelque chose, je dirais, de vital. Et je pense que vital pour chacun. On ne peut pas rester seul sans un ami à ses côtés. Et à travers cet ami à ses côtés, effectivement, ça vous redonne, ça vous relance quelque chose qui nous appartient, qui est à soi aussi. Et c'est cette rencontre de l'amitié, de l'ami, je dirais que votre vie aussi prend sens.
1: On va écouter tout de suite un extrait de votre pièce de théâtre au service de Pierre et Mohamed.
4: Le temps du dialogue ne peut pas encore commencer, m'a-t-il dit. Car avant le temps du dialogue, il faut le temps de l'amitié. L'amitié. L'amitié qui permet la parole vraie, la parole qui écoute, la parole qui ne nie pas l'autre en cherchant à le convaincre. Voilà ce qu'il était venu vivre en Algérie.
1: La parole vraie, la parole qui écoute, ça vous touche, ça, Pauline?
2: Oui, oui, oui, bien sûr. C'est vrai que c'est très vrai. Avant le temps du dialogue, il faut le temps de l'amitié. L'amitié, en fait, c'est cette rencontre aussi vraiment avec l'autre. Enfin, on pourrait dire qu'il y a l'amitié avec le petit A qui va agir comme une onction. On a des personnes qui nous accompagnent dans notre quotidien, dans nos douleurs, etc. Mais cette amitié avec un grand A, c'est-à-dire il n'y a pas de plus grand amour que de donner sa vie pour ce qu'on aime, c'est... Il y a quelque chose de fort et d'absolu aussi là-dedans. Donc, cette rencontre avec l'autre dans toute la différence, elle est extrêmement difficile aussi, en fait. Il y a une certaine exigence, et on le voit bien, en fait, dans Pierre et Mohamed, Pierre Clavrie et son chauffeur Mohamed, qui était bien plus jeune que lui. Mais d'ailleurs, Pierre Clavrie le disait, voilà, pour un homme comme Mohamed, ça vaut le coup de rester ici, parce que on les a dissuadés plus d'une fois de partir. Et leur volonté de rester, c'était que, en fait, partir, mais pour aller où ? Et il le dit, où serait l'Église de Jésus-Christ si elle n'était pas d'abord ici, c'est-à-dire dans cette décennie noire, au milieu de cette violence. Et dans leur amitié, c'est très belle. En tout cas, moi, j'ai eu l'occasion de découvrir la pièce il y a 2 semaines. Et le comédien, d'ailleurs, interprète les deux rôles, le rôle de Mohamed et le rôle de Pierre. Et on sent tous les questionnements aussi, que ça soit chez Mohamed ou que ça soit chez Pierre, de comment l'autre, dans sa culture, dans sa langue, dans ses croyances, dans sa religion, dans sa tradition, vient tout d'un coup nous questionner et nous déplacer de nous-mêmes. Et je crois que l'amitié, en fait, demande une certaine exigence. C'est comme l'amour, en fait, comment on se laisse déplacer par l'autre et comment on écoute l'autre, du coup, pour répondre à votre question, comment on écoute ce que l'autre a à nous dire, qui fait pas toujours plaisir, mais c'est en ça que, en fait, au-delà du dialogue interreligieux, et d'ailleurs, il y a un groupe d'échanges qui s'était créé, qui s'appelait le Ribat Es Salam, qui a été créé à l'initiative, entre autres, de Christian de Chergé, avec des soufis de Médéa. Ils se retrouvaient au monastère de Tibérine pour échanger. Et il y avait 3 piliers dans ce Ribat Es Salam qui étaient... La première, ne pas parler de théologie,

0: justement dans cette union et ce qui est très fort avec l'Église d'Algérie et du coup donc de cette spiritualité des moines de Tibérine, c'est qu'on n'est pas du tout sur une foi intellectualisée, on est sur une foi vécue et on est sur une foi du quotidien. Et vraiment à hauteur de regard, on n'est pas dans quelque chose qui va venir intellectualiser ou qui va venir diviser par peut-être des choses parfois un petit peu trop théologiques. C'est vraiment l'idée du voisin d'à côté, la porte d'à côté et cette hospitalité algérienne qu'ils ont vécue en fait aussi ensemble.
1: Pierre et Mohamed, c'est un spectacle à voir tous les lundis à 12h30. Puis 20h à la chapelle Notre-Dame des Anges, c'est à Paris, 104 rue de Vaugirard.
2: Jusqu'au 29 juin.
1: Juin, donc plus que quelques dates. Oui. Il y a beaucoup de choses qui se passent aussi pendant ces temps, c'est beaucoup de rencontres à la suite de ces spectacles.
2: Ah oui, oh là, oui, effectivement, il y a eu, et il y a toujours beaucoup de rencontres, puisque c'est une représentation qu'on donne depuis 16 ans. On arrive à 2000 représentations, on l'a joué dans 13 pays, et pratiquement 1 million de personnes l'ont vu et entendu.
1: En Algérie aussi ou pas ?
2: Oui, en Algérie aussi, oui, puisqu'on a eu l'occasion d'être invité par Jean-Paul Vesco à Oran. On l'a donné trois fois. On l'a donné aussi à Alger. Et il nous a invités aussi en 2018 pour la béatification. Et puis, ce qui a été vraiment pour nous quelque chose de très fort et de très touchant, c'est que nous avons donné la représentation à Oran devant la maman de Mohamed et sa famille et devant la sœur de Pierre. Et c'est vrai que là, ça a été pour nous vraiment quelque chose de très, très, de très fort, de très touchant. Et juste après la représentation, la maman de Mohamed est venue nous voir en nous disant « Mon fils n'est plus là, mais vous portez sa parole. » Et là, ça a été un moment très, très, très, très fort. Très, très fort. Et donc, voilà, donc on continue. Donc, le fait qu'il y ait aussi ces 30 ans cette année. Donc, je me suis dit, bien, ben on va reprendre cette représentation. Et voilà, donc on sera, comme vous disiez, jusqu'au 29 juin à la chapelle Notre-Dame des Anges, tous les lundis de 12h30 et à 20h.
1: Et c'est bien noté. Et ce soir, on parle d'amitié, avec un grand A. Qu'est-ce que vous avez déjà fait par amitié ou bien qu'est-ce que vous seriez prêt à faire par amitié? Vous nous rejoignez au 01 56 56 44 00. Marie et Thérèse est là pour vous accueillir. Je salue tous ceux qui sont avec nous sur notre chaîne YouTube. Il y a Jean-Michel, Jean-Paul, Geneviève, ainsi que Marie-Christine, soyez tous les bienvenus. Mathieu également qui nous a rejoint. Bonsoir à vous tous et merci d'être avec nous. N'hésitez pas à nous appeler. On écoute tout de suite Enrico Macias et son compagnon disparu. On se retrouve juste après.
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0: Enrico Macias, Compagnon disparu. C'est votre proposition musicale ce soir, Pauline Miossec.
1: Oui,
0: racontez-nous
1: c'est ça.
0: Tout.
1: J'ai découvert cette chanson il n'y a pas très longtemps et je l'ai trouvée très mystérieuse. Compagnon disparu. Alors, on m'a dit que compagnon, c'était compagnon.
0: Au singulier.
1: De... Ouais.
0: Oui.
1: Compagnon, c'est, en fait, c'est copain.
0: Mm-hmm.
1: C'est partager le pain ensemble. Voilà.
0: Mm-hmm.
1: Et du coup, ça m'a parlé. Ça m'a parlé. Et cette chanson, en fait, bah, pour moi, pour mon interprétation, mais elle est tellement large que chacun peut l'interpréter comme il veut. Mais il y a, voilà, il y a, on sent qu'ils partent en guerre ensemble et qu'il y en a un qui part. Et voilà, dans le contexte aussi de cette guerre civile, je trouvais ça intéressant. Et il dit à la fin, voilà, quand j'ai ma douleur à tort, car tu vis en moi par-delà la mort. Et je trouve ça très beau, voilà.
0: Mm-hmm. On parle ce soir de l'amitié. Vous êtes tous les bienvenus au 01 56 56 44 00. Nous accueillons Marie-Thérèse. Bonsoir Marie-Thérèse.
2: Bonsoir madame. Vous parlez d'amitié. Est-ce que c'est spécialement des Français avec des étrangers?
0: Non.
2: Ça concerne quoi l'amitié? Non,
0: c'est, de l'amitié c'est de manière générale, ouais, très, très vaste.
2: Ah oui, bah c'est très important. C'est très très important. Ça dépasse un peu les bornes et les situations. Alors je vais dire, bon, moi je suis pas toute jeune, hein, mais en ce moment je partage de l'amitié avec des jeunes qui ont une trentaine d'années. Ils sont libanais. Et c'est sympa. Je passe ce qui tient une boutique de coiffure. On discute 5 minutes, on prend un thé, puis je repars. Mais on rigole parce qu'on sort des âneries sur les hommes politiques, les âneries du quartier, quoi. Ça nous amuse, voilà. Donc j'ai une dame, si on peut dire une amie aussi, si on veut. Alors elle a fait une famille nombreuse en peu de temps, c'est-à-dire des triplés. Donc, vous voulez raconter ça parce que c'est pas courant. Mm-hmm. Voilà, donc je partage l'amitié et puis... J'ai toujours vécu seule et à l'étranger longtemps. Et je trouve que l'amitié, c'est la famille quand on n'a plus rien. Voilà, mm-hmm. Je voulais juste dire ça. Et que j'ai souvent été aidée plus avec des amis, je peux le dire. Et que l'on partageait des moments vachement sympas ensemble. Et que voilà, donc je fais un parcours au Canada, je fais un parcours en Autriche. Et c'est des souvenirs qu'on garde même quand il y a quelques années. C'est chaud au cœur et c'est cette famille quand on ne l'a pas, parce que il y a des fois la famille peut pas vous assister, on s'en fout complètement. Voilà, je voulais dire ça, que l'amitié, c'est la famille qu'on n'a pas, qu'on n'aura jamais. Voilà, je voulais dire ça. Parce que quand des amis décèdent accidentellement, ça m'est arrivé peu de temps avant mon mariage, mais c'était dans les 70 par là, eh ben on sait même pas que ça fait mal. Ça fait tellement mal que voilà. Je voulais dire que voilà, je veux dire. Voilà, il n'y a pas de nom de dire la reconnaissance, l'amitié, le réconfort et le partage qu'on a eu. Surtout qu'on a eu des amis qui avaient 9 ans et qui décèdent, elles ont 25 ans. C'est, ben voilà, il n'y a pas grand-chose à raconter, vous savez. Il n'y a pas grand-chose. Mais que c'est beau, voilà. On est fait pour s'aimer les uns les autres avec amitié, politesse, tact, confiance, sans permis de religion ni permis de d'argent, mais d'être soi-même avec les gens. Voilà, c'est... Voilà, je trouve que c'est beau. Voilà.
0: Mais oui, c'est beau et c'est très fort ce que vous nous racontez ce soir, Marie-Thérèse.
2: Oui, oui, oh, c'est très simple,
0: merci,
2: je suis pas
0: beaucoup.
2: Moi. J'étais itinérante très très longtemps.
0: D'accord.
2: Voilà. Merci, ben, bonsoir à tout le monde et partagez votre amitié jusqu'au le plus longtemps possible.
0: Merci
2: et se rappeler
0: beaucoup.
2: Ces bons souvenirs, parce que lorsqu'on est seul, on se rappelle telle ou telle personne ou telle situation, des fois des trucs drôles, des trucs sympas, des trucs, bon voilà. Mm. Ouais, faut vivre avec... Un peu d'humour.
0: Voilà.
2: C'est rigolo aussi.
0: Mais oui, et ce soir, voilà. C'est peut-être l'occasion justement aussi de, bah, de se dire notre amitié via l'antenne, puisque parfois, bah, c'est pas possible, ou peut-être que ce n'était plus possible. On a le téléphone, et puis peut-être que quand même, c'est pas évident.
2: Je veux dire aussi que quand on vieillit, on perd beaucoup des gens qu'on a aimés. Des gens qui se trouvaient là, on s'y attendait pas. Par exemple, dans une chorale, moi j'ai deux copines, vraiment des femmes très très bien. J'ai eu de l'amitié et beaucoup de tendresse pour elles, de reconnaissance. Malheureusement, le temps a passé, ces dames ont disparu. Voilà, c'est très dur, très très dur. C'est la vie, hein. Quand on arrive à un âge, on sait bien qu'il ne faut pas demander l'éternité. Mais même quand j'étais en Angleterre, j'ai gardé très longtemps un copain, bon, on était à peu près du même âge. Et puis, lui, c'est protestant, moi, c'est catholique. Bon, ça râlait des fois d'un côté ou de l'autre. Mais c'était rigolo parce que longtemps après... longtemps il m'a écrit purement amicalement, respectueusement, mais c'est sympa quand même de trouver, parce que l'Angleterre, c'est dur, c'est pas toujours un climat facile, les gens vivent un peu différemment que les Français, bon, c'était il y a quelques années, mais l'amitié, quand on la trouve des fois, c'est comme ça, inattendu, chercher une église catholique, je suis tombée avec des protestants, c'est rigolo, parce que on n'a pas toujours la même manière de penser, mais c'était sympa. Alors, j'ai passé du bon temps un peu avec les protestants, leur manière de vue, bon, c'est comme ça, il y a des petits cols, vous savez, une fraise qu'ils avaient. C'était rigolo, bon, on a sympathisé, voilà, même dans d'autres endroits. Et je voulais dire que l'amitié, ben, c'est une reconnaissance du monde contre les agressivités que les hommes peuvent avoir avec des canons, avec des bâtons, avec n'importe quoi. Voilà, je voulais dire ça. Puis en Autriche, j'ai vécu aussi en Autriche. Et eu beaucoup d'amitié avec beaucoup de gens de, bon, la bonne société quand même, mais quand même, c'est des gens hospitaliers, sympas, on échange tout. Oui, voilà, je voulais
0: dire.
2: Des
0: liens profonds, merci beaucoup Marie-Thérèse. Des liens profonds, oui, qui pourraient peut-être changer le monde. C'est, qu'est-ce que vous avez envie de répondre ou de, comment est-ce que vous avez envie de réagir à ce que nous venons d'entendre, Francesco, Nilo, Pauline?
3: Pardon.
0: Francesco.
3: Effectivement, quand j'entends cette dame, effectivement, l'amitié, ce qu'elle nous renvoie, c'est vraiment quelque chose de précieux. Et quand quelque chose est précieux, on le protège. Et c'est vrai que ce qu'on entend et ce qu'on vit à l'heure actuelle, l'amitié, c'est comment dirais-je, quelque chose qui qu'on a besoin vraiment, un besoin profond, un besoin vital, et cette amitié rejaillit à travers d'autres personnes, les personnes qui nous entourent, les personnes avec qui on vit, donc c'est vraiment hyper précieux. Et j'y tiens là-dessus, sur ce côté précieux.
0: C'est précieux, il faut en prendre soin de cette amitié, Pauline.
1: Ouais, c'était très touchant ce témoignage, et je trouvais très beau aussi. L'amitié, c'est la famille qu'on n'a pas. Mm-hmm. Et c'est vrai qu'on découvre, on rencontre parfois des gens qui deviennent comme une autre famille, des gens qu'on connaît ou qu'on reconnaît. Et je trouve ça très beau, c'est touchant aussi de voir, je suis très touchée moi par le lien qu'on a aussi entre les générations, cette dame qui va boire son thé avec des Libanais et qui crée comme ça avec des jeunes de 30 ans une connexion, un lien, donc effectivement, de quelle amitié on parle, parce que des amitiés, il y en a beaucoup, et puis on prête le mot ami à toutes les sauces, mais c'est vrai que l'amitié, effectivement, je rejoins Francesco, c'est précieux, et surtout, ça nous fait signe encore plus aujourd'hui. Et dans cette relation, voilà, d'amitié avec l'autre, moi, en tout cas, j'ai 30 ans, j'ai l'âge où sont partis ces moines. Mm-hmm. Et en fait, aujourd'hui, leur témoignage, quand on le dézoome du contexte historique, etc., puisque bien sûr, il y a les faits, mais en fait, ce qu'on en retire, c'est cette fraternité universelle, c'est cette amitié. Ils sont restés coûte que coûte par fidélité. Et moi, ça me bouleverse, ça me touche beaucoup. Donc voilà.
0: Un message qui nous parle donc encore aujourd'hui et que nous allons évoquer avec vous. 01 56 56 44 00. Nous accueillons Ahmed. Bonsoir Ahmed.
4: Bonsoir Marie-Léla et bonsoir à vos invités.
1: Bonsoir.
4: Bonsoir. Bonsoir. Je crois que c'est Pauline et Francesco, c'est ça?
0: Oui. C'est ça.
4: Ah bah, bonsoir. Alors écoutez, moi j'ai deux ou trois questions rapides. Pourquoi Dieu a fait les humains aussi différents, alors qu'il aurait pu nous faire tous humains, on est tous humains, mais avec une seule langue, et voire peut-être une seule religion, peut-être qu'il y aurait moins de problèmes. Parce que vous prenez des enfants petits qui n'ont pas été éduqués dans le sens religieux. Vous les mettez ensemble, qu'ils soient noirs, blancs, jaunes, tout ce que vous voulez, ils vont pas avoir d'animosité, pas de racisme, parce que les enfants n'ont pas été éduqués, justement. On leur a pas dit, toi, t'es musulman, toi, t'es chrétien, toi, t'es juif, ou toi, t'es je sais pas quoi. Ils font pas de différence entre eux. C'est quand on grandit, avec notre éducation, ah ben toi, t'es musulman, n'oublie pas qu'on est les meilleurs, nous, hein. Les juifs, pareil, et les chrétiens, pareil. On est toujours meilleurs que l'autre. Vous pensez pas que c'est ça le problème?
0: Pauline.
1: Ah bah si seulement Ahmed, ça pourrait être tellement plus simple, effectivement. Et pourtant, je pense que Dieu nous veut aussi différents. Et par contre, je trouve ça super, puisque je ne sais pas si vous connaissez le testament spirituel de Christian de Chargé, excusez-moi.
4: Je connais pas grand-chose, excusez-moi.
1: Je resitue toujours sur ça, mais il dit quelque chose de très beau, il dit « Le don de l'esprit dont la joie secrète sera toujours d'établir la communion en jouant avec les différences. » Et je trouve ça très intéressant, en fait, justement, cette pluralité de culture. À titre personnel, j'étais partie un an au Sénégal. Moi, je n'avais pas la foi. Je vais me faire baptiser le 24 mai, là.
0: Dans 3 jours.
1: Dans 3 jours. Ouais. En fait, j'ai rencontré Dieu à travers ce voyage en Afrique. Et j'ai vécu pendant un an avec une famille musulmane avec qui j'ai vécu des moments incroyables. Ça m'a complètement déplacée dans tout mon confort de vie, puisque je vivais vraiment dans un village avec cette famille, pauvre matériellement, mais riche de cœur et de partage. Et du coup, dans cette rencontre, en fait, j'ai fait un chemin personnel dans ma foi. Et je sais, en fait, que sans cette différence de culture, sans ce que l'autre, dans tout ce qu'il a de différent, a déplacé chez moi, j'aurais jamais pu faire cet itinéraire personnel. Donc je trouve que, justement, c'est dans la rencontre de la différence avec l'autre, comme cette dame qui boit son café avec des Libanais, une autre culture, des jeunes. En fait, c'est comment on se laisse surprendre par l'autre, et il vient toujours éclairer quelque chose en nous. Et Christian de Chargé nous dit ça, il dit « l'autre a quelque chose à me dire, et c'est justement parce qu'il est autre qui me révèle à moi-même. » Voilà, c'est un grand mystère. On ne sait pas pourquoi les juifs, on ne sait pas pourquoi les bouddhistes, on ne sait pas pourquoi les chrétiens, mais en tout cas, on est tous ici, et voilà, on peut cohabiter.
4: Excusez-moi, je ne sais pas si vous l'avez certainement remarqué, mais on n'y prête pas vraiment attention. C'est que lorsqu'il y a un groupe conséquent, qu'il y a un autre groupe d'une autre culture, de manière conséquente aussi, c'est-à-dire nombreuse, il y a des problèmes. Mais quand il y a deux individus, un d'une culture, l'autre d'une autre, et qu'ils sont tous les deux, il n'y a pas de problème.
1: Ouais.
4: C'est quand ils sont à plusieurs. Ah oui, mais nous, vous savez, ça fait un ensemble, on est fort parce qu'on est plusieurs. Mmh. Et quand on est seul, avec un Amazonien, ou un, je sais pas moi, un pygmée, ou je sais quoi, seul avec lui seul avec moi, on ne va pas se faire la guerre. Et quand on est plusieurs, on se fait la guerre.
1: Ouais,
4: vous pensez pas ?
1: C'est effectivement, il y a peut-être quelque chose aussi parfois dans la communauté. Je resitue parce que c'est mon point de vue, c'est mon témoignage. Hein. Je prétends pas du tout dire. Mais c'est vrai que quand moi je suis arrivée du coup avec cette foi neuve, éloignée en fait peut-être de toute représentation autour du Christ, autour de la religion chrétienne, je suis arrivée dans une paroisse, donc dans une communauté. Et là, j'ai été déplacée un petit peu dans ma croyance, parce qu'on a commencé à me dire, bah oui, mais non, mais c'est plutôt comme ci, c'est plutôt comme ça. Et en fait, je pense qu'effectivement, vous avez raison, des fois, dans la rencontre en tête à tête, on peut peut-être plus, on est peut-être moins formaté que par le groupe.
4: Parce que l'influence des autres, ça joue sur l'individu. Si vous prenez une personne, qu'elle soit chrétienne ou n'importe quelle religion, qui va dans un groupe où ils sont plus nombreux d'une autre religion, il dit « je fais pas le poids ». D'une certaine façon, il va pas s'imposer.
0: Francesco Anillo.
3: Bonsoir Ahmed. C'est vrai que quand on est petit, enfant, on est éduqué. On nous inculque une direction. Eh bien, moi, quand j'étais adulte, j'ai fait en sorte de déséduquer. J'ai essayé de me déséduquer tout en gardant mes racines. Et ça m'a permis, je dirais, d'aller vers l'autre plus facilement. Et en enlevant, entre guillemets, parce que tout dépend après chacun comment va vivre cette éducation, ou entre guillemets cette rigidité, mais le fait de rencontrer l'autre, c'est-à-dire deux personnes, comme vous le disiez, c'est beaucoup plus facile, mais faire en sorte de faire rayonner cette rencontre vers l'autre. Et ça, c'est important. C'est important dans le sens que, effectivement, vous avez tout à fait raison que quand il y a un groupe, bon, c'est moins facile, mais le fait d'arriver avec ce rayonnement, eh ben, je crois qu'il peut se passer quelque chose. Et moi, je crois en cela.
0: Merci beaucoup, Ahmed, pour votre appel 01 56 56 44 00 pour nous rejoindre. Et vous êtes tous les bienvenus. Nous avons ce soir Pauline Miossec avec nous, ainsi que Francesco Agnello. Francesco Agnello, vous avez un texte sur l'amitié. Est-ce que on a le temps de le faire avant notre deuxième pause musicale?
3: Oui. Alors, c'est le texte Le prophète de Khalil Gibran sur l'amitié. Et voilà ce qu'il écrit. Votre ami est la réponse à vos besoins. Il est votre champ que vous ensemencez avec amour et moissonnez avec gratitude. Il est votre table et votre foyer, car vous venez à lui avec votre faim et vous le recherchez pour trouver la paix. Quand votre ami vous révèle sa pensée, ne craignez pas le non de votre esprit, ni ne refusez le oui. Et lorsqu'il est silencieux, votre cœur ne cesse d'écouter son cœur, car en amitié, toute pensée, tout désir, toute attente naissent sans parole et se partagent dans une joie discrète. Lorsque vous vous séparez de votre ami, ne vous attristez pas, car ce que vous chérissez le plus en lui peut s'éclaircir en son absence, de même que pour le grimpeur, la montagne est plus nette vue de la plaine. Et qu'il n'y ait pas d'autre dessein dans l'amitié que l'approfondissement de l'âme. Car l'amour, qui cherche autre chose que la révélation de son mystère, n'est pas de l'amour, mais un filet jeté sur l'eau, et seul l'inutile est pris. Et que le meilleur de vous-même soit pour votre ami. S'il doit connaître le reflux de votre marée, qu'il en connaisse aussi le flux. Car à quoi bon être votre ami si vous le cherchez afin de tuer votre temps? Cherchez-le plutôt pour des heures vives, car il lui appartient de combler vos besoins, mais non votre vide. Et dans la douceur de l'amitié, qu'il y ait des rires et un partage des plaisirs, car dans la rosée des petites choses, le cœur retrouve son petit matin, et ainsi il s'en trouve rafraîchi.
0: Merci beaucoup, Francesco Agnello. C'est donc l'amitié, extrait du prophète
3: de Khalil Gibran.
0: Merci beaucoup, et on va écouter tout de suite votre proposition musicale ce soir, Les pêcheurs de perles de Georges Bizet. C'est un extrait de l'acte 1, Je crois entendre encore.
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0: Je crois entendre encore les pêcheurs de perles de Georges Bizet. C'est votre coup de cœur ce soir,
1: ah
0: Francesco
1: oui.
0: Anelio. Dites-nous
1: oui.
0: pourquoi.
1: Un coup de cœur parce que c'est magnifique, c'est très beau. C'est vrai que quand on aime une musique comme celle-ci, ça facilite l'amitié. Mmh. On a envie de la partager. Et en la partageant, effectivement, il y a des liens qui se créent. Ah oui, c'est vrai. Et voilà que voilà, c'est un déclencheur. Un déclencheur dans la beauté des choses. Et ça, pour moi, c'était intéressant.
0: Et elle nous porte ce soir cette musique autour de l'amitié. On en parle avec vous, Francesco Anelio, comédien, metteur en scène, percussionniste, on aura peut-être l'occasion de vous entendre jouer du hang. Et vous aussi, Pauline Miossec, vous qui travaillez au pôle de recherche sur les martyrs d'Algérie à l'université de Fribourg, vous avez créé un site internet pour tout savoir sur cette histoire, 19martyrsalgérie.org. Et il y a des choses à découvrir, il y a beaucoup de choses à nous raconter ce soir. Mais on va commencer par accueillir Marie-Hélène. Marie-Hélène qui est avec nous depuis Aix-les-Bains. Bonsoir.
2: Oui. Bonsoir. Alors j'ai entre les mains la première plaquette des frères de Tibérine avec chacune de leurs photos, ayant été à l'époque très proche de travailler en Savoie. C'était mes années de jeunesse, à peu près votre âge, enfin, où je me suis engagée dans... Voilà. Et donc, j'ai cette première plaquette. Alors, je pense que déjà, vous avez dû diffuser « Quand un adieu s'envisage », mais j'ai aussi le texte, un très beau texte, de, disons, de frère Christian, de Alger, du 1er décembre 93, Tibérine, le 1er janvier 94. Est-ce lequel je dois lire?
0: Celui que vous voulez.
2: Il y en a un qui fait
3: alors,
2: 13 000.
0: Ouais, on n'a pas encore lu.
3: On n'a pas encore lu quand un adieu s'envisage, mais effectivement, c'est quand même.
0: C'est comme, s'il y a quelque chose à lire ce soir, c'est ça. C'est vrai. Alors après, c'est un peu long quand même. C'est un peu long. Il faudrait faire un extrait.
2: Je vais essayer de le dire assez vite.
0: De choisir un passage, peut-être un passage.
2: Oui. D'accord. Alors voilà. Le début et la conclusion et la fin peut-être.
0: D'accord. Ouais, on vous écoute, Marie-Hélène.
2: Voilà. Alors donc c'est sur la petite plaquette, cette vie pour Dieu et l'Algérie, avec les photos de frère Christian, frère Luc, frère Christophe, frère Michel, frère Bruno, frère Célestin, frère Paul, tels que leur visage est sur le petit arbre avec les plaquettes dans l'abbaye d'Aiguebelle. Quand un adieu s'envisage, s'il m'arrivait un jour, et ça pourrait être aujourd'hui, d'être victime du terrorisme qui semble vouloir englober maintenant tous les étrangers vivant en Algérie, j'aimerais que ma communauté, mon église, ma famille, se souviennent que ma vie était donnée à Dieu et à ce pays. Qu'ils acceptent que le maître unique de toute vie ne saurait être étranger à ce départ brutal, qu'il prie pour moi. Comment serais-je trouvé digne d'une telle offrande? Qu'il sache associer cette mort à tant d'autres aussi violentes, laissées dans l'indifférence de l'anonymat. Ma vie n'a plus de prix qu'une autre. Elle n'en a pas moins non plus. En tout cas, elle n'a pas l'innocence de l'enfance. J'ai suffisamment vécu pour me savoir complice du mal qui semble, hélas, prévaloir dans le monde et même de celui-là qui me frapperait aveuglement. J'aimerais le moment venu avoir ce laps de lucidité qui me permettrait de solliciter le pardon de Dieu et celui de mes frères en humanité en même temps que de pardonner de tout cœur à qui m'aurait atteint. Je ne saurais souhaiter une telle mort. Il me paraît important de le professer. Je ne vois pas en effet comment je pourrais me réjouir que ce peuple que j'aime soit indistinctement accusé de mon meurtre. C'est trop cher payer ce qu'on appellera peut-être la grâce du martyr que de la devoir à un Algérien, quel qu'il soit, surtout s'il dit agir en fidélité à ce qu'il croit être l'islam.
0: Merci beaucoup, Marie-Hélène. On va s'arrêter là parce que c'est vrai que c'est quand même assez long. Comment est-ce que vous avez envie de lui répondre ?
3: Merci, Marie-Hélène. Merci beaucoup. Mm. Alors, moi, je viens de Savoie en plus, donc ça nous fait un point commun. Les derniers mots de ce testament sont magnifiques, puisqu'il dit « Et toi aussi, je le veux, cet adieu envisagé de toi ». Il parle de l'ami de la dernière minute. Et cet ami de la dernière minute, c'est celui qui va venir le tuer. Et il lui dit qu'il nous soit donné de nous retrouver là rond heureux en paradis, s'il plaît à notre Père, à tous deux.
0: Et elle la connaît par cœur, hein, qui nous écoutent, moi, qui ne vous voient pas.
3: Moi, ça a été ma porte d'entrée vers Dieu, en fait. Mm-hmm. Ça a été ma conversion, ce testament. Et effectivement, il est vécu et en plus il est très précis. De toute façon, j'encourage toute personne à découvrir vraiment les textes de Christian de Chargé puisque c'est du miel. Mmh. Mais effectivement, voilà, c'est dans ce pardon entier donné à celui qui dit voilà. Toi, l'ami de la dernière minute, qui n'aura pas su ce que tu faisais, à toi aussi, je le veux, ce pardon et cet adieu envisagé de toi. Donc, voilà, Père, pardonne-leur, ils ne savent pas ce qu'ils font. Et voilà, dans cet ami. Et d'ailleurs, les moines de Tibérine nommaient les terroristes, les membres du GIA. Les amis de la montagne, les frères de la montagne. Voilà. Donc, ça me touche particulièrement. Mmh. Donc, merci beaucoup du partage. Effectivement, ils étaient sept frères, très différents. Ils vivaient dans cette communauté tibérine. Et pour le coup, c'était aussi une belle leçon de fraternité et d'amitié.
0: Merci beaucoup, Marie-Hélène. Francesco.
1: Alors, moi, je dirais, je vais répondre en musique.
0: Oui. Et on va accueillir également Lily de Paris, pendant que vous vous préparez, Francesco. Lily, bonsoir.
4: Bonsoir à tout le monde.
0: Merci de nous rejoindre, Lily. Toujours en forme. Vous allez bien?
4: Oui, oui. La vie est belle.
0: Ah ben, même ça fait plaisir de vous entendre.
4: Ben, tant mieux. Moi aussi.
0: Vous avez une belle histoire d'amitié à nous raconter ce soir, Lily.
4: Oui, je vais vous en raconter deux pour le même prix.
0: Eh bien, alors, on y va.
4: Alors, la première, c'est Kader, qui est au ciel maintenant. Et nous étions extrêmement liés. C'était, entre guillemets, mon frère de cœur. C'était mon Kader, quoi. Mm-hmm. Et il est parti au ciel, là-haut. On n'avait pas une grosse différence d'âge. Par contre, je vais vous parler de Yacine, qui lui est vivant, lui, Yacine.
0: D'accord.
4: Ça fait plaisir. J'ai quand même des amis vivants de temps en temps. Et mon Yacine, on est très très liés. Il est il y a une grosse différence. Il a la quarantaine, moi j'ai 71 ans.
0: Oui.
4: Vous voyez, je suis trop vieille pour être sa sœur. Mais c'est comme si, hein. Et on est extrêmement liés.
0: Oui. Il est comme un frère, est-ce qu'on pourrait dire ça?
4: Complètement.
0: Comme un frère pour vous, oui.
4: Mon Kader, oui. Mon Kader et mon Yacine, on est extrêmement liés. On s'aime infiniment.
0: Merci beaucoup, Lily. Alors, tout de suite, place au hang de Francesco Agnello. Et vous pouvez nous appeler au 01 56 56 44 00.

0: Merci beaucoup, Francesco Agnello. Et ça, c'est votre réponse à la lecture que nous venons d'entendre de Marie-Hélène, de cet adieu, quand est-ce cet adieu sans visage de Christian de Cherger. Ce sont des textes dans lesquels vous vous êtes plongé, vous aussi, Francesco.
1: Alors, effectivement, puis on a eu la chance d'aller à Tibérine. Et là, ça a été, encore une fois, un moment... très très très fort, et on m'a demandé de jouer du hang là-bas, et donc je dirais c'est ces vies données, ces vies qui nous enrichissent aussi. C'est un paradoxe, mais en même temps c'est une réalité. De ces hommes, d'avoir pris cette décision de rester, d'avoir fait ce qu'ils faisaient avec les villageois, avec les gens qu'ils rencontraient, de donner et d'être ces témoins de vie, ces témoins d'humanité. Et donc, encore une fois, une richesse humaine. Qui, quand on lit, quand on rencontre des personnes qui les ont connues, c'est un témoignage extraordinaire pour moi, du fait que c'est un témoignage universel. Et là, on touche le vrai, la parole vraie, la parole vécue. C'est plus un côté intellectuel, non, c'est vraiment une nourriture vécue qui nous transmettent, même maintenant et même après.
0: Merci beaucoup, vous restez avec nous ce soir, on parle d'amitié et vous pouvez nous appeler au 01 56 56 44 00 pour nous parler d'une belle amitié, pour nous dire peut-être ce que vous avez fait par amitié, ou bien ce que vous seriez prêt à faire pour un ami. Il est bientôt 22h, on va se retrouver juste après une courte pause. Surtout, vous ne bougez pas. On a une petite question sur l'instrument que vous venez, sur lequel vous venez de jouer, Francesco, ce hang.
1: Alors, c'est un instrument suisse qui a été commercialisé il y a de cela 18 ans. Ça ressemble à une soucoupe volante. Chaque point correspond à une note, ce qui veut dire que l'instrument est accordé. C'est un alliage de 5 métaux fondus à une certaine température. Et la particularité du hang, c'est que si je vais jouer de cet instrument dans la rue, on l'entend à 1 km sans aucun problème. Et je cite toujours l'exemple de l'orchestre symphonique. Quand vous avez 120 musiciens jouant fortissimo, vous arrivez avec votre petit triangle et ça s'entend sans aucun problème. Et ce qui est fabuleux dans l'histoire de cet instrument, c'est que encore à notre époque, on peut inventer des instruments de cette qualité-là. Et pour moi, il y a encore l'espoir.
0: Merci beaucoup, vous restez avec nous. On se retrouve dans quelques instants. À tout de suite.

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3: Il est 22h, merci d'être avec nous sur RCF Notre-Dame. Ce soir, nous parlons de l'amitié à la suite de Pierre Claverie, évêque d'Oran, et de son chauffeur Mohamed Bouchiki, assassinés tous les deux il y a 30 ans, et de tous ces autres martyrs d'Algérie. Que seriez-vous prêt à faire par amitié ? On en parle ce soir et vous pouvez nous rejoindre au 01 56 56 44 00. Nous avons Pauline Miossec avec nous qui fait des recherches justement sur les martyrs d'Algérie et qui nous en dira un petit peu plus. Francesco Agnello est également avec nous, comédien et metteur en scène. Nous parlons ce soir du spectacle, entre autres, de Pierre et Mohamed, qui rend hommage justement à cette amitié profonde et à leur message vivant encore aujourd'hui. Nous sommes ensemble jusqu'à 22h30. Tout de suite, c'est La Paix d'Amadou et Mariam. On se retrouve juste après.
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0: La paix, chantée par Amadou et Mariam. Et si, moi j'ai envie de dire, et si l'amitié pouvait changer le monde? Ce soir, on en parle ensemble. Vous pouvez nous rejoindre au 01 56 56 44 00. Nous avons Francesco Aniello qui interprète cette pièce d'Adrien Candiar, Pierre et Mohamed. C'est tous les lundis, 12h30, 20h, à la chapelle des Anges.
1: Notre-Dame des Anges.
0: 104 à Paris. Oui. Dans le sixième, voilà, pour ceux qui sont parisiens. Et puis nous avons également Pauline Miossec avec nous. Pauline qui a plongé dans la vie de ces martyrs d'Algérie. Et ça vous travaille au quotidien, toute cette histoire. Ça vous a porté dans votre foi, personnellement.
2: Ouais.
0: Il y a beaucoup de choses à dire.
2: On dit qu'on a le choix, mais moi j'ai dit oui, mais j'ai été propulsée dedans. C'est assez mystérieux, ouais.
0: Tout commence il y a quelques années, un peu par hasard.
2: Il y a quelques années, trois petits points. Oui, en fait, moi je suis dans le milieu artistique et la communication. Et j'avais un rendez-vous professionnel à Rouen en 2021. Et ce jour-là, il pleuvait à Rouen. Donc pour m'abriter de la pluie, je rentre dans la cathédrale de Rouen en attendant mon train du retour. Je suis d'une famille athée, j'ai jamais grandi avec Dieu, voilà, sans la foi. Et donc, je rentre dans cette cathédrale pour m'abriter de la pluie et attendre que le temps passe. Et ce jour-là, c'était un chapelet. Je pensais que c'était une messe, j'y connaissais vraiment rien. Donc, je m'assois et puis j'écoute d'une oreille. Et puis, il y a une petite fille qui s'assoit à ma gauche. Et là, je ressens quelque chose dans mon corps. Et en fait, à la fin de ce chapelet, j'ai reçu une grâce. Voilà, c'était en 2021 et cette petite fille avait reçu quelque chose aussi de particulier. On s'est tombé dans les bras et elle s'appelait Shaefa et elle était algérienne et musulmane et elle avait peut-être la moitié de mon âge. Et ce jour-là, ça a marqué, on va dire, le premier pas. Donc je me suis dit, bon bah voilà, ça y est, peut-être que je suis chrétienne. Donc je suis allée à une messe le dimanche en rentrant à Paris. Et puis j'ai rien ressenti à cette messe. Donc je me suis dit, ça c'est fait, je suis pas chrétienne. Et de 2021 à 2024, j'ai juste cherché, en fait. J'ai cheminé dans différentes spiritualités.
0: Le voyage au Sénégal, c'était avant ?
2: C'était après.
0: Après,
2: ouais. En fait, du coup, j'ai un ami bouddhiste qui m'a dit « Écoute, ça pourrait être intéressant que tu fasses une retraite de silence. » J'en ai fait une récemment. Donc voilà, je rentrais du Sénégal, justement, où j'avais passé un an. Et là, j'avais commencé à découvrir un petit peu... Enfin, dans cette prière musulmane, cette prière au sol, j'avais quelque chose qui m'avait rejoint. Et en fait, tout mon itinéraire, on va dire, spirituel, s'est fait en lien avec ce dialogue avec l'islam dans quelque chose de profond que j'arrivais pas à nommer, qui était pas du tout de l'ordre du théologique, mais qui était dans mon corps. Et quand mon grand-père m'a conté cette histoire de la guerre d'Algérie et de son ami algérien musulman qu'il avait rencontré, en fait, ça a été la première graine, puisqu'ensuite, j'ai fait une retraite de silence que je pensais uniquement silencieuse et je suis arrivée dans un foyer de charité. Donc, on m'a dit, voilà, Pauline, c'est l'Eucharistie. J'ai dit, c'est quoi l'Eucharistie? Je ne sais pas ce que c'est. Et en plus, on me dit, il va y avoir des conférences matin et après-midi. Alors, moi, j'étais venue chercher du silence. Donc, j'ai dit, je pense que je ne suis pas au bon endroit. Excusez-moi, au revoir. Et en fait... ma surprise a été de découvrir que ces conférences étaient sur les moines de Tibérine et c'était avec Marie-Dominique Ménassian.
0: Qui est en Algérie actuellement.
2: Non, qui est au Maroc.
0: Maroc, pardon.
2: Ouais, qui est au Maroc. Et Marie-Dominique a fait un travail énorme. Elle est directrice de ce pôle de recherche à l'Université de Fribourg. Elle a collecté tous les textes des moines, etc. Ils ont fait plusieurs ouvrages. Et elle en parle magnifiquement bien et ça m'a complètement rejoint. Donc c'était 7 jours de retraite et un moine par jour. Et le premier jour, ça a été Frère Christian de Chergé avec le testament spirituel. Et là, mon cœur s'est ouvert. Et le troisième jour, c'était Frère Christophe, les poésies de Frère Christophe, comme quoi des fois les artistes nous ouvrent la voie. Et là, j'ai mon cœur, j'ai été transcendée complètement et j'ai retrouvé ce que j'avais ressenti à la cathédrale de Rouen. Et voilà, c'était mon chemin vers ce baptême qui arrive, mais qui n'est qu'une étape, puisque voilà, en fait, tout mon parcours, tout mon itinéraire s'est fait complètement en lien avec l'Algérie. Alors, par quel mystère, je ne sais pas. J'aurais dû être en Algérie là pendant un mois. J'aurais dû atterrir ce matin. J'ai pas eu le visa, mais du coup, je suis avec vous. Et c'est une grande joie, en tout cas, voilà, de... Ça s'est fait dans quelque chose qui est très lié au corps. J'ai fait l'expérience du corps et c'est pour ça que je crois aujourd'hui. C'est pas quelque chose d'intellectuel. Donc, la rencontre avec l'autre, elle se fait de cœur à cœur. Et du coup, bah voilà, l'amitié, des fois, c'est assez simple, en fait. Il suffit de pouvoir se rencontrer à ce niveau-là.
0: Mm-hmm. Ça vous parle, ça, Francesco, le corps, vous, le comédien.
3: Ah oui, bien sûr. Le corps, la transmission du mouvement, du geste. Quand une action est juste, elle est acceptée. Et en l'acceptant, effectivement, ça ouvre des portes illimitées. Et en même temps, ces rencontres, cette justesse, cette harmonisation fait en sorte que ça nourrit. Ça nourrit l'esprit, ça nourrit le corps, ça nourrit une quantité de choses qui nous font avancer, même dans la difficulté. Mmh. Et donc, par rapport à tout cela, ça prend sens dans l'instant, dans cet instant où on retrouve cette harmonisation.
0: 01 56 56 44 00 pour nous rejoindre. Nous accueillons Raphaël de Bordeaux. Bonsoir Raphaël.
4: Marie est là. Bonsoir,
0: bonsoir.
4: Mon invité.
3: Bonsoir.
4: En ce qui concerne l'amitié, je fais ce que je peux, je me débrouille pas trop mal. Je veux dire, j'ai des amis. J'aimerais vous raconter un petit peu mon témoignage parce que. Si aujourd'hui, tout va bien pour moi, il y a de ça 12-13 ans, j'étais un autre personnage. J'étais un sympathisant de l'extrême droite. Voilà. Donc, je ne m'en cache pas sur cette radio, je l'ai déjà dit. On arrive à en sortir. On arrive à... moi, c'est l'Église catholique, la foi catholique qui m'a aidé justement à lâcher prise avec la haine et avoir en tout un chacun une créature de Dieu et un frère. Je dis ce témoignage, je ne voudrais pas que des gens qui soient dans la même situation que moi gâchent leur vie, leur temps et la vie des autres aussi

0: et vous êtes aussi nombreux sur notre chat pour en parler. Alors, je n'ai pas le temps de lire tous vos messages, mais on parlait de mieux vaut. Alors voilà, c'est Raphaël qui dit mieux vaut peu d'amis, mais au moins qu'ils soient fidèles. Le nombre d'amis, peut-être que vous avez envie d'en parler.
1: Pourquoi pas
0: ouais.
1: Tout est ouvert.
0: Ouais.
1: Et dans cette ouverture, effectivement, il y a des moments où on a peu d'amis, mais une amitié forte, sincère. Ouais. Et puis, des moments dans la vie, on a plusieurs amis, mais en même temps, on les a avec une grande joie, une grande fierté aussi, de se dire, tiens, je suis vraiment très heureux d'être ami avec cette personne. Moi, personnellement, j'ai un copain de conservatoire où, en venant ici, je me suis dit, mais ça fait combien de temps qu'on est vraiment amis ? 55 ans.
0: Mm-hmm.
1: On s'est rencontrés, on avait 10 ans, et on reste toujours en très, très bon rapport. Et donc, ça donne cette joie de se dire, tiens, même si on s'entend pas depuis ou on s'écoute pas depuis 2-3 mois ou on ne se voit pas, mais il y a toujours cette relation qui est vraie, qui est forte et vraiment on peut décider des choses ensemble qui je dirais reflètent cette grande amitié quoi.
0: Oui. L'amitié se construit. C'est un travail.
1: Oui. Ouais. Moi, je pense que...
2: Ça se construit et puis ça met du temps aussi,
1: oui.
2: Je pense.
1: Oui, tout à fait.
2: Et puis on se met... C'est vrai que, comme dit Francesco, moi je peux dire, je ne sais pas si j'ai beaucoup d'amis. Mm. J'ai des compagnons, des copains, des copines. Moi, ce qui est fort, c'est ma famille. C'est les liens familiaux. Mais je trouve aussi qu'il y a différentes amitiés qui se mettent aussi sur une certaine fréquence. C'est-à-dire qu'il y a des personnes qu'on ne voit pas tout le temps, mais avec qui on va passer un temps de qualité qui va peut-être... Et puis il y a ceux qu'on voit quotidiennement et qui... Voilà, il y a différentes relations, mais je trouve que c'est toujours une fréquence et une adaptation à l'autre. Et du coup, en ce sens, c'est aussi... La relation d'amitié, elle est dans l'écoute du temps de l'autre aussi.
0: Vous restez avec nous. Alors, on va accueillir Baptistine. Bonsoir, Baptistine.
3: Oui, bonsoir, Pauline. Bonsoir, Marie-Léla. Et bonsoir, Francesco.
2: Bonsoir. Bonsoir.
3: Francesco, vous allez reconnaître Pauline, Marie-Léla aussi, je pense. Et Francesco... Je vais vous demander un petit service en tant que choriste depuis l'âge de 8 ans.
0: Ah, mais oui.
3: Si vous pouvez mettre un petit son avec ces mots qui sont très, très...
0: Mais alors, justement, Francesco, il a préparé le son Hang, donc il va vous accompagner, Baptistine.
3: Je vous remercie sincèrement et vous allez connaître.
0: Vous avez une prière. C'est ça, vous avez une prière sur l'amitié.
3: Très, très fine, oui. Très, très, très courte, je veux dire.
0: Oui, allez-y.
3: Seigneur, désarme-nous de notre volonté de puissance, de notre sentiment de supériorité, de notre besoin de dominer, d'avoir toujours raison et vouloir tout ramener à nous-mêmes, à nos acquis, à nos savoirs, à notre histoire. Seigneur, désarme-moi de mon orgueil, de ma fierté, de mes excuses, du mépris, de la colère, de la rancune, de l'hypocrisie, de l'envie, de mon assurance, de ma suffisance, de mon arrogance. Prière de Christian de Surgé.

0: Merci beaucoup.
1: Merci Francesco. Merci. Il y en a quand même 12. Hein. On a fait les plus courts. Voilà. Et Pauline, il y a toujours des émotions, moi. Mars 1996, ça faisait 30 ans, votre âge. Voilà, en union de prière et qu'on puisse garder ces mots qu'il a mis. Bon, au début, c'est bien sûr, hein, je n'ai pas voulu le choisir, Seigneur, désarme-les de leur kalachnikov, de leur bombe et de leur ceinture. Et nous aussi, il faut qu'on soit désarmés pour que notre amitié dure à vie. Voilà.
0: Merci.
1: Bonne soirée à vous.
0: Merci beaucoup, Baptistine. En union de prière, oui, toujours désarme-les ce soir pour pouvoir vivre cette amitié en vérité. C'est par ça qu'il faut commencer. Ouais. C'est ce que voulait aussi nous dire Claude, qu'on n'a pas réussi à rappeler, mais l'amitié désarmera toutes les guerres. C'est un texte que vous connaissez bien aussi, Pauline.
2: Ce sont aussi les mots du pape Léon, une paix désarmante.
0: Oui.
2: Et c'est très beau puisque le 8 mai, maintenant c'est, on va dire, la fête liturgique des martyrs d'Algérie. Et le pape Léon a été élu le 8 mai 2025.
0: Oui. Oui.
2: Mais c'est aussi le 8 mai de la libération de la Seconde Guerre mondiale, où mon autre grand-père a été révolutionnaire pendant la Seconde Guerre mondiale. Donc, c'est pour moi d'autant plus touchant, c'est-à-dire que dans le désarme-les, il y a effectivement désarme-les de leur fusil, mais désarme-nous aussi de toutes nos peurs. Et en fait, ils ont eu peur, ils ont douté, ils se sont dit « on va donner nos vies pour rien ». Et c'est ça qui est bouleversant, c'est que 30 ans après, effectivement, c'est mon âge. Moi, je venais au monde et ils partaient. Et en même temps, ils sont tellement vivants. Et leur mémoire est vivante et ils n'ont pas fini de nous faire signe encore aujourd'hui. Ouais, c'est très beau. Merci beaucoup pour ce partage.
0: Merci beaucoup, Baptistine et Francesco. Qu'est-ce que vous avez envie de dire par rapport à cette... il y a aussi ce décentrer de soi-même que nous disait Baptistine, je ne sais plus si c'est dans le texte, mais désarme-moi, désarme-nous, désarme-les, pour pouvoir vraiment entrer en amitié, c'est d'arrêter de se regarder soi-même.
3: Effectivement, arrêter de se regarder soi-même et en même temps... on en parlait tout à l'heure, faire l'abstraction du moi, en fait. L'abstraction du moi. C'est-à-dire rester dans cette écoute, dans cet échange, dans cette vérité, dans se nourrir de ces hommes-là, de ces femmes-là, se nourrir de tout ce qui a été fait et dans cette nourriture... se repositionner avec soi-même et en même temps avec les autres. Donc faire abstraction du moi. Et là, il y a des portes qui s'ouvrent et qui n'ont pas de limite. Pourquoi ? Parce qu'on reste avec l'autre. Et on a besoin de l'autre. On a besoin de cette amitié qui nous nourrit. Puisque cette amitié nous renvoie quelque chose de nous, mais dans le positif et non pas dans le négatif. Donc, c'est encore une fois, je rejoins ce que je disais au début, c'est quelque chose de précieux qui désarme, puisqu'on en est là,
2: ouais,
3: en ce moment.
2: Et juste, Pauline, une petite minute, mais justement, puisqu'on n'en a pas parlé, mais ces hommes et ces femmes, ils ont marché aussi sur les traces de Saint-Augustin, mais aussi et le pape, lors de son voyage en Algérie, l'a vraiment dit, je suis le fils de Saint-Augustin. Donc aussi, ce peuple algérien a pu se réapproprier cette figure-là. Et Charles de Foucault, Francesco a fait aussi un spectacle autour de Charles de Foucault, mais en fait, c'est dans cette continuité-là. Il est parti vivre sa foi. Alors lui, il voulait convertir, et en fait, il a converti personne, mais si ce n'est par le cœur. Mais il a vécu avec les Touaregs, donc dans le désert du Hogar. À Tamanrasset, je ne sais pas précisément où c'est exactement, mais en tout cas, il est parti vivre avec ces gens qui l'ont en fait dépouillé de tout. Et Charles de Foucault, c'est dans ce dépouillement, c'est-à-dire que là où l'autre nous désarme, c'est quand on arrête de se dire bah « Non, mais moi, je suis comme ça, je pense comme ci, je pense comme ça. » En fait, c'est une foi qui doit être sans cesse renouvelée. Et ils étaient obligés de vivre leur foi avec ce renouvellement permanent, puisqu'en fait, sinon, ils n'auraient pas pu être acceptés, ils n'auraient pas pu vivre là-bas, puisqu'en fait, c'était obligé, ce dépouillement permanent au cœur de la violence. Et voilà, c'est aussi dans ce dépouillement, dans cette pauvreté, c'est toutes les couches qu'on s'enlève, etc. Et c'est comme un oignon, on est un oignon et on enlève toutes ces couches pour finalement se dire, bah, on est finalement cette essence même, c'est voilà, on est tous et toutes enfants de Dieu, sur le plan de Dieu, on est tous pareil, voilà. Donc, bien sûr qu'on a des croyances, ça prend des chemins différents, parfois complètement aléatoires, mais humain, de visage à visage, voilà.
0: Humain, tout simplement, et 30 ans après, la mémoire de ces martyrs d'Algérie reste bien vive, bien vivante, et on peut la découvrir notamment en allant sur votre site internet, c'est nouveau, il y a plein d'infos.
2: www.19martyrs.org et vous y retrouverez tous les portraits des 19 martyrs d'Algérie, toutes les infos sur la béatification, mais aussi tout ce qui va arriver, parce que voilà, il ne faut pas contempler ces vies comme dans un musée. Ce sont des mémoires vivantes et qui n'ont pas fini de nous inspirer et de nous relier.
0: Des recherches, donc les recherches sont toujours en cours et vous travaillez.
2: Alors moi, travaille, j'ai pas la présomption de dire que je travaille. Voilà, je viens de rejoindre le projet sur la partie communication site internet, et ensuite on envisage des choses par la suite avec Marie-Dominique Minassian. Le meilleur est à venir, mais voilà. Sinon,
0: un week-end très prochainement, justement pour découvrir les moines de Tibérine. Ça va se passer début juin, oui, à Beaugency. Toutes les infos à retrouver sur votre site internet.
2: Oui, 19 vous pouvez retrouver sur le site internet, et aussi sur le site internet des moines de Tibérine, qui est tenu. Voilà, il y a deux sites différents.
0: Voilà, moines-tibérine.org également, pour avoir toutes les informations.
2: Et c'est tenu par les familles des moines.
0: Un grand merci, Pauline Miossec, d'avoir été avec nous. Un grand merci à vous également, Francesco Agnello. Tous les lundis, donc 12h30, 20h. À la chapelle Notre-Dame des Anges à Paris pour ce spectacle Pierre et Mohamed. On a parlé de Charles de Foucault également.
3: Oui, donc on a aussi le Charles de Foucault,
0: vite. Hein. Ouais, allez-y.
3: Donc c'est le dimanche 7 juin, dimanche 14 juin et dimanche 21 juin à 16h30 à l'église Saint-Augustin. Et puis il y a aussi les Fioretti.
0: Pour les Parisiens.
3: Voilà, il y a aussi les Fioretti de Saint-François d'Assise le 6 et 27 juin à l'église Saint-Sulpice. Et puis pour terminer, les concerts de Hang tous les samedis à 12h30 à la chapelle Notre-Dame des Anges, rue de Vaugirard, tous les samedis jusqu'à fin juin.
0: Tous les samedis jusqu'à fin juin, on aura bien noté toutes les dates. Vous avez un site internet pour tout retrouver.
3: Oui.
0: francescoagnello.com, tout simplement. Un grand merci à tous les deux d'avoir été avec nous ce soir. Grand merci à toute l'équipe aussi qui a permis la réalisation de l'émission. Ce soir, on se retrouve demain, même heure, pour parler de Sainte Rita. À demain. Très bonne soirée.

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1: Retrouvons à présent la prière du soir. Prions avec l'ensemble liturgique de Sylvanès en Aveyron.

0: C'était la prière du soir avec l'ensemble liturgique de Sylvanès.
1: Aujourd'hui, coup de projecteur sur 1461 avec la ville de Gênes qui se révolte contre la tutelle française. En Angleterre, la guerre de Rose voit la victoire d'Édouard IV sur Henri VI, alors qu'en France, Louis XI succède à Charles VII. Invité Joël Blanchard, auteur d'une biographie de Louis XI qui sort chez Tempus.

0: Bonne soirée sur RCF Notre-Dame. Cette année dans l'histoire, c'est tout de suite et c'est en compagnie de Bruno Fuma. Cette année dans l'histoire.
1: Aujourd'hui, 1461.
0: Bruno Fuma.
1: Mais que s'est-il passé pendant ces 12 mois? En Bosnie, une nouvelle ville est fondée, Sarajevo. En Angleterre, la guerre des Deux Roses voit la victoire d'Édouard IV sur Henri VI, alors qu'en France, Louis XI succède à Charles VII. Invité, Joël Blanchard, auteur d'une biographie de Louis XI qui sort chez Tempus.
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1: Sous le protectorat du roi de France depuis 1458, la République de Gênes se rebelle contre les Français le 9 mars 1461. Une révolte menée par l'archevêque de la ville, Paul de Campo Frigoso. Le 12 mars, un nouveau doge est élu. Il sera remplacé par Spinetta de Campo Frigoso le 18 juillet et enfin par l'archevêque de Gênes lui-même le 24 juillet. Entre-temps, le 17 juillet, une armée venue secourir le gouverneur français de Gênes est battue. En France, pour fêter son couronnement, le 2 octobre, Louis XI fait libérer un certain nombre de malfaiteurs, parmi eux un poète, François Villon. L'auteur de la Ballade des pendus sera de nouveau arrêté pour vol l'année suivante. Le 27 novembre, Louis XI tient une promesse qu'il avait faite au pape alors qu'il était dauphin de France, abolir la pragmatique sanction. Ordonnance de son père Charles VII, le roi s'affirmait comme le gardien des droits de l'Église de France et dénonçait les abus de la papauté. Louis XI la rétablira en 1464 pour l'abolir en 1467 et signera un concordat avec le pape en 1472. Enfin, au cours de l'année, le gouverneur ottoman de Bosnie, Izetbeg Isaković, fonde une nouvelle ville, Sarajevo, en lançant la construction d'une mosquée, d'un marché couvert, d'un bain public, d'un pont, d'une auberge et du palais du gouverneur.
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1: Second roi de la maison de Lancastre, fils d'Henri V d'Angleterre, mais également petit-fils de Charles VI de France, Henri VI devient à l'âge de 1 an roi d'Angleterre, mais également roi de France aux yeux des Anglais, nous sommes en 1422. Après une période de régence, son règne personnel débute en 1437. Il verra la fin de la guerre de Cent Ans en 1453, avec la victoire française de Castillon et la prise de la ville de Bordeaux, ce qui provoquera sur le souverain britannique une forme de folie, où il enchaînera les crises et les périodes de rémission, un peu comme son grand-père Charles VI. Une situation qui déclenchera en 1455 la guerre des Deux Roses, qu'opposent deux branches de la maison Plantagenet, les Lancastres et les York. Le 4 mars 1461, Henri VI perd son trône au profit d'Édouard IV, membre de la famille d'York. Le nouveau roi est couronné le 28 juin 1461. Après une tentative de résistance, Henri VI sera fait prisonnier en 1465 et enfermé à la Tour de Londres où il meurt en 1471.
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1: 1461. À la mort du roi Charles VII, c'est son fils Louis XI qui monte sur le trône. Le nouveau souverain, âgé de 38 ans, va diriger la France pendant 22 ans. Mais qui est vraiment ce souverain de la fin de la période médiévale? La réponse dans la biographie que lui consacre Joël Blanchard qui ressort chez Tempus. Joël Blanchard, bonjour.
2: Bonjour.
1: Louis XI a vu le jour en 1423 pendant la guerre de Cent Ans. Quelles sont ses relations avec son père Charles VII?
2: Alors, ses relations avec son père sont, on peut le dire, exécrables. Ce qui caractérise Louis XI, c'est que c'est un roi qui est arrivé sur le trône vieux et qui a attendu très longtemps pour arriver sur le trône. Et pendant cette période d'attente, ça a été un temps de frustration et de conflit pratiquement continuel avec son père. C'est presque une remarque générale qu'on peut faire pour ces rois de la fin du Moyen-Âge, des rapports très conflictuels et très troubles entre père et fils.
1: On peut penser à Pragri, par exemple.
2: Exactement. Louis XI s'est conduit avec son père d'une manière très, très peu délicate. Il a même suscité une révolte qu'on appelle la Pragerie en 1440. Et puis, il est parti se réfugier auprès du duc de Bourgogne lorsque son père a cherché à l'arrêter alors qu'il était dans le Dauphinois.
1: Alors en 1461, il devient roi de France. Parmi les personnalités de son temps, Louis XI va affronter le duc de Bourgogne, Charles le Téméraire. Quels sont les grands moments de leur relation?
2: Alors, les grands moments de leur relation, c'est que là aussi, les relations sont vite tournées au vinaigre entre Louis XI et le jeune duc de Bourgogne, le comte de Charolais d'abord, et puis ensuite devenu duc de Bourgogne. Ce sont des relations qui reposent sur des problèmes, sur des questions de territoire, hein, parce que Louis XI a essayé à chercher à racheter les terres de la Somme qui étaient engagées au duc de Bourgogne. Le fils, le comte de Charolais, donc le fils de Philippe le Bon, l'a très mal pris. Et très vite, les rapports, les relations se sont envenimées entre lui et Charles le Téméraire. Et donc, ça culmine au moment de Péronne, la fameuse scène de Péronne, au cours de laquelle Louis XI cherche à négocier avec le duc de Bourgogne. Et au moment même où il négocie avec le duc de Bourgogne apprend que les Liégeois se sont soulevés à l'instigation de Louis XI, donc colère du téméraire qui ferme les portes du château, et c'est cette fameuse scène où l'on voit Louis XI enfermé à Péronne et soumis d'une certaine manière, d'une manière très, très, très, très forte, au duc de Bourgogne. Et depuis ce moment-là, la haine est presque mortelle, peut-on dire, entre le duc de Bourgogne et Louis XI. Voilà, et ça va durer jusqu'à la fin du Téméraire, en 1477, lorsque le duc de Bourgogne meurt à Nancy. C'est la fin de ce conflit entre les deux princes.
1: Alors dans votre livre, vous revenez aussi sur le Louis XI intime. Quelles sont ses relations avec ses enfants ?
2: Ces relations avec les enfants sont là aussi distantes. Hein. Et nous sommes à la fin du Moyen-Âge, dans une période où les pères voient rarement leurs fils. Hein. Ils les tiennent, pour ainsi dire, à distance. Ce sera naturellement une situation très différente plus tard au XVIe et au XVIIe siècle. Mais là, on a une espèce de suspicion entre père et fils qui est assez caractéristique de cette période de crise, hein, qui met un peu à mal la royauté.
1: Alors Louis XI va mourir en 1483. Il fait le choix d'être enterré à Cléry et non, comme la plupart des rois français, à Saint-Denis. Pourquoi ce choix ?
2: Ce choix, alors vous faites bien de remarquer, c'est un fait tout à fait remarquable. Louis XI a préparé ses funérailles très à l'avance et il a souhaité être enterré à Cléry, hein, et non pas à Saint-Denis. Et y être enterré, d'ailleurs, il a lui-même fait construire son tombeau avec une statue qui le représente en chasseur. Hein. C'est vraiment assez peu digne de la majesté royale. Ça symbolise d'une certaine manière le caractère tout à fait surprenant et étonnant de ce roi, quoi, qui ne s'inscrit pas véritablement dans un cadre traditionnel de majesté qui est celui des rois de France. Hein. C'est un fait qui est en effet tout à fait remarquable et tout à fait étonnant.
1: Alors l'image de Louis XI, c'est celle d'un roi cruel. On pense notamment aux fameuses cages où il enfermait ses opposants. Était-il vraiment cruel ?
2: Non, il n'est pas particulièrement cruel, il n'est pas plus cruel que d'autres princes qui pratiquent une forme de terrorisme ou de terreur, n'est-ce pas, sur leur sujet. C'est un roi qui n'est pas cruel, mais qui est très suspicieux. C'est-à-dire que, pour les raisons que j'expliquais tout à l'heure, il arrive tard sur le roi et il entretient une espèce de suspicion à l'égard de son entourage, qui fait que parfois les relations avec ses conseillers, les relations avec le Parlement, les relations avec les clercs, même avec les évêques, sont très problématiques. Hein. Mais il n'est pas plus cruel que peut-être, par exemple, Charles le Téméraire, qui dans d'autres circonstances est d'une grande cruauté avec ses sujets. Donc là, c'est peut-être un cliché qui s'est accentué au fil du temps et à partir du XIXe siècle. On a, pour ainsi dire, insisté sur ce côté cruel et en particulier sur ces fameuses cages de fer dans lesquelles il a enfermé, c'est vrai, il a enfermé pendant, par exemple, 14 ans l'évêque Jean Balue. Mais bon, il n'est pas cruel au sens où on parle d'un tyran despotique tyran à l'antique, par exemple. Non, il n'est pas. C'est un homme qui est, comment dirais-je, prudent, rusé, hein, et qui est sur la défensive. et qui, c'est sa marque, pour dire, la marque de sa gouvernance, est un pragmatique, c'est-à-dire qu'il s'adapte assez facilement aux situations, il ne recherche pas l'affrontement, hein, mais par des voies détournées, en particulier par la diplomatie, hein, c'est un grand diplomate, il s'entoure de grands diplomates, en particulier Philippe de Comines, notre premier mémorialiste que tout le monde connaît, et qui est l'auteur des mémoires. Il s'entoure d'hommes très compétents qu'il va débaucher chez ses adversaires. C'est une de ses qualités d'ailleurs, hein. C'est un homme qui sait s'entourer de gens de talent. Naturellement, la conséquence, c'est qu'ils payent très cher ces gens-là. Et la politique, en gros, la politique de Milon s'appuie naturellement sur l'argent. Hein. Il dépense énormément pour attirer la confiance de gens très experts.
1: Louis XI, une biographie retrouvée chez Tempus. Joël Blanchard, vous en êtes l'auteur. Merci à vous.
2: Merci beaucoup.

On se retrouve jeudi prochain pour un nouveau numéro de Cette année dans l'histoire sur RCF et Radio Notre-Dame. Très belle soirée à toutes et à tous. Dans un instant, la rediffusion du magazine Je pense donc j'agis avec Melchior Gormand.

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1: Comment renouer avec la nature sans quitter sa ville, redécouvrir les espèces qui nous entourent et surtout apprendre à mieux les protéger. La fête de la nature qui fête ses 20 ans cette année propose depuis 20 ans d'ouvrir grand les portes du vivant. Pendant quelques jours, parcs, forêts, jardins et réserves naturelles deviennent des terrains d'exploration à ciel ouvert avec des balades guidées, des observations d'animaux, des ateliers ludiques ou des rencontres avec des naturalistes. Bref, un événement qui invite les grands comme les petits à regarder autrement ce que l'on croise trop souvent sans y prêter attention. Et c'est vrai que derrière ces moments de découverte, l'enjeu est sérieux. La biodiversité recule, parfois de façon invisible. Et la fête de la nature cherche précisément à rendre ce sujet concret, proche, presque quotidien. Car comprendre les écosystèmes, reconnaître les espèces locales et saisir leur fragilité, ce sont autant de gestes qui peuvent transformer notre manière d'habiter le monde. Bref, célébrer la nature, c'est aussi une manière de reprendre conscience de ce qui nous relie au vivant et de rappeler que sa protection commence souvent par un regard un peu plus attentif. On va en parler ce matin dont Je pense donc j'agis sur RCF Notre-Dame avec mes quatre invités. Vous êtes les bienvenus en direct avec vos témoignages. Quel est votre moment fort, votre premier souvenir lié à la nature? Qu'avez-vous envie de lui dire peut-être? Si vous avez envie de faire la fête également avec nous, ça nous intéresse. Et puis dites-nous un peu comment vous pensez à mieux protéger cette nature qui vous entoure. 01 56 56 44 00 pour témoigner par mail à direct@rcf.fr. Et vous nous regardez en vidéo sur la chaîne YouTube de Radio Notre-Dame.
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1: Et pour discuter avec nous jusqu'à 11h, nous avons le plaisir d'accueillir, je le disais il y a un instant, quatre invités. C'est relativement rare dans cette émission, je pense, donc j'agis, mais c'est une fête et ça se fête et on célèbre ça avec des invités. Soline Archambault, bonjour.
2: Bonjour.
1: Je commence avec vous. Merci d'être avec nous. Vous êtes directrice du réseau des grands sites de France, un réseau que vous allez nous représenter dans quelques minutes et qui agit, comme son nom l'indique, un peu partout en France. Justement, c'est une association qui regroupe 53 grands sites de France. Deux invités qui représentent l'ONF, l'Office National des Forêts, Régine Touffet et Juliette Cadeau. Bonjour.
3: Bonjour.
1: Merci beaucoup de nous accompagner. Régine Touffet, vous êtes secrétaire générale de la direction Forêts et Risques Naturels à l'ONF. Et puis Juliette Cadeau, vous êtes chargée de communication à l'ONF. Et puis notre...
3: Oui, peut-être pour ma part, j'ai changé de poste. Oui. En fait, je suis chef du département biodiversité et paysage.
1: Et ben voilà, moi je me mets à
3: donc
1: jour.
3: Voilà, au cœur de la biodiversité et des paysages. Merci. À l'Office National des Forêts.
1: Merci beaucoup Régine Touffet pour cette précision. Et puis notre quatrième invité, c'est notre voix institutionnelle ce matin, Nadia Vargas, bonjour.
4: Bonjour.
1: Merci également à vous de participer. Vous êtes adjointe au chef du bureau de la politique de la biodiversité au sein du ministère de la Transition écologique. Vous êtes la référente pour cette fête de la nature qui célèbre cette année, donc ses 20 ans. 20 éditions, c'est la fête pour vous, Nadia Vargas.
4: Absolument, merci de nous avoir invités ce matin pour porter haut et fort cette fête. Cette fête qui est d'abord pour les citoyens, pour donner la possibilité partout en France et à tous de se reconnecter à la nature. Oui. Et surtout, ce qui est très très important, c'est que tout le monde se mobilise. Que ce soit des associations, des collectivités, des opérateurs, en fait, tout le monde s'est préparé pour cette belle fête et pour accueillir tout le monde sur site aujourd'hui, avoir une belle expérience de nature aujourd'hui et jusqu'à dimanche.
1: Et c'est ça qui est vraiment intéressant. Quand vous dites tout le monde, c'est aussi, ce sont aussi toutes ces associations qui agissent en France pour protéger la biodiversité et la nature. Je pense à la LPO, la Ligue pour la protection des oiseaux, qu'on a contacté pour cette émission. France Nature Environnement également. Et puis, Céline Archambault, le réseau des grands sites de France qui se mobilise également pour cette fête de la nature.
2: Tout à fait. La fête de la nature, on la porte depuis 19 ans. Et on fait... en fait, tout de suite, on s'est senti en adéquation totale avec les valeurs de la fête de la nature, qui sont l'ouverture, la gratuité, la curiosité, la découverte, et puis finalement l'amour de la nature. Et le réseau des grands sites de France À l'époque, c'est un réseau de collectivités locales, c'est toujours le cas d'ailleurs, qui a vocation à protéger parmi les paysages les plus emblématiques en France. Je pense à la Pointe du Raz, la dune du Pilat, Étretat, etc. Et derrière cette idée de protéger face à une notoriété pas forcément excessive, mais en tout cas parfois un petit peu vécue comme envahissante, non contrôlée, non gérée, il y avait l'idée aussi de reconnecter les habitants à leur patrimoine. Les habitants, ils sont à l'origine de ces paysages. C'est cet équilibre tellement fragile, tout le temps renouvelé entre la manière d'habiter un site et la nature qui nous entoure, qui a fait la beauté de ces paysages. Mais souvent, ils étaient finalement en recul, ils s'en sentaient dépossédés par l'afflux touristique. Et la fête de la nature, c'était l'occasion de leur dire, mais venez découvrir tous ces trésors cachés, ce sont les vôtres, c'est à côté de chez vous, c'est hors saison. Et c'est un moment à la fois intime, joyeux, mobilisé,
1: Familial aussi, hein.
2: connecté,
1: Ouais.
2: familial.
1: Juliette Cadeau, on le disait tout à l'heure, la fête de la nature, c'est un rendez-vous depuis 20 ans qui est devenu populaire dans le sens où tout le monde peut y participer. C'est devenu essentiel aussi. Plus que jamais, on en a besoin de célébrer la nature.
5: Absolument, surtout dans le contexte que nous vivons actuellement. Je pense qu'on a tous vu après le Covid l'élan des citoyens pour se reconnecter à la nature. Et on a vraiment besoin de cet espace. Alors les espaces naturels, dans toute leur entité, sont des espaces à la fois récréatifs et de ressourcement, la forêt en particulier, mais c'est aussi l'occasion, la fête de la nature, de porter peut-être un autre regard.
1: Oui.
5: À travers les yeux du forestier, à travers les yeux de ceux qui protègent la biodiversité au quotidien et qui ont donc un regard à la fois d'experts et de passionnés et de sachants.
1: D'autant plus que pour l'ONF, il y a à la fois les 20 ans de la fête de la nature, il y a aussi les 60 ans de l'Office national des forêts. Régine Touffet, c'est aussi un anniversaire pour vous?
3: Oui, tout à fait. Peut-être aussi rappeler que l'Office national des forêts gère les forêts publiques et c'est 25% des forêts de l'Hexagone. Et ce sont des forêts qui ont de l'histoire. Ce sont des grandes forêts, anciennes forêts royales, anciennes forêts comtales, forêts ecclésiastiques, et du coup qui ont assez peu bougé en fait dans le temps. Leur périmètre est resté assez stable. Et du coup, nos forêts gérées durablement depuis longtemps sont vraiment des refuges pour un ensemble de faune et de flore. Et donc, voilà, c'est pour ça qu'on s'inscrit aussi pleinement dans cette fête de la nature. Et oui, donc c'est les 60 ans de l'Office national des forêts, l'ONF ayant pris la suite de l'administration des eaux et forêts.
1: Oui.
3: Et donc, comme je le disais, avec ce long historique de gestion des forêts pour toujours les transmettre aux générations futures dans l'ensemble de leur caractéristiques.
1: Nadia Vargas, je rappelle que vous représentez le ministère de la Transition écologique ce matin. Vous êtes la référente pour la fête de la nature au niveau institutionnel. On l'a dit, un événement qui est né il y a 20 ans à peu près, pour reconnecter les citoyens au vivant, avec une mobilisation nationale qui est portée par ces associations, par les collectivités et puis des bénévoles aussi qui agissent sur le terrain, Nadia.
4: Alors d'abord, je voudrais rendre hommage à l'association même de la fête de la nature.
1: Oui, tout à fait.
4: Parce qu'il ne faut pas croire, en fait, il y a un directeur qui est à temps partiel, il y a une autre chargée de mission qui s'en occupe, donc ce n'est pas une équipe de 100 personnes qui s'occupe de la fête de la nature. Remettons les choses à leur place, ce sont des gens passionnés, motivés, et c'est surtout des personnes il y a 20 ans qui n'ont pas attendu le pouvoir public pour lancer cette fête de la nature, parce qu'ils ont cru, parce qu'ils ont estimé que c'était essentiel. Et en fait, au niveau de l'État, on les a accompagnés au fur et à mesure, et surtout en 2023, lorsqu'on a sorti notre stratégie nationale de la biodiversité, on a ancré cette fête de la nature comme une action phare de mobilisation citoyenne sur notre territoire. Et je tiens à dire que c'est pas seulement en Hexagone, mais c'est aussi en Outre-mer. Ça, c'est très important pour nous. C'est sur tous les territoires de France.
1: Juliette Cadeau, vous confirmez que finalement, ça touche aussi tous les territoires. À l'ONF aussi, vous êtes justement sensible à ces territoires, puisque la forêt se gère peut-être différemment aussi en fonction des endroits.
5: Alors, c'est évident que nous avons cette chance d'avoir en France hexagonale et outre-mer une variété de paysages et de forêts avec des écosystèmes extrêmement riches et diversifiés. Évidemment, la biodiversité n'est pas les mêmes en Guyane et en Île-de-France. Donc, il est extrêmement important d'être présent partout sur le territoire. Et c'est vrai que cette fête de la nature, je crois qu'en 2025, il y avait plus de 10 000 manifestations organisées. Donc, il y en a en Outre-mer, notamment à La Réunion cette année organisée par l'ONF, et partout en France, et c'est essentiel.
1: Je rappelle que nous parlons de la fête de la nature ce matin sur RCF Notre-Dame avec nos quatre invités que vous pouvez voir en vidéo sur la chaîne YouTube de Radio Notre-Dame. Il y a même un chat, vous pouvez réagir et poser vos questions si vous en avez. En tout cas, on vous attend également à l'antenne au 01 56 56 44 00 ou par mail à direct@rcf.fr.
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1: Quatre invités, je le disais, Nadia Vargas du ministère de la Transition écologique, Juliette Cadeau et Régine Touffet de l'ONF, l'Office National des Forêts, et Soline Archambault du réseau des grands sites de France. Alors justement, Soline Archambault, si on rentre un petit peu plus dans notre sujet, comment vont ces grands sites en France?
2: Écoutez, ils vont bien. Et ça fait partie des choses dont on peut se réjouir, hein, puisque nous avons tous les ans de nouveaux grands sites de France. Alors, grands sites de France, c'est un label qui est attribué par le ministre en charge de la transition écologique, enfin la ministre aujourd'hui, et qui est attribué pour une qualité de gestion par les collectivités territoriales d'un ensemble paysager vaste le plus souvent, qui fait face à des pressions liées au tourisme, évidemment, et ça c'est notre cœur de travail historique, mais aussi à l'urbanisme, mais aussi au changement climatique, mais aussi à la perte de biodiversité, mais aussi aux mobilités, et qu'il faut ancrer finalement dans une gestion qui soit équilibrée, qui prennent soin des paysages, qui les ménagent plus qu'ils ne les aménagent. Et pour ça, il faut embarquer. Il faut embarquer les élus, mais il faut aussi et surtout embarquer les citoyens et puis embarquer les visiteurs pour que les comportements changent et pour qu'on regarde finalement ces paysages différemment. Un paysage, c'est pas une carte postale, c'est pas un décor, c'est pas figé. C'est un équilibre. Et cet équilibre, il faut en prendre soin au quotidien. Cet équilibre, il est fait de vivant, surtout. Oui. C'est une grande chaîne du vivant dont nous faisons partie, qui va du sol aux petites bêtes, aux amphibiens, aux tortues, aux oiseaux, aux plantes, aux arbres, à la forêt. Et tout est en dynamique, mais cette dynamique, elle est confrontée aujourd'hui par notre manière finalement d'habiter la planète à de plus en plus de pression.
1: Régine Touffet, il y a quelques mois, dans Je pense donc j'agis, on avait fait une émission justement sur la forêt en France. On avait reçu votre collègue Anne Bentayeb qui vous avait représenté et qui nous disait que la forêt finalement en France était plutôt en bonne forme, dans le sens où elle était quand même très bien gérée et que justement ces pressions extérieures étaient bien identifiées.
3: Alors c'est vrai qu'on a la chance en France d'avoir un cadre en fait de gestion des forêts solides. On a le code forestier, on a le régime forestier pour les forêts publiques, donc qui orchestre la planification, la gestion durable. C'est-à-dire qu'en fait on fait en sorte que la forêt elle se transmette de génération en génération et qu'elle réponde tout le temps aux besoins des sociétés. Et cette planification, cette gestion, elle emporte, on dit qu'elle est dans notre jargon multifonctionnelle. Oui. C'est-à-dire que non seulement on est là pour donner le bois

0: spécialisée en matière d'oiseaux, d'amphibiens, d'insectes, de faune, flore, champignons, les mammifères, les chauves-souris, voilà. Et donc, on met en œuvre au quotidien beaucoup d'inventaires, d'études, grâce notamment au soutien du ministère en charge de l'écologie dans le cadre d'une mission d'intérêt général. Et donc, on a accumulé un certain nombre de données là depuis des décennies. Et on voit, par exemple, si je prends l'exemple des oiseaux, on voit qu'en forêt publique, la tendance d'espèces d'oiseaux spécialistes forestières est stable dans nos forêts publiques, et qu'en plus, les espèces généralistes, ouais, ou des milieux agricoles augmentent. La forêt, enfin les forêts publiques, sont des refuges, et on voit que sur cet exemple des oiseaux, ça se porte bien. Voilà. Après, la difficulté actuelle des forêts, c'est le changement climatique, ouais, et leur adaptation. Voilà, dans certaines régions, on a pu avoir des hectares entiers dépérissants, notamment d'épicéas, à cause des sécheresses caniculaires, oui, répétées.
1: Et des incendies
0: et
1: aussi.
0: Et des arbres, ouais, voilà, et tout à fait, et des incendies. Donc effectivement, la forêt, en fait, tout le cadre est là, à la fois grâce à l'État et grâce aux opérateurs gestionnaires de forêt, pour entretenir et transmettre la forêt, mais on est vraiment confronté, ouais, actuellement à un enjeu et à un challenge, en fait, de voilà, comment l'adapter, quelle essence d'arbres pourront se développer demain dans tel ou tel endroit, parce que bien évidemment, avoir des arbres, c'est avoir toute la faune et la flore associée à un cortège diversifié d'espèces.
1: Et c'est pour ça que cette fête de la nature, elle est vraiment importante pour aussi remettre les points sur les i sur ces sujets. Nadia Vargas, que ce soit pour les grands sites de France ou les forêts publiques, vous au ministère de la transition écologique, vous avez évidemment ces remontées de terrain pour ensuite agir.
2: Absolument, mais je voulais quand même rappeler une citation de Pierre Rabhi,
1: oui,
2: qui a quand même éveillé les consciences, la conscience écologique depuis plus de 30 ans. La nature offre à la fois ce qui nourrit le corps et le guérit, émerveille l'âme, le cœur et l'esprit. Ça résume tout, en fait. Cette nature qui nous offre au quotidien notre nourriture, qui nous permet de nous évader, de nous ressourcer, et qui nous permet tout simplement de vivre. Mmh. Et en fait, cette prise de conscience aujourd'hui, comme ça a été dit, est de plus en plus forte. L'effet Covid nous a permis à cette prise de conscience, en disant, que fait-on sans la nature? On a besoin de cette nature.
1: Oui, mais il n'y a rien eu après. Il y a eu cette prise de conscience pendant, oui, le confinement, oui, mais on imaginait tous un monde d'après. Finalement, tout est revenu un petit peu à la normale.
2: Mais c'est pour ça qu'au niveau de la stratégie nationale de la biodiversité, on s'est mobilisé. D'abord, en prenant nos responsabilités au niveau du, mmh, gouvernement, à l'interministériel, pour justement porter plus fortement nos sujets de protection, de valorisation, et travailler aussi avec ceux qui, malheureusement, mettent une forte pression, oui, sur nos écosystèmes. Donc, pour ne pas les incriminer, mais travailler avec eux pour avancer et trouver, mmh, des solutions viables sur le long terme.
1: J'aimerais qu'on écoute Guy au 01 56 56 44 00 qui nous a rejoint sur RCF Notre-Dame. Bonjour Guy.
3: Bonjour Melchior, bonjour à vos invités.
4: Bonjour.
3: Donc moi j'ai toujours été en contact avec la nature. Je suis né en Tunisie, j'aurais dû naître en Indochine, mais je suis né en Tunisie, c'est comme ça, mon père était militaire. Et j'ai vécu dans un petit village au bord du désert, qui s'appelle Punta Tawil. Et ensuite, mon père a été muté en Allemagne, en forêt noire. Donc, j'ai vécu en pleine forêt noire.
1: Oui.
3: Et ensuite, oui, un peu le contact. Et ensuite, nous sommes revenus sur Toulon. Nous avons vécu dans un château, le château de famille, qui appartenait à mon grand-père et son frère, avec un parc immense, donc en pleine nature. Et j'ai fait beaucoup de camping sauvage dans ma vie jusqu'en 1980. Et c'est là où j'ai pris conscience aussi de la dégradation qui se faisait sur la nature. J'ai créé une entreprise avec un associé, une entreprise de récupération et de recyclage, parce que je voyais le consumérisme outrancier dans les poubelles. Mmh. Et je savais où allaient ces poubelles. Entre autres, elles allaient dans des grandes carrières pour combler les carrières parce qu'on avait trop de déchets. Voilà, donc j'ai pris conscience de ça. Et j'ai toujours été en contact avec la nature, toujours respecté la nature. Et je savais de toute façon que la nature nous flanquerait une claque. Et elle nous a flanqué une claque. Et ce sera toujours la nature qui sera toujours plus forte que nous.
1: Merci Guy. Merci beaucoup pour votre témoignage. Dont je pense, donc j'agis. Juliette Cadeau, c'est vrai ça, que la nature sera de toute façon toujours plus forte que nous? C'est pas un peu un écueil de...

0: penser ça quand même, parfois.
1: Alors, je pense effectivement que la nature aura le dernier mot. Cependant, c'est vrai que Régine parlait du changement climatique. Il est extrêmement rapide. Et aujourd'hui, la nature va s'adapter, mais sur un temps sans doute très long.
0: Oui.
1: Et aujourd'hui, je pense que nous avons besoin d'accompagner cette adaptation en mobilisant effectivement les pouvoirs publics qui nous aident à renouveler les forêts. Et c'est vrai pour notamment l'ONF gère les forêts, mais gère aussi une grande partie du littoral. Et l'érosion est un sujet sur lequel nous aurons beaucoup de mal à trouver des réponses satisfaisantes.
0: Ouais, et vous travaillez sur cette question, évidemment, à l'ONF en permanence ?
1: Oui, les risques naturels, donc ça, Régine pourrait en parler bien mieux que moi, mais c'est vrai que l'ONF, parmi ses missions, il y a des missions d'intérêt général comme la protection de la biodiversité, mais aussi les risques naturels, parce que la forêt est essentielle, notamment en montagne, pour réduire tout ce qui est risque de crues, d'éboulements, ralentir aussi les effets du vent, auprès du littoral aussi, l'ensablement, tout ça est historique, ce sont des missions qui sont anciennes et qui ont tout un sens. En fait, beaucoup de nos forêts sont liées à l'endroit où qu'elles se trouvent, elles sont constituées parce qu'elles ont un rôle à jouer. Au-delà même de la biodiversité, elles ont un rôle de protection.
0: Mais vous qui êtes chargé de communication à l'ONF et donc par la force des choses aussi de cette fête de la nature, typiquement ça fait partie de ces sujets que vous allez mettre en avant auprès des publics ?
1: Alors oui, et je rebondis sur ce que vient de dire votre auditeur. C'est vrai que la fête de la nature, c'est à la fois l'occasion de s'émerveiller sur la nature, mais aussi de parler de ce à quoi elle est confrontée, ce à quoi elle fait face, de son rôle, parce que ses services sont nombreux, et puis aussi parler de ce qu'on peut faire et ce qu'on ne peut pas faire. Le volet préservation, il n'est pas seulement du côté des organismes de protection du gouvernement, il est surtout du côté des citoyens qui doivent protéger cette nature et justement ne pas déposer leurs déchets en forêt. C'est une catastrophe, ou ailleurs, c'est pour tuer la biodiversité. Ouais. On n'a pas trouvé mieux.
0: Régine Touffet, finalement, il s'agit de rappeler les bons gestes.
2: Oui, effectivement, rappeler les bons gestes, donner à voir la richesse de la nature, la biodiversité, pour... c'est quand on connaît qu'on préserve et on fait attention. Donc effectivement, mais c'est aussi dans le cadre de cette fête de la nature, pour nous forestiers, je pense, donner aussi un message positif. On parle beaucoup d'éco-anxiété, de crise de la biodiversité. Peut-être à certaines échelles, mais on a aussi dans nos forêts, enfin moi j'étais sur le terrain hier et j'ai vu des vieux arbres, j'ai vu des trous de pic, j'ai vu des oiseaux. Donc c'est aussi un peu pour notamment le jeune public qui vit à côté des forêts. C'est aussi pouvoir se réjouir de cette nature et faire comprendre que quelque part la nature c'est la biodiversité. Le mot outil n'est peut-être pas le bon, mais en tous les cas c'est pour nous être humains. On a besoin de cette diversité. C'est ça qui, comme le disait tout à l'heure votre intervenante, la nature, elle nous sert. Voilà. Et donc, on parle de crise ou d'effondrement de la biodiversité, mais c'est peut-être plutôt, nous, humains, comment on protège et on valorise. L'ensemble de cette nature et biodiversité.
0: Soline Archambault, je vous fais réagir dans un instant. Nadia Vargas, une réaction ?
3: Oui, absolument. Il y a un sondage d'environnement et climat, opinion des Français en 2024, qui a mis le doigt justement sur cette question d'éco-anxiété. Et c'est assez étonnant, un Français sur 10 présente des signes d'éco-anxiété. Et ce n'est pas rien. Et c'est souvent dans la catégorie des 36-45 ans. Chercher 36-45 ans, parents, surtout vis-à-vis des
0: jeunes
3: petits.
0: Jeunes parents
3: vis-à-vis absolument. Des petits. Pour eux, l'inquiétude est très concrète. Que laisserons-nous aux générations futures ? Comment protéger nos enfants ? Donc, il y a vraiment cette prise de conscience forte. Et ce qui est aussi intéressant, c'est que déjà 7 personnes sur 10 déjà ont compris et ressentent les effets du changement climatique mais par rapport à la perte de la biodiversité, on a encore un chemin à faire justement pour faire connaître et faire comprendre que c'est, et c'est vrai que c'est pas simple parce qu'en fait c'est à dire d'expert, il faut être un peu connaisseur pour reconnaître une plante, pour reconnaître un chant d'oiseau, mais il y a quand même 95% des gens qui ne savent pas reconnaître un oiseau commun d'un autre. Vous vous rendez compte?
0: Moi, à part les pigeons à Paris...
3: Vous le dites vous-même.
0: Ouais.
3: Voilà, donc ça, c'est pas normal en fait. Quand on apprend à compter, bah, on devrait aussi connaître un peu les oiseaux qui chantent autour de nous quand on ouvre notre fenêtre le matin.
0: Mais que fait le ministère de l'Éducation nationale alors?
3: Bah, le ministère, il fait beaucoup.
0: Que font vos collègues?
3: Il fait beaucoup. Il y a des aires éducatives qui ont été montées depuis plus de 10 ans et on a l'ambition d'en créer 18 000. Je ne sais pas si on va y arriver. Il y en a à peu près plus de 5 000 là aujourd'hui. Mais ces aires éducatives, bah, elles sont là pour amener des classes sur le terrain et pour leur apprendre pour qu'ils soient aussi force de proposition pour gérer un espace naturel, donc les rendre acteurs et surtout plus tard des futurs citoyens.
0: Soline Archambault, comment vous réagissez à ces échanges passionnants ce matin avec nos invités?
4: J'avais envie d'apporter un autre sondage qui va un petit peu dans le même sens du précédent, qui a été fait dans le cadre de la fête de la nature. Aujourd'hui, 87% des Français aimeraient aller davantage dans la nature, mais ne savent pas très bien comment s'y prendre.
0: Oui.
4: C'est encore plus élevé chez les jeunes générations. On est effectivement de plus en plus urbain et on a le sentiment d'être de plus en plus éloigné de la nature. Et cette fête, c'est un moment pour dire, finalement, c'est pas si compliqué. Des événements, il y en a 15 000 qui sont prévus cette année pendant une semaine. Il y en a forcément un près de chez vous. Il est gratuit, il est joyeux, il est divers, c'est-à-dire qu'on va avoir des sorties naturalistes, on va avoir des festivals art et nature, on va pouvoir écouter les chants d'oiseaux, par exemple, dans le jardin de Germaine Tillon, dans les dunes sauvages de Gavras-Quiberon. On va pouvoir aller dans un village art et sciences dans les Salins d'hier sur la presqu'île de Gien, qui est un autre grand site de France. Partir à la découverte de la cistude d'Europe, j'imagine que personne ou presque parmi nos auditeurs ne sait ce que c'est. C'est une très jolie petite tortue d'eau, rare, protégée, très discrète. Et c'est un moment où on a justement nous associations, nous gestionnaires, et quand je dis nous, on est plusieurs milliers aujourd'hui autour de la fête de la nature, envie de tendre la main pour dire c'est pas si compliqué, c'est possible, venez la découvrir, et en la découvrant c'est comme ça qu'on peut la comprendre, qu'on peut l'aimer et que ça va donner envie de continuer à la protéger et à mieux la protéger. Je pense que c'est un message essentiel.
0: Il est 10h30 sur RCF Notre-Dame. On marque une petite pause et puis on se retrouve dans un instant avec nos quatre invités, toujours pour fêter la nature. C'est la fête de la nature pendant quelques jours avec la 20e édition ce matin. Quatre invités pour en discuter. Et puis bien sûr, vos appels, vos réactions en direct, tout comme Guy il y a quelques instants. Dites-nous si vous avez prévu d'y participer à cette fête de la nature et puis pourquoi c'est important de la préserver et de la célébrer. 01 56 56 44 00. On vous attend à l'antenne ou par mail à direct@rcf.fr. A tout de suite.
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0: 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On fête la nature ce matin dans cette émission sur RCF Notre-Dame jusqu'à 11h avec nos quatre invités. On vous attend pour réagir au 01 56 56 44 00 et vous nous regardez en vidéo sur la chaîne YouTube de Radio Notre-Dame.

0: Elle est très belle cette chanson de circonstance d'ailleurs. Il faudrait que pleuve l'amour, ce duo entre Obispo et Cabrel pour vous accompagner en ce jeudi matin sur RCF Notre-Dame. On parle de la nature à l'occasion de la fête de la nature qui se déroule partout en France, Hexagone et ailleurs évidemment, pendant quelques jours. On en parle avec Nadia Vargas. Je rappelle que vous êtes adjointe au chef du bureau de la politique de la biodiversité au ministère de la Transition écologique. Vous êtes la référente pour la fête de la nature. Juliette Cadeau et Régine Touffet, toutes les deux, vous travaillez à l'ONF, à l'Office national des forêts. Juliette, vous êtes plutôt chargée de la communication et Régine, vous, de la biodiversité. Et Soline Archambault, vous êtes la directrice du réseau des grands sites de France. On a reçu un message d'un auditeur, Didier, ça m'a fait rire, parce que c'est assez vrai, je trouve. Nature, un nom féminin qui a un lien avec la naissance. Ce n'est donc pas surprenant que vos quatre invités soient des femmes. C'est quelque chose de féminin, Soline Archambault, de parler de la nature, d'après vous?
1: Non, je crois que c'est quelque chose d'humain. Et que c'est quand même un peu lié au hasard que nous soyons quatre femmes aujourd'hui autour de cet écran.
0: Je confirme.
1: Cela dit, voilà.
0: Je confirme puisque j'avais également contacté des hommes. Voilà, mais c'était une petite parenthèse assez intéressante de la part de Didier. On a Nicole de La Rochelle au 01 56 56 44 00. Bonjour Nicole.
2: Oui, bonjour Melchior. Oui, j'avais déjà téléphoné il y a assez longtemps, bien sûr, et je vous avais transmis, donc, enfin, communiqué un petit poème que j'avais écrit à 14 ans sur la nature.
0: Oui.
2: Et voilà, donc, enfin, bon, et tout ça pour dire que, évidemment, je veux dire, tous les bienfaits que peut apporter la nature. Et moi, petite fille, mes parents étaient commerçants, n'avaient pas le temps ni d'argent pour s'occuper, etc. Mais j'avais la chance d'habiter près d'une nature et dans un paysage, une campagne magnifique. Et à 10 ans, 12 ans, j'allais me promener même toute seule en forêt, si vous voulez.
0: Ah oui.
2: Donc, et je dialoguais avec la forêt. Et ça m'a, non seulement c'était une évasion, ça a été une source d'imagination, de presque de créativité. Alice au pays des merveilles, je dialoguais avec la nature.
0: Même Nicole au pays des merveilles, pour le coup.
2: Oui, Nicole au pays des merveilles. Et ça m'a, c'était structurant, quoi. Et comment dire, ça m'a comblé aussi, et ça m'a donné la poésie, ça m'a ouverte à la poésie, et parce que je n'avais ni jouets, ni livres, ni sœurs, ni amis dans le village où j'étais. Donc c'était une forme de solitude, hein, mais je ne veux pas accabler personne, si vous voulez, c'était comme
0: bien
2: ça.
0: Sûr. Ouais.
2: Et par contre, moi je pense que là, dans ces conditions-là, la nature est, bon, on va dire, même salvatrice, si vous voulez, et une ressource spirituelle, poétique, etc. Voilà.
0: Et ben, merci.
2: Voilà.
0: Merci beaucoup Nicole pour votre témoignage dans cette émission. Je pense donc j'agis. Je rappelle que vous pouvez aussi nous regarder en vidéo et réagir dans le chat sur la chaîne YouTube de Radio Notre-Dame. Régine Touffet, ça c'est intéressant ce témoignage de Nicole qui a un peu grandi dans la nature, dans la forêt. À 12 ans, elle se baladait toute seule. Bon, pourquoi pas. Mais on se rend compte en tout cas qu'elle a un lien particulier. Elle nous parle de quelque chose qui est ressourçant, même spirituellement. Alors on met un peu tout ce qu'on veut derrière ce terme de spirituel, mais je trouve que ça dit beaucoup, Régine Touffet.
3: Oui, bien sûr, c'est ce qu'on appelle, nous, la fonction sociale, en fait, de la forêt sociale ou sociétale, mais effectivement, c'est le côté sensible de la forêt que nous, forestiers, on a bien en tête. C'est vrai qu'on est des techniciens, des ingénieurs, donc on gère, on renouvelle, mais on a aussi tout un pan de notre activité en lien avec le paysage, en lien avec le récit historique des forêts. Et je crois que ça nous donne aussi, c'est un sens, ça renforce aussi le sens de notre métier, de notre action, parce qu'on voit bien qu'on répond en fait à un ensemble de besoins. Produire du bois, certes, mais ouvrir les forêts pour que le public puisse vivre, s'émerveiller, avoir des sensations, se ressourcer quand ça va pas. voilà, les scientifiques nous disent que les forêts, en fait, que les arbres émettent des composés qui ont une tendance à faire diminuer le taux de cortisol, qui est qui est l'hormone du stress chez nous. Donc voilà, c'est vrai que tout ça, c'est vraiment c'est beau en fait, et s'émerveiller, et s'appuyer sur les forêts pour aller bien, aller mieux. Et c'est chouette.
0: Oui, on se rend compte de la fonction sociale de la nature. Alors, on a parlé des forêts, évidemment, mais de la nature plus généralement. Pour autant, Nadia Vargas, est-ce que tout le monde peut participer à cette fête de la nature ?
4: Oui, et c'est ça qui est vraiment extraordinaire. Et c'est ça qui est important, c'est que tout le monde peut venir et découvrir. C'est ouvert à toutes les formes d'handicap. Il y a des associations qui se démènent pour le handicap auditif, les malvoyants, mental et moteur, parce qu'on a des géoliettes, qu'on appelle des géoliettes, pour pluguer ça sur les chaises, et comme ça elles sont tout terrain, et elles peuvent les handicapés peuvent se déplacer partout sur les sites. Et ce qui est surtout extraordinaire, c'est que depuis 2010, notre administration pénitentiaire s'est mobilisée déjà pour donner accès aux prisonniers à la nature pendant cette fête de la nature. Voilà, sans même attendre, je dirais, des consignes internes du ministère, se sont mobilisés pour accompagner leurs détenus. Et surtout, c'est parti de quelques projets en 2010, de 6 projets. On en est à 46 aujourd'hui, partout en France et en Outre-mer, où les détenus peuvent sortir pendant cette fête de la nature. Bon, bien sûr, c'est pas tous les détenus, c'est encadré, il y a des protocoles, ouais, etc. Mais ce qui est extraordinaire, c'est qu'on les invite avec leur famille à aller découvrir ces espaces de nature, à reprendre leur souffle, et leur amener aussi, quand c'est pas possible, la nature au sein de l'établissement, avec des expositions et des expériences sensorielles. Et c'est ça que je voulais aussi appuyer, dont on n'a pas évoqué depuis tout à l'heure. La nature nous permet aussi de nous émouvoir et de nous reconnecter à nous-mêmes. Et quand on parle de spiritualité, ben on en est là aujourd'hui. On a besoin de cette dimension-là aujourd'hui pour sortir en fait de notre vie trépidante et très axée aussi sur la consommation.
0: Céline Archambault, pour le réseau des grands sites de France, très concrètement, qu'est-ce que vous organisez pendant cette fête de la nature ?
1: Alors, dans les grands sites de France, c'est plus de 50 animations qui sont organisées par 17 grands sites de France. On peut aller, par exemple, dans la presqu'île de Crozon, à la découverte de la faune et de la flore des murets en pierre sèche, qui sont très caractéristiques de ce paysage. On peut découvrir les mares temporaires du massif du Canigou. On peut aller découvrir le secret caché aussi de la dune du Pilat, faire un apéro biodive toujours au massif et balcon du Canigou. Voilà, c'est mille et une activités, des balades naturalistes, des causeries champêtres, des apéros en pleine nature. Oui. Et c'est l'occasion de faire découvrir tous ces petits secrets, toutes ces choses que finalement qu'on a des petits mystères près de chez soi, qu'on ignore, et puis d'être accompagné pour les découvrir.
0: Je rappelle que vous nous appelez pour témoigner au 01 56 56 44 00, tout comme Guy et Nicole il y a quelques instants, et vous pouvez aussi réagir par mail à direct@rcf.fr. Juliette Cadeau, même question pour vous, pour l'Office National des Forêts. Beaucoup d'événements un peu partout en France.
5: Absolument, il y a des dizaines d'événements partout qui sont organisés, alors essentiellement des balades et visites commentées par des forestiers, mais aussi des randonnées, et notamment beaucoup de choses se passent dans les réserves biologiques. On parlait de curiosité, et là, ce sont des trésors qui se cachent au sein des réserves biologiques. Donc, je voudrais citer quelques sorties que je trouve assez incroyables, notamment dans la région PACA. Il y a l'ouverture d'une réserve biologique intégrale du Bois de Chapitre, dont l'accès est extrêmement limité, voire interdit dans certains endroits, et qui, à l'occasion de la fête de la nature, va être exceptionnellement ouverte pour une promenade guidée. Donc là, j'invite tous ceux qui sont dans la région à aller voir, parce que c'est vraiment exceptionnel. Et puis nous avons aussi dans la vallée du Rhône, une visite guidée vers la forêt du futur. Ça s'appelle Voyage vers le futur.
0: Ouais.
5: Qu'est-ce que c'est ? Eh bien, en fait, on va emmener les visiteurs vers une plantation d'essence d'avenir. Parce qu'on parlait d'adaptation au changement climatique, et le travail des forestiers accompagnés par les pouvoirs publics, c'est d'arriver à renouveler aussi ces forêts. Et donc, on doit voilà, aussi compter sur de nouvelles essences. Oui. Donc là, pour tous ceux qui sont curieux et qui se posent des questions sur la forêt, la biodiversité, son renouvellement, le changement climatique, c'est à voir. Et puis des sorties sur des espèces. Et puis nous serons présents à Paris, bien évidemment. Donc à Paris, dans les jardins du ministère de la Transition écologique, à l'hôtel de Roquelaure.
0: Mais je vais venir.
5: Et puis au jardin des plantes, donc du Muséum National d'Histoire Naturelle, pour proposer un combo d'animation pour petits, pour grands, avec où le public pourra tester ses connaissances sur les forêts franciliennes, où il pourra se défier autour d'un blind test sur les sons d'animaux, y compris les sons des oiseaux, donc dont parlait Nadia tout à l'heure, la reconnaissance des arbres sur les écorces, un rallye qui a été créé par l'ONF sur la biodiversité.
0: Et plein de choses, quoi.
5: Énormément de choses, ça foisonne, c'est riche et tout ça avec beaucoup d'enthousiasme, c'est pédagogique et ludique.
0: Et ça à retrouver sur notamment fêtedelanature.com qui a référencé.
5: Et sur onf.fr.
0: Voilà, exactement, où on a référencé, enfin on, pas du tout moi, mais en tout cas tout est référencé pour cette fête de la nature qui a démarré hier et qui se termine le 25 mai. Vous avez une jolie veste, je regarde ça, Juliette Cadeau, aux couleurs de l'ONF.
5: Absolument.
0: C'est la règle.
5: Je suis extrêmement fière. Non, c'est pas la règle, mais je suis pas technique, donc j'ai pas une tenue de forestière, mais je suis très fière de travailler pour cet établissement. Ouais. Donc je suis rentrée en même temps que la fête de la nature en 2007 à l'ONF et je veux pas en partir.
0: Et on peut vous voir, on peut nous inviter sur la chaîne YouTube de Radio Notre-Dame en vidéo. Nadia Vargas, un mot ?
4: Oui, venez à l'hôtel de Roquelaure samedi.
0: Alors pour la les ministre, Parisiens qui nous
4: pour
0: écoutent.
4: Pour les Parisiens, pardon, on va parler des autres aussi après. Bah mais oui. Les Parisiens, l'hôtel de Roquelaure s'ouvre l'après-midi pour vous. Bon, il faut montrer patte blanche, il faut vous inscrire pour des questions de sécurité. Vous rentrez quand même dans l'hôtel de Roquelaure et des jardins préservés. Mais c'est des jardins qui vont vous offrir plusieurs ateliers dont on a déjà parlé sur, avec l'ONF sur le blind test, mais aussi un apiscope. Est-ce que vous savez ce que c'est qu'un apiscope ?
0: Pas du tout.
4: Un apiscope, c'est tout simplement une petite ruche transparente, toute plate, en fait, où on a mis à peu près entre 5 et 10 000 abeilles à l'intérieur. Et en fait, cette ruche, en fait, est proposée dans beaucoup d'établissements scolaires pour justement initier les enfants et leur faire comprendre le comportement des abeilles. Et on en a un à Roquelaure, voilà. Et il y aura un apiculteur qui sera là. Je vous tenais aussi à parler des sols. On ne parle pas des sols, on parle des oiseaux, parle des plantes, mais on ne parle pas de nos sols.
0: Est-ce qu'on peut en parler dans quelques minutes, Nadia Vargas ?
4: J'attends.
0: Bon, très bien. Les abeilles qui ont fêté aussi leur journée, c'était mercredi, la journée mondiale des abeilles. Vous continuez de nous appeler et de réagir au 01 56 56 44 00.
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0: Et ça passe très vite, on arrive doucement à la fin de cette émission, je pense, donc j'agis. Marcel nous a rejoint au 01 56 56 44 00. Bonjour Marcel, bienvenue sur RCF Notre-Dame.
7: Merci pour votre émission qui est très intéressante.
0: Merci.
7: Alors, il y a un devoir absolu qui concerne, dès la petite enfance, jusqu'aux générations des grands et des grands-parents et des arrières, donner l'éducation de base indispensable pour l'environnement vital dont nous avons grand besoin, pour notre santé aussi, en comparant la nature à l'enfant qui grandit, la découvre et doit la respecter, lui-même par l'instruction de ses propres parents de base.
0: Eh ben merci Marcel, ça fait un peu partie des sujets qu'on a évoqués tout à l'heure, Nadia Vargas, sur cette manière de faire en sorte que les jeunes s'intéressent un peu plus à la nature et au sol.
4: Oui, mais je veux d'abord rebondir de vos témoignages à cette auditrice, la transmission transgénérationnelle.
0: Oui.
4: On n'en a pas encore parlé, mais c'est extraordinaire ce que nous transmettent nos parents, nos grands-parents, et on a ce devoir de transmission. Et on pourra le maintenir que si on amène nos enfants dans la nature et si on partage des moments, des bons moments ensemble dans la nature. Donc ça, je voulais justement remercier cette auditrice qui pointe cet aspect absolument indispensable. Et sur les sols, oui, ben on marche, mais en fait, on ne regarde pas où on marche. Et nos sols sont vivants. Parce que là, c'est important, parce que si on n'a pas des sols vivants, ben on ne mange pas aussi, on ne peut pas aussi avoir une belle agriculture derrière qui nous nourrit. Et ces sols, en fait, portent toute notre biodiversité, tous nos écosystèmes. Donc, depuis maintenant plus de 3 ans, on travaille justement sur cette question des sols au ministère. Mmh. Il y a l'Europe qui nous engage et qui nous oblige aussi à avancer sur ces questions de sols. Et je vous invite aussi à découvrir, il y a plein d'animations sur les sols qui sont faites en ce moment aussi grâce à une superbe association qui porte ces questions-là.
0: Oui. Non, pardon. Je voulais pas vous couper la parole.
4: Non, voilà, on parle des vers de terre dans les sols qui aèrent les sols. Enfin, ouais. Voilà, on parle des micro-organismes dans les sols, mais en fait, tous ces invisibles qui sont là, ben, c'est important de leur redonner leur place et aussi de faire comprendre et aussi de sensibiliser tout le monde à l'importance de nos sols.
0: Régine Touffet, quand on parle de la forêt et vous représentez cette biodiversité pour l'ONF, on parle aussi des sols et ce qu'il y a sous terre.
3: Bien sûr, on parle des sols parce que le sol, c'est le capital en fait de la forêt. C'est un sol qui fonctionne bien, qui est riche, qui n'est pas tassé. Ça produit des arbres de qualité et toute la faune et la flore qui vont avec. Et à l'ONF, on développe des programmes de surveillance des sols, notamment avec une nouvelle technologie qui s'appelle l'ADN environnemental, qui vise à recenser toutes les espèces des sols. Mais plus concrètement, pour les protéger, nos sols forestiers, déjà, depuis plusieurs années, on a complètement banni l'introduction de produits phytosanitaires. Ouais. Donc voilà, aucun produit chimique en gestion des forêts publiques. Et puis par ailleurs, en matière de récolte des bois, aux côtés de techniques plus classiques qui consistent à utiliser des tracteurs pour débarder les bois, on développe le débardage par câble aérien qui est sans impact sur les sols, puisque les grumes sont extraits des parcelles forestières via technique de câble-mât. Voilà, mais effectivement, les sols sont vraiment, c'est vraiment un enjeu très très important, et on parle beaucoup de biodiversité en effet, oui. Aérienne, on va dire ça comme ça, mais il me semble que c'est Marc-André Selosse qui le dit très très bien dans ses différents livres. Je crois que c'est au moins 60% de la biodiversité qui se trouve.
0: C'est un peu la canopée
3: dans les sols.
0: Ce qu'on appelle par la. Je pensais quand vous avez parlé des choses aériennes, je pensais plutôt à la canopée. Mais oui, en effet, la biodiversité dans les sols. Patricia, bonjour.
8: Oui, bonjour.
0: Bienvenue sur RCF Notre-Dame, on vous écoute.
8: Oui, donc je dirais qu'il n'y a pas de vie sans la nature. Donc je remonte à la Genèse 1. Donc, elle fait partie de la création de Dieu. Et au fur et à mesure qu'on la détruit, ça entraîne les conséquences que nous connaissons tous actuellement. Et c'est cela qui nous fait revenir à trouver, sans la respecter. Donc, il faut la respecter en essayant de changer nos habitudes de tous les jours.
9: D'accord, ok.
8: Et c'est pour cela que je dirais que la nature a le dernier mot, en fait, aura toujours le dernier mot. Donc, tant qu'on continuera à ne pas la respecter, on subira ses conséquences pour revenir encore à elle. Oui. Donc, sans la nature, on n'a pas de vie.
0: Merci beaucoup. C'est ce que je veux dire. Patricia, merci vraiment pour votre appel dans Je pense donc j'agis. Soline Archambault, c'est vrai qu'on est sur RCF Notre-Dame. Forcément, nos auditrices et nos auditeurs viennent nous parler aussi de cette création. Cette auditrice, Patricia, nous dit que c'est une création de Dieu, que finalement, préserver la nature, c'est important, car sans la nature, on n'est rien. C'est un équilibre à trouver, puis de toute façon, elle nous survivra. Soline Archambault, comment on garde ça aussi à l'esprit quand on agit, que ce soit pour les grands sites de France, mais même à titre personnel, comment on se dit que cette nature, de toute façon, elle était là avant nous, elle le sera après, mais qu'il est quand même toujours temps de la préserver.
1: Alors, je pense que c'est très très important, effectivement, de réaliser que la nature, elle s'inscrit dans une histoire longue,
0: oui.
1: Très longue, qui nous dépasse, et finalement, on est là pour un temps donné et pour la transmettre. Et on est là et on fait aussi partie d'un tout, et ce tout, il est vivant. C'est toute la vie, y compris, on parlait des sols, et chacun d'entre nous, on a notre rôle à jouer. Mais pour se jouer ce rôle, effectivement, il y a cet enjeu de reconnexion qui me semble extrêmement important, et de travailler finalement sur la valeur qu'on donne à la nature, pas en tant que valeur économique, mais en tant que valeur fondamentale. Effectivement, sans la nature, nous ne serions pas, nous sommes la nature, et la nature, c'est nous. Il y a quelque chose de totalement indissoluble dans ce lien, et c'est ça qu'on a envie de travailler, nous, au quotidien, mais aussi de manière joyeuse au moment de la fête de la nature. C'est de se reconnecter tous ensemble et de se reconnecter à la nature. Et moi, ce qui me frappe dans ce que partagent tous les auditeurs depuis le début de cette émission, finalement, c'est le lien à l'enfance.
0: Ah oui, c'est vrai, absolument.
1: Tous se sont ancrés dans leur rapport à la nature quand ils étaient enfants, ou dans leur envie de redonner ce rapport à la nature à leurs propres enfants. Et parfois, en grandissant, on perd ce regard de l'enfance, qui est un regard où on met, finalement, on n'est pas surplombant dans l'enfance. On est émerveillé, on est en curiosité, on est en découverte, et en découverte active. Cet esprit de sérieux, on l'acquiert avec le temps et la nécessité. Je pense que peut-être que la chance qu'on a, nous aujourd'hui, gestionnaires d'espaces naturels, c'est d'allier ce regard d'enfance à l'esprit de sérieux, mais de jamais oublier le regard de l'enfant que nous on a été et que sont les autres. Voilà, c'est aussi cet équilibre-là qu'il faut retrouver.
0: Juliette Cadot, peut-être un mot de la fin.
5: Juste effectivement pour rebondir sur ce qui vient d'être dit, c'est vrai qu'être gestionnaire d'espaces naturels, c'est à la fois avoir une passion, une reconnaissance pour la nature, parce que c'est un travail qu'on ne choisit pas par hasard. C'est avoir un savoir-faire et une technicité, ça c'est évident, mais c'est aussi rester humble face à la nature.
0: Nadia Vargas, en un mot.
4: En un mot ?
0: Oui.
4: Nature, culture.
0: Ah, oui. Très bien. Vous êtes inspiré. Nature, culture et puis fête de la nature.
4: Voilà, et venez nombreux.
0: Exactement. Dans toute la France et en Outre-mer également. Merci vraiment à toutes les quatre d'avoir été avec nous dans cette émission. Juliette Cadot et Régine Touffet de l'ONF, l'Office National des Forêts. Merci à Soline Archambault du Réseau des Grands Sites de France et vous, Nadia Vargas, d'avoir représenté le ministère de la Transition écologique. Merci à toutes les personnes qui ont permis la réalisation de cette émission.

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1: Écoutons le psaume 15. Garde-moi, mon Dieu, j'ai fait de toi mon refuge.
2: Garde-moi, mon Dieu, j'ai fait de toi mon refuge. J'ai dit au Seigneur, tu es mon Dieu. Seigneur, mon partage et ma coupe, de toi dépend mon sort. Je bénis le Seigneur qui me conseille. Même la nuit, mon cœur m'avertit. Je garde le Seigneur devant moi sans relâche. Il est à ma droite, je suis inébranlable. Mon cœur exulte, mon âme est en fête. Ma chair elle-même repose en confiance. Tu ne peux m'abandonner à la mort, ni laisser ton ami voir la corruption. Tu m'apprends le chemin de la vie, devant ta face débordement de joie, à ta droite éternité de délices.

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0: Bonjour, ravi de vous retrouver en ce jeudi 21 mai. L'été est aux portes de la Lorraine et les amis du jeudi sont en place. Nous allons les accueillir tout de suite. Ils ont bavard. Ils ont envie de parler aujourd'hui. L'ami, le premier ami par ordre d'apparition en onde, c'est l'ami hebdo avec Arthur Kermier. Bonjour Arthur.
2: Bonjour Roman, bonjour à tous.
0: Et vous êtes un petit peu taquin aujourd'hui. Vous avez envie de nous faire jouer, c'est ça?
2: C'est ça, on va s'amuser. Alors taquin, pas comme le peut-être futur entraîneur du FC Metz qui s'appelle taquin, mais on va s'amuser.
0: Oui, même Stéphane est outré. L'autre ami du jeudi, vous l'aurez compris, Stéphane Jourdain pour son billet d'humeur. Bonjour Stéphane.
3: Bonjour Roman, bonjour à chacune et à chacun. Et oui, il fait beau, ça fait du bien, alléluia.
0: Et vous avez décidé, vous, de nous parler, de s'ouvrir aux autres, de ne pas juger les autres.
3: Voilà, c'est pas mal, non?
0: Écoutez,
3: un petit peu de philo presque.
0: Un petit peu de philo à suivre pour le billet d'humeur de Stéphane Jourdain. Nous retrouverons également l'histoire locale comme chaque jeudi avec Sébastien Wagner. Nous sommes le 21 mai 2025. Une fois n'est pas coutume, nous retrouvons de l'actu en seconde partie d'émission avec Élise Coquille et nous allons nous intéresser à la biodiversité en 2026, à l'importance de la biodiversité dans notre monde. Nous retrouverons une fois n'est pas coutume non plus les sorties cinéma. Hier, vous le savez, nous étions en entretien technique de la radio, donc pas d'antenne hier, donc les sorties cinéma, vous allez les découvrir aujourd'hui ainsi que le box-office de la semaine passée. Vous avez le programme, c'est parti.
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0: Et donc avec Arthur Kermier, un petit jeu.
2: Mais où est donc passée la déclaration de Robert Schuman? Nous sommes le 8 mai 1950, veille d'un jour historique pour le continent européen, mais Robert Schuman, ministre des Affaires étrangères, n'arrive pas à mettre la main sur un précieux document qui allait pourtant changer le cours de l'histoire.
0: Mais dites donc.
2: Schuman a beau fouiller sa maison de fond en comble à Sichazel, la déclaration est perdue.
0: Mais c'est à croire, Arthur, que vous dormiez en cours d'histoire à l'école.
2: Bon, je vous rassure, je ne suis pas devenu un cancre, mais c'est simplement le scénario d'un jeu de piste qui a été organisé par les équipes de la maison de Robert Schuman à Sichazel, vendredi dernier.
0: Sous les projecteurs à tout niveau.
2: Un jeu qui faisait partie du programme des semaines de l'Europe, du département de la Moselle, donc du 9 mai, la journée de l'Europe, bien évidemment, au 31 mai.
0: Comment s'est déroulé le jeu, Arthur?
2: Alors, que ce soit Konrad Adenauer, Alcide Degasperi, Jean Monnet ou encore Paul-Henri Spaak, chaque participant était affublé d'un petit badge pour incarner l'un des pères fondateurs de l'Europe.
0: Ah d'accord, je croyais que Konrad Adenauer, c'était un participant, je comprenais.
2: Non, ils ont un petit peu joué de par les joueurs, ouais. Les pères fondateurs de l'Europe, pour aider tout simplement Robert Schuman à retrouver cette déclaration si importante. Il fallait résoudre 6 énigmes pour trouver 6 chiffres. Tiens donc, est-ce qu'on va avoir un code à 6 chiffres? Je vous le dirai en fin de chronique. Pour me mettre dans le bain, évidemment, pas du tout parce que je suis un grand enfant, je me suis laissé prendre au jeu pour essayer de résoudre ces énigmes.
0: Et ces énigmes vous ont emmené où?
2: En fait, surtout le site de la maison Robert Schuman de Sichazel, alors à la flamme de l'Europe, dans l'église Saint-Quentin, où l'on trouve la sépulture de Robert Schuman, dans sa cuisine, dans son bureau, dans la maison de Robert Schuman, juste à côté du fameux musée, où il y avait aussi des énigmes à résoudre. Alors comme les participants, on s'est vraiment tous laissé prendre au jeu, quelqu'un ont même carrément refusé de répondre à mes questions, en rigolant bien évidemment, parce qu'ils avaient peur que je leur pique les réponses. Mais je vous rassure, tout le monde a réussi à résoudre ces énigmes, que ce soit les adultes ou les enfants.
0: Alors que s'est-il passé vraiment?
2: Alors, on a réussi à tous trouver les réponses avec ce jeu de piste. Et là, qui nous interpelle? Marie Kell, la gouvernante de Robert Schuman. Elle s'exclame: « J'ai fait un peu de rangement ce matin et j'ai trouvé une grosse valise dans le bureau. Je ne savais pas ce qu'il y avait dedans. Alors, j'ai fait mon travail et je l'ai rangé dans le garage. »
0: Ah bah, nous sommes sauvés alors.
2: Oui, ni une ni deux. On court vers le garage et là, bingo, qu'est-ce qu'on trouve? La fameuse valise avec un cadenas. Mais pas 6 chiffres sur le cadenas, il y en avait 4. Donc on est quand même plutôt malin, on n'a pas mis de code à 6 chiffres, on a essayé de trouver ce code à 4 chiffres avec les éléments que nous avons trouvés. Et là, bingo, on arrive à trouver le code 1926. Vous savez ce que c'est?
0: Non, ça correspond à quoi?
2: Et ben, c'est l'année où Robert Schuman a acheté cette maison à Sichazel. Ils sont malins quand même, ils font bien les choses, nos glorieux prédécesseurs. Et dans cette valise...
3: Vous venez quand même de spoiler les résultats là.
0: Ah bah oui, mais bon.
2: Bah dans ce cas-là, j'arrête. Qu'est-ce qu'on trouve dans la valise? Non, bien évidemment, dans la valise se trouve la déclaration de Robert Schuman que nous nous empressons d'aller lui remettre.
0: Mais alors, Robert Schuman a donc bien pu prononcer cette fameuse déclaration du 9 mai 1950.
2: Eh ben, je vous laisse tendre l'oreille.
4: L'action entreprise doit toucher au premier chef la France et l'Allemagne. Dans ce dessin, le gouvernement français propose de porter immédiatement l'action sur un point limité mais décisif.
0: Donc aucune IA, hein, c'est bien la voix de Robert Schuman.
2: Oui, oui, mais comme en 1950, j'ai réussi à faire un saut anachronique dans le temps, un petit retour vers le futur, j'avais mon smartphone et j'ai pu filmer la déclaration de Robert Schuman. Mais effectivement, c'était bien la vraie déclaration qui a été diffusée pour récompenser bien évidemment les joueurs d'avoir réussi à trouver le précieux document.
0: Voilà, Arthur Carmier, que son entreprise paye à faire des jeux, donc la journée, c'est à découvrir dans l'Ami Hebdo, dans les boîtes aux lettres pour les abonnés dès demain et dans les kiosques pour tout le monde, mais il n'y aura pas que cela.
2: Évidemment, outre ce jeu de piste qui nous a conduit petit à petit à la future création de la communauté européenne du charbon et de l'acier, on parlera aussi de Robert Schuman. Dans notre page religion, on évoquera évidemment le lien entre la politique et le catholicisme. C'est plus sérieux, mais tous les sujets sont bien évidemment importants. Un mot aussi sur les travaux du collège de Rémy, un établissement vraiment essentiel dans un milieu rural. Un dossier sur le tourisme fluvial et bien d'autres choses dans nos pages locales. On parlera évidemment aussi de la Pentecôte.
0: Robert Schuman, si Chazelle que l'on entend partout, pour l'instant bien prononcé quand j'écoute les médias nationaux. Stéphane Jourdain avec nous également. Dites donc cette histoire du papa si Chazelle. Qu'est-ce qu'on en pense? Qu'est-ce qu'on en dit? On y croit? On n'y croit pas?
3: Ce serait bien. Après, je pense qu'il faut le laisser décider s'il a envie de venir ou pas.
0: Ça va être un sacré barnum. Hein.
3: Ah, s'il vient, oui, ça peut être...
0: Vous pourrez peut-être le déposer en ULM ou...
3: Je le lâche en parachute au-dessus.
0: C'est ça. Ah, ça serait beau. Hein. En attendant, l'Ami Hebdo, donc, demain pour tout le monde. Et dernier mot, Arthur, pour votre partie, le site internet de l'Ami Hebdo.
2: ami-hebdo.com.
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0: Je ne lui dis pas au revoir, il reste avec nous pour la chronique de Stéphane Jourdain. À suivre, le billet d'humeur du Padré juste après Elton John, donné pour donner sur RCF en Lorraine.

0: Elton John sur RCF en Lorraine. On en parle en Lorraine, le billet d'humeur du padre Stéphane Jourdain avec nous. Alors Stéphane, aujourd'hui, vous vouliez porter le regard sur l'autre.
1: Oui, exactement, Roman. J'aimerais parler du regard qu'on porte sur les autres. Pas simplement du regard physique, mais de cette manière très moderne de classer les gens en quelques secondes. De droite, de gauche, fréquentable, infréquentable, progressiste, réactionnaire. Et tout cela, bien souvent, sans écouter réellement ce que dit la personne en face de nous.
0: Et alors là, vous pensez à quelqu'un en particulier ?
1: Bah oui, un petit peu, à Vincent Bolloré. Depuis plusieurs mois, il est la cible de parlementaires, d'artistes, voire de médias. La semaine passée, ça n'a échappé à personne, je pense, 600 personnes du cinéma ont signé une tribune dénonçant son influence supposée sur le monde culturel et l'accusant de porter une vision d'extrême droite. Alors attention, chacun a parfaitement le droit d'être en désaccord avec Vincent Bolloré ou d'accord avec lui, avec ses médias, avec ses choix économiques, c'est pas le sujet. Moi, ce qui me questionne, c'est la vitesse avec laquelle on réduit parfois une personne à une caricature. Parce que Vincent Bolloré lui-même récuse cette étiquette d'extrême droite. Auditionné devant une commission parlementaire, il s'est défini comme « démocrate chrétien », affirmant même « je n'ai aucun projet idéologique ». On peut le croire ou non, on peut douter de sa parole, voilà. Mais la vraie question est peut-être ailleurs. Est-ce qu'on a encore la capacité d'écouter quelqu'un avant de lui coller une étiquette ?
0: Ouais, c'est ça. En fait, la question, c'est de celle de notre regard qui classe les gens, quoi.
1: Oui, Romain, parce qu'aujourd'hui, il suffit d'avoir certaines convictions religieuses, culturelles, sociétales pour être immédiatement rangé dans cette case. Et ça devient vite inquiétant. Ce qui me frappe, Romain, c'est que cette indignation semble parfois très sélective aussi. Pour reprendre le cas Bolloré, entre guillemets, je repense au cas du journal Libération. Libération vivait en partie des publicités du groupe LVMH de Bernard Arnault. Et en 2013, à la une de Libération, on a trouvé ce joli titre « Casse-toi, sale con » avec la photo de Bernard Arnault en dessous. Donc pendant 3 mois, ce dernier a suspendu ses publicités et le journal a failli péricliter. C'est facile d'insulter, mais il faut parfois réfléchir ou choisir d'ouvrir le dialogue plutôt que l'invective.
0: Ouais, d'accord, mais ça marche dans les deux sens, Stéphane. C'est pareil pour tout le monde, cette catégorisation.
1: Eh ben, je ne suis pas tout à fait sûr, Roman. On pourrait évoquer, par exemple, Mathieu Pigasse, actionnaire influent du groupe Le Monde, qui n'a jamais caché vouloir utiliser les médias pour accompagner un projet de société plus à gauche, plus, on peut peut-être même plus dire socialiste, mais LFiste, plus progressiste. LFiste. Là encore, c'est son droit le plus strict. Mais reconnaissons qu'on entend moins souvent de protestations sur Mathieu Pigasse, qui est lui aussi milliardaire. Alors, deuxième question, pourquoi certaines orientations idéologiques semblent-elles acceptables dans les médias tandis que d'autres deviennent automatiquement scandaleuses ? En fait, c'est dans les médias, c'est dans la société, c'est dans l'imaginaire de chacun.
0: C'est dans les Français.
1: Et ce débat dépasse largement Vincent Bolloré ou Bernard Arnault ou Mathieu Pigasse. Il touche à quelque chose de beaucoup plus profond, notre difficulté collective à chacun et à chacune à accepter la différence.
0: La difficulté à accepter la différence. Nous sommes au mois de mai, mais on est déjà au bac de philo, là.
1: Oui, Roman, on vit dans une époque paradoxale. On parle énormément de tolérance, de diversité, d'ouverture, mais à condition souvent que l'autre pense comme nous. Or, la vraie rencontre commence précisément quand l'autre nous dérange un peu, quand il nous oblige à sortir de nos certitudes. Sinon, c'est plus du dialogue, c'est simplement un entre-soi confortable. Et attention, ça vaut pour tout le monde. Pour les croyants comme pour les non-croyants, pour la droite comme pour la gauche, pour les conservateurs comme pour les progressistes. Parce qu'à force de caricaturer l'autre, on finit par ne plus voir une personne, mais un symbole à combattre.
0: Ouais, et puis en fait, la question, c'est de savoir si l'on peut débattre sans pour autant considérer l'autre comme notre ennemi, quoi.
1: Oh, Roman, belle remarque.

0: créateur. Jésus lui-même passait son temps à rencontrer des personnes que tout le monde avait déjà jugées, des publicains, des pécheurs, des étrangers, des prostituées, des exclus. Il ne commençait pas par leur coller une étiquette, il commençait par les regarder. Et peut-être qu'aujourd'hui, notre société manque de ce regard-là, ce regard de Jésus. Pas un regard naïf, pas un regard qui renonce à l'esprit critique, mais un regard qui est capable de distinguer une personne de la caricature qu'on fabrique autour d'elle. Parce qu'au fond, la vraie question, c'est peut-être celle-là. Voulons-nous simplement vivre pour gagner des combats idéologiques ou encore apprendre à vivre ensemble?
1: Absolument, ça me rappelle aussi cette phrase qui disait, je ne sais plus, alors peut-être qu'Arthur ou Stéphane connaît l'auteur de cette phrase qui disait, je ne suis absolument pas d'accord avec vous, mais je me battrai jusqu'à la mort pour que vous puissiez le dire. C'était un journaliste, je crois, qui disait ça. Et là, on voit bien aussi l'acceptation et les mots que vous disiez, Stéphane, bienveillance, respect et ouverture à l'autre, quoi. Ça vous inspire quoi, Arthur, ce fait que sur les grandes figures quand même de notre société, Bernard Arnault, enfin les gens qui sont clivants, on peut dire quand même qu'ils sont clivants. On veut leur mettre des étiquettes et ne pas les décoller, quoi.
2: Je crois très sincèrement et très humblement
1: En tant que journaliste, ça doit être
2: ouais,
1: vous interpeller.
2: que dans nos médias locaux et chrétiens, que ce soit ici à l'antenne sur RCF Jéricho-Moselle ou dans les pages de l'AMI Hebdo, on s'attelle justement à ne pas créer de clivage, à instaurer une forme de dialogue. Alors, est-ce que ce sont les valeurs de notre journal? Est-ce qu'on doit transposer ces valeurs dans la société? Oui, je le pense aussi, sincèrement, parce que, comme l'a si bien souligné Stéphane, être avec simplement des gens avec qui on est d'accord, ce n'est pas faire société, ce n'est pas créer du dialogue.
1: Et c'est ne pas avancer personnellement, mais ça c'est quand même très français de mettre des étiquettes. On est actuellement dans le Festival de Cannes, les acteurs le disent eux-mêmes. Quand on joue un type de rôle en France, on veut mettre une étiquette sur ce rôle et pas faire autre chose. C'est assez français quand même.
2: Pas que malheureusement, c'est très anglo-saxon aussi.
1: Les réseaux n'ont rien
0: Demandez à Trump ce qu'il en pense.
1: Oui, les réseaux n'ont rien à améliorer à tout ça aussi. Hein. C'est blanc ou c'est noir, on n'aime
0: C'est
1: pas le gris.
0: forcément,
1: Hein.
0: il faut qu'on se positionne. On a envie de se positionner et c'est toujours plus facile de se positionner contre que pour, parce que le pour nous engage, alors que le contre, quelque part, on est dans une masse un
1: Moral.
0: petit peu opposée, et puis voilà.
1: Merci beaucoup, messieurs, très intéressant. Prenez bien soin de vous et n'oubliez pas de vous hydrater dans les jours à venir. Je vous veux en forme la
0: Jamais.
1: semaine prochaine.
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1: Et on en parle en Lorraine de l'histoire locale avec Sébastien Wagner. Nous sommes le 21 mai 2025. Et comme tout est bien pensé dans cette émission, voici le titre que je vous propose après la chronique de Stéphane, Ring and Bone Man sur RCF en Lorraine avec Human en acoustique.
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1: Reagan Bone Man sur RCF en Lorraine avec Human. Le jeudi, nous intéressons à l'histoire locale. Nous sommes actuellement le 21 mai, oui, mai 2025. Sébastien Wagner et Monsieur Gérard Schoenberger.
2: Bonjour à tous et bonjour Sébastien Wagner.
3: Bonjour Gérard, bonjour à tous.
2: Il me semble que c'est jeudi, hein, si vous êtes là, oui.
3: Oui, oui, tout oui, à oui, fait. Oui. Vous...
2: Alors, vous nous ramenez, oh mais pas loin, pour une fois, c'est l'année dernière, donc au 21 mai 2025, qui a vu le décès de Marthe Kohn. Et là, je crois qu'il va être question, entre autres, de la résistance.
3: Oui, tout à fait. Alors, c'est vrai que le 21 mai 2025, c'est pas très ancien, mais on oublie, il y a tellement d'événements qui se passent à la fois dans notre région et dans le monde. Et donc, je voulais faire un petit focus sur Marthe Kohn, qui est née Marthe Hoffnung le 13 avril 1920 donc à Metz. Elle est née aux 4 rues du Maréchal Pétain à l'époque. Aujourd'hui, c'est la 4 rue, c'est 4 rues du 20e corps. Et elle fait partie de ces personnalités qui ont souffert pendant la Seconde Guerre mondiale et qui ont été honorées par la pose de Stolpersteine. Ce sont des pavés de mémoire qui sont recouverts de laiton, qui sont l'œuvre qui ont été conçus par l'artiste berlinois Günther Denning. Et alors, il y en a 110 000 qui ont été posés dans le monde, et on en pose, notamment en Moselle, on a posé à Trani récemment, et dans la ville de Metz, les premiers qui ont été posés à l'occasion des 80 ans de la libération de la Moselle, conjointement par le département de la Moselle et la ville de Metz, pour honorer la famille d'Elie Bloch, qui était le rabbin de la communauté messine avant la Seconde Guerre mondiale, donc c'était 17 rue du Sablon. Et le 28 avril 2025, aux 4 rues du 20e corps, donc en hommage à Marthe Kohn et Stéphanie, donc Marthe Hoffnung et Stéphanie Hoffnung, donc sa sœur. Et donc cette pause avait eu lieu le 28 avril et le 21 mai, donc moins d'un mois plus tard, Marthe Kohn, qui n'avait pas pu assister pour des raisons médicales à cette pause de Stolpersteine, décédée. Alors cette Marthe Hoffnung, donc née à Metz un 13 avril 1920, dans une ville qui redevient à peine française, après donc un demi-siècle de cession à l'Allemagne, elle est issue d'une famille qui est juive orthodoxe, il y a 7 enfants, et Marthe Kohn va découvrir à l'âge de 6 ans l'antisémitisme à Metz, devant la synagogue de la ville, donc rue de l'Arsenal. Donc elle grandit à Metz et arrive en 1939, la Seconde Guerre mondiale éclate, et conformément à l'ordre d'évacuation des civils, elle va se réfugier, comme de nombreux Mosellans, à Poitiers dans la Vienne. Et après l'occupation de la France en juin 40 et surtout l'annexion de fait de l'Alsace et de la Moselle au Troisième Reich, donc elle va rester dans la Vienne. Sa sœur va être arrêtée par sa sœur Stéphanie, qui est honorée donc par un pavé de mémoire, va être arrêtée par la Gestapo le 17 juin 1942. Et donc Marthe Kohn, âgée de 23 ans, va organiser la fuite de sa famille de Poitiers vers la zone libre. Et là, elle va vivre grâce à des faux papiers qu'elle avait fait confectionner avant son départ. Elle a un fiancé, Jacques Delaunay, qui est un étudiant qu'elle a rencontré à Poitiers, qui était activement engagé dans la résistance, qui va être fusillé en octobre 1943 au Mont-Valérien. Et donc à partir de cette date, elle achève ses études d'infirmière et elle va tenter en vain de rejoindre la résistance. Et donc, elle va continuer à vivre avec ses faux papiers. Et à la libération de Paris, en septembre 1944, elle va s'enrôler dans l'armée française, où elle veut apporter donc ses compétences d'infirmière. Donc, elle est affectée au service médical du 15-1, le fameux 150e régiment d'infanterie. Et là, le colonel Fabien, bien connu, découvre qu'elle parle parfaitement allemand. Et donc, il va lui proposer d'intégrer les services de renseignement de la première armée française. Et là, elle est rattachée au bureau renseignement des commandos d'Afrique. Et après 14 tentatives d'infiltration infructueuses en Alsace, elle va pénétrer en Allemagne via la Suisse le 11 avril 1945. Et là, elle va être active en territoire ennemi. Elle va collecter de précieuses informations qui vont faciliter l'avancée des troupes françaises donc, en Allemagne, notamment au travers de la fameuse ligne Siegfried. Et donc, en 1945, elle va obtenir la Croix de guerre. Et pour le même fait, elle obtiendra en 1999 la médaille militaire et sera faite chevalier de la Légion d'honneur en 2004 avant d'obtenir la médaille de reconnaissance de la nation en 2006. Donc un parcours assez exceptionnel. En 1958, elle va épouser un médecin commandant américain, Lloyd Cohn, qui est médecin de l'US Army, et donc ils vont s'installer à Los Angeles où elle a fini ses jours il y a un an tout pile. Et Elle s'est fait connaître en 2002 lorsque elle va, aidée par une journaliste britannique, Wendy Holden, elle va retracer son histoire dans un livre autobiographique, donc publié en 2002, qui s'appelle « Derrière les lignes ennemies ». Et à partir de cette date, en fait, elle va multiplier les conférences, notamment dans le milieu scolaire, pour faire connaître à la fois son parcours et le parcours de ses co-religionnaires. Et en 2019, Nicolas Alice Hens va tirer donc, de la vie de Marthe Hoffnung ou Marthe Cohn un film documentaire qui s'appelle « Chichinette, ma vie d'espionne » qui est sorti en France au cinéma le 30 octobre 2019. Donc un personnage de roman, un personnage de fiction, mais qui a réellement existé et qui est honoré donc, par un pavé de mémoire aux 4 rues du 20e corps à Metz.
4: Oh ben voilà, puis je savais pas que c'était la rue Pétain avant.
3: Si, et donc l'ironie de l'histoire veut que ce soit la rue Pétain, alors que c'est cette famille juive, et on va poser ces pavés de mémoire dans cette ancienne rue Pétain.
4: Bon, écoutez, le week-end c'est la Pentecôte, hein, alors bon week-end. J'espère que le beau temps fera pas de la résistance quand même, hein, parce qu'on en a bien besoin. À jeudi prochain.
3: Avec plaisir.
1: Merci Gérard Schoenberger et Sébastien Wagner, et bien sûr, oui, à la semaine prochaine.
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1: L'importance de la biodiversité pour chacun d'entre nous. Nous en parlons dans un instant avec Élise Coquille. Ce sera juste après cette petite douceur, cette petite fraîcheur qui nous rappelle que l'été arrive pour de vrai. Ça se trouve, je danse Jennifer sur RCF en Lorraine.

0: je danse, c'est Jennifer sur RCF en Lorraine. L'importance de la biodiversité, pour en parler, bonjour Élise Coquille.
1: Bonjour Roman.
0: Aujourd'hui, vous allez nous présenter un événement qui vient nous rappeler l'importance de la biodiversité pour chacun d'entre nous.
1: En effet, Roman, les entretiens de la biodiversité font leur grand retour du 28 au 31 mai pour une cinquième édition. En 2025, ils ont réuni entre 2000 et 3000 visiteurs au parc animalier de Sainte-Croix à Rhode, en Moselle. Pour 2026, l'Institut européen d'écologie remet le couvert, mais cette fois-ci à Metz. Ces entretiens de la biodiversité, c'est l'occasion d'assister à des tables rondes avec des spécialistes sur les enjeux environnementaux, des animations, mais aussi des expositions. Cette année, c'est le thème « Vivre en ville fertile » qui sera mis à l'honneur, comme nous le détaille Patrice Costa, le président de l'Institut et créateur de l'événement.
2: On a la chance ici à Metz d'être dans une ville fertile. Tout est là pour montrer que on peut faire quelque chose d'ultra positif en milieu urbain. Quand on parle de ville fertile, c'est déjà la question climatique. Donc, effectivement, tout ce qui est arbre en ville, c'est important. L'eau, avec les inondations de plus en plus. Tout ça, ça joue, parce que l'imperméabilisation des sols, c'est quand même très important en milieu urbain. Donc, qu'est-ce qu'on fait de toute cette eau qui va arriver de plus en plus par fréquence forte, avec les inondations qu'on a vues il n'y a pas longtemps. Et puis, le côté comestible, c'est le côté maraîchage, le côté arbre-fruitier en périphérie urbaine. Donc, la ruralité qui se réinstalle en milieu urbain. Et ça, je trouve ça essentiel.
0: À l'instant, Patrice Costa, président de l'Institut de la biodiversité, créateur de l'événement. Mais alors, du coup, Élise, ça se traduit comment dans la programmation ?
1: Eh bien, Roman, si les deux premiers jours sont consacrés aux remises de prix et aux scolaires qui pourront assister à des ateliers de sensibilisation aux enjeux écologiques, le week-end donnera à voir trois tables rondes qui porteront sur trois thématiques. On parlera de gestion de l'eau, de forêts urbaines ou encore d'agriculture en ville et en dehors. Des géographes et plus généralement des personnalités du monde environnemental se donneront rendez-vous au cloître des Récollets samedi pour débattre et espérer trouver des solutions à ces défis qui nous concernent tous. La journée se terminera par un concert au Frigo, la fameuse guinguette qui a récemment lancé sa sixième édition.
0: Mais alors d'ailleurs, j'ai cru comprendre qu'une personnalité bien connue était de nouveau à l'affiche cette année. Est-ce que c'est confirmé ?
1: Eh bien oui, il n'a pas pu faire le déplacement en 2025 malgré l'annonce de son passage, mais Paul Watson sera bel et bien présent dimanche pour cette cinquième édition. Le défenseur du monde marin sera accompagné pour l'occasion de Lamia Essemlali, la présidente de Sea Shepherd France. Une visite très importante pour Patrice Costa.
2: Quand il était emprisonné par les autorités danoises quand même, on a fait deux grands panneaux ici à Metz. On avait mis « Libérez Paul » et on en avait un ici qui était accroché ici à l'Institut. Il y en avait un autre, je crois, Place de la République. Et la ville de Metz s'était engagée à participer, si vous voulez, à cette démarche qui faisait que tout un tas de villes de France réclamaient la libération de cet homme qui est d'abord et avant tout un protecteur de la nature. Donc pour moi, c'était très important de faire venir un homme comme ça. Et surtout avec Mme Essemlali, qui est donc la directrice de Sea Shepherd, de faire venir ce couple ici à Metz.
1: Ensemble, ils poseront une plaque « Ici commence la mer », un petit rappel qu'une part trop importante de nos déchets finit à l'eau. Entre 4,8 et 12,7 millions de tonnes de plastique par an, selon les estimations de la Fondation Ellen MacArthur. Les deux militants de Sea Shepherd clôtureront l'événement à l'Arsenal, où ils partageront leur expérience et leur engagement écologique.
0: Et d'autres activités sont prévues pour la journée de dimanche.
1: Tout à fait. D'ailleurs, si vous cherchez des activités à faire en famille, des événements sont prévus aux quatre coins de Metz de 8h à 17h. Du côté de Blida, vous retrouverez le Bric et Broc, un point de rendez-vous pour les amateurs de seconde main. Des balades diverses seront organisées tout au long de la journée pour découvrir Metz. Les marcheurs pourront profiter des balades zinzin, ces promenades sur les sons de la nature. Et oui, ces dernières partiront du cloître des Récollets pour arriver au Frigo. Sea Shepherd Strasbourg proposera également aux volontaires une clean walk durant laquelle ils nettoieront la Moselle de Saint-Symphorien au Jardin des Thermes. Une initiative détaillée par Frank Rettler, le directeur de l'Institut européen d'écologie.
3: Alors en fait, avec Sea Shepherd, on profite de l'avenue de Paul Watson et de Lamia Essemlali, puisqu'on est sur une démarche « Ici commence la mer », de se poser la question qu'en fait, on est dans des écosystèmes et que tout est lié. Et que ce qui se passe ici sur Metz, avec ne serait-ce que des mégots ou même ne serait-ce que quelques morceaux de plastique, ils se retrouvent dans l'eau, dans la Moselle, dans le Rhin et puis dans la mer. Et donc en fait, il faut une pensée globale, mais il faut agir local. C'est ça, effectivement, ces séances de clean walk que nous organisons avec Sea Shepherd. Puis avec donc des lycéens qui viennent d'Allemagne, ils sont aussi très sensibilisés là aux enjeux de développement durable. En lien avec le kayak club de Metz, il y aura des canoës qui seront mis à disposition. Alors les places ne seront pas très très nombreuses parce que voilà, il y a déjà effectivement beaucoup de participants, mais il y aura quelques places évidemment et quelques possibilités de s'inscrire.
1: Un temps fort donc à ne pas manquer.
0: Les entretiens de la biodiversité se tiendront donc du 28 au 31 mai prochain. Les inscriptions sont encore ouvertes pour les tables rondes du cloître des Récollets et la soirée de clôture à l'Arsenal. Merci beaucoup Élise Coquille.
1: Merci Romane.
0: Et la biodiversité, pensons à l'avenir. Et oui, Cali sur RCF en Lorraine.

0: Calice sur RCF en Lorraine avec Pensons à l'avenir. 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
4: Une nouvelle sortie cannoise, en même temps que La Croisette, un habitué de Cannes avec le nouvel Almodovar. Pedro nous propose une autofiction, c'est le titre forcément autobiographique. Raoul est un cinéaste culte en pleine crise créative. Lorsqu'un drame frappe l'une de ses plus proches collaboratrices, il s'en inspire pour écrire son prochain film. Peu à peu, il imagine Elsa, une réalisatrice en pleine écriture, dont le parcours commence à refléter le sien. Mais jusqu'où peut-on aller pour raconter une histoire? Autofiction est le 20e long métrage d'Almodovar, en 46 ans, un autoportrait d'une honnêteté brutale. Le précédent, et superbe Chambre d'à côté, remportant en 2024 le Lion d'or à la Mostra de Venise, est traité de la fin de vie, de la liberté, quand on est condamné de choisir son moment et d'en être l'acteur. Almodovar est en compétition pour la 7e fois à Cannes, prix de la mise en scène pour « Tout sur ma mère » en 1999 et du scénario pour « Bolbert » il y a 5 ans. Il fut aussi président du jury en 2017 et palma « The Square » du Suédois Ruben Östlund. On a carrément oublié cette palme. Une sortie plus confidentielle mais intéressante, un sujet très original, un film italien tourné en allemand, Les Goûteuses d'Hitler, librement inspiré du témoignage de Margot Volk, décédée presque centenaire il y a 10 ans. Avant qu'elle ne parle, personne n'avait jamais su que ces goûteuses existaient et Margot fut la seule d'entre elles à survivre à la fin de la guerre. Son témoignage suscita d'abord le livre de Rosella Postorino, puis le film de Silvio Soldini, cinéaste italo-suisse. Rosa est recrutée comme goûteuse du Führer. 3 fois par jour, la jeune femme et d'autres camarades doivent manger afin de s'assurer que la nourriture n'est pas empoisonnée. Chaque bouchée sera peut-être la dernière, mais ce sont aussi 3 repas par jour assurés dans une Allemagne où personne ou presque ne mange à sa faim. La Seconde Guerre mondiale encore, les camps, Auschwitz, avec cette production distribuée par Sage, le distributeur de films chrétiens que la profession commence à prendre au sérieux après les 500 000 entrées du documentaire Sacré-Cœur. Voici Maximilien Kolb, un nom très connu, né en Pologne en 1894. Maximilien Kolb était un prêtre franciscain, déporté à Auschwitz. Il se porte volontaire en 1941 pour mourir à la place d'un autre prisonnier condamné. Après avoir survécu à 3 semaines sans nourriture et sans eau, il est exécuté le 14 août 1941 d'une injection d'une dose létale de phénol. Jean-Paul II l'a canonisé en 1982. Le réalisateur Anthony D'Ambrosio est états-unien et le casting polonais. Terminons avec la grosse sortie de la semaine. Avant le nouveau Spielberg, Disclosure Day le 10 juin et l'Odyssée de Christopher Nolan mi-juillet, voici The Mandalorian and Grogu. C'est un bébé Yoda. Spin-off de la saga Star Wars. Spin-off, une œuvre centrée sur un ou plusieurs personnages secondaires d'une œuvre préexistante. On doit à l'acteur, producteur, réalisateur, scénariste Jon Favreau, notamment les dernières adaptations Disney du Livre de la Jungle et du Roi Lion. Pedro Pascal et Sigourney Weaver sont au casting. Le coût, 166 millions de dollars, c'est plutôt modeste pour ce type de production.
3: 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Le box-office.
4: Michael garde la tête pour la 3e semaine consécutive, 3,5 millions d'entrées en 3 semaines, et c'est pas fini. Le box-office se porte bien mieux qu'en 2025, c'est aussi grâce au Diable s'habille en Prada, deuxième à la 2e place en 2 semaines, avec 1 700 000 entrées qui se laissent voir avec plaisir, en VO s'il vous plaît, sinon ça fait mal aux oreilles. 3e sur le podium et 1er film français pour le plaisir, avec Alexandra Lamy et François Cluzet, 270 000 spectateurs en 1ère semaine. Nakash et Toledano, juste une illusion. C'est pas une illusion, passe le 1,5 million en 4 semaines avec un bouche à oreille très positif. Cocorico avec Clavier et Bourdon avait attiré près de 2 millions de spectateurs. Le 2 terminera sa carrière avec le tiers du premier. Bon cinéma à toutes et à tous, je vous recommande absolument L'Abandon de Vincent Garinck dans la peau de Samuel Paty au cours des 11 derniers jours de sa vie.
0: Merci à Thierry Georges pour le cinéma. Terminons cette édition d'aujourd'hui, jeudi, dont on parle en Lorraine avec Kikidi. Nous sommes dans les années 70. I've got the music in me.

0: le blues de Kiki Dee, qui n'a pas fait que chanter avec Elton John. À l'instant, I've Got the Music. Une nuit de rendez-vous à vous annoncer ce soir, 19h10. Le politiquement vôtre, bien sûr, le rendez-vous politique qui est d'RCF en Lorraine avec Nicolas Dufour, qui recevra Dominique Potier, député du 54, engagé pour l'agriculture. Et le second rendez-vous, c'est bien sûr Parlons Culture, demain vendredi. Vous aurez l'Alsace et la Lorraine côté culture avec Mickaël et son équipe. Très très bon appétit si vous passez à table. Détendez-vous, on s'occupe de tout.
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1: Bonjour à toutes et à tous. La musique à Londres et plus généralement en Angleterre n'a pas commencé avec Handel, même si il a grandement contribué à la rendre très célèbre, cette musique anglaise. De nombreux compositeurs se sont illustrés avant lui, et en particulier Henry Purcell, né en 1659 et mort en 1692, à 36 ans seulement, hein, et pratiquement au même âge que Mozart, avec qui on le compare parfois, Purcell, à cause de sa précocité, de la richesse et la profondeur de son inspiration, la variété de son œuvre aussi. Retour donc dans cette émission sur plus de 300 ans en arrière, sur les bords de la Tamise, pour évoquer cette musique d'avant Handel dans notre semaine spéciale Londres avec Jacques Nouvier.
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1: Alors, c'est le quatrième jour de notre semaine spéciale, je viens de le dire, et quelle semaine ! What a week, comme dirait Nelson Montfort. Et what a week parce que, avant d'entrer dans cette émission aussi, j'ai une nouvelle de dernière minute à vous annoncer. 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
1: 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Alors Jacques, revenons à nos moutons, ou plutôt nos sheeps, comme on dit en anglais. Oui. On va évoquer les compositeurs, on a évoqué les compositeurs du XXe siècle en début de semaine, les orchestres de Londres, qui sont parmi les plus célèbres. Et demain, on aura une émission spéciale centrée sur Handel, qui est le plus anglais des compositeurs saxons. Il est devenu anglais, hein, de fait. Oui. Et parce qu'il y a un avant et un après Handel dans la musique, aujourd'hui, Jacques, vous nous faites remonter le temps, et même assez loin.
2: Oui, voilà. Alors, on va commencer, si vous voulez bien, par le Moyen-Âge et le début de la Renaissance, c'est-à-dire 14e et 15e siècle. Et là, en Angleterre, et surtout à Londres, il y a deux compositeurs qui sortent vraiment du lot. C'est John Dunstable et Lionel Power. Et je voudrais commencer cette émission justement par John Dunstable, qui est né vers 1390. Et figurez-vous, les compositions de ce John Dunstable étaient connues dans toute l'Europe. Ah oui. Et on dit même que ces compositions ont eu une influence très très forte sur les compositeurs bourguignons de l'époque, comme Dufay ou Binchois. Et on pense d'ailleurs, mais bon, on n'en est pas très sûr, hein, quand même, on pense qu'il a séjourné sur le continent.
1: Alors on écoute.
2: Alors on écoute une œuvre qui a traversé les siècles, le court motet Quam pulchra es, comme vous êtes belle.

0: sur RCF Notre-Dame. Nous étions au 15e siècle, figurez-vous. C'est une musique qui ne date pas d'hier quand même. Quoi pulcra est comme vous êtes belle de John Dunstable avec l'ensemble Hilliard. Voilà pour illustrer et démarrer cette émission sur la musique en Angleterre d'avant Handel. Du 15e siècle, on va passer directement au début de la Renaissance anglaise, Jacques Nouvier. Voilà. Cette Renaissance anglaise, on la situe à peu près 16e, début 17e siècle, c'est ça ?
1: Oui, voilà, tout à fait. Alors, si vous voulez, c'est une période qui est quand même beaucoup plus riche que la précédente. Et il y a de nombreux compositeurs qui sont à noter. Et parmi eux, je voudrais citer quand même au moins trois compositeurs, Christopher Tai, Thomas Tallis et son élève William Byrd. Alors, il se trouve qu'en 1575, la reine Élisabeth Ière, celle qu'on a surnommée la reine Vierge, a donné à ses deux derniers compositeurs, donc Tallis et Byrd, le monopole de l'édition musicale en Angleterre pendant 21 ans.
0: Monopole, carrément.
1: Voilà. Alors, Tallis, malheureusement, il n'en a profité que pendant 10 ans, puisqu'il est mort en 1585, alors que Byrd, lui, il en a vraiment bien profité, puisqu'il est mort en 1623.
0: Donc, quelle musique William Byrd a composée, dont on se souvient aujourd'hui ?
1: Oh, bah écoutez, il a composé beaucoup de musique religieuse. Alors, ce qui est intéressant, c'est qu'il a composé en même temps pour les catholiques, parce qu'il était catholique lui-même, et pour les anglicans. Et puis, il a aussi composé beaucoup de musique pour clavier, et c'est cette musique que je voudrais vous faire entendre, donc une pavane ici pour clavecin.

0: C'était la pavane de Lady Monteagle, si je prononce comme il faut, de William Byrd, compositeur anglais, donc de la Renaissance. Et c'était au clavecin Bertrand Cuillère. Je sais pas si
1: Cuillère,
0: je
1: prononce. Cuillère.
0: Ouais. Ben voilà. C'est un disque alpha dont vous trouvez les références sur rcfnotredame.fr, évidemment, à la fin de cette émission. Jacques Nouvier, dans cette Renaissance anglaise au début du XVIIe siècle, d'autres compositeurs anglais que William Byrd ou Thalys sont vraiment marquants, et parmi eux, il y en a deux qui méritent vraiment notre attention.
1: Oui, enfin deux que j'ai choisis, parce qu'il y en a peut-être plus.
0: Oui, enfin voilà. C'est votre choix.
1: J'en ai choisi
0: alors,
1: deux.
0: Voilà, assumez-le, pas de problème.
1: Tout à fait. C'est John Dowland et Orlando Gibbons. Alors, quelques mots d'abord sur Dowland, 1563-1626. Donc, vous voyez, cette année, c'est le quadricentenaire de sa mort.
0: Ah oui, 1626-2026, j'avais pas fait le lien, mais ça fait 400 ans, effectivement.
1: Alors, vous voyez, c'est un véritable Européen. Il a étudié en France et en Italie. Il a séjourné à Kassel, donc qui est en Allemagne aujourd'hui. Il a passé 10 ans à la cour du Danemark. Et puis, il est revenu à Londres, où il est devenu luthiste à la cour royale d'Angleterre, donc en 1612. Alors, il a beaucoup composé, hein. On lui doit plus de 200 œuvres. Et parmi celles-ci, il y en a une qui est très très célèbre, c'est les Lacrimées, or Seven Tears, une œuvre qui date de 1604. C'est 7 pavanes pour 5 viols et un luth qui sont basés sur un air populaire, Flow My Tears, donc couler
0: mes larmes.
1: Mes larmes, absolument. Et je vous propose d'en écouter un extrait.

0: La Crimée, or Seven Tears, Sept Larmes, un extrait de John Doland. Alors, on a annoncé un ensemble de viols, le Gambon Consort et Paul Odette au luth. Jacques Nouvier, on va être honnête, on est en direct, on n'a pas bien entendu les viols.
1: Voilà, on a, par contre, on a bien entendu le luth.
0: Ah, le luth, c'est très beau, hein, ça, il n'y a pas de... voilà. Mais il y a peut-être un souci sur le disque, je ne sais pas. En tout cas, ce n'est pas forcément ce qu'on avait annoncé. Quoi qu'il en soit, vous êtes bien sur RCF Notre-Dame, il est 16h18, vous avez bien raison de passer l'après-midi avec nous. 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On était avec John Doland et vous, Jacques Nouvier, hein, puisqu'on parle de la musique en Angleterre avant Handel dans ce Tous Mélomanes. Vous avez cité un autre compositeur de talent à noter dans cette renaissance anglaise, c'est Orlando Gibbons.
1: En effet, j'avoue,
0: je le connais pas du tout celui-là, encore moins que Doland.
1: Vous allez entendre un petit peu de Gibbons. C'est un compositeur qui est né en 1583, il est mort en 1625, et il est considéré généralement quand même comme un compositeur assez important. Il est rentré à 12 ans au cœur du fameux King's College de Cambridge.
0: Ça, je connais.
1: Et là, il a peut-être eu William Byrd, dont on a entendu une pièce tout à l'heure, comme professeur de composition. Et puis, à 20 ans seulement, en 1603, il a été nommé organiste à la Chapelle Royale.
0: C'est jeune.
1: Très, très jeune. Ouais. Et puis, en 1623, il est nommé organiste à l'abbaye de Westminster à Londres.
0: Alors, c'est le Graal des organistes anglais,
1: oh,
0: ça.
1: Ah oui, ouais, c'est extraordinaire comme endroit. Hein. Alors, on lui doit surtout de la musique pour viol, et puis aussi de la musique pour clavier ou pour clavecin de clavier ou clavecin orgue, etc. Et il a aussi composé de la musique chorale.
0: Alors, qu'est-ce que vous avez choisi de nous faire entendre ?
1: Alors, ça va peut-être vous surprendre, parce qu'on va écouter de la musique de Gibbons au piano.
0: Mais il n'y avait pas de piano à l'époque,
1: non,
0: hein, on est d'accord.
1: Bien sûr, mais il se trouve que le pianiste canadien hyper célèbre, Glenn Gould, aimait beaucoup la musique élisabéthaine et il a enregistré tout un disque avec des œuvres de Byrd et de Gibbons.
0: On dit musique élisabéthaine parce que c'est le règne d'Élisabeth Ier, c'est ça ?
1: C'est ça, exactement.
0: Ah, ça, okay.
1: C'est ça. Et alors, voilà ce qu'il dit, ce qu'il écrit. Je ne vois pas qui pourrait représenter mieux qu'Orlando Gibbons, le compositeur de la fin d'une époque, et Gibbons se trouve être mon compositeur préféré.
0: Rien que ça.
1: Vous imaginez ça ? Alors, de ce disque, je vous propose d'écouter une pièce intitulé Lord of Salisbury.

0: Sur RCF Notre-Dame, Glenn Gould au piano pour jouer une œuvre qui n'était pas du tout écrite pour piano puisque ça n'existait pas au moment de cette renaissance anglaise. Orlando Gibbons avait composé cette pièce qui s'appelle Lord of Salisbury et c'est une pavane et gaillarde. Donc Glenn Gould qui, je l'ai appris grâce à vous Jacques Nouvier, a pour compositeur préféré ce Orlando Gibbons que je ne connaissais pas et vous nous l'avez dit, un compositeur qui marque donc la fin de cette époque de la renaissance anglaise.
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0: Alors on avance dans le temps dans cette émission qui est consacrée à la musique en Angleterre avant Handel. Hein. Je vous rappelle qu'on est dans une semaine spéciale, musique anglaise et musiciens anglais à Londres, toute époque confondue. On était au Moyen-Âge en début d'émission, on était à la Renaissance maintenant. Et puis là on va rentrer dans une autre époque, la période baroque anglaise du XVIIe siècle jusqu'en 1720 environ, avec un compositeur de grand renom, à qui on va consacrer le reste de cette émission jusqu'à 17h, c'est Henry Purcell.
2: Voilà. Alors Purcell, il est né en 1659, il est mort très très jeune en 1695. Et on le considère, vous le disiez tout à l'heure, comme le plus grand compositeur anglais. Alors, il y a Handel, mais Handel, il n'est pas né anglais, hein, comme vous savez.
0: Il est né saxon.
2: Voilà. Ouais. Et puis, malgré Britten, parce que Britten, c'est quand même un immense compositeur
0: ouais,
2: aussi.
0: C'est difficile de dire qui est le meilleur, qui est le meilleur. Voilà, ils sont tous très bons. Est-ce que vous pouvez nous parler un peu de la vie de Henry Purcell?
2: Bien sûr, mais sa courte vie, hein, puisqu'il est mort à 36 ans.
0: Ouais, c'est jeune.
2: Puis une vie, vous savez, qui avait vraiment très mal commencé. Son père est mort alors qu'il avait 5 ans. Il a été recueilli par son oncle, et grâce à cet oncle, qui était devenu, tout comme son père, membre de la chapelle royale, eh bien, le jeune Henry Purcell a été admis très tôt, à 9 ou 10 ans, comme choriste à la chapelle du nouveau roi Charles II. Alors, il est resté jusqu'à 13 ans, et pas plus, probablement à cause de la mue.
0: Oui, c'est l'âge.
2: Et il a étudié, en particulier avec Christopher Gibbons. Donc, Christopher Gibbons, c'était le fils d'Orlando, dont on a parlé.
0: Ah oui, c'est un nom qui me disait quelque chose.
2: Voilà. Et aussi avec John Blow, avec qui il s'est lié d'amitié. Alors, à 15 ans, vous imaginez, à 15 ans, il a été nommé accordeur des orgues de Westminster.
0: Il devait avoir une sacrée feuille de chou, comme on dit,
2: incroyable.
0: Une sacrée oreille, hein, parce que c'est.
2: Et puis, copiste de l'abbaye de Westminster. Et puis, en 1677, à 18 ans seulement, donc, compositeur ordinaire pour les violons de la chapelle.
0: Un enfant prodige de la musique, comme il y en a eu plein.
2: Alors, ces violons, ils étaient au nombre de 24, car le roi Charles II, qui avait passé un certain temps en exil en France, avait beaucoup apprécié une formation musicale équivalente qui avait été mise sur pied par Lully pour la cour de Louis XIV. Alors en fait, violon désigne ici plutôt les instruments à cordes en général, et pas seulement les violons, si vous voulez.
0: Un peu plus large, d'accord.
2: Alors, en 1679, Blow quitte, pour des raisons inconnues, son poste d'organiste à Westminster, et Purcell le remplace. Et c'est un poste qu'il va conserver jusqu'à sa mort. Et pour marquer cette nomination, je vous propose d'écouter, pour commencer, avec la vie de Purcell, un voluntari pour orgue. Alors, curieusement, vous voyez, alors qu'on peut supposer que Purcell a beaucoup composé pour son instrument, eh ben, il y a peu d'œuvres qui nous sont parvenues, d'œuvres d'orgue. On en écoute une.
0: Écoutons.

0: C'est une pièce pour orgue d'Henry Purcell que vous venez d'entendre, qui a le Köchel, j'allais dire, mais non, le Zimmermann, Z718 Zimmermann. Jacques Nouvier, c'est la personne qui a fait le catalogue des œuvres de Purcell.
1: Alors, il s'appelle Franklin Zimmermann et c'est un musicologue du 20e siècle.
0: Voilà, alors on va citer aussi John Butt, qui était l'organiste qu'on vient d'entendre sur ce disque paru sur le label Harmonia Mundi, sur RCF Notre-Dame, donc dans ce Tous Mélomanes. Il est 16h33, j'espère que vous passez une belle après-midi avec nous, puisqu'on parle de musique en Angleterre, la musique avant Handel. Hein. Demain, on fera une émission spéciale sur Handel, parce qu'il mérite bien tout ça, avec Hervé Yen. Mais revenons sur Purcell, Jacques Nouvier, et racontez-nous un peu ce qui s'est passé dans sa vie d'adulte, parce que là, vous nous avez présenté son enfance, son adolescence. Qu'est-il devenu ?
1: Alors, en 1680, il a épousé Frances Peters, qui va lui donner 6 enfants, dont 2 seulement atteindront l'âge adulte. Et puis, cette année, où il épouse...
0: 1680,
1: donc il compose une ode pour Charles II, une musique de scène pour Théodosius, et puis des fantaisies pour viol. Alors, on ne connaît pas précisément quand même les dates de toutes les œuvres de musique de chambre de Purcell, mais on pense que bon nombre d'entre elles datent du début des années 80. Alors, je vous propose, pour faire connaissance avec cette partie intéressante, hein, musique de chambre, donc de l'œuvre de Purcell, une fantaisie qui est intitulée « Three Parts Upon the Ground », donc qui est composée par Purcell comme une sorte d'exercice pédagogique, si vous voulez, parce que « ground », c'est le terme anglais qui désigne la basse continue. Et vous allez peut-être être frappé par la ressemblance, enfin une certaine ressemblance, avec le fameux « largo » de Pachelbel.

0: Henry Purcell sur RCF Notre-Dame, Three Parts Upon the Ground, qu'on pourrait traduire par trois parties sur une basse obstinée. Et oui, Jacques Nouvier, j'ai été frappé, probablement comme beaucoup de vous, qui avez écouté en se disant, mais tiens, c'est le canon de Pachelbel, ça.
1: Voilà.
0: Mais non, ça ressemble beaucoup. On ne sait pas qui a copié qui, mais il y a clairement une inspiration. Hein. C'était l'ensemble London Baroque qu'on écoutait à l'instant. Jacques Nouvier, on revient sur l'œuvre et la vie de Henry Purcell. On va plonger directement sur l'année 1689. Qu'est-ce qui s'est passé en 1689 ?
1: Alors, il s'est passé qu'il a écrit une œuvre qui est restée aujourd'hui la plus célèbre de Purcell, je vais parler de Didon et Énée. Alors vous voyez, ça, c'est un véritable opéra qui tranche tout à fait avec ce qui se faisait en Angleterre à l'époque.
0: Pourquoi ?
1: Ça s'appelait les masques, et c'était des gens, un genre un peu hybride, si vous voulez, où il y avait les airs, les danses, les chœurs, mais aussi des poèmes qui se succédaient sans beaucoup de logique. Bon, ça ne voulait pas dire que c'était pas beau, mais il n'y avait pas beaucoup de logique. Et l'opéra italien n'avait pas encore réussi à s'implanter en Angleterre, mais il le fera avec éclat quelques décennies plus tard,
0: notamment avec
1: Bononcini, bien sûr, Bononcini, ouais. Et Handel, et donc Hervéien vous en parlera évidemment demain. Alors curieusement, cette œuvre, Didon et Énée, a été écrite pour un pensionnat de jeunes filles à Chelsea. Et il n'y a pas eu, du vivant de Purcell, d'autres représentations que une seule représentation non publique. Oui, c'est
0: donc
1: absolument
0: en
1: incroyable.
0: En comité privé.
1: Tout à fait.
0: Et une seule fois, d'accord. Bon.
1: Et encore plus curieux, si vous voulez, c'est que cette œuvre n'a pas eu de descendance. C'est-à-dire qu'après avoir écrit cette œuvre, Purcell est retourné à des gens plus classiques. Alors, de Didon et Énée, je vous propose d'écouter le début du troisième acte où se succèdent des marins et des sorcières.

0: Le troisième acte, le début du troisième acte de Didon et Énée, un opéra d'Henry Purcell joué une seule fois de son vivant et encore même pas en public. Là, c'était un orchestre habitué des représentations publiques, évidemment, c'est Les Arts Florissants, dirigé par William Christie. On n'est pas Sir William Christie, Jacques Nouvier d'ailleurs?
1: Pardon?
0: C'est pas Sir William Christie d'ailleurs?
1: Il est peut-être anobli.
0: Ah, je crois qu'il était anobli. Oui, absolument.
1: Mais
0: voilà.
1: Ça le mérite en plus.
0: Donc. Absolument.
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0: La semaine spéciale Angleterre en musique dans Tous mélomanes avec aujourd'hui dans cette quatrième émission. On s'intéresse à la musique en Angleterre avant Handel. Handel à qui on consacrera toute l'émission de Tous mélomanes. Demain, c'est promis, ce sera avec Hervé Yen. On était à l'instant en pleine période baroque anglaise avec Henry Purcell et vous nous racontiez sa vie, Jacques Nouvier.
1: Sa vie et puis son œuvre. Figurez-vous quand même qu'il a composé à peu près 700 œuvres dans sa courte vie de 36 ans.
0: Quand même, hein.
1: C'est absolument incroyable.
0: Il s'arrêtait jamais.
1: Alors, bon, je vous ai peu parlé quand même de la vie de l'homme Purcell, si vous voulez. Et pour la bonne raison qu'on sait quand même pas grand-chose de lui. Alors, il adorait sa femme, ça c'est sûr, mais son caractère nous échappe, parce que quelques lettres pourraient laisser penser qu'il était plutôt modeste, mais aussi, d'autres ont dit, oh ben quand même, il était un peu vaniteux, ce compositeur.
0: Alors, c'est un peu loin pour faire des recherches, peut-être,
1: voilà.
0: Maintenant.
1: Alors, moi, je voudrais plutôt me concentrer sur l'œuvre, et en particulier l'ode pour la fête à Sainte-Cécile, qui a été donnée pour la première fois le 22 novembre, donc le jour de la Sainte-Cécile, évidemment, 1692.
0: La patronne des musiciens.
1: Voilà. Hein. Et il semble que Purcell, si vous voulez, a été le premier compositeur anglais à célébrer de la sorte Sainte-Cécile. Et cette ode a eu un très grand succès, et on va en écouter des extraits, et cela va nous permettre de rendre un premier hommage à Dame Felicity Lott, cette merveilleuse cantatrice anglaise, francophone et francophile, qui vient de nous quitter le 15 mai dernier, à 79 ans, des suites d'un cancer. Elle avait été anoblie par la reine Elisabeth II en 1996. Alors c'était, vous voyez, une merveilleuse maréchale, par exemple, dans le Chevalier à la Rose de Richard Strauss. Elle était aussi formidable dans Offenbach. C'était aussi une remarquable interprète de leader allemand et de mélodie française. Alors, on va en écouter un petit peu par elle, mais surtout, le 18 juin prochain, Jérôme Douard, qui est un de nos spécialistes du lyrique, lui consacrera toute une émission. Alors, ode à Sainte-Cécile pour l'instant.

0: Elle nous a quittés il y a peu, Dame Felicity Lott. Elle faisait partie des English Baroque Soloists et du Monteverdi Choir que l'on vient d'entendre, dirigé par John Eliot Gardiner, dans cette ode à Sainte-Cécile, la patronne des musiciens de Henry Purcell. C'est un disque Erato, 16h52 sur RCF Notre-Dame. Il nous reste quelques minutes, Jacques Nouvier, pour évoquer encore Purcell et la fin de sa vie.
1: Oui, alors figurez-vous qu'on arrive maintenant au 21 novembre 1695, qui est le jour de la mort de Purcell. Vous voyez, donc c'est la veille de la Sainte-Cécile. Alors, les circonstances de sa mort sont pas vraiment bien établies. Alors, est-ce qu'il s'agissait d'une maladie? Ça pourrait être la tuberculose ou un simple refroidissement. Figurez-vous qu'on a même dit que Purcell, qui avait un peu trop bu, avait été laissé dehors toute la nuit par sa femme. Mais ça, c'est pas vraisemblable parce que je vous le disais tout à l'heure, l'entente conjugale régnait vraiment chez les Purcell. L'important, c'est que ce génie s'est éteint dans la fleur de l'âge à 36 ans et son rayonnement fait que depuis le XVIIIe siècle, on le désigne souvent sous le nom d'Orpheus Britannicus. Des funérailles grandioses lui ont été faites et il a été enterré à Westminster au pied de son orgue. Et au cours de la cérémonie, on a joué la musique funèbre qu'il avait composée quelques mois plus tôt pour les funérailles de la reine Mary et dont on écoute aujourd'hui quelques extraits pour terminer notre émission.

0: Elle est magnifique, cette musique funèbre pour la reine Mary de Henry Purcell, qu'on a donc joué, Jacques Nouvier, si j'ai bien compris, à son enterrement.
1: Exactement, exactement. Ah. Et puis il est enterré quand même au pied de son orgue, c'est incroyable ça.
0: L'abbaye de Westminster. Merci beaucoup Jacques Nouvier d'être venu nous présenter cette musique en Angleterre, avant Handel, hein,
1: voilà.
0: Au cœur de cette semaine spéciale musique anglaise. Demain, on terminera avec Handel, cet Allemand devenu anglais et dont le destin fut véritablement incroyable. Je recevrai Hervé Hien, justement, pour nous en parler demain. 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J'en profite pour remercier toute l'équipe qui l'a développée d'ailleurs. Nicolas est ici en régie avec nous. Émeric, Christophe, Joanie et Léontine, ils ont fait un boulot incroyable. Et merci également à un autre Nicolas Fournel derrière ses manettes pour la mise en onde de cette émission.
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3: Pourquoi ne faisons-nous pas plus souvent appel au don de la force? C'est l'un des sept dons, l'Esprit Saint, et le Père Arnaud Duban nous parle aujourd'hui de ce qui est tout sauf un sentiment de puissance. A tout de suite.
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3: Les sept dons du Saint-Esprit, c'est le titre de votre ouvrage publié aux éditions Teki. Bonjour Père Arnaud Duban.
5: Bonjour.
3: Vous êtes curé à la paroisse du Saint-Esprit, c'est à Paris dans le 12e arrondissement. Alors on s'arrête avec vous sur les sept dons du Saint-Esprit. Aujourd'hui, le don de la force. Et si on en parle, c'est notamment parce qu'il est présent dans les Écritures. Et ce qui m'a marqué, c'est que vous rappelez un passage de l'Évangile selon Saint-Luc, c'est au chapitre 22, verset 43, lorsque Jésus est sur la croix et qu'il est noté que du ciel lui apparut un ange pour le fortifier. C'est étonnant de se dire que le Christ a lui-même vécu, traversé, appelé ce don de la force.
5: Oui, Jésus est à la fois pleinement Dieu, mais aussi pleinement homme. Et en tant qu'homme, il a connu toutes nos